0: l'IA et son corps, parce que c'est trop imparfait. Voilà. Et cette imperfection.
1: Oui, c'est drôle d'ailleurs, parce que c'est une idéologie de la pureté, en fait, le transhumanisme.
0: Ah, tout,
1: c'est une espèce de délire paranoïaque de la pureté.
0: Oui, ça nous rappellera d'autres idéologies eugénistes dans l'histoire, mais ça on est tout à fait là-dedans, puisque ça revient on retourne aux biais moraux du début, parce que les biais algorithmiques, quand vous concevez un algorithme, vous lui dites quoi répondre. Normalement, ChatGPT, il doit pas dire à l'adolescent va te suicider, c'est ce que t'as de mieux à faire. Ça lui arrive de temps en temps et y a des problèmes, mais tout de suite il règle soi-disant le problème. Mais normalement, il y a des normes morales à ChatGPT qu'il ne doit pas dépasser. Après, qui fixe ces normes morales? Je l'ai déjà dit, c'est ça le problème. Parce que si vous enlevez finalement, si on va au bout de cette pensée-là, et qu'on enlève les biais algorithmiques humains, ce qui reste d'humain à ChatGPT, c'est ce qu'on lui dit, fais attention, faut pas dire de se tuer, faut pas dire ça et ça, bon, en gros, parce que, ce sont des questions encore qui tombent sous le coup de la loi. Mais quand on sera allé au-delà de ça, qu'on pensera que la machine est capable vraiment de penser mieux que l'humain. Et donc, on lui enlèvera ses biais moraux. Vous allez, par exemple, dans un EHPAD avec ChatGPT ou avec une IA sans biais moraux, vous lui dites, bon, qu'il y a un problème, regarde, tous ces gens-là, ils sont sur leur lit, ils sont alités, c'est la mère de Jérémy dans mon livre, qu'est-ce qu'on en fait? Parce qu'on en parle aussi, c'est des questions qui sont à l'Assemblée nationale, au Sénat en ce moment, encore une fois, sans prendre position. Je pense que l'art ne doit pas toucher à la politique. Elle peut poser des questions, mais absolument pas donner des réponses. Mais en tout cas, ce dont je peux être sûr, c'est qu'une IA, sans biais moraux mis par les humains, ce qui va nous arriver bientôt, va dire très rapidement que quelqu'un d'alité qui ne peut plus marcher, à qui on doit donner à manger de la gelée à la petite cuillère, voire en perfusion, est un humain de trop sur la planète, et que d'ailleurs la question de des retraites sera réglée beaucoup plus rapidement. Je vais un peu plus loin, mais pour aller dans le sens de cette nouvelle pensée qui petit à petit se débarrasse de l'humain dans ce qu'il a de plus humain, c'est-à-dire la morale et c'est-à-dire le corps. Parce que
1: parce que une rationalité pure sans aucun sens sacré, ça donne de la psychopathie, et avec une très bonne intention. Moi, je le vois chez certains de mes proches quand on discute. C'est pas des gens méchants, mais leur rationalité pure, coupée de toute forme de sens du sacré, fait qu'ils seraient de parfaits psychopathes, finalement.
0: Tout à fait, c'est ce que va devenir d'ailleurs Jérémy.
1: Il faut se débarrasser du sensible.
0: Oui, Jérémy va. Mais de toute façon, le but de la destruction de l'empathie et du sensible est vraiment, je pense, un des objectifs de ces nouvelles technologies-là. C'est-à-dire que l'empathie, c'est un frein à l'efficacité. Ça, on peut bien le voir. Quand vous éprouvez des sentiments, vous éprouvez quelque chose qui va ralentir finalement votre efficacité. Et ça, je crois que le règne de l'efficacité est la chose la plus anti-sentimentale. Et enlever les sentiments et l'empathie à l'être humain, lui enlever aussi sa morale, qu'est-ce qui va rester? Et c'est toute la troisième partie du livre où Jérémy justement devient cet être anempathique, c'est-à-dire que ce n'est même pas ni bien ni mal, c'est qu'il pense que le bien et le mal n'existent plus.
1: N'existent pas.
0: Voilà. Et donc il n'y a que des bonnes réponses. C'est l'algorithme. L'algorithme, ça existait avant Internet, avant les ordinateurs. C'est la manière de résoudre. C'est un outil qui vous donne la manière de résoudre un problème le plus rapidement et le plus efficacement possible. C'est ça, un algorithme. Ce n'est que ça. Aujourd'hui, c'est des algorithmes numériques, mais l'idéologie et la dictature algorithmique qui est en train de venir, voire qui est déjà là, on ne pense, et les humains pensent de plus en plus comme ça, c'est-à-dire comment je vais régler ce problème le plus rapidement et le plus efficacement possible.
1: Oui.
0: Et je crois que là, le libre-arbitre, finalement, n'a plus sa place là-dedans, parce que la liberté, c'est faire des choix qui ne sont pas forcément les choix qu'on pense les plus efficaces.
1: C'est surtout que la liberté, c'est se décoller de l'instant. Donc quand vous réduisez le temps à l'instant, vous évacuez la possibilité de la liberté.
0: C'est
1: la liberté, c'est la possibilité de tracer un chemin. Allez-y.
0: Ce libre arbitre de l'instant dont on parlait n'est pas soit un trop plein de libre arbitre ou ce n'est plus un libre arbitre. C'est-à-dire que...
1: Non, c'est une compulsion.
0: Oui, il ne faut voir que le temps long. Le temps long est évacué. D'ailleurs, les vidéos TikTok dont vous parliez au début, l'attention des jeunes, je parle à la maîtresse de ma fille, je veux dire, c'est... c'est

0: c'est catastrophique. Et dès la maternelle, on le voit. Qu'est-ce qu'un humain s'il ne peut pas avoir plus de 10 secondes, 20 secondes, 30 secondes d'attention? Être, et l'attention, on doit
1: l'avoir.
0: C'est
1: un esclave.
0: Allez-y, allez-y.
1: Pour moi, c'est un esclave.
0: Oui, tout à fait. C'est un esclave ou un psychopathe. Et peut-être qu'un psychopathe est un esclave de soi-même. Mais avant d'être psychopathe, justement dans le livre, vous aviez parlé de cette retraite spirituelle à Solesmes que Jérémy va faire parce qu'un algorithme lui propose. Parce que dans la première partie, il se dit bon, l'humain n'est plus bon ne peut pas résoudre les choix bien. L'humain est obsolète, donc il confie sa vie d'abord à des algorithmes basiques et il achète tout ce que les pubs lui proposent. Et à un moment, il y a un article de La Croix qui lui parle des 10 plus belles retraites spirituelles de France, et donc il se dit tiens, je vais y aller. Et je voulais que le lecteur croit que va finalement, il va devenir moine, il va se convertir, et tout est bien qui finit bien. Alors que là-bas, il a l'idée diabolique finalement en découvrant des gens soumis dans leur vie et en découvrant soumis à une morale, à un dieu, et en découvrant aussi l'existence de la figure du diable. Ça, c'est très important et on a souvent parlé de diabolique. Jérémy va finalement faire le contraire de ce que propose le monastère. C'est-à-dire, il va dire, il faut absolument que la société, que l'IA, soit l'équivalent de Dieu pour les moines. Mmh. Voilà. Et c'est un petit peu ce qui est en train de se passer.
2: Ce que vous nous décrivez là, vous, Clément Camard-Mercier et Marie-Estelle Dupont, c'est extrêmement inquiétant. Vers quelle société se dirige-t-on?
1: C'est une mise sous tutelle de l'âme humaine en fait. C'est une emprise sur la psyché humaine, évidemment. Et donc c'est des changements anthropologiques très profonds parce que si vous débarrassez l'homme au nom de l'efficacité, au nom du bien, parce que attention, on dit que le bien et le mal n'existent pas, donc quel but de pouvoir tout se permettre. Mais ensuite, comme l'être humain a quand même ce résidu de morale, un bébé a déjà une forme archaïque de morale. On le voit quand on observe les comportements des bébés. Un petit bébé qui voit que vous faites tomber quelque chose, par un mélange de comportements, d'empathie, de morale et d'attachement, va avoir une conduite en général qui va consister à ramasser ce que vous avez fait tomber, à vous le donner. Et en fait, si on débarrasse soi-disant l'homme du bien et du mal, c'est évidemment parce qu'on est le mal. Le bien ne cherche pas à nier l'existence du mal, alors que le mal a tout intérêt à nier l'existence du bien et du mal, puisque c'est en faisant croire qu'il n'est pas là qu'il prend le plus de place. Et donc, pour moi, il y a un changement anthropologique profond, c'est que on va retirer à la psyché humaine ce grand archétype, en fait, ces grands archétypes du bien et du mal, et donc on va décapsuler, en quelque sorte, on va complètement désinhiber cette pente qu'on a tous en nous vers la destructivité. Donc c'est extrêmement dangereux. Si vous retirez l'empathie, si au nom de l'efficacité, au nom de l'hygiène, au nom du bien, au nom de la santé, au nom d'être un bon citoyen, vous dites on donne plus sépulture à nos morts, il se passe ce qui s'est passé pendant le Covid, des gens qui n'ont pas pu dire au revoir à un enfant de 20 ans qui mourrait d'un cancer à l'hôpital, etc., etc. C'est quand même des choses que mes patients ont vécues et qui sont extrêmement effrayante, qui montre que là où la modernité a promis que par la technologie on viendrait à bout des idéologies, en fait la technologie est parfois l'outil le plus puissant et l'amplificateur le plus puissant de ce qu'il y a en l'homme de plus destructeur, c'est-à-dire de plus anti-lien. Eros, c'est le lien, Thanatos, c'est la perte des liens. Et donc on est en train de justifier, de rationaliser effectivement cette perte d'empathie. Pour moi, il est là le changement anthropologique le plus important. Et le deuxième, c'est que c'est une modification du contrat social. C'est-à-dire que on va continuer à parler de démocratie, mais ça va être une enveloppe vide, parce qu'une démocratie où les gens ne savent rien, et où les conduites sont normées par des nudges et des algorithmes qui les poussent à faire ceci plutôt que cela, ben je ne sais pas ce qu'il reste en fait de la démocratie. C'est un petit peu un monde aujourd'hui, vous allez dire que j'exagère, mais c'est pas grave, vous le dites souvent, qui est divisé entre Orwell et Huxley. Il y a des dictatures qui s'affichent comme des dictatures, et puis il y a une forme de dictature par la technologie où il y a les apparences de la liberté, mais où finalement c'est les citoyens d'eux-mêmes qui ne se posent plus la question du discernement. Moi, c'est ça qui me préoccupe.
0: Et on se demande qui est la pire d'ailleurs, c'est les dictatures honnêtes ou celles qui font semblant de ne pas l'être.
1: Entre la peste et le choléra, on ne sait que choisir.
0: Non, mais par contre, j'aurais quand même rajouté, non pas une, enfin, de dire que dans quelle société on va, que je crois que là on parle de choses que normalement, si on a conscience de ça, tout peut encore changer. Et je pense que le plus important pour les adultes et les enfants, donc je parle des adultes parce que finalement, ce sont eux qui doivent apprendre à l'enfant tout ce qui est en train de manquer et le danger de ces choses-là. C'est-à-dire que, voilà, peut-être que commercialiser des portes iPad pour poussettes, c'est pas la priorité, hein, et j'en vois, et il y en a de plus en plus qui sont vendus. Non, mais je veux dire, notre responsabilité.
2: C'est pour permettre aux parents de regarder leur iPad.
0: Non, c'est pour que l'enfant.
2: Pour l'enfant.
0: Puisse, parce qu'il ne peut pas.
2: Il ne peut même qu'est mieux d'ailleurs.
0: Il ne peut même pas la porter. Non, mais c'est.
2: Ah oui.
0: Moi, je suis quelqu'un de très optimiste. Je pense qu'il y a plein d'espoir. C'est pour répondre à cette chose-là. Mais je pense qu'il est temps qu'on étudie profondément ces sujets-là, qu'on les comprenne. Et aussi qu'on apprécie, parce qu'il y a quelque chose que nous enlève ces technologies-là, et on en a parlé de choses très importantes, mais d'une chose très simple, c'est l'ennui. Nous ne sommes plus capables de nous ennuyer. L'ennui est devenu un ennemi, et ça, pour moi, c'est quelque chose de terrifiant. Et pour revenir finalement à ce qu'on disait au début sur les similitudes que je faisais entre les fonctions religieuses et ChatGPT, ce qui était mieux finalement avec Dieu, c'était qu'il ne répondait pas quand on lui parlait. Et cette absence de réponse, qui est le contraire de ChatGPT, qui a réponse, qui donne réponse à tout et très vite, cette absence de réponse qui peut se manifester par la foi, mais qui est aussi celle très simple de s'ennuyer, de savoir s'ennuyer, de prendre le temps, de comprendre ce temps. Donc je suis optimiste à partir du moment où les parents prennent conscience de ces questions-là et en parlent à leurs enfants et surtout apprennent à leurs enfants que la liberté, c'est pas faire ce qu'on veut.
2: Ouais. Et pour au début de l'émission, vous avez dit plus personne ne va voir les prêtres, ou les rabbins et tout le monde demande à ChatGPT. C'est allé peut-être un petit peu vite. Il y a encore beaucoup de monde dans les églises et qui vont évidemment voir les religieux.
1: On en reparlera de cette crise de l'autorité dans l'émission.
0: Oui, il y a juste, non mais je le dis juste, il y a de moins en moins de baptisés, par exemple, pour prendre la religion chrétienne, il y a de moins en moins de baptisés enfants et de plus en plus de baptisés adultes.
2: Ça, c'est vrai qu'on en a beaucoup parlé.
0: Ça rappelle quelque chose de très important, ce besoin de spirituel qui revient.
3: 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D'ailleurs, si vous souhaitez en parler, réagir, témoigner en direct, eh bien vous contactez l'équipe en envoyant un courriel à l'adresse suivante « Et si on en parlait » @europe1.fr ou tout simplement en nous laissant un message vocal au 01 80 20 39 21 01 80 20 39 21 pour parler des conflits entre parents et enfants. 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On parlera précisément des relations familiales à l'occasion de cette semaine spéciale La Grande Famille Europe 1. Et la nuit va se poursuivre dans un instant, justement avec la Libre Antenne, on va redécouvrir des témoignages. Et pour la musique, on va écouter

Wind and Fire. 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

0: Bonsoir Adeline.
1: Bonsoir Valérie.
0: Merci
1: de me recevoir.
0: Avec grand plaisir. Et je crois que vous souhaitez nous parler d'une traversée difficile, et vous allez mettre vos mots. Moi en tout cas, puisque j'ai été porteuse de la même maladie que vous, je l'ai trouvée difficile. Vous voulez nous parler du cancer du sein.
1: Oui, alors écoutez, je ne vais pas vous parler aujourd'hui du cancer du sein en soi, parce que on est tellement de femmes à le traverser. On est à peu près 62 000 chaque année de nouveaux cas en France. Mais je pense que c'est à chaque fois une approche très personnelle et singulière. Et en fait, moi, il se trouve que j'ai écrit un livre qui s'appelle Traverser ER et non pas Traverser EE.
0: Traverser ER, parce que vous voulez nous dire combien c'est important d'être dans l'action?
1: Exactement, c'est un verbe d'action, et en fait j'ai été traversée par tellement d'émotions, de sensations différentes, et que c'était un mouvement, une embarcation où il y a eu des gens qui ont embarqué avec moi, d'autres qui ont débarqué, et c'est vraiment une flottaison entre des états différents. Et en fait j'ai été complètement saisie d'émotions tout à fait inédites, et voilà, c'était urgent de témoigner. Et donc j'écrivais déjà, mais je veux dire là ça a été complètement, ça s'est imposé à moi, mais pas tout de suite, parce qu'en fait j'écris mon journal depuis l'âge de 9 ans, bon là j'en ai 60.
0: Oui.
1: Hein. Et donc,
0: autrice, c'est votre métier, Adeline?
1: Non, moi je suis entrepreneur, j'ai créé plusieurs entreprises, et au moment où j'ai eu mon cancer, enfin où j'ai appris, j'étais j'avais développé un nouveau projet, une nouvelle entreprise qui était un centre d'affaires, qui était dirigé par des femmes, qui encourageait la mixité, des façons de travailler, ça me prenait énormément de temps et d'énergie. Mais c'était un peu comme une start-up, et donc j'avais une autre entreprise que je fais, mon métier d'origine, c'est les études qualitatives, sociologiques, etc. Et là, bon, ça m'a pris comme un démon de midi bis d'entrepreneur. À 55 ans, j'ai eu ce souhait de créer, c'était vraiment mon bébé, ça s'appelle Bonnie and Smile. Et en fait, il a fallu tout improviser au moment du cancer, donc à la fois dans ma vie personnelle, professionnelle, et ça remet toutes les pendules à l'heure. Et vous qui avez eu aussi cette maladie, vous le savez, quand on travaille et qu'on est confronté à ça, il faut improviser, quoi.
0: Oui, improviser, mais aujourd'hui, il faut quand même le dire, on a eu beaucoup de témoignages sur le cancer du sein, puisque on participe très souvent à Octobre Rose à raison d'une émission hebdomadaire lors du mois d'octobre. On a beaucoup de femmes qui ont témoigné du fait qu'elles ont pu continuer de travailler aussi, en dépit des traitements.
1: Oui. Tout à fait, mais il y a deux choses. C'est vrai que quand on est chef d'entreprise, même si c'est une petite entreprise, si vous voulez, vous n'avez pas c'est pas tout à fait comme quand vous êtes salarié, où il y a quand même une RH ou quelqu'un qui vient vous mettre en arrêt de maladie. Moi, j'ai eu mon premier arrêt de maladie, c'était une ALD, quoi. Enfin, je veux dire, il se trouve que j'ai très tôt été entrepreneur, donc j'ai pas fait comme les autres, si vous voulez. J'ai pas pris de prévoyance, j'ai pas pris les précautions qu'on prend normalement quand on, dans la vie du monde du travail, quand on est salarié. Et en fait, tous ces problèmes-là, ils m'ont un peu rattrapé, parce que il fallait quand même faire tourner la boîte, et pendant les chimios, c'est pas tout à fait possible. Donc,
0: on est obligé de s'arrêter de toute façon.
1: Exactement, et j'avais une semaine, pendant la période de chimiothérapie, j'avais en fait une semaine disponible pour une fois que les effets secondaires sont passés, pour pouvoir organiser les rendez-vous, les présentations, c'est un peu comme si vous travaillez quand vous avez 15 à 20% de batterie, oui. La métaphore, vous voyez le truc, quoi, et bon, enfin, vous savez, voilà.
0: Mais ça, Adeline, est-ce que le travail... Oui. Vous a permis aussi de garder la tête hors de l'eau, passé évidemment le choc de l'annonce, puisque c'est toujours il y a le choc de l'annonce, ensuite il y a le bilan d'extension, qui est la période la plus difficile, et puis ensuite, on est dans les protocoles, et de toute façon on n'a pas le choix. Mais est-ce que le fait de poursuivre votre activité a été un plus ou un moins?
1: Oui, honnêtement, ça a été un grand plus, parce que dans les moments où justement vous travaillez, vous êtes créatif, vous êtes... dans vos capacités. Et en fait, vous avez des capacités décuplées parce que finalement, vous avez ce qu'on appelle des soft skills en plus. Vous êtes encore augmenté. Et moi, j'avais tout le temps cette impression de passer d'un mois augmenté à un mois rétréci quand j'étais dans mes phases de capacité et puis d'incapacité, quoi. Et en fait, ça m'a poussé aussi à me réinventer moi-même. C'est-à-dire qu'en fait, la vie a fait que petit à petit, le cheminement aussi de l'écriture a fait que j'ai trouvé le moyen de réinventer ma vie professionnelle. Donc c'est une chance parce que justement, j'avais pas complètement, même si dans les moments où j'étais complètement à plat, j'avais pas abandonné l'idée d'inventer la suite. Et la suite, c'était que j'ai en fait transformé mon bonbonnier Smile qui a dû déposer le bilan, la boîte d'origine, et je l'ai transformé en association qui vise en fait à sensibiliser les entreprises à toutes les vulnérabilités au travail. Donc c'est-à-dire à l'aide de conférences, d'ateliers, de groupes de parole. Et ça m'est venu petit à petit en observant, parce que j'ai été aussi aidée par l'Institut Raphaël qui s'occupait de mes
0: vous aussi.
1: Support.
0: Alors on parle très souvent d'Alain Toledano dans l'émission, évidemment, qui est les auditeurs le savent puisqu'on le cite très très souvent, qui est un très grand oncologue, un très grand accompagnant pour les patientes et les patients aussi, et l'Institut Raphaël où les soins sont absolument gratuits. C'est un institut qui vit de mécénat et où on a accès à tout type de soins, de support en fait pour les personnes qui justement traversent cette épreuve.
1: Et on ne parle pas que du cancer, ce qui était extrêmement important pour moi parce que dans les expériences que j'ai vécues là-bas, il y avait des groupes de parole justement, et comme moi j'organisais aussi dans ma vie professionnelle beaucoup d'ateliers, de groupes, et là on parlait pas de notre cancer, on devait parler d'autres choses, et c'était extrêmement fertile, thérapeutique, et c'est ça qui m'a inspiré la suite aussi. C'est-à-dire qu'il y a un ensemble de choses, de rencontres, de situations qui ont fait que j'ai pu me réinventer. Alors le chemin n'est pas terminé parce qu'effectivement c'est pas en deux jours que vous transformez complètement une activité. Et bon, j'ai la chance de conserver l'activité que j'avais avant, qui est de faire des études, et sur ces sujets, puisqu'en fait, je fais par exemple beaucoup d'études maintenant qui ont trait à l'innovation sociale, à l'aidance, à la santé mentale, et pas que au cancer, parce qu'en fait, toutes les vulnérabilités liées au travail, il y en a plein. Il y a aussi, ça peut être le fait de vouloir mener une PMA, enfin, tout ça, tout d'un coup, m'est apparu comme
0: une évidence.
1: Vraiment important, ouais. Évident.
0: C'est une manière de rendre un peu à la vie ce que la vie vous a. J'ai pas envie de dire que c'est un cadeau, le cancer, mais d'une certaine manière, quand on a la chance de survivre, on peut essayer de le voir comme ça quand même, parce que forcément, là, vous en parlez très bien, vous vous êtes réinventé. Et finalement, ce que vous avez traversé, puisque c'est le titre de votre livre, bien vous allez le mettre aussi au service d'autrui. En les aidant exactement. Dans leur vulnérabilité.
1: Et en fait, le plus gros cadeau, finalement, c'était les lecteurs, parce que en réalité, quand j'ai commencé à avoir des retours sur mon livre, c'est un livre, c'est pas 500 000 exemplaires encore, malheureusement, mais je veux dire, le fait d'avoir des retours de lecteurs que je ne connaissais pas, qui ont acheté le livre et qui m'ont écrit et tout, alors là, je m'y attendais vraiment pas, et en fait, j'ai vu que ça aidait les gens parce que il y a des mots, il y a aussi beaucoup d'humour, c'est pas quelque chose de pathétique, parce que, enfin, c'est pas ma nature. Moi, j'aime bien le second degré, faire beaucoup d'autodérision. Donc, l'humour m'a aussi beaucoup aidé. Et en fait, c'est vrai que, c'est le cadeau pour moi, c'est ça. C'est le retour des gens.
0: Vous l'avez édité où, votre livre? C'est l'auto-édition?
1: Librinova, c'est un entre-deux. Il est accessible dans toutes les librairies, Fnac, Amazon. Donc il est disponible, quoi. On peut l'acheter.
0: C'est le premier ouvrage. Alors vous écrivez depuis l'âge de 9 ans.
1: Oui, exactement. Mais j'étais en train d'écrire autre chose, en fait. Et l'urgence de l'écriture du journal qui commençait à me prendre beaucoup de temps s'est imposée à moi. Parce qu'en fait, j'étais sur un autre livre depuis de nombreuses années. Et là, j'étais bloquée complètement sur ça quand j'étais malade. Et j'ai mis 9 mois à réaliser que j'écrivais un livre, en fait. Parce que le rythme s'accélérait et je commençais à documenter. Parce que, en fait, si vous voulez, il y a une déformation professionnelle dans les études. Si vous prenez des notes partout, c'est un peu comme vous, les journalistes. Donc j'avais plein de cahiers. J'avais un cahier pour les médecins pour surtout ne pas avoir le temps de poser mes questions, parce que vous savez, dans les consultations, ça va quand même tellement vite et j'étais tellement paniquée qui fait que j'ai toutes mes questions écrites. J'avais un cahier d'observation, un cahier. Je me suis dit, c'est pas possible, tous ces cahiers-là. Et en fait, c'est là. Et c'est au bout de, voilà, à peu près 9 mois, hein, comme quoi. C'est
0: une grossesse.
1: que c'était un livre. Et là, j'ai compris aussi le rôle des saisons, puisqu'en fait, il est articulé autour de 4 saisons. C'est 4 saisons inversées. C'est-à-dire qu'en fait, je commence par le printemps qui est mon automne, hein, parce que c'est là que je perds mes cheveux. Enfin, c'est la chute de l'écroulement. Et en fait, l'automne devient un printemps inversé, puisque c'est à l'automne de l'année suivante, hein, qui vient, que le rebond se dessine, si vous voulez, mais est très lent.
0: Vous sortez
1: très
0: du tunnel, hein, en fait. Hein,
1: un petit
0: ça.
1: Peu, voilà. Ouais.
0: Mais c'est important de dire quand même aux auditrices et aux auditeurs qui traversent cette maladie qu'il y a un bout du tunnel. Faut pas le perdre de vue quand on y est, hein, surtout. En tout cas, il aura fallu la maladie pour que finalement il y ait un livre qui soit édité.
1: C'est vrai. Oui, c'est vrai. C'est une façon de. C'est une transformation. C'est une mue. En fait, c'est comme un serpent qui a une nouvelle peau. C'est-à-dire, j'avais besoin d'enlever toutes mes peaux pour avoir cette nouvelle peau, je pense. Mais il y a, vous savez aussi, les femmes. Enfin, je pense que c'est aussi un livre de femmes quand même, même si les hommes le lisent, hein, je vous rassure. Mais c'est un livre de femmes pour les femmes, parce qu'en fait, il y a aussi je parle beaucoup de la féminité, puisqu'il y a quand même un moment de.
0: Surtout que c'est un cancer de la femme quand même. Hein. Je sais pas, vous avez été opérée?
1: Oui, j'étais opérée. C'était une tumérectomie, donc j'ai encore enfin, mais je veux dire, c'était une opération d'ailleurs. J'en parle de façon assez caricaturale dans le livre, parce que je dis que c'était en ambulatoire, c'était très très c'était un peu comme un film de science-fiction, parce que j'étais assise comme dans un TGV, il y avait énormément de gens qui se faisaient opérer, on était tous en blouse bleue comme des schtroumpfs, assis côte à côte comme dans le TGV, et à côté de moi j'avais des messieurs, donc je me demandais si c'était des prostates, si vous voulez, qui étaient à côté de moi. Enfin, c'était ubuesque, cette opération, enfin l'avant-opération, et puis après comme c'était en ambulatoire, je suis sortie assez vite, et en fait l'ironie du sort, c'est que j'ai eu mon tribunal, enfin la liquidation de la société le lendemain de mon opération. Je ne sais pas si vous voyez le schéma, et je ne pouvais pas, je pouvais annuler aucune des deux. Je ne pouvais pas annuler l'opération ni repousser l'opération, c'était trop important, c'était en plus en plein été, et je ne pouvais pas repousser non plus le tribunal, quoi. Donc en fait, c'est incroyable l'ironie du sort, quoi, si vous voulez, de faire les deux à 2 jours d'intervalle.
0: Symboliquement, c'est intéressant quand même. Hein.
1: Exactement. Ouais.
0: Est-ce que vous vous êtes fait suivre justement psychologiquement aussi pendant cette traversée?
1: Pas vraiment, parce que en fait moi j'avais déjà fait des thérapies par le passé, j'ai eu un burn-out aussi il y a plusieurs années, et en fait j'ai plutôt été dans la sophrologie, dans tout ce qui était vraiment la sophrologie m'a énormément aidée, c'était une découverte. Bon, je faisais un peu de méditation et tout d'un coup je me suis vraiment écoutée différemment, et j'ai eu espèce de communication avec toutes ces personnes qui avaient des ou même des gens qui étaient des masseuses, justement, j'ai rencontré pas mal de gens qui faisaient de l'acupuncture, j'ai dit ok à tout, en fait, tout ce qui m'a été proposé, j'ai dit oui quasiment. Et notamment à l'Institut Raphaël, où on peut tenter plein de trucs.
0: Alors là, énormément, il y a de l'hypnose, il y a de l'olfactothérapie, il y a de la sophrologie, peut-être même de la kinésie aujourd'hui, des constellations familiales, vous exactement, disiez, les groupes de parole. Et ce qui est intéressant, c'est qu'on parle d'avenir, pour bien montrer, ça c'est la démarche d'Alain Toledano, les patients ne sont pas qu'une maladie. Hein. Ils sont avant tout des individus et ils vont avoir un avenir. Voilà.
1: Exactement. Et ce que je voulais dire juste avant ma digression, c'est que la féminité, c'est un sujet très important quand on traverse le cancer, et que ça, je pense qu'on n'en parle pas assez. La féminité sexuée, c'est-à-dire qui a trait à la séduction, c'est-à-dire quand on vous parle aujourd'hui de féminité, c'est souvent lié à l'âge, ou rajeunir, les antirides et tout, mais là, quand vous perdez, vous vous retrouvez comme une petite fille prépubère du jour au lendemain, si vous voulez, avec tout ce que ça implique dans le... Ça, c'est quand même quelque chose, hein, à vivre aussi, enfin, que moi, j'ai ressenti
0: Est-ce que ça a été le moment le plus dur pour vous, Adeline? Pour ma part, ça l'a été, en tout cas. Hein. C'était un des moments les plus durs.
1: Oui, c'est vrai. Vous voulez dire la perte des cheveux?
0: Oui, oui.
1: Ouais, ouais, c'est surtout la brutalité. C'est-à-dire que moi, c'est ce que je disais, c'est arrivé au moment du printemps iranien. Je fais toujours le lien, ma perte des cheveux, c'était au moment où il y avait, enfin, mon mari est iranien et il y avait toute cette campagne avec toutes les femmes qui se coupaient les nattes. Vous vous souvenez, femmes d'une liberté.
0: Oui, oui.
1: Et je voyais toutes ces femmes se couper les cheveux et moi, j'avais mes touffes qui partaient et tout. Je me disais, c'est possible, il y a vraiment un rapport entre tout ça, enfin voilà, et je suis privée de ma liberté d'être femme et de pouvoir, si j'avais envie de me couper une natte, ben, j'aurais tout rien à couper, quoi. Mais c'était vraiment, ouais, mais c'est passé assez vite chez moi. Comme j'aime bien me déguiser, je vous avoue, j'ai très vite joué le jeu des perruques. Et donc, moi, j'avais 3 perruques. Et quand j'ai commencé à mettre mes perruques et que les gens m'ont dit, waouh, est-ce que t'es bien coiffée, t'as changé de coiffeur et tout, et que j'ai dit, bah oui, je vous donne l'adresse de mon coiffeur. Enfin, il y avait un jeu là-dessus et je me suis accrochée entre guillemets à ce nouveau look. Vous voyez ce que je veux dire? Et voilà. Donc, c'était ma façon à moi.
0: Ouais, c'est là aussi où on peut rajouter, voilà, de l'humour d'une certaine manière. Et il faut dire, parce que Raphaël, évidemment, il le propose, hein. Il y a des maquilleuses aussi qui viennent, qui apprennent à se maquiller, etc. Il faut pas se laisser aller. Il faut essayer de ne pas se laisser aller quand on est en capacité de ne pas se laisser aller.
1: C'est vrai, mais c'est vrai que là aussi le travail aide parce que vous avez des rendez-vous obligés, enfin entre guillemets, même si moi je me souviens que j'ai eu 2 présentations, enfin où j'étais obligée, ça c'était dans mon activité d'études, et là c'était dingue parce que les gens, enfin j'avais demandé 2 verres d'eau parce que j'étais très assoiffée à cause de mes traitements, et c'était des gens, la conférencière qui a fait pigner des noms parce que je savais que j'allais devoir me moucher, que j'allais devoir, enfin c'était dingue, et au bout d'une heure, et j'avais dit je ne peux pas dépasser 1h30. Parce que j'ai un autre rendez-vous après, ce qui était évidemment une comédie, parce que je savais que physiquement je pourrais pas tenir debout plus d'une heure et demie, quoi. Donc si vous voulez, ça c'est des expériences, enfin jamais j'aurais pu imaginer avant que ça se passerait comme ça, et je suis très fière d'avoir pu le faire, mais en même temps ben ça vous fait prendre conscience quand même de vos limites très vite, quoi. C'est-à-dire que bon, après on est obligé de s'écouter et se dire ben non, je vais refuser ça ou je vais dire non parce que je sais que je pourrais pas tenir, quoi. Mais voilà.
0: L'idée étant de continuer de s'écouter ensuite, hein. Pas que pendant. Parce que vous nous avez dit, Adeline, vous avez eu un burn-out déjà précédemment. Oui. Là, donc évidemment, la maladie. Est-ce que c'était un autre signal d'alarme pour attirer votre attention sur une manière de vivre, par exemple?
1: Ça, c'est vrai qu'on me le dit souvent. Je pense. C'est-à-dire qu'en fait, je pense que cette deuxième boîte, elle m'épuisait littéralement, mais que je voulais pas l'accepter. Et que évidemment, bon, ça a été un ralentissement forcé et j'étais poussée à l'introspection complètement et puis à réfléchir sur ce que je, enfin voilà, le devenir de toute mon activité professionnelle, etc. Mais en même temps, si vous voulez, enfin moi, je pense le signal, c'était plus le deuil non terminé de ma mère, parce que en fait, ma maman était décédée 2 ans auparavant d'un cancer du poumon, et en fait, j'avais pas terminé mon deuil, et ça m'a plongée dans un abîme de d'identification, si vous voulez, qui était très très surprenant et très bizarre à vivre, hein, et très douloureux. C'est-à-dire qu'en fait, je me souvenais de sa souffrance de l'autre côté, enfin quand j'étais du côté de l'aidante, et que après j'étais à l'intérieur de sa peau, puisque je lui ressemble physiquement, et que je me regardais dans le miroir et que j'ai l'impression de voir ma mère, il y avait une espèce de... ça, oui, c'était vraiment du point de vue psychologique assez saisissant, et j'en parle d'ailleurs dans le livre, parce que c'est comme si c'était une espèce de loyauté invisible,
0: oui,
1: vous voyez.
0: Oui. C'est ce que j'allais vous suggérer d'ailleurs. Est-ce que c'est ce choc émotionnel là aussi qui a pu participer au déclenchement du cancer? Parce qu'on sait aussi
1: que
0: les chocs émotionnels peuvent aussi favoriser la maladie.
1: Ça, je sais pas. Enfin, en tout cas, dans ma vie personnelle, j'étais très heureuse. Donc, c'est pas, vous voyez, j'ai eu la chance d'être très entourée. J'étais pas dans, enfin, voilà, ça, c'était bien parce que, en fait.
0: C'est fondamental, hein. Beaucoup de femmes le traversent seules. Beaucoup d'hommes aussi. Il y a 5% des hommes qui ont des cancers du sein, hein. On les oublie trop souvent. Votre mari, il a été vraiment très présent et qualitativement présent.
1: Exactement, il a été tellement présent. Enfin, d'ailleurs, le livre lui est dédié parce que c'est une épreuve de plus qui vous fait découvrir.
0: À quel point vous êtes aimé et accompagné.
1: Exactement, et puis aussi le regard de l'autre. C'est-à-dire justement le jour où j'ai perdu mes cheveux, il m'a regardé avec amour, et ça, c'était, j'avais tellement honte, je voulais même pas qu'il me voie. La première sensation quand je suis sortie de ma salle de bain, je me dis mon Dieu, je peux pas. Et en fait, il m'a regardé normalement, et ça, il m'a aimé pareil. Donc c'était et l'autre regard extrêmement important pour moi, c'était mes petits enfants. J'ai des petits enfants, et eux, une fois, ils ont dormi à la maison. Et ils sont venus le matin très tôt dans mon lit et j'avais pas ma perruque. Et là, ils ont éclaté de rire et ils ont dit mais c'est un jeu, t'as fait quoi mamie avec tes cheveux? Enfin bon, et ça c'était tellement drôle. Et la fraîcheur de leur regard et de leur... parce que pour eux c'était une blague en fait. Enfin, il y avait quelque chose de ludique. Et là, j'ai dû improviser encore une fois de plus. Je sais plus ce que j'ai dit d'ailleurs. Mais c'était formidable parce qu'en fait, il n'y avait pas besoin de parler de ça. Quoi. Ouais.
0: C'est important parce qu'il y a quand même une femme sur deux qui est laissée par son conjoint au moment du cancer du sein. Hein. Donc c'est important de souligner que quand on a une famille extrêmement présente et aimante, à quel point à quel point c'est important. Je vous ai pas demandé votre âge, Adeline, d'ailleurs.
1: Eh ben j'ai 60 ans.
0: Et le cancer du sein, c'était il y a combien de temps?
1: Il y a deux ans, c'était en 2023, donc vous voyez, c'est encore tout récent. Hein. J'avais 58 ans et ça m'est tombé dessus au détour d'une mammographie de contrôle, comme beaucoup de femmes.
0: Comme quoi, il faut se faire contrôler, c'est important de le répéter aussi, hein, d'où l'importance d'Octobre Rose pour la prévention. Parce qu'aujourd'hui, on les guérit bien. C'est un des cancers qui se guérit le mieux aujourd'hui, hein, chez la femme.
1: C'est vrai, mais... Quand on l'apprend, on a beau nous sortir les statistiques, on n'y croit pas.
0: Ça c'est certain. Et là, on peut aussi attirer l'attention sur la psychologie des médecins qui nous accompagnent.
1: Oui.
0: Parce que les mots qui vont être employés vont tout changer, hein, dans le fait qu'on est acteur de sa guérison.
1: Et puis quelquefois, il y a aussi des euphémismes et des jeux de langage qui sont tellement ridicules. Par exemple, au moment de la mammographie, le mot lésion suspecte, si vous voulez, j'y croyais pas. Je me dis, c'est quoi cette lésion suspecte? En fait, c'est parce qu'ils ne peuvent pas dire exactement encore, si vous voulez, alors qu'ils le savaient très bien tout de suite. Mais donc il y a toutes sortes d'euphémismes qui sont très difficiles à avaler aussi, parce que dès que j'y aille au euphémisme ou on tourne autour du pot, c'est que c'est pas net. Vous voyez, par exemple, j'ai eu beaucoup de... Au moment où ils voulaient me changer, à un moment donné, mon protocole de chimio, ils disaient que c'était plus de la chimio, mais de l'hormono, de l'immuno, je comprenais rien. Et en fait, plus c'était flou, plus c'était paniquant, en fait. Je crois qu'il faut... ça ne veut pas dire qu'il faut toujours dire les choses abruptement, mais je pense que les mots, il faut savoir les dire dans un contexte qui soit bienveillant et compatissant, mais pas un mot pour un autre, vous voyez.
0: Moins de flou possible est toujours le bienvenu, mais avec beaucoup de psychologie, parce qu'on est quand même vraiment acteur de sa guérison aussi.
1: Oui.
0: Et ça, c'est important que les médecins s'en souviennent, hein, parce que ils sont pas tellement, ils ont pas le temps de faire de la psychoéducation non plus, hein.
1: Ouais, ça dépend sur qui vous tombez.
0: Voilà, c'est ça.
1: C'est vraiment
0: une question d'individu, exactement.
1: Ouais.
0: Aujourd'hui, quand vous accompagnez donc ces personnes au sein des entreprises qui sont en situation de vulnérabilité, en quoi votre parcours a influencé votre manière justement de les aborder et de recueillir leurs paroles, Adeline?
1: Ah, ça c'est une très bonne question. L'écoute active, qui est une pratique qui est celle des thérapeutes normalement, que nous on pratique dans les études aussi. Je dirais que là c'est vraiment très important de la
0: redéfinissez-la s'il vous plaît pour les auditeurs qui nous écoutent.
1: C'est-à-dire c'est une écoute qui permet qui est très profonde, qui permet de rebondir et d'associer sur ce qui est dit. Pour produire, ne pas faire une réponse à côté de la plaque, si vous voulez, c'est vraiment, donc vous êtes obligé de vous adapter à votre interlocuteur. C'est-à-dire qu'en fait, l'empathie fait que vous allez trouver un terrain de connexion avec la personne en face qui va permettre de développer de libérer la parole, en fait. Voilà. Et c'est un peu ça. Donc moi, je suis pas psy du tout, mais si vous voulez, à partir du moment où vous êtes en empathie réelle avec votre interlocuteur ou dans un groupe de parole ou dans un, et que la personne se confie, c'est que c'est bon. Et après, il faut aussi maintenir la confidentialité. Et dans les entreprises, le problème, c'est qu'il y a souvent, les RH, qui sont ceux qui normalement sont au courant des ressources humaines, quand il y a une maladie, etc., ils sont du côté quand même de la direction générale. Ils ne peuvent pas être des deux côtés. Et il faut aujourd'hui, je pense, des instances neutres, de neutralité bienveillante qui pourraient venir. Donc, ils sont des gens comme nous qui viennent pour écouter les gens. Et ensuite, ça reste anonyme. Ce sont des safe spaces. space, des espaces de confidentialité, on vient de déposer une parole, une crainte, une angoisse.
0: Libérer.
1: Voilà, exactement. Et après, on trouve, ça peut être un séminaire, après un atelier. Enfin, disons qu'on s'adapte aussi à la façon dont l'entreprise, la culture d'entreprise va. On peut pas dupliquer des choses suivant que c'est une grande entreprise, que c'est dans l'industrie, dans le tertiaire. Enfin, c'est très très spécifique. Chaque entreprise a sa façon.
0: Sa culture d'entreprise.
1: Sa culture d'entreprise, voilà. Et puis a fortiori, alors il y a le cas des entrepreneurs et des entrepreneuses et des gens indépendants qui, à mon avis, c'est le trou dans la raquette parce qu'il n'y a rien pour eux, quoi. Enfin, je veux dire là.
0: Et puis alors eux, ils en ont besoin parce que terriblement insécurisés, hein.
1: Oui.
0: Et surtout aussi, par les temps femmes, d'aujourd'hui.
1: Ouais. Oui. Oui. Les femmes encore plus parce que enfin il y a quand même aussi énormément de tabous sur. Enfin, je pense que c'est encore autre chose. Mais bon, on va peut-être pas rentrer dans ce débat-là, mais je veux dire, être femme et entrepreneur, c'est quand même...
0: Encore autre chose. Je vous propose de réintervenir plus tard sur l'antenne d'Europe 1 dans quelques mois pour nous parler des femmes et de l'entrepreneuriat, si vous le souhaitez, Annie.
1: Je rappelle
0: le titre de votre livre, Traverser avec ER, édition, redites-nous la maison d'édition.
1: Libre.

0: Bonsoir Marie.
1: Bonsoir Roland. Merci de me rappeler. Je suis toute émue.
0: Ah bon, mais
1: et
0: non.
1: Je souhaite tous mes voeux pour 2026.
0: Mais oui, mais
1: bonheur.
0: Voilà, moi je vous souhaite pour 2026 et pour toutes les années, parce que je ne serai pas toujours là. Donc je vous souhaite pour toutes les années à venir.
1: C'est bien, vous anticipez. Mais allez, mais pour les 10 prochaines.
0: Faut,
1: allez.
0: Allez, pour toutes les prochaines années. Et puis je vous souhaite surtout de faire les bonnes rencontres, Marie, parce que c'est un peu le sujet. C'est un peu le sujet qui va nous occuper pendant quelques instants ensemble. C'est que vous vous dites, alors il n'y a pas que vous qui vous le dites, hein, qui se le dit. Je pense que beaucoup de gens autour de nous, et ça nous est arrivé aussi à tous, on se dit mais pourquoi on ne fait pas les bonnes rencontres, ou pourquoi surtout on s'acharne à faire le même type de rencontre dont on sait que dès le début finalement que ça ne va pas marcher, mais on pense toujours que ça va être différent.
1: C'est ça, une histoire parmi tant d'autres, voilà. Qui continue. Il y a eu des événements en 10 jours là, hein, incroyables.
0: Alors expliquez-nous. Racontez-nous. Vous avez fait
1: alors,
0: une rencontre comment?
1: Quand je vous ai quitté, j'étais dans le doute. Hein, je ne savais pas si j'allais donc à ce réveillon de la Saint-Sylvestre.
0: Exactement. Je vous avais forcément conseillé d'y aller.
1: Exactement. J'étais vraiment partie pour y aller, pour le coup, vous m'avez persuadée, jusqu'à ce que j'aille un peu sur Facebook et que je regarde un peu son profil, et je me suis rendu compte qu'il y avait une femme qui était là.
0: Alors, on va juste rappeler à nos auditeurs qui n'auraient pas forcément suivi vos aventures, vous aviez fait une rencontre sur Facebook, une personne qui est bassiste professionnel, je crois.
1: Oui.
0: Voilà, vous-même, vous faites de la basse, donc vous aviez un terrain, on va dire, de commun, un terrain d'entente. Et c'est ce qui vous a un peu rapproché. Vous avez discuté, vous l'avez trouvé plutôt sympathique. Bon, il habite 200 km, mais c'est pas la mer à boire, c'est pas si loin que ça. Et puis voilà. Mais comme vous aviez fait de mauvaises rencontres avant, vous étiez un peu sceptique. Et d'où cette discussion que nous avions eue. Et je vous avais dit effectivement, vous ne risquez rien. Pourquoi vous n'y allez pas? Et là, vous nous dites qu'en fait, vous avez quand même fait des petites recherches avant d'y aller. Et vous avez découvert quoi alors?
1: Eh oui, donc moi j'ai découvert en fait son ex, hein. Alors je ne savais pas que c'était son ex, hein, bien sûr, sur le moment. Quand j'ai vu cela, là je me suis dit mais faut annuler cette soirée parce que si elle est là, là vraiment je vais être ridicule. Et là j'ai pris peur en fait. J'ai vraiment eu l'impression que il était plus ou moins reparti avec elle. Alors, il y avait rien qui le prouvait, mais c'était un ressenti.
0: Et vous n'avez pas voulu lui en parler, vous n'avez pas voulu lui poser.
1: Alors j'ai annulé, tout de suite, j'ai annulé. Je me suis dit, arrête ça tout de suite, parce que là, tu prends trop de risques. Ça va pas être une bonne surprise, ça va juste être très désagréable pour toi, et lui, il va être très gêné. Donc, je voyais plus l'intérêt. Donc, j'ai tout annulé. Et on s'est parlé au téléphone, parce qu'il est resté quand même plusieurs jours sans me contacter, ce qu'il faisait jamais auparavant. Et lorsqu'il m'a contacté, je lui ai envoyé les messages d'annulation. Et il me dit, mais c'était toi la surprise? Oui, c'était moi. Et donc, je lui dis, j'ai préféré annuler. Et il me dit, ça aurait été une sacrée surprise, en effet. Et il me dit, j'ai quelque chose à t'avouer. Bon, et là, j'ai compris. Je me suis dit, c'est bien. J'ai même pas besoin de lui poser la question. Donc, tout ça, c'était à l'écrit. Hein. Et il m'a dit... Alors, je lui ai donné le prénom de la personne et il m'a dit, comment tu as deviné? Je dis, c'est l'instinct des femmes. Et il m'a dit, en fait, l'explication, c'est qu'on s'est fâché plusieurs fois. Alors ça, je l'ai su après. Ils se sont fâchés plusieurs fois. Bon, là, ils s'étaient fâchés aux environs de la mi-octobre. Et donc, le 20, il s'est inscrit sur Facebook et c'est comme ça qu'on s'est rencontrés. Et ils ont repris contact, en fait, début décembre.
0: Ça faisait combien de temps qu'ils étaient ensemble, Marie?
1: Ça fait 2 ans qu'ils sont ensemble, plus de 2 ans.
0: Oui. Vous faites pas le poids.
1: Je fais pas le poids. Elle est à 1 km de chez lui.
0: Je crois que lui, il a des soucis de santé, je crois, de mémoire.
1: Il a des soucis de santé, tout à fait. Ouais. Mm-hmm. Donc, à ce moment, j'ai eu un petit choc. Puis en même temps, on n'était pas ensemble, il ne s'est rien passé. Donc, c'était pas plus méchant que ça. C'était, on m'a dit, moi, je t'ai jamais demandé de venir. J'ai dit, non, mais je voulais te faire une surprise. Évidemment que tu m'as pas demandé de venir. Sinon, ça aurait été plus ennuyeux, en effet. Mm-hmm. Donc, on a bien discuté. Puis je me suis dit, mais en fait, j'ai aucune raison de me fâcher avec lui. C'est quelqu'un qui est plaisant, avec qui je plaisante bien. On a des points communs. Vraiment, le courant passe bien. Donc, on a continué à discuter. On continue toujours de discuter ensemble.
0: Sans qu'il y ait d'ambiguïté.
1: Voilà, c'est là où moi les choses sont claires, enfin je le pense. Lui il trouve que ce ne sont pas des messages d'amis, il trouve que c'est un peu plus poussé, donc pour lui c'est ambigu. Et je sais que s'il n'y avait pas eu cette femme, il aurait été très attiré par moi. Donc en fait c'est lui, c'est pour lui que c'est compliqué. Moi je suis loin, donc pour moi ça passe mieux, mais pour lui c'est très compliqué.
0: Parce que lui dans ses messages, il est ambigu dans ses messages.
1: Ouais. On est tous les deux ambigu en fait, parce que on se dragounette un petit peu, quoi. Mais c'est gentil, c'est vraiment pas, ça va pas plus loin que ça, quoi. Mais il y a des petites phrases comme ça qui font que des sous-entendus. Mais après, moi, je dis non, mais je blague. Hein. Mais bon, voilà, lui, il le prend plutôt au premier degré. Donc j'ai calmé un peu le jeu par rapport à ça, parce que je sentais que lui, ça le troublait, quoi. Et je veux pas en jouer.
0: Parce que de mémoire, je ne sais plus, vous l'aviez déjà rencontré ou jamais finalement?
1: On s'est rencontré deux fois.
0: Deux fois, d'accord. Et c'était rien passé à chaque fois.
1: 10 jours après notre rencontre, c'est-à-dire on s'est parlé le 20 et on s'est vu le 1er novembre et on s'est vu aussi le 30 novembre ou 1er décembre, peu importe, enfin en tous les cas tous les débuts de mois. Et
0: c'était à chaque fois rien passé.
1: De se voir au 1er janvier.
0: Oui, bon. Je sais, c'était symbolique, mais c'était jamais rien passé.
1: Il s'est jamais rien passé. Non, parce que en fait, il ne m'attirait pas. C'est pas mon type d'homme. Je l'apprécie beaucoup, mais par contre, physiquement, il m'attirait pas du tout. Donc, je pense qu'il l'a compris.
0: Et comment vous auriez fait alors s'il n'avait pas été finalement,
1: j'ai fait abstraction du physique en me disant arrête avec ça, parce que de toute façon tu trouveras jamais quelqu'un d'intéressant, quelqu'un de parfait, et en plus avec un physique parfait. Donc il arrive un moment où il faut lâcher prise et j'avais mis un peu le physique de côté. Je sais pas si ce serait passé quelque chose au 31 décembre, hein. On en était là à se dire ça va dépendre comment la soirée va se passer. Et mais la petite anecdote quand même, c'est que la veille ou l'avant-veille, donc on va dire le 29 décembre, il m'envoie un texto en me disant j'ai un scoop, hein, ouais, et il me dit mon amie vient plus. Parce qu'en fait, elle devait être là le 31 décembre. Il me dit, elle est malade, elle ne vient plus. Il me dit, je suis vraiment désolée pour toi, parce que je sais que tu avais envie de venir, et en fait, tu aurais pu venir parce qu'elle n'est pas là.
0: Et vous n'êtes pas dit, je vais venir, ça ne servait à rien.
1: Ah non. Moi, je lui ai dit, je ne suis pas le substitut, quoi.
0: Je ne suis pas là,
1: c'est hors de question.
0: Fortune, oui. Et du coup, vous, comment vous analysez aujourd'hui ce type de relation que vous avez avec lui? Ça vous va, ce type de relation amicale,
1: oui,
0: légèrement ambiguë, séductrice, ou est-ce que ça vous dérange?
1: Ben non, parce qu'elle évolue, c'est ce que je disais à Laurent tout à l'heure, c'est quand même assez drôle, parce que bon, il sait que j'étais choriste dans un groupe antillais, j'avais 27 ans, donc allez, on va dire il y a plus de 30 ans, et j'ai arrêté de chanter depuis la naissance de mes enfants. Moi je chante plus, je fais plus rien, sauf dans ma salle de bain et dans ma cuisine, mais j'adore chanter. Et bon, il le savait, hein, voilà, ça faisait partie de la musique, la basse, la chanson.
0: Mais parce que lui est parti d'un groupe connu, c'est ça? Enfin, on va pas donner son
1: nom. Oui, alors il est connu dans les îles. Mais il n'est pas connu en métropole, hein, par
0: d'accord,
1: contre.
0: D'accord.
1: Enfin, il est connu en métropole parce qu'il a joué avec des grands, mais comme musicien, il n'était pas vraiment.
0: C'est pas lui qu'on mettait en avant, oui.
1: Exactement. Voilà, c'est ça. Ouais. Il a quand même 40 ans de basse, donc il a joué avec des grands musiciens. Bon. Donc tout ça pour dire que un jour ça m'a pris, je prends un karaoké, je savais pas quoi faire, je me mets à chanter Jocelyne Berroir de Cassav, et puis je lui envoie. Et là, il est soufflé, quoi. Il me dit, tu me surprendras toujours, quoi. Et il me dit, ouais, mais tu chantes super bien le créole, parce qu'il est métissé, hein, sa mère est guadeloupéenne, donc il me dit, mais c'est impressionnant, quoi, tu chantes mieux le créole que moi, quoi. Et vraiment, il est soufflé, quoi. Il me dit, mais tu tu fausses pas, enfin c'est juste incroyable. Et puis envoie-moi une chanson que t'aimerais bien que je chante, et puis allez, je vais m'entraîner, quoi. Et là c'est devenu un jeu, en fait. Il m'envoie des morceaux, là il m'en a encore envoyé un autre ce soir, et à chaque fois il me fait un cœur, il me dit c'est parfait, on va monter un groupe.
0: Mais vous chantez comme... alors vous chantez sans musique?
1: J'arrive à trouver des karaokés, et puis après je fais de
0: la musique, d'accord, là, ouais. Vous mettez la version instrumentale et vous chantez dessus.
1: Je commence par la karaoké, parce que là, en l'occurrence, c'est Coldplay, donc je connaissais pas trop le groupe, et donc je chante en karaoké pour bien m'entraîner, et puis après je fais juste l'instrumental, et puis je le lance, quoi.
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4: Bonjour à tous. La phase offensive contre l'Iran est désormais terminée. C'est ce qu'a annoncé ce mardi soir Marco Rubio. Le secrétaire d'État américain s'exprimait lors d'un point presse depuis Washington. Dans la foulée, les cours du pétrole ont reculé après l'annonce de deux traversées de navires marchands escortées par les Américains dans le détroit d'Ormuz. Un premier succès selon Washington pour l'opération Projet Liberté. Le prix du baril de Brent a perdu 4%, tout comme son équivalent américain. Et justement, concernant les prix de l'énergie, Emmanuel Macron avait appelé lundi à une réponse européenne en cas de profits pétroliers excessifs. Mais le PDG de Total Energy a d'ores et déjà prévenu. Son groupe ne plafonnera plus les prix à la pompe en cas de mise en place de taxes sur les produits exceptionnels. Sébastien Lecornu, lui, promet de changer d'échelle et d'adapter les dispositifs de soutien face à la flambée des prix des carburants. Le Premier ministre a reconnu devant l'Assemblée nationale ce mardi que la situation était difficile et grave. Le gouvernement qui s'exprimera en début de semaine prochaine sur le soutien à apporter à l'activité économique. Beaucoup d'inquiétudes autour de l'état de santé de Narges Mohammadi, la lauréate du prix Nobel de la paix 2023, est incarcérée en Iran depuis décembre dernier pour avoir critiqué les autorités religieuses du pays. Et elle serait actuellement entre la vie et la mort, selon ses soutiens. Son avocate à Paris a exhorté Emmanuel Macron à adopter une position forte. Amazon affiche ses ambitions en France. Le géant américain de l'e-commerce a annoncé un investissement de plus de 15 milliards d'euros sur 3 ans, avec à la clé la création de plus de 7000 emplois en CDI. Cette enveloppe comprendra la construction de nouveaux sites logistiques ou encore le développement des capacités de cloud et d'intelligence artificielle. Et puis Adèle Hanel va publier son premier livre. La comédienne, militante féministe, figure majeure de MeToo, avait quitté le monde du cinéma en mai 2023. Son premier récit intitulé « Vise et juste » aux éditions de l'Arche sortira le 21 août prochain. Bon début de journée à tous, à notre écoute.

0: Freedom, 5 heures passées de 5 minutes, voici la revue de presse préparée et présentée par Christophe Damour. Bonjour Christophe.
1: Bonjour Francky, bonjour à toutes et à tous.
0: À la une du quotidien de ce matin, il est question des emplois PEC.
1: Absolument, Francky, avec cette photo où l'on voit le préfet qui s'exprime devant les maires, c'était hier à la préfecture. Contrat PEC, le coup de massue, c'est le gros titre qui barre la une du quotidien de ce matin. Il faut savoir que les contrats PEC passeront de 10 000 à 4 000 à La Réunion pour cette année 2026. C'est le préfet qui l'a annoncé hier pendant une réunion avec les maires. Une matinée hier sous le signe du dialogue qui a rapidement viré à la confrontation. L'annonce de la baisse drastique des contrats PEC a fait monter la pression jusqu'à provoquer la colère des maires. Départ et appel à la mobilisation. Et puis le quotidien de ce matin vous propose un supplément gratuit sur l'immobilier à La Réunion. Dossier et supplément intitulé « La LBU sous pression professionnelle ». Et élus se mobilisent. Alors la LBU, c'est la ligne budgétaire unique et elle finance la construction de logements locatifs sociaux et très sociaux dans les DOM, ainsi que la réhabilitation du parc existant. Un financement qui est là aussi en train de s'effondrer, Francky.
0: À la une de Info 974, on parle d'une nouvelle usine de fabrication d'aliments pour animaux.
1: Oui, avec cette photo où l'on voit une usine, prise du ciel, d'ailleurs la photo. Bientôt, une nouvelle usine de fabrication d'aliments pour animaux à La Réunion, on s'interroge, et titre Info 974 ce matin. Alors, la crise entre l'Urcupa et Terracoop couvait depuis quelques années, Francky. Le dénouement d'hier qui a vu l'Urcupa exclure Terracoop de la coopérative n'est donc pas une surprise. Alors, plusieurs acteurs, notamment privés, de la filière, considèrent qu'ils ne peuvent plus rester dans l'attente. Ils avaient par le passé accepté de s'inscrire dans une logique collective pour contribuer à des outils communs. La situation actuelle les conduit désormais à passer à l'action en lançant un projet de nouvelle usine de produits d'aliments pour animaux à La Réunion.
0: Les contrats PEC font couler de l'encre ce matin. Ouais. C'est également la une de l'info.re.
1: Autant vous dire que ça fait, on en parle dans toute la presse de ce matin, de ces fameux contrats PEC. Contrats PEC pour l'info.re. Contrats PEC, 6000 emplois de moins. Les maires de La Réunion en colère. Titre l'info.re de ce matin. Le nombre de contrats PEC dont bénéficiera La Réunion va drastiquement diminuer en 2026. Notre île pourra en compter 4000 seulement contre 10 000 en 2025. L'annonce a été faite hier en préfecture à l'occasion de la journée des maires. Certains élus annoncent déjà une mobilisation pour le 20 mai, Francky.
0: Et à la une de freedom.fr, on parle de cette piste en construction au Tremblay entre Saint-Philippe et Sainte-Rose.
1: Oui, Sainte-Rose, une piste en cours d'aménagement.

0: N2 pour relier Saint-Philippe, titre freedom.fr. Des travaux sont en cours, vous le savez, depuis maintenant le 27 avril, sur la route nationale 2 à hauteur de Sainte-Rose. Alors, l'objectif de ces travaux, Francky, c'est d'ouvrir une piste provisoire d'environ 700 mètres entre Saint-Philippe et Sainte-Rose. Une piste qui permettra le raccordement décisif de Saint-Philippe et Sainte-Rose. Et le raccordement décisif est prévu dès demain, avant une ouverture envisagée dès la fin du mois. La circulation se fera en convoi encadré, donc dès la fin du mois. Ces engagements doivent permettre de rétablir les déplacements dans l'Est et le Sud sauvage en attendant des solutions beaucoup plus durables.
1: Voilà donc pour cette revue de presse. On passe à la météo de cette journée avec Sika.
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1: Et une fois de plus, ce matin, on a du soleil.
0: Alors, on a de la chance, hein. C'est le retour du soleil tous les matins comme ça. Et ça fait du bien, la journée commence en effet, Francky, sous un soleil resplendissant, hein, pour reprendre le terme exact de Météo France, un soleil resplendissant, voilà, simplement contrarié, nous dit Météo France, par quelques petits bancs nuageux sur l'Est, mais rien de bien grave, il fera très beau partout ce matin. Ensuite, au fil des heures, les nuages feront leur apparition sur les hauteurs de l'île, mais rien de bien grave puisque c'est une journée ensoleillée qui nous attend. Des températures de saison, hein, 29 sur les côtes de Maxi, 23 degrés dans les cirques et 17 degrés du côté du Maïdou ou encore du côté du volcan, Francky.
1: Voilà pour les températures. Mais maintenant, on va parler argent également. Hein.
0: Vous allez venir avec une cagnotte.
1: Ouais, une petite cagnotte. Puisque hier, Aïdé a fait péter la cagnotte.
0: Ouais, complètement, c'était avec Max. Et là, vous viendrez nous offrir à 7h15 171 €, c'est déjà ça.
1: Il y a avec ça même, Max.
0: Ouais, bah,
1: il laisse 434 € pour lui, et lui, il laisse 171 €.
0: J'ai une azur sain dans les poches.
1: Ah oui, oui, oui. Ben, il ne doit pas être le seul en ce moment.
0: avec le coût de la vie, hein. Je le comprends.
1: Exactement.
0: Bah, 171 €, ça pourra déjà vous aider pour l'essence. Et le quotidien, là, alors là, un chiffre qui fait tourner la tête, 7 400 €.
1: Ouais, ça c'est pour Julie, pour le rendez-vous à la mi-journée.
0: Exactement. Madame Aude reçoit ce soir, entre 17h et 18h, pour son droit de parole, le colonel Vincent Lemuller, le chef du 2e RPIMA de Saint-Pierre, avec toutes vos questions, 02 62 99 10 00. Il fait encore nuit, notez que le soleil se lèvera à 6h37, on perd chaque jour un petit peu.
1: On a perdu une minute par rapport à...
0: De luminosité, voilà. Par rapport à hier.
1: Ouais. Et fait frais la nuit, hein?
0: Ah bah, je ne connais pas où ça habite, mais...
1: Le littoral ouest.
0: Ah, le littoral où il fait frais. Moi, m'y habite le littoral où il fait chaud. D'accord.
1: Ah, il fait chaud encore, c'est vrai?
0: Non, ça a baissé. Je vous l'accorde.
1: Quand même,
0: je vous l'accorde.
1: Moi, certains bousseurs donnent lit, ne me donnent pas à moi des questions, mais quoi, c'est aujourd'hui, là? C'est déjà l'heure ou c'est passé quoi, là? Ah non, ça surprend, quand même.
0: Alors, c'est vrai que ça commence à baisser et ça fait du bien parce qu'on en avait tous besoin.
1: Ouais.
0: Parce que les températures qui dépassent 30 degrés, ben, ça va un moment, mais là, quand on arrive à l'hiver austral comme ça, et ben, hein,
1: voilà.
0: Bon. Ça baisse.
1: Ce qui veut dire que dans les hauts, quand même, il doit encore faire beaucoup plus frais.
0: Ce qui veut dire que ça doit être agréable d'habiter dans les hauts. Et de se réveiller avec Freedom quand on habite dans les hauts.
1: Télécouverture pays. Merci Christophe Damour. Le prochain rendez-vous tout à l'heure à 5h30.
0: Bonne journée, bon réveil.
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1: Freedom, bonjour, bienvenue, comment il les a bien dormi? Nous aussi, on est en pleine forme. On vous accueille ce matin sur le 02 62 99 14 00, le standard pour les anniversaires. Et puis pour la route, toujours 02 62 41 51 51. Inforoute, radio guidage, 02 62 41 51 51. Dans quelques instants, vos messages également sur le 06 92 91 5000. Vous êtes les bienvenus, on vous rejoint. Freedom, bonjour. Allô?
3: Bonjour.
1: Allô?
3: Oui, bonjour Monsieur Francky.
1: Bonjour. Alors Monsieur, le problème c'est que le téléphone, on dirait là le haut-parleur, il est un peu loin.
3: Non, la haut-parleur Francky, c'est pas où.
1: La haut-parleur.
3: Non, la pointe. Mettez le téléphone à côté de vos oreilles.
1: C'est le réseau même les comme ça. Alors bon, allez, on enchaîne.
3: Pas bon, faute. Un petit Rasmati Baby pour en aller un hommage, s'il te plaît.
1: Oui, il nous a quitté. Oui.
3: Le 26 avril 2026.
1: Oui. Ou t'es Yam, ou t'es apprécié, ou cet artiste, là, justement, Rasmati Baby?
3: C'est un très beau chanteur, ça, t'es chanteur, il peut en compter.
1: Mmh.
3: Et c'est une vieille, on commençait à de voir la radio, quoi, on comprend.
1: Oui, oui, oui, c'est vrai. Il est venu pas mal de fois sur la Réunion.
3: Dernièrement, Lydie était au, comment on appelle encore ça, au fleurilège.
1: Mm-hmm.
3: Avec, comment ça, Progression, Cyclone, et puis les autres chanteurs, c'est des malogués, quoi.
1: Oui.
3: Ouais.
1: C'est quelque chose, hein.
3: Oui, oui.
1: La maladie.
3: De toute façon, tout le monde passe par là, de toute façon.
1: Ouais. On espère le plus tard possible, malheureusement, on est souvent rattrapé.
3: Oui, c'est sûr. Mais ouais. De toute façon, on connaît quand la radio vient, là. C'est où ça va guérir, donc. Ben, ça sera pour vous aussi, personnellement, et puis, ben, pour moi, pour toute l'équipe de Radio Freedom.
1: Eh bien, merci beaucoup.
3: Merci, Francky, bonne journée.
1: Bonne journée. Eh, c'est la part de qui? Pardon.
3: Frédéric.
1: Merci, Frédéric.
3: Voilà. Allez, nous retrouvons, Francky.
1: Bonne journée, à bientôt. Au revoir.
3: Au revoir.
1: Un souvenir de Rastati Baby qui nous a quitté le mois dernier. Eh oui, déjà. Rastati Baby avec l'Evemopep.

0: En hommage à Ras Natty Baby, Levez vos peuples, Freedom, on continue sur le 06 92 91 5000 pour les messages anniversaires. Alors là, on m'a laissé un message pour une pensée pour la famille Jean-Baptiste du côté de Belmen. Et c'est de la part de Cyril qui, lui, est dans le nord du côté de Saint-Denis. Freedom, à l'heure qu'il est, on retrouve Christy pour l'horoscope du jour avant de vous redonner la parole. Christy, bonjour.
1: Bonjour chers amis, c'est Christy. Voici mes prévisions astrologiques pour ce mercredi 6 mai. Le soleil est en taureau et nous fêtons les prudences. Bélier, rien de très décisif aujourd'hui. Vous essaierez de vous adapter de votre mieux aux êtres que vous rencontrerez. Taureau, vous avez une pêche d'enfer et les planètes roulent pour vous. Gémeaux, pas de nouvelles, bonne nouvelle. Menez votre barque à votre guise. Cancer, une belle progression dans vos affaires avec un voyage à la clé. Lion, cette journée ne sera pas terrible sur le plan sentimental. Il y aura une déception et peut-être une rupture. Vierge, côté cœur, une petite discussion vous mettra de mauvaise humeur. Changez-vous les idées. Balance, vous ne serez pas en forme et du coup, il vous sera difficile de défendre vos idées. Scorpion, mettez un frein à vos dépenses et soyez plus réaliste dans vos désirs. Sagittaire, quelques prises de conscience, quelques ajustements intérieurs devraient vous apporter de solides espoirs. Capricorne, optez pour le dialogue, votre franchise sera payante. Verseau, une journée remarquable qui devrait vous apporter des joies, des succès et des encouragements. Poisson, des remous dans votre ciel sentimental pourraient vous faire négliger votre travail. Je vous souhaite à tous une journée pleine de belles émotions. À bientôt.
0: Merci Christy, nous vous souhaitons une très très belle journée. Et tout à l'heure à 16h15, le prochain rendez-vous. L'heure de la bourrique pour l'arrivée du quintet. Nous prenons la direction de Saint-Cloud. Dans la première, il fallait cocher le 12, le 10, le 16, le 13 et le 9. Et deux non partants, le 11 et le 14. 12, 10, 16, 13, 9. Voilà donc pour le quintet à Saint-Cloud dans la première. Les deux non partants, 11 et 14. Rapport du quintet dans l'ordre, 9 682 €. Et dans le désordre, 148 € et 40 centimes. Je vous rappelle qu'à 10h30, vous retrouverez les pronostics de Thierry Léger, quintet à Vincennes cet après-midi. Mesdames, résultat, Euromillions. Et il fallait cocher le 3, le 4, le 8, le 20, le 31, les étoiles, le 6 et le 8. 3, 4, 8, 20, 31, les étoiles 6 et 8. Et Maïmilon, le tirage, TF 464 43 75. TF 464 43 75. Bonne journée tout le monde. Bonne journée aussi aux personnes se prénommant Prudence. Les Prudences sont des êtres d'une grande méfiance, même avec leurs proches. Eh ben dites donc, aujourd'hui on célèbre pas mal de journées, notamment la journée internationale sans régime. Bah, dit sans régime. Bah oui, parce que là il fait des régimes tout au long de l'année, hein. Faut arrêter, hein. Journée internationale sans régime aujourd'hui, et pour les marmailles c'est la journée mondiale du coloriage, ça tombe plutôt bien. Nous sommes mercredi, enfin en plus on est en période de vacances. Journée mondiale du coloriage, on vous souhaite de belles couleurs sur vos dessins. 02 62 99 14 00, Freedom, allô.
2: Oui, bonjour.
0: Bonjour madame.
2: C'est Andrea du Piton-Saint-Dé.
0: Je vous écoute Andrea.
2: Et j'ai un pensée pour mon père qui nous a quittés le 3 mai et qui a été inhumé le 4 mai.
0: Oui.
2: Et mon zone le 3 mai et le 5 mai. J'ai demandé à son son Daniel Gauvindin. Et puis c'est pour toutes ses sœurs, pour tous ses frères, toutes ses neveux, toutes ses nièces, la fini partie, et qui va ici à nous là-haut. Et puis pour toute la famille qui me reconnaît, un petit bonjour à Jeanne et à Marie de Salou.
0: Merci.
2: Et aussi bonne journée.
0: Andrea de Piton-Saint-Leu, nous vous souhaitons une belle journée. Vous parlez de décès de votre papa le 3 mai, c'était récemment ou il y a quelque temps?
2: Non, il y a longtemps.
0: Ah, d'accord.
2: Ah oui, il y en a au moins 15 ans.
0: Mais le souvenir, il est toujours là. Ben, ça tombe bien puisque Daniel Gauvindin en parle dans sa chanson.
2: Mais c'est bon.
0: Bonne journée, Andrea.
2: Bonne journée, merci.
0: À bientôt, au revoir. Mon papa, c'est le titre, Daniel Gauvindin. Voici l'extrait.

0: Vindin, mon papa, on va souhaiter un joyeux anniversaire à Michel du côté de Saint-André que j'aime énormément en lui souhaitant de passer une belle journée. Belle journée mon cœur. Et puis il y a le message aussi de Céane, de Vannes, depuis la métropole, qui souhaite un joyeux anniversaire de mariage. 20 ans d'amour à mes parents Harry et Patricia Joachim de Bagatelle, Sainte-Suzanne. Belle journée. 02 62 99 14 00, Freedom, oui. Allô?
1: Oui, bonjour, bienvenue
0: bonjour.
1: Francky.
0: Bienvenue, oui, il fait longtemps. Ça fait plus de 20 ans.
1: Ah, tout le monde, quand même.
0: Ah bon, à ce point-là?
1: Ah oui, ah oui.
0: Ben voilà.
1: Oui, alors moi j'aimerais bien écouter le groupe Europe.
0: Oh, It's a Final Countdown. Oui.
1: Voilà.
0: Ouais, beau souvenir, ça faisait l'ouverture des soirées au Dionysos à l'époque.
1: Oh oui.
0: Ouais.
1: Super. Alors, ça c'est pour mon fils.
0: Mm-hmm.
1: C'est tout.
0: Alors, mon fils, de la part de qui alors?
1: De la part d'une inconnue.
0: Inconnu pour un fils connu?
1: D'une inconnue de Saint-Denis.
0: Voilà. Pour un fils connu ou inconnu aussi le fils?
1: Ah, connu.
0: Alors, comment il s'appelle le fils?
1: Non, je te donnerai pas son prénom. Il aime pas ça.
0: Il aime pas ça non plus?
1: Non.
0: Bon, total anonymat alors.
1: Voilà.
0: Bon.
1: Bonne journée, Francky.
0: Merci beaucoup, madame. Belle journée à vous, l'inconnu. À très bientôt. Au revoir. Avec ça, nous ça, loin, nous là. Alors, souvenir avec le groupe Europe, The Final Countdown. Tu te rappelles, quand on y a, c'était pas ça avec des jeux de lumière, des lasers.

0: Ouais, de belles années quand même, hein, de beaux souvenirs que vous avez là. Et ben oui, les années 80 bien entendu. Frida Mon continue sur le 06 92 91 5000. Alors, l'anniversaire à mon beau-frère. Il s'appelle Robert Michel de Bras de Chevrette. C'est la part de Françoise qui, elle, est du côté de Piton-Saint-Leu. 02 62 99 14 00. Frida, allô?
1: Allô?
0: Monsieur, bonjour.
1: Bonjour, Francky.
0: Oui.
1: Ça va bien?
0: Ah, mais très bien. Et où ça va?
1: Oui, mais c'était aux vacances, c'était trop bien précis, là.
0: Oui, très très bien, ouais. D'ailleurs, moi, voilà, on redemande.
1: Mais... oui, mais t'as trop mis les lignes,
0: pardon, oui.
1: Un petit peu la ligne pour
0: oui.
1: Tout le monde.
0: Oui.
1: Ben, c'est tiré du sud, mais là, mais pas de le sud, mais de le nord. C'est Clotilde.
0: Ok.
1: Ben, mis des 15 jours, là, avec Didier, 20e anniversaire, à Nordelberg. J'avais Monique, 90 ans. Après, j'avais une femme qui, depuis au prénom, j'avais 101 ans. Elle a bien apprécié.
0: Mm-hmm.
1: Moi, c'est juste, je peux pas t'as trop la ligne.
0: Oui.
1: C'est juste un petit morceau, une manger, bonne décidée. Hein.
0: Ah, oui.
1: Non, on connaît, parce que tout le monde, tout ceci, me mettait bonne décidée là en place.
0: Mm.
1: Voilà. Et après, c'est tout cet anniversaire, c'est tout en même temps, hein, pour tout, hein.
0: Oui, oui, oui.
1: Mais voilà. Mais ça peut m'en décider, là. Pas possible, tu ne comprends rien, mais si moi, toi, si moi.
0: Mais bon, on peut comprendre plus rien.
1: Ah oui. Et puis, GG, je me connais, GG, doit être entendre en moi ici. GG, bien souvent, on entend, ben, on connaît. Ben, un petit bisou, tout avec, hein. Big up, big up.
0: GG de Saint-Pierre?
1: Oui,
0: oui, d'accord.
1: Mais là, Missani.
0: Ok. Eh ben, le salut à tout le monde.
1: Voilà, tout le monde, voilà.
0: Thierry du Sud.
1: La ligne le plus vite possible.
0: Bonne journée à vous.
1: Ok, mettre ça pour ça, bonne décidée là.
0: Avec plaisir. C'est le titre d'ailleurs interprété par Edmond EG. Voici l'extrait.

0: est célèbrement connu grâce au titre Travail Macrotage ou encore Des Hauts et Des Bas. Et le bon jeu qui nous a quitté il y a 2 ans déjà. C'était en 2024. Freedom, on continue sur le 06 92 91 5000 pour souhaiter un joyeux anniversaire à ma sœur Sophie de la RSL de la part de sa sœur du Plat de Saint-Leu. Ici, il fait frais. La sœur du Plat de Saint-Leu, lui souhaite une bonne journée et pense mettre la face à ses épaules quand il sort dehors. Hein, saisissement, il trappe vite. Hein. 0262 99 12 0, 14 00. Dernier appel avant la revue de presse. Freedom, bonjour. Allô?
1: Oui, Francky, bonjour.
0: Monsieur, bonjour.
1: C'est Marcus, ça.
0: Bonjour, Marcus.
1: Comment tu vas? Passer une bonne journée, dimanche?
0: Oui, très bien la journée, oui, tout à fait. Sur le fronton de l'église Saint-Joseph-Ouvrier, c'est ça, hein?
1: Exact, absolument, ouais.
0: Voilà, voilà.
1: Ah, moi, ce sera un petit balavoine, tranquille.
0: Ah bon? Et de quel titre de balavoine, justement, Marcus?
1: J'ai tellement à tête que quels sont le choix.
0: Ok, bon, on regarde.
1: Bonne journée, effectivement, dimanche, tranquille.
0: Bon, on l'a bien, on l'a apprécié.
1: Exactement, ouais. Tous les ans, je suis présent, tu me connais.
0: Oui. T'es à Metz ou à Précisao?
1: Oui, moi, je suis... En plus, je veux dire, moi, on connaît bien Johnny Dance, là.
0: Oh là là là là là.
1: C'était le bon temps, hein, ouais.
0: Ah oui.
1: C'est juste à côté, moi, je t'avais dit.
0: Oui. Wow, Marquis, c'est un fidèle auditeur, oui, tout à fait.
1: Dans le temps, on va te mettre le feu, là, hein. Dans les grands
0: là. Ok, c'est l'ancien hôtel Bourbon.
1: Exact. Maintenant, ouais. C'est l'abandon, hein.
0: Ouais, bah oui.
1: Okay,
0: mais le souvenir, il est là, le souvenir n'est pas abandonné, par contre.
1: Ouais, la vie, c'est un sujet, hein.
0: Tout à fait. En tout cas, merci pour cet appel, mon cher Marcus.
1: Tu vas la bonne pour moi.
0: Avec plaisir.
1: Allez, un autre moment, hein.
0: À bientôt, au revoir.
1: Merci.
0: Beau souvenir de Daniel Balavoine, pour vous, l'Aziza. Eh oui, là encore, les années 80. 85, précisément. Ouais, bizarrement, hein. Allez, extrait. Avant de retrouver dans quelques instants, Christophe Damour, ce sera pour la revue de presse.

0: Aziza, ce titre signifie ma chérie en arabe d'ailleurs, hein, interprété donc par Daniel Balavoine. Freedom, on doit marquer la pause dans quelques instants, la revue de presse.
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11: Ok, ben où ça nous, ça va comme ça, nous, là hein.
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0: Freedom, voici maintenant la revue de presse préparée et présentée par Christophe Damour. Bonjour Christophe.
13: Bonjour Francky, bonjour à tous.
0: À la une du quotidien de ce matin, il est question des emplois PEC.
13: Absolument Francky. Alors, à la une du quotidien de ce matin, il y a cette photo où l'on voit le préfet qui s'adresse solennellement au maire, et c'était hier à la préfecture. Contrat PEC, le coup de massue, c'est le gros titre qui barre la une du quotidien de ce matin. Les contrats PEC passeront de 10 000 à 4 000 à La Réunion pour cette année 2026. C'est le préfet qui l'a annoncé hier pendant une réunion avec les maires. Une matinée sous le signe pourtant du dialogue qui a rapidement viré à la confrontation. L'annonce de la baisse drastique des contrats PEC a fait monter la tension jusqu'à provoquer colère, départ et appel à la mobilisation, écrit encore le quotidien de ce matin. Et puis le quotidien vous propose un supplément gratuit sur l'immobilier à La Réunion, avec ce dossier intitulé « La LBU sous pression, professionnels et élus se mobilisent ». Alors la LBU c'est quoi, me direz-vous ? C'est la ligne budgétaire unique qui finance la construction de logements locatifs sociaux et très sociaux, ainsi que la réhabilitation du parc existant dans les départements d'outre-mer. Eh ben, on apprend dans ce dossier, ce supplément gratuit du quotidien, que ce financement, là aussi, est en train complètement de s'effondrer, Francky.
0: À la une de Info 974, on parle d'une nouvelle usine de fabrication d'aliments pour animaux.
13: Oui, absolument. Bientôt une nouvelle usine de fabrication d'aliments pour animaux à La Réunion, avec cette photo où l'on voit cette usine, une photo prise de haut, hein, par un drone certainement. Bientôt une nouvelle usine de fabrication d'aliments pour animaux à La Réunion, s'interroge et titre Info 974 ce matin. Alors, vous savez, hein, la crise entre l'Urcupa et TerraCoop couvé depuis quelques années, et le dénouement d'hier qui a vu l'Urcupa exclure TerraCoop de la coopérative n'est donc pas une surprise. Et là, les professionnels ont décidé de prendre la situation en main et envisagent donc de construire une nouvelle usine de production d'aliments pour animaux.
0: La une de l'info.re maintenant, où on parle à nouveau des contrats PEC.
13: Contrats PEC, oui, ça fait quasiment la une de toute la presse hein, ce matin, Francky. Contrats PEC, 6 000 emplois de moins. Les maires de La Réunion en colère, titre l'info.re. Le nombre de PEC dont bénéficiera La Réunion va drastiquement diminuer. En 2026, notre île pourra en compter que 4 000 contre 10 000 en 2025, l'année dernière. L'annonce a été faite hier en préfecture par le préfet lui-même à l'occasion de la journée des maires. Certains élus annoncent déjà une mobilisation le 20 mai prochain, Francky.
0: Et on termine avec la une de freedom.fr où on parle de cette piste en construction au Tremblay entre Saint-Philippe et Sainte-Rose.
13: Oui, Sainte-Rose, une piste en cours d'aménagement sur la route nationale 2 pour relier Saint-Philippe, titre freedom.fr avec cette photo d'illustration de travaux sur cette nouvelle piste en pleine construction, des travaux qui ont débuté le 27 avril dernier à hauteur de Sainte-Rose, et l'objectif est, je vous le rappelle, d'ouvrir une piste, hein, une piste provisoire d'environ 700 mètres entre Saint-Philippe et Sainte-Rose. Alors, un raccordement décisif est prévu dès demain, avant une ouverture envisagée d'ici la fin du mois, et ces aménagements doivent permettre de rétablir les déplacements dans l'Est et le Sud sauvage, en attendant des solutions qui seront durables dans le temps, Francky.
0: Voilà pour cette revue de presse, on passe à la météo. 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
0: Alors le temps, c'est du soleil.
13: C'est du soleil. Alors
0: c'est, c'est du soleil, c'est de l'argent, c'est tout ça.
13: C'est du soleil, c'est de l'argent, c'est freedom, c'est le soleil sur la radio et tout, et c'est le bonheur, absolument, puisqu'il fera encore beau aujourd'hui. Vous savez, Francky, comme ce sont les vacances.
0: Oui.
13: Donc le soleil a dit, bah, pendant les vacances, moi, je ne prends pas de vacances et je rayonne.
0: Ah. Ah,
13: c'est
0: pas
13: ça
0: mal,
13: qu'il s'est dit. Complètement. Et donc, un soleil resplendissant sur toute la Réunion, pas seulement ce matin, mais aussi cet après-midi. Quelques petits nuages sur les hauteurs cet après-midi, mais rien de bien grave. Une journée, vraiment, une journée de vacances, quoi. Ça donne envie d'aller à la plage, dans les hauts, pique-nique chemin volcan, petit rougail saucisse sous les là-haut, tout ça. En plus, c'est pas trop chaud. 29 degrés.
0: On dit, cœur qui soupire n'a pas ce qu'il désire. C'est ça.
13: Il paraît aussi qu'un homme qui soupire n'est pas un homme heureux.
0: Non, on est quand même heureux de vous rester avec vous. Allez, on va encore vous rendre plus heureux tout à l'heure avec la cagnotte du Frédéric Million.
13: 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Notez que Madame Aude reçoit ce soir, entre 17h et 18h, dans son droit de parole, le colonel Vincent Lemelleur, et il est le chef du 2e RPIMA de Saint-Pierre, et donc on parlera armée ce soir, dans le droit de parole de Madame Aude. Avant de conclure, Francky, je vous invite à regarder sur le site de freedom.fr.
0: Zou, j'y suis.
13: Voilà. Est-ce qu'il n'y a pas quelque chose qui vous choque?
0: Quelque chose qui me choque.
13: Si je vous dis poulet. Non.
0: Vous parlez de la saucisse.
13: De la saucisse.
0: Non, parce qu'on en a parlé hier.
13: Non.
0: Y a
13: vous
0: ne
13: voyez rien.
0: Non.
13: Ah, parce que actualiser peut-être.
0: Ouais, c'est ça. Oui, il faut actualiser. Oui. Actualisons. En actualisant, et vous me dites poulet. Vous êtes sur la une là, c'est ça?
13: Ouais.
0: De freedom.fr.
13: Ouais.
0: Alors. Alors oui.
13: Voilà.
0: Oui.
13: Alors. Acheter plus, normalement, quand des grandes surfaces font des promotions. Quand vous achetez plus.
0: C'est quoi cette affaire?
13: Voilà, quand vous achetez plus, c'est pour faire des économies. Par exemple, je sais pas, on vous dit un lot de deux boîtes de gâteaux.
0: Oui, oui.
13: La boîte unique coûte 3 €. Eh ben, les deux, c'est 5 € si vous achetez les deux.
0: Ouais, effectivement, ouais.
13: Alors là.
0: Il y a un truc là.
13: Notre journaliste qui est allé faire ses courses dans un hypermarché très connu
0: de la place
13: de la Réunion. C'est une chaîne, il y en a plusieurs. Hein, bon. Et là, le paradoxe. Alors c'est Christine qui a remarqué ça.
0: Oui.
13: Et elle était hors d'elle dans cette grande surface du nord de l'île, dans le rayon volaille. Donc regardez bien, même poulet. Même élevage, même abattoir, mais le lot de deux, attention, accroché affiché à 6,38 € le kilo.
0: Ouais,
13: et à l'unité, 5,49 € le kilo.
0: C'est-à-dire que vous avez plus intérêt à acheter deux poulets à l'unité que deux. Voilà, tout à fait. Mais c'est il y a une erreur quelque part, monsieur dame. Hein, pas
13: mais
0: normal.
13: Vous savez, dans les grandes surfaces, ils
0: ont le droit de faire ça.
13: Ils n'ont pas le droit. Alors que font les inspecteurs de la direction régionale des fraudes?
0: Ben non, ils n'ont pas le droit.
13: Ça, c'est leur boulot, ça. Hein, c'est d'aller en, un petit peu en cachette, comme ça, relever les choses qui ne vont pas.
0: Ah, ou pas en cachette aussi, hein, ils ont des droits.
13: Bien sûr, non, mais d'y aller et de voir un petit peu.
0: Constater,
13: voilà,
0: surtout.
13: Constater. Mais là, on se demande la question, que fait la Direction Régionale des Fraudes. Et c'est pas le seul cas qu'on rencontre souvent dans les grandes surfaces. Moi, ça m'est arrivé. À une caisse, vous allez dans des rayons, vous dites, ah, telle chose, c'est à tel prix.
0: Oui.
13: C'est en promotion. Ils vous mettent promo et tout. Je sais pas, c'est affiché 6 euros. Quand vous arrivez en caisse, vous payez 8. Alors vous dites, attendez, mais moi j'ai l'œil scotché sur la caisse pour voir combien passe chaque produit, parce que souvent on nous vole.
0: Mais parce que vous encore vous dites avoir l'œil sur les prix à la caisse, mais quand on a un chariot de course. Ouais. Et qu'on est en train de prendre ses courses et les mettre dans le chariot, on ne peut pas en même temps regarder ce qui passe justement dans les mains de la caissière, vérifier le prix. Enfin voilà quoi, on peut pas.
13: Mais finalement, c'est pas la faute de la caissière.
0: Absolument pas.
13: Et c'est vrai que sur le coup, on s'en prend à la caissière, on lui dit mais attendez. Et maman l'a vu ça 6 euros, quoi, à cause il passe 8 euros. Elle ne connaît pas, c'est le code barre.
0: Voilà, elle ne fait que lire le code barre.
13: Absolument. Mais en fait, ça, c'est avoir plus haut, avoir avec les directions des magasins.
0: Bon, il y a un truc à faire, là, quand même. Hein.
13: On a oublié de changer le code barre. Mais non, mais c'est une petite erreur. Sauf que la petite erreur, on la remarque souvent.
0: Ouais, il y a beaucoup
13: Surtout sur les promos, publicité mensongère.
0: Beaucoup de petites erreurs qui font que le client, finalement, il est perdant.
13: Exactement.
0: Ouais, c'est ça, le problème.
13: Alors qu'elle est censée être roi, comme dirait Madame Haute.
0: Merci, Christophe Damour. Le prochain rendez-vous tout à l'heure à 6h.
13: Bon réveil.
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0: Alors, moi je vous poserai la question les auditeurs, ça c'est une histoire de poulet, arnaque ou erreur d'étiquetage, hein, franchement. 02 62 99 12 00 dans un instant. On est encore sur le 02 62 99 14 00. Allô, bonjour.
15: Allô, Francky.
0: Bonjour madame.
15: Bonjour, ça va?
0: Ben, allez bien, et où?
15: Ah, doucement.
0: Doucement, je me grand bas les dents, ça.
15: Voilà.
0: Non, d'arriver.
15: Oui. Voilà. C'est que c'était un joyeux anniversaire à mon petit-fils, c'est Edivan Samina Demoutier, qui fête ses 14 ans aujourd'hui.
0: Alors, rappelle-moi son prénom, s'il vous plaît.
15: Edivan Samina Demoutier.
0: Edivan, c'est son prénom, oui. Alors.
15: Voilà. Fête ses 14 ans aujourd'hui.
0: De quelle commune, Edivan?
15: Saint-Pierre.
0: De la part de?
15: Sa mamie.
0: Mamie comment?
15: Mamie Juliane. Et de la part de sa maman et sa sœur aussi.
0: D'accord. Toute la famille, donc, lui souhaite un joyeux anniversaire à Edivan.
15: Voilà. Et un petit bonjour à toute l'équipe Freedom.
0: Merci.
15: Et la chanson, je vais écouter Mathieu Stone, Happy Birthday.
0: Ah, ça fait longtemps pas entendu. Je me passer parce qu'on était en congé, mais un petit moment, on m'a pas entendu Happy Birthday.
15: Voilà, autant qu'on ne l'a pas entendu, mais là, à nous l'entendre.
0: Nous remettre la sauce.
15: Voilà.
0: Merci, mamie Juliane.
15: Allez, bonne journée.
0: Bonne journée. À très bientôt.
15: Allez, au revoir.

0: Houston, happy birthday. Freedom, on continue avec vos messages arrivés sur le 06 92 91 5000. Alors, message de Céline de Saint-Jean. Aujourd'hui, une grande pensée pour mon frère Bernard qui nous a quittés il y a 2 ans. Il nous manque énormément. Message également de la tribu Jean-Baptiste de Belmen Canou pour souhaiter un joyeux anniversaire à Épar Jean-Pierre, à Morgane Lartin et à ceux ou celles qui fêtent leur anniversaire au mois de mai. Bisous les amis, bisous la famille. 02 62 99 14 00 Freedom, on continue avec vous. Allô, bonjour.
1: Allô.
0: Waouh, waouh, waouh. Là, ça a sifflé un petit peu dans les oreilles. Bonjour.
1: Bonjour.
0: Bonjour, Madame Charles. Allez, je vous écoute, Madame Charles.
1: Oui, j'ai préécouté la chanson.
0: Oui.
1: Morgan, Cathy.
0: Cathy, c'est ça?
1: Oui, Morgan.
0: Morgan pour Cathy.
1: Oui.
0: Alors.
1: La chanson, c'est pour la voix de Marie-Dorcet.
0: Eh oui.
1: Merci beaucoup, monsieur Francky.
0: Je vous en prie. Madame Charles, me souhaite à vous une belle journée.
1: Merci. Au revoir.
0: À très bientôt. La chanson de Marc Arian pour les amis de Madame Charles, Cathy.

0: Carian, Cathy. Freedom, on continue. 06 92 91 5000. On va souhaiter un joyeux anniversaire à Annie de la part de Willy Klim. Allez l'OM, ici c'est Marseille. Je t'aime Marseille. Midiaou. Un fidèle auditeur celui-là. Freedom, 02 62 99 14 00. Freedom, allô, bonjour.
1: Oui, bonjour.
0: Bonjour madame.
1: Voilà, c'est Gisèle du Saint-Louis.
0: Je vous écoute Gisèle.
1: Ben, la chanson des Miss Roussos, quand je t'aime.
0: Oui.
1: Toute la journée du mercredi avant les marchés forêts. Ben, c'est tout pour moi tout seul.
0: Ah, plaisir personnel ce matin pour Gisèle.
1: Plaisir personnel pour moi écouter, après ça marcher forêt, après m'y rendre, voilà.
0: La petite journée, elle est déjà
1: prête. Je ne peux pas écouter, mais quand on entend, on dit fort, qui l'a mis au fond, qui est arrivé.
0: Ben, me dit, bon, ben moi aussi, ma croise a dit aussi ce matin, elle est arrivée, il est là. Ben, il est là. Ben,
1: il est là. Ben, ça trouve les marchés forêts, mais non.
0: Si, il vient marcher forêt aussi, lui.
1: Ah, il vient aussi, alors.
0: Ben,
1: je rencontre Ali.
0: Ah, ben, m'a passé à lui le message. M'a dit, sous sa marche, il faudra, on a toutes les chances de croire Gisèle.
1: Gros bisous, c'est l'équipe de Freedom aussi, hein.
0: Merci, Gisèle.
1: Et aussi, mon chéri, côté de là-bas. Bonne journée, gros bisous.
0: Bonne journée, à bientôt, au revoir. Voici de Miss Roussos, le titre Quand je t'aime.

0: Demis Roussos, quand je t'aime. Je souhaite un joyeux anniversaire à mon petit-fils Rajendra. Pour ses 2 ans, je lui fais de gros bisous. C'est la part de sa mamie, mamie Lise, du côté de la Bretagne. Bonne journée tout le monde. 02 62 99 14 00. Freedom, bonjour. Allô?
1: Allô, bonjour, Francky.
0: Bonjour, madame.
1: C'est madame Merion de Saint-Paul.
0: Je vous écoute, madame Merion.
1: La chanson, c'est Michel Thor, j'aime.
0: J'aime de Michel Thor, oui.
1: C'est spécialement pour mon plaisir personnel.
0: Mm-hmm.
1: Et pour monsieur Jean-François Sol de Saint-Louis.
0: Aussi.
1: Aussi.
0: Voilà. C'est déjà bien.
1: Allez,
0: Michel, t'as une bonne journée, madame Merion.
1: Merci.
0: À très bientôt.

0: Laurent sur ce titre J'aime, avec la voix également de Jean-François Maurice. Freedom, on continue sur le 06 92 91 5000 pour souhaiter un joyeux anniversaire à mon neveu. Il s'appelle Florian Bellhomme du côté de Saint-Paul. On ne connaît pas si c'est tati ou c'est tonton, mais en tout cas c'est le neveu. 02 62 99 14 00. Freedom, bonjour.
1: Oui, allô, oui, bonjour, Francky.
0: Madame, bonjour.
1: Ouais, c'est Victoria de Saint-André.
0: Ah, bien, ouais. Victoria, je vous écoute.
1: Oui, j'aimerais écouter la chanson de Alexis, Mal à point le droit.
0: Alexis ?
1: Alexis, oui, Mal à point le droit.
0: Alors, mais regarde ça. Oui. Alexis, Mal à pas le droit.
1: Oui.
0: Oui. Non. Alors, pour qui la chanson ?
1: Oui, c'est pour toute ma famille de Saint-André. Voilà.
0: Attends, là, on m'a mis regarde, ça me fait quoi, Zo, en même temps que mes chiens, hein. Peut-être moi, la mal noté, Victoria. On l'a bien dit, moi, Alexis, moins la pointe le droit.
1: Ouais.
0: Des fois, non, ça, c'est mal pour le temps, pas pareil. Mal à point le droit. Alexis, comment on écrit?
1: Alexis.
0: Le prénom?
1: Il dit tout, oui. Alexis, quand j'en allais, il faut me rajouter.
0: Ah, peut-être s'il met quand j'en allais, peut-être que. Ouais. Alors, donnez ça et ça, Victor. C'est un Mounoukone ou quoi?
1: Oui.
0: Ah, ben voilà. Voilà, là, les bons. Ouais, quand on dit Alexis quand j'aime aller, ça marche mieux que Alexis.
1: Ah, d'accord. Oui.
0: Et le titre, c'est pas moins la point le droit, c'est mal la point le droit.
1: Oui.
0: L'important, l'ordinateur garde un gros yeux après, ouais. Victoria, ce sera donc pour vous cette chanson.
1: Oui.
0: D'accord.
1: Oui.
0: Eh bien, merci. Nous souhaitons une bonne journée du côté de Saint-André, Victoria.
1: Oui, merci beaucoup.
0: À très bientôt. Merci à vous. Au revoir. Alexis, quand j'aime aller sur ce titre, mal à point le droit, voici l'extrait.

0: Alexis, quand jamais aller sur l'extrait de cette chanson, on n'a pas le droit. Freedom, on continuera avec vous tout à l'heure. 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

0: en métropole à Marseille, décès de Monsieur Le Breton Cyril Roger, originaire de Boisneuf-Saint-Paul. Décès de Monsieur Le Breton Cyril Roger, décès survenu en métropole lundi 13 avril à l'âge de 30 ans. La bénédiction et la crémation seront retransmis en visio au funérarium de l'étang Saint-Paul à 17h30 aujourd'hui. En métropole à Vannes, décès de Madame Pitou Marie Lolita, originaire de Saint-André. Décès de Madame Pitou Marie Lolita, décès survenu en métropole vendredi 1er mai à l'âge de 55 ans. Les obsèques auront lieu en l'église Notre-Dame de Lourdes à Vannes à 10h45 ce matin. À Saint-Benoît, décès de Madame Le Fonchi, Albert, née Siang Tiwan, dite Madame François, domiciliée à Saint-Benoît. Décès de Madame Le Fonchi, Albert, née Siang Tiwan, dite Madame François, décès survenu lundi à l'âge de 92 ans. Le convoi mort sortira de la maison funéraire de Saint-Benoît au jour du bi. Les obsèques auront lieu en l'église de Saint-Benoît à 14h cet après-midi. L'inhumation se fera au cimetière de Saint-Benoît. Au port, décès de Madame Vincent Isabella, née Banor, dite Lala. Décès de Madame Vincent Isabella, née Banor, dite Lala. Décès survenu lundi à l'âge de 90 ans. Le convoi mort, père, sortira du domicile de sa fille Micheline au 1 allée Ho Chi Minh au port au jour du bi. Les obsèques auront lieu en l'église Sainte-Jeanne d'Arc à 15h cet après-midi. L'inhumation se fera au cimetière paysager du port. À la ravine creuse Saint-André, décès de Monsieur Mira Ravoutin Joseph Augustin. Décès de Monsieur Mira Ravoutin Joseph Augustin. Décès survenu hier à l'âge de 88 ans. Le convoi mort, père, sortira de chez sa fille, Madame Moutalou Marie-Daniel, 359 cours de l'usine, Ravine Creuse Saint-André, au jour du bi. Les obsèques auront lieu en l'église de Saint-André à 15h cet après-midi. L'inhumation se fera au cimetière de Saint-André. À Brapanon, décès de Monsieur Imara Joseph, chef de chantier à la SBTPC à la retraite. Décès de Monsieur Imara Joseph, décès survenu hier à l'âge de 77 ans. Le convoi mort sortira de son domicile, 43 rue Edmond Albius à Brapanon au jour du bi. Les obsèques auront lieu en l'église de Brapanon à 15h30 cet après-midi. L'inhumation se fera au cimetière de Brapanon. À la rivière Saint-Louis, décès de Madame Bénard, Marie-Geneviève, née Christina. Décès de Madame Bénard, Marie-Geneviève, née Christina. Décès survenu hier à l'âge de 67 ans. Le convoi mort, père, sortira de son domicile, 100 rue Pierre Payette, à la rivière Saint-Louis, au jour du bi. Les obsèques auront lieu en l'église Notre-Dame du Rosaire à 12h30 cet après-midi. L'inhumation se fera au cimetière du même lieu. Au Chaudron, Sainte-Clotilde, décès de Monsieur Zilmia Olivier, dit Manique ou Monsieur Olivier. Décès de Monsieur Zilmia Olivier, dit Manique ou Monsieur Olivier, domicilié cité Carambole, au Chaudron. Décès survenu hier à l'âge de 71 ans. Le convoi mort, père, sortira du centre funéraire de commune Prima au jour du bi. Les obsèques auront lieu en la chapelle du centre funéraire à 15h cet après-midi. L'inhumation se fera au cimetière de Sainte-Clotilde. À la possession, décès de Madame Eudore Véronique Valentine, née Armidas. Décès de Madame Eudore Véronique Valentine, née Armidas. Décès survenu hier à l'âge de 87 ans. Le convoi mort, père, sortira de son domicile. 49 ruelle Jules Non, Jujube 2 à la possession, au jour du bi. Les obsèques auront lieu en l'église de la possession à 16h cet après-midi. L'inhumation se fera au cimetière de la possession. À Sainte-Anne-Saint-Benoît, décès de Madame Rosemont Marilène Huguette. Décès de Madame Rosemont Marilène Huguette. Décès survenu hier à l'âge de 64 ans. Le convoi mort, père, sortira de son domicile. 17 rue Journeline, Tiensin, à Sainte-Anne-Saint-Benoît, au jour du bi. Les obsèques auront lieu au domicile à 15h cet après-midi. L'inhumation se fera au cimetière de Sainte-Anne. Au plat de Saint-Leu, décès de Madame Veuve d'Arty, Marie-Louisa, née Zétor, dite Fanny. Décès de Madame Veuve d'Arty, Marie-Louisa, née Zétor, dite Fanny. Décès survenu hier à l'âge de 101 ans. Le convoi mort, sortira de son domicile, 47 chemin des Fangeants, au plat de Saint-Leu. La date et l'heure des obsèques vous seront communiquées ultérieurement. Et enfin, à la chaloupe Saint-Leu, décès de Monsieur Dijoux Philippe Edzi. Décès de Monsieur Dijoux Philippe Edzi. Décès survenu hier à l'âge de 57 ans. Le convoi mort, sortira de son domicile, 22 chemin Lépiné à la chaloupe Saint-Leu. La date et l'heure des obsèques vous seront communiquées ultérieurement.
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0: Freedom collecte de sang avec l'EFS en ce mercredi 6 mai 2026. Deux collectes qui démarrent à 8h déjà. Une première collecte à la mairie Salle des Mariages, La Petite Île, donc dans le sud, de 8h à 13h. Du côté de Sainte-Clotilde également, dès 8h à la salle polyvalente de la Bretagne, donc 8h, 12h30. Mais également du côté de Saint-Gilles-les-Bains, Leader Price, Hermitage, et cette fois à partir de 9h jusqu'à 13h. Voilà donc pour ces trois rendez-vous avec l'établissement français du sang. Freedom, 6h passées de 1 minute, voici maintenant les informations, voici le flash de la 2PRL.
2: Bonjour à tous, nous en avons fini avec cette étape. Marco Rubio a annoncé que l'opération militaire lancée en février par les États-Unis contre l'Iran était désormais terminée. Le secrétaire d'État américain estime que la priorité américaine est la réouverture du détroit d'Ormuz. Washington qui salue un premier succès pour l'opération Projet Liberté lancée dimanche dernier. Deux navires marchands ont pu franchir le détroit escorté par la marine américaine. L'Iran de son côté promet une riposte ferme aux navires qui n'observeraient pas ses directives dans le détroit d'Ormuz et dément par ailleurs catégoriquement avoir attaqué les Émirats Arabes Unis. Le pays du Golfe dit pourtant avoir activé sa défense aérienne pour le second jour consécutif face à des missiles et des drones tirés depuis l'Iran. Emmanuel Macron qui a encore appelé à la réouverture du détroit d'Ormuz. La France a une position constante depuis le début. Nous appelons à la cessation de toutes les hostilités, au retour des négociations diplomatiques et au bon respect de tous les pays de la région, a réaffirmé le chef de l'État français depuis Erevan en Arménie. Dans l'actualité également, une enquête pour homicide involontaire ouverte après la mort de deux militaires âgés de 24 et 30 ans dans un accident de plongée mardi à Angers. Au cours d'un exercice organisé dans la rivière Maine, les autopsies auront lieu dans les jours à venir. Le matériel de plongée a été saisi, il sera analysé. Trois personnes vont être évacuées du MV de Hondius aux Pays-Bas via le Cap Vert, une annonce de l'opérateur néerlandais. Le navire de croisière immobilisé depuis dimanche en raison d'un foyer d'antivirus à bord repartira ensuite vers les îles Canaries. 149 passagers se trouvent à bord du bateau, dont 5 Français. Puis on termine par un mot de football et la fin du rêve pour l'Atlético en Ligue des Champions, une semaine après un match nul à Madrid.

0: s'adresse au maire, et cette photo a été prise hier à la préfecture. Alors pourquoi s'adresse-t-il au maire ? Contrapec, le coup de massue, c'est le titre qui est à la une du quotidien de ce matin. Les contrapec passeront de 10 000 à 4 000 à La Réunion pour l'année 2026. C'est le préfet qui l'a annoncé hier pendant une réunion avec les maires. Une matinée placée pourtant sous le signe du dialogue qui a rapidement viré à la confrontation. L'annonce de la baisse drastique des contrapec a fait monter la pression jusqu'à provoquer colère, départ et appel à la mobilisation. Le quotidien de ce matin vous propose aujourd'hui un supplément gratuit, consacré à l'immobilier à La Réunion avec ce dossier intitulé « La LBU sous pression, professionnels et élus se mobilisent ». Alors la LBU, c'est la ligne budgétaire unique. Alors cette ligne budgétaire unique, elle finance la construction de logements locatifs, sociaux et très sociaux à La Réunion, ainsi que la réhabilitation du parc existant dans les départements d'outre-mer. Un financement qui est en train, paraît-il, de s'effondrer, Francky.
1: À la une de Freedom.fr, on parle de cette piste en construction au Tremblay, entre Saint-Philippe et Sainte-Rose.
0: Oui, Sainte-Rose, une piste en cours d'aménagement sur la route nationale 2 pour relier Saint-Philippe. Titre Freedom.fr. Des travaux sont en cours depuis le 22 avril sur la route nationale 2 à hauteur de Sainte-Rose. L'objectif, ouvrir une piste provisoire d'environ 700 mètres entre Saint-Philippe et Sainte-Rose. Et aujourd'hui, un raccordement décisif est prévu avant une ouverture envisagée d'ici la fin de ce mois. La circulation se fera en convoi encadré. Ces aménagements, doivent permettre de rétablir les déplacements dans l'Est et le Sud sauvage en attendant des solutions beaucoup plus durables.
1: Bon courage d'ailleurs aux personnes qui doivent traverser la route des plaines pour rejoindre Saint-Philippe à Sainte-Rose et vice-versa.
0: Ouais, c'est pas facile.
1: À la une de Info 974, on parle d'une nouvelle usine de fabrication d'aliments pour animaux.
0: Oui, avec cette photo, l'on voit cette grande usine. Alors, bientôt, une nouvelle usine de fabrication d'aliments pour animaux à La Réunion s'interroge et titre Info 974 ce matin. Vous savez, la crise entre l'Urcupa et Terracoop couvée depuis quelques années et le dénouement d'hier qui a vu l'Urcupa exclure Terracoop de la coopérative n'est donc pas une surprise. Plusieurs acteurs, notamment privés de la filière, considèrent qu'ils ne peuvent plus rester dans l'attente. Ils avaient par le passé accepté de s'inscrire dans une logique collective pour contribuer à des outils communs. Et la situation actuelle les conduit désormais à passer à l'action en lançant ce projet, un projet de nouvelle usine de production d'aliments pour animaux. Oui, produire des animaux, c'est beaucoup plus difficile.
1: Mais c'est possible. Freedom à la une de l'info.re, on termine en parlant des contrapec.
0: Absolument. Alors, oui, ces contrapec, avec là aussi, on retrouve la photo à la une de l'info.re du préfet qui s'adresse au maire. C'était hier à la préfecture. Contrapec, 6000 emplois de moins. Les maires de La Réunion en colère, titre l'info.re. Le nombre de contrapec dont bénéficiera notre île va drastiquement diminuer. En 2026, notre île pourra en compter 4000 contre 10 000 l'année dernière. L'annonce a été faite hier en préfecture à l'occasion de la journée des maires. Certains élus annoncent d'ores et déjà une mobilisation pour le 20 mai prochain.
1: Voilà donc pour cette revue de presse. Tout de suite la météo avec Sika.
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1: Soyez donc rassurés, chers auditeurs, chères auditrices, il y aura du soleil aujourd'hui.
0: Oui, le soleil devrait être présent quasiment sur toute l'île, une journée resplendissante, nous dit Météo France. Quelques petites ondées sur l'est et puis au fil des heures sur les hauteurs feront leur apparition, mais rien de bien grave. Un soleil qui sera au rendez-vous aujourd'hui, un mercredi au soleil, et des températures de saison 29 de maxi sur les zones côtières, 23 à l'intérieur de l'île et 17 degrés sur les plus hauts sommets. Le soleil lui se lèvera tout à l'heure à 6h37 dans 30 minutes.
1: C'était exagéré. Je vais essayer d'être attentif justement, c'est à 6h37 minutes. Ouais. Ce sera pas dans votre journal d'ailleurs.
0: Ce sera pas dans le journal.
1: Je vous ferai un signe. Ouais. Montant de la cagnotte pour le prix de million tout à l'heure.
0: 171 €. On repart avec une nouvelle cagnotte puisqu'Aïdé a été la grande gagnante hier de la cagnotte avec Max.
1: Aïdé, ah ben oui, très très très sobrement, hein, voilà, oui. Attends, calme, garantie.
0: Vous l'entendrez tout à l'heure dans le journal de 6h30. Vous verrez, elle était, c'est comme
1: posée.
0: Si elle attendait, ouais. Décroche son téléphone, on entendait.

0: pas un retour derrière, donc on savait qu'elle écoutait la radio. Ouais. Et puis, bah oui, c'est temps.
1: Alors, moi j'ai rencontré une dame hier, tiens, puisqu'on parle de Fruits de Mignon, qui m'interpellait, puisque elle, qui note le montant de la cagnotte du Fruits de Mignon tous les jours, me dit, bah oui, mais moi je peux pas jouer. Je dis, bah pourquoi? Ouais. Elle me dit, elle est, comme on dit déjà, sauvée permanent. Voilà, liste rouge, sauvée permanent.
0: Liste rouge, là, oui.
1: Sauf qu'elle a demandé à son opérateur de sortir de cette liste rouge, et l'opérateur lui a dit non.
0: Est-ce que l'opérateur avait fumé la moquette?
1: Je sais pas. Ou du CBD. Est-ce que l'opérateur est en droit de vous refuser d'avoir votre numéro qui soit affiché sur
0: dans l'annuaire
1: parce qu'il était en droit de refuser, parce que au départ je lui parlais de secret permanent, elle m'a dit non, c'est liste rouge. L'opérateur lui a dit vous êtes sur liste rouge. Ben oui, mais on peut une fois qu'on est sur liste rouge, on ne sort plus de la liste rouge. Alors
0: c'est incroyable, ça. On pose la question, je
1: sais. Oui, j'aimerais bien. Bah parce que du coup je lui dis continuez de noter, on sait jamais, on peut se tromper de numéro, on peut arriver chez vous. Ça arrive.
0: C'est bien la première fois que j'entends ça. En tout cas, pareillement. Si vous avez l'info, 02 62 99 12 00.
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0: Madame Aude reçoit le colonel Vincent Lemuller, le chef du 2e PIMA de Saint-Pierre, entre 17h et 18h. Et toutes vos questions, 02 62 99 10 00. Avez-vous percé le mystère du poulet?
1: Non, pas encore, mais je compte sur les auditeurs, parce que par ces temps difficiles où un euro compte énormément, quand vous achetez un poulet qui coûte plus cher que deux poulets le kilo au kilo, mais il y a un problème.
0: Alors, pour la petite histoire, ceux qui ne nous écoutaient pas à 5h30, oui. C'est sur freedom.fr, on peut le constater, dans un hypermarché du nord de Lille, un poulet coûte moins cher que si on en achète deux.
1: Voilà. En temps normal, c'est l'inverse. Hein. Quand on en achète deux, ça devrait coûter moins cher,
0: moins cher
1: que si on achète
0: deux.
1: Oui, voilà.
0: Mais là, quand ils sont vendus à deux, le kilo augmente. C'est un peu le prix du kilo augmente, et seul, c'est moins cher.
1: C'est comme une des boissons, si on achète une boisson, ça coûte tant, si on achète 6 ou 12, ça devrait coûter moins cher.
0: Et des fois même, ils vous en font une gratuite.
1: Voilà, exactement. Ben là, si vous achetez N, ils tirent la moitié.
0: Mais vous avez vu, encore les histoires de poulet. Les auditeurs sur notre site aiment bien l'histoire de poulet. Rappelez-vous hier le mini poulet.
1: Le mini poulet. Alors déjà, j'en ai parlé autour de moi. On était en train de me dire que finalement, mais comment on peut vendre un poulet à 8,50 €, hein.
0: 8,50 €.
1: À 8,50 €, hein.
0: Ah bah oui.
1: Le poulet, c'est un mini truc. Enfin, ça fait une bouchée, c'est une caille.
0: Un
1: pigeon, c'est un pigeon dans votre marmite. Là, voilà, on en prend combien? Un pigeon pour tout le monde. Non mais c'est incroyable, hein. C'est quelque chose. Hein. Bon, la suite tout à l'heure. 02 62 99 12 00.
0: Il y en a qui mangent du poulet au petit déjeuner. Hein. Bon appétit si vous.
1: Ah ouais, c'est du lourd ça quand même. C'est du lourd. Hein. Ouais, bon petit déj. Hein. Oula. Allez.
0: Allez, bonne journée, bon réveil, à tout à l'heure.
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1: Freedom, on va marquer la pause et dans quelques instants, votre rubrique La Moukatali.
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3: Freedom, il est l'heure également du rendez-vous Cosmo Gros Moment.
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3: Petit Cosmo Gros Moment ce matin avec Zabel qui nous rejoint. Bonjour Zabel.
5: Bonjour Francky, bonjour à tous. Un petit Cosmo de Gros Moment qui a tout son sens ce matin. Oler Kriffenoir, Alim Plito Labouzi.
3: Oler Kriffenoir.
5: Oler Kriffenoir. Kri.
3: Oler Kriffenoir.
5: Oler Kriffenoir, Alim Plito Labouzi.
3: Quoi il veut dire par là, là au lieu de se plaindre, il faut agir peut-être, non?
5: À moi, laissez-moi trouver solution pour moi. Non.
3: Oler Kriffenoir, Alim Plito Labouzi. Ah oui, c'est un peu ça, non? Au lieu de se plaindre, agis. Non, pas où?
5: Mais si j'ai pas envie.
3: Non, bah, oula. Ça, c'est, non, mais ça, c'est, chers auditeurs, chères auditrices, là, vous avez entendu du Isabelle tout craché. C'est quand il a pas envie, bah, tout simplement, l'y fait pas. Hein, c'est ça, Isabelle, hein?
5: C'est ça.
3: Voilà, il est comme ça, lui, voilà. Heureusement que là, il y a un canne comme ça dans la boîte, hein.
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3: Imagine là où nous avons des trois collègues comme ça, mais avant on se pille. Freedom, le Moukatali maintenant. Moukatali, vous avez appelé 02 62 21 08 08. D'ailleurs, je rappelle que sur ce numéro, vous pouvez aussi laisser vos petits causements, chers auditeurs. Vous connaissez que de temps en temps, quand vous étiez rencontre Bonne Vieux Moon, là, vous étiez ressort de la conversation, quelques petits causements que l'a échappé comme ça. Eh ben, viens à nous de quoi il s'agit. Petits causements au 02 62 21 08 08. Pour l'instant, c'est la Moukatali. On parlera des trottinettes. On nous dit que la trottinette, c'est fait pour la campagne. On parlera du prix de l'essence également. Personne pour bataille pour nous. Madame Météo sur Antenne Réunion, on a une pensée pour vous. On parlera de tapage la nuit aussi. Et on parlera de la cité Tamarin, donc à Saint-Denis, avec la présence de chiens errants. Voilà donc le menu de la Moukatali. Tout de suite un extrait de vos appels.
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6: Bonjour la Moukatali. J'ai bien dit ce que vous dire. Il doit être interdit le trottinette. Ces petits engins là, c'est mortel. Il faudrait qu'il arrive un drame à la Réunion pour voir, tout ce qui se passe maintenant. Là, regarde le petit jeune, elle s'est fait tuer avec elle, le trottinette. Il doit être interdit normalement aussi à la Réunion. Ça partout, hein. Pas que la Réunion, mais même à Paris, il y en a aussi. Hein. Il y a combien de morts à Paris avec ça, ces trottinettes là. Ça faudrait être interdit normalement. Il ne doit pas exister ça. Ça, c'est fait pour la campagne. Il n'y a pas beaucoup de voitures. Les gens, ils vont sur la route avec ça. Ils n'ont même pas de casque. Ils n'ont même pas en sécurité.
7: Bonjour, le Moukatali. Hey, tu sais batailler depuis nos connaissances là. Tout le monde est politique. Là, tu es bon là. Nous, on a dit, moi, ça. Là, il y a qui d'autre? Il n'y a pas plus personne qui sortait. Puis, on peut batailler depuis nos carburants. Hein? Alors que le pays n'est pas tout dans la commune, nous travaillons, le pays n'est pas là, même devant un pays, ça peut batailler pour nous. Hein? Vous avez besoin de nous, là, vous êtes connus, ça nous l'était, là où sont les autres là. La tête, là, elle n'y va pas. Elle n'y va pas là. Allez, dans tout le monde, Catalin.
8: Madame Météo, sur Antenne Réunion, là, on vient de dire qu'au port, fait 35 degrés. C'est pas 35, madame, c'est 33. 33, c'est déjà beaucoup. Faut pas exagérer, hein? Dépulier aussi ou pas? 33, c'est 33, 35, c'est 35.
9: Oui, c'est que je ne comprends pas, mon Katari, c'est que je ne comprends pas. Où ça m'y habite, là, en créole, le choix était des ordres. Et tu vends jamais, je ne sais pas quoi ça. Là, toute la nuit, tu bats la porte, tu viens. Là, tu viens acheter, bats la porte. Ça fait résultat, on ne gagne pas sur mal du tout. Où ça nous va, il faut faire quelque chose, hein. Le monde ne sort partout, la police, il n'y est pas. Je ne comprends pas, moi. Il faut respecter tout le monde, tout le monde a besoin de dormir. Il faut une créole, les sauvages comme ça.
0: On a besoin d'un message pour Madame Germain. Là, tu soignes le chien, protège le chien, là. T'es allé, viens, t'es allé à la cité Tamara, c'est impossible devant la cité. Donne-moi 15 mal le chien. À nous, quand nous sortons de notre porte, nous sortons de notre humain, de notre sang. Donne-moi 10 mal le chien, court, t'es à nous. J'ai couru, allez, viens, parole, là. Viens protéger, protège le monde. Merci pour ce que t'as dit.
10: Salut la réunion, enfoiré.
3: N'empêche, il y a une petite nuance hein, concernant Vanessa Germain quand on parle de chiens errants. Elle s'occupe pas des chiens errants, hein. Elle s'occupe des chiens qui sont maltraités. Peut-être pas pareil. Bon, le prix de l'essence, c'est un véritable problème. Hein. On pourra en parler, bien entendu, 02 62 99 12 00. On pourra aussi parler des contrats PEC, hein, parce que cette nouvelle, là, les contrats PEC qui vont passer de 10 000 à 4 000, des 1000 familles qui risquent de perdre un revenu. 02 62 99 12 00. Alors, d'un côté, hein, on nous annonce que les contrats PEC à La Réunion vont passer de 10 000 à 4 000, donc réduit de plus de la moitié. Et d'un autre côté, il y a un rapport, le rapport Alloncle, qui pointe des gaspillages d'argent public dans certains services, des dépenses mal contrôlées, on parle de double postes mal utilisés, enfin bref. Une question quand même, comment on peut couper des emplois aidés tout en laissant filer de l'argent ailleurs? D'ailleurs, du rapport Alloncle, on en parlera ce matin, hein, ce sera le sujet du baromètre à 7h30, puisque... Derrière les grandes annonces dans ce rapport, le rapport à Lyon, hein, on parle des fusions de chaînes, d'économies, de réorganisation. Il y a aussi une question qui nous intéresse. Est-ce que le service public fait son travail chez nous dans le domaine de l'audiovisuel? Réunion la première, par exemple, avec les programmes, les salaires, la TNT, les radios privées. On ouvre le débat. Vos avis, vos réactions, ce sera juste après le journal de 7h30 tout à l'heure. Mais tout de suite, Christy pour l'horoscope. Bonjour.
11: Bonjour chers amis, c'est Christy. Voici mes prévisions astrologiques pour ce mercredi 6 mai. Le soleil est en taureau et nous fêtons les prudences. Bélier, rien de très décisif aujourd'hui. Vous essaierez de vous adapter de votre mieux aux êtres que vous rencontrerez. Taureau, vous avez une pêche d'enfer et les planètes roulent pour vous. Gémeaux, pas de nouvelles, bonne nouvelle, menez votre barque à votre guise. Cancer, une belle progression dans vos affaires avec un voyage à la clé. Lion, cette journée ne sera pas terrible sur le plan sentimental. Il y aura une déception et peut-être une rupture. Vierge, côté cœur, une petite discussion vous mettra de mauvaise humeur. Changez-vous les idées. Balance, vous ne serez pas en forme et du coup, il vous sera difficile de défendre vos idées. Scorpion, mettez un frein à vos dépenses et soyez plus réaliste dans vos désirs. Sagittaire, quelques prises de conscience, quelques ajustements intérieurs devraient vous apporter de solides espoirs. Capricorne, optez pour le dialogue, votre franchise sera payante. Verseau, une journée remarquable qui devrait vous apporter des joies, des succès et des encouragements. Poisson, des remous dans votre ciel sentimental pourraient vous faire négliger votre travail. Je vous souhaite à tous une journée pleine de belles émotions. À bientôt.
3: Merci et très prochainement d'ailleurs. 8h30, à tout à l'heure. L'heure de la bourrique pour l'arrivée du quintet du côté de Saint-Cloud. Nous sommes dans la première, il fallait cocher le 12, le 10, le 16, le 13 et le 9. Deux noms partants, le 11 et le 14. 12, 10, 16, 13 et 9 pour le quintet à Saint-Cloud dans la première. Les noms partants, 11 et 14. Rapport du quintet dans l'ordre, 9 682 € et dans le désordre, 148 € et 40 centimes. Je vous rappelle qu'à 10h30, ce sera les pronostics de Thierry Léger qui vous seront donnés pour le quintet à Vincennes cet après-midi. Résultat au remillion, le 3, le 4, le 8, le 20, le 31 et les étoiles, le 6 et le 8. 3, 4, 8, 20, 31, les étoiles 6 et 8. Et on termine avec le tirage My Million. Il s'agit du TF 464 43 75. TF 464 43 75. On a une pensée pour vous, Prudence, ce matin. Leur côté mystique attire la curiosité. Bonne fête, Prudence. Je vous ai parlé de journée mondiale. Aujourd'hui, c'est aussi la journée internationale des drones. Il y a même une journée pour les drones, hein, on imagine. Journée mondiale du scrapbooking, ça va faire plaisir à ma collègue, ça. Bonne journée tout le monde. 02 62 99 12 00 pour le retour de vos appels. À 6h30, on retrouvera Christophe Damour. Ce sera pour le premier journal de la rédaction. Vous êtes les bienvenus. 02 62 99 12 00. On vous rejoint. Freedom. Allô, bonjour. Allô.
10: Allô.
3: Oui, bonjour madame.
10: Un instant, j'éteins la radio.
3: Merci.
10: Merci.
3: Et je vous écoute.
10: Allô, vous m'entendez bien?
3: Oui, oui, tout à fait. Je vous écoute, madame.
10: En fait, il ne faut pas être consommateur, mais consommateur. Il faut bien vérifier, parce que quelquefois, il y a une boîte, par exemple, à 200 grammes, et il y a un autre, et ben, il y en a moins, il y en a 320. On croit qu'on fait des économies en prenant le plus grand, mais non, parce que c'est il y a moins dans le poids.
3: Ouais, vous voulez dire qu'il faut se méfier du conditionnement, c'est ça?
10: Du poids surtout.
3: Du poids.
10: Oui, le poids.
3: D'accord.
10: Dans une boîte, c'est tant de grammes, et dans une autre boîte, c'est beaucoup moins.
3: Bah oui, mais madame.
10: On a l'impression de faire des économies, mais non, parce qu'on perd en poids.
3: Je ne sais pas si c'est une astuce que de bien vérifier le poids, parce que on a plutôt tendance à dire qu'il faut regarder le prix au kilo.
10: Oui, voilà. Oui, c'est ça.
3: Ouais, parce que
10: vous avez raison.
3: Parce que le prix au kilo, quel que soit le poids, il peut vous, enfin, ça ne vous induit pas en erreur. Vous savez que le prix au kilo, telle boîte ou l'autre boîte, il y en a un qui est le moins cher, de toute manière.
10: Oui.
3: Même si la contenance est plus ou moindre.
10: Oui, vous avez raison. Et aussi, il y a des priorités. Par exemple, il y a des gens qui disent « Oui, la vie est trop chère, j'arrive pas à manger et tout. » Mais ils ont les chaussures de marque, les blousons de marque, et même le téléphone dernier cri. » Donc, il faut savoir où mettre la priorité, quoi.
3: Oui. C'est ce que disaient certains la dernière fois au travers du baromètre, c'est que certains vivent au-dessus de leurs moyens.
10: Voilà, c'est ça.
3: Madame, merci pour cette réflexion, en tout cas.
10: Voilà, merci beaucoup, bonne journée.
3: Merci et bonne journée. Oui, alors, vous êtes des consommateurs ou tout simplement des consommateurs? Ça a de la différence, hein. 02 62 99 12 00, Freedom. Allô, bonjour. Consommateur ou consommateur? Allô? Ah, je me passe par ici. Freedom, bonjour, allô?
11: Oui, bonjour monsieur.
3: Bonjour.
11: Ça n'a pas de rapport avec la consommation. Alors en fait, j'ai perdu deux de mes cousines il n'y a pas très longtemps de ça là.
3: Oui.
11: Et j'aimerais en fait que les automobilistes ouvrent l'œil. Alors, ils sont montés à bord d'un 4x4 Tucson Greenardo.
3: Alors attendez, attendez. On va reprendre tout ça. Vous me parlez de la perte de deux de vos cousines.
11: Alors en fait, je vous explique le contexte. Donc on était partis en boîte de nuit. Et en fait, il n'y avait plus de place dans la voiture pour le retour. Alors, on les a dit de monter avec des messieurs.
3: Oui.
11: Et en fait, on devait suivre les messieurs jusqu'à Ravine Blanche.
3: Oui.
11: Et soi-disant, et on les a suivis et les messieurs ont fait exprès d'accélérer et ils sont partis.
3: Mais c'était quand ça?
11: C'était il n'y a pas très longtemps de ça, c'était il y a moins d'une heure.
3: Ah, ça vient de se produire, d'accord, ok.
11: Ça vient de se produire, les automobilistes qui vont au travail le matin, je sais pas, ben ouvrez l'œil, il y a plein de messieurs dedans, ils sont à 8 dans la voiture et voilà, si quelqu'un voit, ben voilà.
3: Alors, mais il y a un truc que je comprends pas, deux de vos cousines sont allées dans une voiture où il y avait déjà 6 personnes?
11: Exactement, oui, c'est très exactement ça.
3: Mais pour quelle raison finalement?
11: En fait, dans notre voiture, il y avait déjà plus de place, et comme les personnes qui étaient devant nous soi-disant, donc les messieurs qu'on connaît absolument pas, eux allaient soit devant vers Ravine Blanche, sauf qu'ils ont pris la sortie de sa nuit et on les a plus vus.
3: Oh là là.
11: Voilà,
3: c'est,
11: donc
3: c'est bizarre cette affaire là.
11: Ouvre le yeux s'il vous plaît, si d'autres voient d'autres sur la route, ben voilà.
3: Mais vous n'avez pas de téléphone?
11: Alors ben justement, les deux téléphones ont été volés en boîte de nuit juste avant.
3: Comment ça, deux téléphones volés?
11: Les deux téléphones des deux cousines qui viennent disparaître ont été volés en boîte de nuit. Donc personne n'a de téléphone, on ne peut pas les joindre, on ne peut pas localiser rien.
3: Mais qu'est-ce que c'est que cette histoire?
11: Oui, bon, enfin, bref, c'est juste pour dire, si vous voyez à Tucson, Greenardo, à 4x4, Hyundai, ben, de faire attention, et voilà.
3: Mais ça vous inquiète pas plus que ça, vous?
11: Ben si, mais je sais pas quoi faire, en fait. J'ai pas de solution, je peux rien faire, je peux pas les joindre, ben, j'attends.
3: Mais comment on en est arrivé à là, c'est-à-dire à laisser deux personnes monter dans la voiture de personnes inconnues?
12: Oui, bien sûr, je sais. Mais en fait, il n'y avait pas le choix.
3: Mais vous étiez à combien dans votre voiture, vous?
12: Dans notre voiture à nous, on était à 5, justement. On n'a pas pris le risque.
3: Alors, vous étiez à 5, vous, dans votre voiture. On n'avait pas pris le risque d'être à 7. C'est ça, hein? Mais eux, ils ont pris le risque de se retrouver à 8.
12: Exactement, c'est tout à fait ça. Et les messieurs étaient tous alcoolisés. Donc bon, c'est encore plus dangereux, donc voilà.
3: Mais totalement. Mais totalement, c'est dangereux.
12: Ouais. Donc voilà. Ouvrez l'œil, s'il vous plaît.
3: Alors, ouvrez l'œil. Oui, j'entends votre appel à la vigilance, mais ce n'est pas tout quand même. Je veux dire, vous allez appeler la police?
12: Oui, mais dans tous les cas, ils ne pourront pas agir tout de suite. Enfin, ils ont 24 heures pour signaler une disparition.
3: Non, on ne parle pas de disparition, là. On parle de deux personnes qui sont à monter à bord d'une voiture où le chauffeur est alcoolisé. C'est tout là le problème, quand même. Et vous êtes parti de quel endroit, là, pour aller vers...
12: On est parti du Coco Beach à Saint-Gilles.
3: De Saint-Gilles vers Saint-Pierre, vers Ravindance.
12: Exactement. Ouais, et eux, ils ont pris la sortie de Sani, et voilà, plus de nouvelles. Ils ont fait que la série, comme ça, ne les rattrapait pas. Les deux sont habillés. Enfin, il y en a une qui est habillée en jupe noire avec un petit haut blanc, et l'autre avec une robe noire.
3: Et quel âge elles ont, vos cousines?
12: Les deux sont mineures, les deux ont 17 ans.
3: Oh là là là là là là, mais qu'est-ce que c'est que cette affaire?
12: Bon, voilà, c'était juste pour eux, voilà. J'ai appelé la police, je vais me tourner vers les autorités, voilà.
3: Ben, je pense qu'il serait bon de le faire, oui, puisqu'il s'agit de deux mineurs qui se retrouvent dans une voiture avec six personnes qu'ils ne connaissent pas du tout, des personnes qui, selon vous, seraient donc alcoolisées.
12: Ils sont alcoolisés, oui.
3: Ouais, mais c'est ce que je dis. Selon vous, ils sont alcoolisés, donc c'est dangereux, quoi.
12: C'est très dangereux, effectivement.
3: Voilà. Bon, je vous laisse faire le nécessaire auprès des autorités. On reprend vos nouvelles un peu plus tard pour voir si vous avez eu des nouvelles entre-temps.
12: D'accord, merci beaucoup.
3: Je vous en prie. À plus tard. Au revoir. Oh là là, mais c'est quoi cette histoire là? Bon, si vous avez été témoin de ce qui s'est passé là, il y a environ une heure du côté de Saint-Gilles, apparemment cette voiture de type 4x4 là qui a embarqué deux jeunes filles, il se retrouve à 8 dans la voiture selon les propos de cette auditrice. Il s'agit de ses deux cousines qui seraient donc à bord de cette voiture avec des personnes qui ne connaissent même pas, alcoolisées selon elles. En tout cas, si vous avez des informations, bien sûr, 02 62 41 51 51. On marque la pause. Dans quelques instants, le premier journal.
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3: Freedom, voici maintenant les informations. Le point point sur l'actualité avec vous, Christophe Damour. Bonjour.
1: Bonjour Francky, bonjour à tous. Un véritable coup dur pour les collectivités et les chômeurs. L'État décide de baisser drastiquement le nombre d'emplois aidés dans l'île. Les PEC passeront de 10 000 en 2025 contre 4 000 pour cette année. Les élus et les maires sont en colère. À Saint-Benoît, la construction du TCSP provoque d'énormes embouteillages. Le pont de la rivière des Marsouins est fermé pour travaux. On entendra des automobilistes en colère. Que s'est-il passé samedi dernier sur un stade de football de Sainte-Marie? Selon une maman, son fils aurait été pris à partie lors d'un match et une bagarre générale aurait éclaté. Témoignage à suivre. Et puis météo, soleil prédominant ce matin sur l'ensemble de l'île. Bulletin complet à la fin de cette édition. De 10 000 à 4 000 contrats PEC, la Réunion accuse le choc. L'annonce est tombée comme un coup de massue hier à la préfecture. L'île perd plus de la moitié de ses contrats aidés en un an. Et pour les communes, il n'en restera que 800 à se partager. Les maires, bien évidemment, sont en colère. On parle d'un coup de poignard, d'une catastrophe, d'une décision irresponsable. Les mots sont durs, car derrière ces chiffres, ce sont les cantines, les écoles, les services publics de proximité qui sont directement menacés. Les élus appellent d'ores et déjà à une mobilisation le 20 mai prochain. Je vous le disais dans les titres sur la route hier à Saint-Benoît, on a vécu une journée cauchemardesque. Des travaux engagés sur le pont de la rivière des Marsouins en plein cœur du centre-ville qui ont paralysé la circulation pendant de longues heures. Des travaux pour la construction du TCSP de Saint-Benoît. Et ces travaux ont semé la pagaille, la grogne chez les automobilistes à bout de nerfs. Écoutez.
2: Le bon grand décideur, le bon grand ingénieur, là, il n'y a pas fait ses travaux là, ni tout quoi. Tout le monde sort au travail, sort de rendez-vous, j'allais ni vu sur la route, tu devais passer en même temps.
22: C'est une catastrophe. La vérité, c'est une catastrophe. La circulation actuellement, les monstrueux l'embouteillage. Les mots, les pas exagérés, hein. Franchement, sur la 4 voies, elle est horrible, horrible. C'est pas la meilleure des solutions, hein. Le monde va péter un câble vraiment, faut ça.
23: C'est pour dire, là, c'est une honte pour le maire, c'est Benoît, ça. Il sort, et ça devient avec ma vieille tante d'avoir. Voiture, incompréhensible. Elle a envie de pisser dans l'eau autour, mais t'es obligé de couper une bouteille. Elle pisse dedans. T'es, nous roule par choc contre par choc, là, il n'est pas arrêté du tout, monsieur. Elle a pissé dans une bouteille à 82 ans. C'est une honte, une honte, une honte, une honte. Maintenant, tu sors de l'hôpital. 82 ans, jamais vu ça de sa vie.
24: C'est terrible, hein. Là, depuis l'entrée de Saint-André, ça roule pas, quoi.
25: T'es, me dis, franchement, on va bonne bougain, compétent, hein. Ouais, ce bougla, il y a besoin d'un bouc pour remplacer, pour stratégie. Paye un peu bonne bougla, la prime de nuit. Fais ça la nuit, vendredi, le février. C'est du jamais vu.
26: Même le bus ne roule pas. Il est bloqué, bloqué. Et là, mon Saint-Anne, il ne connaît même pas comment me rentre chez moi là. Déjà là, ce soir, on a raté le bus. Mon budget fait stop pour monter à pied.
1: Et je rajoute que les travaux sur le pont de la rivière des Marsouins à Saint-Benoît dureront jusqu'à demain jeudi 17h, donc de grosses difficultés encore à prévoir de circulation aujourd'hui et demain. 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La prison de Domingeau à Saint-Denis, la violence se banalise et les agents en font les frais. Hier soir, un surveillant a reçu plusieurs coups de poing au visage lors de la distribution des repas au quartier disciplinaire. Son agresseur n'est autre que le même mineur déjà responsable des mêmes incidents le week-end dernier. FO Justice hausse le ton, transfert immédiat, sanctions exemplaires, poursuite pénale. Le syndicat appelle à un débrayage demain matin. Un match de football qui aurait viré au chaos samedi après-midi. Ça s'est passé sur le stade Flacourt de Sainte-Marie. Ce qui devait être une rencontre sportive, se serait transformé en une scène de violence incroyable. Une mère de famille ce matin brise le silence et livre son témoignage qui est glaçant. Son fils aurait été sauvagement frappé, déclenchant ensuite une bagarre générale dans les tribunes.
27: Franchement, c'était l'horreur. C'était une bagarre générale. Mon garçon, il a été tabassé. Après, le petit camarade a mis à étirer tout ça. Le petit camarade était pris à partie aussi. Des coups de crampons dans le visage, par au moins une dizaine de marmailles. Et ensuite, le papa de ce petit garçon, bah, il voit son garçon. Nous, parents, nous, on est interdit d'intervenir sur le terrain, nous. Mais là, il n'y avait point de choix. Il y avait un danger réel, là. Donc, le papa, il est venu pour enlever son garçon là-dedans. Ben, il a été pris à partie par les supporters, que là, c'est comme des animaux, des singes, quoi, hein, là. Tu sautes les barrières, tu sais, ça va, à coup de ceinture, à coup de sacoche, le papa, il était passé à tabac, sur le terrain, même l'arbitre, que lui aussi, il vient mettre à lui à taper ce parent-là.
1: Voilà, ces actes de violence qui se seraient déroulés samedi dernier au stade de Flacourt de Sainte-Marie. Direction Saint-Benoît où des travaux d'élagage laissent des traces et pas que sur la route. Un habitant qui est rentré chez lui est tombé des nues, des gravillons éparpillés partout, des impacts sur la baie vitrée de sa voiture. Le résultat, selon lui, de la négligence d'agents de la CIRES qui auraient omis de poser les plaques de protection obligatoires lors d'opérations de taille et d'élagage. Une obligation visiblement passée à la trappe et qui a mis cet homme dans une colère noire.
2: Vous avez la poutaille, j'ai de le petit chemin. Et vous connaissez, il y a un gravillon, il ne voit pas tout ça, monsieur le monsieur. Bon, vite les rouvert, il y en a entre 8 mètres entre le chemin et la maison de Moulin. Quand vous dites à Isèbre, galère, il vole ça, mais le petit gravillon, il vole. Il me dit, il y a des côtes plaques, il met. Comment vous ne pouvez pas me lancer salaire? Il y a un rue, mon portail, il y a dans mon allée, les photos, mon col est fermé. Les petits gravillons, zèbre, tout, vous êtes bon, zèbre, de la taille, le petit souffle avec souffrir, il ramasse pas, il se donne quoi le mieux de mon thé, il fait bien, je travaille, thé. Tu vois, tu veux aller à la retraite, dis le meilleur, mettre aux autres la retraite, pour être bon monde compétent pour travailler. Ou arrive là, il regarde mon vite châssis, il y en a un bon tisane, pas de gravillon dessus. Ou t'es fait en rase à moi ça. En plus, que ça s'y ramasse. Mais bon, il pousse dans le coin clôture de monde. Ah, t'es arrêté un peu d'autres. Vous êtes connus combien écoutez un porte châssis aluminium, d'autres. Arrête, fais chier à moi, donc. Me dis, oh, maintenant, en colère.
1: Voilà, sa baie vitrée de sa maison, remplie de gravillons éparpillés partout. Ça se passe à Saint-Benoît. Freedom, 6h39, bientôt 40 minutes. Bonne journée, bon réveil avec nous. L'actualité dans la région, Madagascar de nouveau endeuillé par le Mpox. Un nourrisson de seulement 11 jours a succombé à la variole du singe le 3 mai dernier dans la région de Boeny. Il s'agit du 4e décès depuis l'apparition de la maladie sur la grande île en décembre dernier. En 4 mois, plus de 2462 cas ont déjà été recensés sur le territoire malgache. Un mot qui fait frémir toutes les îles du monde, c'est la pénurie. Alors à La Réunion, nous vivons très loin de nos fournisseurs, à plus de 10 000 km, et 80% de ce que nous consommons vient d'ailleurs. Alors une question simple, que se passerait-il si du jour au lendemain, les bateaux n'arriveraient plus? Plus de riz, plus de farine, plus d'huile, plus d'essence, plus de médicaments, plus de pièces détachées, bref, La Réunion sans aucune importation. On vous a posé les questions et on écoute vos réponses.
0: Combien de temps La Réunion pourrait tenir sans l'importation? Peut-être une semaine, peut-être deux. Au bout d'une semaine, s'il n'y a plus d'huile, il n'y a plus de bois pour faire l'électricité, il n'y aura plus rien qui va tourner.
4: Moi, je me dirais, si demain il doit arriver ça, nous les foutus parce que, effectivement, mais je pense qu'on n'a jamais eu un plan vis-à-vis de nos politiciens, parce que nous, Bonnet pense que nous l'est sur une île enchantée. Zati pense que tout va aller pour le mieux, et je vois bien que la situation elle, peut être très vite déstabilisée. Voilà, on prend l'exemple du détroit de Hormuz.
5: Elle a dit, mais ne connaît pas combien coûte une raffinerie. La ville est là, par rapport aux zones euro, tout ça là, zone Afrique, parce qu'il y en a des endroits plus près que nous. Il y en a pétrole, mais le pétrole n'est pas raffiné. À La Réunion, on n'a pas, d'usine à raffinement. Il y a la création d'une petite raffinerie. On parle de long terme, sur le long terme, moi, il parle, La Réunion, mais il n'y a pétrole plus près. Hein.
6: Il n'y a plus rien, il arrive ici, ben il y aura des morts. Il y a civils, il y aura des morts du côté ça défend d'autres biens, il y aura des morts, ça de s'en est volé.
7: Peut-être récupérer les terres qui sont allouées à la canne à sucre, planter des arbres alimentaires qui ont des fruits, etc., dans les villes, plutôt que de mettre des arbres ornementaux. C'est maintenant qu'il faudrait faire, c'est aujourd'hui même. Il faudrait prendre des décisions.
1: Alors, en cas de pénurie, comment ça se passerait? Bien sûr, vous pouvez continuer à réagir. 02 62 99 12 00. Un mot sur ce rapport parlementaire qui propose une refonte en profondeur de l'audiovisuel public, le fameux rapport à l'oncle. Fusion de France 2 et France 5, suppression de France 4 et de la radio Move, avec 200 millions d'euros d'économies visées par an. La présidente de France Télévisions, Delphine Ernotte, dénonce au passage un rapport à charge ici, à La Réunion, RFO, Réunion la Première, ne devrait pas échapper aux futures réformes de France Télévisions. Et ce matin, dans le baromètre, on va parler du rapport à l'oncle sur l'audiovisuel public, et surtout, est-ce que ça change pour nous ici à La Réunion? Parce que derrière les grandes annonces, les fusions de chaînes, les économies, les réorganisations, il y a une question simple. Est-ce que le service public fait son travail chez nous, Réunion la Première, les programmes, les salaires de la TNT, les radios privées? On ouvre le débat. Vos avis et vos réactions, ce sera juste après le journal de 7h30, 02 62 99 12 00. Direction Saint-André, où hier une famille plongée dans le deuil s'est heurtée à un vide cruel. Personne pour constater le décès du défunt. Un seul réflexe, décrocher le téléphone et appeler Radio Freedom. Résultat, une solution trouvée et une famille soulagée. Et aujourd'hui, c'est le cœur un peu plus léger que Daniel tient à adresser ses remerciements.
8: Il y a mon papa qui est décédé depuis 2h du matin et que la famille elle est venue, la famille est préparée tout, une habillée tout. Là ils sont les médicales, on cherche un infirmier qu'il peut faire certificat parce que le profil faible est déjà prêt, il attend juste le papier pour lui installer le corps. Et nous aimerait bien avoir quelques de charitable quoi, pour donner nous ce certificat et là il est sur son lit, il fait mal au cœur beaucoup aller comme ça. Mais en fin c'est pleurer comme ça. On a eu un médecin, il doit arriver. Là, mon cœur revient un peu, donc soulagement un peu, quoi. Et il y a monsieur Tonton aussi qui m'a appelé. Il m'a dit que si je trouve pas de solution, lui, il va faire tout pour moi. C'est trop gentil. C'est, franchement, merci Freedom. S'il m'avait pas passé sur la radio, il n'aurait pas eu tous ces appels-là. Et franchement, il fait plaisir, moi. Il écoute Freedom tout le temps. Il m'aime Freedom. Et mon papa aussi, il écoutait Freedom. Tout le temps, sur Radio Freedom était allumé. Du coup, là, quand il était malade, il mettait la radio pour lui, pour comme ça, pour encourager un peu. Et le docteur arrive. Merci beaucoup, beaucoup, beaucoup. Bravo, Radio Freedom.
1: Même dans des moments extrêmement difficile comme cela, Freedom peut vous être d'un grand secours, un pompier. Et puis, il y a des matins qui commencent mieux que d'autres et pourra aider. Celui-là restera gravé dans sa mémoire. Fidèle auditrice de Radio Freedom, elle attendait depuis longtemps que le Freedom Union frappe à sa porte à Sainte-Rose. Hier matin, l'attente a enfin pris fin. Max s'est présenté chez elle et c'est avec le sourire jusqu'aux oreilles qu'elle a empoché 434 euros. Bravo à aider.
9: Faut répondre au téléphone, nous donner le montant de la cagnotte et on vous fait le chèque.
10: Bonjour.
9: Ah, on écoute Freedom chez vous. Bonjour. Je vous appelle pour la cagnotte du Freedom Million. Vite. Combien dans la cagnotte?
10: 434.
9: Combien?
10: 434.
9: Bravo! Comment vous vous appelez?
10: Aïdé.
9: Bravo, félicitations!
10: Merci.
9: Ôtez 434 euros.
10: Oui.
9: Ah, fidèle auditrice donc, Aïdé, hein?
10: Oui, tous les jours, c'est 7h, 1K, 8h, 1K et 11h.
9: Donc vous notez bien, où ça vous note la cagnotte?
10: D'un cahier, et presque plein.
9: Ah, on a combien d'années où attendre le prix de million?
10: Oh mon Dieu, il y a longtemps. longtemps.
3: Et la patience a fini par payer.
1: Eh oui, et la fidélité aussi. Vous imaginez des cahiers pleins. Plein. C'est fou, hein.
3: C'est comme ça qu'il faut faire, les auditeurs, hein. Notez, parce que vous savez pas, vous, quand est-ce que votre téléphone va sonner. On ne sait jamais quand, donc, voilà. Faut pas dire non plus, Fontaine, c'est pas le bon truc, ça.
1: Fontaine, je ne me
3: réponds pas. Non, c'est pas le bon, ça. C'est pas le bon. Faut jamais dire qu'on viendra pas. Faut toujours s'attendre à ce qu'on vienne.
1: Ne jamais dire jamais.
3: Exact, ça, c'est mieux.
1: 171 euros, du coup, pour tout à l'heure.
3: Prochain rendez-vous.
1: 7h15.
3: Merci, Christophe Damour, pour ce journal. On passe à la météo avec Alliance.
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3: Je confirme à 6h37.
1: C'est juste la question que j'ai posée.
3: Oui, 6h37. C'est donc tout là-haut, qui a eu les premiers rayons c'est la 37 effectivement.
1: Beau rayon de soleil qui commence à arriver sur Saint-Denis et voilà, le ton est donné pour cette journée puisqu'il fera beau tout au long de cette journée sur l'ensemble de la Réunion, parfois quelques petits nuages sur les hauteurs de l'Est, mais rien de bien grave, un soleil prédominant en tout cas pour ce matin, soleil resplendissant, 29 degrés sur les zones côtières de Maxi, 23 dans les cirques, 17 degrés sur les plus hauts sommets de l'île, Francky.
3: Vous l'avez dit, 171 euros, ça c'est le montant de la cagnotte, hein, nouvelle cagnotte pour le Frido Million, et 7400 euros pour le Frido quotidien.
1: Absolument, tout à l'heure à 11h, à midi moins 10.
3: Émission spéciale aujourd'hui avec Madame Aude.
1: On va parler armée ce soir avec Madame Aude, et son droit de parole spécial, elle reçoit le colonel Vincent Lemuller, le chef du 2e RPIMA de Saint-Pierre. Et vos questions 02 62 99 10 00.
3: Restez avec moi un instant s'il vous plaît, je dois aller sur la route pour une information, on va rejoindre JP de l'huile à signaler sur la route de Bois-Neuf-Sainte-Clotilde. Bonjour JP.
12: Bonjour Francky, oui c'est JP.
3: Oui.
12: y a un danger imminent vers la clinique Saint-Clotilde, là.
3: Oui.
12: Il y a un camion, les camions poubelles, là, là, il y a un petit accident, pas un accident, un petit pédule au milieu, là.
3: Oui.
12: Les réparateurs sont sur place vers juste le rond-point, la station, là, là.
3: Rond-point des glaces, juste en bas au niveau de...
12: Un petit peu plus haut, hein.
3: D'accord.
12: C'est après le rond-point vers Montla, l'église Saint-Clotilde.
3: Voilà, après le rond-point, vers
12: la montée,
3: vers la clinique.
12: Oui,
3: ok, voilà. D'accord. Voie de droite concernée dans le sens montant.
12: Non, voie de descente concernée avec l'huile par terre.
3: Oui.
12: Et ils sont sur la droite pour réparer le camion.
3: D'accord, donc. Oui, donc déjà, les réparateurs dans la voie de droite en montant et dans la voie descendante, voie de droite toujours, la présence d'huile sur la chaussée.
12: Oui, j'ai parlé au monsieur là, ils vont faire le nécessaire, mais en attendant, il faut faire très attention quand vous descendez vers le rond-point des glaces. Là.
3: Ok.
12: De la clinique jusqu'à le rond-point des glaces, il y a de l'huile au milieu, moi j'ai glissé un petit peu.
3: Ah non, c'est dangereux totalement. On va le signaler, merci beaucoup JP.
12: Allez Franck, bonne journée à vous, au revoir.
3: Bonne journée, à bientôt, au revoir. Freedom, 6h passées de 49 minutes. Freedom Information, auditeur de Freedom 2, prudence à vous. Lorsque vous descendez à hauteur de la clinique Sainte-Clotilde en direction du rond-point des glaces, on y signale de l'huile sur la chaussée. C'est totalement dangereux. On répare un camion poubelle dans le secteur, dans le sens montant, nous dit-on. Mais l'huile se retrouve dans le sens descendant, un peu avant le rond-point des glaces. 02 62 41 51 51. On est juste à hauteur de ce rond-point de l'intersection, donc du chemin Finette à Sainte-Clotilde. 02 62 41 51. 51. Oui, mon cher Christophe Damour, quand même, j'aimerais vous interroger sur ce qui se passe là quand on regarde les informations.
1: Ouais.
3: D'un côté, donc, on annonce un gaspillage d'argent, hein, le rapport à l'oncle, hein, qui parle de 4 milliards d'euros pour le fonctionnement du service audiovisuel. Voilà.
1: D'économie qu'il faudra faire.
3: À hauteur de 1 milliard.
1: Voilà.
3: Par an. Mais. D'un autre côté, donc coup de massue hier, hein, en regardant la presse ce matin, certains le découvrent comme moi-même, on annonce...
1: Qu'on réduit drastiquement le nombre d'employés, notamment les PEC.
3: Alors, est-ce que c'est cohérent selon vous ou est-ce que c'est un non-sens parce que on réduit les PEC alors qu'un rapport parle de gaspillage? Les PEC aussi, c'est du gaspillage, donc...
1: Il faut croire que pour le gouvernement, les économies... sont bonnes à faire partout.
3: Oui, et c'est notamment on fait payer les plus fragiles.
1: C'est vrai que les PEC, c'est quand vous êtes au chômage, que vous avez du mal à trouver un travail, vous bénéficiez
3: d'un contrat PEC.
1: Plus facilement d'un contrat aidé, donc le contrat PEC.
3: Ouais, ouais.
1: L'année dernière à la Réunion, on en avait 10 000, et là le gouvernement décide de ça baisse plus de la moitié. On en perd plus de la moitié, donc 4 000. Et plus grave, pourquoi les maires sont en colère, Francky? Parce que pour les communes, ce chiffre est ramené à 800.
3: 800 contrats aidés.
1: 800 contrats, non pas pour une commune.
3: Mais pour les 24 communes.
1: 800 contrats aidés à se partager.
3: Waouh.
1: Contre quelques milliers encore, uniquement pour les communes, en 2025.
3: Je sais pas comment on va fonctionner là pour nos marmailles, pour les associations, parce qu'on sait que les contrats aidés sont présents dans ces domaines-là. Il y a
1: un problème. C'est pour ça que les maires, si vous voulez, hier ont claqué la porte pendant cette réunion à la préfecture, parce que c'est vrai que pour les communes, c'est important les emplois PEC, pour les cantines, pour les écoles, pour tout ça. Vous voyez, c'est pour l'entretien le nettoyage des écoles, etc. Voilà.
3: Alors déjà qu'on manque de bras dans les écoles, les associations, les mairies, on manque de bras. Et ben là, comment on va faire sur le terrain? C'est vraiment la question qu'on se pose. Peut-être que cela suscitera des réactions. En tout cas, vous pouvez. En plus, il y a l'essence, la vie chère, les factures. Ouais, enfin, il y a pas que ça, quoi.
1: Et là, on vous dit aujourd'hui, ce sera encore plus difficile d'aller travailler. Il y a les emplois aidés, mais finalement, on retire de l'argent et on vous donne plus d'emplois aidés non plus.
3: Et puis, il y a un contrat qui parle de gaspillage à hauteur de quelques milliards.
1: Réunion la première, gaspiller, prenez de l'argent public. Truc, bon, il y a eu un rapport, mais on verra quand est-ce qu'on resserrera les vis, hein, c'est pas grave. Et puis, les élus qui me disent que c'est caché ce rapport, il devait sortir lundi, on le sortira mardi. Finalement, on se rend compte qu'il y a des choses certainement qui ont dû être retirées de ce rapport. Enfin bref, c'est oui, c'est deux poids, deux mesures. Finalement, c'est vous, moi, le citoyen basique qui payons
3: la facture.
1: La facture. La facture. Je sais qu'elle est
3: salée. Exactement ça. Ouais. Merci Christophe Damour pour ce point de vue, des réactions dans un instant. Merci à vous.
1: Bonne journée à tous.
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3: Est-ce qu'on se rend vraiment compte de ce qui est en train de se passer? C'est vraiment la question qu'on se pose. Hein. 02 62 99 12 00. Freedom avec vous. Freedom, allô? Allô? Monsieur, madame, bonjour.
13: Oui.
3: Oui, bonjour, monsieur.
13: Oui, excusez-moi de déranger.
3: Oui. Oui, oui, oui.
13: Non, en fin de compte, là, là, je passe quelque chose depuis lundi.
3: Oui.
13: Je l'ai appris grâce à Freedom. Merci à vous, hein. Heureusement, Freedom est là, parce que sinon, jamais ne reconnu.
3: De quoi?
13: De quoi? Là, je passe, là, mettre un article sur Freedom, voilà, sur Facebook.
3: Oui.
13: Parlons d'un jardin sur Saint-André, avec une présence de rats, avec des photos et tout à l'appui.
3: Mm-hmm.
13: Donc, moi, en tant que parent, n'accepte, voilà, nous regarde ce que la mairie fait, ce que la mairie propose. Mm-hmm. À un certain moment, nous voit que hier, là, se passe une journée, lundi, là, se passe une journée. Aujourd'hui, nous, les mercredis, n'est-ce pas d'accord, là, il y a 48 heures.
3: Oui, oui.
13: Donc, au bout de 48 heures, on n'a eu aucune information de la mairie, on n'a eu rien que de remonter, comme quoi, là, il y a eu une présence de rats, comme qu'on a des trucs qui n'auraient été faits, une dératisation, par exemple.
3: Mm-hmm.
13: Peut-être un service. Du coup, on a décidé de bloquer devant la fenêtre des chaînes et tout sur le portail. Donc, personne ne va rentrer ce matin, le personnel et tout va rester dehors.
3: Alors, quand on parle à moins de jardin, de quel jardin il s'agit?
13: Le jardin des Lutins, au parc, à côté du parc La Cossade, dans le centre-ville de Saint-André.
3: D'accord. Et donc, vous dites, vous êtes la bloque le portail?
13: Oui, elle bloque les deux portails d'accès, avec une chaîne et un cadenas.
3: D'accord.
13: Parce qu'à un certain moment, il faut arrêter de prendre les gens pour des cons. Là, encore, tu prends les gens pour des cons, mais pas accepter, hein, il fait déjà 6 ans, il y a repasse 6 ans ou 7 ans, peu importe. Mais là, le problème, là, c'est tout aux enfants, là. On ne peut pas accepter d'accueillir des enfants dans un endroit où on a des rats et passer un coup de balai et dire que c'est suffisant. Ou passer un coup de balai, on va dire, c'est suffisant. On va dire, oui, il est excessif. Mais le rat, il est toujours là, on est d'accord. Pour pouvoir enlever un rat dans un site, surtout quand il accueille des enfants, il faut fermer pendant au moins 2 jours, en sachant que l'année est un week-end prolongé. Les parents, ils font les dispositions. Ils ont fait une dératisation bien comme il faut.
3: Et selon où, il n'a pas eu de traitement, il n'a pas eu de dératisation, David?
13: Non, il n'a pas eu de dératisation. Du tout. Parce que pour dératiser un local, on est bien d'accord qu'il faut que notre personne est là. Surtout qu'on a des mamans, il a accueilli, âgées de 2 ans à 3 ans.
3: Oui, ce sont des jeunes enfants.
13: Hein. Banal a mis juste des plaques pour attraper le rat si le rat passe par là. Mais la plaque que Banal a mis, là, c'est de la colle. Mais les enfants, ils circulent partout dans le jardin. Donc les mamans aussi, ils peuvent être amenés à toucher la colle aussi.
3: Ah ben normalement la colle, le traitement en question ne devrait pas être accessible aux marmailles.
13: Ben là le local est fermé là. Là si les personnes y viennent.
3: Oui aujourd'hui.
13: Oui. Non ben là il va voir où ça ben ami n'est pas notre colle et tout. Et ça doit rendre notre compte que ben les marmailles peuvent avoir accès au col.
3: Ah bon?
13: Ah ben nous c'est un foutage de gueule énorme. Et là quand on discute avec les personnels, ben nous c'est pas la première fois qu'ils arrivent. Donc nous ils passent sous silence, ils mettent pas les parents informés, mais c'est des enfants des gens. Autant un vêtement peut rendre tranquille, mais un enfant, est-ce que Banal est capable de rendre? Et là, ne parle pas d'un truc de moustique ou quoi que ce soit, il passe, mais là, c'est de rats.
3: Et là, ce qu'on a constaté, hein, selon l'article, ce sont les excréments.
13: Ben oui, il n'a pas rien qu'elle. Ça veut dire que là, il n'est pas tout seul. Donc, à un certain moment, il est pour moi. Donc, là, on décide de fermer. Et là, on attend de voir s'il y a des personnes qui passent pour pouvoir discuter et trouver la solution. La seule solution, c'est quoi? Fermer aujourd'hui, demain, ils ont des ratises, ils en ont tous les week-ends pour faire.
3: Oui, surtout que c'est un long week-end, hein, puisqu'il y a vendredi,
13: c'est
3: un jour seul.
13: Justement, c'est pour ça que mes patients m'ont bien attendu jusqu'à mercredi. Mm-hmm. Nous laissons le bénéfice du doute, hier, mardi, mais aujourd'hui, c'est bon, ras-le-bol. Parce que hier encore, il repasse pour mettre Bana au courant, mais Bana y accueille à peu près une vingtaine, trentaine de marmailles, comme si de rien n'était.
3: On rappelle qu'il s'agit donc du jardin d'enfants, les Lutins, du côté de Saint-André. Comme vous êtes, vous allez rester sur place, hein, justement, pour vous suivre un petit peu l'évolution. Vous voulez bien nous tenir informés?
13: Il n'y a pas de souci.
3: Merci beaucoup, en tout cas. Merci à vous.
13: Merci. Allez. Oui.
3: Alors les parents d'enfants du jardin des jardins d'enfants de Lutin aujourd'hui perturbation puisque un parent accompagné par d'autres parents ont donc décidé de verrouiller le portail du de ce jardin d'enfants. 02 62 99 12 00 vous pouvez bien sûr réagir. Freedom, allô bonjour. Allô.
14: Allô bonjour.
3: Oui, Freedom. Bonjour.
14: Oui. C'est ce matin, Michel va travailler au port là.
3: Oui.
14: Un petit kangou là,
3: oui.
14: Une kangounette, et c'est pas mal, le délire là dépasse un peu les limites de bordure là.
3: Oui.
14: Alors il faut être l'auto.
3: Oui.
14: Et il passe en bas, comme il arrive côté les stations familiales.
3: Oui.
14: Ben, il me dit, mais je fais le rond-point, comme il travaille au port.
3: Oui.
14: Je fais le rond-point, mais il me dit, peut-être doit arrêter côté des affaires.
3: Oui.
14: Et il y a un pic à Montant vers Sainte-Marie, là-bas, Montant.
3: Ah, d'accord.
14: Comme ça, hein?
3: Je me dis, m'avais pas compris. Donc là, délit de fuite alors.
14: Ben normalement, je ne connais pas que ça l'y a fait moi. Normalement, moi, m'a arrêté pour regarder où ça la voiture laisse passer. Ou une affaire. Et comme là, il n'y a pas arrêté. Il y a barré lui. Il est reparti vers Sainte-Marie là-bas.
3: Oui.
14: Ouais, comme maintenant, je suis pas retard. Moi, je reprends le repas, mais je retiens le port. Là, je suis mon travail maintenant. Ben, il me dit, c'est bouga, parce que mon camarade, il avait mon camarade d'hier. La prends son plaque matriculation.
3: D'accord.
14: Et d'y aller comme ça là. Mais d'aller rendez-vous à soir. Vers 17h. Et 17h comme ça. Et bien, et les affaires.
3: Même endroit
14: bien, hein.
3: Même endroit.
14: Comment même tu... endroit, écoutez, firmez.
3: Est-ce que n'est pas mieux de laisser ce numéro de téléphone, Bouli?
14: Là, mon numéro de téléphone est... Je ne connais pas trop par cœur.
3: Ah, mais peut donner, c'est celui qui affiche.
14: Il affiche, oui, d'aller le numéro de téléphone.
3: Ouais. Alors, 06 92 84 90 93. Voilà, celui qui a eu donc cet accrochage dans le secteur des Caméliens. 06 92 84 90 93. Freedom, il est 7h. Monsieur, merci beaucoup.
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16: Bonjour à tous. Le prix du pétrole au cœur a des préoccupations. Sébastien Lecornu s'exprimera en début de semaine prochaine. Le Premier ministre dit vouloir adapter les dispositifs de soutien à l'activité économique face à la flambée des prix des carburants liés à la guerre au Moyen-Orient. Emmanuel Macron avait appelé à une réponse européenne en cas de profits pétroliers excessifs, mais le PDG de Total Energy a déjà prévenu son groupe ne plafonnera plus les prix à la pompe en cas de taxes sur les profits exceptionnels. En attendant, les cours du pétrole ont reculé ce mardi soir après l'annonce de deux traversées de navires marchands escortées par les Américains dans le détroit d'Ormuz. Le prix du baril de Brent a perdu 4%, tout comme son équivalent américain. Un premier succès selon Washington pour l'opération Projet Liberté lancée dimanche. Sur le front de l'offensive américaine en Iran, Marco Rubio affirme qu'elle est terminée. Le secrétaire d'État américain a affirmé que l'objectif des États-Unis était désormais la réouverture du détroit d'Ormuz. Dans le reste de l'actualité, le navire de croisière MV Onduse débarquera finalement dans les îles Canaries. Les passagers devraient arriver d'ici 3 à 4 jours. Une annonce du ministère de la Santé espagnol ce mardi soir. Une fois sur place, l'équipage et les passagers seront examinés, pris en charge et rapatriés dans leur pays respectif. 5 Français se trouvent actuellement à bord. Les partisans de l'Union à gauche tenaient ce mardi soir un meeting commun à Paris pour relancer le processus de primaire de la gauche non mélenchoniste pour l'élection présidentielle de 2027. L'ex-candidate du nouveau Front populaire pour Matignon, Lucie Castet, a assuré que cette primaire n'était pas une chimère. Selon elle, l'union de la gauche a l'organisation et les moyens de mobiliser des millions d'électeurs. Et puis les retrouvailles ce mercredi soir entre le Bayern et le PSG, un peu plus d'une semaine après la victoire des Parisiens, 5 à 4 au Parc des Princes, à l'issue d'un match complètement fou. Les deux clubs s'affrontent à nouveau, cette fois-ci à Munich, en demi-finale retour. Le vainqueur affrontera Arsenal, tombeur de l'Atlético Madrid. Bonne journée à tous à notre écoute.

Ah oui, la voix d'Elvis Presley, bien sûr. Elvis Presley, the king of the rock and roll. Bah oui, c'est lui. Return to Sender, c'était en 1962 précisément. À retrouver donc sur Freedom 2, hein, pour ceux qui ont un petit peu de nostalgie ce matin. Amanou dans quelques instants sur Freedom 2, toujours. Un amant.

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6: Freedom, il est 7h passé de 5 minutes, 02 62 99 12 00. On revient vers vous dans quelques secondes, juste le temps pour moi de vous rappeler le sujet du baromètre ce matin. On va parler du rapport à l'oncle hein, sur l'audiovisuel public et surtout de ce que ça change pour nous ici à La Réunion. Parce que derrière les grandes annonces, hein, les fusions de chaînes, les économies, les réorganisations, il y a une question simple quand même, ça concerne les services publics. Est-ce que le service public fait son travail chez nous? Réunion la première notamment, on parle des programmes, on parle des salaires, on parle de la TNT aussi, on ouvre le débat. Vos avis et réactions juste après le journal de 7h30 au 02 62 99 12 00. Et vous pourrez aussi faire le rapprochement avec justement cette annonce là. On annonce que les contrats PEC à La Réunion vont passer de 10 000 à 4 000, des milliers de familles qui risquent de perdre un revenu. De notre côté, ben voilà, on pointe des gaspillages d'argent public. Alors, question simple ce matin au 02 62 99 12 00. Faut-il faire des économies selon vous dans les services publics, dans les contrats aidés? 02 62 99 12 00. Indy nous rejoint concernant ses deux cousines. Elle avait lancé un appel ce matin. On va essayer de voir si elle a eu des nouvelles concernant ses deux cousines qui ont embarqué dans la voiture de six inconnus. Indy, rebonjour. Indy, vous nous entendez? Bonjour. Oui.
7: Oui.
6: Alors, est-ce que vous avez eu des nouvelles de vos deux cousines, là, Indy?
7: Non, pas encore.
6: Pas du
7: on
6: tout?
7: On attend encore un petit peu, après on va aller les chercher nous-mêmes. On va prendre la voiture, on va y aller.
6: Parce que vous, là, vous êtes du côté de la ravine des Cabris désormais, c'est ça?
7: Non, alors on est sur Saint-Pierre.
6: Voilà, vous êtes donc dans le sud.
7: On est dans le sud et on pense qu'ils sont encore loin d'ici. Donc bon, on va aller les chercher demain, mais si jamais ça va pas, on se retournera vers la police. Hein. On n'a pas le choix.
6: Ben oui, effectivement, on n'avait pas le choix. Vous ne connaissez pas les personnes avec qui elles ont embarqué là dans cette voiture.
7: Exactement.
6: Vous étiez en train de nous dire à 8, ils se retrouvent là dans un SUV de marque Tucson, hein, Hyundai Tucson, c'est ça?
7: C'est ça. Oui, c'est pas le dernier modèle, c'est l'avant-dernier modèle.
6: D'accord.
7: Ça peut servir.
6: Oui, mais c'est vrai, si parmi nos auditeurs, quelqu'un s'est rendu compte ce matin qu'une voiture circulait avec à son bord plus de personnes qu'il en fallait, ça peut attirer l'attention, effectivement. Donc Hyundai Tucson, de quelle couleur ça?
7: Grenardo, c'est ça.
6: Grenardo, oui. Ouais, une couleur bien et spécifique.
7: Ça commence par FG, mais je sais pas le reste.
6: D'accord.
7: FG.
6: Alors, FJ, on est d'accord?
7: C'est ça, FJ, ça commence par FJ.
6: Voilà. Alors, l'appel que l'on lançait ce matin, c'est que, je rappelle, vos deux cousines ont embarqué dans leur voiture, dans ce SUV couleur Grenardo, c'était du côté de Saint-Gilles. Normalement, vous auriez dû vous suivre, c'est-à-dire prendre la direction de Saint-Pierre, mais
7: Exactement. Le
6: chauffeur, là, inconnu...
7: Il a accéléré, et lui, il a tracé, et il n'a pas pris la même direction que nous, finalement.
6: Et les

0: il serait parti vers le nord, c'est ça?
1: Non. On ne sait pas, en fait, mais on est sûr qu'il n'est pas descendu vers le sud. En tout cas, il est descendu partout sauf le sud.
0: D'accord. Ouais, donc, il a pris une autre direction.
1: Exactement, c'est ça.
0: D'accord. Et là, c'était vers quelle heure, ça, précisément?
1: 5h55 par là.
0: D'accord. Donc, juste un peu avant 6h hein, que ça s'est produit. Exact. Et là, une heure après, toujours pas de nouvelles de vos cousines, tout en rappelant à nos auditeurs que vos deux cousines ont été victimes de vol de leur téléphone également.
1: Exactement. Une qui a activé son téléphone et une qui son téléphone est éteint. Ce qui signifie qu'elle n'est pas encore rentrée chez elle puisque sinon elle aurait chargé son téléphone.
0: D'accord. Donc un téléphone éteint et l'autre volé, vous dites?
1: Oui, c'est ça.
0: Oui.
1: Exactement.
0: Oh là là là là. C'est quand même assez inquiétant cette affaire là. Hein.
1: Ah, c'est très inquiétant. Je vous cache pas, c'est très inquiétant.
0: Ben oui, puisque là, on rappelle que ces deux vos deux cousines là sont des jeunes filles mineures.
1: Oui.
0: Et là, on ne sait pas du tout où elles se trouvent.
1: Du tout.
0: Bon, si jamais nos auditeurs ont vu quelque chose de suspect, véhicule SUV Hyundai Tucson de couleur gris Nardo, qu'ils n'hésitent pas à nous appeler 02 62 41 51 51. Nous, on fera le lien avec vous. On va pas laisser votre numéro de téléphone, mais on va leur demander de nous appeler 02 62 41 51 51.
1: D'accord.
0: On reprend vos nouvelles un peu plus tard, Indy.
1: D'accord, merci beaucoup.
0: Merci, à tout à l'heure. Au revoir.
1: À tout à l'heure, au revoir.
0: Bizarre quand même ce qui s'est passé. Hein. Moi, je reste scotché sur cette information. Hein. Deux jeunes filles âgées de 17 ans qui sont montées à bord d'une Hyundai Tucson de couleur Grinardo, à bord de ce SUV 6 inconnus, apparemment alcoolisés. Ils ont quitté le secteur de Saint-Gilles et devaient prendre la direction donc de Saint-Pierre. Et malheureusement, ils sont partis ailleurs. Donc, ça fait plus d'une heure désormais que Indy est sans nouvelles de ses deux cousines. 02 62 41 51 51 si vous avez été témoin justement d'un fait suspect en rapport justement avec cette information. 02 62 41 51 51. On continue avec vous. 02 62 99 12 00. Freedom, bonjour. Allô?
2: Oui, bonjour monsieur.
0: Alors monsieur, patientez juste un petit instant. Je vais sur la route pour une information. On va parler d'une voiture en panne dans le secteur des rampes de la montagne avec JP qui nous rejoint. Bonjour JP, re-bonjour.
3: Re-bonjour, Bichet Frankie.
0: Oui, je vous écoute.
3: Dans les rampes de la montagne, sens montant, juste après les quatre canons là.
0: Oui.
3: Vous voyez la voie lente, la voie lente.
0: La double voie. Ah,
3: le véhicule arrêté là.
0: Hein. Il est arrêté sur la voie de droite, dans la voie de droite, pardon.
3: La voie de droite. Oui, tout à fait. Il va installer son triangle, je viens de lui parler. Bon, ça monte bien, mais il faut faire quand même attention.
0: D'accord. Oui, il y a une double voie là qui permet le dépassement juste après le virage 4 canons, le virage du grand kiosque. Donc, il faut qu'il soit vigilant.
3: Et parce que t'es là quand il n'a pas le taux là de Mouni, déboule le terrain en montant.
0: Ouais, ouais. Ah ben, quand on a deux voix, ouais, on est un peu veillé plus vite que les autres. Vous connaissez comment il est? Voilà. En tout cas, c'est bien de prévenir, JP.
3: Merci, Francky.
0: Merci beaucoup et bonne route. À bientôt. Au revoir. Freedom, il est 7h passé de 12 minutes. Freedom Information, auditeur de Freedom 2, on nous signale une voiture en panne rampe de la montagne un peu après le lieu dit 4 canons, là où il y a cette double voie, et bien dans la voie de droite, une voiture en panne à signaler, soyez donc prudents, 02 62 41 51 51, rampe de la montagne côté Saint-Denis, 02 62 41 51 51. Monsieur, merci d'avoir patienté.
2: Voilà, oui, bonjour, voilà, je vous appelle pour vous informer qu'on depuis bientôt un mois, on n'a pas d'éclairage public à la source rue du Couvent à Saint-Denis.
0: Alors, bientôt un mois. C'est vrai qu'il y a eu la période des nuits sans lumière, mais ça s'est terminé.
2: Oui, mais on n'était pas concernés pour le pétrole, parce que tous les rues étaient adjacents, étaient éclairés. Donc, on avait la lumière quand ça, la campagne des pétrels a commencé. Ça a été coupé après.
0: Oui.
2: Et jusqu'à maintenant, pas d'informations. J'ai appelé normalement ces services techniques de la mairie.
0: Mm-hmm.
2: eux, ils renvoient la balle à EDF.
0: Oui.
2: EDF, j'ai envoyé un mail et EDF, ils sont pas au courant de l'incident.
0: Mm-hmm.
2: Donc, maintenant, vers qui, je sais plus, si c'est pas la mairie qui renvoie vers EDF. EDF, ils disent c'est à Saint-Denis de faire l'intervention. On a toute la rue du couvent qui a plus d'une cinquantaine de personnes qui habitent. On est plongé dans le noir complet.
0: Mmh. C'est pas cool, effectivement, surtout quand l'éclairage est existant.
2: Ouais. Donc, j'ai appelé votre radio. Ben là, c'est la troisième fois que j'appelle. Mais silence radio, personne ne répond. Vos services techniques de la mairie me disent qu'ils ont contacté EDF et pas d'intervention.
0: Ben oui, mais ils contactent, mais ils boostent un peu. Enfin, je sais pas, ils secouent un peu EDF là, pour intervenir. Ils disent qu'ils appellent, ils appellent. C'est bien d'appeler, mais...
2: Mais le problème, c'est qu'on est plongé dans le noir et c'est une rue fréquentée. Il suffit qu'il y ait un accrochage, un accident.
0: Ouais.
2: Et c'est dommage d'arriver à ce stade-là. Hein.
0: Ben, à l'origine, s'il y a un éclairage public, c'est que ça a un sens quand même. Sinon, on n'aurait pas mis des poteaux avec les lumières dessus, quoi.
2: Voilà, c'est plus de 500 mètres, hein, la rue du couvent. Je ne sais pas si vous voyez la rue du couvent.
0: Ouais.
2: Donc, on est plongé dans le noir. Et je relance. Ben là, je ne sais pas à qui. Donc, je suis...
0: Alors, EDF ou service technique de la mairie de Saint-Denis,
2: ouais.
0: Qui doit intervenir? Quel est le problème? C'est vrai que si c'est une ampoule, on imagine bien que c'est la mairie. Hein. Mais après, si c'est un problème sur le réseau lui-même, on se dit, c'est EDF. Mais comme nous, on ne nous connaît pas, en parlant des administrés...
2: Il y a un mail d'EDF qui disent que c'est pas eux.
0: Ah oui, carrément.
2: Ah oui, moi j'ai fait un mail à EDF, et EDF dit non. Et là, c'est grave. Parce que là, imaginez que c'est toute la rue qui n'est pas alimentée en courant, qui fait quoi? Personne ne sait qui.
0: Ça, c'est un comble. On a effectivement les deux organismes qui ont les compétences pour l'intervention, et ce sont les deux organismes qui se renvoient la balle.
2: Ouais. Et j'ai même appelé la mairie annexe de la source,
0: oui.
2: Pour les informer de la situation. Ils devaient me recontacter et j'ai pas de nouvelles. Et voilà. Donc, s'ils peuvent faire le nécessaire, au moins voir un technicien, parce que aucun technicien, personne, ni EDF, ni de la mairie de Saint-Denis, qui sont sur place depuis 3 semaines.
0: Eh bien, nous relançons l'appel auprès des services concernés, EDF ou mairie de Saint-Denis, voilà. Pour faire nécessaire, hein, 500 mètres de rue qui se retrouvent complètement dans le fait noir, là, depuis un mois déjà.
2: Ah ouais.
0: Je peux comprendre votre coup de gueule, monsieur.
2: Oui, ben merci. Si c'est revenu, je vous tiens au courant.
0: Et à ce moment-là, on leur dira merci. Seulement à ce moment-là, hein. Ouais. Pas avant. Merci pour l'appel, monsieur.
2: Merci, monsieur.
0: Bonne journée, à bientôt. Au revoir.
2: Allez, au revoir.
0: Les auditeurs, moi j'ai une question, puisqu'on est en train de parler de rue encore dans le fait noir. Est-ce que tout le monde a retrouvé la lumière là suite à la fin de cette opération Nuit sans lumière? Est-ce que vous tous, quand vous circulez là, très tôt le matin ou tard la nuit, vous avez retrouvé de la lumière dans votre rue? 02 62 99 12 00. On fait un petit peu le tour. Frida Malo, bonjour.
4: Allô, monsieur Coinpied?
0: Oui, bonjour monsieur, oui.
4: Bonjour. Eh, si vous me connaître, moi je pense qu'il y a soir vers 1h15, hein.
0: Oui.
4: J'ai entendu Tifleur faner, un morceau de guitare.
0: Mm-hmm.
4: Je ne connais pas qui c'est qui joue ça.
0: Ah, c'était sur Freedom 2, vous voulez dire?
4: Oui, Freedom 2, oui.
0: Alors, c'était vers quelle heure, vous hier soir?
4: À partir d'une heure et quart.
0: À partir?
4: Oui.
0: Ben, c'est ce matin, alors, c'est pas hier soir.
4: Enfin, ce matin, oui, excusez-moi.
0: Mais 1h15 à La Réunion?
4: Oui, à La Réunion, oui.
0: Ok. Et alors, donc, vous l'entendez, les affaires, et vous dites, il faut mettre ça à rôder, qui sait chanter ça. Vous voulez sûr, c'est Tifleur Fané?
4: le coup de guitare, c'était Tifleur Fané, hein.
0: Ah, en plus, c'était un coup de guitare.
4: Oui, à la guitare.
0: D'accord. Coup de guitare d'un...
4: C'est au début Claude Ciary, mais moi, pas bien sûr.
0: Vous avez pensé à Claude Ciary?
4: Oui, moi, pensé à Claude Ciary, moi.
0: N'allez pas être déçu du voyage là. Je vous fais écouter pour voir si ça colle bien justement à ce que vous avez entendu, hein, justement.
4: Oui.
0: Ça m'a même.

0: Ben non, monsieur, c'est pas Claude Siary. Ah. C'est Marco Payet.
1: C'est Marco Payet, un créole?
0: Oui, absolument. Désolé, hein. Oui, c'est un créole, absolument. Marco Payet, chanteur réunionnais des années, quoi, 60-90, quoi.
1: C'est un Payet comme moi, alors.
0: Ah, ben, voilà. Et en plus, ou appelle Payet comme lui.
1: Ah, mais c'est pas moi qui jouais, hein. Ben, il sait jouer, mais c'est pas moi qui jouais, hein.
0: Qu'est-ce que ça veut dire, moi, pardon?
1: C'est un Payet comme moi, mais c'est pas moi qui jouais, hein.
0: Non, voilà, tout à fait. Ah non, là, quand on écoute ça, oui, on se laisse facilement emporter.
1: Ah oui, largement.
0: Ouais. Marco Payet, d'ailleurs, pour la petite histoire, il a fait des jingles aussi pour Freedom.
1: Ouais.
0: Oui, aussi. Un musicien très apprécié. Museo Marco Payet.
1: Oui, Marco Payet, oui.
0: Il a également fait des jingles pour la radio.
1: Ah, tous les petits trucs que m'entend pour machin. Le bateau Freedom, tout ça, c'est lui.
0: Voilà, pour la non. Je parle Télé Freedom. Ma parle de Télé Freedom. Mais dit radio, mais
1: Télé Freedom. Alors,
0: voilà, Télé Freedom.
1: Télé Freedom, c'est autre chose. Radio Freedom, c'est meilleur.
0: Ouais, Télé Freedom, c'était ça. À l'époque, attendez, je vais vous retrouver un extrait qui démontre le travail donc de Marco Payet. Voilà, il a écrit de la musique pour nous. Tiens, Rose, voilà. Toréador, Marco Payet, ça.
1: Ah, oui.
0: Ça, c'était sur Téléfri.

0: c'est une chanson, hein, carrément. Toréador, interprété par Marco Payet.
1: Eh hey.
0: Oui.
1: Là, moi, là, bien, le titre, là, vous m'entendez, le contrat PAC, là, PEC, là.
0: Oui.
1: Ben, les maires pas d'accord.
0: Là, les maires ne sont pas d'accord, effectivement. Ils vont se retrouver à se partager 800 contrats aidés.
1: Oui, ben, il y en a 24 maires à La Réunion.
0: Ouais, exact, oui.
1: À cause, les 24 maires, ils ne décident pas d'un commun accord de démissionner avec le conseil municipal. On va voir ce que ça va donner après.
0: De missionner de leur conseil municipal.
1: Non, les maires démissionnent, plus le conseil municipal. Tout le monde y démissionne.
0: Mais voulez-vous qu'on relance des élections?
1: Ben, pas relancer les élections, mais du moins on n'a plus de maire.
0: Ben, quand il n'y a plus de maire, il faut relancer des élections, monsieur. Quand il n'y a plus de maire, quand le maire démissionne, on relance des élections.
1: Oui, mais justement, la préfecture, elle sera dans le caca.
0: Ce serait un petit peu pour faire bouger les lignes, quoi.
1: Voilà, c'est pour ça.
0: Ben oui, parce mais là...
1: À bouger, mais tout le monde, tous les 24 maires, quel que soit le parti politique pris...
0: Oui, 24 maires.
1: Ils décident de dire, bon, ben, nous démissionnons toutes, et ben, ça va peut-être faire bouger les choses, hein, et parce que de 10 000 passer à 4 000, il fait 6 000 emplois qui disparaît, hein.
0: Ouais, et 6 000 emplois PEC qui disparaissent, ce sont des milliers de familles qui vont se retrouver dans une galère.
1: Oui, voilà.
0: Ah ouais, on a bien compris ça, nous.
1: Monsieur... Tous les 24 mai, ils devraient mettre d'accord, quel que soit le parti politique pris, hein. Ça, c'est pas le problème. Tout le monde serait mettre d'accord, peut-être ça fait bouger les choses.
0: Eh bien, merci de cet avis, monsieur, merci beaucoup. Vous l'avez marqué, Marco Payet, pour vous par là-bas, hein.
1: Hein?
0: Vous l'avez bien marqué, Marco Payet, pour vous par là-bas, hein.
1: Oui, Marco Payet, oui.
0: Allez, petit flafané. Monsieur, merci à vous. Oui, c'est une idée, mais je reviens un petit peu sur les informations qui ont été données ce matin, justement. Les maires montent au créneau, oui, mais eux appellent à la mobilisation, justement, concernant ces contrats PEC qui ont été supprimés. 02 62 99 12 00. Les maires qui appellent à la mobilisation, est-ce que c'est la solution justement? 02 62 99 12 00. Dans un instant, puisqu'il y a aussi le fruit de million chez moi. Hein. J'ai vraiment pas fait gagner hier, mais quand même, on a aussi des rendez-vous jeux dans mon émission. Hein. Merci Max. Alors, on arrive chez vous dans un instant. Je compose votre numéro de téléphone et nous allons voir si on a de la chance là avec vous ce matin ou si vous avez de la chance avec nous. Hein, c'est dans un sens ou dans un autre. Quoi qu'il en soit, Saïda, vous habitez les Avirons, vous habitez la route Vaquois et on va tenter là, à l'instant de vous faire décrocher cette cagnotte. On a du monde.
2: Ah, allô?
0: Oui, monsieur, bonjour, c'est Radio Freedom. Vous connaissez Radio Freedom?
2: Oui.
0: Ah, monsieur, merci en tout cas. Déjà, bonne réponse. On vient chez vous pour la cagnotte du Free de Million. Quel est le montant de la cagnotte, s'il vous plaît?
2: Ah, ben là, désolé, m'y écoute pas du tout.
0: Vous écoute pas du tout?
2: Non.
0: Mais là, c'est mis au plus de 100 euros. Combien on pourrait dire, au hasard, comme ça?
2: Ben, dire plus de 100 euros, dis.
0: Oui, 100, 200, oui.
2: 104.
0: Ah, on peut partir assez loin, quand même, m'a dit.
2: Ah bon?
0: 171 euros que l'avait dans la cagnotte, monsieur.
2: Ah, mais désolé.
0: Bah c'est moins que les désolés. Et alors, du coup, vous avez un coup de patte du tout, Freedom? Ni sur le chemin?
2: Non, le seul truc que m'y écoute,
0: oui.
2: C'est quand il y a eu midi.
0: C'est quoi, les avis de décès?
2: Oui.
0: Ah, d'accord. Et pourquoi particulièrement les avis de décès?
2: Hein?
0: Pourquoi particulièrement les avis de décès?
2: Ah, ben, c'est question d'habitude.
0: Ah, d'accord.
2: Oui.
0: Ça a toujours été comme ça dans la famille ou bien c'est où la prend cette habitude?
2: Non, toujours été comme ça.
0: D'accord, d'accord. C'est vrai que ça vous permet de savoir si jamais un proche, un ami, voilà, nous a quittés entre-temps, oui.
2: Ah, oui.
0: Ouais, ouais. Mmh. Eh ben, en tout cas, ce sont des rendez-vous qui sont partagés effectivement sur notre antenne, 4 fois par jour.
2: Oui.
0: Deux le matin, la mi-journée et l'autre le soir. Et vous avez opté pour l'édition de la mi-journée.
2: Ah, d'accord.
0: Eh bien, Saïda, ne change rien. Restez-nous fidèles. Je vous souhaite une bien belle journée.
2: Merci, vous aussi, pareil.
0: Merci, à bientôt.
2: Au revoir.
0: Au revoir. Voilà, il n'écoute pas tout le temps, mais il a trouvé son créneau. Son créneau, à lui, ce sont les avis de décès. Bon, plus d'argent dans la cagnotte, c'est-à-dire 187 euros. 1-8-7, 187 euros. C'est la cagnotte du Free de Million. Hein. On sera chez vous, là, tout à l'heure, aux environs de 8h15. Prochain rendez-vous. 0262. Ce sera sur un téléphone fixe, bien sûr. On est avec vous, Freedom. Allô, bonjour.
3: Bonjour.
0: Allô?
3: Allô, oui, bonjour.
0: Oui, en éteignant la radio de préférence, parce que là, c'est bien compliqué d'avoir de l'écho.
3: Non, non, je l'éteins.
0: Merci.
3: Bon, on se capture tard. Et mon fils, hier, il a fait son anniversaire. Mais j'ai insisté, comme vous connaissez, quand M. Max est en ligne, c'est difficile d'avoir la ligne. Est-ce que je peux donner aujourd'hui?
0: Tout ça pour me demander ça. Madame, parle-moi de Max, parle-moi d'hier, tout ça pour dire, est-ce qu'aujourd'hui il peut faire? Oui, madame, rapidement, vous pouvez bien sûr. Le prénom de votre fils, c'est comment?
3: C'est Dylan.
0: Dylan, de quelle commune?
3: De Saint-Denis.
0: Voilà, et le prénom de la maman?
3: Et la maman, c'est Marie.
0: Marie de Saint-Denis.
3: Oui, mais vous... le problème, c'est qu'on va faire fêter son anniversaire avec monsieur Fabrice Tendrayen, le président de 3e jeunesse.
0: Oui.
3: À Sainte-Marie, dans le restaurant là-bas.
0: D'accord, ce sera ce dimanche.
3: Oui, ce dimanche, avec monsieur Fabrice Tendrayen, comment on dit, monsieur le président de la 3e jeunesse?
0: On dit Fabrice. Avec Fabrice, donc le rendez-vous de dimanche, et vous allez profiter.
3: Non, il était pas au courant, mais là, je sais pas. Là, il travaille, là. Peut-être il n'entend pas.
0: Qui ça? Fabrice ou Dylan?
3: Fabrice.
0: Ah ben là, madame, il peut pas savoir, même pas dire que ça il est en train de faire. Déjà, moi-même, je ne connais pas comment préfet, là. Donc, c'est ouais, madame, quoi préfet Fabrice, je ne connais pas non plus.
3: Ben nous, non, ne cherche pas sa vie privée.
0: Ben c'est ça, c'est pour ça, ma Midian, je ne connais pas.
3: Oui, pour Dylan, mais avec un petit peu de retard, mais je m'excuse.
0: Eh ben merci beaucoup, maman Marie de Saint-Denis. Bonne journée à vous.
3: Merci.
0: Allez, à bientôt, au revoir. Anniversaire de Dylan, fêté au sein de la 2e et 3e jeunesse. Freedom 0262 41 51 51. Je vous rappelle également pour toute information concernant le réseau routier. Rappelez qu'on a signalé la présence d'huile en dessous de la clinique de Saint-Clotilde sur la route de Bois-Neuf en direction du rond-point des Glaces, sens descendant pour la présence d'huile sur la chaussée. Et dans l'autre sens, on parlait de l'intervention auprès de ce camion poubelle, hein. C'est lui qui a perdu Bill ce matin, dans le sens montant. L'intervention 02 62 41 51 51 sur les conditions de circulation. Il y a aussi ce véhicule arrêté dans la voie de droite, dans le sens montant, au niveau des rampes de la montagne, après le lieu dit 4 canons, au niveau de cette double voie. La voie de droite est neutralisée, voiture en panne, ça peut surprendre, automobiliste. 02 62 41 51 51. Nous marquons la pause, dans quelques instants le journal, et ensuite baromètre, où nous allons parler du rapport à l'oncle, hein, sur l'audiovisuel public, et parler de Réunion la Première aussi, hein, et également des contre-APEC, diminution de contre-APEC. Alors est-ce qu'on fait des économies au bon endroit? C'est la question qu'on se pose. 02 62 99 12 00.
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14: 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Je voulais des assiettes à 5 francs, n'avait point. Tant souci.
15: La manière, sans effet, de la télé là, parce que télé ne vaut pas une merde comme là, tout le temps passe même film même.
16: D'où là, il y allait. Maintenant, il fait rien pour nous. T'es, salut misérable ça.
17: Pardon, vieux frère, là pas moi le père. Président la fin dit, qui a pas le verre dans notre manger.
18: Ouh, que ça m'agace. Hakuna Matata, qu'elle dit la dame. Un petit message sur l'âme Katali, et puis voilà. 0262 21 08 08.
0: Freedom, voici maintenant les informations. Le point sur l'actualité avec vous, Christophe Damour. Bonjour.
19: Bonjour Francky, bonjour à tous.
0: La Réunion saignée dans ses contrats aidés.
19: Oui, hier, en préfecture, le couperet est tombé, Francky. 4000 contrats PEC pour toute l'île en 2026 contre 10 000 l'an dernier en 2025. Et les communes, elles devront se partager à peine 800 contrats PEC. Cantine, école, services de proximité, c'est tout le quotidien des Réunionnais qui va vaciller. Les maires ne décolèrent pas et donne rendez-vous le 20 mai pour une mobilisation générale.
0: Placé au quartier disciplinaire, il a récidivé le soir même.
19: Oui, ça s'est passé hier soir à Dominjot, à la prison de Dominjot. Un surveillant a été violemment frappé au visage lors de la distribution des repas. L'agresseur, le même mineur, responsable des incidents du week-end dernier. Le quartier disciplinaire n'a donc rien changé pour ce jeune. FO Justice a haussé le ton et a réclamé son transfert immédiat, des poursuites pénales et une sanction à la hauteur. Les agents ont répondu à l'appel par un débrayage ce matin.
0: Un Tunisien d'une trentaine d'années a été condamné à 18 mois de prison ferme pour des violences commises sur son ex-compagne. C'était le 19 avril au Chaudron.
19: Oui, il lui avait asséné, Francky, une gifle, arraché ses boucles d'oreilles et dérobé son téléphone. Provocateur, à l'audience hier, il avait lancé « Elle a de la chance que je ne sois pas un tueur de femmes ». Il lui est également interdit de contacter la victime pendant 3 ans. En plus de ces 18 mois de prison ferme.
0: Des rats, des excréments, une odeur d'urine et des enfants quand même accueillis. Ça se passe dans un jardin pour enfants.
19: Oui, ça se passe à Saint-André dans le jardin d'enfants les lutins et qui a été envahi par les rats. C'est Freedom qui annonçait l'information sur notre site en début de semaine. Malgré des conditions sanitaires jugées alarmantes, la mairie aurait donc imposé le maintien de l'accueil des tout petits dans ce jardin. Les parents sont sous le choc et ont décidé de bloquer l'entrée de ce jardin ce matin, comme ce père de famille, et il nous l'explique pourquoi.
20: Là, maintenant, un article sur Freedom, voilà, sur Facebook. Allons d'un jardin sur Saint-André, avec une présence de rats, avec des fauteuils tout à l'appui. Donc, moi, en tant que parent, j'accepte, voilà, nous regarde ce que la mairie fait, ce que la mairie propose. Nous recueillir, là, se passe une journée. Lundi, là, se passe une journée. Aujourd'hui, nous les mercredis. On est d'accord, on a eu 48 heures. Donc, au bout de 48 heures, on n'a eu aucune information de la mairie, on n'a eu rien que de remonter. Comme quoi, on a eu une présence de rats, comme qu'on a des trucs qui ont été faits, une dératisation, par exemple. Du coup, on a décidé de bloquer devant, là, je vais mettre les chaînes et tout. Le portail. Donc personne ne va rentrer ce matin, le personnel et tout va rester dehors. Parce qu'à un certain moment, il faut arrêter de prendre les gens pour des cons. Là, encore, si tu prends les gens pour des cons, mieux pas accepter, hein. Il fait déjà 6 ans, il y a repasse 6 ans ou 7 ans, peu importe. Mais là, le problème, là, c'est tout aux enfants, là. On ne peut pas accepter d'accueillir des enfants dans un endroit où on a des rats et passer un coup de balai et dire que c'est suffisant.
19: Voilà le jardin, hein. Les lutins bloqués depuis ce matin par des parents en colère, le jardin d'enfants qui serait envahi par des rats.
0: Ce matin, dans le baromètre, on parle du rapport à l'oncle sur l'audiovisuel public.
19: Oui, Francky, et surtout de ce que ça va changer pour nous ici à La Réunion. Parce que derrière les grandes annonces, les fusions de chaînes, les économies, les réorganisations, il y a une question simple. Est-ce que le service public fait son travail chez nous? Réunion la première, RFO, les programmes, les salaires, la TNT, les radios privées. On ouvre le débat, vos avis et vos réactions sur notre standard. Et puis, on fera également le rapprochement avec les contrats PEC, avec cette coupure budgétaire pour les contrats PEC. Nous passons de 10 000 l'année dernière à 4 000 cette année. Toutes vos réactions, 02 62 99 12 00, juste après la météo.
0: Dès le mois de juin, la Réunion deviendra le 5e département français.
19: Oui, 5e département français à interdire le... À appliquer la suspension du permis de conduire si vous téléphonez au volant. Et c'est d'ailleurs le premier département d'outre-mer à appliquer cette suspension immédiate du permis de conduire pour usage du téléphone au volant. Ça a été annoncé par le préfet Patrice Latton, Francky, et cette mesure permettra aux gendarmes et policiers de retirer le permis sur le champ pour une durée de 15 jours à 6 mois sans attendre la décision judiciaire. S'y ajoute, bien sûr, l'amende de 135 € et le retrait de 3 points. À La Réunion, il faut savoir que près de 900 infractions de ce type ont déjà été constatées depuis le mois de janvier, soit une hausse de 13% par rapport à l'année dernière.
0: Voilà, vous avez quasiment un mois pour justement changer vos habitudes, chers automobilistes.
19: Oui, absolument.
0: En parlant d'automobilistes, un fourgon est en panne au niveau du boulevard sud de sortie tunnel Mazagran en direction de Sainte-Marie. C'est dans la voie de gauche que se retrouve ce fourgon. On vous invite donc à la plus grande prudence et bien sûr 02 62 41 51 51. Bonne nouvelle pour les amateurs du Piton de la Fournaise. Les tunnels de lave de 2004 rouvrent dès ce mercredi matin.
19: Oui, Francky, après l'arrêt de l'éruption le 12 avril dernier, des experts ont évalué les conditions de sécurité pour permettre cette réouverture progressive, la réouverture progressive des tunnels de lave. Et les tunnels de lave 2004 rouvrent donc ce matin. Les grandes pentes et la partie haute de l'enclos est, l'enclos reste, eux, interdites au public.
0: Vous avez déjà perdu vos clés, vous ?
19: Ah oui.
0: Oui ? Eh ben, vous les avez retrouvées ou pas ?
19: Difficilement.
0: Bon ben, elle retrouve ses clés de voiture grâce à la radio.
19: Oui, il faut y penser, hein. Appeler la radio. Elle a perdu les clés de sa voiture à Saint-Gilles et grâce à la mobilisation des auditeurs et à l'annonce de Maryse sur nos ondes, elle a pu les récupérer, ses clés. Et elle tenait alors à remercier Freedom et toutes les personnes qui ont participé à la recherche de ses clés.
1: Je me permets de vous appeler pour vous dire à quel point vous êtes formidable et incroyable parce que grâce à vous, j'ai pu récupérer mes clés de voiture que j'ai perdues. Maryse, précisément, vous a appelé hier soir à 19h pour vous signaler des clés qu'elle avait trouvées près de l'Ermitage. Une Dacia avec un porte-clés en marbouilla. Et il se trouve que ce sont les miennes. Bon, il y a eu pas mal de péripéties pour les retrouver et je souhaite remercier toutes les personnes qui sont entrées dans cette quête, principalement un couple de vacanciers et une famille avec toute une marmaille qui m'ont aidé à les chercher donc hier soir après le coucher du soleil. Je remercie Philippe. Grâce à lui, j'ai su que quelqu'un avait appelé Freedom et avait retrouvé mes clés. J'ai pu avoir le numéro de Maryse et elle est repartie avec un joli bouquet de jolies orchidées. Grâce à vous, j'ai pu retrouver mes clés. Merci Freedom. Merci tout le monde.
0: Voilà, à La Réunion, on peut trouver une aiguille dans une botte de foin parce que aller chercher des clés sur une plage à la nuit tombée...
19: Ouais.
0: Ben bonjour les dégâts, hein. Bravo les vacanciers quand même, hein.
19: Bravo.
0: Ah ouais.
19: Mais d'ailleurs, cette auditrice a été très fair-play puisque elle a offert un bouquet d'orchidées à Maryse en échange.
0: Oh, ben dis donc, voilà comme quoi.
19: Ouais.
0: Freedom, le groupe réunionnais PLL vient de décrocher une certification single de platine pour leur titre Maya la Bay.
19: Exact, Francky, et il fallait le souligner parce que 30 millions d'écoute sur les plateformes de streaming, ce qui permet au groupe PLL de décrocher son single de platine pour son titre Maya, un tube sorti en 2023 et qui a fait le tour du monde, hein, figurez-vous, ça a été numéro 1 au Vietnam et en Polynésie française notamment, et ce n'est pas un coup d'essai, hein. Leur précédent titre Châtiment avait déjà été certifié disque de platine, c'était en novembre 2025.
0: Vous dire de quoi on parle, bien sûr. Hein,
19: ouais.
0: C'est bien de dire single.

0: coup de chapeau, les gars.
1: Bravo, hein. Et je peux vous dire que ça fait bizarre en France métropolitaine quand dans les discothèques, tout d'un coup, on entend Maya.
0: Deux.
1: Maya. Et puis vous avez tout le monde qui se défoule, ça, c'est un tube. Oh.
0: C'est entraînant, hein.
1: Ouais, c'est vrai, ouais, ouais. Et puis on se dit, ouais. Ça vient de chez nous, hein.
0: Ouais, la Réunion. La Réunion. Oh, oh, oh, oh. Pas qu'il m'en gâte à quoi. Allez, passons à la météo de cette journée avec Sika.
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0: Ah, le ciel, il est bleu, hein, il est joli,
1: ouais,
0: hein.
1: Ouais. Voilà. Et ça sera comme ça toute la journée, quasiment, sur toute la Réunion, quasiment. Donc un soleil bien présent, resplendissant sur l'ensemble de l'île. Quelques petits nuages feront leur apparition sur l'est de l'île, mais rien de grave. Le soleil devrait résister tout au long, non pas de cette matinée, mais de cette journée. Des températures maxi de 29 sur les zones côtières, 23 dans les circuits, 17 degrés sur les plus hauts sommets de l'île, Francky.
0: Voilà donc pour la météo de cette journée. Prochain rendez-vous tout à l'heure à 8h30.
1: Avec plaisir, bonne journée à tous.
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0: Freedom, dans le baromètre ce matin, on parle du rapport à l'oncle sur l'audiovisuel qui a été publié hier matin. Un rapport énorme, hein, plus de 400 pages, près de 80 propositions et un objectif clair annoncé par la commission d'enquête, eh bien réaliser 1 milliard d'euros d'économies. Il faut savoir que c'est 4 milliards par an pour le fonctionnement donc de l'audiovisuel public. Alors nous, à La Réunion, on pose la question simple, qu'est-ce que ça veut dire pour nous? Qu'est-ce que ça veut dire pour La Réunion, Réunion la première, hein? D'abord Réunion la première, vous en pensez quoi? Est-ce que vous êtes satisfait? Est-ce que les programmes vous parlent? Est-ce que ça vous ressemble? Ou est-ce que vous trouvez que ça manque de proximité, de culture locale ou de création? Est-ce que vous trouvez qu'il y a trop de rediffusion, pas assez de nouveautés ou pas assez de production réunionnaise? Eh bien 02 62 99 12 00. Et d'un autre côté, eh ben coup de massue, hein, également, puisque le préfet de La Réunion a donc annoncé 6 000 contrats PEC supprimés, réduction massive des contrats PEC à La Réunion. On était autour de 10 000 contrats, on le rappelle. Donc, on tomberait à 4 000. Ça veut dire quoi concrètement? Moins d'emplois aidés, moins de postes dans les écoles, les associations, les mairies, et des jeunes et des parents, des seniors qui risquent de se retrouver sans rien. Alors, 02 62 99 12 00, où faut-il faire des économies selon vous? Dans les services publics, tels que l'audiovisuel, dans les contrats aidés, dans les dépenses de fonctionnement, ou dans les structures qui ne servent à rien, eh bien 02 62 99 12 00. Et puis, on entend souvent cette phrase, les programmes de RFO, Réunion la première, ce sont les poubelles de l'audiovisuel. Est-ce que vous partagez ce sentiment? Est-ce que vous avez l'impression qu'on récupère les restes? Ou est-ce que vous trouvez que c'est exagéré? 02 62 99 12 00. On pourra aussi parler des salaires. Salaire à soit plus de 71% de primes de vie chère dans le public, est-ce que c'est normal? Ou alors est-ce que ça crée deux mondes, le public d'un côté, le privé de l'autre? Est-ce que ça se ressent dans la qualité du travail? Comment vous voyez ça? 02 62 99 12 00. Freedom, allô, bonjour.
4: Allô.
0: Je vous parle de la TNT, on en parlera après. Bonjour monsieur.
4: Allô.
0: Oui, bonjour.
4: Oui, bonjour, bonjour.
0: Oui, monsieur, vous êtes déjà en ligne avec moi?
4: Non, moi je voulais parler un petit peu du rapport à l'ombre.
0: Oui.
4: Donc moi je pense que bon, ce monsieur-là a mis un coup de pied dans la fourmilière.
0: Mm-hmm.
4: Et donc bon, on l'a critiqué, on l'a harcelé en fait dans l'extrême droite tout ça.
0: Oui.
4: Mais il a mis vraiment la lumière sur le gaspillage de l'argent public, 4 milliards quand même du budget.
0: Mm.
4: Et avec 1900 euros de nuit à Barkhane. Et donc là, il dénonce vraiment bon l'argent public gaspillé. Et donc, moi, j'ai hâte de regarder le rapport sur le site de l'Assemblée nationale, de 400 pages.
0: Oui.
4: Parce que là, on voit véritablement, bon, où va l'argent public des Français. Et je pense qu'aujourd'hui, bon, il est très bon de dénoncer, pas que dans l'audiovisuel public, mais dans les autres structures administratives, le gaspillage d'argent qui est fait.
0: Alors oui, on parle de gaspillage d'argent, mais vous voyez ce qui se passe là, en même temps, en parallèle, on supprime des contrats PEC, c'est-à-dire Il y a quand même, d'un côté, on dénonce un gaspillage d'argent. On rappelle, hein, les animateurs là, stars de l'audiovisuel public en métropole, là, ils sont payés à 40, 50 000 euros, quoi, hein, mensuels. Hein.
4: Mais plus que ça, parce que vous avez la liberté à producteur Nagui, il y a 9 vues sur France 2, et par rapport aux autres chaînes où il y a un seul jeu. Et donc là, on voit la mainmise de ce monsieur-là sur les jeux, et la surcotation, les surfacture les jeux, et donc on voit bien que M. Charles Allon a dénoncé ça. Et concernant les contrats PEC, mais c'est qui a demandé à voter Macron la deuxième fois? C'est pas tous ces maires-là? Aujourd'hui, il faut assumer leurs responsabilités. C'est eux qui ont demandé à cri ouvert. Ah oui, il faut voter Macron, voter Macron, voter Macron. Mais regardez, c'est lui qui a demandé ça. En 2024, c'était 15 000. 2025, 10 000. Et là, 6 000. La prochaine fois, vous allez voir...
0: Là 4 000, pardon.
4: 4 000. 4 000. Vous allez voir ce qui va se passer là. Avant 2027, avant qu'il parte, il va supprimer tous les contrats. Il n'y aura plus de contrats PEC. Ouais. Vous allez voir ce qu'il va faire là.
0: C'est la fin des contrats PEC, c'est énorme.
4: Vous allez voir, c'est ça qu'il veut là.
0: Monsieur, merci en tout
4: merci
0: cas.
4: Beaucoup.
0: Ouais, les contrats PEC, oui, ça peut faire réagir, puisque quand même, il y a des familles qui vont se retrouver dans une galère. 6 000 contrats aidés en moins. 02 62 99 12 00. Et d'un autre côté, on dénonce, eh bien justement, un gaspillage d'argent dans le service public audiovisuel. Frida Malo.
5: Bonjour, comment allez-vous?
0: Monsieur Maïbia, est un petit coup le retour, s'il vous plaît, et m'écoute à vous.
5: Ouais. Alors, ça vous étions déjà là, donc même pas que le contrat PEC, si vous abonnez.
0: Alors, monsieur, mettez bien le téléphone parce qu'il résonne un petit peu trop. On reprend.
5: Alors, donc, le contrat PEC, c'est que ça abonne. Il y a des bonnes marmailles de l'école, il veille marmailles, tout ça, là.
0: Oui, oui, ça peut être ça, oui. Ouais,
5: ah,
0: oui.
5: D'accord. Mais donc, là, on connaît, l'État, il continue à faire son histoire, vraiment. Donc, moi, je suis content, là, je suis au même, à un animateur radio. On aurait été content. Moi, je suis comme un animateur en France, ça bagueule.
0: Ah, ben oui, Nena, animateur et animateur, hein.
5: Ben oui, à cause on a égal le pactole, à cause si mon animateur radio, il fait pitié, on a trop d'illégalité, comment? Mais après, vite fait, hein, parce que le monde nous a causé ici. Alors, mais pas trop politique, hein, parce que vous connaissez, on est fatigué. Alors, mon camarade est bien placé, évidemment, comment? La Réunion, il y a 3600. Bon, oreilles, je ne sais pas, oreilles, je ne pas ça, mais dans politique.
0: Non, non, il n'y a pas de gêne, non, il n'y a rien de méchant.
5: 3600. Il y en a 1600, il reste à Réunion. Alors, ici, pour un bon petit contrat, un bon de monde, c'est pitié là. Mais le 1600 vient ici, là aussi, ça va, ça. Mais il aimerait bien, à cause de M. Vanti. Donc, on vient ici, vous allez bien placer, c'est pas y avoir des esprits. Et nous, le type, là, il supprime nos pauvres.
0: Mais juste pour rappel, là, le contrat aidé, il n'est pas réservé aux Réunionnais non plus, monsieur. Le contrat aidé, c'est tout de monde qu'il est dans le besoin, justement. Que ce soit le Zoray, le Maoré, le Créal, l'idée en contrat aidé, hein.
5: Maoré, on va dire, Maoré, là, si on a y mettre à Z bien avec nous, là, il y a fait force, il n'a pas besoin de bataille, il n'a pas besoin de faire comme il fait en ce moment, là. Mais ce moment, il dit, oh là, on vient d'entendre, ça va, ben, rien pas toi, tu veux, moi. Il y a même, il vient de l'Hexagone, alors, comme on a dit, l'Hexagone, on vient de dire, ben, il fait le travail, la taille, enfin, pardon, le respect.
0: Ben, monsieur, ben oui, effectivement. Bon, après, les statistiques pour dire combien. Mais oui, monsieur, Nena, il passe balai, bien sûr, Nena.
5: C'est vrai?
0: Ben, ben, où sort pas le dimanche, donc?
5: Bon, t'as tous les hommes sur la route, hein,
0: Donc, pour vous, en fait, alors, si je comprends bien, votre point de vue, c'est de dire les contrats aidés, les réserver seulement aux créoles. C'est ça?
5: Ah, oui, comprends, moi, là, où est le meilleur affaire, là, le gâteau, la préparateur, là, à nous, nous, on n'a pas aidé, il y en a, ben, là, il vient ici, là, ça n'a tout ça. Mais on a toutes les affaires, on a toutes les aides connues, de toute façon, les comme ça. Mais on entend un petit peu de moi, ça, comme un peu, vite fait, le bon gros entreprise ici, là. Et bien, il appelle, ben là, il vient ici, il roule l'association, il vient le pactole, et une petite association derrière là, au 1500, comme vous avez comme un nom, elle a fait pour rouler sur le tuyau et moi aussi.
0: Ok, monsieur. Merci beaucoup, en tout cas. Et aujourd'hui, on parle du service public, hein, le service audiovisuel, puisque là, on parle notamment de la réunion la première, où on dit très clairement, il y a un gaspillage d'argent dans le service public. 02 62 99 12 00. Frida Malo, bonjour.
6: Oui, monsieur Francky, c'est bon pour vous tous.
0: Ça a l'air d'aller, monsieur Mikuta, oui.
6: Ouais. Donc, vous l'avez mieux réagi là. Quelque part, c'est le serpent qui se monte la queue avec ces hommes politiques qui fait détournement de fonds avec l'argent public. C'est l'État, c'est qui? C'est nous, l'État. Donc, aujourd'hui, l'État, il ne peut plus donner. Mais c'est qui est responsable? Ces gens, ils volent, ils détournent, mais à aucun moment, ils remboursent les dettes. Premièrement, que m'y passe à autre chose que les rentrer dans l'Europe. L'Europe, ils pensent qu'ici, il y a des personnes, des vrais compétents, hein, qui veulent mettre, je parle du coq à l'âne, de l'électricité en voiture électrique au maximum. Vous avez toute la route de Tamarin, une bonne partie qui est ensoleillée. Pourquoi pas mettre des photovoltaïques là-dessus? Qu'on se prépare l'avenir pour le futur voiture électrique ou autre, que je dis, tout c'est électrique. Et on n'est même pas autonome de ça.
0: Ouais, donc, vous, c'est pas tant le gaspillage d'argent, mais ce sont les projets d'avenir qui vous intéressent.
6: Bien sûr, c'est des hommes politiques, les trois dernières minutes.
0: C'est gaspillé, pas grave. Non,
6: mais le, ça qui vient de rentrer sur Saint-Suzanne, là. Il dit, oui, il a dit ici, 100 millions d'euros dans la caisse. Et là, il permet à lui de augmenter son salaire de maire. Et là, les gens de Saint-Suzanne applaudissent, ils lèvent ces messieurs, c'est foutu de gueule, et l'État, il cautionne ça. Donc aujourd'hui, je reviens sur le début de mon sujet. Aujourd'hui, si on est comme ça, si les maires, aujourd'hui, il y a ceinture serrée au maximum, c'est leur faute, c'est des incapables, de ne pas prévoir l'avenir, de en train de se garder de notre argent.
0: Voilà, c'est donc dans les dépenses de fonctionnement aussi qu'il faudrait faire des réductions. Monsieur, merci beaucoup. Bon, c'est une augmentation légale hein, concernant les maires qui ont pris les faites décisions. Pas tous, bien sûr, mais il s'agit d'une augmentation légale. Mais on peut réduire les dépenses de fonctionnement aussi. 02 62 99 12 00. Freedom, bonjour, allô?
7: Oui.
0: Monsieur, bonjour.
7: Oui, excusez-moi, en fait, c'était pour signaler une disparition, s'il vous plaît.
0: Alors, monsieur, là, concernant une disparition, de quoi vous parlez?
7: De mon frère.
0: Vous êtes sans...
7: Il a des troubles mentaux.
0: Pardon?
7: C'est mon frère, mais il a des troubles mentaux.
0: C'est-à-dire, parce que là, on est dans le baromètre, j'avais mal saisi, là, mais je vais quand même prendre le temps de vous écouter. Mais votre frère, il est quoi? Il est parti depuis quand, là?
7: Ce matin, très tôt ce matin.
0: Mais où? Enfin, je veux dire, de quel endroit?
7: Sur Saint-Denis, les Camélias.
0: D'accord, secteur des Camélias. Et quand vous dites qu'il est sujet à des troubles mentaux, et oui. c'est visible ou pas du tout?
7: Enfin, c'est pas visible, mais quand on parle avec lui, ça peut se voir.
0: D'accord. Il est comment, votre frère, s'il vous plaît?
7: Il est mince.
0: Oui?
7: Mince, un peu noir, à environ 1m60, 70, comme ça.
0: D'accord. Les habits, vous l'avez vu partir habillé ou pas?
7: Non, non, du tout.
0: Donc, pas les habits. Il est de quel type, votre frère?
7: Maoré.
0: D'accord. Alors, plutôt mince, 1m70, on ne connaît pas les habits.
7: Il porte un sac noir.
0: Sac noir?
7: Oui.
0: Et quand il part comme ça, vous avez une idée de l'endroit où il se rend?
7: Non. Non. En fait, de base, il est accueilli à l'IRSAM, mais en ce moment, vu que c'est les vacances, ben, il n'y va pas.
0: Ah, d'accord.
7: Oui. Mais quand il va à l'IRSAM, là, ben, il a un chauffeur spécial qui passe le récupérer le matin.
0: Oui.
7: Et il le ramène l'après-midi.
0: Oui, mais sauf que là, il est parti sans le chauffeur. Enfin, il n'y avait pas de chauffeur aujourd'hui.
7: Là, on suppose qu'il a pris le bus Cetalis.
0: Alors, on va lancer cet appel auprès de nos auditeurs. On rappelle, hein, un homme de type maoré, 1m70, qui a donc un sac noir. Et comment on peut mieux le reconnaître? Parce que finalement, c'est une description qui correspond quasiment à l'ensemble des maorés qui prennent le bus. Comment on va le reconnaître plus facilement?
7: Bon, comment dirais-je? Bon, là, ça serait un peu compliqué, par exemple.
0: Ah oui.
7: Il est un peu tordu de dos. Quand il se met droit, il n'est pas totalement droit.
0: D'accord. Tordu, vous voulez dire bossu, justement?
7: Oui.
0: D'accord. Légèrement bossu?
7: Oui.
0: D'accord. Et il marche normalement?
7: Oui, oui, il marche normalement, mais...
0: D'accord. Alors, je vais vous inviter, on va inviter les auditeurs à nous appeler. Hein, 02 62 41 51 51, si quelqu'un le croise. Votre prénom à vous, c'est comment?
7: Adam.
0: Adam. Merci, Adam. J'espère qu'on aura des nouvelles et on reprendra de vos nouvelles également un peu plus tard.
7: Ok, c'est bon, ça marche.
0: Merci, à tout à l'heure. Merci encore. On continue ce baromètre, hein. Bien sûr, si vous avez des informations, 02 62 41 51 51. Freedom, allô, bonjour.
8: Allô.
0: Oui, bonjour madame.
8: Oui, bonjour. Oui, on m'appelle à propos du contrat PEP, là.
0: Oui.
8: Il n'arrive pas à comprendre, enfin, il pose beaucoup de questions. Pourquoi pas diminuer sur les ministres? cautionner les gens qui vont être soi-disant de la Réunion pour les défendre. Là. Pourquoi pas diminuer sur ça? C'est toujours sur les petits. Pas possible.
0: Ouais, c'est un petit peu la question qu'on est en train de se poser finalement, puisqu'on voit que certains gagnent beaucoup d'argent. On le dénonce, c'est vrai, hein. On parle notamment du rapport à l'oncle où l'on parle de gaspillage d'argent. Donc il y a un rapport qui en parle, mais d'un autre côté,
8: pas comprendre du tout, c'est toujours sur les RSA, l'allocation familiale, les petites gens, et pourtant les contrats PEP, la Croix-Paix gagne gros salaire, hein. C'est vraiment un petit contrat. Et, enfin, moi, on n'est pas concerné, hein.
0: Bon. Oui, non, mais madame, il y a quand même des milliers de familles qui s'en retrouvent dans une galère, hein, ça c'est sûr. Hein.
8: Et vraiment, on n'y arrive pas à comprendre ça. Est-ce que c'est le gouvernement qui décide ça? Est-ce que c'est qui? Je n'y connais pas, mais elle est vraiment alarmante.
0: Hein.
8: Vraiment. Bonne journée, François.
0: Merci beaucoup, madame. Cette baisse-là, justement, des contrats PEC, vous la comprenez ou pas? Est-ce que, selon vous, c'est une nécessité budgétaire ou, selon vous, c'est une catastrophe sociale ou une incompréhension pour un territoire comme la Réunion? 02 62 99 12 00. Freedom, bonjour, allô?
9: Oui, bonjour, monsieur Francky, ça va?
0: Oui, bonjour, monsieur, je vous écoute pour ce baromètre.
9: Oui, baromètre, contrat PEC, les 24 mai, alors. Est-ce que vous allez finir à nous allons faire une mobilisation pour la vie chère et pour le prix du carburant qui augmente à la jamais Dianois on fait une mobilisation?
0: Non, pas entendu, non, effectivement. Mais là, par contre, il parle de mobilisation contre la réduction drastique des contrats PEC.
9: Oui, moi, d'accord, moi. Mais pour les, par exemple, pour le gasoil, pour la vie chère, le travail, il paye plus, il donne plus de travail, rien et puis bois. Les autres, allons faire la mobilisation pour le contrat PEC, mais la vie chère, comme leur annon, lui, a tenu le panier de la ménagette en bois de goyave. Quand il y a bien une petite place, le manche a cassé, il a chier avec ça. Alors, ou même à les croiser, tout.
0: Alors, est-ce que, justement, cet appel à la mobilisation, à lancer par les maires, est-ce que vous serez, est-ce que vous comprenez, ou vous participerez, ou justement?
9: Jamais, Francky. Bon, ne connaît pas nous autres. Nous, poubelles, nous travaillons là, 4h du matin, 3h du matin. Là, j'ai partagé, j'ai fait la fête. À moi, il m'a mobilisé, moi, il a aidé. Mais il n'y a pas moi, mon papa, il est là, maman, il dit quand même, ça travaille, moi.
0: Donc, mobilisation contre APEC, très clairement, ce n'est pas. Tout n'est pas la mobilisation.
9: Ça, c'est le coup de trompette pour les autres.
0: Monsieur, merci beaucoup. 02 62 99 12 00. Votre avis, votre réaction. D'un côté, le rapport à l'oncle qui dénonce un gaspillage d'argent. Bonjour, monsieur. Et de l'autre, les contre APEC.
10: Allô?
0: Monsieur, bonjour.
10: Oui, bonjour. C'est mon tour alors. Voilà le contre APEC. Déjà, il faut savoir comment fonctionnent les communes en métropole. On veut l'égalité, on veut ceci. Il faudrait trouver un jour comment on fonctionne là-bas et installer aussi ici. Moi, je dis le contrat PEC, c'est maintenir les gens dans la pauvreté pour pouvoir les soutirer d'une voie. Et c'est comme un esclavage. Pourquoi il fonctionne, il crée pas les emplois nécessaires au fonctionnement de la commune? Hein? Là, ils augmentent le salaire. Pourquoi ils diminuent pas le salaire pour donner du travail aux autres? Ça, c'est déjà une chose. Et je comprends pas comment tout le temps on va se lutter pour favoriser le bien-être des autres. Ouais, les maires, oui, viens, mais ils ont besoin ces gens-là pour les soutirer après, pour avoir une voix, un truc comme ça. Il faut déjà faire le point, lorsqu'on veut de l'égalité, il faut savoir comment fonctionne une commune en métropole et faire fonctionner à la région. On est département français, il faut que tous les départements fonctionnent de la même manière. Pourquoi là-bas il n'y a pas de contrat PEC et nous on a besoin de contrat PEC? Pourquoi pas généraliser les choses comme il faut? On a besoin de tant de personnel au soin. Et les contrats PEC, vous savez, la majorité, ils veulent un petit contrat, mais il faut pas croire qu'ils travaillent énormément. Hein.
0: Ah bon?
10: Vous allez les contrôler, ils commencent à travailler 8h, 11h, ils ont fini. Hein.
0: Eh bien, monsieur, merci de votre avis, on en reparlera.
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12: C'est un objectif difficile, un défi, mais on est content de notre performance pendant cette saison, spécialement à l'extérieur.
13: Un défi pour Luis Enrique, l'entraîneur du PSG annonce la couleur à quelques heures du choc contre le Bayern Munich. Après leur victoire spectaculaire, 5-4 à l'aller, les Parisiens vont tenter de valider leur ticket pour la finale de Ligue des Champions ce soir, 21h. Dans ce journal également, quel devenir pour le rapport de Charles Aloncle sur l'audiovisuel public? Les 70 recommandations du député n'en finissent pas de faire bondir la gauche et France Télévisions. Précision Europe 1 dans un instant. Vous entendrez également le témoignage de ces anciens automobilistes qui délaissent leur voiture au profit des transports en commun, en pleine flambée des prix des carburants bien sûr. Et puis sans un bruit, les mots disparaissent. Nous utilisons quotidiennement 338 mots de moins qu'il y a 15 ans. Pour quelle raison? Réponse en fin de journal.
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13: Il est 6h sur Europe 1, le journal. Théo Grévin, bonjour Théo.
14: Bonjour Alexandre, bonjour à tous. Le retour de la magie en une du journal L'Équipe. Remettez-nous ça, réclame le Parisien. Mélange d'excitation et d'appréhension ce matin à quelques heures de la demi-finale. Retour entre le Paris Saint-Germain et le Bayern Munich. Une semaine après le somptueux 5-4 du match aller pour les Parisiens. L'objectif est simple, une seconde finale de Ligue des Champions. Tout reste à faire, 90 minutes de bonheur dans une enceinte qu'ils connaissent bien, Cyril de la Morinerie.
15: Oui, les joueurs parisiens retrouvent ce soir le stade de Munich, là même où ils ont remporté leur première Ligue des Champions. Paris vient défendre une victoire qui a mis l'Europe du football debout. Un but d'avance, c'est peu. Privé d'Hakimi, forfait sur blessure, les Parisiens devront puiser dans leurs ressources. Le milieu Warren Zaïre-Emery, qui devrait remplacer le Marocain sur le côté droit de la défense parisienne, annonce une nouvelle soirée de feu.
16: On s'attend à la même chose, au même match, voire encore pire. On est prêt, on va essayer d'imposer notre jeu. On a un objectif qui est clair et on va essayer d'aller en finale.
15: Avec le maillot munichois, l'international français Michael Olise, le Colombien Luis Diaz et l'attaquant Harry Kane flambent à eux trois. Ils ont franchi la barre symbolique des 100 buts inscrits cette saison. L'ancien international et consultant Canal Plus Olivier Dacourt appelle à la plus grande vigilance.
17: Le danger vient de partout parce que quand on voit la performance de Diaz, quand on voit Harry Kane, ça va être difficile pour Paris. S'il marque tout de suite, cette équipe du Bayern peut douter et après en football, on ne sait jamais.
15: Le PSG, qui sera soutenu en Bavière par 3700 fans parisiens, voyage très bien. Cette saison, Paris s'est imposé à Chelsea 3-0 et à Liverpool 2-0.
14: Merci Cyril de la Morinerie, affiche de rêve entre le Bayern et le PSG à suivre dès 21h sur Canal+. Et on connaît déjà le premier finaliste, Arsenal, qui l'a emporté 1-0 hier soir face à l'Atlético Madrid. 20 ans que les Gunners ne s'étaient pas qualifiés pour une finale de Ligue des Champions.
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13: Dans l'actualité également ce matin, que va-t-il advenir du rapport à l'oncle sur l'audiovisuel public?
14: Une question sans réponse au lendemain de la publication des 70 recommandations. Au cœur de ce rapport, la faillite budgétaire et la dérive idéologique de Radio France et France Télé. Document de 500 pages qui pourrait servir de base pour des réformes à venir, Arthur Delaborde.
18: Charles Aloncle, déterminé à tout faire pour que ses recommandations ne tombent pas aux oubliettes, dès le 25 juin prochain, le groupe UDR aura la maîtrise de l'agenda parlementaire grâce à sa niche. Avec l'accord de son président, Éric Ciotti, le député compte déposer un texte pour encadrer les conflits d'intérêts entre l'audiovisuel public et les sociétés de production privées. Un moyen pour lui de mettre sur la table ce qu'il considère comme la mesure la plus fondamentale de son rapport.
19: Pour moi, c'est une recommandation qui est totalement consensuelle. La gauche et la droite devraient se réunir pour dire il y a des conflits d'intérêts importants, il y a une privatisation qui est aujourd'hui à l'œuvre sur le service public de l'audiovisuel, particulièrement chez France Télévisions, qui consacre près d'un milliard sur les 3 milliards de budget à l'externalisation de contenu à des sociétés de production privées. Et donc, il faut éviter ces conflits d'intérêts.
18: Au-delà de cette proposition de loi, Charles Aloncle espère que son rapport servira de déclencheur pour d'autres réformes majeures. Reste à savoir si la volonté politique sera au rendez-vous. Mais pour le député, une chose est claire, sans évolution rapide, le thème de la privatisation de l'audiovisuel public pourrait s'imposer lors de la campagne présidentielle.
14: Arthur Delaborde du service politique d'Europe 1. Et si ce rapport contient plus de 500 pages, plusieurs informations

0: président du Rassemblement national, qui est revenu sur les différentes conclusions de ce rapport, Maïalène Trémollet.
1: Il regrette un rapport injustement attaqué et salue les travaux de la commission d'enquête avec vigueur.
2: Charles Lalonde, il n'a fait que son travail de parlementaire et il l'a fait avec beaucoup de talent. Il contribue à un grand moment de transparence démocratique.
1: Jordan Bardella va plus loin et réclame sans détour une privatisation des chaînes de France Télévisions et Radio France.
2: Moi, je suis favorable à la privatisation de l'audiovisuel public. Le service public est dans une dérive financière, dans une dérive de gestion interne et dans un militantisme politique qui consiste à exhumer tout ce que la gauche caviar compte de plus sectaire.
1: Réforme des retraites, pouvoir d'achat, le patron du RN déroule ses autres propositions pour 2027, à commencer par des économies nettes dans le budget de l'État.
2: Vous voyez, par exemple, l'argent public qu'on donne à des États étrangers, dont l'Algérie, ça nous coûte 13 milliards. Est-ce qu'on a besoin d'aller financer le réseau d'eau à Gaza ou d'aller financer des pistes de vélo à Madagascar? Les subventions aux panneaux solaires chinois? Bah pardon, mais je pense qu'en temps de crise, tout ce qui n'est pas utile est inutile.
1: Jordan Bardella qui s'engage à organiser en priorité un grand référendum sur l'immigration en cas d'arrivée au pouvoir du RN l'an prochain.
0: Explication Maïalène Trémollet du service politique d'Europe 1. À l'étranger, Donald Trump suspend son projet Liberté dans le détroit d'Ormuz après seulement une journée. L'objectif était d'escorter les navires commerciaux bloqués depuis deux mois dans le Golfe. Le projet est donc mis en pause, le temps de voir si un accord peut être finalisé et signé avec l'Iran. En attendant, toujours pas de baisse significative des cours du pétrole. Le baril de Brent évolue autour des 110 dollars.
3: Ce qui veut dire qu'il ne faut pas s'attendre à des baisses de prix à la pompe, Théo.
0: Le Premier ministre en est conscient, Sébastien Lecornu, qui reconnaît désormais la nécessité d'élargir les dispositifs de soutien à l'activité économique.
4: L'enjeu, c'est le soutien à l'activité et à celles et ceux qui travaillent. Si on veut soutenir la croissance, si on veut soutenir le pouvoir d'achat, si on veut faire en sorte de ne pas gaspiller l'argent du contribuable n'importe comment, en promettant des baisses de taxes complètement illusoires aujourd'hui pour mieux voter des augmentations d'impôts à l'automne, il faut tenir ce cap qu'est le soutien à l'activité. Et d'un mot, je pense qu'on peut tenir ce cap, mais désormais, il va falloir changer d'ampleur et d'échelle. Et donc le gouvernement sera amené à reprendre la parole dans les tout prochains jours et en début de semaine prochaine pour adapter l'ensemble des dispositifs au soutien à l'activité et à l'économie avec pragmatisme, sans cynisme et sans mensonge.
0: Sébastien Lecornu à l'Assemblée nationale, le Premier ministre qui dit refuser de tomber dans un total bashing alors que la gauche défend l'idée d'une taxation des super-profits du géant pétrolier. Réponse hier et avertissement du PDG de Total Energy. En cas de surtaxe, nous ne pourrons pas maintenir le plafonnement dans nos stations en France, dit Patrick Pouyanné.
3: Ce qui serait une mauvaise nouvelle pour les automobilistes.
0: Alors que certains n'ont pas d'autre choix déjà que de laisser la voiture au garage, Europe 1 à la rencontre ce matin de ces Français qui privilégient les transports en commun. Illustration en région parisienne, reportage Laura Legault.
5: Virginie déambule entre les bus, les yeux rivés sur son téléphone pour se repérer. C'est son premier trajet en transport en commun pour aller au travail.
6: Je teste aujourd'hui, pour la première fois, et voilà, je suis perdue.
5: Habituée de la voiture, elle conduisait une heure chaque jour pour se rendre au bureau. Mais depuis la hausse du prix des carburants, place aux économies.
6: Moi j'ai une voiture diesel, donc en fait c'est très très cher. Un plein c'est plus de 100 euros, et je dois le faire tous les 10 jours à peu près, donc je gagne pas assez.
5: Un plein à 100 euros chaque semaine contre un abonnement de 90 euros par mois pour les transports. Le calcul est vite fait pour Estelle, 35 ans.
7: La carte Navigo, elle est beaucoup moins chère. C'est pris en charge par le travail, donc ça fait de grosses économies.
5: Des économies qui ont un prix. Laetitia, mère de famille, a dû revoir toute son organisation depuis qu'elle a arrêté de prendre la voiture.
7: Je faisais 20 minutes généralement en voiture. Allez, là, j'en ai pour 40 minutes, donc c'est quand même le double. C'est partir plus tôt pour aller travailler. Les activités, on essaie de décaler au maximum. Enfin, voilà, c'est une vraie organisation.
5: Laetitia monte dans son bus direction le bureau. Elle n'attend que une chose, que le prix des carburants diminue pour retrouver sa voiture et son confort.
0: Reportage Europe 1, Laura Legault, un proche d'Emmanuel Macron proposé pour prendre la tête de la Banque de France. L'ancien directeur général du Trésor, Emmanuel Moulin, qui vient tout juste de quitter son poste de secrétaire général de l'Élysée. Il pourrait succéder à François Villeroy de Galhau dès le mois prochain. Les parlementaires des commissions des finances de l'Assemblée et du Sénat doivent encore donner leur accord.
3: Enfin, sommes-nous en train de glisser vers le silence? En tout cas, nous parlons de moins en moins.
0: Et sans surprise, cela pourrait être lié à notre temps passé sur les écrans. Une étude américaine montre que nous prononçons de moins en moins de mots chaque jour, Yasmine Akatou.
8: Oui, en 2019, on prononçait 12 700 mots par jour contre 16 000 en 2005. Les mots perdus sont des mots qui servaient lors de petits échanges dans l'ascenseur, à la caisse d'un magasin ou encore pour demander son chemin dans la rue. Nos modes de vie aujourd'hui, avec l'essor des caisses automatiques, des courses sur Internet et des GPS sur téléphone, expliquent en partie la

0: baisse du volume de parole. Toutes les tranches d'âge sont touchées, mais ce sont particulièrement les jeunes qui prononcent moins de mots au quotidien. Ils échangent plus par message écrit. Sauf que le manque de conversation orale peut avoir de multiples conséquences, explique le docteur Gilles-Marie Vallet, pédopsychiatre.
1: Si j'ai moins d'échanges verbaux, je stimule moins les fonctions cérébrales, affectives, sociales. Je pense qu'on peut aussi parler des plus jeunes, tout petit, moins stimulé par la communication. Il y a effectivement des conséquences sur le développement cognitif, et affectif et relationnel.
0: Le médecin conseille de garder des temps bien déterminés, sans écran, pour conserver la spontanéité des échanges et toujours nourrir le lien social.
2: Merci Yasmina Katou, spécialiste des questions de santé ici à Europe 1.
3: C'était donc votre dernier mot, Théo Grévin.
2: C'était mon dernier mot, j'en utilisais beaucoup là.
3: Mais oui, vous en utiliserez encore. On vous retrouve tout à l'heure sur Europe 1. Merci Théo Grévin, bienvenue. Si vous nous rejoignez à 6h10 ce mercredi matin, et comme vous le savez, toute la semaine, votre radio préférée réunit la grande famille Europe 1. C'est aussi l'occasion de remercier toutes celles et ceux que vous n'entendez jamais, mais sans lesquels Europe 1 ne serait pas Europe 1.
4: Et oui, ce matin, laissez-moi remercier chaleureusement Aurore Locatelli, par exemple, journaliste, coordinatrice de l'émission Culture Média, Florian Lanoir, qui prend vos appels au standard de la libre antenne de Roland Pérez, Sandrine Tadei, qui organise la venue des invités des émissions C'est arrivé cette semaine et c'est arrivé demain. Yanis Darras du service web ou encore Christophe Pierrot, réalisateur des émissions Europe 1 Soir et Balade en France.
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3: Freedom, 8h passées de 12 minutes, on fait le point sur les conditions de circulation. J'accueille sur notre antenne Dolène de la Direction Régionale des Routes, voir un petit peu l'infotrafic ce matin. Comment ça se passe? Bonjour Dolène.
4: Bonjour Francky, bonjour à tous. Alors on va commencer avec de grosses difficultés de circulation sur la RN2 à Saint-Benoît dans le secteur de Beauvallon. Vous freinez jusqu'à Bracanotte, conséquence de ces travaux avec fermeture dans le centre-ville de Saint-Benoît, RN 2002, donc le pont de la rivière des Marsouins qui est fermé. La RN2 constitue la déviation principale, du coup engorgement de cet axe de la RN2 qui accueille plus de trafic que prévu. Donc armez-vous de patience et surtout prévoyez ces restrictions dans vos déplacements si possible, bien sûr. Dans le nord, vous avez le boulevard sud de tranchée couverte Mazagrand-Doré qui est encombré, donc un flux de circulation qui est bien sûr régulé par les feux tricolores. Sur l'entrée ouest de Saint-Denis, vous freinez très légèrement dans le secteur de la caserne Lambert, mais rien de bien méchant. Et enfin, nous terminons dans l'ouest à Saint-Paul avec là aussi un bouchon, donc entre le viaduc du Bernica et l'échangeur de Savannah, 4 km à prévoir dans le sens Saint-Pierre-Saint-Denis. Fermeture du cap Laossé sur la RNA prévue jusqu'à demain 19h, tout comme le chantier de Saint-Benoît prévu jusqu'à demain dans le courant de la journée. De fermeture d'axe à prévoir dans vos déplacements. Voilà Francky, je dis bonne route à tous ceux qui sont au volant et puis je vous souhaite de passer une belle journée.
3: Oui, alors Delaine, une petite question concernant le secteur justement de la RN 2002 avec cette fermeture qui a occasionné pas mal d'embouteillages hier. Est-ce qu'il y a un aménagement qui est prévu, un autre type d'aménagement qui est prévu pour faciliter la circulation dans le secteur?
4: La seule réflexion qui a été faite et qui va être mise en place, c'est les feux tricolores au niveau du carrefour de Bracanotte. Donc, on nous a proposé de les mettre au clignotant pour fluidifier la circulation sur la RN2. Mais pour l'instant, ça sera la seule modification qui, je l'espère, permettra de fluidifier légèrement. C'est pas grave, mais fluidifier un tout petit peu la circulation.
3: D'accord, nous le vivrons en direct avec nos auditeurs justement. Merci beaucoup Dolène pour cette réponse. À très bientôt.
4: Au revoir.
3: Le 02 62 41 51 51, petite modification concernant les feux tricolores au niveau de l'intersection de Bracanotte-Saint-Benoît, des feux tricolores qui passeront à l'orange clignotant afin de faciliter la circulation en raison de cette fermeture au niveau du pont de la rivière des Marsouins. On parle du pont situé dans le centre-ville au niveau de la RN 2002, mais attention, des ralentissements également au niveau de la 4 voies, au niveau de la RN2 de Saint-Benoît. 02 62 41 51 51. Freedom, nous allons reprendre des nouvelles avec Indy concernant ses deux cousines qui étaient parties avec 6 autres personnes là très tôt ce matin du côté de Saint-Gilles. Indy, vous avez eu des nouvelles apparemment, c'est ça? C'est ce qu'on est en train de me dire?
5: C'est ça. Alors en fait, un auditeur qui écoutait Freedom à un moment nous a appelé pour nous dire qu'il avait repéré mes deux cousines au bord de chemin d'Anne Saint-Louis. Nous l'apparence sera banane, nous l'a trouvé. Et voilà, elle est un peu déboussolée, un petit peu traumatisée de la route, mais ça va, elles vont bien.
3: D'accord, elles ont été déposées du côté de Saint-Louis.
5: Oui, dans les Hautes-Saint-Louis, c'est ça, la banane là-bas.
3: D'accord, mais on sait un petit peu ce qui s'est passé, pourquoi cette accélération subite là, depuis le secteur de Saint-Gilles vers le sud
5: Justement, on en sait rien, je pense qu'ils sont tellement traumatiques que pour l'instant, ils ne nous parlent pas trop. Donc on attend, on rentre à la maison, on verra.
3: Oui.
5: On verra bien, mais là, pour l'instant, elle ne les cause pas. Ils connaissent pas si elle a bien se passé, là-bas, le trajet, mais bon, ils attendent de voir.
3: Ça, tu ne causes pas, Oudi?
5: Non, ils ne causent pas, ils disent juste oui, non. Donc, nous attendons d'arriver à la maison, de peser, et puis voilà, là, le risque de banane.
3: Et elles ont l'air bien, en dehors de ça?
5: Ça va se perdre, je vais déboussoler, mais ça va.
3: D'accord.
5: Je pense que ça va aller.
3: Bon, en tout cas, plus de peur que de mal, parce qu'on était vraiment inquiète pour vos deux cousines, là, ce matin.
5: Oui, mais nous aussi, mais là, c'est un soulagement de les avoir retrouvés parce que bon.
3: Ah bah, totalement. Et encore bravo à cet auditeur qui les a donc repérés.
5: Oui. Vraiment, merci à lui.
3: Ah ouais. Alors bravo les auditeurs et merci encore à cette personne qui vous a donc contacté et qui a pu vous signaler à quel endroit les retrouver.
5: Oui, et l'endroit était très précis. Il y avait tout vraiment. Il a vraiment bien décrit l'endroit. Donc on a pu les retrouver. Et voilà.
3: Et ce secteur du haut de Saint-Louis là, c'est un coin que connaissent bien vos cousines?
5: Pas vraiment, non. C'était de base la maison d'une copine à nous. Je pense que c'était un point de repère sur le coup.
3: Oui.
5: Mais finalement, la copine n'était pas là, donc elles étaient au bon chemin. On est monté, on les avait laissés partir, on les a ramassés.
3: D'accord. Donc elles ont tout de même été déposées au bon endroit, si je peux dire ça.
5: Oui. Oui, un peu. Oui, voilà.
3: D'accord.
5: Vaut mieux ici que rien.
3: Bon, voilà. Plus de peur que de mal. Un petit moment d'inquiétude là ce matin, mais tout va bien.
5: Oui.
3: Merci, Indy, pour ces nouvelles.
5: Merci beaucoup, bonne journée.
3: Bonne journée, à très bientôt. Bon voilà, une histoire qui se termine, entre guillemets, plutôt bien. Parce que bon voilà, Indy, ses cousines ont l'air traumatisées, elles ne parlent pas beaucoup, juste oui, non, mais elles ont l'air bien. Retrouvées dans les Hauts-de-Saint-Louis, grâce à un auditeur qui écoutait la radio justement, on a pu les repérer, il a pu donner le lieu exact où les cousines d'Indy se trouvaient. Voilà qui met fin à cet avis de recherche. Freedom, on continue nous sur le 02 62 99 12 00 dans un instant, mais tout d'abord, Christy pour l'horoscope. Bonjour.
0: Bonjour chers amis, c'est Christy. Voici mes prévisions astrologiques pour ce mercredi 6 mai. Le soleil est en taureau et nous fêtons les prudences. Bélier, rien de très décisif aujourd'hui. Vous essaierez de vous adapter de votre mieux aux êtres que vous rencontrerez. Taureau, vous avez une pêche d'enfer et les planètes roulent pour vous. Gémeaux, pas de nouvelles, bonne nouvelle, menez votre barque à votre guise. Cancer, une belle progression dans vos affaires avec un voyage à la clé. Lion, cette journée ne sera pas terrible sur le plan sentimental. Il y aura une déception et peut-être une rupture. Vierge, côté cœur, une petite discussion vous mettra de mauvaise humeur. Changez-vous les idées. Balance, vous ne serez pas en forme et du coup, il vous sera difficile de défendre vos idées. Scorpion, mettez un frein à vos dépenses et soyez plus réaliste dans vos désirs. Sagittaire, quelques prises de conscience, quelques ajustements intérieurs devraient vous apporter de solides espoirs. Capricorne, optez pour le dialogue, votre franchise sera payante. Verseau, une journée remarquable qui devrait vous apporter des joies, des succès et des encouragements. Poisson, des remous dans votre ciel sentimental pourraient vous faire négliger votre travail. Je vous souhaite à tous une journée pleine de belles émotions. À bientôt.
3: Merci beaucoup. Nous souhaitons à vous aussi une bonne journée. Nous retrouvons demain matin dès 5h15. L'heure de la bourrique maintenant pour l'arrivée du quintet du côté de Saint-Cloud. Nous sommes dans la première. Il fallait cocher le 12, le 10, le 16, le 13 et le 9. Deux non partants, le 11 et le 14. 12, 10, 16, 13 et 9 pour le quintet à Saint-Cloud dans la première. Je rappelle, deux non partants, 11 et 14. 10h30, les pronostics de Thierry Léger. Quintet à Vincennes cet après-midi. Résultat Euromillion, le 3, le 4, le 8, le 20, le 31 et les étoiles, le 6 et le 8. 3, 4, 8, 20, 31, les étoiles 6 et 8. Tirage Mamillion, il s'agit du TF 464 43 75 TF 464 43 75. Bonne journée à Prudence, bonne journée aux Prudence. Souvent seules, elles savent, si le besoin s'en fait sentir, s'entourer de quelques bons conseils. En amour, la jalousie obscurcit souvent la vie de couple. Ah, Prudence, inquiète pas, ça arrive à tout le monde. Aujourd'hui, c'est la journée mondiale du jardin nu. Tu connais pas ça, Azote? Ouais, faire le jardin nu, ouais, c'est aussi une pratique qui a vu le jour. C'est, on fait le jardin tout nu, mais nu comme un verre, hein, rien de, ouais, nu comme un verre. Journée mondiale du mot de passe aussi aujourd'hui, pas mal de journée mondiale aujourd'hui. Vous avez perdu votre mot de passe? Ah, ça c'est la galère totale, hein, ça arrive à tout le monde. Freedom, nous allons maintenant venir vous retrouver à la maison, à domicile. Pendant les vacances, on fait ça aussi, les rendez-vous à la maison pour vous permettre de repartir, pourquoi pas, avec une cagnotte Un peu comme Heidi l'a fait du côté de Sainte-Rose. Oui, quand on est fidèle, ça paye. Hein. C'est qui là? Angélique. Angélique. Angélique qui habite la route Soie du côté de Saint-Pierre. Alors?
6: Allô?
3: Oui, bonjour madame.
6: Oui, bonjour.
3: C'est Radio Freedom, vous connaissez Radio Freedom?
6: Oui.
3: Vous écoutez de temps en temps?
6: J'écoute plus depuis longtemps et là je suis triste parce que je pense que ça doit être le jeu de d'habitude.
3: Le Freedomillion, bien sûr.
6: Oh mon dieu.
3: Alors combien dans la cagnotte selon vous? Plus de 100 euros dans la cagnotte. Allez, essayez, vite.
6: 125?
3: Plus.
6: 170?
3: Plus. Combien vous avez dit?
6: 195.
3: 187 euros dans la cagnotte du Freedomillion. Alors là, par contre, faut prendre le temps de m'expliquer, maintenant que le gong est tombé. Comment ça se fait qu'on écoute plus, madame? Quoi arrivé?
6: Ma plus de radio. M'y met pas la radio à la maison, on va dire.
3: Oui.
6: Et du coup, c'est ma perte d'habitude, mais c'est une grande, grande fan, on va dire.
3: Mais comment peut-on perdre l'habitude d'écouter Freedom? Ah non, mais là, il faut m'expliquer, là. comment vous avez fait pour perdre l'habitude? Ça se perd pas, ça?
6: On va dire que c'est une petite tradition en famille.
3: Oui.
6: Avant et après, des traditions que tu fais avec des personnes que tu aimes beaucoup, des parties, ils écoutent plus. Voilà, elle est comme ça.
3: En fait, c'est là, tu mets la radio pour écouter, quoi.
6: Voilà, et puis, t'es comme ça, c'est le petit quotidien de tous les jours, le dimanche et tout. Et voilà, le seul truc, on va dire, qui tient encore, c'est le l'autokine. Ça, il tient encore, on va dire.
3: Ouf! Ouf! Au moins, elle a fait la tenir.
6: Mais elle est triste, parce que franchement, c'est la deuxième fois qu'il arrive. Pas chez moi, hein, mais chez ma maman, on était encore jeune.
3: Oui.
6: Pareil, il avait téléphoné et à ce moment-là, on ne t'écoute pas encore. Et depuis, après, on a dit non, là, nous, ça écoutait et tout. Nous a eu l'amour, on va dire, pour Freedomillion.
3: Oui.
6: Enfin, pour Freedom, quoi. Mm-hmm. Et moi, elle m'a pu écouter là et.
3: Oh là.
6: Téléphone à moi chez moi.
3: Oh là là là là là là là.
6: Et bon. Ben voilà, c'est la faute à pas de chance, écoute.
3: C'est exactement ça, la faute à pas de chance, mais quand même, la chance vous a souri.
6: Oh oui, mais non, ben écoute, on entend là-haut.
3: Mais pareillement, moi ça me fait plaisir, c'est Angélique, c'est ça?
6: Oui, c'est Angélique.
3: Ben oui, ça nous fait plaisir. Et d'ailleurs, Angélique, puisque vous êtes là, je vous donne l'information, vous êtes la seule à le savoir.
6: Oui.
3: Rendez-vous au mois de juillet pour le Lotokine.
6: Juillet.
3: Voilà.
6: Okay.
3: Donc si jamais vous avez du temps là, vous avez un poste de radio à la maison?
6: Oui, si, il y a.
3: Ah là là, Angélique, vous habitez la commune de Saint-Pierre.
6: C'est ça, sur Terre Sainte.
3: Voilà, 97.4, c'est la fréquence facile à retenir en plus, hein, c'est le code du département. Donc voilà, 97.4 MHz, vous allumez votre radio, vous reprenez les bonnes habitudes qui ont été données par les parents, grands-parents, la famille.
6: Oui.
3: Et puis rendez-vous au mois de juillet. Peut-être que justement la chance ne vous sourit pas aujourd'hui, mais vous sourira au mois de juillet.
6: Allez, on croise les doigts.
3: À moi ensemble.
6: Okay.
3: Merci de votre accueil, Angélique.
6: Au revoir, bonne journée.
3: Belle journée. Vous savez quoi? On va vous faire parvenir un petit goodies là pour marquer ce rendez-vous d'aujourd'hui et pour vous amener à ne plus oublier Freedom.
6: Oui.
3: Hein, on vous fait parvenir ça par voie postale. Un petit goodies, un petit souvenir à l'effigie de Radio Freedom.
6: Oh, super. Merci, c'est très gentil.
3: Je vous dis à très bientôt.
6: Merci, à bientôt.
3: Au revoir. Ah, Angélique. Eh oui, écoute plus. Ben, ouais, quand il écoute plus. Ah là, quand ça y arrive, quand nous vient, voilà, on fait pas ça. Ça doit payer. Des dommages. Bon, alors, plus d'argent dans la cagnotte. Pour tout à l'heure, on reviendra, pas chez Angélique, mais chez quelqu'un. Dans la cagnotte, prochaine cagnotte, plus de 200 euros maintenant. 203 euros dans cette nouvelle cagnotte du Freedomillion. Voilà, elle grimpe à nouveau cette cagnotte. On vous souhaite bonne chance, soyez au rendez-vous aux environs de 11h15. Vous avez noté un goodies pour Angélique? Oui, vous voulez bien? Non, vous voulez pas?
7: Si, ouais. je veux bien, il n'y a pas de souci.
3: Non, d'accord, c'est gentil. Comment c'est quoi déjà au petit causement de ce matin là?
7: Olivier Criffénois. Alim Plito Labouzi.
3: Voilà, exactement, Angélique, ça vous va très bien ça, hein. On va dire, il vient chez moi, ma point de chance. Au lieu de crier la point de chance, allume la radio, exactement. Voilà, 02 62 99 12 00. Allez, il nous reste un petit peu de temps là, on profite de vous, juste avant les avis communiqués. On reste prudent dans le secteur de la RN 2002. On le rappelle, un pont de la rivière Marsouin dans le centre-ville fermé pour des travaux. Et ça durera jusqu'à demain, jeudi. Peut-être des complications aussi dans le secteur du Cap Laoussé. Hein, vous rappelez que là aussi, une portion de route totalement fermée depuis le rond-point de Bracanote jusqu'au cimetière marin de Saint-Paul en raison de travaux également. Seuls les scooters, les piétons et les cyclistes peuvent justement circuler sur la tracée verte. Soyez vigilants tout de même, automobilistes, piétons, du moins piétons, cyclistes et scooteristes. 02 62 41 51 51 pour nous donner d'autres informations. On a parlé un peu plus tôt d'un fourgon en panne au niveau du boulevard sud, sortie tunnel Mazagran en direction de Sainte-Marie. On parlait de la voie de gauche neutralisée. Qu'en est-il maintenant côté circulation? Est-ce que ça roule à nouveau correctement ou est-ce que vous êtes concerné par des difficultés? Faites-nous le savoir en appelant notre standard 02 62 41 51 51. Bon, bonne nouvelle, je tiens à vous rappeler, Indy, qui ce matin nous avait appelé concernant ses deux cousines qui sont parties avec des personnes qu'elles ne connaissaient pas depuis le secteur de Saint-Gilles en direction du sud. Eh bien, après 2-3 heures, là, sans nouvelles de ces deux cousines, eh bien, elles ont été retrouvées en bonne santé du côté donc des Hauts-de-Saint-Louis. Elles vont bien, bon, elles ont l'air un peu traumatisées, c'est ce que disait Indy, parle pas trop, mais elles vont bien. En tout cas, ça met fin à cet avis de recherche. Vous voyez comme quoi, la radio, et je remercie là une fois de plus l'auditeur qui a été très réactif, qui a tout de suite compris, qui a tout de suite fait la relation entre ces deux jeunes filles sur le bord de la route et l'appel lancé par Indy ce matin. Il a très vite fait le rapprochement. Donc, grâce à lui, ces deux jeunes filles ont pu être récupérées. Merci à cet auditeur. Merci à vous, les auditeurs, en totalité, pour tout ce que vous faites. En tout cas, bravo. On marque la pause et dans quelques instants, les informations.
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3: Freedom, voici maintenant les informations. Le point sur l'actualité avec vous, Christophe Damour. Bonjour.
15: Bonjour Francky, bonjour à tous. Véritable coup de massue pour les emplois PEC. Les maires sont en colère. L'État décide de baisser drastiquement le nombre d'emplois PEC pour La Réunion cette année. Il est souvent difficile parfois d'entrer dans des locaux d'un service public. Un homme racontera comment il a failli ne pas pouvoir accéder à la CGSS de Saint-Paul hier. L'administration fait parfois des erreurs. Une femme se retrouve trouve à avoir des problèmes avec le fisc et la sécurité sociale, car elle porte, accrochez-vous bien, le même nom, prénom et date de naissance d'une autre personne. Seule l'année de naissance change et ça pose problème. Météo, soleil sur l'ensemble de l'île ce matin. Bulletin complet à la fin de cette édition. Hier, mardi, en préfecture, le mot catastrophe a résonné dans la bouche de tous les maires. La cause, seulement 800 contrats PEC pour les 24 communes de l'île en 2026 contre 25 000 il y a deux ans à peine. Une chute vertigineuse qui a poussé les élus à quitter la salle et à battre le pavé devant les caméras. Écoles, cantines, espaces verts, c'est l'ensemble du service public de proximité qui vacille. Et la rentrée du mois d'août qui s'annonce déjà sous haute tension. Réponse dans la rue le 20 mai prochain. Direction Saint-Benoît, Saint-Benoît qui est toujours paralysé. Hier, le centre-ville a été transformé en un véritable cauchemar. Des travaux sur le pont de la rivière des Marsouins, actuellement, ont suffi à mettre toute la ville à genoux. Des heures de blocage total, des files sans fin et des automobilistes à cran qui n'ont pas mâché leurs mots. Les réactions ont fusé de toutes parts.
16: Ben, c'est un bordel, hein. Ben, si nous, vous le pile, comment vraiment? Pourquoi vous faites ça le soir? L'essence coûte cher. Oh, mais c'est le cœur de Saint-Benoît. Mais si on t'appuie, ah, d'accord.
17: Il n'y a que deux ponts Saint-Benoît pour traverser Saint-Benoît. Du coup, s'il y a un effet, mais vous obligez de passer par l'autre, non, mais c'est le bordel, hein.
16: Sautez, il bouge pis. Comme il bouge pis, entre Saint-Benoît, quatre voies. Ah, ben, il déconne ça. T'es, prends mon pour couillon, quoi. Mettez pas, nous, alors, entre Saint-Benoît, dire, le pont Saint-Benoît, il fait, mettez, moi, tout le monde, ça à droite. Là, c'est trois jours, ce que j'ai dit, je vais pas voir. Dans moi, l'école, là, pas encore. T'en fous ça, là. Avant, on sort à Auxerre. Mais faut pas noter, là, tu passes pas en ville.
17: Non, moi, c'est fermé le soir, ben, a fermé la journée. Ah, ben, là, par contre, bien gratiné. Ça va mettre la sauce, ça va mettre tout le temps.
18: Je connais pas que cela ait été ferme le pont ce matin. Ah, mais lui, c'est un vrai cassé à l'écrit. Pourquoi t'es pas moi? Et ça, il fait ça le soir.
19: Ben, là, t'es gars, pas ferme ça le week-end, quoi. L'essence augmentée, là. T'es de mon en train de cramer l'essence de l'embouteillage. En plus, il fait chaud, c'est dans la clim. Ben, ça fout de la clim. Donc, c'est pollution en plus, et cramage d'essence en plus. C'est ça la nuit, les gars, la prime de nuit, depuis Facebook, la prime de nuit, quoi.
15: Et je vous rappelle que les travaux sur le pont de la rivière des Marsouins à Saint-Benoît se poursuivent aujourd'hui encore et se termineront demain, jeudi, aux alentours de 17h. Le service radio guidage de Freedom est bien sûr à votre disposition. 02 62 41 51 51. N'oubliez pas que nous informer, c'est aussi vous informer. 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À la prison de Domingeau, les jours se suivent et se ressemblent dans la violence. Hier soir, nouveau passage à tabac d'un surveillant par le même mineur, déjà auteur de violence le week-end dernier. Poing au visage, coup lors de sa maîtrise, et ce depuis le quartier disciplinaire où il avait été placé. FO Justice n'en peut plus et tire la sonnette d'alarme. La violence se banalise derrière les barreaux et ce sont toujours les agents qui en font les frais. Le syndicat réclame son transfert immédiat et des poursuites pénal. Je vous le disais dans les titres, vouloir accéder à un service public et se retrouver bloqué à la porte, ça peut arriver. C'est la mésaventure qu'a vécu l'homme que vous allez entendre à la SGSS de Saint-Paul. À l'entrée, l'agent de sécurité lui barre le passage. Incompréhension totale. Pourquoi lui interdire l'accès à un organisme ouvert au public? Une situation absurde qui l'a mis hors de lui. Il a finalement réussi à entrer, mais au prix d'un bras de fer dont il nous raconte les détails.
20: Moi, j'ai un peu handicapé, moi. Mon papier et tout, ça déposé, moi. Vous avez un renseignement avec quelqu'un qui connaît le papier. Mais le gars n'a pas voulu. Laisse-moi rentrer. Vous connaissez comment répondre, monsieur? Êtes-vous aux places? Ou les sécurités? Mais carrément, que ça vous connaît là? Beaucoup ça vous fait être là dans le soleil, être là. Rentrez de là-bas. Ouais, monsieur, vous parlez en couillon. Monsieur, mais cause pas en couillon, mais cause gentiment et comment là? Mais le gars là, il n'y avait. Vous connaissez comment il a fait, ou? Moi, assise là. Moi, la défendre de moudre rentrer devant la porte. Mais veut un directeur. Le directeur arrivé. Bonjour, monsieur directeur, excusez-moi. Avec la politesse que j'ai, je veux voir une personne pour un renseignement sur mon papier pour envoyer à l'MDPA, s'il vous plaît. Comment l'a sorti le gars là-bas, dans mon logier, par été comme bouclé, il ne connaît pas comment il était. Monsieur, c'est pas pour faire son là-haut, mais reste au poste. Fais pas plus qu'il en faut, mon gars.
15: Voilà, nous étions là hier aux portes de la CGSS de Saint-Paul. La Freedom, 8h36. Bon mercredi avec nous. En bref, la police nationale a procédé hier à la destruction de plusieurs cyclomoteurs saisis dans la commune du Port, et ce dans le cadre de rodéos sauvages et de refus d'obtempérer. Ces comportements sont passibles de 2 ans d'emprisonnement pour les refus d'obtempérer, 1 an pour les rodéos et jusqu'à 15 000 € d'amende avec saisie du véhicule. Même erreur, même injustice, et 10 ans plus tard, le cauchemar recommence. Je vous le disais, sa mère avait déjà vécu l'enfer, réclamée à tort par le fisc et la sécu à cause d'une confusion avec une autre personne au nom et à la date de naissance quasi identiques. L'affaire avait déjà été réglée, mais voilà que 2 ans après, tout recommence, ballotté de service en service. Ils ont décidé de parler, écoutez leur ras-le-bol.
1: Elle paye ses impôts, à chaque fois, Bana, elle dit qu'elle n'a pas payé. Et il fait prélèvement, hein. Elle y touche la retraite. Il envoie le papier vers la sécu. Donc la sécu, il commence à retenir sur son compte mensuellement. Les impôts disent, ah non, c'est pas nous, allez voir la sécu, ça n'a rien à voir. La sécu a dit, ma maman, ben non, comme si les impôts l'avaient donné à notre autorisation, allez revoir les impôts, voilà le papier, ramène pour les impôts, comme ça ils mettent à notre accord. Il y en a quelqu'un, il a le même nom, même date de naissance que elle. C'est l'année qui change. Fait une saisie sur son compte, et hop, qui appartient pas à elle. C'était à l'autre personne en fin de compte, et j'ai réalisé que l'année de naissance, c'était pas la même personne. Quand elle a vu vraiment que c'était pas ma maman, ah oui, excusez-moi, c'est cela. Ça a plus de 10 ans, ça n'a jamais remboursé elle. Elle a monté, elle a descendu, elle m'a donné, elle a baissé les bras. Là, depuis 2 ans, il recommence, parce qu'il abuse de la faiblesse des gens.
15: Voilà, si vous aussi vous rencontrez des problèmes avec l'administration, des problèmes parce que vous avez un nom assez courant ou un prénom aussi assez courant, 02 62 99 12 00. Depuis plus d'un an et demi, ses voisins vivent dans la jungle et elle, l'auditrice que vous allez entendre, en subit les conséquences. Ça se passe à Sainte-Marie, une résidence complètement à l'abandon qui défigure le quartier et qui empoisonne le quotidien des riverains. Herbes folles, rats, déchets en tout genre, un terrain laissé à lui-même qui fait peser une double menace sanitaire et incendie. Les entrepôts voisins et cette habitante coincée en mitoyenneté n'en peuvent plus attendre qu'on règle le problème.
21: Ça fait plus d'un an et demi que les espaces verts ils sont à l'abandon total. Je suis passée à la mise en demeure le 17 avril. Mais encore une fois, c'est silence radio. Aujourd'hui, c'est une jungle. La végétation arrive à hauteur des climatiseurs. Donc en cas de départ de feu, nous, nos maisons, elles sont directes côté sanitaire. On est envahis par les moustiques et les rats. Et c'est une menace directe, que ce soit pour notre santé, pour nos familles, pour nos enfants. Et au-delà de ça, monsieur, il y a une dégradation de nos grillages. Il y a les lianes, les branches, vraiment n'importe quoi. Il faut que le syndic les bouge. Point, c'est tout. Faut arrêter créole pour couillon, parce que ne fatiguer vivre comme ça dans la saleté. J'espère que vous écoutez bien. Nous allons aller couper le gazon, nous. Et nous allons déposer un petit peu partout parce que personne ne connaît pas l'acquis. À Inovita, à Néovarum et à Renimo. Au moins, pas de jaloux, que des heureux. À nous, nous propage que l'amour chez nous. C'est dégueulasse, c'est dangereux. À nous, nous vivre dans la saleté quand on transe notre case, de les comptes dans les propres.
15: Et nous étions là dans une résidence à Sainte-Marie. 7 ans sans électricité, Francky. 7 ans de galère pour Jimmy et sa maman. Mais ça va bien se terminer, ne vous inquiétez pas. Ça se passe à Saint-Leu. Cette situation incroyable a duré bien trop longtemps. Depuis le retrait d'un compteur de chantier, Jimmy et sa mère de 75 ans vivaient dans le noir sans solution. Un appel à la radio, une mobilisation de la mairie et d'EDF, et tout a basculé. Aujourd'hui, Jimmy a retrouvé l'espoir et surtout, il a retrouvé le sourire de sa maman.
22: Je suis avec ma mère de 75 ans et on n'a plus d'électricité depuis 7 ans. Il y a eu des réactions et donc je voulais vous appeler pour remercier tout d'abord toutes les équipes de la mairie de Saint-Leu. On avait un compteur de chantier qui nous avait été retiré. Ça bloquait pour l'installation cette fois-ci du compteur définitif. On rencontrait quand même encore des obstacles. Je remercie tous ceux qui ont préparé les arrêtés et les autorisations en un temps record pour permettre à E2R, qui est un sous-traitant de EDF, et l'EDF donc de réussir à leur tour en un temps record à prévoir leur accord pour jeudi. Ma mère de 75 ans a retrouvé le sourire et on retrouve l'espoir. Et je voulais remercier par la même toute l'équipe de Radio Freedom. Je vous remercie vraiment d'avoir entendu et d'avoir relayé notre détresse. Et enfin, nous allons pouvoir retrouver une vie normale.
15: Super, on a l'impression que la magie attire la magie. Vous vous rendez compte? On a l'impression que plus les jours passent et plus la magie Freedom opère.
3: Là, ce qui m'inquiète quand même dans cette histoire, c'est qu'une famille est restée 7 ans.
15: Ça, c'est juste
3: 7 ans sans électricité. Vous imaginez? C'est pas 7 jours. Non, c'est pas 7 mois. Ouais. C'est 7 ans.
15: Ouais. Mais comment on fait 7 ans sans électricité?
3: Mais comment on peut laisser des gens s'étendre sans électricité? Il y a pas quelqu'un qui s'est penché sur ce dossier-là au bout des premiers mois en se disant, ben cette famille, elle a besoin de courant pour ne serait-ce avoir un frigo ou, ben, je sais pas, moi. Il y a pas un moment où il y a quelqu'un qui se bat pour ça.
15: Il y a un moment où on se dit, mais on est en France, au fait, ou pas?
3: Ben, je crois que le silence est d'or et la parole d'argent. Ouais. Ben, mais c'est une histoire vraiment incroyable, hein. Ouais. Heureusement qu'il a pris le temps de nous appeler, hein, parce que...
15: Ben, heureusement qu'il a appelé Freedom.
3: C'est ça.
15: Et heureusement, Freedom l'est là.
3: Il y en a ça aussi maintenant derrière.
15: Il y en a ça.
3: Ça marche avec désormais. Allez, Freedom, le temps de cette journée maintenant avec Alliance.
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3: Freedom, le soleil est là aussi.
15: Ouais, c'est fou, hein. Ça fait plaisir, ça réchauffe les cœurs. Le soleil qui est là, la radio qui est là, ben, écoutez, tout va bien, là, la réunion.
3: Ouais.
15: La journée, sous le soleil, ça va être comme ça quasiment toute la journée. Quelques petits nuages feront leur apparition au fil des heures sur l'est, sur la hauteur du département, mais rien de bien grave. Le soleil devrait résister tout au long de cette journée sur notre île avec des températures maximales qui vont atteindre les 29 degrés, donc on n'atteint pas les 30, ça commence à baisser. 23 dans les cirques et 17 sur les plus hauts sommets de l'île, Francky.
3: Voilà pour le côté météo. Émission spéciale ce soir.
15: Oui, Madame Aude qui reçoit le chef du deuxième RPIMA de Saint-Pierre. On va parler armée dans ce droit de parole avec toutes vos questions. 02 62 99 10 00.
3: Voilà, on a les rendez-vous qu'il faut. Bon, rendez-vous argent, tout le monde est au courant, on n'en parle plus, hein, parce qu'à force... Si
15: quand même. Non, j'aimerais rajouter un petit mot. On en parlait à 7h30, mais c'est quand même mal soigné, parce que c'est quand même rare. Disque de platine pour PLL, le groupe réunionnais PLL, avec son titre Maya. 30 millions de streams. Voilà, quand... Parce que c'est vrai que... Souvent, quand vous êtes sur le territoire national, quand vous êtes en France hexagonale, souvent, ce sont les musiques des Antilles, le zouk, etc.
3: Ah oui, qu'on entend à tout bout de champ.
15: Qui fonctionnent très bien. Et c'est vrai que la musique locale a parfois du mal à franchir soit la mer, à s'imposer sur le plan national, et là même sur le plan international, parce que ils ont été promis au Vietnam, dans l'océan Pacifique également, du côté de Tahiti, etc., Nouvelle-Calédonie, et donc là, 30 millions de streams, disques de platine, bravo.
3: C'est là qu'on dit que c'est bon. Merci Christophe Damour, on a des informations, restez avec moi d'ailleurs, ouais, puisqu'on a des informations avec Dolène de la Direction Régionale des Routes. On va faire un point sur la circulation dans ce secteur-là, puisqu'on en a parlé dans le journal. Dolène, rebonjour.
4: Rebonjour Francky, et puis oui, on en avait parlé même pendant le point inforoute de ces travaux assez problématiques, hein, sur la RN 2002 à Saint-Benoît.
3: Oui.
4: Alors hier, une réunion s'était tenue donc pour essayer de trouver une solution à ce trafic qui a été fortement perturbé.
3: Jusqu'à très tard.
4: Exactement, la solution, ça a été de réouvrir l'ouvrage ce matin en mode alternat. Ça ne résorbera pas totalement les difficultés de circulation, mais on espère que ça pourra les atténuer. En tout cas, l'ouvrage est réouvert depuis ce matin en alternat. C'est une circulation qui, disons-le, reste par demi-chaussée. Donc forcément, ça va encore faire émerger des bouchons du côté de la déviation principale, c'est-à-dire la RN2. Mais on espère que ça puisse fluidifier un peu, du moins, le centre-ville. Ça serait toujours ça de gagner.
3: Oui, ça va rester praticable, surtout, au lieu d'être complètement bloqué.
15: Est-ce que ce sera le cas jusqu'à jeudi, puisque visiblement les travaux sont prévus jusqu'à jeudi soir?
4: Oui.
15: Est-ce que ce mode d'alternat sera donc valable jusqu'à jeudi, jusqu'à demain?
4: Oui, alors jusqu'à demain. Après demain soir, je ne l'espère pas. On a demandé à l'entreprise de faire le nécessaire pour que ça soit libéré plus ce milieu de journée. Voilà, le but de base, c'était de laisser l'ouvrage complètement ouvert pour le long week-end, donc vendredi férié, samedi, dimanche, et on espère que pour la journée de demain, ça puisse réouvrir totalement, hein, avec un alternat levé. Moi, j'ai l'espoir pour plutôt milieu de journée au lieu de la soirée.
3: Ouais. Delane, on a appris que ça va durer également la semaine prochaine, c'est ça, hein?
4: Alors, là, il va falloir voir avec la CIREST, parce que ce sont pas des travaux menés par la région. J'aurai pas d'informations sur la suite. Mais, en tout cas, nous, la région, on a des travaux prévus d'ici deux semaines sur la RN2. et on ne pourra pas faire les travaux sur la RN2 et la RN 2002. Donc peut-être effectivement qu'ils ont prévu de finir la semaine prochaine avant que nous on reprenne sur le pont de la rivière des Marsois, mais nous c'est sur la RN2.
3: Ouais, et si on fait les deux en même temps, là c'est on a coupé l'île en deux. Hein.
4: Ah oui, là on a Saint-Benoît.
3: là il y a plus de Saint-Benoît pendant deux jours. Oui. En tout cas, bon, merci pour cette bonne nouvelle. En tout cas, on rappelle mode alternat au niveau du pont de la rivière des Marsois depuis ce matin et jusqu'à fermeture des travaux, c'est-à-dire jusqu'à la milieu de journée de demain.
4: C'est ça.
3: Super. Merci beaucoup, Dolène.
4: Je vous en prie.
3: Voilà donc pour vous les auditeurs, plutôt une bonne demi-nouvelle.
15: Ah bah hein. C'est une bonne demi-nouvelle, puisque voilà. Là, sur le pont de la rivière des Marsois, aujourd'hui, on circule. Donc, vous venez de l'entendre, en mode alternat.
3: Voilà, mode alternat. C'est vrai que ça restera perturbé, il faut s'y attendre aussi. Mais on pourra quand même passer, pour ceux qui ont vraiment besoin de passer par là, juste traverser le pont, au lieu de faire le grand tour, un peu comme Saint-Philippe, Sainte-Rose, là, ils sont obligés de passer par la route des plaines, ben là, vous pourrez tout de même traverser, sauf qu'en mode alternat, il faudra respecter les feux tricolores.
15: Voilà, mais avec un peu de chance, ce sera quand même un peu moins la pagaille. Hier.
3: Ah, avec beaucoup de chance même. Ouais. Alors là, franchement, allez, courage à vous les gars.
15: 41-51-51, le service Radio Guidage de Freedom.
3: Merci Christophe Damour, à la mi-journée, le prochain rendez-vous.
15: Oui, c'est ça. Très bonne journée à tous, à tout à l'heure.
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3: Les auditeurs, je pense que vous y êtes pour quelque chose, hein, justement, dans cette modification du tracé de ces travaux-là, modification de ces conditions de travaux. Grâce à vos interventions sur notre antenne, les choses ont bougé parce que vous étiez vraiment dans une belle galère. On espère que ce soir, pour votre retour, on espère qu'il en sera autrement. 02 62 99 12 00, on vous redonne la parole tout à l'heure, ce sera entre 9h et 10h, Radio Doléance. Prudence et vigilance hein, sur le réseau routier, et 02 62 41 51 51. Voici maintenant les avis de décès avec Muta Décès. Avant cela, bien sûr, le petit causement de Grand Moment.
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3: Ça cale but à où, là. Oui, Isabelle, mais non, bah, m'y connais, ou les standardistes, ou les pas là, vous soufflez dans l'affaire. Dans le téléphone. Bon, voilà, standardiste répond aux gens. Bon, le petit causement, quand même.
7: Olivier qui fait noir. Ouais. Allume plutôt la bougie.
3: Voilà, le causement, il est simple, clair, mais.
7: Ben, on fait si on veut, hein.
3: Voilà, ouais. Oh là là. On recommence ou là?
7: Eh, hey, Nénade de Jean, il aime bien reste dans le fait noir.
3: Oui, il est vrai, il est pas
7: pourquoi
3: faux.
7: Pourquoi allumer une bougie? Pourquoi? Vous voulez que les chemins qui sont là?
3: C'est vrai. Non, Nénade de Moune, Nénade 7. Bon, heureusement que c'est une minorité.
7: Oui, heureusement.
3: Nous disons, on a au moins N dans chaque travail, maman. Il y en a au moins N quand ils ont, il n'y a pas envie de faire une affaire, ben voilà.
7: Il assume de ne pas vouloir faire.
3: Au lieu de plaindre Ali de ses conditions de travail, il préfère travailler comme ça même.
7: Non, il plaigne à lui, mais
3: il ne fait pas rien pour qu'il avance. Voilà.
7: Ouais. Voilà.
3: Donc, au lieu de crier fait noir, bah, allume ton bougie.
7: C'est vrai. Protestons.
3: 20 000 rendez-vous. Allez, merci beaucoup et à plus tard.
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3: Voici les avis communiqués.
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0: En métropole, à Marseille, décès de monsieur Le Breton Cyril Roger, originaire de Boisneuf-Saint-Paul. Décès de monsieur Le Breton Cyril Roger. Décès survenu en métropole, lundi 13 avril, à l'âge de 30 ans. Les obsèques et la crémation seront retransmis en visio au funérarium de l'étang Saint-Paul à 17h30 aujourd'hui. En métropole, à Vannes, décès de Madame Pitou Marie Lolita, originaire de Saint-André. Décès de Madame Pitou Marie Lolita. Décès survenu en métropole, vendredi à l'âge de 55 ans. Les obsèques auront lieu en l'église Notre-Dame de Lourdes à Vannes à 10h45 ce matin. À Saint-Benoît, décès de Madame Lifongchi Albert, née Sieng Tiwan, dite Madame François, domiciliée au 6 rue des Vacois à Saint-Benoît. Décès de Madame Lifongchi Albert, née Sieng Tiwan, dite Madame François. Décès survenu lundi à l'âge de 92 ans. Le convoi mortuaire sortira de la maison funéraire de Saint-Benoît aujourd'hui. Les obsèques auront lieu en l'église de Saint-Benoît à 14h cet après-midi. L'inhumation se fera au cimetière de Saint-Benoît. Au port, décès de Madame Vincent Isabella, née Banor, dite Lala. Décès de Madame Vincent Isabella, née Banor, dite Lala. Décès survenu lundi à l'âge de 90 ans. Le convoi mortuaire sortira du domicile de sa fille, Micheline, 1 allée Ho Chi Minh, au port, aujourd'hui. Les obsèques auront lieu en l'église Sainte-Jeanne d'Arc du port à 15h cet après-midi. L'inhumation se fera au cimetière paysager du port. À la Ravine Creuse, Saint-André, décès de Monsieur Mira Ravoutin Joseph Augustin. Décès de Monsieur Mira Ravoutin Joseph Augustin. Décès survenu hier à l'âge de 88 ans. Le convoi mortuaire sortira de chez sa fille, Madame Moutalou Marie-Danielle, au 359 cours de l'usine Ravine Creuse Saint-André aujourd'hui. Les obsèques auront lieu en l'église de Saint-André à 15h cet après-midi. L'inhumation se fera au cimetière de Saint-André. À Brapanon, décès de Monsieur Imara Joseph, chef de chantier SBTPC à la retraite. Décès de Monsieur Imara Joseph. Décès survenu hier à l'âge de 77 ans. Le convoi mortuaire sortira de son domicile au 43 rue Edmond Albus à Brapanon aujourd'hui. Les obsèques auront lieu en l'église de Brapanon à 15h30 cet après-midi. L'inhumation se fera au cimetière de Brapanon. À la rivière Saint-Louis, décès de Madame Bénard, Marie-Geneviève, née Christina. Décès de Madame Bénard, Marie-Geneviève, née Christina. Décès survenu hier à l'âge de 67 ans. Le convoi mortuaire sortira de son domicile, 100 rue Pierre Payette à la rivière Saint-Louis, aujourd'hui. Les obsèques auront lieu en l'église Notre-Dame du Rosaire à la rivière Saint-Louis à 12h30 cet après-midi. L'inhumation se fera au cimetière du même lieu. Au Chaudron, Sainte-Clotilde, décès de Monsieur Zilmia Olivier, dit Manique ou Monsieur Olivier. Domicilié cité Carambol au Chaudron Sainte-Clotilde. Décès de Monsieur Zilmia Olivier, dit Manique ou Monsieur Olivier. Décès survenu hier à l'âge de 71 ans. Le convoi mortuaire sortira du centre funéraire de commune Prima aujourd'hui. Les obsèques auront lieu en la chapelle du centre funéraire de Prima à 15h cet après-midi. L'inhumation se fera au cimetière de Sainte-Clotilde. À la Possession, décès de Madame Eudore Véronique Valentine, née Armidas. Décès de Madame Eudore Véronique Valentine, née Armidas. Décès survenu hier à l'âge de 87 ans. Le convoi mortuaire sortira de son domicile, 49 ruelle Jules Non, Jujube 2 à la Possession, au jour induit. Les obsèques auront lieu en l'église de la Possession à 16h, cet après-midi. L'inhumation se fera au cimetière de la Possession. À Sainte-Anne, Saint-Benoît, décès de Madame Rosemont, Marilène Huguette. Décès de Madame Rosemont, Marilène Huguette. Décès survenu hier à l'âge de 64 ans. Le convoi mortuaire sortira de son domicile au 17 rue Journaline Tianxing à Sainte-Anne, Saint-Benoît, au jour induit. Les obsèques auront lieu au domicile à 15h cet après-midi. L'inhumation se fera au cimetière de Sainte-Anne. Au plat de Saint-Leu, décès de Madame Veuve d'Arty, Marie-Louisa, née Zétor, dite Fanny. Décès de Madame Veuve d'Arty, Marie-Louisa, née Zétor, dite Fanny. Décès survenu hier à l'âge de 101 ans. Le convoi mortuaire sortira de son domicile, 47 chemin des Fangeants, au plat de Saint-Leu. La date et l'heure des obsèques vous seront communiquées ultérieurement. À la Chaloupe Saint-Leu, décès de Monsieur Dijoux Philippe Eddy, ancien chauffeur de la Cigémat et de la Sobex. Décès de Monsieur Dijoux Philippe Eddy, décès survenu hier à l'âge de 57 ans. Le convoi mortuaire sortira de son domicile, 22 chemin Lépinay, à la Chaloupe Saint-Leu. La date et l'heure des obsèques vous seront communiquées ultérieurement.
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0: La Freedom, communiqué de l'établissement français du sang. Aujourd'hui, mercredi 6 mai 2026, il y a donc trois collectes pour vous. Première collecte, les premières qui ont démarré ce matin à 8h au niveau de la salle polyvalente de la Bretagne à Sainte-Clotilde depuis 8h jusqu'à 12h30. Également à la mairie de la salle des mariages de la Petite-Île depuis 8h aussi et jusqu'à 13h. Et puis du côté de Saint-Gilles-les-Bains, ce sera à partir de 9h dans quelques minutes donc. Leader Price, l'Ermitage à Saint-Gilles-les-Bains jusqu'à 13h, voilà pour ces deux rendez-vous, donc avec l'établissement français du sang.

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1: Bonjour à tous. Les États-Unis préparent-ils leur départ définitif du conflit au Moyen-Orient? Donald Trump a annoncé cette nuit la suspension de l'opération américaine d'escorte de navires à travers le détroit d'Ormuz, une opération en place depuis seulement un jour. Le président des États-Unis qui dit vouloir parvenir à un accord avec l'Iran pour mettre fin à la guerre. Plus tôt hier, Marco Rubio, le chef de la diplomatie américaine, a assuré que la phase offensive contre Téhéran était bien terminée. Et en France, la menace de Total face à de possibles nouvelles taxes. Le patron du groupe affirme dans le journal Sud-Ouest que le distributeur ne pourra pas maintenir son plafonnement en cas de taxe des super profits pétroliers. On rappelle que la multinationale a engrangé un bénéfice de près de 5 milliards d'euros au premier trimestre 2026. Dans le reste de l'actualité, le bateau de croisière frappé par un foyer d'antivirus va pouvoir accoster. L'Espagne a accepté d'accueillir le navire. Il devra arriver aux Canaries d'ici 3 à 4 jours. Une fois sur place, l'équipage et les passagers seront examinés, pris en charge avant d'être transférés vers leurs pays respectifs. Et hier, l'OMS a fait état de 7 cas liés au foyer identifié à bord. 3 décès sont à déplorer, un couple de septuagénaires néerlandais et un passager allemand. 18 mois de prison avec sursis requis contre l'ex-animateur scolaire à Paris. Il a comparu hier devant le tribunal correctionnel pour harcèlement sexuel et agression sexuelle sur des fillettes. 9 élèves de CM2 ont en effet dénoncé des gestes et des propos de cet homme de 47 ans travaillant à l'école Titon dans le 11e arrondissement. La décision doit être rendue le 16 juin prochain. 15 milliards d'euros sur 3 ans. Eh bien, c'est la somme que compte investir Amazon en France, soit l'un des plus gros investissements de l'entreprise en pays. Le géant de la vente en ligne a ainsi annoncé l'ouverture de 4 nouveaux centres de distribution en Eure-et-Loire, dans l'Oise, le Rhône et le Haut-Rhin. Plus de 7000 emplois en CDI vont également être créés. Et puis en football, l'Arsenal est en finale de la Ligue des Champions. Les Gunners ont validé hier leur billet après une victoire 1-0 sur l'Atlético de Madrid. Excellent début de journée à tous.
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Freedom, 9h passées de 4 minutes, 02 62 99 12 00. On continue avec vous pour les coups de cœur, les coups de gueule, les messages importants. On espère en tout cas que ça se passe mieux ce matin dans le secteur de Saint-Benoît au niveau de la RN 2002. Ces travaux qui continueront jusqu'à

0: rapport à l'oncle sur l'audiovisuel qui préconise donc du changement pour réaliser 1 milliard d'euros d'économie quand même, hein, c'est 4 milliards par an alloués au l'audiovisuel service public, l'audiovisuel public, hein, pour le fonctionnement, 4 milliards d'euros par an, c'est quand même pas mal. 02 62 99 12 00 pour nous dire un petit peu votre avis, hein, sur ce qui risque de se passer, notamment pour Réunion la Première, qui est une radio du service public, une télévision du service public. Réunion la Première, vous en pensez quoi? En êtes-vous satisfait? Eh bien, 02 62 99 12 00. Et puis, à cela se rajoute ce coup de massue pour les maires, notamment, et pas que, puisqu'il y a donc, il a donc été annoncé hier, 6 000 contrats aidés en moins sur les 10 000. Il n'en restera que 4 000 pour 2026, pour cette année. Comment vont donc fonctionner les associations, les mairies, les organismes où justement il y a donc des contrats PEC qui existent aussi en France, hein, l'inverse de ce que disait un auditeur encore ce matin. Mais bon, 02 62 99 12 00, vous souhaitez réagir, vous êtes les bienvenus. Freedom, allô, bonjour.
1: Et bonjour, je m'excuse, je vous appelle là parce que j'ai un problème de voisinage, c'est possible que j'en parle?
0: Bien sûr, qu'est-ce qui se passe pour vous, monsieur? Allô? Alors, monsieur, parlez bien dans le micro, parce que dans le téléphone, parce que là, j'ai pas compris. Problème de voisinage, oui.
1: Oui.
0: Dites-nous ce qui se passe.
1: Alors, ça fait déjà 6 ans que je suis ici au Chaudron, le groupe Calbassier. Hein.
0: Oui.
1: Voilà, je suis le seul Mahorais au point de vue du bloc auquel je vis au jour d'aujourd'hui.
0: Oui.
1: Ici, ben. Le voisinage, tout le monde est gentil avec moi. Je suis seulement noir, on va dire, puisqu'en fait, il faut le dire, parce qu'il y a des morés blancs aussi. Mais il y a eu un petit souci, parce que j'ai une fois prêté ma maison à ma fille pour faire son anniversaire.
0: Mmh.
1: Du coup, elle a fait la musique jusqu'au petit matin. Ils sont revenus encore une fois, une deuxième fois pour faire ça.
0: Oui.
1: Alors qu'au tout début, je leur avais dit, écoutez, là-bas, c'est la tranquillité, là-bas, c'est la paisibilité, il n'y a pas de pluie, il n'y a aucun problème. Il ne faut pas que vous fassiez autre chose.
0: Oui.
1: Ils ne m'ont pas écouté, ils ont fait, bon, vous savez, l'enfance, on n'est pas là à t'écouter aujourd'hui.
0: Oui, ils ont fait la fête, d'accord.
1: Voilà, ils ont fait la fête et bon, ça s'est passé comme ça. Et puis, le voisin d'en haut, il est parti se plaindre au niveau de la SSM mère.
0: Oui.
1: Tout à fait d'accord.
0: C'est normal, oui, bien sûr, oui.
1: Mmh. Ouais, je suis revenu au lendemain matin, vers le soir comme ça, on s'est trouvé sur la route, dans le quartier même, hein,
0: oui.
1: De notre bloc, leur disant bonjour, bonsoir, et tout de suite ils sont venus sur moi, mais il fallait être là pour les entendre me parler comme ils m'ont parlé. Bon, j'ai compris qu'ils avaient raison. Et que, bon, voilà, ça allait plus se faire.
0: Mmh.
1: Et depuis, jusqu'au jour d'aujourd'hui, je peux croiser mon voisin sur l'entrée, là.
0: Je vais
1: ouvrir la porte, par exemple. Il ne va pas ouvrir la porte, il ne va pas entrer.
0: Alors, monsieur, parlez bien dans le téléphone encore une fois.
1: Oui.
0: Vous êtes sur haut-parleur, monsieur?
1: Oui, je vais ouvrir la porte. Par exemple, il est dehors, il me voit, il ne va pas rentrer. Maintenant, je suis dehors, je joue la porte pour rentrer, il descend ses escaliers parce que lui il est à l'étage.
0: Mmh.
1: Mais voilà, il ne va pas rentrer. Je lui croise à la sortie, comme à l'entrée, je lui dis bonjour, il ne me dit pas bonjour.
0: Mmh.
1: Bon, moi je me suis dit, écoutez, je ne suis pas un animal. Je suis un être humain comme tout autre humain vivant sur cette terre.
0: Absolument. Mais alors, de quoi vous plaignez-vous là? Je ne comprends pas trop finalement.
1: Comment?
0: Je dis, de quoi vous plaignez-vous? Parce que vous avez la tranquillité, si je comprends bien.
1: Oui.
0: Mais
1: au côté, à ignorer l'humain, hein, à les maltraiter comme on veut, je trouve que c'est inadmissible, alors que ici à La Réunion, il y a des grosses têtes qui font du travail, on va dire, exponentielle, mais qui dépasse vraiment l'extraordinaire.
0: Ouais, monsieur, au lieu de prendre des mots,

0: des mots, de ces grands mots. Vous dites que c'est inadmissible, mais qu'est-ce qui est inadmissible? J'arrive pas à saisir.
1: De ce comportement où on va se comporter.
0: C'est-à-dire, excusez-moi de vous poser la question encore une fois. Est-ce que vous avez le haut-parleur?
1: Oui, j'ai le haut-parleur, attendez.
0: Vous voulez bien l'enlever, monsieur, s'il vous plaît, pour qu'on ait une conversation un peu plus... Enfin, vous m'entendez mieux, que je vous entende mieux, comme voilà. Alors.
1: Je l'ai enlevé, là, c'est bon?
0: Voilà. Alors, vous dites que ce qui est inadmissible, c'est que votre voisin ne vous dise pas bonjour, et voilà. Limite, il ne veut pas vous croiser. C'est ça, hein?
1: C'est ça.
0: D'accord. Donc, mais ça...
1: Là, ce matin, je suis allé à la mairie... un ex là pour revenir. Je le vois à côté de là où on paye nos logements. Je lui dis, voisin, bonjour. Il me regarde, il me dit, écoute, moi je te dis pas bonjour. Je lui dis, écoute-moi mon voisin. Ce que tu fais, tu crois que ça me fait mal au cœur? Non, moi j'ai vu le soleil avant toi. Je suis plus âgé par rapport à toi. L'expérience que j'en ai en dit long. Donc, tu dois très bien que ce que tu fais ne me fait pas mal, mais je veux te sortir dans ce feu noir auquel tu vis. Dans le bloc où j'habite, tout le monde.
0: Excusez-moi, mais je rappelle aux auditeurs.
1: Bonjour, on rigole.
0: Si, il m'écoute pas.
1: On finit par là et chacun fait.
0: Monsieur,
1: là, parce qu'il y a eu ce problème
0: voilà,
1: avec ma fille.
0: C'est ça.
1: Depuis,
0: c'est...
1: ce monsieur, quand il me voit sur la route, quand il me voit dans ce bloc, c'est comme si j'étais un chien.
0: Mais oui, mais monsieur, excusez-moi, mais je rappelle que vous avez tous les deux eu un conflit à un moment donné.
1: Ce conflit, il n'y a pas eu un conflit.
0: Ben si, vous me dites que votre voisin est allé porter plainte auprès de la CCHLMR. C'est ça le conflit?
1: Oh non, il est parti. Oui, mais moi-même aussi, j'ai cherché justement à voir le responsable là-bas et le responsable m'a dit, il va appeler le voisin pour régler le problème.
0: Donc, mais voilà, c'est ça le conflit quand vous me dites régler le problème, c'est ça le conflit. Donc votre voisin ne vous parle plus parce que vous étiez en conflit. Et vous n'arrivez pas à comprendre. Vous dites que c'est inadmissible.
1: Voilà, c'est inadmissible.
0: Ben oui, mais quand des gens sont en conflit, difficile d'aller dire bonjour avec celui qu'on est en conflit quand même.
1: Voilà. Alors,
0: ça, c'est la relation humaine même qui le veut. Hein.
1: Oui, pour moi maintenant, je demande quelle démarche à suivre. Parce que, bon, peut-être que je pourrais aller porter une courante. Pour me protéger au préalable.
0: Mais vous protégez de quoi, monsieur?
1: Que ce voisin, s'il est à l'écoute ou s'il y a des gens qui reconnaissent ma voix et qui parlent bien avec lui, qui lui parlent, lui disant que bon voilà, on est des humains et tout le monde va rendre son souffle.
0: Je sais pas si on s'est bien compris là.
1: Pour se faire de la guerre, pleinement.
0: Monsieur, mais il.
1: Pour des choses.
0: Alors, excusez-moi, mais bon, là. Monsieur. Monsieur, il faut apprendre à s'écouter aussi. Hein. Si vous voulez qu'on vous écoute,
1: je vous écoute.
0: Ouais, voilà. Si vous voulez qu'on vous écoute, faut aussi que vous écoutez les gens. Monsieur, mais de quoi vous parlez quand vous me parlez de main courante? Vous vous sentez en danger?
1: Bah, là tout à l'heure, le monsieur, quand je lui ai dit bonjour, déjà il a levé ma main. Je suis handicapé, je viens de me faire opérer. Il a voulu lever la main, il y a eu quelqu'un qui est passé par là, il m'a vu, il l'a vu, il est venu, il l'a poussé, et puis il m'a fait le doigt d'honneur, me disant, écoute, rentre dans ton pays. La fois dernière, quand j'ai eu le responsable de la SHLMR, je lui ai dit, écoutez, soit vous me mutez de ce logement.
0: Parce qu'un voisin ne vous dit pas bonjour. Parce
1: que je suis venu chercher par là, je suis venu chercher la paisibilité, la tranquillité, le calme, le bien-être, et le vivre ensemble avec les gens.
0: Alors,
1: je suis animateur social en même temps.
0: Oui, donc, vous avez demandé
1: de voir les choses outrageusement.
0: Ok, nous allons poser la question, monsieur. Je vous remercie de votre démarche. On va s'y intéresser pendant quelques instants avec nos auditeurs. Vous dites très clairement quelle démarche, justement. On rappelle que ces deux personnes, le voisin et cet auditeur, ont eu un conflit à un moment donné suite à un tapage. L'auditeur que vous venez d'entendre reconnaît effectivement que sa fille a fait la fête à deux reprises et n'a pas respecté les horaires, hein, c'était jusqu'au petit matin, c'est lui qui le dit. Et aujourd'hui, il se plaint que finalement, bah, ce voisin ne souhaite pas et refuse même de lui dire bonjour et refuse même de le croiser. Il parle de démarche. Quelle démarche 02 62 99 12 00. Monsieur, nous posons la question, je vous invite à rester à l'écoute de la radio.
1: Ok.
0: Merci beaucoup, monsieur. Freedom, allô, bonjour. Allô. Alors, messieurs, dames, il va falloir apprendre à éteindre la radio. Là. 2026, c'est arrivé, nous, là. Allô, bonjour.
2: Bonjour, ok.
0: Bonjour, monsieur.
2: Oui, mais pas au niveau de l'agriculture, là.
0: L'agriculture.
2: Oui, bah, la chambre d'agriculture fait faillite, quoi.
0: Pourquoi? Qu'est-ce qui se passe?
2: Bah, écoute, on a vu une vidéo d'un agriculteur, elle a dit que les agriculteurs, ils ne pourront plus ni devant ni derrière. C'est en train de décourager les jeunes qui doivent prendre notre place.
0: Alors, il parle plus une devant ni derrière, mais à cause de quoi? C'est quoi le problème?
2: Écoutez, auparavant, pour faire des déclarations de surface, ils ne payaient pas. Maintenant, qui dit pour les déclarations de surface, ils payent à 70 euros. C'est selon les hectares que nous en avons.
0: Or qu'avant, il était gratuit.
2: Avant, il était gratuit. Mais maintenant, c'est 70 euros. Ça me permet d'aller acheter deux sacs d'engrais, mais pas trois. Ben écoute, essaye fait un geste quand même pour nous. Parce que nous, là, nous, les derniers qui restent, qui sont à la retraite, ben les jeunes, ils ne prendront pas notre place. Hein. Toute vallée, toute vallée de la côte, et les deux usines vont fermer, même les élevages.
0: Et vous pouvez expliquer à nous pourquoi il y a ce tarif mis en place désormais pour la déclaration de surface
2: Ben, c'est-à-dire, c'est pour abuser sur les petits planteurs, parce que le monsieur a fait une vidéo, moi, l'a vu sur Facebook.
0: Oui.
2: Ben, il y en a des gens beaucoup l'a payé. Ben, ce sont des gros planteurs, donc, les moyens pour payer, sans doute, ils ont un pied de mou. Mais comme nous, il n'y arrive pas à joindre les deux bouts. Comment payer ces 70 euros? C'est pour moi, c'est des abus.
0: Les petits sont en difficulté. Ben, avis et réaction des agriculteurs, hein.
2: Oui, ben, je reste à l'écoute. Merci, monsieur.
0: Je vous en prie. Est-ce que vous avez vu, vous, cette vidéo dont parle l'auditeur, là, qui se plaint, justement, d'avoir à payer la déclaration de surface 70 euros, dit-il. 02 62 99 12 00. Vous, les agriculteurs, vous êtes directement concernés. Freedom, allô, bonjour. Allô.
3: Allô.
0: Bonjour.
3: Bonjour, mon camarade Francky, comment il est?
0: Didier. Ouais, camarade Francky, il n'y a qu'à où, hein. Pour le reste, non. Alors, comment ça va, Didier?
3: Écoutez, bon, on va gagner un peu la grippe, mais en ce moment, c'est la saison, il pense. Hein.
0: Oui, rien de méchant, oui. Oui, c'est la saison, oui. Ouais, changement de saison, même.
3: Voilà, changement de saison. Tant qu'on est debout de mon corps vivant, voilà, c'est ça qui compte.
0: Exact.
3: Bon, on parlait un peu de foot. Hier, oui. On a gagné le temps à Arsenal, Manchester, à Atlético Madrid, prof. Ça va, il était plutôt fermé, le match.
0: C'était qui ça hier soir?
3: Atlético Madrid contre Arsenal.
0: D'accord.
3: La reste 1-0, ma gale de mi-temps, ça a calé ma raquette pour mi-temps, mais après la reste, ce matin, ma gale reste 1-0 même.
0: Arsenal Madrid. Oui, Atlético Madrid, oui. Ben, 1-0, ouais, c'est ça, c'est le résultat du match, tout à fait, oui.
3: soit les Parisiens, les magiciens, soit les Allemands, ils font plaisir à les magiciens.
0: Et où ta vie alors?
3: Franchement, c'est un match ouvert. Bah, l'allée était ouverte. Retour, on ne connaît pas si le bon entraîneur va changer de tactique de jeu. C'est les deux côtés, on a une bonne équipe.
0: Hein. Bah, la différence, ce sera sur le terrain, mon cher.
3: Ah, ben tout à fait. C'est vrai que le Bayern, il reçoit, mais est-ce que là, ça, c'est la différence? Comme on l'a bien dit, sur le terrain, va faire la différence. On parle dans les tribunes.
0: Non, tribune, la fameuse. Comment on dit ça? Ou troisième. Non, treizième. Treizième homme, non, il fait plus la différence. Hein. Après, comme on a vu du côté de Marseille, là, treizième homme, ben oui et non, oui, voilà quoi. Des fois, il est là, des fois, il n'est pas là.
3: Il y a un peu de temps, le treizième homme à Marseille, ben on est un peu dégoûté quoi, par l'équipe, hein, franchement.
0: Oui, oui, on sait ce qu'on entend dans les commentaires, oui.
3: Mais quand on regarde le championnat, Marseille d'en haut, Lyon en bas, Lyon a grimpé, Marseille, il évolue vite, le foot, hein.
0: Après, peut-être que son temps l'est passé aussi. Hein. Bon, on rappelle qu'ils ont leur étoile de Ligue des Champions. Ouais, peut-être que, voilà, quoi.
3: Hein. Vous parlez encore de l'équipe peut-être de l'étoile.
0: Zotnena. Aujourd'hui, il parle plus, s'il mérite, mais il n'est pas Zotnena, les étoiles.
3: Oui, mais voilà. Ça, faut passer à autre chose. Il y a l'évolution, maintenant.
0: Oui, mais PSG à point.
3: Il critique pas, et quand on va gagner, il va gagner. Et s'il gagne pas, il gagne pas. La vie continue, hein.
0: Tout à fait. Si n'a pas gagné, n'a pas gagné.
3: Bon, mais, j'ai hâte, personnellement, ce soir, pour voir ce match-là, franchement.
0: PSG, Bayern de Munich à suivre, donc.
3: Ouais, ça promet ce soir, là.
0: On a une ça à suivre, ça, de très très près, là. Mais on t'en est déjà d'ici.
3: Ah, oui. Malaga, le match, allait tout seul dans mon fauteuil, moi, t'es pas oublié tout seul. Franchement, quand on parlait, t'es même 5-2. Ah ben, mais il est bon, si Paris, hein, 5-2, tranquille. Mais après, la deuxième mi-temps, Paris a lâché un peu. C'est ça l'a fait remonter 5-4.
0: Ah, vous connaissez que toute masse allée pour le même goût.
3: Oui, justement.
0: Nous n'en parlons plus du masse retour.
3: Soit pour avoir un goût amer ou un goût sucré.
0: Ah, exactement. Allez, nous souhaitons une bonne soirée, puisque vous passez le foot, et demain, rendez-vous pour le résultat.
3: Les bons, pas de soucis, bonne journée.
0: Bonne journée, Didier, à bientôt. Et prends soin de vous, hein. Ah, reviens sans la grippe, hein. 02 62 99 12 00. Freedom, bonjour.
4: Allô, bonjour. Francis.
0: Bonjour, madame. Oui.
4: Alors, mais vous êtes pas un peu contre APEC, là, hein?
0: Oui.
4: Je pense que les maires, là, ils tiennent la population avec ce petit contre APEC, là. Mais ça, voir comment vous êtes-tu, ça a fait pour mettre tout ça de monde à suivre. Monsieur Francky, quoi, contre APEC, là? Ben, là, ils souffrent dans les écoles, hein? Ils souffrent.
0: Mais ils souffrent de quoi? Excusez-moi.
4: Ils travaillent! Les abusés.
0: Alors, on a un monsieur, t'as là, juste à la fin du baromètre, il a dit comme ça, allez au garde, un peu bonne contre-APEC, faut pas croire que Banay travaille vraiment.
4: Monsieur Francky, moi, me dis comme ça, envoyez un peu de monde dans les c'est un peu bonne contre-APEC, là. Ou qu'on a des absents, bonne contre-APEC, là, ou ça que les DIA, là, il fait double travail, dans les cantines, pareil. Ils disent, il faut faire la vaisselle, alors que ça n'est pas notre travail. Les pas surveillés contre-APEC. Mais j'espère qu'il y en a d'autres, va pas aller DIA.
0: Ah ouais?
4: Même, il peut dire que les contre-APEC dans les écoles, ils souffrent.
0: Les conditions de travail, vous parle.
4: Les conditions de travail, oui. Et là, comme il manque des contre-APEC dans les écoles, là, ben, ou alors des petits contre-APEC qui travaillent en ce moment-là, ben, moi, mes pédiaux, ils souffrent.
0: Ouais, ben oui, mais madame. Mais là, il savoir une double souffrance, là, pour les contre-APEC,
4: Monsieur Francky, ben, c'est toujours les petits qui souffrent. Pourquoi ben, mais elle vient de rentrer là, première affaire que je t'y fais, il augmente notre salaire. Ah, ou là, tu peux travailler pour 835 € là, ou fait double travail dans les écoles. Double travail, monsieur Francky.
0: Mais ben oui, mais là, les contre-APEC qui passent de 10 000, à 4 000 et seulement 800.
4: Oui, mais, ou les malheureux, gagnent un petit contrat avec monsieur Francky, ou les contents, ou avec ça, parce que, ou la gagnent un petit travail, ou gagnent un petit 800 € à la cour assise, ou l'obligé à aller au travail. Ou les contents, mais le derrière, ça qui gagne le gros salaire, mettre dans son poche, là. Pourquoi ils mettent pas ça dans les contrats avec? Monsieur Francky, ou va déjà, le man moon est titulaire des autres postes. Le team, c'est même pas la moitié du travail de mon contre-APEC. On voit tant qu'il peut tirer sur nous, là, il tire sur nous.
0: Ah, mais attends, on nous dit autre chose, là. Finalement, ce sont les titulaires qui ne font pas leur travail?
4: Ah, oui. Oh. Après, bon, le titulaire de la commune, mais vous voyez ça dans son petit poste, là. Il ne peut pas faire en plus aussi, lui.
0: Oui, mais là, madame, faire en plus, d'accord. Il n'est pas là pour faire en plus. Mais est-ce qu'il fait déjà son travail?
4: Oui.
0: Ah, il fait son travail?
4: Il fait son travail, mais il fait pas comme il faut.
0: Ah, ben.
4: Il ne fait pas comme il faut. Là, par exemple, quand il nettoie la cantine, nous fait tout nous dans la cantine quand on arrive. Hein? Nous servons à maille, il a fait rentrer à nous pour desservir la cantine, nous ça a fait surveillance dehors, quand nous rentrons, nous mangeons, tout les assiettes encore sur la table. Il faut nous tirer tout ça là, nous débarrasser pour autres. Nous mettons les assiettes au coin de la table, là, tu viens chercher, il y a maintenant pour autres faire de vaisselle. Il y a tiens, nous donne contre-APEC, il y a pour aider les autres faire vaisselle. Nous travaillons dans l'école, on a 408 mamaïs.
0: Voilà.
4: Ben, ouais. Mamie Pédia, où nous bossons, hein? Nous bossons.
0: C'est pas semblant.
4: Ah non, c'est pas semblant.
0: Ouh, là.
4: Mamie Pédia, où c'est pas semblant.
0: Madame, merci pour ce point de vue.
4: Je pense qu'il y aura d'autres appels derrière, monsieur Francky. Demouni, c'est pas causé, là. Il faut que tu y aille, comme ça, même Demouni cherche contre appel, là. Ben, ouais, que c'est un ton azote.
0: Ouais, effectivement, c'est.
4: Allez, bonne journée, monsieur Francky.
0: Ça ne s'annonce pas sous de bonnes couleurs. Qui, selon vous, vont être les plus touchés concernant la suppression des contrats PEC, là, cette coupe drastique des contrats PEC de 10 000 à 4 000, ce sont les jeunes selon vous, ce sont les parents isolés, les personnes qui sont en reconversion ou les associations même, les écoles, les mairies, qui selon vous sera le plus touché? 02 62 99 12 00, Freedom bonjour, allô?
5: Oui, bonjour monsieur, je vous appelle là s'il vous plaît. J'aurais aidé qu'on appelle parce que je vous ai appelé pour vous demander les usagers qui étaient dans le bus le 3 avril.
0: Oui.
5: J'avais tombé pour voir s'ils avaient le numéro parce que moi j'étais dans un stress, j'ai pas pu relever le numéro. Parce que là, un monsieur m'avait dit que mon numéro de carte de passe, la sauce du pack, devait retrouver le numéro de bus. Et là, il m'envoie un mail, il me dit avec ça, elle ne peut pas retrouver le numéro de bus et mon assurance me demande le numéro de bus.
0: Alors, le 3 avril, vous êtes tombé?
5: Oui.
0: Mais où?
5: J'ai pris le bus en face des impôts.
0: Impôts, donc, au Butor?
5: Oui.
0: Ok.
5: Du côté du tribunal, les impôts, je prenais pour aller sur la ville à Saint-Denis.
0: D'accord. Et vous ne savez pas quel est le bus qui, à ce moment-là, a été concerné par votre chute?
5: Non, mais parce que monsieur, vu que je suis avec une canne, que j'ai rentré dans le bus, j'étais avec ma petite fille et la même ma mémé de 70 à monter.
0: Oui.
5: On est rentré, le chauffeur m'a dit aller valider la carte derrière parce qu'il n'avait pas à côté de lui. Et ça a fait que ma petite fille a validé. Et une dame avait donné la place pour m'asseoir.
0: Mmh.
5: Le chauffeur n'a pas regardé dans son rétro sans doute. Il ne m'a pas vu tomber. Les dames dans le bus m'ont relevé. Et ça fait que là-bas, j'ai fait une déclaration. Il m'a dit non, le chauffeur n'a pas mis de déclaration. Mais comme il n'a pas vu. Peut-être, il n'a pas déclaré là-bas et eux, ils ne peuvent pas retrouver le numéro de bus que j'étais dedans.
0: Sur cette zone dont vous me parlez là, oui. Au niveau du Butor, au niveau de l'arrêt de bus des impôts, oui. Il y a pas mal de numéros en plus qui passent là.
5: Ben, il y avait le 1, le 7, le 8, il y avait 4 bus qui est passé parce que il y avait 1, 2, je n'ai pas pris, après j'ai pris je crois le 3, le 3e ou le 4e bus que j'ai pris. Parce
0: que c'était vers quelle heure ça madame?
5: Vers 11h45, quand les enfants sont à l'école, le lycée plus haut là, le retenait là.
0: Oui.
5: Ça fait que le bus était bondé. Déjà, deux avaient passé, était bondé. Moi, j'ai pas pris. Après, j'ai pris après l'autre, voilà. Et, mais pourtant, il m'a vu rentrer qu'une canne. Il m'a pas laissé le temps d'assise, voilà.
0: Alors, vendredi 3 avril, on lance un appel si quelqu'un peut vous aider à retrouver...
5: Quelqu'un m'avait appelé, oui. M'avait dit comme ça avec ma carte de passe, la Sodipac devait retrouver le numéro de bus que j'ai trouvé. Il m'a dit non, ils ne peuvent pas retrouver et mon assurance attend ça pour faire marcher mon assurance, comme je paye une assurance tous les mois.
0: D'accord. Alors, nous lançons cet appel auprès des auditeurs pour ceux qui étaient présents et peuvent vous aider à identifier le bus concerné par votre chute, là. Une chute dans le bus, on le rappelle, le 3 avril, c'était vendredi, aux environs de midi. D'accord.
5: J'ai tombé carrément.
0: Ouais.
5: Sur les fesses, parce qu'elle m'a donné la place, parce que j'avais une canne avec moi.
0: Mmh. Madame, mais si jamais quelqu'un se souvient et peut vous aider à identifier le bus concerné, on vous appelle directement?
5: Oui, mon numéro, c'est là, ce qui s'affiche là, oui.
0: Oui, allez-y, je vous écoute. Oui.
5: 93,
0: oui.
5: 11. 01
0: 97 06 93 91 01 97.
5: Oui, d'accord.
0: Vous nous rappellerez, madame, pour nous donner des nouvelles?
5: Pas de souci, je vous donnerai. Parce que c'est pour ça que je vous ai rappelé là. Parce que j'ai dit, quelqu'un m'a dit, regardez ma carte. Il m'a dit, non, ils ne peuvent pas. J'ai dit, je vais rappeler un témoignage s'il y a qui a vu le numéro, juste pour le numéro de bus.
0: Voilà. D'accord. Eh bien, l'appel est lancé, madame. Courage à vous.
5: Merci. Merci.
0: Je vous en prie, au revoir. 02 62 99 12 00. Freedom, bonjour, allô?
6: Oui, bonjour.
0: Bonjour, monsieur.
6: J'ai retrouvé une carte bleue.
0: Oui, monsieur, mais il m'a entendu carte bleue, mais je suppose qu'on l'a trouvée, c'est ça?
6: Une carte Visa postale.
0: C'est d'accord. Alors, on peut donner. Mais parle bien dans le téléphone parce qu'il m'entend faiblement, monsieur. Carte Visa postale, carte bancaire, à quel nom?
6: Alors, je lui donne le nom, alors.
0: Ben, pour que la personne se reconnaisse, oui.
6: Michael Mirancien.
0: Nikaz Mirancien, c'est ça?
6: Mirancien, M-E-R-E-N.
0: Ah, Mirancien.
6: Ouais.
0: Trouvé dans quelle ville, monsieur?
6: Sainte-Clotilde.
0: Sainte-Clotilde.
6: J'ai trouvé Sainte-Clotilde même.
0: D'accord. Monsieur, vous avez une petite voix, vous, hein?
6: Pardon?
0: Vous avez une petite voix, hein?
6: Ouais, ça va.
0: Ouais. C'est pas grave. Alors, si jamais Nikaz Mérancien entend votre appel, il vous appelle à quel numéro?
6: Alors, 06 93.
0: Oui.
6: 06 93 04 63 20.
0: 06 93 04 63 20.
6: Oui, je ne vous donne pas les numéros, quoi, parce que...
0: Non, c'est pas nécessaire. Oh là, non, pas du tout, on ne donne jamais de ces numéros au téléphone.
6: Oui, non, c'est pour ça que je vous demande avant.
0: Oui. Non, ben oui, c'est pas nécessaire. Mais nom et prénom, c'est bien, il va se reconnaître.
6: Oui, voilà.
0: Ok.
6: Je vais m'appeler, mais je ne pas me déplacer, mais avec lui, franchement.
0: Oui, ben, lui, c'est sa carte, il va s'arranger pour venir jusqu'à vous.
6: Exactement, parce que moi...
0: Ah ben, mais des choses, oui.
6: L'adresse après.
0: Ok.
6: Sa carte d'identité, comme ça, c'est simple, non?
0: Ok, ça marche.
6: Ok, merci beaucoup.
0: Bonne journée, monsieur. Allez, à bientôt, au revoir. Sympathique auditeur qui a retrouvé la carte bancaire, on vous le rappelle, donc, de Mérancien Nicaise, du côté de Sainte-Clotilde, 06 93 04 63 20. 02 62 99 12 00. Freedom, bonjour, allô?
7: Oui, bonjour.
0: Bonjour, monsieur.
7: Je vous appelle là, au sujet de ce matin où vous avez parlé de poulet plus cher et moins cher.
0: Oui, enfin...
7: Plus cher que deux poulets, c'est ça?
0: Voilà, un poulet plus cher que deux poulets au kilo, hein, prix au kilo. Hein.
7: C'est peut-être une question de date de péremption.
0: Vous pensez-vous à une question de date de péremption? Mais alors, s'il y a une question de date de péremption, excusez-moi ce propos, mais... on n'écrit pas promo ou truc spécial ou quoi que ce soit, non?
7: Ouais, mais peut-être qu'il y avait un qui était plus long au niveau de la péremption. Peut-être que ça venait pas à la date de péremption là tout de suite maintenant, dans 2-3 jours.
0: Alors, je peux vous répondre parce que j'ai la...
7: On a des stocks, hein.
0: Oui, je comprends très bien ce que vous voulez dire. Mais je suis allé sur l'article, hein, qui est disponible sur notre site internet freedom.fr. Et effectivement, la date de fin de consommation, donc, est identique. 11-05-2026.
7: Alors, donc, du coup, je vois pas l'explication.
0: Ben, monsieur, l'explication, c'est soit c'est une arnaque, soit c'est une erreur.
7: Voilà.
0: Ah ben... Non, pas pour vous ?
7: Sûrement.
0: Parce que vous achetez un poulet au kilo, un poulet coûte à vous 5,49€, ou acheter deux poulets, ils coûtent à vous 6,38€ au kilo.
7: Ouais, mais vaut mieux acheter deux poulets...
0: Individuels, c'est
7: voilà,
0: ça.
7: Voilà, individuels que...
0: vaut mieux acheter deux fois un que une fois deux.
7: Voilà.
0: Ben, c'est pas normal, monsieur. Ah, aussi, on en a un petit peu de famille, on veut dire, on en a plus qu'un certain nombre. On dit, allez, prends un poulet frais, là, prends deux, prends quatre, prends huit, enfin, voilà, prends. Ben, en fin de compte, on fait les autres figures, quoi.
7: Non, mais, de toute façon, maintenant, on est arrivé à une époque où, quand on fait ses courses, on regarde toujours le prix au litre ou au kilo, hein. Et on compare.
0: Oui, je sais pas si c'est systématique, mais c'est un très bon conseil, ouais, que de regarder le prix au kilo, hein.
7: Parce que des fois, le pack familial, il est plus cher que à quelques centimes près que les petits volumes.
0: Mais monsieur, mais ça vous dérange pas ce que vous venez de dire là? Des fois, le pack familial plus cher que le produit individuel?
7: Bah, moi, personnellement, je vais pas dire que je m'en fous. C'est pas normal, mais bon, comme moi, à chaque fois quand je fais une course. Bon, c'est rare que je fais les courses, c'est plutôt ma femme.
0: Oui.
7: Mais bon, au fait, nous, dans la famille, c'est tout, on regarde toujours le prix au kilo.
0: Et vous avez pris cette habitude.
7: Ouais, cette habitude. Et puis, voilà. Donc, après, je voulais revenir à un autre sujet, là, sujet des contrats prêts.
0: Oui.
7: C'était plus là-dessus que je voulais réagir. En fin de compte, la région, le conseil général et la mairie, ils ont largement les capacités de combler... ce manquement que l'État veut plus financer.
0: Ils peuvent combler les contrats?
7: Oui.
0: C'est-à-dire
7: le manque
0: de contrat
7: que l'État ne fournit plus.
0: Oui, mais comment?
7: Comment? Alors, je vous explique. Quand Mme Bello a été élue à la région, le prix du carburant était à un certain prix. L'octroi de mer était à un certain prix. Donc, en fait, c'était... à ce prix-là pour le fonctionnement de la région, pour le fonctionnement pour financer la région, pour avoir son budget. Mais depuis toutes ces années-là, rien n'a diminué, tout a augmenté. Donc le pourcentage qu'ils ont récupéré, ce n'est plus le même. Le montant n'est plus le même. Donc ils ont des sous pour ça. Ben, pourquoi Madame Bello a filé 5 millions aux transporteurs ? Ben, c'est une goutte d'eau par rapport à ce que eux ils retirent en tant que bénéfice depuis toutes ces années de son mandat. Parce que 60% de 1,50€ le gasoil et 60% de 2€ le gasoil, c'est pas la même chose.
0: C'est clair qu'au niveau des taxes, on en a parlé justement le mois dernier, en précisant bien quand justement le prix du carburant augmente, la part de la région augmente également. C'est mécanique en fait.
7: Voilà.
0: Mais alors vous vous dites que grâce à cette part de la région, on pourrait justement garder les contrats aidés, c'est ça ?
7: Oui, on pourrait.
0: Par exemple ?
7: Je vais vous donner un exemple.
0: Ouais, on y était là.
7: Depuis le conflit d'Iran, le carburant a augmenté. Imaginons, en une journée, dans toutes les stations-service de La Réunion, il y a une consommation d'1 million de litres de gasoil. C'est largement faisable, hein, dans les jours ouvrés, hein, du lundi au vendredi. Vous multipliez ça par 20 jours ouvrés dans le mois, ben, ça fait tant de sommes que la région récupère.
0: D'accord.
7: Et donc, du coup, ben, en 2000, je sais pas quand est-ce qu'il y a eu la présidentielle de la région, en 2020, on va dire, ben, en 2020, ça fait 6 ans, ben, le gasoil et l'essence, ils sont pas redescendus en dessous de 1,50€, hein. Ils ont toujours été augmentés, mais quand ça descendait, ça ne revenait jamais aux prix initiaux de ces années-là.
0: Donc pour vous, la région a amassé de l'argent depuis 2021, quoi.
7: Oui, c'est au fait, c'est mécanique et les mairies, tout ce qui est aux Trois de Mer, tout ça, les produits qui viennent de France et de Navarre. Bah pareil, eux, ils ont pas baissé aussi, ils ont augmenté pour nous les Réunionnais dans les grandes surfaces. Donc la région, ils ont aussi un pourcentage là-dessus. En 2020, ils touchaient tant, mais là aujourd'hui en 2026, ils touchent plus que.
0: Ils touchent encore plus.
7: Voilà.
0: Ouais. Et alors, vu que vous parlez de ça, là, monsieur, j'aimerais tout de suite faire le rapprochement avec vous puisque vous avez un point de vue sur ces contrats PEC. Ça concerne le rapport à l'oncle. Vous en avez entendu parler ou pas ?
7: Oui, j'ai entendu parler, mais j'ai pas encore eu les yeux dessus pour regarder.
0: Oui, quand on parle en fait de l'argent public, parce que c'est de l'argent public dont il s'agit, hein, c'est de l'argent de nos impôts. Oui. Le rapport à l'oncle où l'on parle donc de 4 milliards d'euros dans l'audiovisuel public. Et le rapport qui dit bah, qu'il y a un gaspillage d'argent, il y a donc des télévisions qu'il faudrait supprimer car inutiles, il y a des télévisions qu'il faudrait mieux fusionner parce qu'il y a trop de dépenses, ça c'est du réel ou pas pour vous là ? Ou alors on brasse de l'air au travers de ce rapport ?
7: Non, mais de toute façon il y a des choses à faire, il y a de l'abus au niveau salaire, au niveau gaspillage d'argent, ça c'est clair et net, il y a... Moi, j'ai suivi la commission, j'ai regardé les rediffusions des fois sur la chaîne politique, là, le LCP. Là.
0: Oui.
7: Et donc, je regardais, et puis, bah, les personnes, ils sont sous serment, et ils disent pas tous la vérité. Et c'était Charles Alain qui était obligé de tirer le verre du nez, ou de dire, ben voilà, bah, ça fait telle somme. Alors que, en fait, ils ont pas, ils veulent cacher les sommes.
0: Voilà, les stars donc du service public n'ont pas souhaité. D'ailleurs, pour info, Nagui n'a pas transmis ses fiches de paye à la demande de la commission d'enquête.
7: Après, bon, bah, travailler pour le service public, que ce soit en tant que fonctionnaire ou journaliste dans le service public, moi, je dirais que les salaires devraient être alignés par rapport au privé. Mais après, bah, travailler au service public, peut-être donner un avantage, mais pas des avantages conséquents comme 71% ou...
0: 71%, c'est de Vichère, c'est le cas de Réunion la Première.
7: Oui, bah, ça, c'est, pour moi, c'est trop élevé. Hein. À la limite, avoir un salaire qui est aligné au niveau du SMIC, bon, après, bon, ils sont pas payés au SMIC, hein.
0: Non, pas du tout.
7: Mais avoir une grille salariale un peu plus rapprochée avec le privé, et après avoir une convention collective un peu plus avantageuse dans le privé, parce que vu que c'est de la fonction publique, bon, après c'est notre argent aussi. Mais bon, dans tout notre argent, au fait, l'argent public est gaspillé dans tous les domaines, dans tous les catégories de métiers, hein. Nos politiques là, bah, nos sénateurs, nos ministres, nos députés, eux ils font pas l'effort de baisser leur avantage déjà, donc ils montent pas l'exemple au niveau, déjà on est surendetté et ça part pas dans ce sens où
0: ouais, vous parlez notamment des dépenses de fonctionnement par exemple.
7: Ouais, voilà, tout ce qui est dépenses de fonctionnement, l'Elysée, Matignon, tout le monde doit faire un effort dans ce sens-là. Au final, au fait, c'est toujours le plus petit qui doit faire les efforts, qui doit mettre la main à la poche.
0: Et là, c'est exactement ce qui se passe avec la suppression de ces contrats aidés. Monsieur, merci beaucoup.
7: Merci, au revoir.
0: Merci de votre avis. Oui, déjà, on le rappelle, hein, 6 000 contrats aidés de moins, de contrats PEC de moins, 6 000. Et d'un autre côté, des stars de la télévision française, des stars du service public, hein, bien entendu, qui ont des salaires mirobolants. 02 62 80, payés par vos impôts. 02 62 99 12 00. Freedom, bonjour, allô.
8: Oui, bonjour.
0: Oui, monsieur.
8: Oui, moi je vous appelle pour un objet trouvé, s'il vous plaît.
0: Ah oui, qu'est-ce que vous avez trouvé?
8: Oui, j'ai trouvé un portefeuille complet avec tous les pièces d'identité, cartes grises, etc.
0: Oui, à quel nom ce portefeuille?
8: Alors, c'est d'un certain Marc Millard.
0: Marc Millard, M-I-2-L-A-R-D.
8: C'est ça.
0: D'accord, trouvé dans quelle ville?
8: Au Tampon, au 17e.
0: Génial.
8: Dans un magasin de fruits et légumes.
0: Et c'est vous qui tenez le magasin?
8: Oui.
0: Ah, comment s'appelle votre magasin?
8: Copique Bazar.
0: Copine Bazar.
8: Tropique,
0: pardon, j'avais demandé, on trouve des copines chez vous ou... Non, c'est Tropique, pardon. Tropique Bazar, vous êtes au 17e kilomètre au Tampon. Et donc, portefeuille oublié alors, du coup, de Marc Millard.
8: C'est ça.
0: Allez, on va l'inviter donc à revenir chez vous, pour récupérer son portefeuille. Votre numéro de téléphone, au cas où il aimerait vous appeler auparavant?
8: Oui, 06 92.
0: Oui.
8: 02 63 74.
0: 06 92 02 63 74. C'est quoi le produit phare que vous avez là en ce moment dans votre fruits et légumes, hein?
8: Bon, en ce moment, le produit phare, c'est les bananes à 1 euro le kilo.
0: Ah ben voilà, si on a envie de manger de bananes, ben c'est le moment. En plus, c'est très bon contre la douleur, hein. Moi j'ai entendu ça. Hein. C'est vrai ou pas?
8: Exactement.
0: Ouais, tout à fait. Okay.
8: Oui, c'est ça, ouais.
0: Allez, on confirme ça. Monsieur, merci beaucoup.
8: Avec
0: pour
8: plaisir,
0: Marc Millard. À très bientôt, au revoir.
8: À très bientôt, au revoir.
0: Marc Millard, il faut appeler le 06 92 02 63 74. C'est le magasin fruits et légumes Tropique Bazar, situé au 17e kilomètre qu'il a donc récupéré. Freedom, allô, bonjour. Allô?
9: Oui, Francky, bonjour.
0: Ben, bonjour madame, quoi arrivé? On a un décalage entre nous deux ou? Alors, enlève le haut-parleur parce que là, sinon, c'est compliqué.
9: Alors. Donc, voilà.
0: Oui.
9: Bonjour toute équipe. Je m'appelle Azote, là, parce que Nana a un petit souci à propos de ramassage d'ordures ménagers concernant la commune du Port.
0: C'est-à-dire,
9: tout le monde a le même calendrier dans le secteur de la rivière des Galets. Le même calendrier, c'est-à-dire ramassage d'ordures ménagères le jeudi et le vendredi pour Belgeonne, et après, bon, les encombrants, le choix bien fixé sur le calendrier. Mais pour ce qui est de la poubelle jaune, les encombrants, tout ça, il n'y a pas de souci. Mais par contre, pour ce qui est des ordures ménagères,
0: oui,
9: tout le monde a le même calendrier, mais on a un quartier qui reçoit la poubelle que on a le ramassage 2 fois par semaine, le lundi et le jeudi.
0: Oui.
9: Mais par contre, on a une partie, ben, il gagne que le jeudi, et or que tout le monde en a le même calendrier.
0: Mais le même, une partie du quartier, je ne comprends pas. C'est quoi qui fait la différence entre C'est deux portions de quartier, l'ami. C'est quoi?
10: Ah non, on explique à haut, le quartier de la rivière des Galets. On en a une partie où on en a les immeubles, on en a tout machin, et le quartier. Enfin, on en a un seul quartier qui ne gagne pas, pour ce que nous connaissons, et nous tous, on a le même calendrier, c'est-à-dire la. On a une rue à côté où toutes les récupérer le lundi et le jeudi.
0: Oui.
10: Là où ça, on a les immeubles, on a des monde les habiter et tout. Mmh. Et toute la rue Jean-Giraud, on a point de ramassage le lundi. Et
0: mais là, pourquoi? Il y en a moins de monde qui habite à terre là ou pas?
10: Ah, ben, on a bon peu. Depuis Mandela jusqu'à là-haut, on a plein de monde, on a plein de monde.
0: Donc plein de déchets. Moi, c'est pour en venir à ça que me dit ça. Donc plein de déchets. Oh.
10: Voilà, on a plein de poubelles. Tout le monde y habite, tout le monde en a la poubelle. Mais le problème, c'est que nous tous nous payons les impôts. Mais ben on a une partie les ramasser le jeudi, on a l'autre partie les pas ramasser du tout. Il faut nous attendre que le jeudi.
0: Et est-ce que vous connaissez pourquoi justement ils fonctionnent comme ça? Est-ce qu'il y a une explication qui a été donnée par le Théo? C'est le Théo qui s'occupe de ça, hein?
10: Oui. Ben jusqu'à présent personne n'a jamais répondu à notre question. Le maire nous l'a interpellé, nous l'a déjà dit.
0: Oui.
10: Mais voilà, jusqu'à présent, là, nous attendons d'élection. Le maire, la TCO, tout ça, l'a fini.
0: Ils ont dû en attendant, oui.
10: Attends, nous payons les impôts aussi, non? Mm-mm. Mais nous payons les impôts du
0: côté. Peut-être vous payez moins cher. Ouais, un petit peu de note d'humour, attends. Ben, la nourrie, elle peut nous déo aussi, fait du bien, ouais.
10: Mais bien sûr, mais d'accord, écoute. Mais le problème, c'est que, voilà, les impôts, ils augmentent tous les ans, ils augmentent pour notre compte, mais malheureusement, le quartier n'est pas desservi du tout le lundi. Et nous, on est dans le même quartier, c'est pas normal.
0: Ouais. Et c'est vous avez le, enfin selon ce que vous connaissez, me dire, hein, puisque vous l'avez dû certainement parler autour de vous. Zotelé, c'est le seul coin du quartier de la rivière des Galets où Zotelé s'y perd un jour de collecte.
10: Voilà. Et tout le monde en a le même calendrier, c'est-à-dire le calendrier de chez les écrits, la collecte, il doit être fait que le jeudi, d'ordure ménagère.
0: D'ailleurs, le chauffeur de camion, il doit ramasser lundi les malades.
10: Non, monsieur, là, X de temps, il dure comme ça. Il y a un coup, on l'appelle la TCO, on l'a déjà dit comme ça. Pour quelle raison? On m'a dit comme ça, ben, s'il est comme ça, nous va amener notre poubelle. Ou bien, du camion fait marche arrière, ramasse notre poubelle. Parce que moi, non, on n'a pas le droit de faire ça. Donc, ça, il faut nous faire.
0: Alors, excusez-moi d'avoir coupé à haut. Le camion n'a pas le droit de faire marche arrière, mais par contre, on a le droit de ne pas venir connecter.
10: Ouais. Ben,
0: bon.
10: Elle
0: n'est
10: pas normale.
0: Ben, vous êtes bien que ce n'est pas normal.
10: Quand ils payent les impôts, là, ben, nous, tout, ils payent.
0: D'abord, il faut être déduit par les autres, même.
10: Après, pour aller au comptant, monsieur. Et ben, c'est toujours nous, nos ratons.
0: Ben, ouais, et c'est toujours le petit qui va payer. Ouais, non, on a raison, fais pas ça. Mauvaise idée. Mais il faut trouver une solution quand même, parce que je m'y comprends ou te colère, madame, elle est quand même pas normale. Vous payez les impôts, comme vous dites, enfin, pas que vous, hein. Le quartier, il paye les impôts.
10: Oui, le quartier, tout le monde,
0: voilà.
10: paye
0: les impôts. Le Théo a mis en place un calendrier, justement, pour ses collectes d'ordures ménagères. Messieurs, dames, quand il parle d'ordures ménagères, là, c'est pas les encombrants, c'est pas Zéab, voilà.
10: Non, il parle bien d'ordures ménagères.
0: Voilà. C'est-à-dire qu'il pourrit très vite et qu'il ramène des petits verres si jamais on n'y occupe pas, hein.
10: Voilà. En plus, vous connaissez bien au port comment il fait sauter.
0: Ah, alors, ben, oui. Ouais.
10: Et malheureusement, ben, le maire l'y connaît, nous l'a fini interpellé à l'île, il a dit attendre. Mais apparemment, pareil, il faut y passer par Freedom, il faut que tout le monde, toute la réunion, il connaît comment la TCO y travaille. Mais un problème, non?
0: Ouais. Emmanuel Séraphin, nous lançons un appel pour regarder de plus près ce petit quartier de la rivière des Galets. C'est comment il appelle le petit quartier?
10: C'est-à-dire, toute la région, je ne l'ai pas collecté le lundi, et partout est collecté. En gros, là, monsieur, ou à Chicot, de l'autre côté, t'es collecté, t'es ramasses que les immeubles. Nous l'aurait dit, ah, ben, on a les immeubles, on a une école maternelle.
0: On a plus de déchets.
10: Nous l'aurait dit, ah, ben, les normales, parce qu'on n'a que les immeubles, l'école maternelle et le gymnase.
0: Oui.
10: Mais le problème, c'est que tout le monde y habite dans le quartier, tout le monde vient à la poubelle, tout le monde met de poubelle dehors, camion à poche.
0: Et voilà. Et combien de temps que ça dure, là, madame, juste pour...
10: Ah, ben, on a un moment des ans, après, il y a qu'un an des ans, ça y dure, hein, depuis, mais c'est ça. On a mis son calendrier en route, ben, voilà, nos pays impôts, mais seulement, voilà.
0: Ben là, il doit avoir l'argent, là, non?
10: Non, réclame pas, parce qu'on aura toujours à tort. C'est où il doit être, mais c'est pas ça qui doit avoir.
0: Bon, mais j'espère que, avec cette petite note d'humour, le Théo va sérieusement s'intéresser à votre situation et mettre de l'ordre dans ce calendrier.
10: Bien sûr, ça, c'est un calendrier bon pour tout le monde, mais là, pas un seul calendrier qui n'a pas les desservis deux fois et n'a pas rien qu'un fois. C'est pas normal. C'est pas normal, ne tout paye les impôts. Parce que si... Ils montent un collectif, nous, là-bas, le camion. Ça, là. J'entends des merdes à autres, hein. Il faut bien se déplacer aux autres sortes, aux autres bureaux, je trouve bien où on est tout le monde.
0: Voilà. Donc, on a le choix entre agir maintenant ou agir plus tard, mais sous l'effet de la colère.
10: Ben, malheureusement, parce que monsieur, quand il se fout de poche, là, vous connaissez, déjà l'argent, il est déjà pour gagner.
0: Ah ouais, touche pas mon argent.
10: Et quand il faut donner, là, même si avec aucun, on l'oblige de donner, parce que sinon, ça, ça va au comptant, c'est au tribunal.
0: Ouais, ouais, tout à fait. Il voit bien ce qu'on veut dire. Madame, c'est à nous informer. Rappel à nous, hésite pas.
10: Il n'y a pas de souci, mais j'espère que Freedom va faire bouger les choses, comme pour tout le monde.
0: Ah ben, j'espère que où va faire bouger les choses, parce que c'est où qui appelle Freedom. Ah, c'est où que m'y remercie, parce que si jamais vraiment on l'a entendu, ben, j'espère que votre bon voisin va nous dire oh, merci.
10: Oh, ben, j'espère bien, parce que, voilà, nous discutons même tous les jours autour de nous pour ça, hein.
0: Ouais, très bien. Ben, voilà, belle solidarité.
10: Ben, concernant l'environnement, c'est que nous tous y payent, nous tous y participent, nous tous n'ont le droit au même service. Si c'est un fois, c'est un fois pour tout le monde. Si c'est deux fois, c'est deux fois pour tout le monde.
0: Ah oui, service public, effectivement. On a raison là-dessus.
10: Voilà.
0: Madame, bon, ben, bon courage.
10: Une bonne journée.
0: Merci beaucoup.
10: Et si la bouchée nous rappelle à où?
0: Ben, semaine prochaine.
10: Merci.
0: Allez, à bientôt, au revoir. Bah oui, semaine prochaine, le Théo, il remet en place le bon calendrier avec deux jours de passage pour les ordures ménagères. Hein? Semaine prochaine. Eh ben alors, 02 62 99 12 00, on continue. Freedom, allô? Allô?
11: Allô, oui, bonjour.
0: Madame, bonjour.
11: Bien, Freedom?
0: Ah oui, bien sûr.
11: Oui, bonjour. C'était pour le monsieur qui avait appelé tout à l'heure.
0: En disant quoi? Parce qu'il y a beaucoup de monsieur qui ont appelé, là.
11: Conflit de voisinage avec le monsieur, là.
0: Conflit de voisinage, oui, du côté de Calbassier.
11: Oui, le monsieur disant, il est un peu maoré, on dirait lui.
0: Non, il n'est pas dit, là. Non, il n'est pas un peu, il l'a dit. Il est maoré.
11: Il est maoré. Oui. Ben oui, donc maintenant, écoute à lui, là. Ben, j'allais mettre à la place d'un créole, hein. Avant, il chier. Excusez-moi.
0: Ben, ouais, mais excusez-vous, mais non, on ne peut pas, on va essayer de rester correct, 02-62-99-12-00. Freedom, ouais, on n'est pas là pour créer plus de problèmes qu'il n'en faut, voyons. Allô, bonjour? Hop là. Allô, bonjour? Ah ben, link cyber, 02-62-99-12-00. Freedom, allô, bonjour? Allô?
12: Allô, oui, bonjour, Francky.
0: Monsieur, bonjour.
12: Oui, je voudrais répondre à la dame pour le camion poubelle.
0: Ah bah, dis donc, on bosse à la au Théo?
12: Ça même.
0: Ah, génial.
12: TCO.
0: Oui, oui, alors, m'écoute.
12: Le ramassage de poubelles,
0: oui,
12: concerne toutes les communes de l'Ouest, c'est le même principe. Normalement, c'est un passage par semaine.
0: Normalement.
12: Voilà. Là où ça, parce que moi, je suis confronté sur une autre commune, comme le madame là.
0: Ouais, explique.
12: Parce que Nana a des immeubles en face de sa rue. Bon, là, il passe deux fois pour les immeubles. Nana a un contrat avec le Théo pour ça.
0: Mais alors?
12: Là où ça a des immeubles et des écoles, bon, là, il fait deux passages par semaine.
0: Mais alors, il reprend, parce que la dame disait que sur le calendrier qui est le même, donc, que leur voisin, il y a ces deux passages annoncés.
12: Sur le TCO, normalement, c'est un passage pour les ordures ménagères.
0: Oui, il nous parle bien des ordures ménagères, on a raison d'insister, mais voilà. Sur le calendrier...
12: Un passage par semaine.
0: Mais sur le calendrier, c'est bien noté, ouais. Deux passages.
12: Ben, je ne connais pas quel calendrier elle est là, donc toutes les communes n'est pas pareil. Mais normalement, sur le TCO, c'est le même fournisseur de... même entreprise, si j'ai ça, c'est un passage par semaine. Et les deux passages, c'est pour les immeubles et où ça n'en a des écoles.
0: Mais alors, mais on parle des ordures ménagères, c'est-à-dire vraiment le truc qui sent le plus, voilà, etc. Ça, c'est une fois par semaine.
12: C'est une fois ordures ménagères sur les communes de l'Ouest, c'est une fois par semaine.
0: Elle est suffisant, enfin, ou la pointe de remontée justement pour dire si c'est suffisant ou si.
12: Mais non, c'est suffisant.
0: Ah, d'accord.
12: À une époque, il y en a 15, 20 ans, ça, c'était deux fois par semaine.
0: Oui.
12: Mais vous avez une bonne poubelle, une fois par semaine. Nous, on est à 5 dans notre ménage.
0: Mm.
12: 5, une fois par semaine, est largement suffisant.
0: Ah, d'accord. Bon.
12: Donc, le deuxième passage, il passe pas spécialement pour les gens, il passe pour les immeubles et les écoles.
0: Maintenant, oui, là où il y a plus de déchets, si je comprends bien.
12: Voilà.
0: Oui. Oui, c'est ce qu'on avait supposé au départ, mais c'est vrai que en entendant cette auditrice dire que normalement, ben, le calendrier qu'elle a sous les yeux, il y a noté deux passages, logique qu'elle se dise, ben, pourquoi le deuxième passage ne vient pas là devant nous?
12: Ben, il suffit qu'elle y renseigne, elle, au 800-605-605, il donne les renseignements tout de suite.
0: Ben, ou l'entendu qu'elle a appelé, réappelé, encore appelé, ben, elle n'a pas donné une bonne information comme ça. Elle aurait dit, moi, sinon, on y pense, hein.
12: Moi, elle a appelé parce que là où ça m'y est, moi, les concernés, il y en a des immeubles en face de moi, et il y en a des gens aussi qui habitent derrière dans des maisons privées.
0: Oui.
12: Et ben, là, ils passent, ils ramassent les immeubles, et puis ils ramassent les poubelles des gens à côté. C'est qui fait, hein. Quand on connaît la réponse, ce n'est pas dérangeant. En sachant qu'il passe une fois par semaine partout.
0: Oui, moi, je connais la réponse, mais je sais pas si, voilà, ça convient, ouais, quoi. Mais bon.
12: Non,
0: ce qu'on vient de dire, moi, vous dites, moi, je connais la réponse. Oui, mais connais là maintenant parce qu'on vient de dire, monsieur.
12: Mais
0: Midiao, je connais pas si cette réponse va convenir à cette dame. C'est ça, Midiao? Parce que, ou l'histoire de dire, bah oui, mais même s'il est marqué dessus, en appelant le Théo Vadiali, bah oui, ben moi, m'y repose la question. Pourquoi ils publient les calendriers, ils ont mettent tout dessus, puis c'est à deux mondes d'aller quoi d'ailleurs parce que les noter, et que finalement, on a une petite explication comme quoi, parce qu'on a l'immeuble, parce qu'on a l'école, à Théala, nous passons deux fois. Ben pourquoi mettre tout le monde?
12: La convention, c'est ça, hein.
0: Bah ouais. Moi, je comprends la dame, hein.
12: Voilà. Ah non, ben si vous la confiez à elle, ben. Bidia, elle a de la chance s'il passe deux fois chez eux. C'est un luxe.
0: Ben non, il passe pas deux fois, il passe une fois, elle a dit, elle,
12: cette dame. Oui, non, mais ce qu'il comprend bien, c'est que dans la ville de Lebon, il passe en deux fois. Donc c'est un luxe par rapport aux autres communes de l'Ouest.
0: D'accord, ailleurs, en dehors des autres communes, non, il passe pas deux fois pour les immeubles et les écoles?
12: Non, monsieur. Le secteur Saint-Paul, il passe une fois par semaine et il est largement suffisant.
0: L'école ou pas école, immeuble ou pas immeuble?
12: Voilà. Mais quand on a les immeubles, il passe deux fois.
0: C'est un peu rien d'autre.
12: Il passe deux fois pour les immeubles, pas pour les écoles, pas pour les maisons privées, hein.
0: Oui, m'a bien compris. Ouais. Là où il y a des résidences, etc. Oui.
12: C'est-à-dire, bon. S'il passe une fois chez elle, elle est déjà largement suffisant, c'est vite normal.
0: Ok. Bon. Eh ben, merci pour l'explication, monsieur.
12: Je vous en prie, monsieur Francky.
0: Bonne journée. À bientôt. Au revoir. Bon, les auditeurs de l'Ouest, la Rivière des Galets, Saint-Paul, Le Port, bon, dites-nous si ça vous convient, la façon dont la collecte est réalisée. On parle des ordures ménagères. On insiste bien. Ordures ménagères, une fois par semaine. Et là où il y a immeuble et école, c'est deux fois. Mais ça, c'est à titre exceptionnel, si j'ai bien compris, hein. 02 62 99 12 00. Alors, il suffit pas. C'est ça la question. Frida Malo? Allô, bonjour.
13: Oui, bonjour.
0: Oui, monsieur.
13: En fait, je vais donner une petite explication par rapport à ça, parce que j'habite la ville au Pôme, hein.
0: Oui.
13: Concernant les ordures ménagères, là.
0: Oui.
13: Le passage, c'est deux fois par semaine. C'est le lundi et le jeudi.
0: Oui.
13: Mais il y a une explication vaguement.
0: Oui.
13: Pour les immeubles, à Banay, ils passent plus grand matin. Ils passent plus bonne heure. Ils ramassent les immeubles. Et après, Banay, ils repassent pour ramasser les maisons à terre.
0: Ah.
13: Et pour les écoles, c'est le mardi et le vendredi, le ramassage qu'ils font pour les écoles.
0: Donc, alors, excusez-moi, mais ça va un petit peu dans la contradiction de ce que dit ce monsieur. Donc, finalement, on a bien deux ramassages?
13: On a deux ramassages par semaine. C'est le lundi et le jeudi pour les ordures ménagères. Et pour les écoles, c'est le mardi et le vendredi.
0: Et où l'est au port, monsieur?
13: Oui, mais habite au port.
0: Et quand madame là, elle dit qu'il est la rivière des Galets, c'est pas loin quand même.
13: La rivière des Galets fait partie du port, donc...
0: Elle
13: doit avoir deux passages par semaine, le lundi et le jeudi. Les poubelles jaunes, c'est une fois tous les 15 jours.
0: Oui.
13: Et pour les écoles, c'est le mardi après-midi et le vendredi après-midi, passe.
0: Et quand vous entendez l'auditeur là auparavant qui dit ben normalement sur les communes du Théo, hein, communes de l'Ouest, c'est une fois la semaine, sauf cas exceptionnel, vous lui dites quoi à ce monsieur?
13: Ah ben là, il faut lui garder bien son calendrier parce que au port, le Théo, pour le port en tout cas, c'est passage deux fois par semaine, le lundi, le jeudi et mardi, vendredi pour les écoles. Parce que là, il faut lui regarder bien son calendrier parce que sinon ça, il... M'entend écouter depuis qu'elle a mal hésité pour appeler, mais il faut me faire téléphoner un coup.
0: Oui, mais je comprends, parce que, monsieur, on est bien d'accord que sous le calendrier, on est dans le calendrier, ou là?
13: Oui, on a bien deux passages,
0: je veux savoir s'il est bien mentionné, il est bien mentionné deux passages, enfin quatre, hein, mais deux.
13: Deux passages par semaine, voilà. Ordures ménagères lundi et jeudi, mardi, vendredi pour les écoles, Et pour le bac jeune, c'est une fois tous les 15 jours. Et après, pour les encombrants et les déchets verts,
0: les 15 jours.
13: Si je ne me trompe pas moins, c'est tous les 15 jours.
0: Tous les 15 jours, oui. Oui. Mais là, on va s'intéresser aux ordures ménagères, donc il y a quand même deux informations qui circulent là, du coup, oui.
13: Voilà. Mais le calendrier, maintenant, sous les yeux, là, il fait dire que c'est lundi, jeudi et mardi, vendredi.
0: Mais c'est ce que disait la dame. C'est pour ça que voilà. La dame disait c'était sur le calendrier, hein. Elle a été très claire là-dessus, hein.
13: Ah non, sur le calendrier, il y en a lundi et jeudi.
0: Monsieur.
13: Si le lundi, le férié.
0: Oui, il décale d'un jour, bien sûr.
13: Le mardi et le vendredi après.
0: Monsieur, merci beaucoup de votre aide. Frida, il est 10h.

0: un défi, l'inimitable Luis Enrique, l'entraîneur parisien. Il veut y croire. Ce soir, son équipe affronte le Bayern de Munich à 21h sur Canal+. Match retour des demi-finales de Ligue des Champions. Mission qualification pour la finale. La seconde de suite pour le Paris Saint-Germain. Quel avenir pour le rapport à l'oncle sur l'audiovisuel public? Pas question de l'enterrer pour le rapporteur de la commission parlementaire. Il compte déposer une proposition de loi au mois de juin. Objectif, réduire la voilure des sociétés de production au sein des télévisions publiques pour faire des économies. Et puis Sébastien Lecornu promet de nouvelles annonces ciblées face à la montée des prix des carburants la semaine prochaine. En attendant, de plus en plus de voitures restent au garage au profit des transports en commun. Reportage Europe 1 à suivre. À 8h10, votre invité ce matin. Bonjour Laurence Ferrari.
1: Bonjour Dimitri, ce sera Jérôme Guedj, député socialiste de l'Essonne. Que propose-t-il pour soulager justement le pouvoir d'achat des Français face à la hausse du carburant? Que demande-t-il la Total Énergie qui menace de stopper le plafonnement des prix si le gouvernement décidait de taxer ses profits? Et puis Jean-Luc Mélenchon s'est déclaré candidat cette semaine. Que lui dit-il, lui dont il pense qu'il serait le marchepied idéal pour amener le Rassemblement National au pouvoir? Ses réponses dans un instant.
0: 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Le journal de 8h sur Europe 1, Fanny Marceau. Bonjour Fanny.
2: Bonjour Dimitri, bonjour à tous. Le suspense est à son comble. Les Parisiens parviendront-ils à se hisser en finale de la Ligue des Champions? Tous les espoirs sont permis pour la demi-finale retour qui a lieu ce soir à Munich. Le PSG affronte le Bayern avec un but d'avance dans un stade qui lui avait porté chance l'an dernier, Cyril de la Morinerie. C'est là que les Parisiens avaient enregistré leur plus gros succès en Ligue des Champions.
3: Oui, les joueurs parisiens retrouvent ce soir le stade de Munich, là même où ils ont remporté leur première Ligue des Champions. Paris vient défendre une victoire qui a mis l'Europe du football debout. Un but d'avance, c'est peu. Privé d'Hakimi, forfait sur blessure, les Parisiens devront puiser dans leurs ressources. Le milieu Warren Zaïre-Emery, qui devrait remplacer le Marocain sur le côté droit de la défense parisienne, annonce une nouvelle soirée de feu.
4: On s'attend à la même chose, au même match, voire encore pire. On est prêt, on va essayer d'imposer notre jeu. On a un objectif qui est clair et on va essayer d'aller en finale.
3: Avec le maillot munichois, l'international français Michael Olise, le colombien Luis Diaz et l'attaquant Harry Kane flambent à eux trois. Ils ont franchi la barre symbolique des 100 buts inscrits cette saison. L'ancien international et consultant Canal+, Olivier Dacour, appelle à la plus grande vigilance.
5: Le danger vient de partout parce que quand on voit la performance de Diaz, quand on voit Harry Kane, ça va être difficile pour Paris. S'il marque tout de suite, cette équipe du Bayern peut douter et après en football, on ne sait jamais.
3: Le PSG, qui sera soutenu en Bavière par 3700 fans parisiens, voyage très bien. Cette saison, Paris s'est imposé à Chelsea 3-0 et à Liverpool 2-0.
2: Cyril de la Morinerie, Bayern-PSG ce soir, match à suivre à 21h sur Canal+.
0: À la une également ce matin, ce sondage CSA pour le JD News. 77% des Français se disent favorables à une réforme de France Télévisions et Radio France au lendemain de la publication du rapport à l'oncle.
2: Un rapport explosif qui formule 70 recommandations pour économiser 1 milliard d'euros et assurer une neutralité idéologique de l'audiovisuel public. La patronne de France Télévisions n'entend en appliquer aucune, mais Charles Alloncle ne lâche rien et compte bien peser dans le débat politique et parlementaire dans les semaines qui viennent. Arthur Delaborde.
6: Charles Alloncle, déterminé à tout faire pour que ses recommandations ne tombent pas aux oubliettes, dès le 25 juin prochain, le groupe UDR aura la maîtrise de l'agenda parlementaire grâce à sa niche. Avec l'accord de son président, Éric Ciotti, le député compte déposer un texte pour encadrer les conflits d'intérêts entre l'audiovisuel public et les sociétés de production privée. Un moyen pour lui de mettre sur la table ce qu'il considère comme la mesure la plus fondamentale de son rapport.
7: Pour moi, c'est une recommandation qui est totalement consensuelle. La gauche et la droite devraient se réunir pour dire « il y a des conflits d'intérêts importants ». Il y a une privatisation qui est aujourd'hui à l'œuvre sur le service public de l'audiovisuel, particulièrement chez France Télévisions, qui consacre près d'un milliard sur les 3 milliards de budget à l'externalisation de contenu à des sociétés de production privée. Et donc, il faut éviter ces conflits d'intérêts.
6: Au-delà de cette proposition de loi, Charles Alloncle espère que son rapport servira de déclencheur pour d'autres réformes majeures. Reste à savoir si la volonté politique sera au rendez-vous. Mais pour le député, une chose est claire, sans évolution rapide, le thème de la privatisation de l'audiovisuel public pourrait s'imposer lors de la campagne présidentielle.
2: Arthur Delaborde du service politique d'Europe 1.
0: Alors, les dérives, notamment financières de France Télévisions, sont également pointées dans un livre à paraître aujourd'hui aux éditions L'Artilleur, intitulé « Les intouchables de l'audiovisuel public ».
2: Ouvrage co-signé par Michel Goldstein, ancien salarié de France Télévisions, ancien candidat à la présidence du groupe. Il était ce matin l'invité d'Europe 1 Bonjour à 5h40.
8: On ne peut pas avoir un service public qui soit sous la coupole d'une caste qui s'est emparée du service public. C'est un service public militant. Déjà d'entrée, Delphine Ernotte n'aurait jamais dû être présidente.

0: Rio, interview complète à retrouver sur le site et l'appli Europe 1.
1: Et concernant cette caste dont parle Michel Goldstein, ce sont notamment les stars de l'audiovisuel public. Leurs salaires n'ont pas été dévoilés dans le rapport à l'oncle. Alors faut-il les révéler? C'est la question du jour sur le site et l'appli Europe 1. Vous donnez votre avis dès maintenant.
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1: Une victoire hier à l'Assemblée nationale pour le camp présidentiel et la droite. La proposition de loi sur l'allongement de la durée de rétention des clandestins jugés dangereux, la loi philippine, a été adopté.
0: Notamment grâce aux voix du Rassemblement National, avec ce texte porté par le député Renaissance Charles Rodouel, la rétention dans les CRA passe de 90 jours, voire 180 jours pour les auteurs d'actes terroristes, à 7 mois, William Molinier.
2: Oui, jusqu'à 210 jours au maximum. Il faudra que l'étranger sans titre fasse l'objet d'une mesure d'éloignement du territoire, qu'il ait été condamné par le passé à au moins 3 ans de prison pour des atteintes aux personnes et qu'il représente une menace réelle, actuelle et d'une gravité particulière pour l'ordre public. Cette nouvelle disposition avait été poussée par Bruno Retailleau, alors ministre de l'Intérieur, après le meurtre en 2024 de l'étudiante philippine. Le suspect avait fait l'objet d'une OQTF, mais il avait été remis en liberté faute d'expulsion. L'allongement de la durée de rétention avait dans un premier temps été censuré l'été dernier par le Conseil constitutionnel. Les sages l'avaient jugé disproportionné, mais le nouveau texte a été réécrit. Il est plus restrictif et devrait cette fois-ci passer cette barrière juridique. Il prendra ensuite le chemin du Sénat pour un examen mi-mai, puis une adoption définitive avant la fin des travaux parlementaires de l'été prochain.
0: William Molinier.
1: La guerre au Moyen-Orient, Donald Trump suspend son projet Liberté dans le détroit d'Ormuz après seulement une journée.
0: Oui, il s'agit de cette opération qui visait à escorter les navires commerciaux bloqués depuis 2 mois dans le Golfe, suspendu donc pour une courte période, dit le président américain, le temps de voir si un accord peut être finalisé et signé avec l'Iran.
1: En attendant, les prix des carburants continuent de flamber. Le premier ministre Sébastien Lecornu reconnaît la gravité de la situation.
0: Et il a promis hier d'annoncer la semaine prochaine de nouveaux dispositifs pour soutenir l'activité économique du pays. Des aides qui pourraient s'appliquer au mois de juin vont-elles soulager les travailleurs? Pour l'heure, ils sont de plus en plus nombreux à laisser la voiture au garage et privilégier les transports en commun. Illustration à Versailles, Laura Legault.
3: Virginie déambule entre les bus, les yeux rivés sur son téléphone pour se repérer. C'est son premier trajet en transport en commun pour aller au travail.
4: Je teste aujourd'hui, pour la première fois, et voilà, je suis perdue.
3: Habituée de la voiture, elle conduisait 1 heure chaque jour pour se rendre au bureau. Mais depuis la hausse du prix des carburants, place aux économies.
4: Moi j'ai une voiture diesel, donc en fait c'est très très cher. Un plein c'est plus de 100 euros, et je dois le faire tous les 10 jours à peu près, donc je gagne pas assez.
3: Un plein à 100 euros chaque semaine contre un abonnement de 90 euros par mois pour les transports. Le calcul est vite fait pour Estelle, 35 ans.
5: La carte Navigo, elle est beaucoup moins chère. C'est pris en charge par le travail, donc ça fait de grosses économies.
3: Des économies qui ont un prix. Laetitia, mère de famille, a dû revoir toute son organisation depuis qu'elle a arrêté de prendre la voiture.
6: Je faisais 20 minutes généralement en voiture. Allez, là, j'en ai pour 40 minutes, donc c'est quand même le double. C'est partir plus tôt pour aller travailler. Les activités, on essaie de décaler au maximum. Enfin, voilà, c'est une vraie organisation.
3: Laetitia monte dans son bus direction le bureau. Elle n'attend qu'une chose, que le prix des carburants diminue pour retrouver sa voiture et son confort.
0: Laura Legault, les prix à la pompe plafonnés depuis le début de la crise par Total Énergie. Interrogé par nos confrères de Sud-Ouest, le PDG du groupe Patrick Pouyanné met en garde ce matin le gouvernement contre la tentation des surtaxes sur les raffineries. Elle mettrait fin à ces plafonnements, prévient-il.
1: Merci beaucoup Fanny Marceau, c'était votre journal. Restez avec nous sur Europe 1 dans quelques instants. Jérôme Guedj, le député PS de l'Essonne, est l'invité de Laurence Ferrari. Il est 8h09, bon réveil.
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0: Bien le bonjour La Réunion, 10h passées de 11 minutes, vous êtes dans le son du soleil jusqu'à 15h. Un numéro de téléphone, 02 62 99 12 00, le même qu'avec Francky. C'est exactement le même numéro, je vous jure, ça n'a pas changé. Et puis pour les urgences, 02 62 41 51 51. Dans un instant, on passe chez vous avec 203€ pour le Frido Million et puis le Frido Quotidien également. Allez chercher votre quotidien Marmaille, hein, les jouez plus là. 7400€ à gagner. Oh là là là là, ça ferait plaisir ça quand même. Hein. Oh là là là là là là. Et puis on se souvient de Jean Bernard avec ses 21 000. Mais bon, on n'espère pas arriver jusque là quand même, si. Vous voulez 21 000 euros? Ou encore comme Alex, je crois que lui il avait gagné 15 300 euros. Au thé Marmaille, et ça c'est de la cagnotte. Ça c'est de la cagnotte et c'est seulement sur Freedom. Vous avez choisi la bonne station. 10h passées de 11 minutes, on arrive tout de suite vers vous. Freedom, bonjour. Allô?
1: Allô, bonjour.
0: Oui.
1: C'est Monsieur Robert. Je vous appelle pour essayer de passer un message à l'antenne.
0: Oui.
1: Allô?
0: Oui, vous êtes déjà à l'antenne, monsieur.
1: Oui. Ah, d'accord. Ok, pardon. C'est Monsieur Robert Jean-Philippe. Je vous appelle pour savoir s'il y aurait quelqu'un de Lille qui aurait un appartement à louer.
0: Un appartement?
1: Notre maison a été brûlée. On a foutu le feu dedans par mes gardes. On a chuté et on était à l'intérieur et ça nous a brûlé, quoi. Là, je
0: ah, vous...
1: de l'hôpital, là.
0: C'est pas vous qui étiez... Attends, vous étiez à l'hôpital?
1: Oui, bah, oui, voilà, oui, c'est moi-même.
0: D'accord, et vous cherchiez votre frère ce week-end, c'est bien ça?
1: Voilà, voilà.
0: Oui,
1: voilà,
0: d'accord. Ouais.
1: Et donc, comment dire ça, on voulait lancer un appel aux Réunionnais qui auraient un appartement à louer, maximum jusqu'à 800 euros.
0: D'accord, mais monsieur, vous n'avez pas pu trouver un compromis avec le propriétaire de la maison?
1: Non, non, non, elle veut rien savoir. Cet après-midi, mon frère, il passe me voir. Normalement, il doit aller et arriver là-bas. Les gendarmes nous ont dit que si jamais la propriétaire veut rien entendre, qu'ils les appellent et qu'ils montent tout de suite, eux.
0: Mais monsieur...
1: les clés.
0: Mais monsieur, on met pas les gens à la rue comme ça. Il y a quand même un préavis, il y a des choses à faire, On met pas les gens dehors comme ça, enfin ça se passe pas comme ça, il y a toute une procédure.
1: Non, j'ai pas compris.
0: Je vous dis qu'on ne peut pas mettre quelqu'un à la rue comme ça du jour au lendemain. Le propriétaire, il y a une procédure avant, il y a un préavis avant.
1: Quelle protection on peut avoir?
0: Comment?
1: Quelle protection on peut avoir?
0: Bah, allez voir les forces de l'ordre et puis rapprochez-vous du CCAS de votre commune.
1: Je sors de l'hôpital, moi, pour j'aille les forces de l'ordre, c'est la première chose que Madame Aude m'a dit. Et puis d'aller au tribunal Saint-Pierre pour prendre un avocat.
0: Oui, ça c'est vraiment si le propriétaire ne veut pas entendre raison, mais c'est vrai que là, ils peuvent pas vous mettre dehors seulement comme ça, surtout que la maison est habitable encore. Il y a le feu, je crois.
1: Elle est habitable, mais le truc c'est que elle les a gardées les clés, elle veut pas nous les rendre.
0: Mais comment elle a récupéré les clés aussi, cette proprio?
1: Mon frère a fait confiance et lui a passé les clés et elle a donné à son fils et son fils comme c'est à lui c'est à elle, c'est lui qui gère le logement mais l'argent est viré sur son compte parce que c'est 720€ quand même, hein.
0: Oui, le loyer, mais là l'assurance, oui, il faut. Vous avez fait jouer l'assurance et tout ça, là, pour le feu, l'incendie?
1: Bah, normalement, oui.
0: D'accord. Mais c'est bizarre. Mais dans tous les cas, monsieur, il faut qu'elle vous rende les clés parce qu'il y a vos affaires à l'intérieur.
1: Bah, c'est ça, c'est toutes nos affaires. Le living, la table, le salon, les deux lits ont pu récupérer par l'UDAF, mais ils ont fait passer par le portail, au-dessus du portail. Ils ont sauté le portail.
0: La proprio... Alors, monsieur, la propriétaire a fait vider votre appartement et a tout donné à une association?
1: Pardon?
0: C'est la propriétaire qui a fait vider cet appartement et qui a tout donné à une association?
1: Non, non, non, non, non, non, elle n'a pas donné. C'est l'UDAF, c'est pour nous protéger, quoi, déjà. Elle a récupéré les lits. Mais pour enlever les autres meubles, c'est difficile pour passer par au-dessus d'un portail, vous voyez.
0: Mais monsieur, vous n'avez pas enlevé vos affaires. Pourquoi vous enlevez vos affaires? C'est chez vous?
1: C'est pour ça. On ne doit pas enlever nos affaires. Parce qu'on est quand même chez nous. On ne lui doit rien à la personne.
0: Monsieur, vous avez un contrat avec cette personne. Vous avez bien un bail.
1: Un bail, oui, signé aux deux noms de moi et de mon frère.
0: Alors les auditeurs, 02 62 99 14 00 s'il vous plaît. Monsieur est dans un appartement. Oui. Monsieur est dans un appartement, il y a eu un incendie qui a touché seulement la véranda, c'est ça, le balcon ou la véranda?
1: Oui, voilà, oui, c'est ça.
0: Ouais. Et du coup, vous avez été hospitalisé, votre frère s'est retrouvé du jour au lendemain à la rue, donc lui il est parti dans un hôtel.
1: Oui, voilà.
0: Et là, aujourd'hui, la propriétaire ne veut toujours pas vous donner, vous rendre les clés, alors que vous avez toutes vos affaires à l'intérieur.
1: Ah bah oui.
0: Et elle vous jette dehors du jour au lendemain.
1: Ça craint pour nous, quoi, si jamais ça disparaît.
0: Alors justement, on aimerait savoir avec les auditeurs, est-ce que vous pouvez, d'une façon ou d'une autre, ou en tout cas avec qui, il faut que vous alliez voir, là, parce que c'est pas possible, vous pouvez pas... Et vous êtes toujours hospitalisé, vous?
1: Oui.
0: Et vous sortez de l'hôpital quand?
1: Pour l'instant, je suis vraiment malade avec l'intoxication que j'ai eue là. J'ai avalé tellement de fumée que là, c'est mon intérieur qui a été touché.
0: Oh là là. Et votre frère est toujours à l'hôtel?
1: Pardon?
0: Et votre frère, il est toujours à l'hôtel?
1: Oui, toujours à l'hôtel, mais il paye quand même l'hôtel.
0: Ben monsieur, ça, c'est pas normal. Normalement, il doit pouvoir récupérer les clés et avoir un préavis si le proprio veut vous mettre dehors.
1: Oui, mais s'il veut vous mettre, pareil, il ne veut pas rendre leur caution non plus.
0: Ben ça, c'est pas normal. Comme vous a dit... Madame Maud, elle vous a dit quoi?
1: Ouais, ben, elle m'a dit de saisir d'aller à la gendarmerie porter plainte, et puis après, aller au tribunal de Saint-Pierre pour prendre un avocat.
0: Oui, directement, ne pas essayer de trouver une solution. Ben, essayez, voir avec, faites comme Madame Maud vous a dit, monsieur. Parce que normalement, vous devriez toujours avoir votre chez vous, en tout cas pour quelques mois, le temps qu'elle vous mette dehors. Mais elle peut pas du jour au lendemain.
1: Ben non, ça se fait pas comme ça normalement. Parce que le contrat, il est encore un an.
0: En plus. Mais monsieur, votre frère là aujourd'hui paye l'hôtel, mais ça va pas ou quoi?
1: Hein?
0: Votre frère, il peut pas payer l'hôtel jusqu'à... Il va payer l'hôtel jusqu'à quand?
1: On n'a pas compris.
0: Votre frère, il va payer l'hôtel jusqu'à quand?
1: Ben, il reste à l'hôtel jusqu'à ce qu'il trouve. Moi, j'essaie de me démerder à ma manière de téléphoner à droite à gauche. Et j'essaie de trouver une solution pour nous, quoi.
0: Rappelez-moi le secteur, là.
1: Pardon?
0: Le secteur. Vous êtes dans quelle ville? Monsieur, vous êtes dans quelle ville?
1: Je suis vers Saint-Louis.
0: Saint-Louis, d'accord.
1: Je suis à l'hôpital de Saint-Louis.
0: Ok, très bien. La maison est aussi à Saint-Louis, hein?
1: Et la maison, c'est le Gol, au Gol.
0: Au Gol, très bien. Si quelqu'un peut vous aider là, mais surtout, on a besoin de conseils, parce que votre frère, il peut pas rester dans un hôtel et à payer comme ça une chambre d'hôtel, et vous, vous êtes à l'hôpital, vous avez ce stress-là, et vous êtes en train d'essayer de trouver des solutions au lieu de vous...
1: Comment ça peut passer pour les frais d'hôpital, des frais d'hôtel?
0: Comment?
1: Pour les frais d'hôtel, là, ça pourrait se passer comment?
0: Ah ben, c'est à sa charge, monsieur. C'est à la charge de votre frère.
1: D'accord, ok.
0: Donc...
1: Il est géré par l'UDAF, il est sous curatelle, et c'est embêtant, quoi.
0: Bah oui. Donc là, ça va être... ça va vite se compliquer, tout ça, hein.
1: Ouais. C'est difficile, et je sais même plus où mettre ma tête. Des fois, j'ai envie d'en finir avec la vie, quoi. Mais bon, c'est pas une raison, mais je tiens fort, et je souhaite le voir cet après-midi, j'espère qu'il va venir me voir. Mm-hmm. Il devait venir me voir hier, mais il a pas pu monter parce qu'il est, il est, il est malade aussi, socialement, ça lui travaille la tête comme je sais pas quoi, je sais pas, mais les gendarmes nous ont dit surtout, vous parlez calmement avec vous demandez de remettre les clés. Si elle veut pas, vous nous téléphonez, et ils nous ont donné un numéro spécial. Et comme ça, ce numéro-là, j'appelle et il monte.
0: Ouais. Bon, monsieur, nous de notre côté, on essaye de se renseigner parce que vous pouvez pas là aller chercher un autre logement alors que vous avez normalement un logement déjà.
1: Oui, là.
0: On va essayer de se renseigner avec les auditeurs. Qu'est-ce que vous pouvez faire? Mais optez déjà, essayez de voir avec votre frère s'il peut se rapprocher d'un avocat comme vous a dit Madame Aude et porter plainte également pour pouvoir récupérer les clés de cette maison. D'accord?
1: Ok, d'accord.
0: Bon, bon courage, monsieur.
1: Ben, je vous remercie beaucoup de votre gentillesse et j'adore votre radio. Vous faites beaucoup de choses pour les gens.
0: Merci beaucoup, monsieur. On espère vraiment qu'on va pouvoir vous aider.
1: Au revoir.
0: Au revoir, monsieur. Donc, il se retrouve là dans une bien drôle de situation. Si vous pouvez l'aider, 02 62 99 14 00. Il a été hospitalisé suite à un incendie dans son appartement. Et aujourd'hui, le propriétaire ne veut plus qu'il mette les pieds chez lui. Donc, il a son frère, qui était son colocataire, qui est à l'hôtel. Mais c'est une situation bien délicate, là, quand même. 02 62 99 14 00, si vous pouvez l'aider. Freedom, allô?
2: Oui, bonsoir, madame.
0: Bonjour.
2: Je veux bien entendre votre message. Et j'aimerais lui donner un conseil.
0: Oui.
2: Je suis propriétaire moi-même et je loue les appartements. Donc, la propriétaire ne peut pas, en aucun cas, lui prendre les clés. Ça,
0: d'accord.
2: C'est impossible. Donc, il faut qu'il aille directement à la gendarmerie pour violation de domicile.
0: Ah.
2: Parce qu'on a enlevé ses meubles.
0: D'accord.
2: Et ça, le propriétaire ne pas. Et les frais d'hôtel, bien sûr, le propriétaire. Après, ça fait un procès, éventuellement, qui puisse faire un constat d'échier en toute urgence après le dépôt de plainte. Voilà. Tout simplement. Et qui demande des dommages intérêts.
0: Ah, d'accord.
2: Ah oui, mais c'est dans son droit, madame. Il est entièrement dans son droit.
0: Parce que après, c'est vrai que là, on n'a pas toute l'histoire, on a seulement sa version des faits. Mais dans tous les cas, il y a toute une procédure avant de mettre quelqu'un dehors. On met pas quelqu'un dehors.
2: Un propriétaire ne peut pas mettre quelqu'un dehors, hein, parce que s'il y a un incendie, il a une assurance.
0: Bah oui.
2: Elle va être son quand elle a un état des lieux d'entrée, et l'état de sortie, ce sera elle verra bien l'état des lieux de sortie.
0: Bah oui, mais là on comprend plus rien en fait. C'est vrai que là, son frère.
2: Je suis d'accord qu'il y a des propriétaires qui sont en difficulté avec certains locataires, mais dans ce cas-là, le propriétaire abuse.
0: Bah oui. Effectivement, après, comme je vous dis, on ne connaît pas toute l'histoire, peut-être que ce n'est pas des bons locataires, on ne sait pas, mais...
2: Dans un premier temps, qu'il y a un incendie, comme il a plus ses clés, il va déposer plainte pour le propriétaire a fait une infraction qui est rentré dans son logement sans son accord.
0: Ouais. Bon, et ben en tout cas voilà, on espère qu'il est à l'écoute de la radio et qu'il a, de toute façon, c'est les conseils que lui a donné Madame Aude.
2: Qui dépose plainte pour violation de domicile, tout simplement. Qui appelle les gendarmes comme il a dit.
0: Ouais.
2: Qui récupère ses clés. Tout simplement.
0: Mais c'est dingue quand même, hein. Arriver jusque-là, quoi.
2: Ça, c'est pas possible, madame. En 2026, là, il faut comprendre aussi, on peut pas mettre des gens à prendre comme ça.
0: Bah, c'est ça. Bon, bah, merci beaucoup, en tout cas, monsieur.
2: Je vous en prie, madame.
0: À bientôt, belle journée à vous, au revoir. Freedom, bonjour. Autre conseil par ici, allô?
3: Oui, bonjour, madame.
0: Bonjour.
3: Mais allez, viens.
0: Ça va, pouvez éteindre la radio derrière?
3: T'entends mieux, Tana?
0: Oui.
3: Ça est bon, là?
0: Oui.
3: Voilà. Ben, le propriétaire va mettre un sort dehors, la foutre fessée. Vous l'allez.
0: Bah, non, monsieur, faut pas.
3: Je dis, c'est les gens et pas les chiens quand même, hein.
0: Bah, non, oui.
3: Vous comprenez son mesure, madame?
0: Oui.
3: Voilà. Ben, faut les rouvrir son jeu, laisse-moi les faire, quoi.
0: Non, mais là, peut-être qu'il ira porter plainte. Madame Aude lui a proposé, là, d'autres auditeurs également.
3: Non, pas porter plainte. Vite peut-être slip, vous l'allez.
0: Merci monsieur, au revoir. Oh là là là là là là, vous êtes désagréables les auditeurs ce matin là. Hein. 02 62 99 12 0 0. On ne rend pas le mal par le mal, voyons. Prénom, allô? Allô?
4: Allô?
0: Bonjour, oui. Madame.
4: Bonjour, je vous appelle parce que j'ai perdu un bracelet à l'Ermitage.
0: Alors madame, vous êtes sur le mauvais numéro, il faut appeler au 99 12 0 0.
4: Oui.
0: Voilà, et vous n'êtes pas non plus sur le bon créneau, c'est entre 19h et 20h.
4: Très bien, donc 99 12 0 0.
0: C'est ça.
4: Entre 19h et 20h.
0: Voilà.
4: Très bien. Merci.
0: À ce soir, madame. Merci. Au revoir. 02 62 99 14 00, 00. C'est le numéro de téléphone pour aider cet auditeur sur cet incendie et puis sur le fait qu'il soit, à la rue aujourd'hui. Prénom, bonjour. Allô?
5: Oui, oui.
0: Oui.
5: Oui. Excusez-moi, monsieur. Oui, bonjour, Charlotte. Ça,
0: c'est... Julie.
5: Ah, bonjour Julie, ça a bien ça.
0: Oui.
5: Pour me dire ou comme ça, c'était pour le baromètre hier, hein, si la guerre jamais déclenche, ça n'est un petit bout de la terre. Ben, il déclenche de trois petites affaires, mais nous vraiment tout le temps le même. Hein, parce que si nous plantent un petit truc, ben, tout le temps nous vraiment le même. À un moment donné, nous sommes en vie de manger autre chose, ça fait pitié. Notre bon petit enfant, il est. Hein.
0: Vous pensez Parce que les enfants aujourd'hui, ils connaissent pas sa patate, bringelle, une pomme de terre, mais les autres ne connaissent même pas c'est quoi la vraie pomme de terre, quelle forme, Nina.
5: La combinaison de McDonald's, ou bien le banc de bouchon, ou bien le banc de fruits, le McDonald's,
0: le Burger King et le KFC, voilà. On donne plusieurs exemples.
5: Le burger, là, il faut ouvrir votre bouche grande pour manger. Ça les belle comme c'est pas quoi, à manger, mais pas ça.
0: Madame, vous l'avez un menu de ça aussi, les plus chers qu'une baguette.
5: Oui. Ah, ok. Nous, il y a longtemps, je me rappelle, mais c'était petite là, avec ma grande, mère là. Elle avait des plantes bringelles, margoles, elle avait haricots verts, elle avait piégouillards, nous étions heureux, c'est pas moi, elle avait patates, manioc, comment il appelle ça, le conflot. Bizarre, nous étions sortis de l'école, nous arrivons là, jusqu'à banane. T'es mettant les farfars dans la cuisine pour mûrir, t'es gaillard. Ne t'es malheureux, mais ne t'es misère, je veux dire, mais ne t'es heureux.
0: Oui, oui, oui, oui.
5: Ne t'es heureux, mais rappelle bien ma petite enfance avec ma grand-mère. Ah oui, elle a mettant moi dans le bon chemin, mais il regrette pas.
0: Mais monsieur, mais madame, aujourd'hui là, est-ce que nous peut contenter un marmaille en disant à lui, mais avec pas grand chose finalement, hein. Je sais pas, aujourd'hui on prend un petit marmaille, on dit bon allez, mettre l'écran là-bas, nous ça va jouer canette, nous ça va
5: C'est pas moi jouer la marée, jouer Colin Maillard, saute mouton, ma connu ça moi. Un jour l'entendu moi un matin, madame, l'entendu moi chante Cueillons la rose.
0: C'est quoi la chanson là? Chante un coup là.
5: Dis cueillons la rose. Sans la laisser faner. Elle était close. Essayons de la sauver. Après, on m'a dit, Madame Maud est mon amie, c'est un truc, Madame Maud. Parce qu'elle aussi, elle est pareil que vous, elle a entendu à moi le matin, le soir, comme la sonne à elle, elle dit, mais c'est justement Bobby, j'ai entendu Alia ce matin chanter ça. Rechante pour moi, ma rechante pour elle, mais pareil que vous, je rechante pour vous. Après, on me dit, Julie est mon amie, c'est un tour Julie, demi-tour Julie, belle, belle, belle, c'est un tour Julie, demi-tour Julie, embrasse-toi, je t'embrasse, il y a les deux jours, madame Maud, je t'embrasse, il y a les deux jours, là, oui, et puis...
0: Mais ça, c'est quoi, ça? Ça, c'est une danse, c'est...
5: Par exemple, c'est une ronde.
0: Oui.
5: Une ronde de 12 marmailles ou 10 capotes, mais où l'année au milieu? C'est où qui cueille la rose, où ça cueille un satouillème, un marmaille. Mm-hmm. Après, là, vous tournez dans le rond, là, il faut chanter, et après, embrasser les deux joues. Ah, ben, t'as longtemps, t'es gaillard, Julie.
0: Et comment t'es, ah oui, il avait le furet aussi, quand ils mettent, la ronde.
5: Il court, le furet du bois, mesdames. Il court, le furet du bois, joli. Il repassera par là, il attendra le matin, d'ailleurs, longtemps.
0: Il dort, vous l'oubliez de, il dort.
5: Il dort, là, quand vous dort. Ah, aussi beaucoup de chants. Ben, chantez un coup pour moi aussi, ou vous dites, moi, je chante pour vous, chante pas pour moi.
0: Mais il me rappelle plus quand il dit, il dort, là, après, qu'est-ce qu'il fait?
5: Il dort là. Après, là, il s'attrape un autre. Il recommence.
0: Ah, d'accord.
5: À un moment donné, il change un peu. Ça se dit, entre les deux, mon cœur balance. Je ne sais pas lequel aimer des deux. Après, il dit, c'est à Julie la préférence et à Christopher d'amour, les 100 coups de bâton. À Christopher d'amour, si tu crois je t'aime, mon petit cœur n'est pas fait pour toi. Il est fait pour celui que j'aime, pour celle que j'aime, et 100 fois plus jolie que toi, c'est-à-dire où est plus jolie que Christopher d'amour.
0: Ah oui, Samy peut dire oui. Déjà, Mina a plus de cheveux.
5: Voilà pourquoi vit Ali, mais quand il entend Ali, il dit ça comme ça, mais il aime Ali bien parce que quand il entend Ali rire, et donc il casse les cuits quand il arrive dans les midis, là pas loin, il donne le quotidien, si elle n'a pas gagné, là je dis blague, il casse les cuits, il vit, il tourne. N'en parlons plus quand le Marc c'est là, il aime bien ce Marc. Mais il casse les cuits avant, il y a un point, un auditeur.
0: Ah.
5: Les cuits, monsieur Christophe, c'est d'amour, Ali, comme ça, mais il est gentil, il aime son rire.
0: Oui, bah les communicatifs.
5: Ben les gaillards, il faut casser un peu les culs de temps en temps.
0: Ben oui.
5: Il tient le stress.
0: Ok, ma fille, mais ça laisse à Oma, mais ça rote d'autres jeux.
5: Ok, mais si il y en a pour cousine, là, mais là, ça se place pour les autres. Ben, vas-y, ok, madame Alienda. Ça, quand il croit. Eh, bonjour tout le monde. Sylvie, comment il appelle ça? Georges-Marie, Hélène, toute la bande, elle y appelle Daisy, c'est pas appelé bras, pardon, là-bas, j'aime. Sylvie, pas de chaud. Oh, tout ça, la belle, mais il n'a pas dit tout ça, la belle.
0: Ah,
5: allez, bye. Allez, bye. Et puis, bonjour, Fabrice Tendraille.
0: Ok, les bons. À bientôt.
5: Allez, bye.
0: Au revoir, belle journée, au revoir. 02 62 99 12 00. On est remonté dans le temps là avec Aliette. Si vous voulez partager avec nous justement là, et Nina le plouf plouf là aussi, ce sera toi le dernier kiff. Oh, ça t'est chouette ça. C'était de bons souvenirs. Le petit Jésus l'a dit comme ça, ce sera toi qui donnera les pronostics de Thierry Léger.

0: Et pour le quintet du jour à Vincennes, Thierry Léger vous recommande de jouer les numéros suivants. Le 2, l'As. Le 16, le 15. Le 3, le 9. 6 et 14. 2, As. 16, 15, 3. Ensuite le 9, 6 et le 14 pour compléter sa sélection. Je vous rappelle le montant du Fridomillion, hein, Marmaille, hein, 203 euros. 203 euros. Et puis le Frido quotidien, il y a 7400 euros à gagner. Plouf, plouf, le petit Jésus a dit comme ça, mais il décroche celle-là. Frido, allô?
1: Allô?
0: Allô? Bonjour.
1: Bonjour.
0: Mmh.
1: Je souhaite passer une annonce pour mon garçon, s'il vous plaît, qui cherche un stage pour maintenant ses spécificités.
0: D'accord. Madame, est-ce qu'on peut juste garer la voiture? Comme ça, nous entend ou bien? Nous recherchons un stage.
1: Essaye de garer parce que là, monsieur, la route littorale.
0: Ah oui, donc ça va être compliqué, effectivement. Vous avez personne dans la voiture avec vous?
1: Oui, mais il y a quelqu'un avec moi.
0: D'accord. Et la personne, elle ne peut pas parler?
1: Il veut pas parler, il a honte.
0: Ah, oh, c'est celui qui cherche le stage.
1: Non, c'est pas celui qui cherche le stage.
0: Ah, d'accord, dommage. Sinon, mais ça fait chantage. Mais ça dit s'il y parle pas, mais il cherche pas pour lui.
1: Mais c'est le fait garder la délivrance.
0: Oui, d'accord. Bon, pas trop loin à arriver, ça va. Parce qu'on va éviter un accident et puis.
1: Depuis l'année dernière, je fais un stage pour le BTS, jamais trouvé un électricité.
0: Depuis l'année dernière, madame?
1: Oui, l'année de ma tante Frida.
0: Tant, mais madame, elle est aussi dure que ça de trouver un stage en électricité?
1: Oui, en maintenance. L'entreprise, c'est maintenance électricité. Donc, c'est difficile, madame. Hein, crois-moi, on me peut dire. Hein.
0: Et ça, il est en train de passer son BTS?
1: Il veut faire un BTS en alternance.
0: D'accord. Aujourd'hui, nous pose à nous la question, est-ce qu'il vaut encore la peine de faire des études là comme ça en alternance alors que les entreprises, ils jouent pas forcément le jeu?
1: Ben oui, madame, mais dur.
0: Parce que d'accord, les bons, ils payent pour les coupables, d'accord, pour ceux qui étaient pas de bons stagiaires, mais quand même, comment nos jeunes va réussir demain?
1: Ben, parce que l'année dernière, les arrêts sa formation, parce qu'on
0: n'est
1: pas trop de patron.
0: Oh.
1: Et là, cette année, il retente le coup, et puis il retente le coup pour mois d'août. Mais là, depuis le mois de janvier, je cherche une entreprise, il ne trouve pas.
0: Oui. Donc, il était obligé de lâcher l'affaire, justement.
1: Oui.
0: C'est bien des dommages, quand même. T'es. Après, demain, on va dire, ouais, les jeunes, ils préfèrent assises, ils préfèrent pas faire grand-chose, être payés, les paresses.
1: Madame. L'amigare à moi.
0: Ouais.
1: Et le
0: dernier
1: district.
0: Voilà. Donc, trappe bien le téléphone, enlève le Bluetooth. Enlève le touf-touf.
1: L'enlever.
0: Et ensuite, c'est bon. Alors, du coup, votre jeune, il a quel âge?
1: 21 ans.
0: Donc, il prépare son BTS. Et du coup, en alternance, il chercherait quelque chose dans l'électricité.
1: Maintenance, électricité.
0: Maintenance, électricité. D'accord. Dans quel secteur ça?
1: Dans l'ouest ou dans le nord.
0: D'accord. Donc véhiculé, j'imagine. Enfin, en tout cas, vous êtes.
1: Oui.
0: Ouais. Bon, bah, si quelqu'un pouvait aider là, de toute urgence, cette maman qui cherche un lieu de stage pour quand?
1: Mais à partir du mois d'août ou mois de septembre.
0: Août à septembre, ok.
1: En fin de compte, l'alternance a été école plus entreprise.
0: Mm-hmm.
1: Une entreprise qui prend du coup 2 ans.
0: Oui. Donc après, de toute façon, s'il y fait l'affaire, normalement, Bana, il lâche pas comme ça.
1: Oui.
0: Normalement. Mais du coup, dans l'électricité, c'est plus sur le terrain, du coup.
1: Oui.
0: Mm-hmm. Bon, si quelqu'un pouvait aider. Un chef d'entreprise, là, du mois d'août à septembre, on cherche un patron susceptible d'accueillir un jeune de 21 ans dans l'ouest ou le nord, donc il est véhiculé, un BTS maintenance électricité.
1: Et vous laissez son numéro de téléphone?
0: Laisse les votes. Parce qu'en fin de compte, il faut que Mi arrive à voir son numéro de téléphone. Et vu que c'est pas lui, il a appelé.
1: Alors, 06 92 mm-hmm. 10 51 64.
0: 06 92 10 51 64 pour une demande de stage. Et du coup, l'année dernière, comment ça s'est passé quand il a malheureusement dû quitter cette formation-là?
1: Il a plus rentré à l'école, il a resté à la maison.
0: Oui, mais à ce moment, avant qu'il lâche, je veux dire, on n'a pas un professeur, quelqu'un que là, essaye de...
1: Ben, elle cherche pas pour l'enfant, hein.
0: Il essaye pas du tout de retenir le marmaille en disant non. Mais madame, ben... Donc on va compter où elle est là, où elle est là, je t'y apprends à où, mais si où elle est pas là, ben on sort à où, quoi.
1: Oui, parce que moi, m'emmène à aller chercher sur place, donc c'est pas comme si ça a pas, m'emmène. Il dépose CV, il envoie des mails et tout ça, mais il apprend une réponse, au moins il rend la réponse. Il ne t'y prend pas, mais il ne te rend pas la réponse. Il connaît Freedom, des fois il fait des miracles, il dit bah, espère Freedom.
0: Ben nous espérons en tout cas madame, parce que franchement ce serait dommage, et comme je vous dis, on est nombreux à dire ouais, ma maman elle a les paresses, ma maman elle préférait la case, ma maman.
1: Ben oui.
0: Bon ben en tout cas voilà, on laisse à nouveau votre numéro de téléphone, 06 92 10 51 64.
1: Oui.
0: Mais bon, à bientôt madame.
1: Bon, merci, à bientôt. Allez.
0: Au revoir. Donc c'est un jeune motivé, si vous pouvez aider ce jeune d'août à septembre pour un stage. Il a 21 ans, un BTS maintenance électricité, vous êtes un patron. Vous pouvez appeler au 06 92 10 51 64. Tout de suite un radio guidage et nous a rejoint Max. Max, bonjour.
2: Oui, bonjour. Comment ça va bien?
0: Ben, nous, ça va, mais comment ça se fait couler au téléphone?
2: Parce que j'ai deux téléphones.
0: Alors, dis-nous tout.
2: On n'en parlera pas, hein, d'accord.
0: Voilà.
2: Cocoterie en direction de Samy, voie de gauche neutralisée à hauteur de Tibazar, prévient le panneau à message variable. Sans doute dû à ce radar qui va être mis en place incessamment sous peu. Un radar où le lieu devient un peu moins accidentogène étant donné qu'on a refait le goudron. C'était le goudron qui posait problème et on a décidé d'installer un radar. Depuis que le goudron a été refait, il n'y a plus d'accident tous les jours, mais on a mis un radar. Et pour ce faire, ben, la voie de gauche en descendant est neutralisée. Je pense que ça doit être ça, hein, parce que je suis pas encore à niveau du...
0: Mais le radar, normalement, c'était pas dans l'autre sens?
2: Bah ouais, mais pourquoi il ferme l'autre sens, alors?
0: Bah, c'est ma question.
2: Bah, il n'est pas encore à côté, hein. Donc... pas dit rien.
0: Non. En tout cas, des embouteillages qui remontent juste depuis la Cocoterie en direction de Saint-Denis.
2: Ouais, ça se comprend en plus, hein. Vous savez, Cocoterie, il y a une bosse, là, quand vous arrivez un petit peu avant la Cocoterie, là, au niveau de Super Catena, tout ça, là, au niveau de la balance. Dès que vous coulez dans la crevasse, là, vous avez les deux voies qui sont, ben, les premiers coups de frein commencent à se faire ressentir à ce niveau-là.
0: D'accord.
2: Toujours en direction de Saint-Denis, et de l'autre côté, ça roule.
0: Bah, c'est bizarre, parce que surtout que le radar va être mis de l'autre côté, donc...
2: Ouais, mais peut-être qu'ils ont eu besoin de soulever le radar de l'autre côté pour le mettre de l'autre côté. Je ne sais pas encore, je ne pourrais pas vous dire, je ne suis pas encore sur la place.
0: D'accord, ben quand vous êtes sur place, vous nous rappelez.
2: Ça ne devrait pas tarder parce que je vois que ça commence un peu à rouler là. Attendez, tant que je coule, là, je vois que ça repart. Peut-être qu'ils ont débloqué la voie de gauche parce que ça repart un petit peu là quand même. Mais moi qui comptais être là pour 11h au lieu de 10h, à mon avis, je ne serais pas. Je dis ça comme ça.
0: Pas grave, à trouver, vous nous remplacez, vous inquiétez pas.
2: Je ne connais pas parce que c'est pas marrant.
0: Non, parce que nous, on sait, donc on peut rigoler.
2: Non, mais c'est pas marrant. C'est pas marrant.
0: Et en plus, comme on a dit, ouais, t'es Max ou Célé, mais attends, affole pas, mais ça appelle Ali à l'antenne. Ça demande à lui ça l'idée.
2: Vous savez quoi? Vous voulez que je vous raconte l'anecdote? Vous voulez ou pas?
0: Oui.
2: Je sors de la déchetterie, je regarde mon téléphone. Et là, j'ai trois messages qui me disent. Il y en a un qui me demande si je vais pas tarder, l'autre qui me dit, tu prends à 10h, et l'autre qui me fait, t'as pas regardé le planning. Elle est pas mal, celle-là.
0: Bah, là, il dit, ouais, où ça, Max, il est? Il me dit, mais qui est pas moi.
2: D'habitude, il a, comme il, ben, tout le monde s'affole parce que il a pas l'habitude d'arriver en retard.
0: Oh oui, c'est vrai. Donc voilà.
2: Ouais, ben, c'est ça, c'est bizarre. Mais alors, la cocoterie, ça s'est débloqué un petit peu. Moi, là, je suis à hauteur de Scal, je descends et je vais pouvoir vous dire ce qui se passe parce que les deux voies, on reprend la circulation. Donc, c'est peut-être pas dû aux travaux. C'était peut-être dû à un accident. Mais là, ça repart. Mais attention, sur le panneau message variable, il était noté encore tout à l'heure que la voie de gauche était neutralisée. Mais je pense que les premiers coups de frein commencent à se faire ressentir là, au niveau de... Vous voyez la jonction Sassy-Cocoterie, quand vous revenez de Salatie et tout là.
0: Oui,
2: la
0: oui.
2: Celle d'accès à la 4 voies.
0: Oui.
2: Ça doit commencer à piler terre là. Mais non, on n'a plus rien à l'intérieur de Tibaza.
0: Donc après Tibaza, il roule.
2: Ouais. Là, ça va, ça repart. Le radar est là. Non, il n'est pas. Non, c'est pas dû à ça.
0: Ok. Je bon, bah c'est bizarre ça.
2: Ah, je vois. Ah, c'est un véhicule en train de garer sous le pont. Faites attention à lui, hein. Le monsieur est à l'avant de son Duster, qui est gris anthracite sous le pont, qui est noir. Il fait noir. Donc. C'est un petit pont, certes, mais le monsieur est devant sa voiture. Je pense qu'il était en panne sous le pont de Tibaza.
0: D'accord, mais là, il est bien sur la bande d'arrêt d'urgence.
2: Sur la BAU, là. Il est bien sur la BAU. Par contre, il n'est pas signalé. Hein. Il n'y a pas de triangle, il n'y a pas de DRR sur place. Hein.
0: D'accord, ok. Donc, certainement, le temps que lui fasse sa manœuvre, ça a fait un ralentissement et effet accordéon par derrière.
2: Pour les galades arrière, coup de main pour pousser, ça doit être un truc comme ça.
0: Ok, bah, allez, bon. Mais en tout cas, plus rien après le pont.
2: Sur la BAU. Hein.
0: Ok, elle est bon.
2: Et bon.
0: Merci beaucoup, à tout à l'heure.
2: Ouais. Tu vois, mais arrive pas, voyons où tu veux. Et surtout, salut aux gars de la Cires qui étaient en train de jeter les déchets verts, qui m'ont dit, ben, on rentre pas 10 ans.
0: Tout le monde connaît le planning, s'en fout.
2: Exactement. Bon, allez, cessez de rigoler. À tout à l'heure.
0: À tout à l'heure, Max. Donc, on rappelle cette information pour les auditeurs de Freedom 2. Donc, soyez prudents, mais surtout patients. Du côté de la Cocoterie, donc, nous sommes là du côté de la 4 voies de Saint-André en direction de Saint-Denis. Des embouteillages qui commencent depuis à hauteur de la Cocoterie et ça recommence à rouler juste après le pont Petit Bazar. Donc, il y a absolument rien devant. Il y avait un véhicule en panne qui est bien sur la bande d'arrêt d'urgence. Par contre, vraiment prudence, hein, parce qu'il n'y a pas de signalisation. 02 62 41 51 51 le service radio guidage et puis Max est en retard, ça l'a compris. Moi m'y appuie même dessus moi, comme ça la direction est bien au courant. Max est en retard. Voilà. Freedom, allô. Allô.
3: Oui, bonjour. Vous appelle parce que j'ai perdu mon porte-carte au marché Saint-Pierre, je pense samedi dernier, je me demandais si je pouvais laisser un message.
0: Depuis samedi dernier.
3: J'essaye de refaire le film, et comme je paye avec mon téléphone depuis, je me demande si ça remonte pas à samedi dernier au marché forain.
0: Ah oui, carrément. Ok, très bien. Donc, le nom sur la carte.
3: Oui, alors c'est Poissonnier, POISSONIER. Mm-hmm. Mon prénom, c'est Aurore.
0: D'accord.
3: Et donc, il y a mon permis, ma carte d'identité... La carte d'identité de mon fils.
0: Qui s'appelle ?
3: Henriot, H-E-N-R-I-O.
0: Henriot, ok. Poissonnier toujours ?
3: Non, Cheblin. S-C-H-E-I-B-L-I-N.
0: Ok, alors on a peut-être... Alors vous n'êtes pas encore passé à l'antenne, hein ?
3: D'accord, ah ok.
0: Non, c'est une question, vous n'êtes pas encore passé à l'antenne pour ça ?
3: Non, je suis pas passée à l'antenne encore.
0: D'accord, on a peut-être une bonne nouvelle. Alors, je dis bien c'est peut-être. Attendez, on va pas s'enjailler tout de suite. Attendez, il y a ma collègue qui est sur le dossier, là, justement. Poissonnier Oran. Peut-être, on était dans quel secteur, vous m'avez dit ?
3: Alors, j'étais au marché forain de Saint-Pierre samedi avec ma famille. Et je suis allée retirer des sous au gabier, à la poste qui est à côté du marché forain.
0: D'accord.
3: Je suis allée au gabier intérieur.
0: Alors attendez, elle est sur le dossier.
3: Je pense que ça peut être du coup au marché Saint-Pierre. Après, sinon, je suis aussi allée me promener derrière à Manapani. Mm-hmm. Et je suis allée chez Joe. J'essaie de les appeler, mais ils sont fermés aujourd'hui, ils rouvrent que demain.
0: Et comment ça se fait que vous vous êtes rendu compte de ça seulement aujourd'hui?
3: Bah parce que je payais avec ma carte bleue sur mon téléphone.
0: Oui, oui, mais entre-temps... alors, attendez. Des cartes à l'Amitage, au nom de Poissonnier, Oran... Ah, j'ai le numéro de téléphone.
3: C'est pas vrai.
0: Je vous jure.
3: Vous avez trouvé?
0: Je vous jure.
3: C'est pas vrai.
0: Je vous jure.
3: J'ai ma carte bleue.
0: Je vous jure.
3: Merci, la petite dame. C'est trop bien. Merci. Merci, merci. Oh, oh là. Vous trouvez à l'Ermitage? Mais oui, je suis allée à l'Ermitage.
0: Aussi, on sait. On le sait que vous êtes allée à l'Ermitage.
3: Comment je peux retrouver? C'est qui a...
0: Alors, maintenant, il faudra passer à la caisse. Bon, vous avez perdu votre carte bleue, c'est dommage. On accepte aussi les chèques.
3: Non, c'est pas vrai, ça. Un gros bisou.
0: Bon, ok. Bon, s'il y a un gros bisou, c'est bon. 0693.
3: Oh, incroyable. Attendez. 06, j'ai pas de stylo.
0: Allez chercher un stylo, vous inquiétez pas, on prend le temps qu'il faut.
3: Incroyable, c'est pas vrai. 06 93. Oui.
0: 31.
3: Oui.
0: 85.
3: Oui.
0: 78.
3: Oh, j'espère que c'est pas quelqu'un qui fait une mauvaise blague. Hein.
0: Non. On n'a pas l'habitude de ça. En plus, voilà, il fallait savoir que vous l'aviez tout perdu à l'Ermitage des Bains.
3: Ah ben oui, mais en plus je me suis dit c'est mon dernier espoir. J'appelle Radio Freedom, mais j'y croyais pas du tout. Hein.
0: Ah mais vous y croyez? Mais regardez ça.
3: Ah non, mais c'est
0: déception.
3: Incroyable. J'aurais dû demander à ma famille de m'enregistrer pour me souvenir de ce moment. Ah là là, incroyable. Bah, merci beaucoup, je vais appeler la personne tout de suite.
0: Voilà, et ensuite vous allez récupérer votre carte et après vous venez faire le virement.
3: Ok. Envoyez-moi le RIB.
0: D'accord. Et bien, en tout cas, c'est avec joie. À bientôt.
3: Merci, au revoir.
0: Mais de rien. Ôtez, comme une des autres freedom, les magiques, là. Croix à lire.

0: Whiff Radio Freedom est magique. Vous avez perdu quoi que ce soit. Et pourquoi vous allez chercher à droite, à gauche, appeler Pierre, appeler Paul, appeler... Non, 02 62 99 12 00. Et vraiment, si c'est urgent, 02 62 41 51 51. Je vous apprends encore ça, la marmaille? Vous êtes sérieux? Oh là là là là. Freedom, allô? Vous êtes même trop rapide. Freedom, dis le bonjour. Allô? Allô?
1: Oui, bonjour.
0: Bonjour, madame.
1: Bonjour, j'ai trouvé des papiers.
0: Oh, génial, à quel nom?
1: C'est Maître Philippe Gilbert.
0: Maître Philippe Gilbert?
1: Gilbert.
0: Ok. Vous avez trouvé ça où?
1: Sur Saint-Pierre, près de la Sécurité sociale.
0: Ah, d'accord. Ok. Donc, il peut vous appeler à quel numéro?
1: Oui, 06 93 61 10 17.
0: 06 93 61 10 17 pour des papiers retrouvés. Merci beaucoup, madame.
1: Bonne journée à vous.
0: À bientôt, au revoir. Donc, monsieur Maître Philippe Gilbert, vous pouvez appeler au 06 93 61 10 17. Frédéric Daniel, bonjour. Allô? Allô?
2: Oui. Ah,
0: oui, bonjour.
2: Allô, oui, bonjour. Pardon. J'ai dit.
0: Oui, quoi fait?
2: Ben, mais il m'en a ou pardon.
0: Pourquoi?
2: C'est parce que, avant mes téléphones là, pour mes parents, pour mon père, il y a le Z Cheval. C'est le numéro la sortie, le quintet alors.
0: Oui.
2: Le quintet, le Z Cheval.
0: Oui.
2: Tu peux me donner, s'il te plaît?
0: C'est pour ça que je demande un pardon?
2: Mais parce que bien c'est comme de monde a besoin de passer. Je dis, on en a nous déjà. Je dis, on en a nous le plus important que nous recevons.
0: Ah ben non, c'est moi que vous la gagnez le million. Hein.
2: Non, ben oui. Oui, nous gagnons un monnaie.
0: Ben oui, imaginons, on l'a vu la Saint-Benoît dernièrement là.
2: Oui.
0: Ah. C'est moi que papa la gagne le million là.
2: Ben, mais souhaite. Mais, mais veut lui gagner le million. Mais nous n'avons pas besoin de million de lui. Un petit monnaie.
0: Un petit monnaie, c'est quoi pour?
2: Un petit monnaie pour dépanner.
0: Oui, mais c'est combien pour un petit monnaie? La Simidana ou 100 euros, on est content avec ça?
2: Bien sûr.
0: Ah bon?
2: Oui.
0: Oh là là, moi, il me demande un petit peu plus quand même.
2: Oui, mais s'il gagne le million, on va gagner le million. Ben, s'il gagne pas le million, on va gagner. Ben, par exemple, on a fini quand même rayonner la gagne là.
0: Hein?
2: Rayonner la gagne là.
0: Oui.
2: Ben.
0: Non, mais après, si vous comptez, t'as ou 200 euros, garde 100 euros pour vous donner un million. Non, mais nous partage.
2: Nous partage.
0: Ben, bien sûr, garde 100 euros, mais prends le million, c'est pas un problème.
2: Bien sûr, avec moi, avec vous, c'est pareil.
0: Donc, oui, d'après bataille. Monsieur, vous avez vu le résultat du KT de hier, hein? C'est ça, ce que Francky a donné ce matin?
2: Oui.
0: Ou les pronostics de Thierry Léger?
2: Il y a des mardis.
0: Alors, le résultat de hier pour le KT, c'était le 12?
2: Oui.
0: 10?
2: Oui.
0: 16?
2: Oui.
0: 13?
2: Oui.
0: Et le 9?
2: Oui.
0: Voilà. Il a joué ça?
2: Non, on ne connaît pas. Moi, je téléphone pour mon papa, pour mon maman.
0: Ben oui, mais il fallait vérifier tout de suite, là, diamant.
2: Alors, midi, le 12? C'est ça?
0: Oui.
2: Le 10?
0: Mm-hmm.
2: Le 16? Le 13 et le 9.
0: Allez, bingo, kin!
2: Ben, Betty, pardonne-moi. Si je gagne le million là, et je partage avec tout mon bon frère noir là, ici la terre.
0: Ouais.
2: Avec des associations, tout ça là. M'a pas besoin d'un temps, moi.
0: T'es bon, un bon bonhomme?
2: Ben.
0: Un partage alors?
2: Oui, je partage avec toutes les associations. Et il n'a pas besoin d'état. Parce qu'il faut travailler dans la vie.
0: Oui.
2: Non?
0: Oui.
2: Il faut travailler pour le Seigneur, il faut travailler pour le monde, il faut travailler dans le sommaire même.
0: Non, mais ou garde le million, ou arrête de travailler pendant une année, ou profite et après on recommence le travail.
2: Non, il ne faut pas vivre comme ça. On n'est pas content. Bon, voilà.
0: Ah, c'est pour ça qu'il ne gagne pas alors.
2: Il faut travailler, il faut lever, il faut brasser.
0: D'accord, d'accord. Moi, je t'ai fait une dizaine, je gagne le million, là, je t'ai fait une vie à moi, partir.
2: Bien sûr, parce que si vous vivez là, si vous prenez le million pour vous, hein, après vous vivez puis quand même normal.
0: Ah, mais pète plus haut, mais pète plus haut.
2: Non, c'est pas ça, moi, pas dit ça, vrai. Mais bisous comme ça, là, vous méritez le 1 million. Hein, vous méritez, c'est vous méritez. Mais bisous comme ça, là, il vaut mieux un monde, hein, il marche dans le chemin, le Seigneur, hein, dans le chemin, le bon Dieu, quel que soit le bon Dieu.
0: Mais monsieur, mais ça veut dire que là, si Miguel le million, il n'est plus dans les petits papiers de Dieu?
2: Non, on m'a pas dit ça. Mais vidéo comme ça, là, vous pouvez prendre le million, le 1 million pour vous. Vous pouvez prendre le 1 million pour vous, pour toi.
0: Oui.
2: Tu peux prendre le 1 million pour toi. Mais vous va vivre malheureusement. Il faut partager.
0: Oui, mais partage, mais... voilà, je me fais plaisir aussi.
2: Avec tes parents, je veux dire, ton père, ta mère.
0: Mes frères et mes soeurs.
2: Et ton frère.
0: Mm.
2: Comment ça, votre famille avant, non?
0: Non, mais malheureusement, mais tout seul. Donc, ma gare, tout pour moi.
2: Bien sûr, on a le droit.
0: Ben oui.
2: Bien sûr.
0: Bon, allez, monsieur Milès, à au moins, à bientôt.
2: Oui, merci beaucoup.
0: Belle journée à vous en tout cas, au revoir. 02 62 99 12 00. Et vous, si vous gagnez le million, vous faites quoi en premier? Est-ce que, parce que monsieur, lui, c'est une belle personne, hein, de se dire non, je vais partager parce que j'ai besoin de pas grand chose pour vivre. Waouh, c'est beau. Mais il y a plein de gens qui pourraient pas. Non. 02 62 99 12 00. Freedom, allô? Allô?
3: Allô, bonjour.
0: Bonjour.
3: Oui, je me présente, hein, Frédéric Dorla. Je téléphone par... c'est comme la même chose que la dame tout à l'heure pour son fils.
0: Oui.
3: Oui, je suis en recherche d'un lieu de stage.
0: Oui.
3: Très important et très urgent pour moi. Quand je prépare un titre pro de CIP, conseiller en CIP, et je suis en train de chercher un lieu de stage dans une structure d'accompagnement d'insertion professionnelle.
0: Ah, vous aussi, vous cherchez un stage?
3: Oui.
0: D'accord. Dans quel secteur, pardon?
3: Le secteur socio-professionnel.
0: D'accord. Et c'est quoi comme truc, ça?
3: Je prépare un titre pro de conseiller en insertion pro.
0: Ah, d'accord.
3: Voilà. Le secteur du nord jusqu'au sud maximum, je suis de Saint-Paul.
0: D'accord, ouais.
3: Voilà.
0: Mais depuis quand vous cherchez?
3: J'ai perdu mon lieu de stage parce que où j'étais, la personne qui me suivait pouvait pas du tout me suivre.
0: Pourquoi?
3: On n'était pas vraiment dans la même catégorie du métier. Et la personne ne pouvait pas m'accompagner au maximum qu'elle pouvait et personne d'autre de la structure pouvait m'accompagner à ce niveau.
0: Mais quand vous cherchez un stage, monsieur, vous allez dans, justement, voilà, si vous êtes plombier, vous n'allez pas voir en électricité, comme vous êtes en électricité, vous n'allez pas voir...
3: Oui, c'est sûr, mais madame, voilà quoi la fin, là, où mange le premier morceau de pain qu'on vous propose, et malheureusement, on ne pouvait pas faire l'affaire, voilà.
0: Ah ben oui, mais monsieur, là, par exemple, je comprends le fait que vous vous dites, je vais m'adapter finalement à la structure qui m'accueille, d'accord. Mais sauf que là, vous avez raté votre...
3: Oui, malheureusement.
0: Votre première année? C'est la première année carrément qui a sauté?
3: Non. Là, je suis sur mon deuxième recherche de stage.
0: Alors monsieur, ne raccrochez surtout pas. Je vais juste lancer les informations et je vous reprends juste après. Il est déjà 11h à la Réunion. Le temps passe hyper vite. Et puis nous, on se retrouve juste après au 02 62 99 12 00.
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5: Bonjour à tous. 59 navires à intérêt français et 26 marins français sont bloqués dans le détroit d'Ormuz. C'est l'annonce ce matin du ministre des Transports, Philippe Tabarot. Il affirme également que ceux qui souhaitaient être remplacés l'ont été. En attendant, Donald Trump tente un nouveau revirement pour mettre fin au conflit au Moyen-Orient. Le président des États-Unis suspend l'opération américaine d'escorte de navires à travers le détroit d'Ormuz. Une opération en place depuis seulement un jour. Le président des États-Unis dit vouloir parvenir à un accord avec l'Iran. Donald Trump, qui a précisé que le blocus américain des ports iraniens était, lui, bien maintenu. En parallèle, un cargo a été touché par un projectile d'origine inconnue dans le détroit d'Ormuz hier soir. Une annonce de l'agence de sécurité maritime britannique, des faits qui se sont déroulés avant les annonces américaines. Et dans ce contexte, en France, Sébastien Lecornu promet d'adapter les dispositifs de soutien face à la flambée des prix des carburants. Le Premier ministre a reconnu devant l'Assemblée nationale hier que la situation était difficile et grave. Le gouvernement s'exprimera en début de semaine prochaine sur le soutien à l'activité économique. Dans le reste de l'actualité, le projet de loi de lutte contre les fraudes sociales et fiscales adopté par l'Assemblée nationale. Le texte a été voté hier par 335 députés, membres de la coalition gouvernementale et de l'extrême droite. L'objectif, mieux détecter les fraudes, renforcer les sanctions et donner davantage de moyens de recouvrement aux organismes publics. Le projet de loi doit désormais être adopté par le Sénat le 11 mai prochain. Amazon compte investir plus de 15 milliards d'euros en France sur 3 ans. Le géant de la vente en ligne a annoncé l'ouverture de 4 nouveaux centres de distribution en Eure-et-Loire, dans l'Oise, le Rhône et le Haut-Rhin. Et puis en football, 20 ans après, Arsenal retrouve la finale de la Ligue des Champions. Les Gunners ont validé hier leur billet avec un succès 1-0 sur l'Atlético de Madrid. Place ce soir à la deuxième demi-finale retour, le Paris Saint-Germain affronte le Bayern Munich en Allemagne. Un peu plus d'une semaine après le match fou et la victoire parisienne au Parc des Princes, 5-4. Coup d'envoi à 21h. Excellente matinée à tous.

0: Les années 80, tout ça, en 1984, dans un instant, on pourra retrouver Pierre Bachelet, Michel Admette. On aura également sur notre antenne Rita Mitsouko ou encore Michel Sardou, rien que pour mettre un tout petit peu d'ambiance, un tout petit peu, hein, chouïa, hein, sur Freedom 2, la radio qu'on écoute toujours, mais alors là, toujours à plein tube. De toute façon, dès que tu passes sur Freedom 2, le volume y augmente automatiquement. C'est comme ça. Merci d'avoir choisi Freedom. Il est 11h, passé de 3 minutes à La Réunion.
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0: Passé de 5 minutes et juste avant les informations, nous étions avec un auditeur. Merci monsieur d'avoir patienté.
6: Allô ?
0: Oui monsieur, donc du coup vous nous disiez que vous recherchez un stage entre oui. Le nord et le sud, vous habitez Saint-Paul, socio-professionnel, c'est ça ?
6: Oui, dans la structure socio-professionnelle, en qualité de titre pro, CIP, conseiller en insertion professionnelle.
0: D'accord, un conseiller en insertion.

0: joue pas le jeu, finalement, c'est vous perdez plus de temps à chercher justement quelqu'un, un patron, une entreprise.
1: Tout dépend des conditions. Parce qu'il y en a, des patrons, ils prennent, mais le problème, c'est qu'ils se font chauder par rapport aux stagiaires. C'est ça le souci. Voilà. Parce qu'il y en a aussi, faut reconnaître aussi, il y en a aussi des patrons qui abusent aussi sur les stagiaires.
0: Non, monsieur, on peut comprendre qu'il y a là aujourd'hui, les bons payent pour les mauvais. Mais quand même, ça devrait pas être un frein aussi énorme. Tout à l'heure, on a eu une maman qui nous disait que son fils a raté toute sa première année par rapport à ça. Et il a complètement, il a abandonné, quoi.
1: Oui, j'ai entendu ça. Parce qu'il faut le reconnaître, il y a pas de plateforme dédiée pour les recherches de stage. Il y en a, mais le problème, c'est que les très très pauvres, c'est ça qui est dommageable. Parce qu'il y a plein de dispositifs photos qui sont mis en place, mais malheureusement, il n'y a pas de moyen pour dire que oui, je vais sur Internet, je vais par exemple sur Mission Locale, ou bien France Travail, ou bien selon la structure où on est accompagné, pour dire que oui, c'est affiché, écoute, on a des partenaires, ils recherchent, va. Non, il n'y a pas ça. Il n'y a pas exactement. Il faut que nous, c'est nous, en demandeur d'emploi, demandeur de stage, c'est à nous de nous débrouiller pour créer notre propre réseau.
0: Et les professeurs, ils peuvent pas vous aider? Ils ont pas une liste? Ils ont pas...
1: Si, il y en a, mais malheureusement, vu qu'on est sur un marché on va pas dire que c'est demandeur, hein, parce qu'il y en a plein de sortes de formations qui en proposent, du coup, on se retrouve avec plein de concurrents à ce niveau.
0: Ouais. Non, parce que là, comme cette maman tout à l'heure, le jeune qui a abandonné, les professeurs qui... qu'ils en ont rien à faire, mais presque, quoi, en disant, t'as pas trouvé de stage, merci, au revoir, tu réessayes l'année prochaine.
1: Ce qui est vraiment malheureux, parce que moi, je vous cache pas, j'ai trouvé, hein, mais malheureusement, ils ont déjà des stagiaires, ils peuvent pas prendre plus un ou deux. C'est qu'il est malheureux. Du coup, moi, j'ai essayé d'envoyer une petite bouteille à la mer via la Radio Freedom pour voir s'il n'y a pas d'instructure qui peut me prendre en stage.
0: Oui, oui.
1: Voilà.
0: Bon, en tout cas, voilà, si quelqu'un peut vous aider éventuellement, on laisse votre numéro de téléphone, monsieur.
1: Ok, pas de souci. C'est 0693, c'est ça qui affiche?
0: Oui.
1: 0693, 29...
0: Non, 39.
1: Ah, 39, 80...
0: 52, 73.
1: Ah, pardon.
0: Vous inquiétez pas.
1: 39, 52, 73.
0: C'est ça, 0693, 39, 52, 73 pour une demande de... stage. En plus, vous êtes, je veux dire, du nord au sud, vous êtes véhiculé, vous...
1: Oui, oui, oui. À ce niveau, j'ai aucun frein.
0: Eh ben, c'est dommage de voir que les patrons, ils ne voient pas ça, justement.
1: Mais c'est qu'il est dommageable. Vraiment, oui. Dommageable.
0: En tout cas, merci beaucoup, monsieur. Et puis...
1: moi-même, je vous cache pas que ça commence à me prendre la tête totale, en fin de compte. Et... est-ce qu'il faut faire réfléchir, arrêter totalement ma formation? Je sais pas.
0: Et votre stage commence quand?
1: Mais normalement, je devais être en stage. Là, je suis en train de perdre des semaines.
0: Aïe. Et c'est jusqu'à quand, là?
1: Parce que moi, je vous explique, hein, je dois faire ma formation, le passage du titre pro, je dois passer en mois de juillet. Et en mois de juin, je dois rentrer en plein révision. Et si ça continue comme ça, je serai à la fois dans la révision et le lieu de stage en même temps.
0: Ouais, ouais.
1: Bonjour le stress et bonjour les tracas qui sont soi. Voilà. Mais sur ce, bonne journée à vous, je vous remercie.
0: À bientôt, monsieur, et bon courage. Au revoir. Donc là, vraiment, c'est compliqué, hein, pour toutes ces personnes qui sont en alternance et qui n'arrivent pas justement à trouver un lieu de stage. Est-ce que c'est toujours une bonne chose de faire ce BTS en alternance? 02 62 99 12 00. Les sujets sont libres, mais ça, c'est juste après. Le Frido Million, juste après vous avoir donné de l'argent, juste après être passé chez vous. Pour vous donner un petit 4 sous, un petit monnaie qui fait toujours plaisir au porte-monnaie, quoi. Allez, nous allons à Saint-Denis rejoindre Thierry. Faut juste nous rejoindre.

0: répondre, nous donner le montant. Bim! Dans la poche. On signe le chèque. Thierry, chemin Laurie le Breton. Lui, la partie travail ou quoi? Bon, allez, encore une sonnerie. Je vous laisse beaucoup de chance là quand même. Hein, non? Non? Il veut pas? Il veut pas? Allez. Merci beaucoup. Nous étions chez Thierry. Thierry n'a même pas répondu. Il nous a pas donné le bon montant qui était de 203 €. On va passer chez quelqu'un d'autre demain. Voilà, avec 222 €. En plus, c'est facile à retenir. 2, 2, 2. Facile à retenir. Vous pouvez le retenir. Même pas besoin de marquer. Bon, dans le doute, marquez-le toujours sur un petit post-it, dans les notes, là, sur le téléphone, sur le bras. Marquez-le où vous voulez. Mais demain, on passe chez vous, d'accord? À 7h15, et il faudra juste donner le bon montant, 222 €. Tout de suite, le répondeur enregistreur de la Moukatanie. Vous avez été nombreux et nombreuses à laisser votre petit moukatage, même votre gros moukatage. Allez, on écoute un condensé de vos messages, et puis on se retrouve juste après.
1: 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Après le bip sonore, parlez.
2: Écoute, même en fait, de petits débats et pas trop. De petits débats, Freedom comme ça, hein. Pas pour mon Moukatalie, Freedom. Même si je n'écoute pas Freedom, même mon bonne famille écoute Freedom, tout le monde écoute Freedom, mon réunion. De toute façon, nous tous va retrouver un jour. Voilà. Mais je veux dire, bravo Freedom, on est là, on a nié, fait toutes les affaires pour la réunion. Et vrai félicitations pour 45 ans. Vous avez été là, nous tous ensemble.
3: Et brûlé faire la course de top à la cité là. Les familles encore en douleur, vous savez, elle a fait bon, j'ai oublié ça. Je ne sais pas si j'avais des enfants bons, je ne sais pas si ils ont été contents, si ils ont été encore. Chaque fois qu'il fait là-bas, la pointe de route pour ici pour faire ça. Comment il fait d'un moment, je devais manifester encore le prix de Cambiron, les chiens, je devais rabaisser, je devais faire plus de route, faire plus de rien pour donner de l'argent pour voir les glotteurs. Et de l'autre côté, la pauvre gaspille, les sans inutilement pour polir la nature. Ouais, je vais faire ça, ouais, que l'auto pour faire intéressant,
4: La Moukatalie, bonjour. Vous me dites avec M. Bobby, la veine, madame, pleine année, hein. Madame, vous n'êtes pas jeune avant d'être vieux. Comptez un ou t'es mon saucisse boucané dans la case de la cuisine grand-mère, t'es mon grillade. Ah, ou t'es maman, ou t'es quoi pas, tout dans la cuisine, t'as aussi mémé, ou t'es immense, ou t'es bois, saucisse, tout. Et là, vous téléphonez, Radio Freedom, vous dites, oui, là, mon voisin, boucane saucisse, et c'est terrain agricole, et la fumée, j'aime à moi, le dire saucisse, il fatigue à moi, le dire la viande, il fatigue à moi. Madame.
5: Mais demande si monsieur Camille, si tu entends pas, comment, Mathias Pantou le fou, le studio là, comment il peut se permettre comme ça de prendre des décisions alors qu'il est qu'un employé là? Monsieur Cavici ne peut pas réagir, c'est pas normal ça. Merci.
6: Salut la réunion, on fait arriver.
0: Madame, même si Camille Sud l'écoute, madame, que ça veut Camille Sud y fait, c'est plus lui le patron, c'est Mathias Ramsamy, depuis quelques temps, nous dit ça en plus. Les gens n'est pas au courant? Ça, tu connais pas que ça se passe sur la radio? Oh, c'est Mathias Ramsamy qui a repris la main, il attrape Camille dans le bureau là-bas, il a attrapé, il a jeté des portails là-bas, il a tac barreau, et, il emmène Camille l'EHPAD. Vous n'allez pas au courant? Vous n'allez pas entendu l'histoire? Ok, ben téléphone chinois, il marche pas vraiment, non. 02 62 99 12 00, on vous retrouve. Et puis, le répondeur enregistré de la Moukatalie, à n'importe quel moment, le 02 62 21 08 08. Juste avant de vous prendre, on a trouvé des clés de maison et un bip à l'entre-deux. Et vous pouvez appeler au 06 92 24 30 13. 06 92 24 30 13. C'est bon pour vous, on a trouvé des clés de maison et un bip du côté de l'entre-deux. 02 62 99 12 00. On en parlait ce matin sur notre antenne de justement les jeux longtemps. Est-ce que tu te souviens, Zot, quand Zot t'es fait plouf, plouf, celui qui a dit ceci, cela, Zot, tu te rappelles plus ça? Cola Maya, quand t'es tourne par ici, tourne par là, Zot, tu te rappelles plus? Viens raconter un petit peu Zot jeu longtemps, Zot souvenir. Freedom, allô?
6: Oui, allô?
0: Oui, bonjour.
6: Oui, bonjour. Voilà, mais habite chemin Palmis-les-Bas au Guillaume. Mais a une fuite d'eau sur un tuyau depuis un mois. Mais le tuyau tombe sous le béton.
0: Oh.
6: Et depuis un mois, nous téléphone, là, de l'eau, il coule même, et jusqu'à maintenant, les pourquoi ranger même. Là, ce matin, m'a téléphoné encore, troisième fois.
0: Ouais.
6: Il dit, manque d'effectif. Je dis, madame, non, plus d'un mois, manque d'effectif même. Il dit, oui, il est en manque d'effectif. Là, la nuit, deux fois. La regarder, la tire le bon petit tuyau en haut, la mettre en haut. Et là, jusqu'à maintenant, là, il faut envoyer un tractopelle pour nous fouiller parce qu'il tombe sous le béton. Mais là, jusqu'à maintenant, il coule même et de plus en plus. Et ça, déjà, il dit, oh, la pointe d'eau. Et là, non, moi, il coule et personne n'y vient pas ranger même.
0: Mais monsieur, mais madame, mais après, on va dire à nous. Et la population, faut faire attention, hein.
6: Voilà.
0: Faut faire attention, faut pas laver la voiture. Quand il brosse les dents, il faut éteindre de l'eau. Faut fermer le robinet.
6: Ben voilà, au moins, moi, alors, il ne trouve pas un tractopelle, un chauffeur, un affaire pour y arranger ça. M'a dit le monsieur, attention, quand il sort de facture, il fait payer ça mon papa, il a 78 ans. Je dis, non, madame, c'est sur votre réseau. Il me dit, mais j'espère pour ça. Parce que sinon, il vient faire un scandale en bas, le papier, tout, mis dans le papier pour manger en bas. Ah, t'es bien, on dit, oh, madame, au téléphone, ça disant, au signal à ça. Et manque d'effectif. T'es bien, jusqu'à quand, ben, en bas, je demande, c'est manque d'effectif. Mais arrache-que quand on voit de l'eau, c'est toute l'eau potable. Ça, il coule comme ça, il y a comme une petite rivière devant le portail de mon papa. Et ça, il inquiète à lui aussi, le pauvre, il a 78 ans.
0: Ben oui, il pose une question. Est-ce que ça retombe sur sa facture et tout ça?
6: On rentre avec lui dans le petit portail, là, obligé de marcher dans l'eau. Il a fait une félie moitée à plusieurs fois, il a fait une route glissée. Et là, ce matin, il fait remonter l'information, manque d'effectifs même.
0: Dans quel secteur nous l'est, nous là?
6: Guillaume Saint-Paul.
0: Voilà, dans quelle rue?
6: Chemin Palmis-les-Bas, la créole, ça. Chemin Palmis-les-Bas.
0: Chemin Palmis-les-Bas.
6: Voilà.
0: Ok.
6: Ah là là, Midao, c'est...
0: Mais madame, n'a pas d'effectif, d'accord, n'a pas de problème. Mais Midao, comme vous dites, depuis un mois, n'a pas d'effectif même?
6: Voilà, moi, il me dit, bon, il me comprend si madame a un jour, deux jours, une semaine de téléphonie, là. Mais là, nous, ça va, c'est le deuxième mois.
0: Deuxième mois, d'accord.
6: Voilà. Les semaines passées, des nains, monsieur, là, il m'a vu son petit camion, il était juste garé devant, mais la pluie tombe fort. Ben, mais que parce qu'il n'y a pas qu'il sorte de son petit loto, quoi, il arrête de son petit loto, après il est reparti. Il n'y a pas qu'il garde rien. Après, peut-être dire, oh, voilà, la pluie tombe. Voilà.
0: Mais oui, mais si, là, de Mouni déplace. Il tient photo. Il vient, il vient. C'est pas ça, nous, demande aux autres.
6: Justement, moi, mais viens, arrange ça, arrête de l'eau, là, pour couler seulement devant nous, là. Nous, comme on dit, nous fait attention toutes, et là, il coule dans le chemin, là, personne n'y vient pas. Il dit, bon, t'as passé un coup par la radio Miracle, nous va bien voir.
0: Mais est-ce que votre papa, lui, il a fait la constatation, justement, est-ce que le compteur d'eau, il tourne plus ou pas?
6: Ben, le monsieur l'a regardé, il a dit, madame, c'est sur votre tuyau.
0: D'accord.
6: Voilà. Ben, il espère, parce qu'après, il dit, et fait, parce que ben, il a des forces pour dire
0: oui. Oui, oui.
6: Voilà. Mais là, dis-moi, s'il arrivait le facture, les affaires, amène un service facturation en bas. Mais il dit, ben, de toute façon, ma fille fait trois fois, mais il prévient de temps encore. Attends, si on a envoyé moi une facture, il fait, pour faire payer papa.
0: Ben, monsieur, madame, mais entre, ou on envoie la facture, et après, sinon ça, ou prélève automatiquement. Après, on dit, non, mais attends, nous va régler le problème.
6: Voilà.
0: Ben, en attendant, prélever, c'est prélevé.
6: C'est justement. Mais elle m'a prévenu encore la dame encore là, mais elle a passé la radio, mais je connais Zot, tu écoutes en bas Zot. Elle m'a dit ça, elle m'a prévenu la radio, elle m'a dit Frida, oui, ça même, ça, tu connais très bien, voilà. Là là, mais sérieux, où faut le travail, et Zot au niveau de Zot là-bas, monte l'information, voilà.
0: Donc depuis un mois.
6: Qui entend monter l'information, partout il monte même.
0: Ah oui, non mais pour monter, il monte hein.
6: Voilà, pour descendre, mais pour monter tout le temps, tu montes même Zot. Ah, après, mon Dieu, les secrétaires, elles pour rien, elles prennent notre revendication. Mais le bon responsable a envoyé de monde, a pris une moune en bas, tout le monde qui jeune, ils sortent l'école, les tout ça là, en bas, ça.
0: Mais où c'est les?
6: Je ne connais pas, moi, je ne connais pas. Mon garçon, on a le diplôme là-dedans, il n'embauche pas. Et puis, il y a des fois.
0: Non, mais voilà. Il, c'est ça qui que les enrageant, en fin de compte, de dire que bonne jeune les paresse, bonne jeune, ouais, il veut pas travailler.
6: Quand on dépose, ou c'est le CV exode, ben, côté, ils volent dans la nature, mais que pas aussi ça va, ils pas. Et le bandit jeune, il reste sans travail. Après, il dit, il veut pas travailler,
0: Ben oui. Bon, ben en tout cas, voilà, nous espérons que la facture ne sera pas salée pour le papa.
6: Ah non, si elle est salée, connaît, mais ça a arrêté le son à Zot, et puis en bas, si Zot, c'est les rentrants à moi, hein. Ah là là.
0: Ah ben oui, madame, laisse pas vous faire.
6: Parce que Mermaz Zot, nous a fait notre travail, nous l'a pris à Zot, et le monsieur l'a bien dit à moi qu'il tombe pas, il tombe sur Zot, tuyau à Zot.
0: Oui.
6: Voilà. Nous va bien voir, mais là, moi, je dis à Zot, viens, ronge un coup, s'il plaît. Non, moi et moi, il s'est assis deuxième mois. Dis pas moi de la peine, commune Saint-Paul là, pour n'y arranger ça.
0: Mais madame, mais même que ça, ou ça attend quoi, 6 mois?
6: Ben, mais que pas moi, combien de temps as-tu ça là? Ben,
0: 6 mois pour réparer une fuite d'eau?
6: Les nappes, la pluie de l'eau, ça disant. Et là, il coule, et ça, tu viens pas ranger.
0: Mais prépare, dans pas longtemps, là, nous va lancer un petit communiqué pour dire, fais attention, pour les habitants du Guillaume-Saint-Paul.
6: Ah oui.
0: lave pas l'auto, lave pas les cheveux.
6: Ah, ben, d'après où?
0: Arrête baigner!
6: Vous allez faire un peu ça, ben.
0: C'est exactement
6: ça. nous fait attention. Dès qu'il dit, voilà, nous fait attention, nous écoute. Mais à un moment donné, là, arrête, oui.
0: Effectivement. Bon, ben, de toute façon, nous, de l'autre côté, voilà, nous a fait nous dénonce.
6: On aura un miracle, voilà.
0: Voilà, et puis nous attendre. Vous rappelez à nous,
6: Peut-être vont entendre Vanny, nous va faire pitié Vanny.
0: Ben, c'est ça, nous croise les doigts. Vous rappelez à nous?
6: D'accord, les bons.
0: À bientôt.
6: J'ai l'année, on m'a arrangé parce que voir, moi, fatigué, voir, j'étais à la.
0: C'est ça, c'est ça.
6: On m'a arrangé, voilà.
0: À bientôt, madame.
6: Allez, bébé, merci.
0: Au revoir. Donc, nous, les là, du côté du Guillaume Saint-Paul, chemin palmiste, elle est bas. Ça fait, là, nous rentre dans le deuxième mois où il y a cette fuite d'eau. 02 62 99 12 00, un manque d'effectifs. Non, mais on va où, là? Frédéric Malo?
7: Oui, allô, bonjour.
0: Bonjour.
7: Allô?
0: Oui, bonjour.
7: Oui, bonjour, je m'appelle là, concernant, j'ai entendu un petit peu parler, mais beaucoup sur la route, pas, mais c'est un auto-entrepreneur. Et, là, des personnes, ils rentrent des stages, ben, comme moi, Michel, des apprentis. Mais il y a déjà des apprentis, mais ouais, mais c'est une petite entreprise. Mais pas facile pour tout le monde sur la réunion, m'y comprend. Mais le truc que m'y déplore et que m'y trouve ça pas tolérable du tout, c'est que quand on fait des entretiens et surtout avec des organismes de formation et que on a des apprentis, des stagiaires, et je montre qu'ils ont les motivés. Mais dans un exemple, vendredi, m'a fait le contrat. Nous a fait l'entretien au tout début de semaine, il a été calé et il a été pris, il m'a fait une visite du site du travail. Le lundi qu'il y arrive, il a fait 20 minutes, il a dit qu'il ne veut plus travailler. Et moi, je trouve ça pas tolérable. S'il avait un truc comme quoi il a refusé le travail, c'était possible. Peut-être pas coupé, mais pousse les gens de la réunion à aller travailler, ce serait bien.
0: Donc, en fin de compte, c'est, oui, après, il y a un problème entre, c'est aussi les jeunes et le patron, il faut trouver.
7: Madame, non, après, il dit comme ça, les vrais, il y a des patrons, il y a bus, ça, les vrais, les ciels, les pavés, partout. Mais par contre, moi, mais je dis franchement, je ne bat pas sur mon estomac, moi, je ne suis pas inventant, moi, je suis simple et je n'oublie pas où ça me sort.
0: Oui.
7: Parce que moi, je travaille aussi en tant que salarié, au voiture, je fais, mais l'auto-entrepreneur, il fait un peu plus de 7 ans. Mais sur les sérieux, et si disons comme ça, il faut se lever tôt, le jour appartient à celui qui se lève tôt, mais crois-moi, on va réussir dans la vie. Et avoir un petit peu la niaque, avoir un petit peu toupé, bien propre, bien placé, comme il dit, on va avancer dans la vie. Mais il y en a beaucoup maintenant, ils choisissent de travailler. Mais là, tu veux plus l'argent, mais reste dans ta case pour toucher l'argent, mais pas travail. Et ça, me trouve, même, je pense que, on aurait peut-être, je connais pas quel organisme, que quand il arrive un entretien avec n'importe quelle entreprise, il a refusé, et ben, couper. Coupe à l'île, il connaît pas que c'est coupe à l'île, que ça, il gagne comme prestation, coupe 50%, mais il faut couper parce qu'à un moment donné.
0: Mais là, monsieur, mais justement. Parce que là, on est en train de dire nous comme ça que le jeune il veut pas. Mais pourquoi il ne vient pas cet entretien-là? Pourquoi quand il vient, ou fait visite à le site, ou à ce moment-là, comment ça se
7: fait? Madame Ali, tout. Madame Ali, la tenue professionnelle. Madame Ali, tout ce qu'il en faut. Moi aussi, là, il y a beaucoup de patrons. Et moi, il est différent. Moi, il met la main à la pâte, madame. Moi, monsieur travaille. Mais, ben, il dit à moi, monsieur, ben, bon, laisse-moi faire. Non, mais je l'ai fait, moi. Mm-hmm. Et moi, je trouve ça, n'est pas normal. Parce que là, ici, les trois cités, il y a beaucoup de gens qui sont à la Réunion, les trois cités, vraiment. Et vraiment, mais constate, hein, moi, monsieur, encore un jeune entrepreneur. Mais il a de l'ancienneté avec des anciennes entreprises, très bien vues par les directions, travailleurs. Mais ici, les trois cités, madame, trois cités.
0: Oui, mais c'est dommage parce que oui, c'est une réalité. Hein, c'est une réalité que on a le jeune qui.
7: Si on refuse le travail, moi personnellement, on aurait eu un calme. Il connaît pas sur quoi il faut caler les personnes qui refusent le travail parce que si on était demandé, si par exemple l'auto-entrepreneur il vient, voilà, avec l'organisme ou bien il prend quelqu'un en CDD et après, il ne voit pas pourquoi il va refuser un travail. Maintenant, mais je trouve ça n'est pas normal. Moi, je trouve qu'il ne faut pas inventer, il n'y a pas d'inventer. Il faut mettre une loi, un règlement exprès pour que les personnes ils refusent de travailler. Les autres, ils ne donnent pas rien. Regarde, Maurice, elle est indépendante, elle est plus avancée que nous. Mais désolé, côté modernisation, ici, nous l'avons encore un peu loin, même un peu très loin.
0: Mais est-ce que on croit que nous va rester à ce stade-là ou bien justement demain la réunion on va dire par contre effectivement Maurice ça finit arrive loin et nous l'ont encore la même thé, faut arrêter à un moment donné que ce soit dans le transport enfin dans tout quoi finalement.
7: Après c'est la question de pouvoir, c'est comme la guerre hein, c'est la question de pouvoir hein, et si elles ont dans les pattes le meilleur gagne, le plus faible reste à terre. Les comme si dans l'entreprise m'a mis avec un patron avant quand on a commencé à partir de 17 ans. Je ne dois pas tarder à avoir 18 ans, je décroche mon CD avec mon sérieux et ma ponctualité. Et mon service demandé dans mon travail, et bien ici, comme elle a revenu, parce que ma partie fait une formation, elle dit ici c'est la loi de la jungle. Mais quand elle dit ici c'est la loi de la jungle, elle dit ben ici il faut éliminer pour avancer. Voilà.
0: Oui, oui. Mais en fait, aujourd'hui, ce que. Rare, parce que ça n'a pas dit personne, mais voilà, très peu de jeunes pensent comme ça.
7: Non, Nena, Nena.
0: C'est ça, donc ça n'a pas dit aucun, mais très peu de jeunes pensent comme ça, malheureusement.
7: Nena, un peu la finesse avec moi, hein, Nena, un peu, mais mettre à d'autres directions avec d'autres patrons que mais a des connaissances, que m'a pas la place chez moi, que m'y présente, m'y donne un contact. Il va contacter, mais il connaît que cette personne-là, il ne s'est pas fait mal voir à moi, déjà fait pas mal voir à moi. Je lui propose une opportunité, c'est à vous de saisir autre chose. Si moi, il n'a pas de place chez moi, moi, il me donne l'opportunité, mais si vraiment, on est quelqu'un de sérieux et de fiable. Et moi, il trouve ça les dommages. Ici, il est beaucoup assisté dans le pays européen.
0: Mais monsieur, juste avant de vous quitter, j'aurais une question. Est-ce que quand les jeunes, ils arrivent chez vous, ils sont déjà présentables, ils arrivent à parler, ils arrivent à vous expliquer ce qu'ils veulent, ils arrivent à... Ou voir que Nena a un problème?
7: Non, mais ça, ils mettent à l'aise déjà dans un entretien. Mais va donner un exemple. Nena, elle nous l'a... Enfin, elle m'a même mis l'arrêt de son contrat parce que, bon, là, il y a un petit souci personnel. D'accord, là, tu mets les compréhensibles, n'a pas de souci. Si on donne à moi les bons arguments, ok, ça passe. Moi, mais quelqu'un de ouvert, moi, ça pas à dire, ah non, mais ça passe à ton lien, hein. Tu demandes des problèmes dans la vie, mais voici le ton entrepreneur, on pense pas que à une gueule, on pense aussi la vie des autres à côté. C'est ça, être un patron. Et surtout, oublie pas où sont les autres. Mais, cette début d'année-là, comme par hasard, c'était l'année dernière, la rivalissa, il a rappelé à moi, il voudrait refaire. Son stage en alternance. Et bien, figure madame, comme il était sérieux, m'a la reprend lui. M'a redonné à lui encore une deuxième chance.
0: Ouais.
7: Mais il fallait que tu donnes à moi les bons arguments, que on a la volonté et la foi de venir travailler. Il faut donner un objectif de notre vie. Il faut, je ne sais pas, on a des objectifs, avoir une voiture, je ne sais pas, faire des voyages, une petite famille, construction. Si tu n'as pas d'objectif, on ne voit pas ce qu'on va faire.
0: Effectivement, mais est-ce que les jeunes aujourd'hui, ils sont ambitieux? C'est ça aussi le truc. Est-ce qu'ils pensent à demain?
7: Ils choisissent le travail.
0: Voilà, parce que entre moi, je veux être influenceur. D'accord, aujourd'hui, mais demain, comment on fait s'il ne marche plus? On n'a pas un diplôme, on n'a pas rien, ou il n'a même pas fait rien de demain?
7: Il faut savoir rebondir.
0: Bah oui, mais est-ce qu'ils. Voilà, à mâcher le travail justement des jeunes comme ça, est-ce qu'ils arriveraient à rebondir justement? Mais bon. On va voir. Merci beaucoup, monsieur, en tout cas.
7: Eh ben, très bonne journée à vous.
0: À bientôt. Merci, au revoir. 02 62 99 12 00. Vous voyez là c'est le témoignage justement d'un auto-entrepreneur qui vous dit que oui, effectivement, il faut jouer le jeu dans les deux camps, hein, que ce soit du camp du jeune comme de l'entreprise, du patron. Mais c'est vrai que c'est très compliqué dans certains cas en tout cas, et des jeunes qui viennent pour travailler et qui au bout de deux jours se disent bah finalement non en fait. 02 62 99 12 00 pour vos réactions.
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10: 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Si votre message est sélectionné, il passera à la radio dans l'émission La Moukatali.
11: Se disant que tu cherches des femmes pour pêcher tout ça, je pêche, je mesure, tatati tatata, et ce numéro de téléphone, je ne connais pas.
12: Bon, bonjour, ben là c'est trop. La femme qui dit avec quelqu'un de m'empêcher de faire la prière dans ma propre maison, je voudrais savoir si elle est capable elle-même de venir me dire.
13: Tous les problèmes viennent de la surpopulation. Conclusion, faites des enfants comme des lapins, tout va bien. Au revoir.
14: Que ça m'agace. Hakuna Matata, qu'elle dit la dame. Un petit message sur l'âme Katali, et puis voilà. 02 62 21 08 08.
0: Et oui, et puis vous pouvez également sur ce même répondeur laisser un petit causement de gros moments. 02 62 21 08 08. Freedom, bonjour. Allô?
15: Allô?
0: Bonjour?
15: Oui, bonjour. Ah, voilà, je voulais donner un petit conseil à la dame qui avait une fuite à Guillaume Saint-Paul avec la créole.
0: Oui.
15: Voilà, je voulais lui dire là, en fait là, appeler, ça sert à rien, parce qu'en fait là, sûrement elle doit avoir un compte de la créole, un site, parce que moi aussi là, j'avais un vrai problème avec l'assise, et comme j'avais un compte de l'assise où on paye ses factures tout le temps là.
0: Oui.
15: Donc j'ai envoyé un message à l'assise, d'accord? Et dans la semaine même, ils ont passé pour réparer la fuite.
0: Ah ouais?
15: Ah oui, dans la semaine même, parce que quand on appelle là, ils enregistrent le message, mais en fait on n'a pas de preuve, tandis qu'on laisse un message sur son compte même de la créole où elle paye ses factures.
0: Mm-hmm.
15: Donc ils ont une trace, donc ils ont obligé d'intervenir.
0: Hein, comme Madame Bonne, il dit, la bouche, il dit, mais voilà, il faut toujours...
15: En fait, chaque fois qu'on appelle, là, ils enregistrent, mais en fait, jamais ils bougent. Tandis que, voilà, elle passe sur son compte où elle paye la facture de la créole,
0: mm-hmm.
15: ou bien son papa. Après, elle y met un message dessus, sur le compte de la créole même, tel endroit, telle adresse, puis tout ça, que ça nana. Et ben, nana va venir, parce que nana a une trace.
0: D'accord. Bon, ben, tant mieux, parce que là, c'est
15: moi,
0: vrai que...
15: comme ça, là. J'ai appelé chaque fois, j'avais une fuite avec la fille.
0: Ouais.
15: Chaque fois t'es diamanté, passe, après on a le temps même, comme la dame là. Et après là, elle a fait un petit message sur mon compte de la CIS.
0: Oui.
15: Une petite photo, tout de mettre dessus. Après là, tout de suite, ben elle bouge.
0: Okay.
15: Ça lui montre ça tout de suite en l'air avec le responsable. Ben a tout de suite dans la semaine même, il vient.
0: Ok. Bon, donc elle doit sûrement avoir un compte là justement.
15: Voilà, où elle paye ses factures là.
0: Voilà, et elle y va dessus, elle y laisse un message écrit.
15: Voilà.
0: Pour avoir une trace.
15: Elle est sage, écrit l'endroit bien, c'est quoi le problème, tout ça, voilà.
0: D'accord. Ben, merci beaucoup, en tout cas, madame.
15: Ah oui, ben là, tout de suite, il bouge.
0: Ben, madame, elle nous croise les doigts parce que ça dure depuis un mois et nous l'est là dans le deuxième mois. Merci beaucoup, madame. 02 62 99 12 00. Si vous souhaitez conseiller cette dame, bien évidemment, vous êtes les bienvenus sur l'antenne. Nous sommes avec Annie. Annie, bonjour.
16: Bonjour.
0: Alors, vous nous appelez pour la disparition de votre oncle?
16: Oui, en fait, c'est Annie-Claude. J'appelle parce qu'il est parti depuis hier soir et on a contacté le chauffeur ce matin. Il a quitté à 6h et depuis, on cherche partout, on ne le retrouve pas.
0: Depuis hier soir, d'accord. Il a quitté le champ ?
16: Il a quitté le... En fait, on lui a dit, ben, partir, je pense, ce matin à 6h. Parce qu'il a été pris en charge hier soir par les pompiers. On savait pas, en fait, parce qu'il est sorti, il n'est pas rentré. Donc, ce matin, on a cherché, après, on a appelé le champ et il nous a dit qu'il était parti ce matin à 6h, mais depuis, on n'a pas de nouvelles.
0: Ah ouais, d'accord, d'accord. Et donc, du coup, vous pensez qu'il a eu l'autorisation de sortir et là, il est parti. Ah oui. Ok. C'est votre oncle, hein, c'est ça ?
16: Oui, c'est ça.
0: Axel, il a quel âge ?
16: 54
0: ans. Il a été hospitalisé, pourquoi ?
16: Parce qu'en fait, quelqu'un l'a retrouvé pas trop loin de chez nous, au Bois de Neuf. Donc, ils ont appelé les pompiers et les pompiers l'ont emmené au champ, mais comme il n'a pas de téléphone, il n'y a rien, parce qu'ils sont rarement, en fait.
0: Donc, il était désorienté, vous pensez qu'il était dehors, mais désorienté ?
16: Oui, c'est ça, je pense.
0: Mais qu'est-ce qu'il faisait dehors ? Alors, il est porté disparu depuis quand, alors, du coup, officiellement ? Il était porté disparu depuis avant ? Quelqu'un l'a retrouvé, on l'a emmené au champ, et ensuite, il est parti ? Où ?
16: C'est ça. Ben, en fait, il est sorti hier après-midi avec ma cousine. Ils sont allés faire une course, on l'a déposé, et il est ressorti. Et après, ben, nous, on était au courant, parce que comme il habite tout seul, donc voilà. Et après, ben, peut-être qu'il est tombé dans la rue, et ben, voilà, quand on a appelé les pompiers, il est allé au champ. Et hier soir, ben, ce matin, parce que c'est ma mère qui s'en occupe ce matin, il est allé le voir, il n'était pas là. Donc, on a commencé à chercher, on a appelé au champ, et voilà, il est sorti ce matin, mais il n'y avait pas de nouvelles. On est allé voir près du champ, on est passé un peu partout pour...
0: D'accord. Alors, il est typé comment, Axel ?
16: Assez clair, avec une barbe, parce que ben, je ne l'ai pas vu, moi, je ne sais pas comment il est habillé. Donc, voilà, il est assez mince.
0: Il pèse combien à peu près pour combien de kilos pour un mètre combien ?
16: Mètre, je dirais 70, combien de kilos ? Je sais pas trop, 54, 55.
0: D'accord. Ok. Bon, il est barbu, il est plutôt clair.
16: Oui.
0: Métissé clair.
16: Oui.
0: D'accord. Barbu, poivre et sel déjà ou ?
16: Oui, un peu, oui.
0: D'accord. Il a des cheveux ?
16: Oui. Je ne sais pas s'il est coiffé ou pas, je ne l'ai pas vu, je vous dis, donc...
0: Alors, ses cheveux sont comment ? Ils sont courts ?
16: Longs.
0: Cheveux longs ? Carrés ?
16: Pas long, long, court, mais voilà.
0: Long comment ?
16: Ben, normal, pas long pour un carré ou quoi que ce soit, mais comme un garçon, quoi, normal.
0: D'accord, il a les cheveux plutôt crépus, il a une petite touffe sur la tête, vous pouvez nous donner un maximum de...
16: Les deux, pas crépus.
0: D'accord, les cheveux CAF assez longs.
16: Oui.
0: D'accord. S'il a des tatouages, un piercing ?
16: Non, il n'y a pas de tatouage.
0: Pas de tatouage, pas de piercing ?
16: Non.
0: D'accord. Donc 1m70 à peu près pour 54 kilos. Il est barbu. Il a une touffe de cheveux sur la tête. Type est clair, mais il a les cheveux CAF.
16: Non, pas CAF. Disons plutôt droite que CAF, quoi.
0: D'accord, ok. Poivre et sel toujours, hein.
16: Oui.
0: Ok. Si on le voit et qu'on essaye de l'approcher, vous pensez qu'il sera comment ?
16: Normal. Quelqu'un D'accord. de tranquille.
0: Est-ce qu'il y a quelque chose que vous voulez nous dire sur lui ? Est-ce qu'il prend des médicaments peut-être ?
16: Non, il prend pas de médicaments, non.
0: D'accord. Donc si jamais on le voit, il peut avoir l'air désorienté, en tout cas.
16: Peut-être, parce que comme il sort du champ, on ne sait pas encore comment...
0: D'accord. Donc, vous, qui ne l'avez pas vu, qui l'avait pas vu avant...
16: Depuis 6 heures, ça fait un petit moment quand même, donc...
0: D'accord. Il a l'habitude de mettre un chapeau, une casquette ?
16: Non, pas de chapeau, non.
0: D'accord. Vous avez une photo sous la main ?
16: Non.
0: D'accord. Est-ce que vous pouvez éventuellement voir avec la famille et nous envoyer une photo ?
16: Ok, d'accord.
0: Ouais, d'accord. À web@freedom.fr, comme ça, nous on signale ça. Donc, il est parti du secteur du champ. Il était là-bas parce qu'on l'avait retrouvé désorienté.
16: Oui.
0: Il est parti depuis hier soir, donc il a 54 ans, il s'appelle Axel, il est métissé plutôt clair, il est barbu. Sa barbe est poivre et sel, il mesure 1m70 pour 54 kilos.
16: Oui, cerveau Axel, oui.
0: Et le cerveau, c'est ça?
16: Oui, chemin bassin, bois de neige, Saint-Paul.
0: Cerveau Axel. Ok, et puis si jamais on l'aperçoit, on vous appelle directement au 06 93. Je vous laisse laisser votre numéro de téléphone.
16: 97 92 60.
0: Alors, on va laisser le numéro avec lequel vous nous appelez, 87 29 60.
16: D'accord, parce que c'est bon. Pas mon numéro, donc...
0: Oui, et je préfère laisser ce numéro parce que je peux le confirmer à l'antenne. Ok,
16: pas de souci, pas de souci.
0: Et bien, en tout cas, bon courage, et puis si besoin, vous nous rappelez.
16: Merci.
0: N'oubliez pas d'envoyer la photo hein, sur le site.
16: Oui, pas de souci, Jean-Marc.
0: Merci. Au revoir. Donc, on rappelle cette disparition très inquiétante de Axel. Monsieur Axel Cerveau, qui a 54 ans, il paraît très désorienté. Donc, si vous le voyez dans le secteur du Chor, pas très loin du Chor, on imagine. Il est métissé plutôt clair, barbu, poivre et sel, de couleur poivre et sel. Il est plutôt mince, donc il mesure 1m70 pour 54 kilos à peu près. Sa photo sera retrouvée sur le site de freedom.fr et vous pouvez appeler. Vous pouvez appeler Annie au 06 93 87 29 60 02 62 99 12 00 Freedom Allo. On retrouve tout de suite Marie, bonjour.
17: Oui, bonjour.
0: Bonjour Marie, comment allez-vous?
17: Oui, hier soir.
0: Oui. Donc, on rappelle un petit peu, hein, vous avez été abandonné par vos amis hier à Saint-Pierre.
17: Exact. Et on est soi-disant sortis entre amis, je me retrouvais tout seul et je connais personne à Saint-Pierre.
0: Oh là là. Mais qu'est-ce qui s'est passé lors de cette soirée, Marie?
17: Ils m'ont dit de venir, donc je suis partie et du coup, tout le monde était... Tout était marié, hein. Tout le monde. On est sorti entre amis, mariés et tout. Et en fin de compte, il y avait des gens qui attendaient, en fait. Et ils sont partis pour ça, moi, je ne savais pas.
0: Mais ce sont vraiment vos amis, ces personnes-là, Marie?
17: Maintenant, non.
0: Oui, oui, non, mais je veux dire pour sortir avec elles.
17: Je sortais avec... Non, c'était la première fois que je sortais avec pour... voilà, comme ça, quoi. Oui, moi, je savais pas. Je savais pas si j'ai trompé leur mari. Moi, je n'étais pas dedans, en fait. Moi, je suis parti. Enfin, je suis resté là, en fait. Eux, ils sont partis.
0: Mais c'était une bande de filles, hein, c'est ça?
17: Ouais.
0: Qui sont normalement en couple?
17: Oui, non, pas normalement. Ils sont mariés.
0: Voilà, elles sont mariées et
17: c'est
0: du
17: coup... Normalement, ils sont...
0: Oui, c'est ça, elles sont mariées et elles vous ont dit, viens, on va s'amuser lors d'une soirée, quoi.
17: Ouais.
0: Et quand vous avez compris?
17: Ben, c'était longtemps après, j'ai compris. C'est vraiment longtemps.
0: Quand vous avez compris que cette soirée-là, c'était justement pour aller voir ailleurs, voilà. Vous êtes dit, vous n'êtes pas dans ce trip-là, donc vous avez préféré prendre vos distances.
17: Les distances, exact. Donc, elles sont parties, moi, je suis restée là. Et après, je remercie, Florine, ou Florine, je ne sais plus, parce que c'est pas Fabrice qui est venu. C'était Florine ou Florine, je ne sais plus. Je pense que c'était Florine. Le prénom. Hein. Elle m'a déposé ici chez moi. Franchement, c'était la meilleure aussi, en étant une femme qui dépose une femme.
0: Mais il y avait combien de vous étiez une bande de combien de filles?
17: On était à 4. Je me suis retrouvée à...
0: À 7?
17: Non, à 4.
0: Ah, vous étiez à 4, d'accord.
17: Voilà. Donc moi, il faisait 4.
0: Mais quand elles ont pris leur... Quand elles sont parties Elles vous ont pas vu?
17: Si. Elles m'ont dit... qu'elles s'en vont. Et j'ai dit bon, où? Il m'a dit, regarde, il y a des mecs là qui, qui nous drague. C'est, ben, ça, non, là, c'est pas dans mon délire. Je suis désolée. C'est pas dans mon délire.
0: Donc, quand elles ont quitté cette soirée-là, c'était pas pour rentrer à la maison, mais plutôt pour se faire accompagner par d'autres hommes?
17: Voilà.
0: Et c'est vous qui a...
17: La voiture était là, ben, les clés, c'était eux qui avaient, et donc je suis restée là. Je suis pas comme ça.
0: Mais ils étaient pas alcoolisés ou quelque chose comme ça? Enfin, je veux dire, on n'abandonne pas, on est sortis en
17: cours. Ils savaient que c'est ce qu'ils faisaient, fait. Ils savaient, ils étaient vraiment au courant depuis X temps, fait. Et c'est eux qui sortaient tout le temps, fait. Moi, je disais, ok, pour une fois, elle est basique. Et non.
0: Mais madame, il y a quelque chose qu'on comprend pas. Ça fait longtemps que vous connaissiez ces filles-là?
17: Non, pas du tout. Ça fait 7 mois. Mais je suis jamais sorti avec eux, avec elles, quoi. C'était pendant des marches et tout, on s'est connus. Parce que moi, j'aime faire la manche et c'est tout.
0: D'accord.
17: Après, une chose entre une note, j'ai dit ok pour aujourd'hui, mais bon.
0: Et là, vous êtes où, là, aujourd'hui, là, au moment de l'appel?
17: Ah, ben, l'appel, je suis chez moi au tampon.
0: Ah, vous êtes déjà rentré au tampon, d'accord.
17: Ah oui, depuis hier soir. Elle m'a déposé Lorine.
0: D'accord.
17: Lorine, comme je dis. Et je la remercie. Franchement, elle a écouté Freedom, elle est venue me chercher.
0: Quelle drôle d'histoire. Et vous avez eu des nouvelles de ces filles-là, entre-temps, là, depuis ce matin?
17: Pas du tout. Pas du tout, elles se refoutaient, en fait. Pas du tout. C'est pas des copines, je sais pas comment on peut dire. Je sais pas. Moi, je viens d'habiter et je sais plus, je connaissais personne. Donc, voilà.
0: Mais c'est dingue, madame. Comment on peut faire ça? Mais on se met à votre place, mais c'est... Vous étiez toute seule. Sans télé... Enfin, vous aviez votre téléphone, mais vous n'aviez pas de transport à ce moment-là, vous... Ou...
17: Non.
0: Et ces filles-là ne...
17: Et tout. Ils ont attendu la dernière minute, en fait. Je sais pas qu'est-ce qu'elle a mis en tête. Je sais pas. Donc, il y avait un dernier bus, c'était à 20h, tu vois. Ils ont attendu 21h pour faire des choses comme ça.
0: Donc Marie, on le rappelle, vous nous avez appelé hier soir parce que vous êtes sortie avec des soi-disant copines pour passer une bonne soirée.
17: Pour la première fois
0: pour changer un petit peu les idées en...
17: Voilà, sortir un peu de mon contexte. Je dis ok. Donc, ce matin, pour partir au travail, je ne pouvais pas, je pleurais trop, donc, mais je n'avais pas fait.
0: Et en plus, là, ce matin, vous n'avez même pas de nouvelles, je ne sais pas, au moins pour savoir si vous êtes bien rentré, quoi.
17: Voilà, c'est ça. Exactement. J'en regarde bien tout à l'heure, il était 9h, j'ai dit merde alors, mais à 9h ils sont pas rappelés pour savoir où je suis. Même pas dans la soirée, je sais pas moi, une rencontre, ok, dans la soirée, au moins téléphoner. Me demander si je peux bien.
0: Madame, excusez-moi ce que je vais dire. Peut-être que c'est déplacé, mais dans un groupe de personnes, un groupe d'amis, il peut y avoir une conne. Mais là, vous étiez avec 3 connes?
17: Non, c'est 3, comment dire? Peut-être pas conne, parce qu'ils savaient que J'ai sorti, c'était comme ça, moi je savais pas. Peut-être pas comme.
0: Non, parce que laisser quelqu'un et puis ne même pas lui demander si ça va ensuite, ça. Savoir si elle est bien rentrée, surtout que vous êtes une femme.
17: C'est pas comme, c'est malhonnête, c'est. Il y avait une femme qui m'a dit, qui me disait à chaque instant, c'est pas des gens à fréquenter, mais je savais pas pourquoi.
0: Et bien maintenant, vous savez, madame. Et bien en tout cas, nous, on est contents de savoir que vous êtes tombée sur une bonne personne. Vous avez composé le bon numéro de téléphone. Cette personne, Laurine, une gentille auditrice qui vous a aidé. On est contents pour vous. Vous êtes en sécurité aujourd'hui. Et puis, vous ferez davantage attention la prochaine fois. Bon courage pour la suite, en tout cas, Marie.
17: Merci à vous de me rappeler.
0: Vous inquiétez pas. À bientôt. Au revoir, 02 62 99 12 00. On revient vers vous dans quelques instants. Une urgence, là, avec Pascal. Pascal, bonjour.
18: Allô, oui, bonjour.
0: Oui.
18: Je vous appelle parce qu'en fait, il y a un gars qui a perdu son chargement sur la route en Corny, direction Saint-Denis, dans le virage 90, en fait. Donc, il était au milieu de la rue, il est en train de ramasser ses trucs. Il a arrêté toutes les voitures pour récupérer son chargement, quoi.
0: Il récupère son. Mais c'est extrêmement dangereux.
18: Bah ouais, il est au milieu de la rue.
0: T'es, mais c'est pas possible, c'est les gens. Et c'est quoi son chargement, là?
18: Bah, je sais pas, c'est une camionnette, sûrement il a porté, je sais pas quoi, j'ai pas trop compris qu'en fait. J'étais dans le sens.
0: D'accord, donc là on est au début.
18: Au milieu de la rue, quoi, en fait.
0: D'accord, mais on est au début de la route du littoral, là?
18: Ouais, tout à fait. Il a arrêté toutes les voitures, il était en train de ramasser ses trucs.
0: Oh là là. Bon, bah, on va faire un appel à la prudence en direction de Saint-Denis.
18: Voilà, ça c'est.
0: Ok, merci beaucoup, à bientôt, au revoir. Donc on rappelle cette information. 11h passées de 52 minutes. Information pour les auditeurs de Freedom 2, on vous demande la plus grande prudence au début de la route du littoral. Nous sommes là en direction de Saint-Denis, un camion a perdu son chargement. Le chauffeur fait arrêter justement les véhicules pour récupérer son chargement sur la route. Faites extrêmement attention en direction de Saint-Denis sur la route au début de la route du littoral, 02 62 41 51 51, le service radio guidage. Freedom, bonjour.
19: Allô?
0: Oui.
19: Oui, Julie.
0: Oui.
19: Oui, bonjour. Eh bien, justement, c'était pour la même information. Ah. Nous, on venait de Saint-Denis. Et franchement, j'ai un coup de gueule. Le pauvre petit monsieur, là, il ramassait ses légumes. Franchement, il n'y a personne qui l'a aidé, quoi. Là, je sais pas, parce que là, on est encore en B maintenant. Mais il n'y a personne, Julie. Tout le monde s'est arrêté.
0: Mais madame, on n'a pas à l'aider sur la route du littoral.
19: Oui, mais non. Et, franchement, le chargement qui est tombé, les voitures ne pouvaient pas circuler. Mais quand même, tous ces voitures qui étaient arrêtées, il n'y a pas un petit bout pour l'aider?
0: Mais oui, mais madame, imaginons un véhicule arrive derrière, il tape dedans, il rabote à où?
19: Il y avait au moins une vingtaine de voitures arrêtées derrière lui, sur les deux côtés. Moi, si il y avait de la place de l'autre côté, j'aurais dit à mon fils de s'arrêter et j'aurais sauté la barrière, je l'aurais aidé à ramasser ses trucs. Non mais franchement...
0: Mais madame...
19: Une vingtaine de voitures derrière lui qui s'est arrêtée, mais au moins c'est un geste. Quand même, le pauvre petit bout qui s'affolait pour ramasser ces trucs, mais franchement...
0: Madame, je suis désolée de vous dire ça, l'animateur normalement ne donne pas son avis, mais par contre, non. Personne ne devrait sortir de son véhicule, surtout sur la route du littoral. N'importe quoi peut arriver.
19: Oui, d'accord. Mais vu que le chargement qui est tombé sur la route, les voitures ne peuvent pas circuler. Mais au moins, les premiers devant, au moins faites un geste. Monsieur, on va vous aider. Voyez, comme ça, ce ne serait pas d'embouteillage d'une. Quand même...
0: Ouais, et ben en tout cas, merci beaucoup de nous avoir appelé pour ce petit coup de gueule. Tout de suite, nous allons sur un incendie. Frédéric Malo? Avec Patrick.
20: Allô?
0: Oui, Patrick.
20: Bonjour. En fait, je suis dans l'allée des Spinelles. Il y a eu deux grosses explosions. Une maison, il y a du feu dedans. On a appelé les pompiers. Et ben là, on attend.
0: C'est une maison qui a pris feu?
20: Ouais. Je pense qu'il y a dû avoir un truc sur le feu sans m'avancer. Mais en tout cas, ça a eu deux grosses explosions. Après, il y a des grosses flammes et... Donc là, on a appelé les pompiers, on va bien voir la suite. Je vous préviens pour les gens qui habitent dans les Espinelles, pas venir, puisqu'il va sûrement avoir les pompiers qui vont monter là.
0: D'accord, et il n'y a personne dans cette maison?
20: On ne sait pas, mais il y a beaucoup de monde. Moi, d'où je suis, je ne peux pas ajouter à 100 mètres. Mais comme c'est un peu dans un fond de ravine, et comme moi je suis loin, il y a des gens, beaucoup de monde qui regarde. Donc je pense que s'il y a du monde dedans, ils vont être habitants. Mais je crois pas. Normalement, non.
0: D'accord, allez,
20: il y a une dame qui habite là, d'après le voisin, mais on la voit pas. Je pense pas qu'elle doit pas être là.
0: D'accord. Allée d'Espinal, c'est dans quelle ville, ça?
20: À Belle-Pierre. On dit à Belle-Pierre en montant.
0: Ouais. D'accord. Et là, vous nous dites que la maison a... Enfin, il y a eu deux grosses explosions déjà?
20: Voilà. Et puis, il y a le feu dedans.
0: Oh. Énormément de badauds. Les pompiers ne sont pas encore sur place?
20: Non. Mais je viens d'appeler les pompiers à 5 minutes. Bon, bah, après, bon, le temps peut-être qu'ils décalent, mais ils sont pas là-bas avant 15 minutes. Et comme il y a beaucoup de fumée, je ne sais pas si les gens pourront essayer d'éteindre, faire quelque chose, hein, parce qu'il y a beaucoup de fumée. Hein.
0: Ah non, mais après, ne risquez pas votre vie non plus. Hein. Il y a des professionnels qui vont pas tarder à arriver, et surtout s'il y a des explosions.
20: Tout à fait.
0: Bon, et ben, en tout cas, merci beaucoup, Patrick.
20: De rien, bonne journée à vous.
0: À bientôt, belle journée à vous. Au revoir. Donc, on rappelle cette information. Un feu, il y a un incendie là dans une maison, on parle de deux grosses explosions entendues du côté de Belle-Pierre. Les pompiers ne sont pas encore sur place, nous sommes là, allée d'Espinel, 02 62 41 51 51, le service radioguidage si vous avez plus d'informations. De grosses fumées également, hein, visibles apparemment d'un peu loin. Vous nous appelez si vous avez la moindre explication, la moindre information, 02 62 41 51 51. Bon, il est 57. Nous, on a le temps, fait gaz. Thème Simonet, là, non? Nous fait vite, promis. Nous vient chez eux, nous donne l'argent et nous, ça va. Ouh là là, 7 400 € pour le frido quotidien. C'est parti. On compose le numéro de téléphone.
2: Voilà. Et on bip et ça sonne et vous allez décrocher et on va vous faire gagner de l'argent.
0: Chez Julia.
2: Et il fait de virement, ça?
0: Non.
2: Il fait un chèque. Ouais, un grand chèque en bois comme ça. Non, pas en bois vraiment. Pour la photo. Le chèque en bois, c'est pour la photo.
0: Et c'est ça qui choisit quel animateur il vient mène le.
2: C'est vrai?
0: Ouais.
2: C'est ah bon. Ouais?
0: Ouais.
2: Bah, moi, j'ai jamais fait ça, moi.
0: Parce que
2: là, je me choisis à moi.
0: C'est pour ça.
2: Quand ça, malin, choisissez-vous?
0: Rode pas ça haut. Oui, bonjour Julia.
21: Oui, bonjour.
0: Ça va Julia?
2: C'est Radio Freedom à l'appareil, Julia.
21: Ah,
2: on vous appelle pour le frido quotidien, vous connaissez?
21: Ah oui, je connais.
2: Est-ce que vous avez le journal, le quotidien d'aujourd'hui?
21: Non, pas du tout.
2: Alors,
21: pour la prochaine fois.
2: Mais il n'y aura pas de prochaine fois.
0: C'est ça. Ne jouez plus avec ou nous parle plus avec ou nous les fâchés.
21: J'étais sur la route. Je pars acheter vite fait.
2: Ben, trop tard.
0: Trop tard, vous avez dit non.
21: Ben oui.
2: Quand vous dites non, c'est non, hein. Non pour nous, hein. Mais bon, c'est sympa. Merci d'avoir joué avec nous. Le quotidien, il le faut tous les jours, hein.
21: Oui, ok.
2: 7 300 € et avec 7 400 aujourd'hui quand même, hein.
21: Oh là là, dommage.
2: Oh là là là là là. Ben oui, c'est
0: à
2: comme
0: bientôt.
2: Ça.
0: À
2: bientôt, au revoir.
21: Au revoir.
0: Oh, t'es dégoûté, elle, en plus.
2: Bien sûr. À la page 31, quel est le titre de l'article? Surprendre, que ça. Râle pas, bourrasque. 31. Quel est le titre de l'article de la page 31? T'as pas publicité, t'es... 31.
0: Attends,
2: elle n'a jusqu'à 31, là. Ben oui, t'es dans le quotidien, elle a 31 pages, quand même.
0: Oui. La charcuterie maillot, sacrée reine de la saucisse de poulet.
2: Bravo, charcuterie maillot. Un gars, la quoi, ça, en plus.
0: T'es les bons, hein.
2: Ben oui, saucisse poulet, t'es. Ben, zot, arrête pas, mon porc, zot.
0: Ouais, la diable n'est pas bon.
2: Ok, la goutte. Dis-je, la gueule a pété, ouais, si m'en pas porc.
0: Et finalement,
2: Et où t'es connu, il y en avait 2-3 à Mouni, si t'es vegan.
0: C'est vrai?
2: Mais je jure.
0: Ici?
2: Ouais. Christophe Damour va raconter à où?
0: Bah, tout à l'heure, après le journal.
2: Il est midi, bon appétit à toutes. Bon cochon, bon bœuf, bon cabri.
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23: Bonjour à tous. Un bateau affrété par CMA-CGM a été la cible hier de missiles iraniens dans le détroit d'Ormuz. C'est l'annonce du groupe français de transport maritime. Plusieurs membres d'équipage ont été blessés. Ils ont été évacués et soignés. Le San Antonio porte-conteneur battant pavillon maltais a également été endommagé. L'agence de sécurité maritime britannique avait rapporté qu'un cargo avait été touché ce mardi en fin de journée, mais sans l'identifier. En parallèle, les États-Unis tentent de calmer la situation dans le détroit d'Ormuz. Donald Trump a suspendu hier l'opération américaine d'escorte de navires à travers cet axe stratégique. Son objectif, parvenir à un accord pour mettre fin au conflit. Un peu plus tôt, Marco Rubio a annoncé la fin de la phase offensive de la guerre. Dans ce contexte, en France, le gouvernement français reçoit les compagnies aériennes aujourd'hui. L'objectif, faire le point sur l'approvisionnement en kérosène. Des compagnies comme Transavia ont déjà annoncé des annulations pour ce mois de mai et en juin. Le ministre des Transports, Philippe Tabarot, de son côté, a assuré qu'il n'y avait pas de problème d'approvisionnement. Dans le reste de l'actualité, Elisabeth Borne annonce son retrait de la direction de Renaissance. L'ancienne première ministre ne se retrouverait pas dans la ligne portée par Gabriel Attal, celui qui lui a succédé à Matignon et qui devrait être désigné candidat à la présidentielle par le parti. Le plastique serait encore trop présent dans la grande distribution. C'est ce que révèle une enquête réalisée par Que Choisir Ensemble, anciennement UFC Que Choisir, et l'association No Plastic in My Sea. Les deux associations ont mené une grande enquête à travers le pays pour dénoncer certaines pratiques. On rappelle que la loi anti-gaspillage prévoit d'ici 2040 la disparition de ces emballages à usage unique. Et puis on termine avec un mot de football. Et Paris joue sa place en finale de la Ligue des Champions. Le PSG se déplace ce soir sur la pelouse du Bayern Munich pour la demi-finale retour. La semaine dernière, les Parisiens se sont imposés à 5-4 après un match fou. C'est une rencontre à suivre ce soir à partir de 21h. Hier soir, Arsenal a validé son billet pour la finale après sa victoire 1-0 contre l'Atlético de Madrid. Excellente matinée à tous.
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7: Et Freedom, il est midi, passé de 4 minutes. Tout de suite, voici les avis de décès avec MutaDC.
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7: En métropole à Marseille. Décès de Monsieur Le Breton, Cyril, Roger. Monsieur Le Breton, Cyril, Roger. Originaire de Bois-de-Neuf-Saint-Paul. Décès survenu en métropole lundi 13 avril. À l'âge de 30 ans. La bénédiction et la crémation seront retransmis en visio au funérarium de l'étang Saint-Paul à 17h30 aujourd'hui. À Saint-Benoît, décès de Madame Li Fengxi, Alberte, née Xing Tiwan, dite Madame François. Madame Li Fengxi, Alberte, née Xing Tiwan, dite Madame François. Domicilié 6 rue des Vacquois à Saint-Benoît. Décès survenu lundi 4 mai à l'âge de 92 ans. Le convoi mortuaire sortira de la maison funéraire de Saint-Benoît aujourd'hui. La bénédiction aura lieu en l'église de Saint-Benoît à 14h cet après-midi.

au port aujourd'hui. La bénédiction aura lieu en l'église Jeanne d'Arc du port à 15h cet après-midi. L'inhumation se fera au cimetière paysager du port. À la ravine creuse Saint-André, décès de Monsieur Mira Ravoutin, Joseph Augustin. Monsieur Mira Ravoutin, Joseph Augustin, décès survenu hier à l'âge de 88 ans. Le convoi mortuaire sortira de chez sa fille, Madame Moutalou, Marie-Danielle, au 359, cours de l'usine, ravine creuse à Saint-André aujourd'hui. La bénédiction aura lieu en l'église de Saint-André à 15h cet après-midi. L'inhumation se fera au cimetière de Saint-André. Abra Panon, décès de Monsieur Imara Joseph. Monsieur Imara Joseph, chef de chantier SBTPC, à la retraite. Décès survenu hier, à l'âge de 77 ans. Le convoi mortuaire sortira de son domicile au 43 rue Edmond Albius à Brapanon aujourd'hui. La bénédiction aura lieu en l'église de Brapanon à 15h30 cet après-midi et l'inhumation se fera au cimetière de Brapanon. À la rivière Saint-Louis, décès de Madame Bénard, Marie-Geneviève, dite née Christina. Madame Bénard, Marie-Geneviève, née Christina. Décès survenu hier à l'âge de 67 ans. Le convoi mortuaire sortira de son domicile au 100 rue Pierre Payette à la rivière Saint-Louis aujourd'hui. La bénédiction aura lieu en l'église Notre-Dame du Rosaire à la rivière Saint-Louis à 12h30. Aujourd'hui, l'inhumation se fera au cimetière du même lieu. Au Chaudron, Sainte-Clotilde, décès de Monsieur Zilmia Olivier, dit Manique ou Monsieur Olivier. Monsieur Zilmia Olivier, dit Manique ou Monsieur Olivier, décès survenu hier à l'âge de 71 ans. Le convoi mortuaire sortira du centre funéraire de Commune Prima aujourd'hui. La bénédiction aura lieu en la chapelle du centre funéraire de Prima à 15h cet après-midi et l'inhumation se fera au cimetière de Sainte-Clotilde. À la possession décès de Madame Eudore, Véronique, Valentine, née Armidas. Madame Eudore, Véronique, Valentine, née Armidas. Décès survenu hier, à l'âge de 87 ans. Le convoi mortuaire sortira de son domicile au 49, ruelle Julnon, Jujube 2, à la Possession, aujourd'hui. La bénédiction aura lieu en l'église de la Possession, à 16h cet après-midi, et l'inhumation se fera au cimetière de la Possession. À Sainte-Anne, Saint-Benoît, décès de Madame Rosemont, Marilène, Huguette, Madame Rosemont, Marilène, Huguette, décès survenu hier à l'âge de 64 ans. Le convoi mortuaire sortira de son domicile au 17, rue Journeline, Tiensienne, à Sainte-Anne, Saint-Benoît aujourd'hui. La bénédiction aura lieu au domicile à 15h cet après-midi. L'inhumation se fera au cimetière de Sainte-Anne. Au Plat de Saint-Leu, décès de Madame Veuve d'Arty, Marie-Louisia, née Zétor, dite Fanny. Madame Veuve d'Arty, Marie-Louisa, née Zétor, dite Fanny, décès survenu hier à l'âge de 101 ans. Le convoi mortuaire sortira de son domicile au 47 chemin des Fangeants, au Plat de Saint-Leu. Le lieu, la date et l'heure des obsèques vous seront communiquées ultérieurement. À la Chaloupe Saint-Leu, décès de Monsieur Dijou, Philippe Eddy. Monsieur Dijou, Philippe Eddy. Décès survenu hier à l'âge de 57 ans. Le convoi mortuaire sortira de son domicile au 22 chemin Lépiné à la Chaloupe Saint-Leu. La bénédiction aura lieu en l'église Saint-Christophe à la Chaloupe Saint-Leu à 8h30 demain matin. L'inhumation se fera au cimetière de la Chaloupe. À la rivière

0: Quand Louis décède, de Madame Warot, née Étève, Marilyn Henriette. Madame Warot, née Étève, Marilyn Henriette, décès survenu hier à l'âge de 73 ans. Le convoi mortuaire sortira de son domicile au 31 rue de l'Arbre du Voyageur à la rivière Saint-Louis aujourd'hui. La bénédiction aura lieu en l'église de Fatima à 14h cet après-midi et l'inhumation se fera au cimetière de la rivière Saint-Louis. Ainsi la hausse décès de Madame Dijou, Marie-Édith, dite Tata. Madame Dijou, Marie-Édith, dite Tata. Décès survenu aujourd'hui à l'âge de 70 ans. Le convoi mortuaire sortira de son domicile au 8 allée des Pommiers à Sillaos. Le lieu, la date et l'heure des obsèques vous seront communiquées ultérieurement. À Saint-Benoît, décès de Madame Bernard, Charlotte, Marie, née surveillant. Madame Bernard, Charlotte, Marie, née surveillant. Décès survenu aujourd'hui à l'âge de 73 ans. Le convoi mortuaire sortira de son domicile au 27 lotissement La Pierre 1, chemin Ceinture à Saint-Benoît. Le lieu, la date et l'heure des obsèques vous seront communiquées ultérieurement. À Saint-Pierre, décès de Monsieur Blard, Augustin Zéliot. Monsieur Blard, Augustin Zéliot. Décès survenu aujourd'hui à l'âge de 75 ans. Le convoi mortuaire sortira de la maison des veillées du tampon. Le lieu, la date et l'heure des obsèques vous seront communiquées ultérieurement. En métropole, décès de Madame Amourgom, Marie-Josée. Madame Amourgom, Marie-Josée, originaire de la Fontaine-Saint-Leu, décès survenu en métropole hier à l'âge de 53 ans. Le corps sera rapatrié sur l'île à une date ultérieure. À la montagne Saint-Denis, décès de Madame Vetz, Suzanne. Madame Vettel, Sainte-Suzanne, décès survenu aujourd'hui, à l'âge de 87 ans. Le convoi mortuaire sortira de son domicile au 43, chemin Vincent, à la montagne Saint-Denis. Le lieu, la date et l'heure des obsèques vous seront communiqués ultérieurement. À Saint-Pierre, décès de Monsieur Daniel Yves Olivier. Monsieur Daniel Yves Olivier, décès survenu hier à l'âge de 73 ans. Le convoi mortuaire sortira du centre funéraire de Communes Prima, où se tiendra la veillée à partir de 19h ce soir. La bénédiction aura lieu à la chapelle du centre funéraire de Prima à 11h demain matin, suivie de la crémation. À Saint-Denis et à l'étang salé, décès de Madame Taoshi Paula, Florentienne, dite ma tante Florence. Madame Taoshi Paula, Florentienne, dite ma tante Florence, décès survenu aujourd'hui à l'âge de 100 ans. Le convoi mortuaire sortira de son domicile au 75, rue Monseigneur de Beaumont, à Saint-Denis, près de l'église Saint-Jacques. La bénédiction aura lieu en l'église Saint-Jacques à 11h demain matin et l'inhumation se fera au cimetière de l'étang salé. À Saint-Denis, décès de Madame Raza Fimalala, Marie-Thérèse, épouse Charolois. Madame Raza Fimalala, Marie-Thérèse, épouse Charolois, originaire de Madagascar, Majinga, décès survenu aujourd'hui à l'âge de 64 ans. Le convoi mortuaire sortira du centre funéraire de Communes Prima. La veillée aura lieu demain et vendredi, puis le corps sera rapatrié à Madagascar samedi. Freedom, pour vos avis et communiqués, un seul numéro, le 02 62 41 51 51.
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0: Et vos prochains avis communiqués, ce sera retrouvé cet après-midi aux alentours de 16h50. Tout de suite, nous allons marquer la pause et juste après, retrouver le journal de la mi-journée.

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4: Les Freedom, il est midi, passé de 18 minutes. Tout de suite, voici les informations. Et ce journal est préparé, présenté par vous, Christophe Damour, bonjour.
5: Bonjour Julie, bonjour à tous. Un jardin envahi par les rats, un jardin pour enfants. Il s'agit du jardin Les Lutins à Saint-André. Un papa en colère dénonce et nous en dira plus. Les maires, eux, ne sont pas contents. 6000 emplois PEC vont être supprimés cette année. Ils prévoient un rassemblement le 20 mai prochain. Dans le baromètre de ce matin, nous avons justement parlé des emplois PEC, de l'argent public et du gaspillage de l'argent public fait dans l'audiovisuel. On entendra un extrait de vos interventions. Plus de peur que de mal pour un groupe de filles. Très tôt ce matin, deux cousines avaient disparu. Elles ont été retrouvées finalement grâce à un auditeur. Météo, encore de belles périodes ensoleillées cet après-midi. Bulletin complet à la fin de ce journal. Mais tout d'abord, cet incendie actuellement dans une case de l'allée Spinel à Belle-Pierre dans les Hauts-de-Saint-Denis. Le sinistre se serait déclaré avant midi. Un riverain a entendu plusieurs explosions et il fait le point pour nous sur place.
6: En fait, je suis dans l'allée des Spinel. Il y a eu deux grosses explosions. Une maison, ben, il y a du feu dedans. On a appelé les pompiers. Et ben là, on attend. Je pense qu'il y a dû avoir un truc sur le feu sans m'avancer. Mais en tout cas, ça a eu deux grosses explosions. Après, il y a des grosses flammes et je préviens pour les gens qui habitent dans les Spinel, pas venir, puisqu'il va sûrement avoir les pompiers qui vont monter là. Mais comme c'est un peu dans un fond de ravine, et comme le moi je suis loin, des gens qui regardent. Donc je pense que s'il y a du monde dedans, ils vont être habitants, mais je crois pas. Il y a une dame qui habite là, d'après le voisin, mais on la voit pas. Et comme il y a beaucoup de fumée, je sais pas si les gens vont essayer d'éteindre, faire quelque chose, hein, parce qu'il y a beaucoup de fumée. Hein.
5: En tout cas, les pompiers ont été prévenus. Il n'y aurait a priori personne dans cette maison. Si vous habitez le quartier de l'allée Spinel à Belle-Pierre dans les Hauts-de-Saint-Denis, appelez notre service radio guidage 02 62 41 51 51, le 02 62 41 51 51. Des rats, des excréments, une odeur d'urine et des enfants quand même accueillis. Depuis lundi à Saint-André, le jardin d'enfants, les Lutins, a été envahi par les rats. Et malgré des conditions sanitaires jugées alarmantes, la mairie aurait imposé le maintien de l'accueil des tout-petits. Les parents sont en colère et ont décidé de bloquer l'entrée de ce jardin ce matin, de cette structure. Ce père de famille a appris la nouvelle grâce à des photos publiées sur notre site freedom.fr et il bloquait avec d'autres parents l'entrée de cette structure ce matin à Saint-André.
7: Là, maintenant, un article sur Freedom, voilà, sur Facebook. Parlons d'un jardin sur Saint-André avec une présence de rats, avec des photos et tout à l'appui. Donc, moi, en tant que parent, j'accepte, nous regarde ce que la mairie fait, ce que la mairie propose. Nous voyons que hier, elle se passe une journée. Lundi, elle se passe une journée. Aujourd'hui, nous, les mercredis, on est d'accord, là, il y a 48 heures. Donc, au bout de 48 heures, on n'a eu aucune information de la mairie. On n'a eu rien que de remonter. Comme quoi, elle a eu une présence de rats, comme qu'on a des trucs qui n'auraient été faits, une dératisation, par exemple. Du coup, on a décidé de bloquer devant, on a fait mettre les chaînes et tout. Sur le portail. Donc personne ne va rentrer ce matin, le personnel et tout va rester dehors. Parce qu'à un certain moment, il faut arrêter de prendre les gens pour des cons. Là, encore, si tu prends les gens pour des cons, mieux pas accepter, hein, il fait déjà 6 ans, il y a repasse 6 ans ou 7 ans, peu importe. Mais là, le problème, là, c'est qu'il touche aux enfants, là. On ne peut pas accepter d'accueillir des enfants dans un endroit où on a des rats et passer un coup de balai et dire que c'est suffisant.
5: Voilà, et nous étions là, à la crèche Les Jardins des Lutins à Saint-André. Freedom Midi et presque 23 minutes. Les maires de La Réunion sont en colère, vous le savez. Hier matin, à la préfecture, l'État a annoncé une chute brutale des contrats PEC. Seulement 4000 contrats PEC pour l'année 2026 pour La Réunion, contre 12 000 il y a deux ans. Alors pour les 24 communes, il ne reste que 800 contrats PEC pour 2026. Autant que la seule commune du Tampon en compte aujourd'hui. Alors la moitié des maires ont claqué la porte hier lors de cette réunion avec la préfecture et le préfet. Et une mobilisation est prévue le 20 mai prochain. Et dans le baromètre de ce matin, nous avons parlé du gaspillage de l'argent public. D'un côté, le rapport à l'oncle qui met en évidence les milliards d'euros que coûte l'audiovisuel français. D'un autre côté, l'État qui supprime les emplois PEC pour faire des économies. On écoute vos réactions.
0: Je pense que bon, ce monsieur-là a mis un coup de pied dans la fourmilière et donc bon, on l'a critiqué, on l'a harcelé en faisant l'extrême droite, tout ça. Mais il a mis vraiment la lumière sur le gaspillage de l'argent public, 4 milliards quand même du budget. Et avec 1900 euros de nuit à Barkhane. Et donc là, il dénonce vraiment bon, l'argent public gaspillé.
8: Mais donc là, ben, on connaît ben, l'État, il continue à faire son histoire, vraiment. Donc moi-même, je suis content, parce que même à un animateur radio, on aurait été content. Moi, je suis comme un animateur en France, ça va égaler. Ben oui, ben, à cause on a égaler partout, à cause de si mon animateur radio, tu fais pitié, voilà. Il y en a trop d'illégalité, vraiment. Là, tout le monde est parti là. À un moment, là, pas idée, il y a une urbaine, là, il vient ici, là, ça, on a tout ça. On a toutes les affaires, on a toutes les aides connues, de toute façon, on est comme ça. Mais on entend un petit peu de moi, ça, comme un peu habituel, le bonne grosse entreprise ici, là. Non, on a fait pour rouler, c'est sûr, et moi, aussi.
9: Quelque part, c'est le serpent qui se monte d'un pied avec ces hommes politiques qui fait détournement de fond avec l'argent public. C'est l'État, c'est qui? C'est nous, l'État. Donc, aujourd'hui, l'État ne peut plus donner. Mais c'est qui est responsable? Ces gens, ils volent, ils détournent, mais à aucun moment, ils remboursent les dettes. Pas premièrement.
5: Et bien sûr, si vous souhaitez continuer de réagir sur l'agent public, les PEC et l'audiovisuel public, 02 62 99 12 00. Direction le port, il y aurait un problème avec le ramassage des ordures. Le calendrier pour les ordures ménagères ne serait pas respecté dans le quartier de la rivière des Galets. C'est ce qu'affirme une habitante de ce quartier au port.
10: Madame Tissot, à propos de ramassage d'ordures ménagères concernant la commune du Port. Tout le monde a le même calendrier dans le secteur de la rivière des Galets. Le même calendrier, c'est-à-dire ramassage d'ordures ménagères le jeudi et le vendredi poubelle jaune. Et après, bon, les encombrants, le choix bien fixé sur le calendrier. C'est de la poubelle jaune, et les encombrants, tout ça, il n'y a pas de souci. Mais par contre, pour ce qui est des ordures ménagères, tout le monde a le même calendrier, mais on a un quartier qui reçoit la poubelle que l'on a le ramassage deux fois par semaine, le lundi et le jeudi. Mais par contre, on a une partie, ben, il gagne que le jeudi, et or que tout le monde en a le même calendrier.
5: Voilà, ça se passe dans la commune du Port, sur le secteur de la rivière des Galets. Si vous aussi, vous avez constaté le même problème, 02 62 41 51 99 12 00. Et puis ce moment de panique très tôt ce matin, Julie, pour un groupe de jeunes filles, très jeunes filles, qui sortaient de boîte de nuit. Deux de leurs cousines avaient disparu à bord d'un véhicule où se trouvaient plusieurs jeunes hommes alcoolisées. Une des filles décide alors de lancer un appel à la radio car elle était très inquiète pour ses deux cousines et une heure plus tard, fort heureusement, les jeunes filles ont pu être retrouvées grâce à un auditeur.
11: J'ai perdu deux de mes cousines il n'y a pas très longtemps de ça là. J'aimerais en fait que les automobilistes ouvrent l'œil. Alors ils sont montés à bord d'un 4x4 Tucson Grinardo. Donc on était partis en boîte de nuit et en fait il n'y avait plus de place dans la voiture pour le retour. Alors on les a dit de monter avec des messieurs. Et en fait, on devait suivre les messieurs jusqu'à Ravine Blanche et on les a suivis et les messieurs ont fait exprès d'accélérer et ils sont partis. C'était il y a pas très longtemps de ça, c'était il y a moins d'une heure. Les automobilistes qui vont au travail le matin, je sais pas, ben ouvrez l'œil, c'est voilà, il y a plein de messieurs dedans. Ils sont à 8 dans la voiture et voilà, si quelqu'un voit, ben voilà. Et les messieurs étaient tous alcoolisés, donc bon, ben c'est encore plus dangereux, donc voilà. Un auditeur qui écoutait Freedom à un moment nous a appelé pour nous dire qu'il avait repéré mes deux cousines au bord du chemin d'un Saint-Louis. Nous la partie sera banane, nous l'a trouvé, mais ça va, elles vont bien.
5: Voilà, fort heureusement, ces deux jeunes filles vont bien. Sa cousine a eu peur quand même de voir disparaître comme ça tout d'un coup ses deux cousines. Et heureusement, vous voyez, un auditeur, vous voyez, comme quoi la magie de Freedom, ça touche partout. Ça. Voilà, on passe un appel, on ne trouve plus quelqu'un.
4: Moi, je n'ai plus de doute. Dès que j'ai un problème, j'appelle Freedom.
5: Une heure après, une heure après, cet auditeur qui prend contact avec ces jeunes filles, qui leur explique, vos cousines sont là.
4: J'ai qu'une chose à dire. Freedom est magique.
5: Frido.
4: Vous aviez une expression, vous, Frido magique?
5: Frido magique.
4: C'était ça, votre expression?
5: Frido magique, je sais pas, il y en a tellement, Frido magique. Heureusement, Freedom l'est là.
4: C'est
5: voilà.
4: Vrai.
5: Voilà.
4: Heureusement, Freedom l'est là.
5: Et vous savez, il y a un jingle qui dit Freedom, sinon rien.
4: Je le retrouve dans un instant, attendez.
5: Sinon rien. Ah. Oh, c'était la belle époque. Alors, mais maintenant, ça c'était les années 80-90. Maintenant, c'est, heureusement, Freedom, elle est là.
4: C'est ça.
5: Vous voyez, déjà à l'époque, c'était la même idée. Hein.
4: Oui, voilà.
5: Voilà.
4: C'était déjà magique à l'époque.
5: Ouais.
4: On passe à la météo avec Sika.
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4: Alors, du coup, pour moi, il fait beau, il n'y a même pas de nuages, tout va bien.
5: Alors, vous avez raison, ça va se poursuivre cet après-midi, sauf qu'il y a quand même un petit bémol, Julie, puisque les nuages vont quand même reprendre un petit peu de service cet après-midi, notamment sur les hauteurs de l'île, mais les plus hauts sommets, et même les cirques, ainsi que les zones littorales, conserveront de belles périodes ensoleillées. Le soleil se maintient, nous y Météo France. Les températures qui vont avec, 29 à 32 degrés quand même en bordure de mer, jusqu'à 25 degrés dans les côtes et dans les cirques, pardon, décidément, jusqu'à 16 degrés au Maïdo.
4: Ok, bon ben voilà. Il y a la journée, une journée tranquille.
5: Depuis ce matin, oui, depuis ce matin il fait beau, écoutez, mais ce sont les vacances, ça donne envie d'aller à la plage. Ce qui est super, c'est qu'on peut, soit si on aime la mer, eh ben on va à la plage aujourd'hui, ou si on aime un petit peu la fraîcheur des eaux, et tout, aller cueillir des goyaviers par exemple, eh ben on peut y aller aussi parce qu'il fait beau quasiment partout.
4: On peut tout faire,
5: tout ça en écoutant Freedom, en se tenant informé, tout ce qui se passe. Sachez que ce soir, si vous êtes fan de l'armée, Madame Aude reçoit dans son droit de parole le colonel Vincent Lemuller, le chef du 2e RPIMA de Pierrefonds. Et bien sûr, vous pourrez poser toutes vos questions au 02 62 99 10 00 entre 17h et 18h.
4: Ok, le rendez-vous est pris, je marque ça dans mon téléphone comme note. C'est bon ?
5: Ah ben oui, c'est bon, parfait.
4: Merci pour cette météo.
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4: Écoutez ça.

0: Alors pour YouTube, on passe sur Freedom 2, par contre.
1: Ouais. Par contre. À l'époque, on passait encore de la musique.
0: Ah oui. Après, où t'as appuyé sur le rec et
1: pour enregistrer
0: et play en même temps pour.
1: Ma ça va. Arrête cause dessus.
0: Non, Bobby, arrête de causer.
1: Non, mais Julie, est-ce que vous imaginez un peu, j'ai envie de rebondir avec les actualités du jour, notamment les emplois PEC. On s'en prend toujours
0: oui.
1: aux pauvres types qui sont au chômage et qui sont malheureux. On supprime les emplois PEC.
0: Oui.
1: On supprime, en fait, on supprime les tout petits salaires de misère de quelques pauvres personnes qui se retrouvent au chômage et qui n'attendent qu'un petit contrat PEC pour pouvoir essayer de voir un petit peu le bout des choses. Et voilà, en fait, on leur remet au chômage, on n'a rien à foutre d'eux, quoi.
0: Oui.
1: Et pour se divertir et faire passer le temps, on leur donne une TNT minable. Vous vous rendez compte que nous avons 8 chaînes contre 27 sur le plan national, TNT, voire 30, 32 dans certaines régions de France.
0: Oui.
1: D'accord ? La TNT.
0: Oui.
1: Une trentaine de chaînes compte 8 à La Réunion.
0: En métropole, oui. Oui, oui, oui.
1: C'est minable.
0: Non.
1: C'est un véritable scandale.
0: Et quand ça marche pas, on n'a plus de télé et personne ne bouge.
1: Voilà. Et ça fait des années que ça dure, mais personne ne fait rien. Incroyable. Les élus, on ne les entend pas. Voilà. TNT minable. Pour protéger le monopole d'Antenne Réunion. Ah oui, parce qu'en Antenne Réunion, on parle souvent du service public, mais bon, le service public, ils vont puiser leur programme dans tout ce qui est France Télévisions. Mais bon, eux, ils sont un peu là embêtés depuis quelques années, puisque comme les seules chaînes de la TNT qu'on reçoit en direct, ce sont les chaînes de France Télévisions.
0: Oui.
1: Donc là,
0: non, mais
1: on a déjà,
0: façon,
1: alors, on voit ça sur France 2, sur France 3, sur France 4, sur France 5, et puis on regarde RFO, ben voilà la même chose.
0: Effectivement.
1: Sauf que, Antenne Réunion, eh ben, en face, eux, ils vont puiser dans TF1 et M6. Et W9. Et, ce groupe-là, et si on diffuse en direct les chaînes de la TNT et gratuitement? Parce que nous les recevons. On voit pas la différence parce que la plupart des personnes qui nous écoutent là ce midi, vous avez tous quasiment un abonnement Internet. Donc oui. Vous vous dites, on reçoit pas, mais si on reçoit. Mais vous, vous recevez, mais vous payez. Ce n'est pas gratuit. Votre abonnement, vous le payez pour recevoir TF1 en direct. Vous payez pour recevoir M6 en léger différé, parce que c'est même pas du direct. Vous payez pour recevoir TMC. Vous payez pour recevoir W9. Vous payez. Vous voyez, toutes ces chaînes sont gratuites en France.
0: À croire qu'on a de l'argent. À croire qu'on source.
1: Non, mais il faut protéger le monopole.
0: Hein?
1: Là, pour le coup,
0: mais
1: faut protéger le monopole d'Antenne Réunion. Parce qu'en fait, toutes ces émissions, L'amour est dans le pré, Pékin Express, alors ils vous font des grands, The Voice, oh, retrouvez The Voice ce soir sur...
0: Danse avec les stars.
1: Mais la veille, c'est passé sur TF1, tout le monde a déjà vu.
0: Ouais. Ouais.
1: Pas tout le monde, ceux qui ont le câble ou les chaînes via la fibre, là. Vous voyez? Mais tout ça pour protéger le monopole d'Antenne Réunion. Et pour que ça profite aux plus riches. Voilà la situation à La Réunion, Julie. On veut faire des économies, on s'en prend aux plus vulnérables, aux plus faibles, aux plus petits. Par contre, la patronne de France Télévisions, Delphine Ernotte, là, ça, la patronne de France Télévisions, vous savez combien elle touche?
0: Combien?
1: 400 000 euros par an.
0: Attends.
1: Patronne de France Télévisions, ça fait un salaire de 400 000 euros par an. Pour détruire, en plus, le service public. C'est-à-dire que là-bas, dans le service public, ils s'en mettent plein les poches. D'accord?
0: Wow.
1: Et pour nous servir, eh ben, rien du tout,
0: oui.
1: Sur les chaînes. Voilà. 400 000 euros par an pour détruire le service public. Et non seulement le détruire, mais creuser les déficits, creuser les trous.
0: Oui.
1: Non seulement elle se fera ces 400 000 euros par an, payés avec votre argent, le mien, et tous ceux qui nous écoutent, mais en plus, elle se paye des chambres d'hôtel à 2000 euros la nuit. 2000 euros la nuit, la patronne de France Télévisions. Petit déjeuner, non compris.
0: Ah ouais.
1: Prenez le cas de, bon, excellente journaliste, mais prenez le cas d'Élise Lucet. Vous savez, celle qui fait, oh là là là là là, ça m'échappe. complément d'enquête. Enfin, toutes ces émissions sur France 2 qui dénoncent les ce qui va pas dans la société. Élise Lucet, vous savez combien elle gagne ?
0: Combien ?
1: Par mois de salaire. Dites un chiffre.
0: Je sais même pas si j'ai envie
1: combien
0: de savoir, en fait.
1: Une journaliste comme Élise Lucet.
0: Je ne crois pas si j'ai envie de savoir, en fait. Est-ce
1: gagne.
0: Que je démissionne tout de suite ?
1: Combien elle gagne ? Alors, heureusement qu'elle n'est pas journaliste à La Réunion. Sinon, son salaire aurait été majoré de 75%.
0: Elle aurait démissionné.
1: Alors, combien elle gagne d'après vous ?
0: Elle aurait démissionné, c'est tout.
1: Julie, je vais vous donner ce montant.
0: Non.
1: 25 000 euros net par mois.
0: Quoi ?
1: 25 000 euros net par mois. Vous savez, ces émissions où elle court derrière un patron avec son micro à la main, là. 25 000 euros net par mois, c'est notre pognon. Nous payons Élise Lucet 25 000 euros net par mois.
0: J'ai une question.
1: Oui.
0: Héloïse Barré qui court souvent avec son micro, est-ce qu'elle est payée tout ça ? Parce que moi aussi, je vais lui arracher son micro dans un instant, quand elle débarque. Hein. Est-ce que je dois sauter sur Héloïse Barré pour lui voler son micro ?
1: Non, laissez-la tranquille, pauvre petite. Non.
0: Dites-moi !
1: Je sais même pas si dans sa vie elle pourra toucher le salaire de l'équipe.
0: Purée, non, mais c'est grave quand même.
1: Oh. Mais, et Nagui.
0: Oui.
1: Je le regardais encore hier soir là. Dans... faut pas oublier les paroles. Nagui, un salaire faramineux pour faire un karaoké à la télé. Vous imaginez? Imaginez que Max fait un karaoké.
2: Eh, pourquoi on n'est pas payé ça, nous? On fait karaoké aussi, nous?
0: Bah, c'est pour ça, mais
2: et on fait de l'animation, on fait 5 heures d'affilée, nous. On n'est pas payé ça, nous. Tous ensemble, tous ensemble.
1: 25 000 euros par mois.
2: Oui.
1: 1000 euros.
2: Oui. Oui. Tous ensemble, tous ensemble.
0: Mais Nagui, on l'a vu combien il gagne?
2: Oui.
0: 750 000.
2: Mais ça change de nom aussi, mais ça s'appelle à moi Nagui R.
1: Non, mais vous imaginez un salaire phénoménal, ouais, juste pour faire du karaoké à la télé. Ouais. Et en plus, les gens qui font le karaoké, attends, c'est pas des lumières. Hein.
0: Dimanche, on va faire un karaoké, les enfants, dimanche!
1: En direct à la radio. Et attendez. Les magouilles de France Télévisions, où on se gave avec de l'argent public, ça, on touche pas à ça. On va toucher au PEC.
0: Ouais.
1: D'accord? On s'en prend au PEC, aux petits. Mais là, avec l'argent public pour le France Télévisions, là, on fait pas d'économie. Bah on non. Dénonce. On sait qu'il y a 2 milliards de trous. On sait que la patronne gagne 400 000 euros. On sait qu'Élise Lucet, des journalistes comme Élise Lucet, se font 25 000 euros par mois net. D'accord. En brut, il faut compter au moins 50 000. Donc, tout ça, c'est notre argent. Maintenant, on dit oui, ça va pas à France Télévisions, mais on va aller taper sur les petits.
0: Oui.
1: Les petits emplois PEC, là. Les petits emplois aidés, là.
0: Satisfait
1: pour, hein, Poseille râle le bout.
0: C'est
1: et
0: ça.
1: Et j'en ai de bout la fin de mois. Alors, moi, me dis merci les politiques. Merci les politiques de bien creuser les inégalités à La Réunion.
0: Ah non, Christophe Damour, d'un télé, ben, elle a dit, tu trouves ça, franchement, je n'aurais pas voulu, hein, franchement. Ou écoute, Azote, là. Ah, je n'ai pas d'accord. Ah, ils sont pas d'accord.
1: Ah, mais les politiques, ils voulaient pas que ce rapport-là, il sorte.
0: Ah ben
1: non. Non, les politiques, ils voulaient pas. Dis-moi pourquoi.
0: Non,
1: on va mettre le trou dans la tête des gens.
0: On va trouver une solution.
1: Mais et en plus, Julie, il y a un problème avec les Outre-mer et France Télévisions et Radio France. Parce qu'on ne parle pas du scandale des sursalaires à La Réunion. Imaginez, Élise Lucet, qui est payée 25 000 euros net par mois, imaginez qu'elle est mutée à Réunion la première.
0: Oh.
1: 25 000 euros multipliés par 71%. C'est combien? Elle fait un salaire de combien? 60 000.
0: Qu'on entend là.
1: Les sursalaires à La Réunion, on vous paye deux fois plus pour travailler deux fois moins. Parce qu'encore, Élise Lucet, elle va courir derrière les patrons avec son micro. Elle fait parfois des émissions intéressantes. Mais ici...
0: Ouais. Plus 53%.
1: Non, 75%. 53%, c'est le service public normal.
0: Oui, c'est vrai. Oui.
1: Voilà, tout ça. La police, tout ça. Les profs, etc. Là-bas, c'est 75%. À Réunion Première Radio, à RFO Radio, on est payé deux fois plus pour faire trois fois moins d'audience que Freedom. Regardez les chiffres, Julie. Trois fois moins. Et pourtant, nous, à Freedom, nous n'avons aucune subvention de l'État. Aucune. Mais on en rediscutait hier avec Max. On va passer notre retraite à RFO, comme beaucoup, ben comme beaucoup d'anciens animateurs Freedom. Je pense à Vincent, je pense à Samy, je pense à Sonia, je pense à Nine, je pense beaucoup là-bas sont des anciens d'ici, hein.
0: Eh mais non, mais vous avez vu que là, par exemple, dans le milieu hospitalier, public et privé, ils ont fait la grève.
1: Et ils ont eu un supplément pour
0: voilà.
1: Lucien. Comme quoi,
0: peut-être que nous aussi, on devrait...
1: Ah ben oui, mais le secteur de la santé, c'est différent. Vous voyez
0: Arrêtez.
1: Ça, grève, vous Camille, tu fais grève.
0: Mais c'est plus Camille, maintenant.
1: C'est vrai. Oui, c'est Mathias. Voilà. Donc, quand on est PEC, on supprime votre salaire et on vous fait payer TF1 et M6. Donc, j'ai dit, vous dites que les politiques pensent des hypocrites, il faut savoir pleurer pour les pecs. Ils pensent comme des hypocrites, là, les politiques.
0: Ah, Dieu.
1: Parce qu'il faut savoir pleurer pour les pecs. Donc, Julie, vous dites que les politiques sont des hypocrites. Et ils pleurent pour... Ils pleurent sur les emplois pecs.
3: Et allons faire gravité.
0: Ou signent la pétition.
1: Mais les politiques, ce sont des larmes de crocodile. Mais je vous dis, Julie... Vous êtes mauvaise langue, Julie. Non,
0: ah,
1: les politiques, ne, ils pleurent pas sur les pecs.
0: Non. Si, ils l'ont dit.
1: C'est des larmes de crocodile.
0: Ah.
1: Il paraît que ce sont tous des menteurs.
0: Ah, c'était du mensonge.
1: Il paraît que Banaï fait rien que des, la dit la fée, mais en fait, finalement, elle n'est pas vraie.
0: Mais quand Banaï fait des réunions et tout ça, pour eux, les pas vrais. Les pas vrais. Quand Banaï en fait Amazon dans une pièce et tout, pour dire, on va faire une réunion.
1: Non. C'est, quand il y a huit clos comme ça, c'est pour savoir comment on va pouvoir encore plus baiser les citoyens et se faire de l'argent sur leur dos. Et gaspiller l'argent public. Il paraît que les politiques, ils veulent ça. Mais écoutez pas s'il est vrai. Azote d'en parler. 02 62 99 12 00. À demain, Julie.
0: À mon midi, on fait la grève.
1: Bon, bah, mais ça grève, alors.
0: Attends, mais il laisse une pétition ou signe?
1: Oui, mais signe. Mais il fait la grève jusqu'à demain, mais il revient demain matin 5h. Pas content?
0: Pas grave.
1: Ouais.
0: Pas grave.
1: Oui, on fait la grève là cet après-midi, mais...
0: Après, on est là demain, mais...
1: Demain matin, 5h.
0: Voilà. On voit ça après.
1: Voilà.
0: Fais semblant.
1: Fais comme politique.
0: Voilà.
1: Fais semblant. Ouais,
0: c'est Radio Mago et... Allons faire la grève. Ah, on ne suive pas. Monsieur Christophe Damou, ils ne suivent pas, nous. Mais ça fait... Ouais, bien quand il dit, allons faire la grève. Tout le monde, ils suivent. Hein. Oui, il est bon. Allez devant. Ah où?
1: Ah
0: ouais, devant.
1: Mais viens, moi, là.
0: Et comme il tourne le dos dans votre pièce, on dit.
1: Mais viens, mais arrive, moi, là.
0: Voilà. Allez, chauffe bonne.
1: Fais d'abord, mais arrive. Allez. Demain, bon après-midi.
0: Merci, Christophe Damou. Il voit le gars, il est là. Christophe Damou, il est là.

0: 62 99 12 00. On peut parler de ces contrats PEC, les contrats PEC qui sont utilisés dans les communes, hein, dans les cantines périscolaires, l'entretien, voilà. Baisse justement impacte directement le quotidien. Les maires et la région dénoncent un scénario catastrophe. Ils ont dit. Vous en pensez quoi, vous? 02 62 99 12 00. Et pour donner le pain à notre marmaille, comment nous fait encore aujourd'hui? Comment nous fait pour donner manger notre marmaille, pour inscrire notre marmaille au périscolaire? Comment nous fait pour acheter les effets, payer la cantine et tout ça? 02 62 99 12 00. Frida Malo.
1: Oui, bonjour. Ben, je n'en reviens pas du pamphlet là, de Christophe Damour contre le service public.
0: Ouais.
1: Vraiment, bon, je sais bien que vous êtes peut-être trop Bolloré. Si vous préférez avoir une information à la CNews, c'est-à-dire de fake news, raciste, eh ben, c'est effectivement, c'est votre choix, c'est votre pensée.
0: Mm-hmm.
1: Mais je ne comprends pas ce discours aussi. Comment dire
0: Donc pour vous, c'est normal que l'argent public soit gaspillé?
1: Surtout le service public, pour moi, c'est une question d'information.
0: D'accord.
1: Une bonne information, d'information juste. C'est surtout ça que vous ne comprenez pas, parce que là, vous êtes en train de tout mélanger. Vous parlez des salaires. Bon, il y a eu une commission d'enquête, on en a beaucoup parlé. Je pense que toutes les personnes se sont expliquées, notamment Nagui sur sa boîte de production.
0: Mmh.
1: Je ne sais pas si vous avez regardé ces 2 heures de commission. Moi, j'ai regardé. Le rapporteur Charles Alloncle, donc, est une personne, sûrement ses petits amis d'ultra-droite, pour affaiblir le service public. Et ce n'est même plus l'affaiblir, c'est le détruire.
0: Oh,
1: on verra si, quand il n'y aura plus qu'une pensée, une seule pensée unique, c'est de la propagande, hein, une seule pensée unique de ces personnes xénophobes que sont Bolloré, CNews, enfin bon, et Europe 1, je suis en train de me demander, vous évitez de diffuser le journal d'Europe 1, qui, je pense, appartient à Bolloré aussi. Donc, je comprends en même temps son discours avec Christophe Damour. C'est vraiment lamentable. Faut voir si on veut une information juste. Alors, Élise Lucet, 25 000 euros. Bon, mais vous le feriez, son job?
0: Mais après, là, tout ça, c'est...
1: Son job, vous avez vu à qui elle s'attaque?
0: Mais
1: est-ce que vous avez vu, vous avez tout le monde à regarder depuis des années des émissions d'envoyé spécial?
0: Mmh, oui.
1: Ouais, moi je pense que son salaire, il n'est pas volé. Il n'est pas volé.
0: Il est justifié.
1: Il est sous protection en permanence. Non, mais je crois que vous ne vous rendez pas compte.
0: D'accord, donc pour vous, c'est justifié.
1: C'est du délire ce que j'ai entendu tout à l'heure.
0: Ok, bah en tout cas, c'est votre manière de penser. Merci beaucoup, madame. Alors, c'est revenu. Qui font régulièrement débat, on peut l'entendre et on peut le comprendre. Certains politiques justement jugent ça excessif, hein, pour le service public. Mais là, quand on parle du salaire de Nagui, lui, il dit que c'est pas tout pour lui, hein. Il parle de production, logistique, de l'équipe technique, etc. Et vous en pensez quoi? 02 62 99 12 00, le débat sur l'audiovisuel public. Freedom, bonjour.
2: 02
0: 62 4... Allô.
2: Allô, bonjour.
0: Bonjour.
2: Je vais réagir à tout ce qui concerne les PEC en ce moment, le rayon préfecture. Est-ce que je peux m'exprimer là?
0: Bien sûr.
2: Hein?
0: Alors, monsieur, il faut juste éteindre la radio d'Eya, s'il vous plaît.
2: Oui, merci.
0: C'est bon?
2: Oui.
0: Allez, allons-y.
2: Oui, bonjour.
0: Oui, bonjour.
2: Non, mais je vais exprimer. Moi, d'essayer le problème de PEC, la réunion, il y a la préfecture, que le pas abouti grand-chose.
0: Oui.
2: À moi, je veux dire que. Il faut les 24 maires, tous les présidents des conseils départementaux, tout est confondu, il faut réunir. Il faut mettre le querelle de personnes partis politiques, et puis il faut tout y mettre réunis dans la main pour défendre les PEC. Parce que s'il y a des parasites qui veulent aller, là tu ne veux pas aller, et ils n'avancent rien. Il faut les, après, il faut les habitants aussi, la population aussi réunie. Il ne faut pas parler bien que la radio, que vous n'êtes pas d'accord. Il faut tout le monde y mettre la main ensemble, oui. Et pour donner un coup de main, pour au moins, pour faire reculer un peu ce gouvernement. Vous comprenez?
0: Mais monsieur, aujourd'hui, ça nous ça va, parce que le contrat APEC, là, ça y aide beaucoup de familles aujourd'hui.
2: Non, maman est d'accord, maman, aujourd'hui, mais, enfin, je suis content que je travaille encore, mais après, il faut penser les peuples, parce qu'il est, en vrai, c'est un contrat précaire aussi, hein. Les gens, ils essayent soulager un peu, les gens veulent la fin du mois, mais c'est pas, comme je dis, c'est pas un grand contrat, mais au moins, ils soulagent un peu les gens.
0: Mais oui, mais pourquoi, justement, les restrictions budgétaires, on vise toujours celui que les déjà atteints?
2: Non, mais la question, c'est pour ça que le gouvernement, il veut de plus en plus, il veut éloigner des contrats, qui veut dire comme ça. Et quand on les dit, il faut le faire en plus, il faut le soir, ça veut dire les miens maintenant le pouvoir, ils ont des débrouillages, tout comprendre, je veux dire, en gros, les pas logique. À moi, il faut pas pleurer, c'est la radio, il faut la population, il faut donner un coup de main. En même temps, il faut être solidaire, parce que si il y a des partis, il vient de dire deuxième fois là, mais dit, si il y a des partis, ça va tout seul, mais il gagnera pas la bataille. Il faut mettre de querelles, chacun de sa pelle de côté. Il faut chacun, il faut aller unir. Sinon, il ne gagnera pas la guerre. Hein.
0: Oui, mais après, monsieur, vous dites que tous les élus, les maires, etc., ils doivent faire quelque chose. Mais on a vu dans les informations hein, que...
2: Non, il ne faut pas... Non, à moi, il ne faut pas casser, briser. Il ne faut pas passer à l'action. Il ne faut pas dire les bons que le préfet a dit comme ça, que l'affaire de Chapsep. Il faut passer à l'action d'un bon enfant. Et il ne faut pas aller casser, briser. Il faut les gens mobilisent, comme il y avait le COSPA, quand il y avait les gilets jaunes, tout ça là. Il faut réunir. Avec l'union, on fait la force, hein.
0: Oui, mais du coup, Lance Aouan premier nous suit à où?
2: Non, ben moi, si vous donnez un coup de main, moi, je travaille, je suis dans la santé du travail, parce que maintenant, autour de moi, les familles, les amis, des personnes que je ne connais pas aussi, qui ne travaillent pas, hein, il faut être solidaire. Après, dernier truc qui me veut réagir là-dessus, les politiques, les biens qu'aujourd'hui, après, il faut passer avec le PEC aussi, comme un tremplin électoral aussi, hein, parce que je suis un peu la politique, et je connais de quoi je parle. Hein.
0: Mais oui, mais est-ce qu'aujourd'hui, monsieur, concrètement, est-ce qu'on doit craindre une crise sociale des services publics déjà fragilisés, hein?
2: Non, mais de toute façon, la réunion, c'est un 4 minutes, hein, d'un moment, elle a presque closé, hein. Vous comprenez? Après, brûler, caser, c'est pas la meilleure solution. Mais à un moment donné, il n'y a pas d'autre solution. Mais si on ne va pas à la route, on ne manifeste pas, on ne gagne rien. Mais vous comprenez? Il faut passer à l'action, il faut pas.
0: Mais oui, mais monsieur, mais vous dites à nous que nous l'est déjà une 4 minutes. Mais ouais. Il faut vraiment attendre que ça pète pour faire bouger les choses?
2: Non, il faut anticiper. Parce qu'il ne faut pas anticiper, parce que après, on va dire que le communisme va péter la droite, gauche, tout ça là-bas, comme je dis, maintenant, sera, et chacun assume ses responsabilités, vous comprenez?
0: Oui.
2: Après, je vais dire un peu là, et les élus là, les biens aujourd'hui, là, qui passent côté des petits contrats. Mais le problème aussi là, quand je regarde un peu les indemnités que les élus gagnent, comme ils gardent un peu la présidente de la région, bon, je ne critique pas, hein, c'est un madame qui bataille pour la région, c'est un constat que je constate, hein. Je dis, mais le président de la région, il y a d'autres, les premiers vice-présidents, j'élise la mairie Saint-Paul, vous comprenez,
0: oui.
2: Et après tout ça là les renumérer, vous comprenez, après il y a d'autres encore autour, après il y a les intercommunalités pareil, hein, les gens, mais par exemple il y a des élus que quand les adjoints, mais la pas partie dans les intercommunalités, c'est bien, mais il y a par contre il y a des gens qui cumulent quand même tout ça là, il faut pas les gens aussi, il faut prendre les petits contrats aussi, enfin, il faut la réalité aussi, hein. Il faut pas, je te donne bon exemple, parce que quand tu cumules des mandats, ça veut dire que tu gagnes plusieurs salaires, vous comprenez, puis ça c'est oui. Pas un salaire, mais j'ai une indemnité, vous comprenez.
0: Ouais. Et ben, en tout cas, merci beaucoup, monsieur. 02 62 99 12 00. On parle de ces contrats PEC, de ces contrats PEC. Donc, 800 contrats qui doivent être partagés entre 24 communes. C'est très peu, hein. C'est une réalité. C'est très, très peu. On peut en parler sur notre antenne au 02 62 99 12 00. Les contrats PEC qui servent, justement, aux cantines, les activités périscolaires, les surveillants, la rentrée 2026, là, ça pourrait être très, très compliqué. Vous en pensez quoi? On peut en parler sur notre antenne au 02 62 99 12 00. Frédéric Malo?
3: Bonjour.
0: Bonjour.
3: Allez, Madame Julie, comment ça va?
0: Ben, ça va, et vous?
3: Ça va bien, là. Tranquille, hein. C'est pas les contrats PEC, là.
0: Oui.
3: Ça, quand on demande, jamais il donne à vous.
0: Ah bon?
3: Vous allez travailler, on ne paye pas rien, jamais exode.
0: D'accord.
3: Eh, déjà, il faut arrêter de voter pour tous ces gens-là. Arrête de mettre en place, là. Je dois être à terre comme nous.
0: Ouh.
3: Parce que j'habite dans une case en tôle.
0: Mm-hmm.
3: C'est créole, la Réunion. Comprends?
0: Mm-hmm.
3: Arrête de voir tout ça là, Emmanuel Macron, ça. Ça, c'est rien que des mentirs, des voleurs.
0: Mais oui, mais monsieur, monsieur.
3: Oui.
0: Comment nous ça en sort à nous demain?
3: Ben justement, là, nous les RSA, nous sommes des travailleurs depuis 20 ans. Ouais.
0: Vous gagnez pas quoi?
3: Demande d'emploi. Il y a plus de 20 ans, on ne travaille pas. Personne, comme il travaille, colle sur moi et tout. On m'a dit rien à faire. Il y a plus d'or à la voiture de poste, il y a des volailles, il doit faire rien.
0: Mais comment vous en sortez à où, monsieur? Personnellement, comment vous faites pour en sortir à où?
3: Ben, moi, j'ai baissé, mais j'ai gagné trop récent. Voilà, arrête avec cette politique-là, ça là donc.
0: Oui, mais monsieur, ou gagne le RSA, d'accord, mais comment on fait pour en sortir à où? Parce que le RSA, c'est pas un salaire. On est d'accord que c'est
3: oui,
0: une aide.
3: Oui, gagne 500 euros par mois.
0: Mais justement, comment vous faites pour vous en sortir avec 500 euros par mois?
3: Oui, et là, m'y paye les impôts, m'y paye taxes poubelles, m'y paye Michel, m'y paye téléphone, m'y paye tout.
0: Bah oui, après, tout ce qui est annexe, c'est vrai que les factures, bah, c'est vous qui choisissez, hein, si vous voulez un...
3: Oui, et là, ils sortent papier administratif, m'a payé la poste toute. On a des comptes, ils voient avec les comptes courants.
0: Mm.
3: Ils sortent avec papier, m'a payé le trésor public, les 10%, le tout. M'a payé tout, il doit payer tout le bas. Hein. Eh, hey, m'a dit, ben, arrête avec cette politique-là, donc.
0: D'accord, eh ben, on retiendra ça. Merci beaucoup, monsieur 02 62 99 12 00. Allô?
4: Oui, bon. Bonjour.
0: Bonjour.
4: Oui, je vous appelle, là. J'ai entendu, monsieur Damour, c'est pas critiquer, mais dire haut et fort que on n'a pas les 28 chefs de métropole. Mais qu'est-ce qu'ils foutent, nos députés? Je comprends pas.
0: Ouais.
4: Ça les intéresse pas.
0: Bah, apparemment pas.
4: Avant des élections, on vient dire, votez pour moi, vous aurez toutes les chaînes gratuites, même celui de métropole. Il y a quelque chose qui colle pas.
0: Mm-hmm.
4: Que fait le préfet? Que fait le président Macron? Le conseil général? Le conseil régional? Non. Voilà. Moi, j'arrive pas à comprendre ce genre de comportement.
0: Mais monsieur.
4: Qu'un journaliste de Freedom aille voir ses députés, demande-leur, pourquoi on n'a pas les mêmes chaînes en métropole?
0: Oui. Et en plus, sur toutes les chaînes, il y a la même chose.
4: D'abord, avait dit, c'était pour protéger Antenne Réunion. Antenne Réunion n'a pas besoin d'être protégée. S'il y a besoin d'être protégé, il faut prendre deux gardes du corps, puis Antenne Réunion les paye directement. Mais c'est pas à nous, j'allais dire contribuables, c'est un peu ça, de satisfaire Antenne Réunion. Ils nous donnent à manger, vous savez quoi? Du poisson pourri.
0: Mm.
4: Des émissions qui datent depuis hier ou avant-hier. Parfois, ils datent de 8 jours. Ils ont des journalistes, des caméramans. À un moment donné, j'ai vu un reportage sur la canne à sucre à Maurice.
0: Ouais.
4: C'était fait par TF1. Mais c'est dégueulasse. Moi, je comprends pas, j'arrive pas à comprendre. Ils ont pas d'initiative. Ah ben oui, moi, j'arrive pas à comprendre. Faut découvrir le journaliste, pose un coup la question à tous nos députés.
0: Mais justement, monsieur, aujourd'hui, si on, pour ceux qui ont la chance encore, entre guillemets, d'avoir la TNT, ça va, ils ont encore la télé.
4: La TNT, mais faut payer.
0: Mais
4: 50 euros minimum, quoi.
0: Mais c'est ça. Pourquoi, en métropole hexagonale, ils ont, eux, le service, ils vont chez un opérateur, ils ont le...
4: Ah ben oui.
0: Voilà, ils ont pas grand-chose, ils ont le RSA et tout ça.
4: Parce qu'au début, quand on avait le...
0: Oui, mais eux, ils ont un forfait adapté, justement, à leur situation. Alors que nous, à La Réunion, si on n'a pas 50 euros à mettre tous les mois...
4: Donc, on est un département entièrement à part. Alors, s'il faut adapter toutes les lois, c'était pareil. Avant, on n'avait pas les allocations familiales comme en métropole.
0: Mais pourquoi les opérateurs, comme tous les autres services, ne s'adaptent pas forcément comme en métropole? On est en France ou on n'est pas en France?
4: Il y a du fric à gagner là-dedans, madame.
0: Donc on n'est pas en France. Dans certaines situations, on n'est pas en France quand il s'agit d'argent. Quand on parle d'argent, on n'est pas en France.
4: Non, vous avez bien dit, là. Quand on parle d'argent, effectivement, tout, comme le député, Votez pour moi, tout pour moi, rien pour vous. Et ben voilà. C'est ce que d'autres ont fait. Vous venez par exemple, je ne dirai pas qui, hein.
0: Et on doit accepter?
4: Pardon?
0: Et on doit accepter ça?
4: Ben, il faut plus voter pour ces députés-là.
0: Mais oui, mais est-ce qu'on...
4: Il faut sanctionner tous ces députés-là.
0: Oui, mais la réalité fait que ils ont pas de sanctions. Donc là, monsieur, aujourd'hui...
4: Ah ben oui, mais...
0: On est là et on rigole, on sourit.
4: Ah ben oui. Eh ben, on vote une loi...
0: Eh ben, vive la France.
4: Je suis d'accord, le cochon vole. Oui, j'ai le cochon vole. Demain matin, on fait un grand festin. Vous savez qu'à l'Assemblée nationale, les députés mangent pour combien? 10, 15 euros. Ils font des gueuletons. Ils invitent leurs amis et compagnie avec du bon vin. Mais nous, qu'est-ce qu'on boit, nous? De l'eau, à savoir si elle est potable, quoi.
0: Et encore, on prend la carafe d'eau, monsieur, au restaurant. Mais c'est grave, quand même. Filtré ou pas, mais c'est... On va où, là? Vive la France! 02-62-99-12-00. La suite dans quelques instants. Il est déjà 13h à La Réunion. Voici tout de suite le flash d'information.
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6: Bonjour, bonjour à tous. Il dénonce une décision injuste, prise sans concertation et déconnectée des réalités de La Réunion. Les maires de l'île appellent à une grande mobilisation le 20 mai prochain pour dénoncer la baisse des contrats PEC. Les contrats aidés vont passer de 10 000 à 4 000 en 2026 pour l'ensemble du territoire réunionnais. Ils seront aussi plus courts, 6 mois seulement, et moins financés par l'État à hauteur de 40%. Dans le détail, seuls 800 contrats seraient réservés aux 24 communes réunionnaises et aux 5 intercommunalités, 1700 pour le département et 250 pour la région. Un rassemblement ce matin devant la crèche municipale des Lutins à Saint-André. Les agents ont débrayé pour dénoncer la présence de rats depuis 15 jours dans le jardin d'enfants. Le personnel se dit inquiet, notamment face à la recrudescence actuelle des cas de leptospirose. Il demande une dératisation et une désinfection complète de l'établissement. Autre débrayage ce matin, cette fois-ci devant le centre pénitentiaire de Domingeau à Saint-Denis. Pour la deuxième fois en deux jours, un détenu a agressé un agent. Il s'agit du même mineur qui avait déjà fait parler de lui dimanche et déclenché un premier débrayage lundi matin. Force ouvrière condamne avec la plus grande fermeté la banalisation de la violence au sein de l'établissement. Le syndicat réclame le transfert immédiat de l'agresseur ainsi que des poursuites pénales à la hauteur de la gravité des faits. Dans l'actualité également, obtenir la nationalité française devient plus compliqué pour les enfants nés à Mayotte de parents étrangers. La mesure adoptée en avril dernier entre en vigueur à partir d'aujourd'hui. Ce durcissement de la loi du sol prévoit que les deux parents et non plus un seul doivent désormais résider de manière régulière sur le sol français, et ce depuis un an et non plus trois mois. Et puis la réouverture ce matin des tunnels de lave de 2004. Des reconnaissances de terrain ont été réalisées à la suite de la fin de l'éruption du piton de la Fournaise. Le site est désormais hors de danger. Attention toutefois, les grandes pentes et la partie haute de l'enclos demeurent interdites d'accès. Voilà pour ce point sur l'info. Excellente journée à notre écoute.

Ça rappelle des souvenirs à certains, ça. J'en suis sûre et certaine. En 1959. En tout cas, on remonte très très loin dans le temps avec Palanca. Dans un instant, vous aurez le plaisir d'entendre Philippe Pauvrez, Boris Vian, Canel également avec son titre Tegramoun. Il y aura également Jeanne Masse, Simone, Nina Simone ou encore Tissot sur Freedom 2. Et puis Johnny Hallyday fera un petit passage également. Et puis Claude François aussi. Belle journée à l'écoute de Radio Freedom. Il est 13h passé de 3 minutes à La Réunion.

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0: Et Freedom, il est 13h passé de 5 minutes. Un numéro de téléphone, le 02 62 99 12 00. On continue avec vous, la libre antenne. Freedom, bien le bonjour par ici. Allô?
1: Allô, Radio Freedom, bonjour.
0: Bonjour.
1: Désolé de vous déranger.
0: Dérange pas, inquiète pas.
1: Ah, j'ai la parole de qui, Julie?
0: Oui.
1: Ah, gros bisous, Julie.
0: Gros bisous.
1: Ben là, on est dans la panade.
0: Pour arriver.
1: On est dans la Coljac. on a mangé, on fait notre vaisselle, d'un seul coup, il n'y a plus d'eau.
0: Ah, vous êtes où?
1: Ben, nous, on habite vers Saint-Anne, chemin Jean-Leclerc.
0: D'accord.

0: ça revient pas.
1: Eh ben heureusement j'ai pris ma douche avant de manger.
0: Ah ben il est 13h hein, donc j'imagine bien que.
1: Non mais ma douche je viens de sortir de table. Et non mais c'est pas ça, c'est comme nous on a des personnes âgées, ils vont tout le temps aux toilettes.
0: Ah ben voilà, il faut voilà. Lui dire les choses. On n'est pas au courant. D'accord, d'accord. Vous avez des personnes âgées.
1: Et moi je ramasse pas d'eau dans les récipients, moi ça fait des moustiques.
0: Oui, oui.
1: C'est grave. Hein.
0: Vous avez combien de personnes âgées chez vous? Vous êtes famille d'accueil?
1: Non, c'est la famille qui vit chez nous.
0: Ah d'accord, d'accord.
1: C'est le tonton et la matante de mon mari. Après moi j'ai moi et mon mari. Mais je suis pas, tu vois, chez ma fille, écoutez, elle a pas d'eau. Après ben les autres voisins, bon ils sont quand même dispersés, j'ose pas aller les voir.
0: Oui, oui c'est vrai.
1: Mais y a pas de l'eau, ben je sais pas. Freedom les magiques.
0: Non, mais au moins avoir l'explication de à quelle heure il revient, parce que là, madame, si effectivement tout le monde y passe par la case toilette et qu'il peut pas tirer la chasse.
1: Ben là, va sentir bon.
0: Ah, mon noir, ma fille, vaut mieux que c'est où?
1: Mais ça prend un coton de maïs.
0: Si les pailleux, genre, gardez, gardez, soufflez.
1: Si, mais grave, bon, ben là, s'il faut asseoir les rôtes de l'eau, bassin et bleu, vous mettre dans les toits de vallée, mais c'est pas une raison.
0: Ah oui.
1: Il y a viatique, il n'y a pas d'eau.
0: Ah ben c'est
1: nous,
0: ça.
1: Nous, c'est quoi ici? C'est l'assise. Nous, c'est l'assise.
0: Ouais.
1: Peut-être on ne sait jamais le truc la du pété. Ils ne savent pas.
0: Non, mais vous n'avez pas reçu de message ou quoi que ce
1: non,
0: soit?
1: Rien, rien, rien.
0: Ouais, mais c'est bizarre.
1: C'est bizarre, hein.
0: Et votre fille également a pas d'eau?
1: Ma fille a pas d'eau. Moi, j'ai pas d'eau.
0: Bon, ben peut-être que c'est une coupure sur le secteur. Une...
1: Ben des fois là, mais quoi, si vous ne payez pas de facture, ben là il vient pas couper l'eau, quand vous payez de facture de l'eau, il coupe.
0: Ben c'est ça, donc il faut pas payer, madame.
1: Ah non, c'est sacré ça. mange pas, mais paye de l'eau de lumière.
0: T'es Midao.
1: Si.
0: Aujourd'hui, ils vivent plus comme longtemps.
1: Non, mais longtemps, laver les robinets sur la route, laver les petites rivières, l'eau était propre. Maintenant, c'est plus pareil.
0: C'est vrai.
1: Pareil, franchement.
0: Mais c'est vrai que, parce que ce matin, on a eu un auditeur qui nous disait, longtemps, nous l'étions malheureux, nous n'avions pas d'argent, nous n'avions pas les moyens, mais nous l'étions très heureux.
1: Ah, longtemps, franchement, m'y rappelle qu'on mangeait de riz, il y avait de riz mangalore.
0: Ah bon, c'est quoi ça, prenons un petit coup
1: là. Le riz mangalore, c'était le gros riz jaune, là. C'était dégueulasse à manger.
0: Ouais.
1: Mais nous, on avait toujours patates, manioc. Et ben, notre papa, il amenait charrette de bœuf. Tire les cannes de moune, tirer son canne. Ben, nous, on mangeait du bon riz, on mangeait le riz de table. Le riz de table, c'est comme peut-être le riz parfumé comme on mange maintenant.
0: D'accord.
1: C'était du bon riz blanc, voilà.
0: Ok. Oui.
1: Mais nous, on connaît nos enfants quand ils disent fais-tu manger pour cochon, pour bœuf, là.
0: Oui.
1: Nous, ça fouille dedans, nous. Mettons une dizaine de petits morceaux de pera, si vous mangez, ou un petit patate manioc.
0: Mm-hmm.
1: Dans de manger cochon, les meilleurs. Un coup, ma pâte, manger, m'a fouillé, m'a mangé un songe, puis un songe cap. Là, la gratte, mon gueule, là.
0: L'est pas vrai.
1: Ah oui.
0: Bon, t'es savais pas?
1: Non, je savais pas qu'on les petits, où ça fouillait dans les trucs, pour cochon, pour bœuf, ou tout, ben, y a un songe, m'y mange.
0: Oui.
1: Eh, ma soeur dit, mon papa me dit, comment, pas les bons sens, ces songes? Ben, la gratte mon gueule, papa dit, ben, la prochaine fois, là, on boira plus de nez, ça y gâte pas, ou.
0: On mettra pas n'importe quoi dans notre bouche.
1: Voilà, elle a dit, on va pas se planquer cette fois dans notre bouche avant de goûter les gouttes d'affaires.
0: Eh, mais du coup, c'est quoi, songe quoi?
1: Songe cap.
0: Cap? D'accord, ah, je connais pas.
1: Ah, ben, demande aux gens, on va dire, c'est quoi, songe cap?
0: Et songe cap, il faut pas manger ça.
1: Il mange pas ça.
0: Ah.
1: Il prétend, là, déjà, il a fait cuire. Mais nous, on donnait ça cochon, les animaux, tout pour manger.
0: D'accord.
1: Mais nous, longtemps, passait pas la misère. Nous avions toujours nos petits poux, nos petits coqs, nos petits canards,
0: ouais.
1: Voilà. Et ma maman, elle travaillait, elle coupait les cannes. Mon père, il tirait les charrettes de cannes. Ma mère, elle a toujours travaillé de la vie, sa vie, elle.
0: D'accord. Oh là là.
1: Ah oui.
0: C'est des gens bien courageux, alors?
1: Ah oui, mais on veut revenir comme longtemps, mange patate de manioc, mais...
0: Rien qu'au dire, maman, écoute, va dire où c'est quoi ça.
1: Magret de canard.
0: Ah oui, ouh là là, madame. Ah, c'est nous l'habitués de manger des bonnes choses. Aujourd'hui, nous mangeons la viande tous les jours, madame. Longtemps qu'on saute et mange la viande tous les jours.
1: Non, là, par exemple, hier soir, maman, j'ai mon saut de bœuf bouilli. À midi, maman, j'ai mon saut de bœuf bouilli, de riz lentille et tomate.
0: un bœuf bouilli.
1: Il y a

0: Ça mange un morceau de bœuf bouilli.
1: Comment on prépare ça, madame, un bœuf bouilli?
0: Ben, le bœuf bouilli, il prend un peu de l'eau, il met le morceau de bœuf dedans, il bouille, parce que il prend un morceau de bœuf, il cuit en là.
1: Oui.
0: Et ben, il mange. Parce que j'épuise, le temps, il prépare les épices, je vais perdre mon temps.
1: Madame, ben, ça, c'est bon, ça, un bœuf bouilli?
0: Il fait bouillir, et puis il mange avec les tomates, avec du riz, un peu l'entier, puis c'est tout, hein, parce que les épices, il n'aime pas trop.
1: Ouais, mais il faut aimer aussi le bœuf bouilli, hein.
0: Elle m'a fait un carré de poulet massalé.
1: Ouais.
0: Ma fille, mon mari, l'a mangé midi, à soir, il a mangé. Midi, il a mangé carré de poulet massalé et lentilles.
1: D'accord, mais il mange bien quand même chez vous.
0: Et elle mange mon bœuf bouilli parce que non, ils n'ont pas poulet, ils n'ont pas cadavre, ils n'ont pas tout ça.
1: Ah, même pas la viande bouillie, madame, si il vient manger, là.
0: Si vous viens manger...
1: Mettre mon épices dedans.
0: T'inquiète pas, ma troine, affaire, vous donnez à vous manger, t'inquiète pas. Attends, c'est zombichique.
1: L'a pas dit, vous donnez à moi son cap.
0: Eh, attends, c'est zombichique.
1: Ouh là là là là là là. Ou évidemment, mange bichi.
0: Ben oui.
1: 100 euros le kilo.
0: Si mon neveu y attrape.
1: Ah ah, 100 euros le kilo, ou évidemment, mange bichi.
0: Eh bien alors, m'y donnera pas ou un gros peu, m'a donné quand même 10 grains.
1: Ah, ok, à moi, m'y serve à moi-même, à cause.
0: Si, malgré les machins, Michel m'y achète, mais c'est que ça m'y mange, poisson, bichi, qu'ils a fait comme ça.
1: Eh, mais où dit ça, mais bichi congelé, bien cuisiné, là.
0: Ouais.
1: Mm.
0: Ah, mais si, mais fait cuire.
1: Ouais.
0: Les autres, ils mangent ici, mais moi, pas ça, ben.
1: Ah, moi, pas ça?
0: Ah, non, désolé, hein.
1: Ah bon?
0: Ah non.
1: À cause de bouche les faim?
0: Ah, mais écoutez, on va manger un gros carré de canard pour faire manger un bon magret de canard.
1: Ouh, mais dis pas au nom.
0: Au mieux, mange, allez, mange, je sais pas quoi, là. Je sais pas, un pâte cochon, un carré de cochon. Mais pour faire manger un gigot d'agneau.
1: Ouh, oh, madame, vous donnez-moi faim, mais laisse ça au moins.
0: Pas oui. La misère. Peut-être m'y habille pas, m'y saute pas, mais m'y mange bien.
1: Ah oui, ben ça c'est la base, ça, madame. Ah oui. La faim, ça y rend méchant, ça, madame, la faim.
0: Où non. Quoi midi?
1: Ce midi, m'a préparé un petit barquette avec un petit steak de porc.
0: Carré, quoi, porc? Mais moi pas de porc.
1: Ah, vous connaissez pas les bonnes choses.
0: Mais moi pas galou.
1: Ah, sorta ou ladon, sorta ou terre ladon. Tu connais pas les bonnes choses.
0: Ah non, ralouf, cabri, moi pas ça va.
1: Ah t'es bien ça au moins.
0: Allez, fais ouais, gros bisous.
1: Gros bisous, ça éteint la pile de l'eau.
0: Des renseignants où là?
1: Oui, il est bon, m'a posé la question.
0: Comme de quoi, pourquoi nous on prenne l'eau?
1: Ben il est bon, m'a posé la question.
0: Allez, bisous, bye bye.
1: Allez, bisous, bye puke. 02 62 99 12 00. Est-ce que vous avez entendu parler de cette coupure d'eau du côté de Sainte-Anne, chemin Jean Leclerc? À quand il retourne? 02 62 99 12 00 et puis la façon de manger longtemps n'est plus la même qu'aujourd'hui. Et puis elle dit à nous qu'elle mange songe cap et la gratte sa bouche. Est-ce que vous connaissez ça, Zot? Est-ce que vous avez connu ce temps-là du songe cap? À quoi il ressemble? 02 62 99 12 00. Frédéric Malo?
2: Oui, salut.
1: Salut.
2: Bruno, ça va?
1: Oui, ça va et vous?
2: Écoute, j'ai eu un accident samedi de voiture, là, ouais, sur la 4 voies. Je me souviens plus, hein.
1: Ouais.
2: Mon épaule cassée, j'ai mon nez fracturé.
1: Mais c'était un grave accident.
2: Ouais, j'ai un malaise vagal, ouais.
1: Waouh.
2: Ouais, et j'étais au champ, les gendarmes ont... les pompiers, voilà. Je suis passé une nuit au champ, sympa.
1: Ouais, ouais.
2: Et là, mais je reprends vie, voilà.
1: T'es mais waouh.
2: Ma fille, elle est bondue là-haut. Hein.
1: Mais vous étiez en train de conduire?
2: Oui, mal à partir, fait un tour, c'était 15 heures. Et apparemment, elle a fracturé un poteau et mal à sorti, mal à tombé. Et là, mal à fracture du crâne, les.
1: Eh mais attends, parce que un malaise vagal là, où sans code corps, est en train de partir.
2: Mal à sorti, ouais.
1: Et du coup, il n'a pas eu le temps de garer le véhicule?
2: Si, il m'a sorti. Comme il m'a sorti, il m'a tombé. Dans une fonte. Et là, les gendarmes, ils ont dit, ok, Bruno, ça va. Bon, bref. Mais sinon, pour te dire que, voilà, alors, bichic, congelé, il est très bon.
1: Mm-hmm.
2: Pour mettre saumon, l'ail, gingembre, piment. Après, on met un livre aussi à lit, on enlève la marmite, le couvercle, hein. Mm-hmm. Et après, on laisse les réduire. Voilà, très bon.
1: D'accord, mais il faut savoir le faire, parce que c'est vrai que Nadmoun, là, quand il fait le bichic congelé, il a un gros goût de l'eau, là.
2: Ah non, non, non, non, non, ma fille. Franchement,
1: ouais.
2: Il ressemble à un carré bichic normal.
1: D'accord.
2: Oui, des fois.
1: Eh bien, on l'a entendu ça, où Banal a dit comme ça, Séverine ne fait rien, ça. Elle avait fait un carré bichic.
2: Je l'ai connu à l'époque, ouais, ouais.
1: Et c'est ça, elle a fait un carré bichic pour, pour les...
2: Oui,
1: les gens là-bas, et Banal a dit, on dirait bonne tivée.
2: Non, mais pas vrai, elle a pas griffé. Séverine, je l'ai connu à l'époque, il y a 20 ans. Hein.
1: Non, mais il fait honte. Il fait honte.
2: Oui, on a connu, comment il s'appelle, l'animateur, là, au gars saucisse, là. Ah.
1: Oui, oui, oui, oui.
2: En fait, c'est con, c'était un copain à moi aussi à l'époque, ouais.
1: Oh là là, c'était dans l'émission, là, sur M6,
2: W9. Voilà, voilà, voilà, voilà.
1: Un dîner
2: voilà.
1: Presque parfait.
2: Non, c'est pas ça.
1: Non, avec Séverine Ferrer.
2: Non, mais il y avait l'autre aussi, l'animateur, là. Oh purée, tu connais. Il chantait dans l'énergie, c'est l'énergie, à l'époque.
1: Manu?
2: Manu, ouais.
1: Manu Payet.
2: Voilà. Voilà
1: non,
2: voilà.
1: Manu Payet.
2: Payet. Ben écoute, je reprends vie, je prends... c'est bon, ça va. La mère était 3 mois. Ah oui, ça va, ça va, ça va.
1: Mais quand... Comment ils vous ont trouvé?
2: Parce que les gendarmes, ils sont venus me voir, le docteur, hein, c'est un malaise vagal, avec une crise d'épilepsie, voilà.
1: Ah, avec une crise d'épilepsie, oh là là.
2: Ouais, ouais, ouais, ouais.
1: Mais ça vous...
2: Ouais.
1: Pourquoi, comment ça se fait que vous avez fait... vous aviez déjà eu une crise?
2: Une fois, ouais, il y a un an, ouais.
1: Mais c'est dû à quoi?
2: D'après où?
1: Je sais pas moi, le stress ou quelque chose?
2: Non, allez. Je te fais un gros bisou.
1: Ah, de votre maman.
2: Ma femme, ma maman aussi, voilà.
1: Ah.
2: Mon cerveau, il travaille beaucoup.
1: D'accord, d'accord.
2: Voilà. Ben, je suis un être humain, tu sais, voilà.
1: Ben, il y a des choses comme ça qu'on essaye de passer outre et de ouais, continuer ouais, à vivre, ouais, mais c'est vrai que c'est
2: ouais,
1: compliqué.
2: Ouais, je dis, c'est vrai. Hein. Tu sais, la vie, elle est compliquée, mais elle est juste, elle est bon, il faut... Que l'hypophyse, le cerveau droit, gauche, elle est en harmonie, voilà. L'hémisphère gauche, droit, voilà.
1: Mais Bruno, quand on tombe de cheval, il faut remonter, il faut appeler Charlotte Tropicale.
2: Oui, il y a mal appel Francky, bats-toi, Bruno, my one.
1: Non, appelle Charlotte Tropicale, on va vous trouver une femme.
2: Ah, non, je veux pas.
1: Elle va ramener du soleil dans votre vie.
2: Là, aide-moi, s'il te plaît.
1: Elle va vous ramener du soleil dans votre vie.
2: Le sous-marinier.
1: Et ben alors.
2: Allez, salut, je laisse la place aux autres.
1: Bon, ben c'est dommage en tout cas.
2: Bisous à toi.
1: À bientôt, au revoir. 02 62 99 12 00. Ben oui, on a une émission exprès pour ça. Ne reste pas seul dans le noir. Eh ben... 02 62 99 12 00. Ôté Marma, viens dire-nous un petit peu, c'est quoi le cap? Non, le songe cap. Est-ce que tu connais c'est quoi le songe cap? Est-ce que tu manges bœuf bouilli? Madame là, elle a dit, elle n'aime pas les épices, elle y mange bœuf bouilli avec de riz, rougail et tomate. Ôté, mettre un petit peu l'assaisonnement, un petit peu si, je sais pas, hein, Freedom Allo?
3: Oui, bonjour.
1: Oui, bonjour. On est à la radio?
3: Oui, ça y est, c'est fait.
1: Merci.
3: Je voulais réagir à Mico Créole un peu, mais enfin Mico Créole, mon Créole. Réagir sur.
1: Vous avez le haut-parleur là, monsieur?
3: Oui, ah, mais enlève.
1: Oui, s'il vous plaît.
3: C'est enlevé. Mm. Mais à moi, il rappelle un souvenir. Moi, j'avais 9 ans. Il rappellera toujours de toute ma vie. Un jour de Noël, les jours blancs d'ailleurs, moi, la mange sosomaï. Avec rougail tomate, madame.
1: Oh, ça c'est bon, ça.
3: Par contre, on était heureux. On avait eu un vélo à cette époque.
1: Oh là là.
3: Mais nous l'étions heureux comme ça. Nous témoins, comme disait madame, là. Elle a la chance, elle habite dans l'endroit où ils plantent patates, manioc.
1: Le riz maï.
3: Tout ça.
1: Ouais.
3: Et à l'époque, nous témoins ça quotidiennement. Hein. Et nous étions heureux. Voilà. C'est ce que je voulais dire.
1: Mais pourquoi aujourd'hui, on n'arrive pas à faire en sorte que nos marmailles y arrivent à se contenter de pas grand-chose? Imaginons aujourd'hui, Wachat Ali, je sais pas moi, midi n'importe quoi, un vélo, demain, il est capable de demander à où un nouveau téléphone. Nous
3: oui,
1: gâte
3: oui,
1: nos marmailles, mais de ouf.
3: C'est la mode.
1: Mais oui, mais veut dire, hier, où t'es contente à haut d'un sauce au maïs avec un petit rougail tomate le, où...
3: Oui, oui. Et à l'époque, là, nous n'avions point l'auto-téléguisé, tout ça. Nous n'étions point un rouleau avec deux bouts de bois, un petit peu de l'eau dedans, et nous étions glissés comme ça.
1: Mais monsieur, c'était l'imagination avec les cousins et les cousines.
3: C'est vrai en plus. On a raison, on a entièrement raison. Oui, c'était ça en plus. Oui, oui, c'était ça.
1: Mais et c'est dommage aussi parce que nous, aujourd'hui, on peut dire on a ces souvenirs-là avec nos cousins, nos cousines, etc. Tandis que nos marmailles, ils diront quoi dans quelques années?
3: Oh ben, aujourd'hui, si c'est pas une marque genre hamburger, là,
1: oui,
3: on va les citer. Parce que je suis anti ça, moi. Moi, je suis créole. J'ai pas vécu ici, hein. Mais par contre, j'oublie pas mes racines, madame.
1: Ouais.
3: J'oublie pas du tout. Et je vous écoute tous les jours.
1: Mais après, vous sans citer, bien évidemment, mais quand vous parlez de cette malbouffe-là, c'est assez rapide, je veux dire. On a tous, par exemple, fait les courses à la dernière minute en se disant, bon, on va manger quoi ce... Bon, allez, pour être sûr que Marmaille mange et qu'il chipote pas,
3: oui,
1: on passe par là. Mais avant, monsieur, les prix étaient encore attractifs. Aujourd'hui, vous prenez deux repas, vous en avez pour 30 euros. Deux menus
3: peut-être pas. Une barquette, ça coûte pas 30 euros.
1: Ah, barquette. Une barquette, non, mais dans le justement, je vous dis, là, les malbouffes, les fast-food,
3: oui,
1: pardon.
3: Oui, c'est vrai, en plus.
1: Vous avez 30 euros pour deux menus de...
3: Et en plus, quand on sort de là, on a encore faim.
1: Ouais. Donc c'est grave, quand même.
3: On mange à souhait, et après, quand on a fini, eh ben, je sais pas, deux heures après, hop, t'as une petite fringale encore.
1: Non mais monsieur, bah oui effectivement, mais comme je vous dis là par exemple, nous on a quand j'ai parlé de souvenirs, vous voilà, ce souvenir là il est venu tout de suite et c'est
3: ah oui,
1: c'est attendrissant, oui, parce oui, qu'on a presque tous le même souvenir du sauce au maïs, la case mémé, Noël, etc., etc. Tandis que nos mamas, ils auront pas tout ça.
3: Non malheureusement, parce que mais en plus je voudrais quand même dire une chose, que les marmailles maintenant, enfin, que m'y côtoient, m'y trouvent, les marmailles, ils sont respectueux quand même.
1: Aujourd'hui?
3: Anciens. Ah oui, oui, oui, oui, ouais, madame. Oui, oui, moi je suis invalide, hein, j'ai de l'arthrose au genou, enfin bref. Et moi, je me suis vu, un petit marmaille, un petit jeune, il lève, ben, moi je l'ai pas vu, hein, moi j'ai 51 bouts, et il lève pour donner à moi la place. Il me dit, mal à revenir, c'est lui, mais tu sais, Miguel Paris debout, c'est vrai, Miguel Paris plus de 30 minutes debout. Sinon, il tombe, il faut bien s'y appeler ou quoi, mais bref.
1: Non, mais c'est bien,
3: donc, oui, à l'époque, nous t'aimons, gâteau patate, confiture patate, confiture manioc, sel, poivre, l'huile. Mm. Ah oui, c'était la bonne époque, simple. Mais en plus, c'était des bons produits. Et
1: y oui, j'étais malheureux, mais heureux.
3: Voilà, c'est ça, madame.
1: Et ben, en tout cas, merci beaucoup, monsieur, d'avoir pris des petites minutes de votre temps.
3: Je vous en prie.
1: À bientôt.
3: C'est un plaisir que j'appelle Freedom. J'adore Freedom.
1: Continuez, ah, merci.
3: Ça a changé rien du tout. Vous êtes le meilleur radio de l'île. Et en plus, vous êtes connu dans le monde entier, hein, madame. Moi, j'habitais à Paris, j'écoutais Freedom, moi.
1: Ah ouais?
3: Ah oui. H24, j'écoutais souvent Freedom, ouais.
1: Et quand vous habitiez ici, vous écoutiez Freedom ici?
3: Non, pas du tout. Ma maman, oui.
1: Ouais.
3: Ma maman, oui. Donc moi, j'ai hérité ça d'elle, en fait, Freedom. Parce que moi, quand Minté vient en vacances, Minté dit, maman, ouais, Freedom, Radio La Digacé, Radio Commérage, mais Madéo n'a rien, madame. Encore une petite anecdote, après, il laisse la place aux autres. Une fois, me la tombe en panne sur la 4 voies Saint-Paul, là, en sortant du tunnel.
1: Ouais.
3: Elle avait mon écran, c'était fait alerte, arrêtez, stoppez, stop. Donc, moi, je me suis garé sur les zébrés. Et là, un mec écoutait en même temps, qui était sur la route, il écoutait en même temps Freedom. Et, allez, 5 minutes, Ah, mais voilà, l'auto, il gare. On me dit, mais lui aussi, il est en panne ou un truc comme ça, mais je pensais pas que c'était pour moi. Et donc, il est venu, il m'a dit, il manquait de lui dans ma voiture. Donc, il est venu, il m'a dit, tiens, il reste un conduit, le prends sa peau. Il m'a dit, comment on connaît? Mais il dit, mais écoute Freedom, là, à 5 minutes. Donc, c'est pour ça, Radio Freedom, c'est vraiment la radio magique par excellence. Moi, me mettre à zot en l'air. Au top, en l'air. Bon, c'est tout.
1: Et du coup, c'est depuis là que vous nous écoutez?
3: Depuis que je suis revenu à habiter à La Réunion, ça fait 8 ans que je suis revenu à habiter ici. Et oui, et depuis 8 ans, ben, j'écoute Freedom le matin. Moi, je me lève à 5 heures. Donc, j'écoute, je connais enfin, tous les amis matins. Hein, j'en perds les mots. Et oui, j'écoute du matin jusqu'à chaleur tropicale, des fois, c'est amusant. Et puis, voilà. Mais Freedom, c'est vraiment Freedom, quoi. Moi, j'ai connu Freedom avant de quitter La Réunion. Et crois-moi, j'ai même connu Télé Freedom, moi.
1: C'est vrai?
3: Oui!
1: Ah ouais!
3: Télé Freedom, moi.
1: Et vous regardiez quel programme?
3: Oh, bah, je ne me rappelle plus, c'est vieux. Je ne me rappelle plus, moi. Je regardais tout ce qui se passait sur la Télé Freedom, moi.
1: C'est vrai qu'à 50 ans, vous étiez enfant à ce moment-là.
3: Pardon?
1: C'est vrai que vous avez 50 ans, là, c'est ça?
3: Ah oui, oui.
1: Parce ouais, donc vous étiez enfant à ce moment-là.
3: Oui, c'est ça.
1: Et en tout cas, merci beaucoup.
3: En tout cas, je suis heureux de vous écouter. Hein.
1: Eh ben, merci de nous avoir appelés.
3: Ouais. Ben, je vous en prie, c'est le plaisir pour moi aussi.
1: À bientôt.
3: Avec plaisir.
1: Au revoir, monsieur. 02 62 99 12 00. Est-ce que Freedom vous a déjà aidé, maman? Vous pouvez nous appeler hein, au 02 62 99 12 00. Alors, comme disait monsieur, Lick, on nous parle de souvenirs d'avant. Souvenirs, l'idéal tout de suite, c'est de manger sauce au maïs avec un bon rougail tomate. Ote, quels souvenirs vous gardez de votre enfance? 02 62 99 12 00. Freedom, allô? Allô?
4: Allô, oui.
1: Bonjour.
4: Bonjour. Mais appelle à Zeus parce que dans le demi-finale passé, ils m'ont dit à côté de McDonald's tampon 400, sa machine l'a tombé. Pas la tombé, c'est pas un gros truc, mais seulement on veut dire, oh, ben, non, mais attends, si après, t'as pas du travail, quoi.
1: Ah, bah oui, effectivement.
4: Et bien, j'aimerais quand même que, ben voilà, mais donne mon numéro de téléphone et puis voir si éventuellement, lui appelle à Zeus pour récupérer son truc, quoi.
1: Ouais. Pas de souci. Donne le numéro de téléphone.
4: 06 92 65 55 16.
1: 06 92 65 55 16. On est là dans le secteur du McDonald's 400. Il y a un tracteur qui a perdu une pièce que vous avez ramassée. Et s'il est à l'écoute de la radio, eh bien, il a juste à vous appeler.
4: C'est ça.
1: On fait comme ça. Merci beaucoup en tout cas, monsieur.
4: De rien.
1: À bientôt, belle journée à vous, au revoir.
4: Merci à vous aussi.
1: Au revoir. Donc il a ramassé une pièce là, hein, concernant un tracteur dans le secteur du McDonald's 400. Vous pouvez appeler au 06 92 65 55 16. 02 62 99 12 00. Freedom, allô? Allô?
5: Allô, bonjour.
1: Bonjour.
5: Freedom?
1: Oui.
5: Donc je voulais réagir par rapport à ce qu'ils disaient tout à l'heure, par rapport à la nourriture, rayonner, tout ça là.
1: Oui.
5: Je suis en direct là?
1: Oui.
5: Oui, et c'est qui
1: Julie.
5: Ah Julie, d'accord. Ouais, ben tu es en train d'écouter là, t'as là. Elle m'appelle à Ouf de France, moi là, en France, moi là, métropole.
1: Ouais.
5: Donc je vis dans la région Auvergne.
1: Mm-hmm.
5: Et tu avais réagi par rapport, bon ben, où tu es dit à l'air que, bon, maman il connaît pas tout ça là, sosomaï, rougail tomate, etc., manioc, patate douce.
1: Mm-hmm.
5: Donc en fait, si les parents ils apprennent pas banana, notre petit maman là, ben, ils nous perdent notre tradition en fin de compte, non?
1: Oui, oui.
5: Mais qu'est-ce que vous pensez?
1: Donc il faut que c'est les parents qui apprennent justement à manger, à découvrir.
5: Tout à fait. Mais comment ça se fait que les parents ils leur apprennent pas à manger les patates comme avant, quoi, comme à l'ancienne?
1: Mais monsieur, à l'ancienne là, c'est qui t'a fait goûter à nous ça? C'était les grands-parents que n'avaient entre guillemets que ça à faire, mais il veut dire où ça va la case mémé ou que ne te mange bien, mémé pépé, il travaille
6: non,
1: pas.
6: Non, même pas la case mémé, la case maman, la case papa.
1: Mais même la case mémé, maman avec papa, mais il veut dire où on avait toujours la maman qu'elle était là, elle n'avait, comme il dit encore, que ça à faire, de et puis n'avait que ça
6: ah
1: aussi.
6: Mamie ne pense pas qu'elle n'avait que ça à faire, parce que à mamie rappelle qu'on était encore marmaille, et ben nous t'aimons ça après-midi, 4h, on a le temps après-midi. Entre 2h et 4h, on a notre maman, notre papa avait le temps, prépare tout ça pour manger à 4h.
1: Mais ça, c'est avant, monsieur. Aujourd'hui, la maman et le papa, ils travaillent.
6: C'est ce que moi, pour dire, on a plus plein de traditions, en fin de compte, parce que les parents, ils apprennent pas banana, manger un peu patate douce comme avant.
1: Mais comment on veut que banana apprenne aux marmailles de manger ça alors que les à cette heure-ci, par exemple, à 16h, les marmailles avec la nounou.
6: Oui.
1: Donc, comment on veut que le papa et la maman qui essayent sous bat de aussi de l'autre côté.
6: Non, mais ils ne parlent pas eux spécialement de marmailles en bas âge. Hein.
1: Oui, non, mais même les grands, monsieur.
6: Adolescent, mais ils parlent à eux, un adolescent, quoi, en fait.
1: Mais monsieur, que ça, où ça donne un adolescent, par exemple, il dit n'importe quoi, songe. Bagarde à eux comme ça, Manou, c'est quoi ça?
6: Ben, pas justement, c'est ce qu'on a pu dire tout à l'heure.
1: Tandis que le goût, il faut donner quand les petits.
6: Ah, mais pas spécialement qu'on est petit, même en âge adolescente, on peut donner, hein.
1: Mm-hmm.
6: On peut leur apprendre tout ça, cette tradition, parce que c'est la poupée à notre tradition, en fin de compte, hein.
1: Oui, oui.
6: Donc, nous acheter tout ça qui sort en dehors, et ça que les producteurs locaux, ils produisent à l'intérieur de l'île, personne n'y a acheté. Enfin, du moins, pas grand monde, on va dire, hein.
1: Oui.
6: Donc ça veut dire qu'on perd notre tradition, quoi. Qu'est-ce qu'on va devenir? Notre tradition va disparaître.
1: Monsieur, ne raccrochez surtout pas. Hein. J'ai juste une urgence et je vous reprends juste après. Judicaël avec nous. Judicaël, bonjour.
7: Oui, bonjour. Excusez-moi, s'il vous plaît. Vous m'entendez?
1: Oui.
7: Oui, en fait, c'est pour ça qu'on allait en Allemagne, sur la route d'un Ostar, quoi. Du coup, ça se trouve au niveau de la salle des fêtes des 12e, sur la droite, parce que moi, je montais, mais du coup, le regard est ouvert. Lui, il est sur la pointe droite en descendant. Pour l'instant, c'est quand même visible, mais vous voyez, il n'y a pas de, rien pour signaler, quoi. Pas de clos, pas de signalisation. Du coup, pour les motards, le soir, ça va être un obstacle à éviter, quoi.
1: Ah oui, non, ça peut être vite dangereux. Donc, on est là, justement, au niveau de la salle des fêtes, c'est ça?
7: Oui, c'est juste un petit peu plus bas de la salle des fêtes du deuxième. Du coup, il y a le regard ouvert, mais il y a aussi le quadrillé autour, quoi, en fait. C'est tout ça qui est dangereux.
1: Ah
7: le
1: oui.
7: Regard fait ce quadrillé, du coup, c'est pour les motos, c'est
1: un instant. Ok, donc nous sommes au niveau du 12e kilomètre, pas très loin de la salle des fêtes, sur la voie de droite en descendant, du coup. Là, il n'y a pas de signalisation, le regard est ouvert. Dangereux pour les motards.
7: Ça peut quand même taper fort.
1: C'est ça. Ça peut être dangereux pour les motards et pour les automobilistes également, mais plus pour les motards. Merci beaucoup, Judicaël.
7: Ouais,
1: à bientôt. Belle journée à vous. Au revoir. Donc on rappelle hein, une extrême prudence. Vous est demandé du côté du tampon dans le sens descendant. Donc il y a là un regard ouvert. Pas de signalisation dans le secteur. Un peu plus bas que la salle des fêtes, 12e kilomètre. 02 62 41 51 51. Monsieur, vous nous dites que justement, il faut qu'on prenne le temps d'apprendre à nos enfants à bien manger, enfin à manger comme avant, pour pas perdre nos traditions.
6: Oui, voilà, exact. Oui.
1: Mais monsieur, vous pensez pas que déjà la loi fin paye beaucoup là?
6: Ben, c'est justement ce que ma pou dit là. Si nous apprendre pas, ben ça disparaît. C'est ce que m'a dit tout à l'heure là.
1: Ouais.
6: Ben donc, qu'est-ce qu'on fait? On fait comment?
1: Parce que un truc tout couillon, hein, même si on n'a pas le temps à aller marcher pour un quoi que ce soit, tapioca. Qui sait manger encore tapioca aujourd'hui?
6: Ben...
1: On comprend ou là, même, hein, Maïou, ça te donne à Lisa. Déjà, la texture, Lisa garde ça, Lisa garde ou en couillon.
6: Ben, vous pouvez pas, vous allez goûter pour voir s'il est bon.
1: Mais juste goûter, monsieur, c'est le marmaille qui, aujourd'hui, avant au fait roule la bouche à marmaille, la mounoire.
6: On est marmaille, madame, on est marmaille.
1: Ben, c'est pour ça, Midiaw Sam.
6: Ben, justement, vous pouvez pas, vous faites goûter à lui, vous allez voir que ça y pense.
1: Ouais.
6: Faites goûter à lui, se se marie avec un petit regard de tomate pas trop fort. On va voir que ça y va dire, oh, préparez quand même, on sait jamais. Ou si vous essayez pas, ben. Il saura pas, hein.
1: Bah oui, effectivement. Bah, en tout cas, merci beaucoup, monsieur.
6: Bah ok, d'accord, ben, bonne journée à vous madame.
1: À vous la meilleure, au revoir. 02 62 99 12 00. Est-ce qu'on peut encore faire goûter à nos marmailles? Connais le... Pas besoin d'aller loin, le gâteau patate. Gâteau patate, gâteau songe, gâteau manioc, tout ça là. Sans rajouter forcément le petit coulis de goyavier dessus pour avoir le petit goût sucré, pour attirer un petit peu les marmailles, le pépite de chocolat. Non, traditionnel. Comment? Manioc. Manioc au sucre. Ouh là là là là là. 02 62 99 12 00. Frédéric Malo, avec un petit peu de beurre. Allô?
8: Oui, bonjour.
1: Bonjour.
8: C'est un tisaneur de La Réunion.
1: Ouais.
8: Et en ce moment, il y a un problème à La Réunion qu'il veut empêcher les tisaneurs de vendre, de faire la tradition.
1: C'est-à-dire?
8: Et il veut nous empêcher à vendre le, en Babil, le goya marron, la jaune, tous les fleurs, les plantes de conséquences et que tradition, quoi.
1: C'est qui on?
8: C'est l'État. Il y a pas mal de tisaneurs qui ont eu des PV. Il dort avec un sommeil, c'est-à-dire il ne dit rien.
1: Ouais.
8: Moi, je pense qu'il faut qu'on arrive à faire quelque chose, c'est la réunion, de dire voilà, on n'est pas des tisaneurs amateurs, on est des tisaneurs professionnels.
1: Mais c'est depuis quand ça?
8: Ben là, cette année, ça commence, pas mal de tisaneurs qui arrivent à la main. Hein. Bon, on ne bouge pas parce qu'on sait qu'on vers le temps, on ne peut rien. Mais je pense que la population doit comprendre que ce qu'on vend, il y a pas mal de gens qui ont un bien-être. Et on en a un ressenti, on a des connaissances sur la tradition. Et donc, cette tradition, je veux que les gens arrivent à comprendre, même si les tisanes vont disparaître bientôt, mm-hmm. Et ils savent où aller. Parce que c'est ma bain qui a dit à bientôt, donc, toutes les traditions des plantations, hein, pour vendre sur le marché. Mm-hmm. Même les naturopathes, ils vont.
1: Mais depuis quand, monsieur, c'est comme ça?
8: Oui, c'est comme ça, bientôt, c'est pas comme ça.
1: Oui, mais depuis. Ah, il n'est pas encore d'actualité.
8: Non, il y a pas mal de tisaneurs qui a eu la mode, hein.
1: D'accord.
8: Les plantes sont, les plantes reconnues à la pharmacie française, soit l'interdit à le vendre sur le marché. Moi-même, j'ai un amende, hein.
1: J'ai de combien?
8: 1000 euros pour les zambabés, goya marron, père jaune.
1: Ah ouais.
8: Donc, ça veut dire, si on fait pas un travail sur là, en ce moment, moi-même, le vice-président de l'association de la femme et d'homme, hein. Je suis vice-président de l'association de la femme et d'homme. Et je suis formateur aussi. Et donc, ça va nous empêcher de vendre. Moi, je prends la retraite bientôt. Mais je pense que ce métier, tradition, il faut qu'il reste là. C'est pas, on n'achète pas ce métier.
1: Mais monsieur, est-ce que vous avez eu une amende parce que vous vendez ces fleurs-là ou parce que vous...
8: Parce que j'ai la liste que j'ai vend ces plantes tradition. Et j'ai dit que le gars qui m'est venu me donner une amende, je dis qu'il faut qu'il fasse une formation. Parce que les plantes sont inscrites au pharmacoscope, les tisaneurs ont le droit de le vendre.
1: Ouais.
8: Et comme j'ai dit à Claude de Maraudon, que ces plantes-là, il faut mettre vraiment en vigueur, dire au contrôleur que c'est tout autorisé, les tisaneurs de le vendre. On peut pas avoir des amendes pour une plante qu'on a l'habitude de le vendre, des décennies.
1: Bah surtout qu'il y a des bienfaits, quoi.
8: Oui, il y a beaucoup de bienfaits. Il y en a pas mal de remerciements et c'est des plans qui remet les gens en condition. Moi, j'ai un petit message à passer. J'ai dit bon courage à tous les tisaneurs de l'île, de La Réunion. Et tiens tête.
1: Non, mais surtout, voilà, on aimerait bien savoir les remèdes longtemps là, qui sont interdits justement par l'Europe. À partir de là, vous me dites que ça va être bientôt d'actualité?
8: Ça a commencé, les amendes, ça commence à sortir. Hein. J'ai un collègue qui bûche, il a eu une amende de 3000 euros, c'est pas cadeau. Alors, il faut qu'on arrive à stabiliser, à mettre ça en place, à dire voilà, on vit dans un monde qui veut couper nos bras. Quoi. C'est comme pour la pêche, il faut un PMI, après on a l'autorisation de pêcher un petit poisson qui n'a plus un kilo. Ben, le zin, il ne va pas choisir le poisson. Hein.
1: Non, mais c'est dommage, parce qu'effectivement, après, peut-être qu'il y a eu quelque chose pour que, du jour au lendemain, on interdise ça, mais on aimerait bien avoir l'explication, quand même.
8: Bah, vous allez entendre parler plutôt, il y a pas mal de tisaneurs qui ont aidé la monde. Bon, on bouge pas, hein, parce qu'on est des gens tranquilles, on n'a pas besoin d'emmènement. Moi, comme je dis, on me prend la retraite bientôt, et moi, j'ai ma fille qui est naturopathe, et voilà, quoi.
1: Parce que surtout à La Réunion, il y en a beaucoup qui se soignent avec les tisanes pays, quoi, les plantes, les fleurs, etc. Et si là, il y a plein de choses qui sont interdites demain, ouais, mais c'est bizarre. On va essayer de se renseigner parce que ces plantes-là qui sont connues pour justement nettoyer l'organisme, améliorer le bien-être et tout ça, aujourd'hui, on nous dit stop.
8: Vous allez voir, là, il y a pas mal de gens qui a eu pas mal d'amende, hein, à La Réunion, même connaît trois des gens. Ben, il faut qu'ils mettent un point sur les i, c'est-à-dire même que le marronnier dit voilà, il faut stopper et expliquer pourquoi les plantes sont arrêtées et qu'ils annulent de le vendre. Moi, j'ai un document, je pourrais prouver qu'ils m'ont mis à l'amende parce que je vends le Zimbabwe, le Guyamaron, plein jaune et Bomeg. Donc, c'est pas interdit. Moi, dans mon jardin, j'en ai cette plante.
1: Mmh.
8: Donc, vous n'allez pas m'interdire que j'ai des plantes chez moi de le vendre. Bon, après, on trouve une petite technique, hein, dire, on n'est pas, les gens qui viennent nous contrôler, c'est pas des réunis. Ils arrivent à La Réunion même pas un an, deux ans, ils sont contrôleurs, ils savent même pas les plantes. Donc, déjà, il faut faire un stage, apprendre quoi veut dire les plantes de La Réunion.
1: Oui.
8: Et après, de faire une amende si vous voulez, mais pas comme vous faites en ce moment, hein.
1: Non, mais là, c'est bizarre. On va essayer de se renseigner, monsieur. Merci beaucoup. Et puis surtout, bon courage pour la suite. À bientôt, monsieur. Merci. Au revoir. 02 62 99 12 00. Un gros problème là chez les tisaneurs depuis quelque temps apparemment. Et bientôt, il nous dit que ce sera officiel. Interdiction de vendre certaines feuilles, certaines plantes, certaines fleurs. 02 62 99 12 00 sous peine d'amende. C'est compliqué quand même. Est-ce que vous avez entendu parler de ça vous? On peut en parler au 02 62 99 12 00 juste après Georges. Georges, bonjour.
9: Oui, bonjour.
1: Oui.
9: Il y a un piéton, il marche sur la bande d'arrêt d'urgence vers Saint-Paul, mais seulement, et nous, les automobilistes, nous sortons vers Combes et le champ.
1: Ah d'accord, il fait face aux voitures.
9: Oui, il fait face aux voitures, et nous sortons pour aller au champ ou bien Combes.
1: D'accord.
9: Et il pense que c'est un monsieur, il n'est pas trop bien par rapport, il est un peu distrait. Hein.
1: Ah.
9: C'est un grand monsieur mince, créole blanc, barbu, chauve et tout blanc.
1: Ah.
9: Ouais.
1: Alors attendez monsieur, on va se renseigner parce qu'il y a eu une disparition ce matin. On cherchait Axel.
9: Ben, il n'est pas dans nos jeans et t-shirt blanc.
1: On savait pas comment il était habillé, mais il est de type créole clair.
9: Oui.
1: Les cheveux poivre et sel, il est barbu.
9: Oui, c'est ça, oui.
1: Il a beaucoup de cheveux.
9: Oui, il a beaucoup de cheveux, oui.
1: Oh là là là là là là, monsieur. Le nécessaire, là, on va appeler la famille tout de suite.
9: Oui, oui. Mais parce qu'il est distrait, il va vers Saint-Paul, hein. Seulement sur la bande d'urgence, hein.
1: Mais il est sur la 4 voies.
9: Je suis à 4 voies de Saint-Paul. Il marche à pied, direction Saint-Paul. Voilà. Vers Savannah. Il est à hauteur Savannah, là. Là, il est à hauteur Savannah.
1: Ok, très bien. Non, là, c'est de toute urgence le standard qui appelle cette personne, la famille, parce qu'on n'est pas sûr qu'il soit à l'écoute de la radio là tout de suite. Mais monsieur, là, ce matin, on était à la recherche, on croise les doigts pour que c'est ce monsieur-là. Et effectivement, il semblait désorienté.
9: Ouais, c'est ça, ouais, il voit qu'il vient un peu distrait, ouais.
1: Oh là là là là. Alors, attendez. Attendez, monsieur. Hein. On a Yanis avec nous, le neveu, justement, de cette personne. Yanis? Yanis avec nous? Oh, mon Dieu. Yanis?
10: Je suis en train de le chercher. C'est pour savoir quel niveau il est, s'il vous plaît, pour voir si c'est lui.
1: Alors, il est au niveau de Savannah, sur la 4 voies de Saint-Paul.
10: Ok, d'accord. Mais dans quelle direction, s'il vous plaît?
1: Direction Saint-Paul.
10: Direction Saint-Paul, sur la 4 voies?
1: Oui.
10: Ok, parce que je sors faire tout Savannah, je sors le champ, j'ai pas vu, donc il est sur la 4 voies.
1: Il est sur la 4 voies. On reprend contact avec vous tout à l'heure parce que vous êtes en train de conduire.
10: Non, c'est pas moi qui conduis.
1: Ah d'accord, ok. Vous êtes où là?
10: Du coup j'arrive, ben là j'allais monter bien sans souci pour aller voir s'il était là-bas.
1: Ok.
10: Là, du coup j'arrive dans le rond-point du champ à Cambé et je vais prendre la 4 voies vers Saint-Paul.
1: Ok, on peut rester avec vous le temps, parce que là on est en stress. Ce matin on a eu sa filleule.
10: Oui, c'est ma sœur.
1: Ah, c'était votre sœur, d'accord.
10: Oui.
1: Oh là, parce qu'elle nous avait appelé, elle était très touchée, hein, parce qu'elle nous racontait l'histoire et c'était compliqué. Elle nous parle d'Axel, on le rappelle.
10: Oui, c'est ça.
1: Très désorienté, qui a 54 ans et qui n'a pas l'habitude de sortir, c'est ça?
10: Non, il n'a pas l'habitude.
1: Oh là là là là.
10: Sortir aussi loin, non. Parce qu'en fait, c'est ma mère qui s'occupe de lui, et du coup, ben, il va chez ma mère, il va chez son frère à côté,
1: ouais.
10: Il va chez sa soeur un peu plus haut. Mais non, aussi loin, non.
1: D'accord, d'accord.
10: Là, on est...
1: Sur la 4 voies?
10: Non, on attend juste dans l'intersection de Cambé pour prendre la 4 voies. Si les voies sont...
1: Alors, attendez, on a justement Sandrine qui est aussi avec nous. Sandrine ?
11: Oui.
1: Bonjour Sandrine. Alors ce matin, on a eu Marie sur notre antenne.
11: Annie.
1: Et c'était concernant Axel. On est avec son Yanis.
11: Oui.
1: Et il semblerait qu'on aurait trouvé Axel.
11: Oui.
1: En tout cas, là, on est sur en direct de la 4 voies de Saint-Paul.
11: Oui, oui.
1: Et vous êtes où du coup, Sandrine?
11: Je suis dans le travail actuellement.
1: Ah.
11: Annie, elle est partie du côté de la gare routière pour essayer de voir s'il avait parti le bus et voir.
10: En fait, je l'ai vu, c'est bien lui, mais il est dans l'autre sens. Il est dans le sens, en fait.
11: Appelle Annie, demande à la vie, elle est super bon, apparemment. Oui, monsieur, je vous écoute.
1: Ah, c'est Yanis avec nous, là, le neveu, justement.
10: Oui, c'est bien lui.
11: Ah, c'est le neveu.
10: Voir.
11: Oui.
10: Oui. Et du coup, faut que je sors de Savannah et je reprends la 4 voies dans l'autre sens pour aller direction vers le Chor.
1: Oh là là, c'est bien lui, en tout cas.
10: Oui, c'est bien lui, c'est bien lui.
11: D'accord. Donc, Yanis la retrouve à lui.
1: Oui.
11: Yanis, donc, lui, Yanis la retrouve à lui sur la 4 voies, mais il est dans l'autre sens. Paul ou descend Saint-Denis?
1: Direction le Chor.
10: En fait, il direction est dans le Chor. En fait, il marche sur la 4 voies, direction Saint-Paul, mais en fait, il fait face aux voitures.
1: D'accord.
11: Ok.
1: Donc, côté montagne.
11: La famille au courant. J'ai appelé sa nièce, Annie, pour dire qu'on l'a retrouvée.
1: D'accord, merci Sandrine. Et puis,
11: directement.
1: Nous, on reste avec Yanis pour justement attendre de voir avec Axel. Yanis, donc du coup, bonne nouvelle, on a retrouvé Axel, vous le cherchez depuis hier?
10: Oui.
1: Oh là là, mais quelle nuit il a dû passer, ce pauvre Axel.
10: Mais apparemment, hier soir, il était au Chor. Hein. Les gens l'ont appelé dessus, ils ont appelé les pompiers, ils l'ont déposé au Chor. Hein, mais en fait, c'était ce matin qu'il a quitté le Chor, en fait.
1: D'accord.
10: Et du coup, là, ben, du coup, moi, je suis parti travailler pour aller le chercher. Pour aller le rechercher.
1: Oh là là. Mais il n'y a que sur Freenob qui se passe des choses comme ça.
10: Non.
1: Incroyable.
10: Ben, il faudra rouler sur la bande d'arrêt d'urgence. Hein.
1: Donc là, on le rappelle, on est en direct avec Yanis. Ce matin, nous avons eu un appel de Annie pour la disparition de Axel Cerveau, 54 ans. Il avait l'air très désorienté, donc hier soir.
10: Non, c'est pas Annie, ça. C'est un monsieur... Non, c'est un monsieur qui fait des travaux. Attends, plus devant. Je vois une voiture qui est arrêtée sur la bande d'arrêt d'urgence. Attends.
1: Alors,
10: hop. Je ne le vois plus. Il y avait une voiture qui était arrêtée. Mais peut-être que c'est ma soeur avec sa fille qui l'ont pris.
1: Ouais.
10: Appelle un coup à Claudio.
1: Vous pensez qu'il est capable de rentrer dans une voiture, de monter dans une voiture?
10: En fait, moi quand j'ai pris l'autre sens, j'ai vu ma nièce en voiture de l'autre côté. Elle passait, mais peut-être qu'ils se sont arrêtés pour le récupérer.
1: D'accord.
10: Attendez, parce que là, je vais prendre la sortie quand B, dans l'autre sens, et je vais voir si c'est eux ou pas. En tout cas, moi, je le vois plus. Il est plus sur la 4 voies, et de loin, je vois une voiture, ça ressemble à celle de ma nièce. Donc, en espérant que c'est ça. Oui, tout droit.
1: Alors, Yanis?
10: Je vais appeler ma sœur.
1: Yanis, justement, on a une information importante pour vous, là. On a David en direct avec nous. David?
12: Allô?
1: Oui, David?
12: Oui, c'est moi-même là?
1: Oui, David.
13: Oui, mais le temps en panne sorti quand l'entrée combée. Je suis dans la montée sur le ralentisseur.
14: Allô.
1: Donc vous, c'est pour un radioguidage, c'est ça?
13: Oui, c'est pour radioguidage.
1: D'accord, dites-moi.
13: L'auto en panne, sorti cambé vers Savannah, sur le Hotbell dans le montée.
1: Savannah, ok, très bien. Merci beaucoup.
13: C'est bon.
1: À bientôt, belle journée à vous, au revoir. Ah mince. Donc du coup, Yanis, vous avez des nouvelles là?
15: Oui, Marcia qui a appelé ce matin, elle est avec sa fille et apparemment ils ont récupéré mon tonton.
1: Ah, génial.
15: Oui.
1: Est-ce qu'ils ont une voiture rouge?
15: Oui, ils ont une voiture rouge.
1: Ah, c'est bien ça, parce qu'au standard, oui. on nous a dit qu'on l'a vu monter
15: oui,
1: dans une voiture rouge.
15: Une voiture rouge, oui, c'était une voiture rouge.
1: Oh là.
15: Merci beaucoup, Freedom. Merci surtout au monsieur qui a appelé, qui l'a vu.
1: Mais Yanis, on était en stress avec vous, là. Waouh.
15: Oui, c'est bon, on l'a récupéré, ben, du coup, on va ramener chez maman, et puis, ben, là, moi, je monte chez mes parents. Et, ben, merci beaucoup à tout le monde, merci au monsieur qui a appelé, qui l'a vu.
1: Ouais.
15: Et, j'étais pas loin de lui, en fait, mais bon,
1: Alors, justement, vous connaissez Georges ou pas?
15: Non.
1: Parce qu'attendez, on a Georges avec nous, qui a récupéré, justement, Axel. Georges?
16: Allô, oui, c'est Georges.
1: Oui?
16: Oui, non, c'est bon, le malavis, ben, c'est malavis, que le monsieur était sur la route, et là, il y a une Peugeot rouge, l'a récupéré le monsieur.
15: Oui, c'est ma nièce et sa maman. C'est ma nièce et ma soeur.
16: Ben,
15: c'est vrai. Voilà.
16: Ben, super, alors, ben
15: merci.
16: Un grand au moins pour Jonathan, alors.
15: Merci beaucoup, monsieur.
1: Merci beaucoup,
16: rien,
1: monsieur.
16: De rien. Allez, bonne journée,
1: Jonathan. À bientôt, au revoir.
15: Merci beaucoup.
1: Oh là là, monsieur, Yanis.
15: Oui.
1: Vous pourrez rigoler de ça dans quelques années, hein, pas tout de suite. Hein.
15: Oui, merci beaucoup.
1: Ah là là là là là là là là. Bon, ben, en tout cas, on remercie encore une fois les Freedomiens qui ont suivi cette histoire.
15: Oui, qui ont pris du temps surtout, que monsieur qui s'est arrêté, qui a pris du temps, qui a vu, qui a appelé. Merci tout le monde. Ouais. On vient tout juste de mettre aussi l'info sur les réseaux, du coup, ben voilà.
1: Ah là là là là là là. Bon, ben, en tout cas, vous embrasserez fort votre tonton Axel.
15: Oui.
1: Et puis, une fois qu'il sera bien et puis que vous serez posé, si vous pouvez nous rappeler, là, on aimerait bien discuter un petit peu avec lui.
15: D'accord, ok.
1: On va lui remonter les bretelles.
15: Ah, je pense que maman va le faire déjà.
1: Aïe, aïe, aïe. Bon, ben, en tout cas, plus de peur que de mal. À bientôt, oui, Yanis. Voilà.
15: Merci beaucoup tout le monde, merci beaucoup.
1: De rien, au revoir. Au Take That Freedom, les magiques. Oh là là là là, on vous rappelle un petit peu les faits. Ce matin, Annie nous avait appelé catastrophée parce qu'elle avait perdu son tonton. Donc Axel Cerveau, qui était porté disparu depuis la veille, 54 ans, il avait l'air désorienté en plus. Donc il avait quitté le champ tout seul. Et là, cet après-midi, on nous appelle en nous disant « Il y a un homme sur la quatre voies. Par la suite, on a Yanis, le neveu qui nous appelle. Et puis Georges qui nous appelle. On a vu Axel rentrer dans une voiture. » Oh là là là là là là, que d'émotions sur Freedom. Et ben, en tout cas, merci les auditeurs, vraiment. Vous êtes juste magiques. C'est pas Freedom les magiques, c'est Zot les magiques. Merci beaucoup. En tout cas, là, une famille bien heureuse d'avoir retrouvé le tonton Axel. Tonton Axel, attention à vous, hein. Rappel à nous, on va voir où ça gagne de paquet. Freedom 02 62 99 12 00. Allô? Allô?
17: Allô?
1: Bonjour?
17: Attendez, j'éteins la radio, hein?
1: Oui. Alors? Alors? Allô? La radio, là, elle est loin, oui.
17: Oui, pour les tisaneurs, là.
1: Oui.
17: Je pense que c'est par rapport aux biologistes qui ont trouvé des molécules là-dedans.
1: Ah ouais?
17: Ah, ils ont montré ça, c'était une jeune réunionnaise qui avait trouvé une molécule dans le Zambaville qui soignait le cancer de la peau.
1: Ouais.
17: Donc, comme c'est des plantes qui sont rares, donc peut-être par la suite, pour qu'elles puissent faire en grande quantité cette molécule-là, donc ils veulent plus qu'on vend, pour ne pas défricher toute la nature, quoi, parce qu'il y en a très peu.
1: D'accord, oui, mais elle a trouvé une molécule qui fait quoi?
17: Qui soigne le cancer de la peau.
1: Oh.
17: Ah, c'est une réunionnaise. une biologiste.
1: Mais oui, mais il n'y a pas à donner des contraventions, des amendes de 1000 euros.
17: Après, s'ils veulent plus qu'on le vend pour ne pas qu'on aille, parce qu'il y en a très peu, ces plantes-là, sur l'île. Ben, après, si elle veut continuer là-dedans, il faut qu'elle ait la matière pour le faire.
1: D'accord. Oui, mais après, ben, ils pouvaient l'acheter chez le tisaneur. Enfin, j'en sais rien, mais pas... là, par exemple, ce monsieur-là, lui, le pauvre petit...
17: Oui, ben, parce qu'on a mis que 3 plantes. Donc, si c'est, on a mis que le nom de 3 plantes seulement, c'est parce que les labos sont en train d'étudier là-dessus. Donc, il ne faut pas qu'ils soient en manque après. Parce que si ça ne se cultive que à La Réunion.
1: D'accord. Donc, c'est la plante en or, justement, pour soigner.
17: Comment?
1: C'est la plante en or, justement, pour contre le cancer.
17: Elle est partie en Australie, je crois, pour faire les essais sur les patients.
1: Ah oui, il y a carrément des essais
17: on
1: déjà.
17: On a montré ça à la télé, hein. On a montré ça dans les actualités, hein. Elle est partie en Australie. Il y a 12 patients qui ont été sélectionnés pour qu'elle puisse faire valoir sa découverte, quoi, pour voir si ça, ils vont être guéris avec ou pas, je sais pas.
1: Ah
17: mais
1: oui.
17: Après, si elle n'a pas de matière première pour continuer, comment elle va faire?
1: Oui, oui. D'accord. Et apparemment, ça marcherait assez bien.
17: Oui, parce qu'elle est partie là-bas justement. Elle a trouvé cette molécule. C'est une réunionnaise, hein?
1: Mmh.
17: Ah ouais, elle a trouvé cette molécule-là et donc là, elle est partie en Australie pour le faire. Parce que comme là-bas, il y a beaucoup plus de cancers de la peau, on a trouvé 12 patients pour qu'elle puisse les mettre en œuvre, quoi.
1: D'accord.
17: Ah, c'est peut-être pour ça, moi j'ai dit, c'est peut-être pour ça qu'on a dit 3 plantes qu'on doit pas le vendre, parce que si on détériore cette matière première, après, ces labos n'ont plus rien à faire leur recherche.
1: Mais oui, mais je veux dire, c'est toujours le petit...
17: Non, mais si on n'explique pas, on ne le dit pas.
1: Bah, c'est ça.
17: On veut pas qu'on... Moi, j'ai dit ça parce que j'ai vu ça à la télé. Le Zambaville, elle a trouvé ça dans le Zambaville.
1: Oui, oui.
17: Après, les deux autres plantes, je ne sais pas, hein, mais le Zambaville, je sais qu'elle a trouvé cette molécule-là. Alors, après moi, j'ai dit, quand on a interdit quelque chose, il faut dire la raison pour laquelle. Voilà.
1: Bah, c'est ça, parce que mettre une contravention comme ça, juste pour dire que vous avez interdiction de vendre...
17: Ouais, voilà.
1: Voilà, et surtout, là, c'est pour une bonne chose, c'est une plante...
17: Oui, nous, on connaît ça, hein, ces plantes-là, on se lave avec, le Zambaville, c'est pour les problèmes de peau et tout ça, les anciens connaissent ça.
1: Mais c'est dommage, parce que ceux qui connaissent, justement, les bienfaits de cette plante, et ont l'habitude d'aller chez le tisaneur... Et ben maintenant, ce sera plus en vente parce qu'on est en train de faire face à un sujet de recherche, quoi.
17: Ça va se vendre sous le manteau, peut-être, je sais pas, mais.
1: C'est ça, ou à prudent.
17: Ah, être prudent aussi parce que, comme c'est des plantes qui sont rares, c'est dans les hauts, dans les bois.
1: C'est exactement ça. Et ben en tout cas, merci beaucoup, madame. Peut-être une petite lumière, là, dans le noir. 14h à La Réunion, tout de suite, voici le flash d'information.
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18: Bonjour à tous. Les compagnies aériennes reçues par le gouvernement aujourd'hui, alors que la guerre au Moyen-Orient fait craindre des problèmes d'approvisionnement en kérosène, le ministre de l'économie Roland Lescure tente de rassurer les futurs vacanciers. Les stocks stratégiques sont encore fournis. La visibilité est assurée sur quelques semaines, voire quelques mois. Pour autant, des petits aéroports éloignés des terminaux pétroliers risquent de connaître des difficultés. Une attaque contre un porte-conteneur de l'entreprise française SEM-CGM à hauteur du détroit d'Ormuz. Des membres d'équipage ont été blessés et évacués. Il n'y avait pas de marin français à bord du navire. En parallèle, Donald Trump a annoncé la suspension de son projet Liberté consistant à libérer des navires dans le détroit. Le président américain souhaite signer un accord avec l'Iran. Le bateau de croisière qui héberge un foyer d'antivirus toujours sous surveillance dans l'archipel du Cap-Vert. L'un des passagers est infecté par la souche des Andes du virus transmissible entre humains. Deux malades ont été transférés vers Johannesburg. L'un est décédé, l'autre est toujours hospitalisé. D'ici quelques jours, le bateau arrivera aux Canaries. Elisabeth Borne prend du recul avec Renaissance. L'ancienne première ministre démissionne du Conseil national du parti dirigé par Gabriel Attal. Elle dit ne plus se retrouver dans la ligne de la formation politique et veut se concentrer sur sa propre structure. Pour autant, elle reste adhérente de Renaissance. Elisabeth Borne assure qu'elle ne sera pas candidate à la présidentielle. Un ancien dentiste devant la justice, jugé aujourd'hui en Lozère, soupçonné d'avoir pratiqué entre 2018 et 2021 des dizaines d'actes inutiles, dont des extractions de dents saines et la pose d'implants sans aucune nécessité médicale. Des actes qui représentent plus de 300 000 euros de préjudice pour la sécurité sociale. 45 victimes ont été recensées. Le prévenu encourt jusqu'à 10 ans de prison. Et puis en foot, le PSG s'offrira-t-il une deuxième finale de Ligue des Champions en 2 ans? Les Parisiens jouent en Allemagne. Ce soir, demi-finale retour face au Bayern Munich. À l'aller, le PSG l'avait emporté 5-4. Le qualifié rejoindra Arsenal en finale le 30 mai à Budapest. Voilà pour l'info. Excellent après-midi.

0: 1973, Pop Concerto Orchestra, dans un instant, Danny Briand, Isabelle Aubray, Jacqueline Farérol, il y aura Sting également, ou encore le groupe Ottawan. Une belle programmation que pour vous, et un peu de douceur également avec France Gall. Comment lui dire, cette chanson qui date de 1975. Merci encore de choisir Freedom, il est 14h passé de 3 minutes à La Réunion.
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0: 0-0. Beaucoup de sujets vous passionnent cet après-midi. On parlait également du temps longtemps quand nous t'es mange manioc, patates, de riz, maïs. Ok, ça t'es bon ça? 02-62-99-12-00 pour réagir. Mais juste avant, Johan avec nous. Johan, bonjour.
1: Oui, bonjour.
0: Oui.
1: C'est concernant une voiture sur la route du littoral, juste avant d'arriver à la Grande Chaloupe. Et on dirait qu'ils sont en train de changer les roues, je sais pas trop quoi. Mais comme c'est juste avant d'arriver à la Grande Chaloupe et ils sont sur le bas-côté, mais c'est juste de faire attention parce que c'est juste à la sortie d'un virage.
0: Ouais.
1: Et voilà, c'est juste pour préserver ces gens-là, quoi.
0: Mais c'est pas possible. Et ils changent la roue côté. De quel côté? Pas côté route?
1: Oui, non, ils sont vers la bande d'arrêt d'urgence, mais.
0: D'accord.
1: En fait, voilà, c'est juste pour que les gens fassent attention, quoi, parce qu'ils sont. Ils sont dans le coin et voilà, quoi. C'est juste là pour le virage avant d'arriver sur la nouvelle route littorale et juste pour faire attention, quoi.
0: Donc en plein dans le virage, nous sommes là sur la route du littoral.
1: Un petit peu à la sortie du virage, ils sont là, sur le bas côté.
0: Ok. À la sortie du virage sur la route du littoral avant la Grande Chaloupe, il faudra faire extrêmement attention en direction de Saint-Denis. Voilà, sur la bande d'arrêt d'urgence, un véhicule en panne avec les automobilistes justement en train de changer la roue.
1: On dirait, ouais, si j'ai bien vu, mais voilà, ils sont en train de faire quelque chose sur le côté.
0: Ok, très bien. On appelle à la prudence. Merci beaucoup, Johan.
1: Merci, au revoir.
0: À bientôt, belle journée à vous, au revoir. On rappelle cette information, véhicule en panne, nous sommes là au début de la route du littoral, hein, avant la Grande Chaloupe, il y a là un véhicule en panne sur la bande d'arrêt d'urgence, les automobilistes changent la roue. Nous sommes là à la sortie du virage en direction de Saint-Denis, faites vraiment attention. 02 62 41 51 51, le service radio guidage. Freedom, bonjour. Allô?
2: Oui.
0: Bonjour.
2: Bonjour.
0: Vous êtes en direct, monsieur.
2: Pardon ?
0: Vous êtes en direct.
2: Oui, merci. Mais c'est la deuxième fois que m'y rappelle. Et c'est parce que m'y réagit, parce que le monsieur qui habite une belle région de France, d'ailleurs, qu'il a réagi pour mon gâteau patate, manioc, tout cela.
0: Mm-hmm.
2: Et dans un premier temps. Et de deuxième temps, Miem Azote, Radio Frugan. Miemao, Julie, c'est ça?
0: Oui.
2: Non. Oui. Non, Miem parce que ou Anilika.
0: Mm-hmm.
2: Bref. Et après, on a le madame là qui parle de designer là. Et c'est vraiment dommage parce que moi, je ne prends pas médicaments, moi, ni prends que tisane. Mais je connais pas que les tisanes, mais ni fait confiance au designer parce que moi, je connais pas conseil pour mettre. Pour l'arthrose, par exemple, comme on a, et tout ça, et tout ça. Bref.
0: Depuis quand vous souffrez?
2: Depuis 8 ans.
0: Ça fait 8 ans ou depuis l'âge de 8 ans?
2: Non, ça fait 8 ans. Parce que moi, j'ai travaillé à Paris pendant 42 ans, mais j'étais debout pendant 14 heures par jour. 14 heures par jour.
0: Vous faisiez quoi?
2: Pardon, excusez-moi. Et j'ai fait ça pendant 30 quelques années. Quoi.
0: Vous faisiez quoi comme travail?
2: J'étais responsable d'un restaurant chic à Paris.
0: D'accord, oh, c'est chouette.
2: Oui, pour un petit portois comme moi, un petit maman et la misère, quand mange ce maïs, je persiste. Et signe, le monsieur-là, qui est dans une belle région d'ailleurs, et le monsieur qui a réagi d'après ce que j'ai dit, et ça m'a fait plaisir parce que moi, étant là-bas, dès qu'il avait un marché, c'était des forums d'ailleurs, c'était pas des marchés, c'était des genre, tous les ans, la région, il fait un truc là à la porte de Paris là machin et donc vous l'avez les Antilles, Guyane, Réunion, tout réuni et là j'allais apprécier y acheter les trucs qu'il n'y a pas acheté là-bas tous les jours donc voilà.
0: Oh ben c'est cool. Et ben en tout cas, merci beaucoup. Malheureusement, on va pas rester longtemps avec vous parce qu'on a énormément d'appels et vous êtes déjà passé sur

0: sur mon antenne, mais essayez demain éventuellement. Mais merci beaucoup d'avoir réagi. Et puis c'est vrai que les auditeurs, ils sont assez magiques et réactifs. Freedom, bonjour. C'est dommage. Freedom 02 62 99 12 00. On peut parler de ces tisaneurs. Bientôt, ils auront des amendes avec certaines fleurs qui vendent en magasin. Vous avez eu cette amende ou pas? Vous avez entendu parler justement de cette restriction-là. 02 62 99 12 00. Freedom, allô? Allô?
1: Oui, bonjour.
0: Bonjour.
1: C'est Julie?
0: Oui.
1: Bon, j'enlève le haut-parleur. C'est moi, c'est pas moi la raccrochée. C'est parce que plus je m'y appelle, là, veut le couper. Et puis on leur dit, c'est dommage. Non, c'est pas moi. Bon, m'y appelle. Deux choses. C'est pour dire merci à Max pour le cadeau.
0: Lequel?
1: Ben, le 45 ans, voyons.
0: Ah, le porte-clé.
1: Ouais.
0: Ouais.
1: Parce que c'est Max l'a tiré et c'est mon nom, bien dit. J'espère qu'on y va tirer, ça va être la France, ça va être la métropole. Et ben ça n'a pas raté, c'était moi. Et ça va faire 15 jours que j'essaye d'appeler pour dire merci à Max. Il me faut m'y appeler Julie. Mais impossible de tomber Julie. Il dit, bon, c'est pas grave. Même si c'est Julie, c'est pas grave.
0: Mais c'est pas grave, on nous adapte.
1: Voilà, exactement. Et ben voilà, elle m'a reçu mon petit porte-clé.
0: Où sont l'accrocher?
1: Ah, ben c'est mon clé. En plus, il déborde dans mon sac à main au boulot. Mais il a ce petit porte-clé à portée de vue de tout le monde. Il a des réunionnais, il travaille avec maman à Montreux. Il me dit, regarde. Il dit, mais il ne m'était pas au courant. Mais il dit, alors moi, je vais à tous les jeux. Maintenant, les 40 ans, il est encore dans ce petit sachet, là, les 40 ans de Freedom,
0: ouais.
1: Là.
0: Ouais.
1: Sur le frigo. Il est encore dans son petit emballage. Il m'a juste foutu sur le frigo. Et 45 ans, allez hop, boum. Et le premier m'a essayé de jouer avec vous. Demande ce que tu veux comme cadeau. Puis il dit, ça va être l'occasion de demander un t-shirt, mais le numéro est pas sorti. Il dit, il est trop fort. J'ai dit, Max n'est pas là, je lui donne cadeau. Mais je lui donne cadeau, allez.
0: Essayons.
1: Soyons fous. Et bah, c'est ce que m'a fait, bon bah. C'est pas moi la une, mais elle est pas grave, hein, mais moi, mettons tous les jeux, moi, surtout métropole, là, quand on a l'occasion de jouer, comme m'a dit, ben voilà, il donne à nous une petite chance aussi de participer aux jeux.
0: Et est-ce qu'en métropole, vous essayez aussi les jeux, là, quand ça passe à la télé, envoyer,
1: Non, pour le temps, moi, je travaille en décalé.
0: D'accord. Donc vous avez le temps pour Freedom, mais pas pour la télé, tout ça.
1: Ben non, mais Freedom le matin, il réveille exprès. Ben quand il commence, à part comme il c'est 4 heures du matin, il y a encore 3 heures comme il met déjà dans mon philo, c'est-à-dire mon bus de l'aéroport.
0: Mais quel travail vous faites?
1: Mais travaille sur l'aéroport, moi.
0: Oui, quoi vous faites?
1: Ah ben c'est nous qui mettons les plateaux pour la nourriture des passagers.
0: Ah, trop bien.
1: Ouh, trop bien, wesh quoi.
0: Non, mais c'est chouette. Enfin, c'est un travail, quoi.
1: Non, mais mon Dieu, quand t'as des 26 plateaux à mettre, 27 plateaux à mettre, t'as pas de place. Tu dis, mais comment les gens peuvent bouffer autant? Non, mais au secours.
0: Et c'est vous aussi qui préparez le plateau pour le commandant?
1: Nous, quand ça arrive, c'est déjà préparé. On a juste à mettre...
0: Vous dispatchez. Oui, non, mais ça, j'avais bien compris. Mais est-ce que c'est vous aussi qui préparez le plateau pour le commandant et tout ça?
1: Ah non, les plateaux, les commandants, c'est toujours, ça arrive préparé. Mais nous, on peut pas. Il faut qu'on s'assoie un superviseur qui s'occupe de ça.
0: Ah, d'accord.
1: Ah non, mais nous-mêmes en CDI, on peut pas. Les plateaux des commandants, et ben, c'est pas, nous, on peut pas.
0: D'accord.
1: Imagine, on peut y voir, on fout un plateau de passagers.
0: Oh là là. Et c'est vrai que le pilote et le copilote, ils ont deux repas différents. Ah ouais?
1: Ouais, c'est ça, ouais. Alors, si y a, sont tous les empoisonnés, mais l'autre, non. Et je rigole, hein.
0: Mais oui, mais non, mais après, c'est la raison, je crois.
1: Non, mais c'est ça.
0: C'est la vraie raison.
1: Mais qu'il y a des plateaux différents pour le commandant en bas et le copilote. Ça fait que chacun, ils ont leur plateau différent.
0: Ouais.
1: Mais en plus, on en a beaucoup de choses, hein. Parce que t'as l'aller et retour. Mais c'est des trucs super, hein. C'est pas n'importe quoi. Hein.
0: Mais c'est ça, eux, ils ont quoi à manger, eux?
1: Allez, ben, on peut pas regarder ce qu'il y a dedans.
0: Non, mais par curiosité, vous savez pas ce qu'ils mangent. Eux, ils ont.
1: Non, on peut pas ouvrir les plateaux. Comme je dis, c'est pas nous qui mettons dans les vols, c'est les superviseurs qui s'en occupent. Mais quand on voit le dressage, tu dis oups. C'est pas la même chose que pour les passagers. Non, mais nous, on peut pas. Nous, on s'occupe pas de ça par rapport au plateau repas des commandants de bord et copilotes.
0: D'accord, ok.
1: Non, c'est les superviseurs. Non, mais nous, de toute façon, on tente pas. Hein. On est au courant, on tente pas. Parce qu'imagine, on fait... Bon, ça peut arriver. On va pas faire esprit, on va faire une erreur. Mm-hmm. Et non. Non. C'est le superviseur qui vient, qui prépare. Et après, c'est pareil, il ferme tout de suite, il met déjà le plomb sur les vols.
0: D'accord.
1: Que c'est quand même... voilà. C'est quand même du sérieux, c'est pas n'importe quoi. Hein. Non. Bon, après, voilà, hein. Après, voilà. Là, aujourd'hui, je suis de repos. Depuis, je fais tant. J'essaie. Hein? Sauf que là, dernièrement, là, m'a fait mes 4 matins, 4 heures du matin. Sauf que moi, j'ai debout à 1h30 dans mon bus. Mais ça y a appelé Max depuis lundi, depuis la semaine dernière. Et il m'a dit, c'est bon, hein, m'a besoin de dormir. Mais ça dormit, tant pis. C'est pas grave. Même si comme si Julie, c'est pas grave.
0: Eh, mais du coup...
1: Il connaît, il écoute, là. C'est lui, il a tiré. C'est lui, il a porté mon nom dans son...
0: Eh, mais du coup, moi, j'ai des questions, moi, sur le repas. Parce que, en première classe, on mange pas comme, ceux qui sont derrière. Le peuple!
1: Non.
0: Le peuple. Mais il y a une grosse différence. Aujourd'hui, on mange un peu mieux, quand même, dans l'avion. Il faut dire les choses.
1: On mange un peu mieux, mais sauf que nous, on est déjà dedans. Mais moi, franchement, ça me dit rien du tout.
0: Ah ouais?
1: Non. Non, parce que nous, on est dedans, on est tout le temps avec les plats, en business, en éco.
0: Ouais.
1: Mais non, mais moi personnellement, j'ai dit, quand je prends l'avion, à part le retour de la Réunion, oui, mais mange, parce qu'on a rougaille tomate dans l'avion. Mais je sais pas s'il faut encore Air France, comme Air France, rougaille tomate. Mais sinon, non, me ramène ma nourriture. Non, mais nous, on est dedans, non. Ça,
0: ouais.
1: Ça sent bon, mais non.
0: Oui, parce que c'est vrai que ce fut un temps, on disait ouais, c'est comme l'hôpital, hein, quand on est hospitalisé, on se dit c'est pas bon, mais en fait c'est fait exprès, il y a sans sel, sans sucre, enfin sans trop, en tout cas dans l'excès.
1: Non, parce qu'après le sel, le sucre, tout ça, il y a tout est fourni à bord. Mais non, mais bon, après quand on est dedans, on travaille dedans, là, ça donne pas envie. Hein. Franchement, moi personnellement, même les gens que je côtoie au boulot, je leur dis, eh, pareil, eux ils me disent la même chose, mais c'est vrai. C'est parce qu'on est tout le temps, on voit les plateaux tout le temps quand on charge à bord.
0: Mm-hmm.
1: Non.
0: Et ça fait longtemps que vous faites ça?
1: Ah ben depuis 2022.
0: Ah ouais, d'accord.
1: Avant, en 2018, quand on arrive en métropole, parce que ben, j'ai fait 8 ans en Afrique, en expatriation, 8 ans, Togo et Lagos. Et quand on est arrivé, ben, on travaille au salon d'Air France, alors là-bas, c'est le bordel de chez bordel. Hein.
0: Ouais.
1: Passagers, mais vraiment indisciplinés. Avec le Covid que l'a eu, je t'y respecte rien, ils voient la nourriture, ils sortent dessus, ils te poussent. Et c'est d'abord comme un choc. Le Covid m'a dit, hé, la responsable, ce jour-là m'a fait 4 heures. Il arrive, il transpire, il fait, hé madame, comment ça se fait vous transpirez à cette heure-ci? Et mais tu ne connais pas que c'était le Covid,
0: ouais.
1: Les températures, courbatures, tout et tout. Ah, pour une fois, on avait droit. Là, il m'a dit, ben vas-y, prends-toi du citron, il y a du miel là-bas, tu peux, mais sinon, c'est des trucs que tu peux pas toucher. Hein.
0: Mm-hmm.
1: Là, elle m'a autorisé pour prendre parce qu'elle m'a vu que je transpirais, mais je savais pas que j'avais chopé le Covid. Elle m'a quand même gardé à travailler.
0: D'accord.
1: Les collègues, les autres chefs qui arrivent, ils me disent la même chose. Ils disent, mais pourquoi t'es pas bien? Et pourquoi on t'a pas envoyé? J'ai dit ça, vois avec l'autre là-bas. Et ce jour-là, après, pareil, à la pharmacie, O2F, m'y fait le test, Covid. Et là, du coup, boum, j'ai dit, c'est bon, vas-y, basta, j'y vais plus. Elle m'a appelé, hein. Elle m'a même rappelé, même pendant comme elle était en arrêt, pour me demander quand est-ce que je reprends. J'ai dit, vas-y, pas pour dire des gros mots. J'ai dit, vas-y, c'est bon. J'ai dit, la sécurité sociale m'a dit non. C'est pas à toi qui va me dire de venir bosser. Et c'est comme ça que j'ai quitté. Mais laisse tomber, mais c'est une catastrophe, quoi.
0: Oui.
1: Eh, hey, l'aéroport, le monde de l'aéroport, là. Waouh.
0: Mais aujourd'hui, vous aimez votre travail?
1: Ouais.
0: D'accord.
1: C'est bien. Même si les collègues, il y a des collègues qui sont chiants, il faut juste rigoler comme dit patois. De l'eau, écoute, tu fais songe. Et ça, j'en ai horreur de ça. J'en ai horreur de ça. Quand il y a un truc, il rigole. Il fait, mais pourquoi elle rigole? Ben, je dis, ben vas-y, ben voilà. J'ai entendu, mais. Non, mais après, on n'a pas le temps, on n'a plus le temps. Non, mais après, les problèmes de santé, quand tu as des problèmes de santé, il faut pas se fatiguer au boulot. Hein.
0: Mais du coup, combien de plateaux vous devez gérer? C'est pour tout le vol?
1: C'est pour tous les vols. On en a pour 240 vols. Il y a les petits déjeuners, le déjeuner et le dîner. Ah ouais, non, mais il y en a beaucoup. Il y en a beaucoup. Alors là, on a des pour la soirée, dans des trolleys du soir, et ben
0: il y a. Mais c'est ça, mais vous, là, vous devez être organisé quand même. Il y a l'équipe justement qui s'occupe de chaque table.
1: Ben là pour l'aéroport Cerver, oui, bien sûr. Oui. Nous justement, c'est voilà, après les personnes, comme on appelle les gens qui prennent à dernière minute leur billet. Ça fait du coup, ils sont pas prévus dans le global de vente de billets.
0: Ouais.
1: C'est pour ça que il y a toujours des dernières minutes. Et ben, les dernières minutes, c'est les passagers qui ont pris la dernière minute leur vol. Et ben, c'est ces gens-là qu'on doit rajuster les plateaux. On se retrouve à faire des 26-28 plateaux en plus, quoi.
0: Ah, mais vous les mettez
1: là,
0: où?
1: Quand on n'a pas de place, ben justement, on n'a pas de place, on appelle les chefs, on met où? Il y en a trop.
0: Ah ouais, parce que c'est vrai que là.
1: Organisation.
0: Waouh!
1: Mais nous, si on a un problème, on est obligé d'appeler le superviseur pour qu'il voie, quoi. Et pour après qu'il prévienne aussi la direction pour dire que, voilà, il y a trop de plateaux, on les met où? Mais nous, on prend pas des décisions comme ça, hein.
0: Oui.
1: Non, mais c'est tout un art, hein. Tout un art, mais c'est du taf. Là, cet été, là, on va pleurer.
0: Ah ouais, pourquoi?
1: Déjà, là, on pleure. Parce qu'il diminue, c'est comme partout, il diminue le personnel.
0: Ah mince.
1: Personnel, parce que ils voient qu'on arrive quand même avec beaucoup de vols, on arrive quand même à gérer. Mais sauf que, à un moment donné, là, on n'en peut plus, là. On n'en peut plus. On est fatigué.
0: Mais même vous allez faire la grève demain, c'est pas possible. Pourquoi ils tirent sur les gens comme ça?
1: Mais faire la grève, mais c'est les syndicats qui vont gagner quand ils vont faire la grève, mais nous on va perdre des sous, nous.
0: Mais ça va être compliqué parce que là déjà pour les petits avions on se dit ok, mais sur les gros avions vous allez vous adapter comment?
1: Ça je sais pas, on verra. Quand je vais reprendre, je vais parler à un syndicat pour dire que au magasin là-bas au fond il y a trop de boulot. Ils changent des trucs, ils changent des prestations, ils disent bon il y aura plus ça, mais par contre ils en rajoutent, mais ça fait plus de boulot, mais il y a qu'une personne qui s'en occupe. Et ouais, je crois, hier, là, j'ai dit, non, mais attends, mais il y a encore ça à faire. J'ai dit, on va pas y arriver, là. J'ai dit, moi, de toute façon, moi, comme je fais 4 heures, si à 11 heures, j'ai pas ce qu'il faut, j'ai pas le coup de main, de toute façon, moi, je m'en vais, parce que moi, il faut que je badge, parce qu'on badge à 11h30. Mais moi, j'ai dit, je m'en fous, même si le travail n'est pas fini, moi, je m'en fous.
0: Ouais.
1: Non, mais là, c'est...
0: Non, mais ça va être compliqué, effectivement, là.
1: Mais je sais pas pour cet été, je sais pas comment ça va être. Je sais pas. Et là, j'ai dit, ok, de toute façon, comme m'a dit, mais on fout, fin juillet, je vais au mariage, je marie ma fille, je m'en vais. Et... Démerdez-vous.
0: Moi, j'arrive, je fais mon taf et je m'en vais.
1: Voilà. Oui, c'est ce qu'il faut se dire, hein, parce que sinon on va se prendre la tête, ça va être n'importe quoi.
0: S'il n'y a pas de place pour mettre les plateaux, et ils mangeront pas.
1: Ils mangeront pas. Ah, par contre, ça, il faut pas faire, hein, parce que si on fait ça, on va se faire allumer, et puis la France aligne derrière. Hein.
0: Mais c'est déjà arrivé, arrivé sur un vol où on vous rappelle.
1: Oui.
0: Parce qu'il manquait des plateaux.
1: Ouais, avant-hier. Non, c'était avant-hier. Alors c'était pas nous, c'était pas notre équipe. Ils ont oublié des vols avec les prestats dedans. Et là, même le directeur s'en est mêlé parce que là, on vient de signer à nouveau le contrat avec Air France. Et là, je dis bon, heureusement, c'est pas nous. Ils ont oublié les prestats dans les vols.
0: Oh.
1: Et là, on prend des amendes. Et quand on prend des amendes avec Air France, c'est wesh.
0: Ah, on vous donne des amendes?
1: Ah, oui. La compagnie prend. Parce que là, il n'y a pas de prestat, les passagers, ils mangent quoi? Rien du tout.
0: Ah ouais?
1: Le trolley vide. Et pourtant, il y a des trucs qui font, il y a déjà des prestats sur le vol. Mais, il y a eu un oubli. Ça arrive d'avoir des oublis. Mais sauf que là, apparemment, c'était pas qu'un vol, quoi. C'était plusieurs trolleys qu'ils avaient oubliés, quoi. Les vols sont partis sans les prestats dedans.
0: Purée.
1: Mais ça revient cher, hein. Ça revient cher pour la compagnie, hein. Et là, le directeur était fou.
0: Mais pour vous, personnellement, il vous arrive quoi?
1: Ah, ben là, maintenant, c'est pour ça qu'il nous demande de mettre notre nom sur les feuilles.
0: Ah, d'accord, ouais.
1: Qui fait quoi? Et là, on risque des mises à pied. Jusqu'à, ben voilà, il te dégage, quoi. Même si t'es en CDI.
0: Ah ouais, il m'aille pas, quoi. Tout de suite.
1: Ah, ben oui. Ben voilà.
0: En même temps, c'est vrai que si vous partez, il y en a 50 derrière, quoi. Donc, ouais.
1: Voilà, tout est noté sur la feuille. Qui a fait quoi? Une fois, il te convoque. Avertissement, mais après, si ça continue, eh ben, si c'est encore toi qui as fait la même erreur, mise à pied, eh ben, si tu continues, eh ben, au revoir. Que tu sois en CDI ou pas. Alors, CDD, c'est encore pire. CDD, il les dégage de suite. Ça, c'est un problème. Ça, on le sait. Mais en CDI, là,
0: Eh ben, en tout cas, ouais. Ben, merci beaucoup d'avoir partagé ça avec nous, les secrets, les dessous.
1: Dis à Max, merci.
0: Je lui dirai.
1: Et juste une autre dernière question.
0: Oui.
1: Une proposition. Voilà, voir si c'est possible. Pourquoi on ne peut pas jouer au frigo quotidien?
0: Pourquoi?
1: Je m'explique pourquoi.
0: Oui.
1: On n'habite pas à La Réunion, on n'a pas le journal, mais on peut télécharger l'appli sur le téléphone.
0: Ben, y aurait plus de monde qui n'aurait pas l'appli que de gens qui auraient l'appli, pour le coup.
1: Ben, en métropole, je parle. Hein.
0: Oui, en métropole. Ben, c'est bien ça, oui. Y aurait plus de gens qui n'auraient pas l'appli que ceux qui ont l'appli en métropole.
1: Pourquoi pas? C'est une idée. C'est une idée. Que j'ai dit, ben tiens.
0: Si vous avez vu que c'est les numéros Réunion et aussi sur les portables, si vous avez un numéro de la Réunion et que vous êtes en métropole, why not?
1: Ça passe. Voilà. Non, mais là, même à La Réunion, j'ai pas. C'est, moi, je parle pour métropole. Parce que tous les jeux qu'on joue, là, même les jeux que m'a joué, là, ben, mal à gagner quand même un petit lot, mais il était content.
0: Mais il y en a plein qui ont quitté La Réunion et qui ont gardé leur numéro de La Réunion en métropole.
1: Ah, non, mais moi, mon numéro de métropole, mais non, moi, mais bien seulement en vacances.
0: Mais ben, on guérira pas frido quotidien.
1: Ah, ben, c'est pas grave. C'était une idée. C'est pas grave.
0: Allez jouer le jeu d'un télé là-bas avec Nagui. Il va donner la moitié de sa paye.
1: Oui, là, comme vous me donnez l'argent, là, c'est ça. Ah, ils gagnent plus que vous autres, enfin vous autres l'argent.
0: C'est ça.
1: On va suivre l'affaire là. Eh ben, difficile quand même, parce que mes coups de frigo, bah. Eh ben, il serait temps de mettre un peu de l'ordre dans tout ça, quoi.
0: C'est ça. Mais moi, je vous dis à bientôt, madame.
1: Ok, merci.
0: À bientôt. Au revoir. 02 62 99 12 00. C'est intéressant de savoir les dessous, là, comme ça, les coulisses de certains métiers qui paraissent cool. Elle prépare les petits plateaux, là, dans l'avion. Bon, ben, c'est sympa, pourquoi pas. Et voilà, les petits dessous, là, intéressant quand même. 02 62 99 12 00. Vous pouvez partager avec nous le dessous de votre métier. Nous, on aime bien, nous. Allô?
2: Oui, bonjour.
0: Bonjour.
2: J'appelle, c'est pour faire passer une annonce. Je suis au niveau de la Saline des Bains. Il y a quelqu'un qui a perdu son sac à dos marron.
0: Ouais.
2: Et du coup, c'est pour dire que j'ai donné au chauffeur du bus de la ligne S4 en direction de Saint-Paul. Comme ça, il dépose le sac à la gare routière de Saint-Paul au bureau. Et si quelqu'un le recherche, hein, ce sera au niveau de la gare Saint-Paul. Je lui donne le numéro, c'est le 0262 81 82 83.
0: Ok, bah merci beaucoup, très bon réflexe.
2: Parce que je ne pouvais pas le laisser là, parce que imagine si quelqu'un le prend, il y a un trousseau de clés dedans. Et
0: Il n'y avait pas de papier par hasard?
2: Non, il n'y avait pas un parapluie.
0: D'accord, dommage, il n'y avait pas de nom dedans. Bon, dommage.
2: Non, du coup, j'ai donné au chauffeur, comme ça, il dépose au bureau de Carjon.
0: Ok, très bien. Et oui, je regarde là le numéro et effectivement, je le confirme. Merci beaucoup en tout cas.
2: De rien.
0: À bientôt. Au revoir. Donc le numéro de la ligne Carjon, hein, qui est accessible 02 62 81 82 83. Et c'est pour ce sac à dos. Si vous vous souvenez avoir oublié votre sac à dos marron dans le bus en direction de Saint-Paul, vous pouvez appeler ou directement vous rendre du côté de la gare de Saint-Paul. Freedom, bonjour. Allô?
3: Allô, bonjour.
0: Bonjour. Allô? Allô? Alors, elle a dit bonjour. Hein.
3: Oui, désolé, madame, je trouve que c'est des numéros de téléphone.
0: Il n'y a pas de souci, belle journée à vous, au revoir. 02 62 99 12 00, allô?
4: Oui, allô, bonjour.
0: Bonjour.
4: Bien d'accord. Via les réseaux, il y a un chanteur rayonné apparemment qui serait décédé. Je voudrais savoir si quelqu'un pourrait appeler pour voir si c'est vrai.
0: C'est qui le chanteur?
4: Ben, c'est Babylision.
0: C'est pas vrai.
4: Ben, il vient de voir ça sur le réseau. Apparemment, il était dans l'état critique, mais je ne connais pas plus.
0: Madame, ben, en ce moment-là, il trouve qu'il y a un peu de mort dans les gens, voilà quoi, les stars et tout ça, quoi.
4: Ben oui, c'est ça. Et là, nous perdons un grand chanteur, là, en ce moment. C'est vrai.
0: Ben oui, ben c'est bizarre. Ben, si quelqu'un. Et où l'a vu ça sur les réseaux sociaux?
4: En premier sur TikTok. Et après, ma partie regarde sur Facebook et ne me voit pas plus. Et voilà, ben, il dit qu'il était dans l'état critique. Et là, il dit qu'il est décédé. Il voudrait savoir si c'est vrai.
0: Ben nous pose la question, parce que là, vraiment, ou choque à moi?
4: Si quelqu'un peut téléphoner pour apporter à nous l'information, très bien.
0: Parce que lui, il avait fait un retour, c'était l'année dernière, ça m'y croit, il avait fait un retour, justement, après un bon moment où ça ne l'était chante plus, quoi.
4: Oui, c'est ça.
0: Bon, madame, là, mais choquée. Bon, ben, si quelqu'un a cette information... Ouais. Si quelqu'un a la formation Babylision, bah, si même l'imam dit écoute à nous, appelle à nous, hein, parce que là, il est plus bon, là. S'il lance des fake news comme ça.
4: Ben, il pense pas que c'est faux, parce que c'est. Je ne connais pas ce qu'on est Gilet John.
0: Oui.
4: C'est lui la partage d'informations.
0: Bon. Là, il reste sans voix. Excusez-moi. Ouais, et selon où il était hospitalisé?
4: Oui, oui, oui. Je crois. Moi, regarde de sur Facebook, ben, elle dit qu'elle est à critique.
0: D'accord. Bon.
4: Bon, ben voilà.
0: Oui, madame, parce que là, Midée. Ouais, bon, ben nous pose la question.
4: Merci beaucoup.
0: À bientôt, madame. Au revoir. Donc, est-ce que quelqu'un a l'information? Il semblerait que le chanteur Babylision soit décédé. Est-ce que vous avez cette information? Est-ce que vous avez vu ça également passer sur les réseaux? On peut en parler au 02 62 99 12 00. Ça fait pas très longtemps, là. Je crois, l'année dernière, il avait justement fait un grand retour. 02 62 99 12 0 0, si c'est vrai, vraiment, là, le reggae perd une grande personne. Frida, allô? Allô?
5: Bonjour, Julie, vous allez bien?
0: Ça va, ou même?
5: Hôtel est là, quand même mercredi.
0: Ah, ben oui.
5: Julie, il parlait un peu du boulot. Là, tu viens de voir ça, franchement, on est à elle, hein. Une ripeuse. Je sais pas si vous connaissez quoi, un ripeur.
0: Non.
5: Alors? Une femme qui travaille derrière les camions de poubelle.
0: Oui.
5: Il appelle ça un ripper, mais là, je viens de voir une ripeuse. Les franchement, ils chapeau bas à elle, parce qu'ils connaissent comme il abonne madame là, les dangereux, n'a des droits, comme on dit, le bus n'a des droits. Il fait qualité de métier d'homme, il ne pensera jamais. Et ce matin, on l'avait un auditeur, il a 20 ans, il n'y a pas quoi trop travail. Ça n'est pas possible, ça.
0: Et où reste impressionné justement sur ces femmes qui font un métier d'homme?
5: Ah, bien sûr.
0: Ah ouais?
5: Bien sûr. Julie, franchement, on n'a point de ce métier. J'appelle ça comment, hein?
0: Ouais.
5: On n'a point de ce métier. Toutes les métiers, mais peu importe. Hein. Et d'autant plus que maintenant, on a beaucoup de femmes qui font bon métier d'homme.
0: Ouais.
5: C'est incroyable.
0: Oui, non, mais c'est vrai. Hein. Mais est-ce qu'on en a autant de confiance? C'est-à-dire que demain, midi, où ça va déposer ou de l'auto, par exemple, chez un garagiste, et c'est une femme qui dit, allez, c'est moi qui viens et qui ça met la main dans le moteur de l'auto.
5: Oui, oui. Vous connaissez, on a déjà, moi-même, ben justement, dans ce métier-là, moi-même, à la forme, bonne fille. Et à faire le métier, c'est tout à tenir. Parce que vous dites, ça c'est un métier d'homme, ça, vous ne mettez pas la main d'un conduit, ou voilà, vous ne mettez pas ça dans madame là. Non, c'est C'est l'imaginaire, ça. Bonne forme, quoi. Mais là, il fait tout à fait. Ouais. Tout. Pratiquement tout.
0: Ah oui, non, mais. Oui. Et, mais après, l'inverse est aussi vrai. Des hommes qui font le travail d'une. Entre guillemets, de femmes.
5: Le bouquet de la classe qui mangeait.
0: Non, parce que, par exemple, m'y connais pas, moi, quand ça va voir sage-femme. Ou attends à avoir une femme.
5: Normalement.
0: Ou comprends, ou même gynéco. Ou attends à avoir une femme, être plus à l'aise, etc. Alors que ces métiers-là, on peut tomber sur une femme, ou même sur un barbeur. Demain, où ça va pour faire un petit contour. Ou dire, ou, voilà.
5: Des fois, on a l'impression qu'il fait pire haut. Je dis, aïe, aïe, aïe, ouais, on a une secrète, parce que par rapport, c'est une femme. Mais après, comme il dit, mais les pas, et ouais, ça pas dit entre l'homme et la femme, etc., etc. Mm-hmm. Mais, on a une, pas qu'il soit une secrète. C'est comme si tu me disais, ben, ou un madame, il conduit un grand bus de 70 places. Ou la fille est dans les dents, mais non, des fois, on a totalement tort, et qui prouve que ben, ouais, cette femme-là, ben, oui, aussi, il est capable aussi de faire.
0: Ouais.
5: Il est incroyable.
0: Même maçon, il est un peu, voilà, il est un peu moins répandu, mais on peut trouver une femme.
5: Ou quelqu'un a vendu, madame a dit, tu n'iras pas béton, il tourne béton tout seul.
0: Justement. Justement. Pas besoin, le zombie, nous.
5: Bon, et première fois qu'on vient à Julie, ben, madame là, pareil, il y a eu l'aéroport, ça, là. Mais ouais. C'est pas, vous connaissez, des fois, du moment où on travaille, déjà très bien, mais je préfère qu'il y ait un monde qui a aussi, et puis un pote, il gagne pas peut-être beaucoup, mais il travaille. C'est un honneur, ça, vous connaissez.
0: Oui, oui, effectivement.
5: Il y a un bouquet de haut. Il y en a 20, on peut pas trouver travail. Mais vous trouverez jamais, vous connaissez.
0: Oui.
5: Si vous apparaudez, vous trouverez pas.
0: Eh oui. Possible.
5: Mais oui, mais après, je trouvais toute la politique, ils mettent travail, de, aller travail, ils n'en ont ça pour vous. Voilà, ils aiment bien ça, et aspect cuit.
0: Bah oui.
5: Julien, c'est toi, mon après-midi.
0: Merci, à vous la meilleure.
5: T'as trouvé.
0: Allez, nous retrouve, 02 62 99 12 00. Alors, est-ce que vous auriez confiance, vous, messieurs, parce que vous, votre voiture, c'est votre deuxième femme, hein, il faut chouchouter, il faut les propres, vous savez, brille. Est-ce que vous arrive chez un garagiste et c'est une femme qui sort là-bas avec les mains sales et qui dit, ouais, c'est moi, ça occupe de l'auto. Est-ce que vous en aurez confiance ou pas? Et même vous, mesdames, demain, vous arrivez dans un cabinet médical et on vous dit, ben voilà, la sage-femme, c'est un homme. Est-ce que vous auriez confiance? Est-ce que vous seriez à l'aise ou pas? 02 62 99 12 00. Frédéric Malo?
6: Oui, bonjour.
0: Bonjour.
6: Ah, bonne femme, comme elle a fait tout, comme elle a.
0: Ah, bon, des autres.
6: Ah, mais yo. C'est moi qui arrive pour, ben, moi, il pète et normalement, c'est 50-50. Et quand, ben, moi, il pète, ben.
0: Mélange pas.
6: 50-50, hein.
0: Mélange pas.
6: Bon, mais reviens. Ben, moi, viens d'entendre, Babylision.
0: Oui.
6: Oui, ben, moi, je suis mêlé bouche bée, mais. Il attendait les nouvelles.
0: Ouais, ben oui.
6: Et du coup, moi, elle a eu l'occasion de travailler un petit peu avec lui.
0: Ah,
6: et
0: c'est vrai.
6: Ben, et ben, moi, je suis un petit peu temps pour qu'on vienne. Des fois, on s'est croisé sur la route. Mais là, ben, elle est bizarre quand même. Ben, la vie d'essai, rien, elle n'a pas passé, elle n'a pas dit.
0: Ben, c'est ça. Mais même là, en tapant sur Internet, on ne trouve pas l'information.
6: Oui, oui. Ben, ça, fait un membre de sa famille, il téléphone et puis il confirme.
0: Ben c'est ça. C'est bon, hein. Et vous gardez quel souvenir, vous, justement, qu'il y avait
6: C'est un bon gars, c'est un bon gars, franchement. Et voilà, et Lina a la main sur le cœur, en fait.
0: Ah ouais?
6: C'est un gars, oui, c'est un pote, en fait, c'est un pote à mon camarade, encore. Et il me dit, oh, quand il fait les causes avec moi, le gars, il est simple, hein, le gars, il est simple. Il ne fait pas le star, il ne fait pas le star, enfin, s'il si, est mort. Mais il était cool, hein, il était simple. Voilà.
0: Mais il y a des chanteurs comme ça qui pètent oui, pas oui. Plus haut, quoi.
6: Ben, mais lui, non, lui, c'était quelqu'un de, voilà, simple, très simple, voilà, il y arrive, même dans le chemin, il croise les coups, il n'y a pas de privilège.
0: Hein. Mais monsieur, est-ce que c'est tous les chanteurs de reggae? Parce que quand on parle de reggae, de tout ça, c'est des gens cool, des gens que, humains.
6: Ben, dernier coup, là, même, moi aussi, Rasmati, non, non.
0: Oui, Rasnati Baby, les morts, oui, là, dernièrement, là.
6: Ben,
0: oui.
6: Ben oui. On l'a vu le lendemain, enfin, la veille de sa mort, bon, il y a fait un interview, voilà, et après, Et le lendemain, il est mort, c'est ça.
0: Oui, oui.
6: La mort surprend nous sans nous attendre. Non,
0: mais elle est bizarre parce qu'en ce moment-là, il y a beaucoup de grandes personnes qui meurent.
6: Bah oui, c'est la vie.
0: Hein. Romain, mais pas trop connu.
6: Ouais. Oui, bah, en tout cas, il attend les nouvelles. Hein. Si jamais bah, un membre de sa famille il veut intervenir, bah, voilà.
0: Eh ben, nous pose la question aux auditeurs. Merci, monsieur.
6: Ok, merci.
0: À bientôt. Allez, belle journée à vous. Au revoir. 02 62 99 12 00. On a eu cette information tout à l'heure. Il semblerait que, justement, le chanteur Babylusion soit décédé, malheureusement. Si vous avez plus d'informations, vous pouvez nous appeler au 02 62 99 12 00. Beaucoup de grandes personnes, de personnalités qui sont parties. Hein, Nathalie Vaille, enfin je parle en métropole là, hein, mais Loana, il y a Chuck Norris. Il y a de grandes personnalités qui seraient décédées. Si vous avez plus des nouvelles, justement, au niveau de Babylusion, vous nous appelez hein, surtout, parce que là, vraiment, on reste estomaqué. 02 62 99 12 00. Freedom, allô? Allô?
7: Oui, bonjour, je suis bien sur Radio Freedom.
0: Oui.
7: Oui, voilà, je me permets de vous appeler car je souhaiterais lancer un appel à témoins.
0: Oui.
7: Oui, voilà, donc je vous explique un petit peu mon cas. Donc j'ai mon fils qui s'est fait percuter hier au rond-point de quartier français par un automobiliste qui a pris la fuite.
0: Ouais.
7: Voilà, donc il était à vélo et du coup donc la personne l'a percuté en voiture, donc en percutant mon fils, il a été éjecté sur un autre véhicule et là actuellement il se retrouve avec pas mal de blessures, donc des fractures et aussi une jambe cassée. Donc j'aimerais vraiment voilà lancer un appel à témoins car le véhicule a pris la fuite.
0: Mais qu'est-ce qui s'est passé exactement? Votre fils il roulait comment?
7: Alors, il était à vélo, donc dans le rond-point, et la voiture a essayé de le dépasser. Et en le dépassant, donc il a percuté mon fils, et il a vraiment envoyé sur la voiture qui était en face.
0: Purée. Et la voiture a pris la fuite.
7: Et la voiture
0: le chauffeur a pris la fuite.
7: Le chauffeur a pris la fuite, et donc la voiture qui a réceptionné mon fils sur le capot, donc s'est arrêtée, lui, et a porté les premiers soins. Mais là, on est à la recherche du premier véhicule, qui, lui, est le coupable de l'accident.
0: Oh là là. Mais c'est dingue. Et votre fils, il a quel âge?
7: Alors, mon fils, il a 16 ans. Donc là, actuellement, donc il a été hospitalisé hier. Donc, il a une fracture au poignet. Donc, il a le bras cassé. Il a la jambe fracturée. Il a également eu des points de suture sous l'œil droit. Et là, il a des plaies superficielles sur tout le corps.
0: Ouais, ouais. Non, mais c'est... C'est dingue, quoi. Les gens, je sais pas. En plus, c'est un jeune de 16 ans.
7: Non, voilà, de 16 ans, donc il s'est retrouvé au sol, donc il a été percuté une fois, donc ensuite il a été mis sur le capot d'une voiture, donc la personne s'est arrêtée, mais voilà, donc il s'est retrouvé vraiment à même le sol, sans avoir de soins, et la personne est partie, donc apparemment, selon les témoins qui ont vu au loin que c'était un partenaire blanc, la voiture voilà n'avait pas une conduite assez claire, donc c'est peut-être pour ça qu'il s'est pas arrêté, mais au moins prodiguer les premiers soins.
0: Non mais les gens, on ne sait pas où on va là, parce que là ça va, votre fils, bon, c'est vrai qu'il s'en sort avec le poignet cassé.
7: Voilà,
0: le...
7: Mais ça aurait pu être pire.
0: C'est ça.
7: On aurait pu voilà avoir mon fils qui ne se réveille pas et qui reste au sol. Donc voilà, au moins qu'il se fasse connaître, qu'on puisse savoir les circonstances et voilà et apporter des explications, parce que là pour le moment on reste dans le doute. Donc j'ai mon fils qui a des soins, qui ne peut pas marcher. Donc là il a des béquilles, il a également un plâtre au niveau du bras. Il a une cicatrice au niveau de l'œil qui n'est pas opérable car vraiment la plaie est ouverte, donc il n'aura pas une belle cicatrice aujourd'hui pour un gamin de 16 ans, donc ça fait c'est conséquent.
0: Et c'est son itinéraire habituel à votre fils?
7: Alors oui, c'est son itinéraire habituel. Donc voilà, parce que je me suis dit, donc j'ai voulu aussi moi savoir un petit peu les explications, mais voilà, avec les témoins qu'on a vus hier, qu'on a échangé avec celui qui a réceptionné mon fils, donc il était vraiment sur sa voie, il faisait son bon point. On avait un chauffard qui était trop pressé et qui a voulu dépasser, mais qui en dépassant a heurté mon fils.
0: Incroyable. Et après, c'est vrai que voilà, il a été vite pris en charge par la personne sur laquelle il est tombé là, voilà. Mais
7: mais vraiment amoché, quoi. Donc, on prend l'avion demain. Donc là, je me retrouve, voilà, avec un fils, avec des soins à réaliser. Ouais. Et on ne sait pas trop où on va. Donc, et je ne peux actuellement pas déposer plainte parce que je n'ai pas assez d'éléments.
0: Et même la voiture d'en face, là, justement, est-ce que il a rien vu du tout?
7: Alors, il a vu un partenaire blanc.
0: C'est tout.
7: Il a pas, oui, oui. Voilà, c'est tout. Mais c'est vrai que avec le choc et l'urgence, il s'est arrêté. Il a prodigué les premiers soins, mais par contre, voilà, il a pas eu le temps de marquer la plaque. Et donc peut-être que entre temps, on avait, parce que c'était à 15h30, donc il y a pas mal de circulation. Peut-être que quelqu'un a vu. Je sais pas. Donc là, je fais confiance aux auditeurs, voir si quelqu'un aurait vu un élément qui serait passé à la trappe. Donc voilà. Donc on appelle à témoins aujourd'hui.
0: Donc apparemment ce serait un partenaire blanc, c'est tout ce qu'on a comme information aujourd'hui.
7: Voilà. Point de quartier français près du collège.
0: Voilà.
7: À 15h30, c'était hier du coup le 5 mai.
0: Quartier français hier près du collège. Donc si jamais quelqu'un a vu quoi que ce soit, une plaque d'immatriculation, voilà, certaines, parce qu'il y a du passage quand même à cet endroit-là.
7: Oui, voilà, c'est ça. Donc
0: il suffit qu'il y ait une personne qui a eu ce bon réflexe-là de prendre la plaque d'immatriculation. On peut vous appeler à quel numéro, madame?
7: Alors du coup, est-ce que je peux laisser ce numéro?
0: Oui.
7: Ou vous voulez...
0: Non, celui-là.
7: Voilà, le 06 51 93 59 92.
0: 06 51 93 59 92.
7: C'est ça.
0: Oui. Okay, mais c'est dingue, en fait. Les gens, ils sont dingues. Complètement.
7: Ah oui, c'est... C'est aberrant. C'est aucune morale, aucun principe. Voilà, percuter un enfant comme ça et repartir en ayant la conscience tranquille, mais où va le monde? Donc okay. Là aujourd'hui, voilà, je me pose la question. Mais en tout cas, merci beaucoup.
0: Mais de rien, madame.
7: Donc voilà.
0: En espérant que quelqu'un ait vu quoi que ce soit. À bientôt. Au revoir, voilà. Madame. Donc si vous avez vu quoi que ce soit, vous étiez dans le secteur de quartier français. Hier, pas très loin du collège, il y a eu ce jeune de 16 ans qui s'est fait percuter par un véhicule, par un partenaire blanc. Si vous avez pu choper la plaque d'immatriculation, s'il vous plaît, la maman de ce jeune a besoin de vous. Vous avez été témoin de quoi que ce soit, 06 51 93 59 92. 06 51 93 59 92. Des informations tout de suite. Bonjour Max.
8: Bonjour Julie, bonjour tout le monde. Alors je viens vous donner quelques informations sur ce qui est dit depuis tout à l'heure concernant l'artiste Babylision.
0: Oui.
8: Plusieurs personnes vous ont posé la question quant au décès de l'artiste. Alors, je me suis mis en communication avec les artistes qui entourent Babylision. Effectivement, il est hospitalisé, mais à l'heure où on parle, maintenant, là, au moment où on parle, il n'est pas décédé. Donc, attention quand même aux réseaux sociaux. Bon, il est hospitalisé à Saint-Pierre, mais il n'est pas décédé. Au moment où je vous parle, en tout cas, c'est pas ce qui va se passer tout à l'heure, parce que son état est quand même préoccupant. Mais la famille, enfin les amis, les artistes qui sont autour de lui et en contact direct avec l'artiste, avec Babylision, ne confirme pas le décès de l'artiste, du chanteur, de ce marmaille du chaudron. En tout cas, pas du tout. C'est pas. Voilà. Attention quand même à ce que vous lisez.
0: Les dangers d'internet, en fait.
8: Exactement, exactement. Après, on n'a pas. Tout peut bouger.
0: Oui, mais là,
8: pour l'instant, on n'annonce pas que le mec il est mort, alors qu'il n'est pas.
0: Voilà. Mais après, c'est une question.
8: Voilà. Oui, la dame avait posé la question, le monsieur avait posé la question. Nous donnons la réponse que nous avons avec les artistes qui sont à ses côtés. À l'heure où on parle, il est à Saint-Pierre hospitalisé, mais il n'est pas décédé.
0: Ok.
8: Voilà pour l'information. Voilà. Après, je vous donnerai des nouvelles parce qu'on est en contact avec les amis. De Babylision. Ne pas confondre également avec d'autres articles, parce que vous savez, en ce moment, comme vous étiez en train de dire, Julie, il y a des choses qui se passent. Moi, j'ai lu la semaine dernière sur un réseau social que Jean-Jacques Goldman était mort. Donc, et souvent okay. comme ça, vous avez des remontées d'informations. Faites attention quand même à ce que vous lisez sur les réseaux sociaux. Babylision est plus connu. Il est dans le monde du reggae, mais il a beaucoup écrit lui. Mm-hmm. Il a beaucoup écrit. Il a suivi, il a coaché des artistes, tout ça. Les plus grands noms, je dirais, du reggae à la Réunion ou de un petit peu ragga dancehall de la Réunion. Ça tournait un peu autour. Vous voyez, c'est le Ségué aussi truc. Donc voilà, on peut pas dire quelqu'un est décédé si quelqu'un n'est pas décédé. Voilà.
0: Ok. Et ben aujourd'hui, il faut faire attention à ce qu'on voit, mais aussi, surtout avec l'IA et tout ça, aujourd'hui, ça part très loin. Hein. Donc, c'est vrai que il faut faire attention et vous appelez Freedom pour avoir les vraies informations. C'est tout.
8: Voilà. Ok.
0: Wow. Merci beaucoup, Max.
8: Allez, merci.
0: 02 62 99 12 00. Freedom, allô.
9: Oui, bonjour, allô.
0: Bonjour.
9: Voilà, je viens d'écouter si vous étiez en train de dire, c'est pareil, ce matin, j'ai comme quoi que Frédéric François est décédé.
0: C'est vrai?
9: Ben oui. Sur mon téléphone, oui, j'ai eu l'annonce comme quoi que Frédéric François est décédé.
0: Oh là là.
9: Apparemment, ça fait longtemps qu'il est décédé, le pauvre.
0: Depuis quand?
9: Ben, ça fait longtemps que je reçois des messages comme quoi que il est décédé. Et moi, en fin de compte, quand je reçois ces messages-là, j'efface direct.
0: Oui.
9: Oui, voilà. Quand j'entends, par exemple, pour Nathalie Baye l'autre fois, là, j'ai cru. Oui, parce que c'était vrai.
0: Oui, mais comment vous avez su? Comment on prêche le vrai du faux? Parce que quand vous voyez le push sur votre téléphone, on est encore sous le choc.
9: Oui, non, non, en fin de compte, c'est pas le pouce. C'est en fin de compte ce que je reçois sur mon téléphone. C'est une petite, vous voyez ce qu'on met pour le truc du sida, là, le rose, là.
0: Oui.
9: La petite, le petit nœud.
0: Oui, oui, oui.
9: Ben, il met ça en noir. Et du coup, quand c'est mis, là, ce matin, j'ai reçu, oui, Frédéric François est décédé.
0: Oh!
9: Ben oui. Et tout le temps, c'est la même chose. Donc maintenant, quand je reçois ça, parce qu'avant, moi, je pleurais, mes enfants me disaient, mais maman, mais arrête, c'est du n'importe quoi. Il faut arrêter de regarder tout ça. Et du coup, c'est vrai qu'après, je me suis rendu compte que c'était du faux, quoi.
0: Mais vous avez reçu qui encore comme ça et vous avez cru, comme message?
9: Il y avait Frédéric François, il y avait qui encore Maxi, il y avait plein d'artistes comme ça que ils étaient décédés et tout ça, voilà.
0: Et pour qui vous avez pleuré?
9: Ben parce que j'y croyais vraiment.
0: Oui, mais pour qui vous avez pleuré?
9: Ben pour tous, parce que je les aime beaucoup, que ce soit Maxi, Jean-Jacques Goldman, ou que c'était même Dave. J'ai reçu sur mon téléphone comme quoi que Dave est décédé.
0: Ah ouais.
9: Mais Dave n'est pas décédé.
0: Non, bah non, pas aux dernières nouvelles.
9: Bah non, voilà. Oh. Et du coup, moi, je pleure. Mais là, aujourd'hui, je me rends compte que c'est pas vrai. Voilà. Et que quand je reçois ces petits messages avec une petite rosette noire, je me dis, j'efface direct, je dis non, ils sont pas décédés, ils sont toujours vivants.
0: Mais madame, quand vous avez... le chanteur là, c'est une grande personne, une célébrité, ce que vous voulez. Vous avez dansé sur les chansons, vous connaissez les chansons par cœur, etc. Mais ça reste une célébrité. Pourquoi vous pleurez?
9: Ben parce que je les aime bien. Ça fait du mal au cœur.
0: Mais vous connaissez pas Léo, madame. Ça peut être famille,
9: oui,
0: non?
9: Oui. Les vrais, mais connaissez.
0: Mais ça peut être famille, non?
9: Non, mais les vrais, non, mais veut dire comme ça qui fait mal au cœur. On comprend? Et de même, il entend quelqu'un, décédé quelqu'un qui, de la radio, par exemple, m'a pleuré.
0: Mais madame, vous connaissez pas moi, ou ça peut pleurer pour moi parce qu'il m'est mort?
9: Si ma fille demain s'il apprend que même il se tape pas pour vous, attention, hein.
0: Ah non.
9: On est pas où tout de suite.
0: Mais il est pas prévu. M'a pas prévu, mort tout de suite.
9: Et justement. Prévois pas du tout, mais le jeu m'y apprendrait, par exemple, m'y entendrait une bêtise comme ça, enfin une bêtise.
0: Oui, une rumeur comme ça, oui.
9: Voilà une rumeur. Et mon Dieu Seigneur, que soit Bobby ou qui que ce soit, Francky, m'a pleuré parce qu'il m'y a mazote fort. Même s'il ne connaît pas ça, il m'y a mazote parce qu'il m'y a, quoi. Oui. Moi, c'est une fidèle auditrice aussi, donc. C'est des gens que m'y aiment, même s'ils ne connaissent pas eux, m'ont pas vu un autre, m'ont pas vu. Mais
0: Mais ben oui, mais vous pouvez avoir le cœur gros, mais pleure pas, madame. Viens pas sur mon corps, pleure, madame.
9: Non, non, non, mais viens pas, bah sinon.
0: Mais viens sous KO.
9: Oh, c'est pas possible.
0: Ou viens ou mettre la musique.
9: Oui, voilà, mais mets une chanson que vous aimez au contraire, non.
0: Voilà.
9: Mais de toute façon, on est pas prêt de partir tout de suite.
0: À où occupe, alors. À où occupe de l'ambiance, à où mettre l'ambiance.
9: Voilà. Mais c'est les vrais, les machins, parce que à chaque fois, mes enfants, ils disent « Maman, mais écoute pas,
0: oui.
9: Voilà. Oui, Frédéric Ponson, je l'aime, je l'adore comme chanteur, comme... Oui, et ben il est mort. Oh, ma merde, alors, ben je pleure. Ben non, maman, écoute pas, tout ça. Voilà. Et la preuve que on voit tout le temps, c'est... Voilà. Maintenant, aujourd'hui, quand je vois quelqu'un, un chanteur est décédé, eh ben j'efface direct, je dis « C'est pas vrai. » Tant que j'entends pas la télévision ou j'entends pas la radio...
0: Ouais.
9: Que c'est vrai, comme Nathalie Baye par exemple, j'y crois pas.
0: Pour Nathalie Baye, vous avez pleuré?
9: Non.
0: Non?
9: Non, parce que c'était une actrice bien, hein, c'était quelqu'un de. Oui, une bonne actrice, je veux dire, je regardais ses films et tout ça. Mais non, mais c'est juste le fait de dire qu'ils disent voilà, Nathalie Baye est décédée. Et là, dernièrement, j'ai reçu aussi un message comme quoi sa fille aussi, Laura, est décédée. Non, mais il faut arrêter, quoi.
0: Ah, ben oui, ben non. Faut pas, faut
9: Laura
0: pas.
9: Smith.
0: Ah ben oui, ben non, ça n'a pas tué toute la famille quand même.
9: Mais voilà, c'est ça. Alors Johnny, il est parti, lui, par contre, c'est vrai.
0: Enfin, oui, ben oui. Ben non, il est encore vivant.
9: Oh ben mince
0: alors. Madame, vous la pleurez pour rien.
9: Oh t'es arrête, il est encore vivant.
0: Ben Johnny est encore vivant, madame.
9: Mais pas possible, Johnny.
0: Mais madame, ben Johnny, il est encore vivant.
9: Arrête. Oh mon Dieu.
0: Comme Michael Jackson.
9: Oh, à finir, encore mieux.
0: Ah là là.
9: À midi, voilà quoi, c'est ça. C'est que des fois, nous écoutons, des gens que nous, enfin, des acteurs, des chanteuses, des chanteurs qu'on aime bien, et que bah, quand nous entendons, on dit, bah, mince alors, bah, c'est, voilà quoi.
0: Que vous portez dans votre cœur.
9: Voilà, voilà, qu'on porte, voilà, qu'on aime les chansons, on aime se chanter, même si on les connaît pas, hein, mais on aime leurs chansons et tout ça. Mais après, ben, quand on entend, on dit, oh, ben mince alors, oh, c'est pas possible.
0: Ben oui.
9: Voilà, bon. C'est comme Dalida. Elle est décédée, ben jusqu'à maintenant, j'y crois pas.
0: C'est vrai?
9: Oui.
0: Vous aviez un petit cœur pour elle?
9: Oui, j'avais un petit cœur pour elle aussi.
0: Ah ouais? Donc à chaque fois qu'on parle de Dalida, vous avez le cœur gros?
9: Oh oui, parce que ben voilà quoi. Surtout vu les circonstances, on va dire.
0: Oui, oui.
9: Voilà, déjà, en plus. Mais bon, après, hein.
0: Eh ben en tout cas, merci beaucoup, parce que je dois vous laisser, il y a les informations.
9: Merci à vous, gros bisous.
0: À bientôt, gros bisous à vous, au revoir. Au revoir, je passerai votre bonjour à tout le monde. 02 62 99 12 00, juste avant, on a un radio guidage avant de retrouver les informations. On va retrouver cette personne dans quelques instants justement pour cette urgence. Ce radioguidage, apparemment un accident très grave a eu lieu. Donc on va avoir les informations très très vite là. Cette personne est encore du côté du standard. Accident du côté du pont de la rivière Saint-Étienne. Si vous y êtes également, vous nous appelez au 02 62 41 51 51. Le service radioguidage à votre disposition pour toutes les urgences. Nous informer, c'est vous informer. Marie avec nous. Marie? Marie? Marie-Paul? Marie-Paul, bonjour.
10: Allô?
0: Oui, bonjour Marie-Paul.
10: Oui, bonjour.
0: Alors, il y a eu un accident sur le pont de la rivière Saint-Étienne?
10: Oui, il y a un accident sur le pont entre plusieurs véhicules dans le sens Saint-Louis-Saint-Pierre.
0: Ouais.
10: Et un peu plus devant, sur la quatre voies, dans l'autre sens, il y avait une voiture sur le toit.
0: Ah ouais? Donc assez grave alors?
10: Oui, on va dire ça. Je ne sais pas s'il y a des blessés graves, mais quand je suis passée, celui sur le pont de la rivière Saint-Étienne, on savait bien d'être un carambolage. Il y avait trois ou quatre véhicules. Les passagers étaient sur le côté.
0: Mm-hmm.
10: Dans l'autre sens, quand je suis passée sur la quatre voies, il y avait une voiture sur le toit, mais c'est tout ce que j'ai pu voir.
0: D'accord, donc accident, pont de la rivière Saint-Étienne en direction de Saint-Pierre. Il y a eu un carambolage qui implique quatre véhicules et dans l'autre sens de circulation, un véhicule sur le toit.
10: Dans l'autre sens, il y a un véhicule sur le toit, mais dans l'autre sens, c'est un peu plus loin. Hein, c'est après le nouveau pont qu'ils ont fait pour Pierrefonds pour arriver au cinéma là.
0: Ah oui, oui, oui, d'accord.
10: Après ça, c'est okay. dans le sens Saint-Pierre-Saint-Louis.
0: Direction Saint-Louis. Ok, merci.
10: De rien.
0: À bientôt. Au revoir. Et Kevin, pour un complément d'information, Kevin ?
11: Oui, bonjour. Ben, c'est pour la même chose. Hein.
0: D'accord. Donc.
11: Il y a un carambolage, trois véhicules sur le pont d'arrivée à Saint-Étienne, trois véhicules endommagés, sens Saint-Louis-Saint-Pierre.
0: Ouais.
11: Et dans l'autre sens, juste avant la bretelle de sortie pour aller vers l'entre-deux, Saint-Pierre-Saint-Louis, ben, un véhicule sur le toit et trois véhicules engagés.
0: Oh là là.
11: Et il vient de faire, hein, le véhicule sur le toit, il vient de faire. Hein.
0: D'accord. Et vous n'avez pas vu si la personne était comment, là ?
11: Ah ben, non, on a vu, les pompiers étaient en route.
0: Ouais.
11: Mais après, je sais pas si les pompiers étaient pour cet accident-là ou pas. Voilà.
0: D'accord, en tout cas. Mais en tout cas, là, au moment où vous me parlez, il n'y avait pas de pompiers quand vous avez...
11: Non, on avait personne. Ils venaient de faire. Les gens qui arrivaient derrière, ils sortaient de la voiture pour aller voir.
0: Ok, alors, très bien. Très bien. Merci beaucoup, en tout cas.
11: Et dans le sens Saint-Louis-Saint-Pierre, ils bouchonnent déjà. Là,
0: ok.
11: Saint-Louis-Saint-Pierre, l'embouteillage arrivait quasiment presque étant sorti.
0: Oh là là. Bon, ouais, un gros ralentissement prévu.
11: Et l'autre sens, pas encore fait parce que l'accident, il vient de faire. Donc, l'ami pense à bouchonner, mais...
0: Oui, mais il faudra être prudent également. Merci beaucoup, Kevin, pour cette information. On rappelle... Rappel de cette information pour les auditeurs de Freedom 2, nous sommes là sur le pont de la rivière Saint-Étienne. Il y a eu un carambolage en direction de Saint-Pierre impliquant trois véhicules et puis dans l'autre sens de circulation à hauteur de la bretelle de sortie de l'entre-deux en direction de Saint-Louis. Donc il y a eu un accident également impliquant différents véhicules et un véhicule serait également sur le toit. Si vous avez plus d'informations, le 02 62 41 51 51. Tout de suite, on marque la pause avec un flash d'information. La suite, ça va être dans Trafic avec Bobby. Bel après-midi à l'écoute de Radio Freedom. Et pour vos informations urgentes, le 02 62 41 51 51.
12: Bonjour à tous. Ce n'est en aucun cas la France qui a été visée. Emmanuel Macron réagit à l'attaque d'un navire de l'entreprise française CMA-CGM dans le détroit d'Ormuz. Le bateau était sous pavillon maltais avec un équipage philippin. Plusieurs personnes sur le navire ont été blessées et évacuées. Pendant ce temps, les États-Unis seraient proches d'un accord avec l'Iran pour mettre fin au conflit. C'est ce que rapporte un média américain. Un protocole d'accord établissant un cadre pour des négociations nucléaires plus détaillées serait sur la table. Les États-Unis attendraient des réponses de Téhéran dans les prochaines 48 heures. Le compagnon de Manon Rolando, placé en détention provisoire en Algérie. L'homme de 41 ans est soupçonné d'être impliqué dans la disparition de sa compagne depuis le mois de mars. Début avril, il avait pris l'avion depuis Nantes pour l'Algérie avec leur petite fille de 15 mois. Le parquet de Nantes a ouvert une enquête pour enlèvement de mineurs et meurtre par conjoint. La jeune femme de 31 ans n'a pas été retrouvée malgré les moyens déployés. En Moselle, les corps d'un homme et d'une femme retrouvés à Sarreguemines, un couteau découvert à proximité. La femme présente plusieurs plaies, l'homme, lui, présente une plaie profonde au poignet. La piste d'un drame familial est envisagée. Les investigations épidémiologiques se poursuivent après la mort de trois passagers d'un bateau de croisière frappé par plusieurs cas d'antivirus. L'un des passagers est infecté par la souche des Andes du virus, transmissible entre humains. Un Français a été identifié comme cas contact après avoir pris le même vol qu'un des malades. Santé publique France est mobilisée pour préparer la prise en charge. Et puis, le Royaume-Uni souhaite accueillir les Jeux Olympiques 2040, 28 ans après les Jeux de Londres. Le gouvernement indique être en discussion pour présenter une candidature. Le maire de Londres, Sadiq Khan, a récemment indiqué qu'il souhaitait que sa ville devienne la première à accueillir les JO 4 fois. L'idée d'une candidature à cheval entre le Pays de Galles, Liverpool et Manchester a également été évoquée. Voilà pour l'essentiel de l'actualité. Passez une excellente après-midi.
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Bonjour à tous, bon après-midi, Bobby, trafic jusqu'à 19h, le 0262 99 12 00 va être ouvert.

Je vous rejoins dans quelques instants sur le 0262 99 12 00. Bon après-midi. Et le rappel de cette information, un accident sur le pont de la rivière Saint-Étienne devrait plutôt parler de deux accidents.

0: mais un délai incompressible. On annonce des travaux jusqu'à jeudi en fin d'après-midi, jusqu'à jeudi 17h. Renforcement de l'ouvrage et des kilomètres de bouchons hier après-midi. Nous aurons tout le temps de vous informer dans le courant de l'après-midi. 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Le 02 62 99 12 00. Freedom, bonjour.
1: Bonjour, vous m'entendez bien?
0: Je vous entends bien, oui.
1: Parce que j'ai la radio, mais ça, je suis un peu loin. Voilà, écoutez, monsieur, en fin de compte, je vous appelle parce que j'ai un gros problème et bon, bah, j'aimerais qu'on m'aide un peu.
0: Oui, bah, si les auditeurs peuvent vous aider, oui, voilà, bien sûr. Voilà.
1: Alors, je vous explique, hein, donc, je suis quelqu'un, donc je ne donne pas de nom ni rien. Et je suis quelqu'un, en fait, je bats quelqu'un qui est handicapé et mental.
0: Oui.
1: Voilà. Et en fait, si vous voulez, le problème, c'est que bah, je l'héberge, d'accord, donc je le nourris, je le loge, etc. Sauf que bah, c'est son père qui encaisse l'argent.
0: Attendez, il est majeur?
1: Oui, oui, il a 30 ans. Hein.
0: Et son père touche l'argent, mais quel argent?
1: Bah, de l'âge.
0: Oui, et pourquoi c'est... Comment c'est possible, ça?
1: Ah ben, je sais pas. Ben, justement, alors, en fait, si vous voulez bien, moi, j'essaie d'appeler un MDPH pour dénoncer cette situation, ben, la MDPH, de toute façon, ils répondent pas au téléphone, donc, alors, il faut que je prenne, je sais pas trop comment faire, en fait. Et donc, alors, je le nourris, en fait, au-delà de son, si vous voulez, au-delà de son handicap mental, il est aussi alcoolique.
0: Mais, il est sous tutelle, ce monsieur que vous hébergez?
1: Oui, oui, je suis sous la tutelle de son père.
0: Ah, ben voilà, donc les choses deviennent normales.
1: Ben oui, sauf que son père ne veut plus le voir, ben, qu'est-ce que je dois faire, quoi?
0: Le juge de tutelle, peut-être? Il faudrait faire lever cette tutelle. Alors, vous l'hébergez, ben, oui, et son papa, non, c'est qu'il ne s'occupe pas de lui, son papa, il touche là.
1: Non, mais en fait, c'est bien... Mais je parle, non, je n'en ai pas plus, c'est un camarade, j'ai vu dans la rue, etc.
0: Oui, monsieur, mais vous hébergez quelqu'un, excusez-moi, oui. Vous hébergez quelqu'un qui a une trentaine d'années, qui est sous tutelle de son papa ne fait rien pour lui et son papa touche l'argent, c'est pas normal.
1: J'essaie de dénoncer ça à la MDPH, mais...
0: Oui, un petit instant, s'il vous plaît, hein. On repart sur les accidents sur le pont de la rivière Saint-Étienne. Olivier, pour ces accidents à Saint-Louis, pont de la rivière Saint-Étienne. Bonjour Olivier.
2: Oui, bonjour.
0: Oui.
2: Il y a un double accident. Il y a un dans le sens Saint-Louis-Saint-Pierre.
0: Oui.
2: Saint-Pierre-Saint-Louis.
0: Oui.
2: Un, c'est sur la sortie de la rivière Saint-Étienne, direction Saint-Louis-Saint-Pierre.
0: Oui.
2: Et l'autre, c'est direction Saint-Pierre et Saint-Louis, à la sortie du parc Exotica, montant vers la ravine. La voiture est sur le toit.
0: Ah donc on parle de deux accidents, mais les deux accidents ne sont pas sur le pont de la rivière Saint-Étienne.
2: Il y a un à la sortie de la rivière Saint-Étienne, direction Saint-Pierre.
0: Oui.
2: Et l'autre, dans le sens Saint-Pierre-Saint-Louis, à la sortie, pour monter au parc Exotica, la voiture est sur le toit.
0: Donc les deux sens de circulation sont concernés. Là, on va craindre de... Voilà. On peut s'attendre à de gros bouchons cet après-midi.
2: Voilà.
0: Et ça y est, le bouchon s'est formé?
2: Ah non, le bouchon est déjà formé.
0: Oui.
2: Là, il y a le secours qui... J'ai vu qu'il était en train de venir. Et il faut bien en attendre.
0: Quatre voies de Saint-Louis, Saint-Pierre, deux accidents, un accident dans chaque sens, donc.
2: Voilà, c'est ça.
0: Oui. Le temps est comment?
2: Soleil couvert.
0: Merci pour l'information. Merci Olivier.
2: Merci.
0: Merci, bonne route. Information pour les auditeurs de Freedom 2, deux accidents sur la 4 voies entre Saint-Louis et Saint-Pierre, un accident pour chaque sens, de possibles embouteillages cet après-midi. Si vous avez des informations, merci, toujours composer le 02 62 41 51 51. Monsieur, merci d'avoir patienté.
1: Merci à vous.
0: Je résume, ce qu'on a dit tout à l'heure. Vous hébergez quelqu'un qui a une trentaine d'années, qui est sous tutelle. C'est son papa qui a la tutelle. Son papa ne s'occupe pas de lui, ne lui verse pas le moindre centime. Son papa touche et prend l'argent pour lui.
1: Voilà.
0: Oui.
1: Donc, j'ai appelé, en fait, j'essaye d'appeler la DPH, mais bon, ils sont injoignables de toute façon.

0: Ah, Soulé, je sais pas que ça ferme, hein, si tu veux bien, Bobby, ben, je fais quoi? Ben, il y a personne pour m'aider, je sais pas quoi faire. Quand j'appelle le papa, je connais son papa, j'appelle le papa, je dis, ben, occupe de ton garçon. Mais tu vois, il vient, il rentre chez lui, il m'a pas une demi-journée, il est sous comme un cochon, il casse tout dans la maison, il ressort, après il rentre en garde à vue, c'est un cauchemar. Je vis un cauchemar et je n'arrive pas. Enfin, excusez-moi, j'ai un niveau d'études, etc. Hein, mais malheureusement, je n'arrive pas à trouver de solution. Je ne comprends pas.
1: Mais monsieur, vous hébergez quelqu'un qui est sous tutelle. Donc, le juge, il faudrait peut-être essayer de voir le juge des tutelles. Juge, quand vous dites que la MDPH ne répond pas au téléphone, vous avez fait le bon numéro, vous êtes sûr de ça?
0: Oui. Non, il n'y a pas. J'ai appelé, en fait, il me demande, en fait, comme j'ai sa carte d'identité, tous ces papiers sont chez moi. En plus, lui, en fait, on a eu des problèmes avec la justice, ça veut dire, pour lui, c'est sa maison. Si vous voulez, il a un problème mental, c'est bien.
1: Attendez, donc, on parle de qui, là?
0: De la personne que j'héberge.
1: La personne que j'héberge, la personne que vous hébergez, estime que la maison est à lui?
0: Voilà.
1: Mais la maison, quelle maison?
0: Quand il est très alcoolisé, il me faut aussi de la maison, en fait.
1: Mais, monsieur, celui que vous hébergez veut vous chasser de votre maison?
0: Oui.
1: Ben, alors là, sans prendre des gants, mais pourquoi vous le mettez pas dehors?
0: J'ai essayé, il gagne pas parce que en fait c'est passé au tribunal, d'accord? Le tribunal a émis à son encontre une interdiction de fréquenter le quartier, je donne pas le nom, faut pas qu'on puisse m'identifier en tout cas. Le tribunal a émis à son encontre une interdiction de fréquenter ce quartier parce que c'est passé au tribunal déjà des problèmes. Ben, il est toujours là, dans la maison. J'appelle son père, je dis, mais occupe-toi, ton garçon. Non, il veut pas, il gagne pas.
1: Ça fait combien de temps qu'il habite chez vous?
0: 5 ans. Imaginez-vous 5 ans, hein, je suis épuisé.
1: Ben oui, mais sur papier, vous l'hébergez sur papier ou bien c'est un arrangement entre
0: non,
1: vous?
0: Non, ben non, il est là, je sais pas, il tourne vire, il est là, il rentre.
1: Et du coup maintenant, vous êtes un peu prisonnier de cette situation, vous n'arrivez pas à le mettre dehors? 02 62 99 14 00. Comment faire pour se débarrasser de cette personne? Il n'est pas reconnaissant, il fait n'importe quoi chez vous, il habite chez vous. Donc comment faire?
0: Il mange, il boit, il dort.
1: Comment?
0: Il mange, il boit, il dort chez moi. Et quand il est sous, il est très agressif.
1: Bon, attendez, restez en ligne, s'il vous plaît. Et encore une fois, le 02 62 99 14 00 est ouvert hein, pour les gens qui voudront vous donner des conseils, s'il vous plaît, pour aider cet auditeur. Monsieur 44, accident, pont de la rivière Saint-Étienne. Allô?
2: Oui, bonjour, Bobby.
1: Bonjour.
2: Bah, le bouchon, il a bien gratiné. Hein.
1: Oui. Dans quel sens? Parce que là, les deux sens sont concernés.
2: Là, le sens Saint-Louis-Saint-Pierre.
1: Oui.
2: Jusqu'à le Gol là-bas, il dépasse le Gol.
1: Saint-Louis, Saint-Pierre, il commence avant l'usine du Gol, oui.
2: Voilà, ben le bien gratiné, hein.
1: Oui. Et où l'a vu les véhicules accidentés?
2: Ben moi, pourquoi arrive à côté?
1: Oui. Bon, ben.
2: Ah bah, comment arrive à côté, m'en rappelle à où?
1: Les bons, bouchons bien gratinés dans le sens Saint-Louis, Saint-Pierre, dans l'autre sens aussi, apparemment.
2: L'autre sens, la voie est libre, ben, quand il dépasse l'accident, quoi.
1: Ben oui, ben ça,
2: ben, parce
1: c'est normal.
2: Parce qu'il est de l'autre côté.
1: Oui. Ben, allez, bon, monsieur 4x4, merci.
2: Mais là, le bouchon est gratiné, là.
1: Mmh. Oh là là. Bon courage aux automobilistes, merci.
2: Oui, bon courage.
1: Merci, au revoir. Je rappelle que l'accident s'est produit sur le pont de la rivière Saint-Étienne. Les deux sens de circulation sont concernés. 02, 62... 41, 51, 51, le service Radio Guidage. Monsieur, merci d'avoir patienté.
0: Ouais, bah, je vous en prie, c'est la moindre des choses.
1: Oui. Alors,
0: si vous voulez, la pire des choses, c'est que, par exemple, quand il est alcoolisé, très alcoolisé, il fait des dégâts partout. Les gendarmes l'attrapent, l'emmènent en garde à vue, et le libère le lendemain. Donc, le lendemain, il rentre chez moi. Enfin, si vous voulez, c'est une vie infernale que je vis, quoi. Voilà. Et je sais pas comment faire. Parce que sous prétexte que c'est un ami. C'est un ami, en fait. Je connais bien, évidemment.
1: Non, mais monsieur, un ami que vous avez voulu aider il y a 5 ans, voilà, mais il voilà. n'y a pas de reconnaissance. Il fait des dégâts chez vous, ouais. et il lui arrive d'être à jeun. Il vous serait possible de lui parler?
0: Ben non, à jeun, si vous voulez, il est comme un zombie un peu. Quoi. Vous voyez, quand il en manque d'alcool, quoi, en fait. Quoi. Le matin, à jeun, je lui parle, je lui dis, écoute, tu dois monter chez toi. Il était à l'hôpital et tout ça, je l'ai aidé, j'étais à l'hôpital pour l'encourager à faire des cas de désintoxication. J'ai conseillé le docteur Mété, que je connais.
1: L'addictologue, oui.
0: Voilà, tout ça, non, il n'y a rien à faire, il ne gagne pas.
1: Alors 02 62 99 14 00, si on peut vous donner des conseils. Là, il faut peut-être... Ça va faire mal, mais il faut le mettre dehors là. C'est pas possible.
0: Je veux pas, mais j'ai essayé maintes fois. Je vous dis, j'étais voir les gendarmes.
1: Excusez-moi, mais monsieur, vous ne pouvez pas parce que vous avez la main sur le cœur et vous n'osez pas le mettre dehors vous avez peur.
0: Quand tu dis on met dehors, ça veut dire quoi? Je prends pas, je l'encissonne dans un sac plastique et je mets dehors, quoi.
1: Ben, vous m'avez dit qu'il avait un chez lui tout à l'heure.
0: Oui.
1: Ben, qu'il retourne chez lui.
0: Mais il veut pas.
1: Bon, attendez.
0: C'est bien ça le problème.
1: Attendez, ne quittez pas. 99 14 00, allô?
3: Allô, oui, monsieur Bobby.
1: Bonjour.
3: Bonjour, monsieur, ouais, voilà, le
0: Thierry.
1: Oui.
3: Oui, donc, on entend bien, monsieur. Faut pas avoir de midi à 14 heures, là. Ah, moi, si vous voulez, là, il amène des gros bras, mais il sort vite et bien fait. Et il revient plus, hein.
0: Sérieux?
1: Vous avez entendu, monsieur?
3: À un moment donné, faut passer à l'extrême. Excusez-moi, monsieur Bobby, hein.
1: Mais
3: à un moment donné, il faut partir à l'extrémité.
1: Bon, mais après, je sais pas si on a le droit de faire ça, mais monsieur est en train de subir depuis 5 ans.
3: Il a sa case, et c'est bien ça, monsieur. Il a sa case.
0: Il squatte.
3: Il a sa case. Mais alors, il vient squatter chez vous? Ah non, gars. Excusez-moi. Monsieur, excusez-moi, ça m'est déjà où? Ou un peu trop faible d'esprit, ou la peur peut-être de lui.
0: Voilà, ben oui.
3: C'est un gros carcasse, c'est ça. Ben, vous connaissez quoi, gros carcasse? Il a toujours un petit gros carcasse.
1: Bon, vous entendez, monsieur, peut-être qu'il faut pas vous laisser faire, vous pouvez pas subir ça depuis 5 ans.
3: Ah, oui, ben 5 ans, tu sais, monsieur Bobby, imaginons.
0: Ah non, mais moi, je suis mentalement, physiquement...
3: Non, ben voilà, ben ah oh, parce que le final, on a l'emprise de chez vous, il a l'influence de chez vous. Ouais, parce que, ouais, je suis chez moi. Non. Ah ben non. T'es où chez vous, gars?
1: Attends, on va laisser causer un petit coup.
0: Mais attends, trouve un micmac pour déménager, quoi. Parce que...
1: Mais monsieur, mais c'est chez vous, vous n'avez pas parti de chez vous.
3: Ben voilà.
0: Il est malade mental, il est handicapé
3: mental. Quand il finit, s'il y a un rein, c'est là. Oh, voici encore. Il vient plus de quasi. Mamidjo, il vient plus de case.
0: Dis-moi,
3: rein, ça y est, mon cou. Font rein, ça y est, mon cou. Il vient plus là. Mijo, t'es.
1: Bon, donc, pour l'auditeur qui répond, là, il faut utiliser la manière forte.
3: Ah, ben, bien sûr, monsieur Bobby. À un moment donné, 5 ans, le gars, il squatte toute case. Alors que le gars, il n'a pas quoi, sa case aïe. Ah, non.
1: Voilà. Merci, monsieur. Voilà. Merci.
3: Excusez-moi,
0: monsieur.
3: Ouais.
0: Merci, monsieur.
3: Ouais. Peut-être prendre mon numéro.
0: Mon numéro, il y a
3: plus de choses. Demande-moi, mais il donne l'autorisation. Un instant, il occupe son corps.
1: D'accord, merci, monsieur.
0: Mais rappelez, vous connaissez quoi? Vous connaissez, m'amener un majordome. Le majordome, il a peur.
1: Majordome?
0: Oui, j'ai un majordome.
1: C'est-à-dire?
0: J'ai un majordome,
1: Oui, mais il fait quoi pour vous le... Comment?
0: Par rapport à mon statut social, j'ai un majordome.
1: Expliquez-nous, il fait quoi votre majordome?
0: Je sais pas trop, il me regarde, qu'est-ce que je fais, est-ce que je fais des bêtises, mais ça l'est venu, voilà.
1: Monsieur, vous êtes sous tutelle?
0: Moi?
1: Oui.
0: Mais pas du tout, hein. Je suis architecte, d'accord, et voilà.
1: Non, mais vous avez un majordome qui vient et qui vous regarde?
0: J'ai un majordome, oui.
1: Et il sert à quoi?
0: À
1: vous regarder? À voir si vous faites pas de bêtises?
0: il regarde tout ce qui se passe. Et demain, s'il y a, par exemple, s'il y a un problème avec ça, au moins il y a un témoin, si vous voulez bien. Tu vois, bébé?
1: Non, non, non, non, ça devient trop compliqué pour moi. Ça devient trop compliqué, là. Un instant, s'il vous plaît. On part sur la route Gilbert, au pont de la rivière des Marsouins, centre-ville de Saint-Benoît. Alors, apparemment, la donne a changé comparée à hier. Bonjour, Gilbert.
4: Bonjour, le pont arrivé des Marsouins de Saint-Benoît est ouvert à la TNOS.
1: Oh, c'est une bonne nouvelle, ça, non?
4: Bah oui, parce que mission passe dessus, là.
1: Oui.
4: Bon. Depuis tout après-midi, là, j'ai mis 3 banal à ouvert.
1: Oui.
4: Ça a été annoncé.
1: Bon, d'accord. Donc, ça va mieux rouler qu'hier, alors?
4: Oui.
1: Bonne nouvelle. Pont de la rivière des Marsouins, circulation alternée. Ils ont peut-être tiré les leçons de ce qui s'est passé hier.
4: Allez, au revoir.
1: Merci.
4: Allez, au revoir.
1: Au revoir. Le radio guidage, toujours, mais cette fois à Saint-Louis, pont de la rivière Saint-Étienne. Jamil, bonjour.
5: Oui, bonjour. Donc, je vous appelle pour vous faire un point de situation sur l'accident.
1: Oui.
5: Je viens de passer l'accident dans le sens donc Saint-Pierre vers Saint-Louis. Il y a toujours une voiture qui est sur le toit, qui est accidentée. Il y a les pompiers et la police qui est sur place. Il n'y a pas de dépanneuse pour l'instant.
1: Oui.
5: Et donc là, je suis maintenant dans l'autre sens. Donc, je suis rentré sur Saint-Pierre. Et là, l'embouteillage arrive au niveau de Décathlon, à Saint-Pierre sur la 4 voies.
1: Voilà, dans le sens tampon Saint-Pierre-Saint-Louis.
5: Tampon vers Saint-Louis, donc oui. Là, les embouteillages, on est déjà au niveau de McDonald's, Décathlon, et ça continue de remonter. Et je croise à l'instant là, des véhicules de secours, des pompiers, des camions et tout ça, qui vont devoir traverser tous les embouteillages pour aller jusqu'à l'accident.
1: Oui, dans le sens Saint-Pierre-Saint-Louis. Voilà. Oui, donc là, bouchon monstre.
5: Au niveau du pont, juste au niveau de Décathlon, et là, les ralentissements commencent exactement ici.
1: Donc, et dans l'autre sens, Saint-Pierre-Saint-Louis, bouchon commence avant l'usine du Gol. Et vous confirmez que la voiture sur le toit, c'est dans le sens Saint-Louis-Saint-Pierre?
5: C'est ça, Saint-Louis-Saint-Pierre, mais la voiture est carrément sur la voie de gauche, toujours sur le toit, avec les passagers qui sont visiblement sur le côté, en train de discuter avec les policiers et les services des secours.
1: Et dans l'autre sens, Saint-Pierre-Saint-Louis, c'est à hauteur de la sortie Exotica?
5: C'est ça.
1: Oui.
5: C'est au niveau de la sortie Exotica que l'accident s'est produit. C'est exactement cet endroit-là. Mmh. Et les embouteillages, par contre, à partir de Décathlon Saint-Pierre jusqu'au lieu d'embouteillage, après ça roule.
1: Merci beaucoup d'avoir appelé.
5: Sans frais.
1: Merci, au revoir. Information pour les auditeurs de Freedom 2. Nous vous rappelons qu'un accident s'est produit sur le pont de la rivière Saint-Étienne, dans le sens Saint-Louis-Saint-Pierre. Il y a une voiture sur le toit, la voie de gauche est neutralisée. Et puis dans l'autre sens, Saint-Pierre-Saint-Louis, dans le secteur de la sortie vers Exotica, un accident aussi et un bouchon monstre s'est formé dans le sens Saint-Pierre-Saint-Louis. Tous les radioguidages au 02 62 41 51 51. Et j'ajoute que dans l'Est, le pont de la rivière des Marsouins est partiellement ouvert cet après-midi. La circulation y est alternée. Il y aura peut-être moins d'embouteillages qu'hier. Tous les radioguidages 02 62 41 51 51. Et puis un véhicule léger en panne sur la 4 voies de Saint-Louis à proximité du magasin Auchan. C'est dans le sens Saint-Louis-Saint-Pierre. Là aussi, prudence. Monsieur, merci d'avoir patienté.
0: Oui, mais c'est la moindre des choses.
1: Oui. Alors, vous dites que vous avez un majordome, donc ça veut dire quelqu'un qui... Vous avez des employés de maison?
0: J'ai pris une fois... Non. Une fois, j'ai pris... Comme j'ai vu que j'étais pas trop en sécurité, si vous voulez bien, et j'ai pris un majordome. J'ai dit, oui, un majordome ou un agent de sécurité de ma maison.
1: Vous avez un agent de sécurité dans votre maison?
0: Oui, oui. Enfin, j'ai pris... Oui, oui. À un moment, j'étais obligé, parce que...
1: Alors je résume, je rappelle pour les auditeurs qui nous rejoignent que nous avons en ligne quelqu'un qui depuis 5 ans héberge chez lui un ami. Au départ c'était un ami, sauf que cet ami il fait rien pour faire les choses bien, il est sous effet, il est sous tutelle et il peut être violent, c'est ça?
0: Très violent.
1: Et depuis 5 ans vous n'avez pas réussi à le mettre dehors?
0: Non.
1: Et vous avez employé un agent de sécurité?
0: Oui. J'étais obligé de prendre un agent de sécurité pour mettre chez moi.
1: Alors, l'auditeur qu'on vient d'avoir là pour vous conseiller, il a dit qu'il faut utiliser la manière forte, il faut arrêter de subir.
0: Oui, pourquoi pas. Excusez, moi j'en peux plus. J'ai mon boulot, vous avez compris, si je peux me permettre d'avoir un majordome ou un agent de sécurité, C'est bien que j'ai quand même un boulot qui est, ça va,
1: tu vois. Oui. Et là, il est chez vous en ce moment?
0: Bah là, il est dans la boutique. C'est la vie, il est dans la boutique.
1: La boutique?
0: La boutique, voilà.
1: La boutique?
0: Oui, oui.
1: Et qu'est-ce qui va, et vous habitez une maison ou un appartement?
0: Bah, j'habite une maison.
1: Ouais. Qu'est-ce qui va se passer si quand il revient, il trouve le portail fermé?
0: Il m'insulte. Il est escalade de portail, il m'insulte, il me traite de tous les noms.
1: Vous êtes propriétaire ou locataire?
0: Moi, je suis locataire.
1: Ouais. Bon, peut-être déménager. C'est pas normal d'en arriver là, mais bon, peut-être déménager, ne pas donner votre nouvelle adresse, et puis.
0: Je peux pas parce que excuse-moi le terme. D'ailleurs, 24 heures, c'est 24. Donc comment vous voulez que je déménage? Parce que moi tout le temps. Vous voyez? Je peux pas. Quand même déménager, je peux pas.
1: Vous êtes aujourd'hui complètement prisonnier de cette situation.
0: Voilà, prisonnier. T'as pas que moi je vais devenir fou aussi. Parce que je vous cache pas. Vous savez quelle solution j'ai trouvée? Vous avez compris?
1: Non.
0: Et Bobby.
1: Si vous me dites pas, je comprends pas.
0: Devinez. Devinez.
1: Non, je peux pas. Je peux difficilement deviner vos décisions.
0: C'est un couteau, voilà.
1: Non, monsieur, la solution, c'est pas la solution, c'est pas la violence. La solution, c'est le mettre dehors. La solution, c'est d'arrêter d'aider.
0: Il y a une injonction du tribunal qui lui dit il n'a plus le droit d'être là, etc. Ça marche pas.
1: Vous avez appelé les gendarmes?
0: J'appelle les gendarmes parce que quand vous appelez les gendarmes, il faut quelque chose de sérieux.
1: Ils respectent pas l'injonction.
0: Des situations, si vous voulez, je provoque des situations catastrophiques, pas les gendarmes. Donc, je crée des situations. Après, évidemment, les gendarmes disent du coup, c'est vous qui créez un peu les gendarmes. J'arrive pas à trouver de solution.
1: Nous souhaitons bien du courage, monsieur.
0: Oh là là, je vous annonce que c'est pas évident.
1: Je pense bien. Je dois aller sur.
0: Le papa. Le papa dit tout va bien, la vie est belle pour lui. La vie est belle pour toi.
1: Allez.
0: Il encaisse et de l'arrache tous les mois. La vie est belle pour lui.
1: Allez, bon courage. Peut-être que vous n'avez pas vraiment épuisé tous les recours possibles et imaginables. Voilà. Merci.
0: Bon.
1: Allez, bon courage, monsieur. Le radioguidage. Le radioguidage avec Dominique pour une voiture en panne à Saint-Louis.
6: Oui, monsieur Bobby.
1: À hauteur du Auchan, bonjour.
6: Oui, c'est Dominique. Ça m'a amené dans les embouteillages. J'ai un fourgon là en panne sur la voie de gauche, juste à côté Auchan.
1: Voiture en panne sur voie de gauche, dans le sens Saint-Louis-Saint-Pierre.
6: Dans le sens de Saint-Louis-Saint-Pierre, oui.
1: Oui. Et lui, il est en panne sur la voie de gauche.
6: Oui, mais il est dans les embouteillages, mais lui, il est en panne.
1: Oui.
6: Au moins, le fourgon est petit. Moi, vite après, ça a été pété, mais moi, parce qu'il répète le fourgon.
1: Oui. Bon,
6: là, moi, t'es côté Vigne de Gaulle, et moi, pour arriver à Saint-Étienne, c'est du béton.
1: Oui, parce que le bouchon, il y a un gros bouchon, dans le sens Saint-Louis-Saint-Pierre aussi.
6: Là, il doit arriver à peu près au moins les heures qui semblent être allées au moins.
1: Oui.
6: Parce que moi, il est bloqué, il y a une débile.
1: Merci.
6: Et voilà. Ben voilà, un petit coucou à tous, écoutez-moi.
1: Allez, les bons, bon après-midi.
6: Merci, au revoir.
1: Au revoir. Information pour les auditeurs de Freedom 2, embouteillage dans les deux sens, Saint-Louis, Saint-Pierre. Le bouchon doit commencer du côté de la zone des Sables, un fourgon est en panne, à hauteur du magasin Auchan, juste avant le pont de la rivière Saint-Étienne. Et puis, sur le pont de la rivière Saint-Étienne, il y avait tout à l'heure, un petit peu avant 15h, cet accident avec une voiture sur le toit. Dans l'autre sens maintenant, les premiers coups de frein dans le secteur du Décathlon à Saint-Pierre, dans le sens, dans le sens Saint-Pierre-Saint-Louis. Là aussi, il y a un accident, cette fois à hauteur de la sortie Exotica. 02 62 41 51 51. Nous informer, c'est vous informer. La Libre Antenne revient tout de suite après une courte pause. La pluie.

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4: 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Allô?
5: Oui, bonjour Monsieur Bobby.
4: Bonjour.
5: Ben voilà, je vous téléphone là, hein.
4: Oui.
5: Et j'ai un gros problème dans la chaudière.
4: Oui.
5: Maintenant, il paye. Est-ce que il peut dire le montant qu'on a payé?
4: Ah, bien sûr.
5: Il paye 425 euros et ben elle donne pas moins et le truc pour me rendre mon portail.
4: Le truc pour le portail. Attendez, madame, quittez pas, hein, s'il vous plaît. Mathieu, pour l'accident à Saint-Louis. Bonjour, Mathieu.
6: Oui, Bobby, comment il est?
4: Ben, nous, là, nous, ça va. Et où?
6: Bon, ben, les gratinés dans l'embouteillage,
4: oui.
6: C'est juste pour prévenir. Mais je pense que l'accident est assez grave quand même, parce qu'il y a des pompiers qui encore ils viennent de traverser. Il y a 5 camions d'épanage quand même qui a traversé au milieu de la route. Je pense que l'accident est vraiment grave. Hein. Voilà.
4: 5 camions de dépannage. Oui, on a lancé plusieurs voitures impliquées tout à l'heure. Oula, 5 camions de dépannage. Des pompiers qui remontent encore l'embouteillage.
6: C'est ça.
4: Mathieu,
6: c'est
4: vous nous parlez de l'accident dans le sens Saint-Louis-Saint-Pierre, hein?
6: Non. Saint-Pierre-Saint-Louis.
4: Ah oui, à hauteur de la sortie vers Exotica. Parc voilà. Exotica, d'accord. Saint-Pierre-Saint-Louis.
6: Voilà.
4: Bon, ben, merci Mathieu. Bon courage dans le bouchon gratiné.
6: Mina, 20 secondes. Mais là, attends, on a eu dimanche seulement sur le feu de Monsieur Château-Vallon, mais on l'a pas dit, hein.
4: Othé m'y rappelle, oui, vous l'avez appelé, oui.
6: Château-Vallon, tu pourras d'aujourd'hui. Écoutez, hein, écoute le, la.
4: Ah, on le salue. Oui, moi pas gagné. Bon, voilà. Ben,
6: allez,
4: merci.
6: Salut, Bobby.
4: Allez,
6: salut.
4: Bon après-midi. Merci. Plusieurs véhicules de dépannage, plusieurs véhicules de pompiers encore qui arrivent sur les lieux de cet accident dans le sens Saint-Pierre-Saint-Louis. C'est à hauteur de la sortie vers le parc Exotica 41-51-51. C'est un fixe. C'est le service radio-guidage. Madame, merci d'avoir patienté. Vous payez 425 euros de loyer. Le bailleur, c'est la Sodiac.
5: Oui.
4: Et que ça, il donne pas où?
5: Sodiac. Eh bien, il donne pas mal accès, monsieur Bobby. Parce que ma voiture. Mais moi, j'ai un certificat docteur, moi, j'ai tout. Comment ça, tu peux pas donner moi l'accès pour mes enfants rentrer, moi, j'ai 14 ans, pour rentrer, pour donner moi amène manger pour moi, monsieur Roby.
4: Alors, c'est quoi que vous entendez par, ils donnent pas d'accès?
5: Ben, cela dit, parce que maintenant, après l'auto.
4: Oui, mais ils donnent pas où l'accès? Vous voulez dire qu'ils donnent pas où l'accès à une place de parking?
5: Voilà. Ben, ah. Parce que moi, après l'auto. Mais madame, mon enfant, ils portent mon nom.
4: Non, mais ça, c'est
5: parce
4: pas.
5: Que les enfants, ils portent pas mon nom. Et mon enfant veut porter mon nom. Et comment ils ne veulent pas donner main l'accès? Bon. Et ils payent tout, les sages. Ils payent tout.
4: Donc, vous louez un appartement. Normalement, vous devrez avoir une place de parking. Et vous n'avez pas la télécommande pour le portail, c'est ça?
5: Non, je ne vais pas donner parce que moi, après l'auto.
4: Et vous la demandez à Zot, il est normal?
5: Ben, moi, si, m'a demandé, un certificat docteur, comme il n'est pas marché.
4: Attendez un instant, madame, s'il vous plaît, hein. En même temps, est-ce que dans le contrat, dans le bail, il était prévu une place de parking? Si on peut vous aider et vous répondre et expliquer, parce que c'est pas la première fois que vous appelez, 02 62 99 14 00 aussi, s'il vous plaît. Mais d'abord, la route, direction Champfleury, avec Marie, bonjour.
7: Oui, bonjour.
4: Oui, accident?
7: Accident, moto, voiture, je pense. Je suis passée un peu vite au niveau de Champfleury. Quand on remonte boulevard sud, c'est le carrefour qui vient de la mairie de Montgaillard qui va sur le boulevard sud.
4: Oui. C'est un petit peu après Champfleury, je crois.
7: voilà, c'est plus haut que Champfleury, mais du coup là, les embouteillages commencent après la tranchée couverte.
4: Après, oula, après la tranchée couverte Mazagran, direction de l'Est.
7: Voilà, c'est ça. Donc, conseil aux gens, soit qu'ils connaissent bien le quartier, ils passent par les Hauts Camélias, Montgaillard, pour ressortir après vers le parc de la Trinité, parce que c'est un carrefour juste avant. Celui du parc de la Trinité, roule bien.
4: Oui.
7: Soit ils passent par le centre-ville ou même Lancastel pour rejoindre l'Est, parce que là, c'est bloqué.
4: Oui, l'accident s'est produit dans le sens Saint-Denis, Sainte-Marie.
7: C'est ça.
4: Et comment va le motard?
7: Alors, pour moi, il était conscient. Les pompiers étaient déjà sur place.
4: Oui.
7: J'arrivais dans l'autre sens, moi. Donc, je ne suis pas attardée. Mais c'est vrai que là, en remontant, je vois bien que ça va faire effet, voilà, domino, quoi. Ça va. Donc, si les gens peuvent soit passer par le centre-ville dès qu'ils arrivent sur Saint-Denis, ou par la source et remonter la Providence et ressortir plus haut dans près de la médiathèque de la Trinité, c'est mieux.
4: Oui, et pour ceux qui sont à Saint-Denis et veulent aller vers l'Est, privilégier peut-être le boulevard Lancastel.
7: Ah oui, ou le Chaudron, ou le Comte de Lille, là d'ailleurs,
4: oui.
7: En passant par le milieu.
4: Merci Marie.
7: Je vous en prie.
4: Bonne route. Information pour les auditeurs de Freedom 2, un accident s'est produit sur le boulevard Sud, un bouchon qui commence après la tranchée couverte Mazagran dans le sens Saint-Denis-Sainte-Marie. C'est un motard qui est impliqué dans cet accident dans le secteur de Champfleury, juste après Champfleury, et ça provoque déjà un embouteillage en direction de l'Est. Un motard qui, selon les premières informations, était conscient après l'accident. Prudence et patience, surtout, pour emprunter le boulevard Sud en direction de l'Est. 0262 41 51 51, notre service radio-guidage. Madame, merci d'avoir patienté.
5: Oui.
4: Vous n'avez pas... Vous avez déjà...
5: Depuis avant, que vous connaissez que vous n'avez pas l'accès au parking. Mais mon oreille reste dans ma vieille case, m'avait le parking.
4: Madame, est-ce que ben, à la Montaou, s'il y a un endroit dans le bail, il est indiqué qu'on n'a point de place de parking?
5: J'avais dit ça après, ma fille est arrivée, elle dit, maman, vous connaissez, ma fille est presque, ma fille déménagée, elle dit, maman, on n'a pas de parking.
4: Non, mais, alors, excusez-moi, hein, je m'y repose la question.
5: Oui.
4: Est-ce que l'est écrit quelque part, est-ce que votre fille a vu qu'il était écrit que vous n'avez point de place de parking?
5: Ben, là, je ne connais pas. Si mon bail ne garde pas, je ne connais pas bien quelque chose. Monsieur, quand on a 74 ans, hein, on ne connaît pas rien. Ben, il trappe, il donne à vous, pareil, un chien, il trappe à vous, il met à vous, il fout à vous là. Je ne veux pas le parking. Mais moi, les enfants, monsieur. Moi, les enfants, ils viennent, ben, vous savez, ils mettent parking. Oui. Comme on a besoin, hein, je fais mes courses. Vous savez, ça va.
4: Alors, madame, peut-être nous n'avons
5: pas. Les enfants, mettent pour marcher.
4: Nous n'a peut-être un conseil tout de suite pour vous là. Attends, reste en ligne. Freedom, allô?
1: Oui. Oui, allô?
4: Bonjour, monsieur.
1: Oui, bonjour. La dame, elle est de la Sodiac de quel coin?
4: C'est quel bâtiment de la Sodiac, madame?
1: Et quelle commune?
5: Le nouveau là, et Colosse.
4: Saint-André?
5: Oui, oui.
1: Ok. Parce que moi, je suis Sainte-Marie.
4: Oui.
1: Moment, là, Jack, là, c'est la télécommande du parking qu'elle veut, là.
4: Ben, elle veut une place de parking,
1: oui.
4: Mais est-ce que c'est sûr que dans le bail, il est...
1: Tous les résidents de la Sodiac, il y en a un seul, hein. Par contre, un seul place de parking, y compris dans le bail.
4: Mais à cette locataire-là, elle nous dit que la Sodiac ne lui donne pas la télécommande.
1: Ouais, mais...
5: Voilà.
1: Et en fin de compte, non, c'est tout le monde qui a, même les seniors.
4: Bon, mais pourquoi à lui, on lui donne pas une télécommande?
1: Parce que moi voilà, je suis à la Sodiac, je n'ai pas de
4: voiture,
1: j'ai ma télécommande.
4: Attendez, madame, on va écouter monsieur. Madame nous dit, on lui donne pas de télécommande parce qu'elle a pas de voiture. Ah, mais elle a le droit d'avoir la télécommande.
1: Non, elle a le droit à la télécommande parce que si elle a de la famille qui vient chez elle a une place de parking.
4: Voilà, ça doit être dans les charges, elle paye des charges pour avoir une place de parking.
1: Dans les charges, et donc même personne n'a pas le droit de prendre sa place de parking, c'est attribué à elle, c'est dans ses charges.
4: Non, mais je sais pas si c'est sûr, il faudrait vérifier ce qu'il y a dans le bail.
1: Après, moi je vous dis, je suis pas dans les bâtiments de seniors, il y a les seniors à côté de chez moi, mes voisins, ils ont tous une place de parking aussi.
4: D'accord, merci.
1: Ils n'ont pas de voiture.
4: Merci monsieur.
1: ils ont pas de voiture, mais par contre, il y a comme en fin de compte, s'ils ont des, ils ont la famille qui viennent chez eux.
4: Oui.
1: Mais la place de parking, il faut la télécommande pour pouvoir ouvrir le grand portail.
4: Merci, merci
5: voilà,
4: monsieur.
5: Voilà.
4: Merci monsieur.
1: Voilà, pour pouvoir ouvrir le portail et tout le monde a une télécommande.
4: D'accord, merci monsieur. Madame, je pense que là, il faudra vraiment demander à vos enfants de lire ce qu'il y a dans le bail, voir si dans le bail, il est prévu une place de parking. Ils doivent vous donner la télécommande. Si c'est écrit noir sur blanc que s'il n'y a pas de place de parking, ben là, vous n'aurez pas de télécommande.
5: Ah.
4: Il faut vraiment regarder ce qu'il y a dans le bail.
5: Parce que j'ai pas le droit, parce que les enfants, ils portent pas et mon nom sur...
4: Non.
5: Parce que moi, j'ai pas le droit. Parce
4: madame.
5: Moi, j'ai pas le droit. Comment? Moi, j'ai pas les voitures.
4: Madame.
5: Les enfants, ils n'ont pas le droit.
4: Madame.
5: Les enfants, ils portent mon nom quand même.
4: Madame, il pense que la personne leur répond là-haut que les enfants n'ont pas le droit parce qu'ils portent pas ou non, c'est des bêtises. Donc, ce qu'il faut faire, c'est lire le bail, demander à quelqu'un de lire le bail pour vous, lire le contrat, voir s'il y a une place de parking qui est prévue. D'accord?
5: Oui. Est-ce que j'ai avec le droit de mon docteur, est-ce que j'ai le droit de ce parking?
4: Non, madame, il faut voir dans le bail, le contrat que vous avez signé, s'il est prévu qu'il y a une place de parking. C'est inscrit dans
5: non,
4: le bail.
5: Non, il n'a pas parce que j'ai pas de voiture.
4: Non, madame, en fait là, Midiao a une affaire et vous dites moi que non, il n'y a pas parce que vous n'avez pas de l'auto. C'est pas ça, Midiao. C'est voir si voilà. Dans le bail, les écrits, l'information dans le bail. Et il doit avoir, il faut lire. D'accord?
5: Ok, merci
4: voilà.
5: Beaucoup.
4: Demande maman de regarder.
5: Je
4: hein.
5: Vais dire à mes enfants.
4: Voilà, merci.
5: Allez,
4: madame.
5: Au revoir.
4: Au revoir. Radio Freedom, Corinne, l'accident à Saint-Louis. Bonjour Corinne.
8: Bonjour.
4: Oui.
8: C'est pour vous signaler qu'il y a un accident sur la 4 voies de Saint-Louis, direction Saint-Pierre. Sur le pont de la rivière, là.
4: Sur le pont de la rivière Saint-Étienne, oui.
8: Voilà, Saint-Étienne, pardon.
4: Oui.
8: Sur le pont de la rivière Saint-Étienne et les embouteillages, parce que moi, je vais dans l'autre sens. Donc, j'ai vu que les embouteillages, c'était jusqu'à la station étant salée, là, sur la 4 voies.
4: La station qui est de l'autre côté, hein, côté montagne.
8: Ouais,
4: donc, l'embouteillage hein. Commence dans le sens nord-sud, ouais. À hauteur de la zone ouais. Des sables.
8: Voilà.
4: Zone des sables, gros embouteillage.
8: Ah oui, mais là, ça va commencer, là, 15h44, là, ça va bien oui. Boucher, parce que moi, j'ai vu qu'il y a les secours qui sont sur place, j'ai vu une 106 où l'avant de la voiture est carrément défoncée.
4: Oui.
8: Et c'est une petite 106 grise ancienne, là.
4: Mmh. Oui, il y a de gros dégâts, il y a plusieurs voitures aussi, et comme à La Réunion, on n'est pas les champions pour dégager rapidement la route, ça peut faire des kilomètres
8: là,
4: de bouchons.
8: Ah oui, là c'est parti. Là.
4: Ouais. Merci.
8: Mais je vous en prie.
4: Et bon courage aux automobilistes. Information pour les auditeurs de Freedom 2. Nous sommes au regret de confirmer qu'il y a de gros embouteillages dans le sud. On donne les premiers coups de frein dans la zone des sables, dans le sens étant salé, Saint-Pierre. Accident qui s'est produit sur le pont de la rivière Saint-Étienne. On parle de plusieurs véhicules qui sont impliqués et pour certains d'entre eux, de gros dégâts. Les remorqueurs auront du travail. Et si vous avez des informations, merci de faire le 02 62 41 51 51. 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Allô? Allô?
9: Oui, allô?
4: Bonjour.
9: Oui, bonjour monsieur.
4: Oui?
9: Oui. Et attends, mais affaibli un musicien, excusez-moi, normalement, il devait se dire ça en même temps.
4: Affaibli, oui.
9: Voilà, là, les bons, les mieux ou les meilleurs?
4: les mieux ou les meilleurs? Les deux.
9: Ouais, voilà, ben, moi, content, pau. Bon, voilà. Là, il m'apporte 28 ans des Lox Rasta.
4: Oui.
9: Bon, moi, la coupé.
4: Oui.
9: On
4: va mettre
9: dans un cassoulier.
4: On l'a planté, on l'a coupé, on va mettre dans un cassoulier. La suite, dans un tout petit instant. Quittez pas, monsieur. Le radio-guidage, là. Christophe?
10: Oui, allô?
4: Bonjour.
10: Oui, bonjour. Donc, il y a des accidents, il n'y en a pas qu'un. Il y en a un, oui, comme a dit la dame, sur le sens Saint-Louis-Saint-Pierre, sur le pont de la rivière Saint-Étienne. Les remorqueurs sont déjà sur place, donc ça devrait commencer à se débloquer. Et il y en a un autre, mais direction maintenant Saint-Pierre-Saint-Louis, juste après la station Arayapin, après le radar. Et là, pareil, plusieurs voitures. Et l'embouteillage commence avant le McDonald's de Saint-Pierre en descendant la Calvoie Tampon. Et ça bouche tous les accès, Décathlon, bricolage.
4: Ouais, c'est un bouchon monstre dans le sens Saint-Pierre-Saint-Louis.
10: Saint-Pierre-Saint-Louis et un embouteillage monstre étant salé Saint-Pierre.
4: Les automobilistes du Sud ne sont pas au bout de leur peine.
10: Exactement.
4: Oui.
10: Mais il y a le dépannage qui est arrivé là pour le pont de la rivière Saint-Étienne. Du coup, c'est déjà une bonne nouvelle.
4: Oui. Merci pour vos précisions.
10: Merci à vous.
4: Merci. Au revoir.
10: Allez, au revoir.
4: Et oui. Information pour les auditeurs de Freedom 2. Il n'y a pas un, mais bien deux accidents dans le Sud. Avec aussi cet accident dans le sens Saint-Pierre-Saint-Louis. Les premiers coups de frein sont à donner du côté du boulevard Banque, avec un accident dans le secteur de la sortie Exotica dans le sens Saint-Pierre-Saint-Louis. Et puis accident sur le pont de la rivière Saint-Étienne dans le sens Saint-Louis-Saint-Pierre. Cette fois, il y a de gros embouteillages puisque les bouchons commencent dans la zone des sables du côté de la quatre voies de l'étang salé en direction de Saint-Pierre. 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Qui est là? Mathieu? À Champfleury? Hello. Oui, bonjour Mathieu.
11: Oui, bonjour.
4: Oui.
11: Et c'est pour l'accident Champfleury, là. Même pas juste à côté, là. Ben, le moteur, c'est un scooter, c'est pas un moteur, c'est un scooter, il est parti. Et lui, il semble qu'il est abîmé à la voiture, parce que derrière la voiture, il ne veut pas, il est cassé, tout ça.
4: Ah ouais, un choc assez violent, quand même.
11: Et bien, il est conscient, mais après, c'est côté, il est allongé, les pompiers sont là.
4: Oui.
11: Et il est conscient. Donc, voilà. Un embouteillage, ben, depuis la tranchée couvée là-bas, là, ça va commencer à bouchonner, c'est de ce dernier-là.
4: On peut conseiller à ceux qui partent de Saint-Denis vers l'est de passer par le boulevard Lancastel.
11: Dans les deux sens, c'est pareil, dans l'embouteillage, c'est la fête commerciale, tout ça.
4: Ben, alors, pas les deux sens, hein, boulevard Lancastel en direction de l'est, non? Puisque le boulevard sud est bloqué.
11: Voilà, direction de l'est, sur le boulevard Lancastel, ben, pareil, il est embouteillé, là.
4: Ouais, ben, enfin, en bas aussi, ça va bloquer, hein, si tout le monde va passer par le boulevard Lancastel.
11: Bon. Ben, tu conseilles, s'il passe par Camélia, ressortir par la Trinité par haut.
4: C'est les vacances, mais il y a quand même beaucoup de monde. Merci.
11: Pas de souci.
4: Merci, bonne route. Est-ce qu'on a encore du monde là, ici? Oui. Christophe?
12: Allô?
4: Oui, non, monsieur 4-4, bonjour.
12: Oui, rebonjour. Ben, moi, il vient de passer dans mon sens d'accident. Et il y a toujours les secours et tout le monde est là. Et là, dans l'autre sens, Saint-Pierre-Saint-Louis, il est bloqué.
4: Oui, Saint-Pierre-Saint-Louis, et bouchon commence du côté des sables.
12: Non, Saint-Louis-Saint-Pierre.
4: Saint-Louis-Saint-Pierre du côté des sables, pardon.
12: Bon, moi, il vient de passer l'accident dans mon sens. Mm-hmm. Et là, dans l'autre sens, il m'y arrive côté de l'autre accident. Et ben, les secours, elle est là.
4: Sauf que, monsieur 4-4.
12: Oui.
4: Mais ils viennent passer dans l'autre sens, sauf que dans mon sens, ça serait plus sensé de dire un petit coup les sens, parce que votre sens et l'autre sens, c'est confus.
12: Mon sens, c'est Saint-Louis-Saint-Pierre.
4: Oui.
12: Et l'autre sens, c'est Saint-Pierre-Saint-Louis.
4: Ah bah oui. Bon. Ok, merci. Et bon courage.
12: Voilà. Ben, allez, bon, on m'a fini de sauver, moi, là.
4: Allez, bon. Allez, bonne route. Merci, monsieur 4-4, qui est un fidèle du service radio-guidage. Ben, bouchon, vous l'avez compris, bouchon dans les deux sens. Radio Freedom. Monsieur.
13: Allô. Oui.
4: Oui, vous avez coupé Wordlock et vous avez mis ça dans une boîte à chaussures.
13: Oui, voilà.
4: Après avoir porté 28 ans.
13: Oui, voilà.
4: Et pourquoi vous me dites ça?
13: Comment?
4: Et pourquoi vous dites moi ça?
13: Non, mais vous voulez poser la question, c'est un rasta. Si jamais vous avez un échange de conversation, si vous avez un échange d'avis, vous avez coupé les cheveux, dans bon, les dreadlocks, des trucs comme ça, mais que vous avez fait avec, en fait, tu comprends? Parce qu'à moi, même personnellement, il n'est pas évident non plus, mais je ne connais pas s'il faut brûler, s'il faut enterrer, s'il faut jeter dans la mer.
4: Et pourquoi pas la case poubelle? Enfin, je veux dire, les gens, souvent, ils se coupent les cheveux et ça va à la poubelle? Attendez. Pourquoi ces questions? On en reparle dans un instant. Jean, gros bouchon à possession.
14: chrono, gratiné, piment, ça, tout.
4: Ah ouais, Big Bouchon.
14: Ah, et Savannah jusqu'à presque l'entrée de littoral.
4: Ben non. Vous êtes d'accord qu'on dise de la sortie de la route du littoral jusqu'à Savannah?
14: Ben voilà, la sortie.
4: Oui, c'est plus clair pour les automobilistes. Sortie route du littoral jusqu'à Savannah, c'est toute la 4 voies de la possession.
14: Faut dire aux gens qui sont sur la LRL et tout le Bataclan de Saint-Denis, pour ralentir, parce qu'ils sont surpris juste après le virage.
4: Ben oui, à la toute fin de la route du littoral.
14: Ouais.
4: Sans Saint-Denis-Saint-Paul. Pourquoi il y a l'embouteillage encore cet après-midi?
14: C'est normal.
4: C'est normal?
14: Je passe là tous les jours, c'est normal.
4: Ben, c'est quoi? Il y a plus de bouchons pendant les vacances?
14: Non, c'est normal.
4: Ah bon? Bon, bah si on...
14: Comme on dit dans Castel, il y a de l'embouteillage, c'est normal. C'est tous les jours comme ça. On le vit comme un.
4: Bah oui, monsieur, mais c'est les vacances, là.
14: Même quand il n'y a pas de vacances, c'est pire.
4: Oui. Les boulevards de Castel déjà bien chargés en direction de l'Est. 4 voies de la possession déjà bien bouchées en direction de Saint-Paul.
14: Les embouteillages, ça devient la routine.
4: La routine, la normale, chose normale, ok.
14: Ben voilà. Et là, ça devient, voilà.
4: Merci Jean.
14: Les gens qui arrivent en... assez rapidement, il faut ralentir pour éviter qu'il... ça va faire encore un accident et va faire encore de l'embouteillage.
4: Ouais.
14: Parce que là, j'arrive sur la route du littoral et les gens arrivent assez... voilà,
4: oui.
14: C'est tranquille.
4: D'accord. Merci.
14: Il n'y a pas de quoi.
4: Allez, bonne route. Notre auditeur, il se prénomme Jean, il nous dit que c'est normal... C'est normal, là, l'embouteillage sur les 4 voies de la possession. L'accident entre un scooteriste et une voiture, on est dans le secteur de Champfleury. Pascal? Pascal, est-ce que vous m'entendez?
15: Oui, alors je viens de passer devant le tragique apparemment accident boulevard sud, là. Donc il y a beaucoup d'embouteillage et puis il y a tous les pompiers qui sont là. Et je crois, donc c'est un scooteriste qui est par terre, hein, donc voilà. Je peux pas vous en dire plus puisque voilà, mais ça a l'air très grave. Je souhaite bien sûr un bon rétablissement à ce secouriste, à ce scooter là, parce que ça a l'air très très violent. Hein. Voilà.
4: Oui, parce que la lunette arrière de la voiture a volé en éclats.
15: Exactement, voilà. Et donc là, il est à terre. Il y a donc bon, je voilà. Mais comme on dit, faut garder espoir, quoi. Voilà. Et ben, bon courage surtout aux embouteillages, mais là, c'est pas la faute des embouteillages, voilà, c'est surtout la victime qui est à terre où on pense à lui.
4: Oui, et il était conscient, hein, aux dernières nouvelles. Merci, les pompiers sont sur place, là?
15: Oui, tout le monde est sur place, là.
4: Oui, merci Pascal.
15: De rien.
4: Merci, bonne route. Et le 02 62 41 51 51 pour toutes vos informations. Alors, monsieur, pour terminer avec vos cheveux, vous les avez coupés, vous demandez ce qu'il faut faire avec.
16: Ouais, 28 ans, moi, pour ça sur ma tête, et moi, mettez un casse-soulier, et me voudrait savoir si un certain rasta pourrait téléphoner, comme pourrait faire avec, s'il vous plaît. Jeter, brûler, enterrer, ou sinon jette dans la mer. Je ne connais pas ce qu'il faut faire avec.
4: Oui. Pourquoi vous voulez. Ben, vous pouvez les garder aussi, non? Parce que 28 ans, elle mesure combien? Il mesure combien vos cheveux?
16: 1m30.
4: Ah ben non, monsieur, ça, il faut garder, ça. Non?
16: Ah bon? Ben, trop tard, fini de couper.
4: Non, enfin, je veux dire, les garder dans une boîte?
16: Oui.
4: Maintenant qu'ils sont coupés?
16: Non, mais Nicole, sérieux, moi, monsieur...
4: Ben oui, mais Nicole, sérieux, même moi, là, monsieur.
16: Ne me fais pas, parce que moi, après, ça pendant 28 ans, et moi, il y a eu beaucoup de jugements dessus, mais tu commences à voir, moi, c'est pour ça, franchement, à chaque bureau, me dépasse, et en un coup, me raconte une histoire. M'a rentré dans un bureau. Oui, bon, bah, bref. M'a rentré dans un bureau, la garde a mordu la tête aux pieds. Alors, quand il a moins, c'est une fumeuse en mal, Et m'était fumé pis. Hein? D'accord? Moi, mais ça pour le style, moi. Et là, m'a rentré dans un salon de café avec mon enfant, la pute tombe. Et là, moi, ouais, ben, c'est pourquoi, monsieur? Il me dit, ben, c'est pour la prochaine. On fait compte, le prochain, t'es pas pour moi, t'es pour ma fille. Ben, ouais. Ben, on m'a coupé tout.
4: Ouais.
16: Pourquoi pas moi? Moi, je me dis, je suis au milieu, moi, pas bien. Moi, je me dis, je suis au milieu. Et on me dit au fond, moi, chaque bureau, nous sommes rendus dedans, mais tu commences à avoir marre. Quoi faire à ça après un jeune fumé, me bouge dans, sur la ville tampon, me bouge sur la ville de Saint-André, partout, mon ami, jeune fumé, pourquoi? Parce que mon âge fumé rasta. Là, moi, coupe toute ma haine maintenant, me dis, franchement, tu fouettes mon enfant avec.
4: Ça, je sais pas si c'est bon à dire.
16: Je suis accompagné de moi pour rigoler, mais moi, même plus, je suis accompagné de moi.
4: Monsieur,
16: que me pourrait faire avec?
4: Oui, bah, peut-être qu'on aura des réponses tout à l'heure, peut-être, qui sait. Les bons?
16: Avec des vrais rastas, par contre. Hein.
4: Des vrais rastas, oui. Pourquoi on a des faux?
16: Comment?
4: Il y a des faux rastas?
16: Ben, des vrais rastas, ils mangent pas de porc, ils mangent pas la viande, et des faux rastas, ils mangent de porc, et ils mangent la viande.
4: Ah, d'accord. Bon, ben, peut-être qu'on a des vrais, qui va répondre à vous tout à l'heure. On reste à l'écoute?
16: Non, mais ça pour le cire moins, encore une fois.
4: Monsieur Mila Saoum, il part sur la route.
16: Ok, les bons.
4: Allez, les bons. Noël, bonjour.
17: Oui, bonjour. Oui. Donc, c'est pour vous dire que je sors de la Cadevoie où il y avait l'embouteillage entre Saint-Louis et Saint-Pierre. Donc, quand je suis sortie, il y avait encore énormément de bouchons. Pour prendre une autre trajectoire qui est la trajectoire de Waki. Et au niveau du Waki, en descendant, il y a quand même de l'embouteillage. Hein, ça... On est pare-choc, contre pare-choc. Ça roule, mais difficilement.
4: Hein. Oui, difficile, hein, ça, voilà. Cet après-midi.
17: Par contre, en montant, c'est-à-dire sur les rampes du Waki, ça va, hein, ça circule plutôt. Voilà.
4: Oui. Ben, il faut prendre son mal en patience.
17: Patience, oui, à tout le monde. Patience.
4: Oui. Et sous le soleil, en plus.
17: Oui, sous le soleil. Quoique nous, là, dans les rampes, ça va, il y a quand même un peu d'ombre. Je crois que l'embouteillage va se former au fur et à mesure parce que je vois que dans la rivière, au niveau de la rivière, il y a une sacrée queue de voiture. Hein.
4: Merci beaucoup.
17: Je vous en prie, au revoir.
4: Bon courage, au revoir. Merci. Et 02 62 41 51 51 pour vos informations. Je rappelle que les accidents sur la quatre voies entre Saint-Louis et Saint-Pierre sont au nombre de deux. D'abord sur le pont de la rivière Saint-Étienne dans le sens Saint-Louis-Saint-Pierre avec un embouteillage qui commence du côté de la zone des sables dans le sens Saint-Louis-Saint-Pierre. Et puis dans l'autre sens, Saint-Pierre-Saint-Louis, de gros embouteillages aussi. Des difficultés qui commencent du côté de la sortie Parc Exotica en direction de Saint-Louis.

0: Voilà, dédicace spéciale pour l'auditeur qui a appelé juste avant 16h et qui veut l'avis d'un vrai Rasta sur ce qu'il faut faire avec ses redlocks. Il est 16h.
1: 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Le Flash, c'est avec Émilie Dès. Bonjour Émilie.
2: Et bonjour Clélie, bonjour à tous. L'indemnité carburant de 50 euros destinée aux grands rouleurs sera mise en place via un formulaire sécurisé et des contrôles seront mis en place pour éviter les fraudes. C'est ce qu'annonce la Direction Générale des Finances Publiques. Cette indemnité carburant a été mise en place pour les travailleurs modestes. Face à la flambée des prix du carburant, ils pourront en faire la demande à compter du 27 mai. Le gouvernement a promis d'autres annonces en début de semaine prochaine. Jacques Serret, ces annonces, il en était question au Conseil des ministres ce matin.
3: Oui, l'exécutif veut réagir, mais se laisse encore quelques jours de réflexion. Maude Bréjon, la porte-parole du gouvernement, a été interpellée à ce sujet à l'issue du Conseil des ministres.
4: Alors, on voit que les prix restent à des niveaux très élevés. De ce fait, et le Premier ministre l'a mentionné ce matin, le cap ne changera pas, être aux côtés des Français qui travaillent et de manière ciblée. En revanche, l'ampleur des Français aidés doit probablement être réinterrogée, oui.
3: Mais pas plus de précision à ce stade. Une certitude pour le gouvernement, ces prix élevés à la pompe ne baisseront pas de sitôt.
4: Quand bien même la situation au Moyen-Orient et spécifiquement dans le détroit d'Ormuz se stabiliserait demain, ce qui vous en conviendrait n'est pas parti pour être le cas, mais admettons, les effets de ce qui se passe aujourd'hui dans le détroit d'Ormuz en France ne s'arrêteraient pas immédiatement. La fin de la guerre ne correspond pas nécessairement à la fin des effets de la guerre sur le sol français.
3: Il faut gérer le temps long, décrypte un conseiller, c'est pourquoi les aides resteront ciblées.
2: Jacques Serret du service politique d'Europe 1. Les cours du pétrole ont chuté de plus de 5% ce matin. Après les annonces de Donald Trump, le président américain a suspendu son projet d'escorte des navires dans le détroit d'Ormuz. Il espère signer un accord avec l'Iran, menace de bombarder si ce n'est pas le cas. Hier, un navire français a été attaqué dans le détroit d'Ormuz, un porte-conteneur qui appartient à l'armateur CMA-CGM. Les membres d'équipage blessés ont été évacués et soignés. La France n'a pas été visé, précise la porte-parole du gouvernement. Le navire battait pavillon maltais. Ils sont dans un état stable. L'un d'eux est asymptomatique. Les trois passagers suspectés d'avoir contracté l'antivirus à bord du navire coincé au large du Cap-Vert ont été évacués. Ils vont être transférés aux Pays-Bas. Le navire va pouvoir prendre la direction des Canaries où il accostera à Tenerife d'ici 3 ou 4 jours. Trois personnes, un couple de Néerlandais et une Allemande, sont morts depuis le début de la croisière, selon le ministère sud-africain de la Santé. La souche d'antivirus détectée sur un des passagers est celle des Andes, la seule sur 38 qui peut se transmettre d'une personne à l'autre. Vladimir Poutine ne se soucie que des défilés militaires, pas des vies humaines, accuse le chef de la diplomatie ukrainien. La Russie accusée d'avoir violé le cessez-le-feu décrété unilatéralement par Kiev en tirant 108 drones et 3 missiles la nuit dernière. Moscou a de son côté décidé de suspendre les combats à l'occasion du défilé militaire qui célèbre la fin de la Seconde Guerre mondiale le 9 mai. Plus d'un mois après la disparition de Manon Rolando, cette jeune mère de famille originaire de Nantes, son conjoint a été placé en détention provisoire en Algérie. Cet homme de 41 ans de nationalité algérienne avait été interpellé la semaine dernière. Il avait rejoint son pays d'origine le 2 avril avec leur fille alors âgée de 15 mois. Le pape Léon XIV célébrera une messe à la Sagrada Familia à Barcelone le 10 juin, une messe pour inaugurer la plus haute tour de l'œuvre d'Antoni Gaudi. Le célèbre architecte catalan a été déclaré vénérable par le Vatican l'an dernier, première étape sur la voie de la sanctification. Et puis c'est le jour J, le PSG affronte le Bayern de Munich en demi-finale retour de la Ligue des Champions. Paris qui compte un but d'avance avant le coup d'envoi ce soir à Munich. Match à suivre à 21h sur Canal+.
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2: Merci beaucoup.
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6: À 16h06, bonjour, bienvenue à vous qui nous rejoignez. Je vous rappelle les difficultés de circulation entre Saint-Pierre et Saint-Louis. Trois véhicules de remorquage sur les lieux de cet accident, plusieurs véhicules de pompiers, des véhicules de la police, une voie de gauche neutralisée, des kilomètres de bouchons qui se sont formés dans le sens Saint-Pierre-Saint-Louis avec cet accident dans le secteur de la sortie vers le parc Exotica. Dans l'autre sens maintenant, Saint-Louis-Saint-Pierre, c'est un accident aussi, mais sur le pont de la rivière Saint-Étienne cette fois. C'est en direction de Saint-Pierre, il y a là aussi de gros embouteillages. Bonjour Nathalie.
7: Oui, bonjour Bobby. En fait, c'est pour signaler aux automobilistes de ralentir à hauteur de Petit Bazar Saint-André.
6: Ah oui, Saint-André, Petit Bazar, oui.
7: Oui, où on a posé le nouveau radar. Du coup, il y a eu un accident entre quatre véhicules. Enfin, il y a quatre véhicules là qui sont sur le bas-côté. Et donc, il faut ralentir. Et il y a une C3, elle, c'est elle qui est endommagée. Du coup, elle est encore un peu sur la route.
6: Oui, l'accident, enfin, le radar nouveau est dans le sens Saint-Denis-Saint-Benoît. Et l'accident, c'est dans ce sens-là?
7: Il y en a, non, là, l'accident, c'est dans le sens Saint-Denis-Saint-Benoît. Et il y a un nouveau radar qui a été posé là aussi.
6: Oui, c'est ça.
7: Il y a le radar pédagogique et il y a aussi le nouveau radar qui est là. Et l'accident a eu lieu juste avant la courbe.
6: Oui, Petit Bazar, courbe de Petit Bazar, dans le sens Saint-Denis-Saint-Benoît.
7: Oui, exactement. Oui. Donc là, il y a quatre véhicules qui sont garés. Et du coup, les automobilistes ralentissent. Et pour regarder, et il y a une voiture qui a eu un gros choc à l'arrière.
6: Oui.
7: Et du coup, elle est encore un peu sur la route.
6: Vous pensez qu'il y a des blessés dans cet accident?
7: Moi j'ai vu des personnes sur le bas-côté, mais je pense que ça vient de se produire.
6: Oui. L'accident dans le sens Saint-Denis-Saint-André.

0: information 02 62 41 51 51. Le radioguidage, la Moukatali dans un instant, mais le radioguidage avec Germain du côté de Tampon 400. Germain ?
1: Oui, bonjour.
0: Bonjour.
1: Voilà, c'est pour signaler un gros embouteillage du fait qu'un camion s'est tombé en panne, hein, tout simplement. Il y a les gendarmes qui font la circulation, mais il y a déjà un gros embouteillage. Si on peut éviter le secteur, c'est bien.
0: Le camion en panne à la ligne des 400 ?
1: Voilà, vers direction le 3 mars, sur la voie de droite.
0: En montant ?
1: Non, c'est en traversant. C'est la ligne des 400 qui longe la ligne des 400. Ben.
0: C'est la ligne des 400 en direction de Trois-Mars.
1: Voilà, c'est ça.
0: Camion en panne, la circulation est alternée à hauteur du camion.
1: Voilà, exactement.
0: Merci.
1: Et pas de quoi.
0: Merci, bonne route. Et Emma en ligne, on reprend la direction de Petit Bazar. Emma ?
2: Oui, bonjour.
0: Bonjour.
2: Oui, c'est pour un petit peu de précision. Parce qu'en fait, il y a des enfants, il y a un enfant avec ses parents et il y a même une maman avec un bébé sur. Au niveau de l'accident, donc vraiment faire attention parce que ben, en fait il circule un peu sur le bas-côté au niveau des voitures accidentées.
0: Oui.
2: Il faut vraiment ralentir.
0: Dans cet accident, secteur de Petit Bazar, on parle de 4 voitures impliquées.
2: Moi j'en ai vu que 2.
0: Oui. Et 2 avec de gros dégâts. Et vous parlez d'enfants avec de bébés aussi dans les bras de sa maman.
2: Oui.
0: Sur le bas-côté, hein.
2: Oui, c'est ça.
0: Dans le sens Saint-Denis-Saint-Benoît, la plus grande prudence est demandée. Merci.
2: De rien, au revoir.
0: Merci, au revoir. Information pour les auditeurs de Freedom 2. Je vous rappelle qu'un accident s'est produit dans le secteur de Petit Bazar à Saint-André, là où un nouveau radar a été installé depuis peu. Un accident avec de gros dégâts matériels sur au moins 2 voitures. On a des personnes qui sont à proximité des voitures accidentées sur la bande d'arrêt d'urgence. On a parlé d'une femme avec un bébé dans les bras. Prudence, automobiliste. Et puis, au tampon Trois-Mars, en direction de Trois-Mars, il y a un camion en panne et la circulation est ralentie aussi dans ce secteur. Toutes les informations 02 62 41 51 51. Dominique, bonjour. La Saint-Pierre, Saint-Louis, qu'est-ce qui se passe ?
3: Allô, oui ?
0: Dominique, bonjour.
3: Oui, bonjour. Oui. En fait, voilà, je sors de l'embouteillage sur la 4 voies au direction de Saint-Pierre. Bon, ça commence à se dégager, ils enlèvent les plots et tout. Mais dans le virage, là où il y a les deux stations face à face, eh ben, il y a comme un casier en fer en plein zone de dépassement.
0: Dans le sens Saint-Louis-Saint-Pierre ?
3: Non, Saint-Pierre-Saint-Louis. Saint-Louis-Saint-Pierre, oui, il y avait un gros accident.
0: Oui, oui, et vous parlez d'un obstacle sur la voie de gauche, oui, c'est dans le sens Saint-Louis-Saint-Pierre ?
3: C'est libéré, voilà, c'est libéré, ça roule bien. Mais au niveau des stations arrivées sur Saint-Pierre, là, les deux stations face à face, dans la voie de dépassement, dans le virage, il y a comme un caddie en fer.
0: Comme un caddie, oui. C'est dans le sens Saint-Louis-Saint-Pierre ?
3: Non, Saint-Pierre-Saint-Louis. Oui, Saint-Louis-Saint-Pierre, pardon.
0: Vous êtes sûr, hein ?
3: Oui, oui, oui.
0: Saint-Louis-Saint-Pierre à hauteur de Total Pierrefonds.
3: Voilà, c'est ça.
0: Oui.
3: Dans le virage, au niveau de la zone de dépassement, il y a comme un caddie en fer. Et j'ai dû me déporter, mais c'est très dangereux parce que du coup, on arrive... On a fini l'embouteillage, on roule et c'est assez dangereux.
0: À hauteur de Total Pierrefonds, prudence, c'est comme un caddie, un gros obstacle sur la voie de gauche. Merci beaucoup, bonne route.
3: Merci, au revoir.
0: Au revoir. Et sur le boulevard Sud, n'oublions pas cet accident avec un scootériste qui est impliqué. Michel, bonjour.
4: Oui, bonjour. Oui, dites-moi, c'est juste pour vous prévenir, ma passe à côté, elle a peut-être une dizaine de minutes, un scooter, elle est tombée, hein. À côté de la Trinité, donc Saint-Denis, pour aller vers Sainte-Marie, par le boulevard Sud, à côté de la Trinité. Et voilà, pour dire les gens, faites attention, ou bien passe pas à un autre côté, parce que là, ça crée un gros embouteillage.
0: Oui, secteur de Champfleury, on peut craindre l'embouteillage, alors que sur le boulevard Lancastel, c'est déjà bien dense. Et alors, bah, bonjour les difficultés pour quitter Saint-Denis, hein.
4: Hein?
0: Bonjour les difficultés là cet après-midi.
4: Ah oui, oui, ben bonjour les difficultés, mais les chauffeurs livreurs, bonjour les difficultés dans le sud, bonjour les difficultés dans le nord. Pff, là, à un moment donné, je ne connais plus pas où passer, mais bon, les gens, ben faites attention, et puis courage à tout le monde, et ouais. Puis courage à vous aussi quand vous sortez aussi en même temps. Et

0: Courage au chauffeur, livreur. Vous avez la clim, là?
1: Oui, oui, mais la clim. Après, bon, on a la musique, hein. Donc, c'est bien, c'est bon. On va faire avec. C'est
0: bon. Et il y a Freedom, et là, vous informez les autres. Merci.
1: Merci. Allez, bonne journée à vous.
0: Merci. Merci beaucoup et bonne route. Information pour les auditeurs de Freedom 2. On annonce peut-être la fin des embouteillages à venir dans le sens Saint-Louis, Saint-Pierre, puisqu'on est en train d'enlever les voitures accidentées. Un accident qui s'est produit il y a un peu plus d'une heure quinze maintenant sur le pont de la rivière Saint-Étienne. Par ailleurs, attention, on signalait il y a quelques instants comme un obstacle à hauteur de la station Total Pierrefonds sur la voie de gauche. On peut le voir cet obstacle au dernier moment. Prudence et 02 62 41 51 51. Nous vous confirmons par ailleurs qu'à Saint-Denis, il y a eu un accident sur le boulevard sud. Les secours sont sur place. Un scootériste qui a percuté l'arrière d'une voiture. La circulation est ralentie dans le secteur de Champfleury et même en amont, puisque les premiers coups de frein sont à donner du côté de la tranchée couverte Mazagran en direction de l'est. Tous les radioguidages au 02 62 41 51 51. Et bonne route Michel, hein, chauffeur-livreur, il passe son temps sur la route et en ce moment il passe beaucoup de temps dans les embouteillages. La Moukatali maintenant, on va parler d'une alternative aux embouteillages peut-être. On va parler des trottinettes, mais de les interdire. On va parler de l'essence, des députés, de météo antenne réunion, de bruit dans un immeuble et un message aussi pour Madame Germain. Voici les messages laissés sur le répondeur enregistreur de la Moukatali.
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3: Bonjour la Moukatali, j'ai bien juste vous dire, il doit être interdit le trottinette. Ces petits engins-là, c'est mortel. Il faudrait qu'il arrive un drame à La Réunion pour voir tout ce qui se passe maintenant. Là, regarde le petit jeune, elle est effectuée avec la trottinette. Il doit être interdit normalement aussi à La Réunion, ça partout, hein. Pas que La Réunion, mais même à Paris, il y en a aussi. Hein, il y a combien de morts à Paris avec ça, les trottinettes, là? Ça pourrait être interdit, normalement. Il ne doit pas exister, ça. Ça, c'est fait pour la campagne, mais il n'y a pas beaucoup de voitures. Et les gens, ils vont sur la route avec ça. Ils n'ont même pas de casque. Ils n'ont même pas en sécurité.
4: Bonjour, le Moukatali. Hey, tu sais batailler pour nous pour l'essence, là. Tout le monde est politique. Là, c'est bon, nous, on a des mois. Ça, là, ou la fidèle. La population qui sortait, puis on peut batailler un peu pour nous, pour carburant. Hein? Alors que nous payons des impôts, toute la commune, nous travaillons, nous payons des impôts, là, même nous avons payé un peu de bataille pour nous. Hein? Elles avaient besoin de nous, là, je te connais, ça nous l'était, là, où sont les autres, là. La tête, là, elle n'y va pas. Elle n'y va pas, là. Allez, dans tout le monde, Catalin.
5: Madame Météo, sur antenne réunion, là, on vient de dire qu'au port, fait 35 degrés. C'est pas 35, madame, c'est 33. 33, c'est déjà beaucoup. Faut pas exagérer, hein. Dépulier aussi, ou pas? 33, c'est 33. 35, c'est 35.
6: Oui, je ne comprends pas. Mon Katari, je ne comprends pas. Où ça m'y habite, là, là. Bonne créole, le choix était des ordres. Et tu vends jamais, j'ai pas couché. Là, toute la nuit, tu battes la porte, tu viens. Là, tu viens acheter. Ils battent la porte, ils battent la porte. Ça fait résultat. On gagne pas ce mal du tout. Où ça nous, ça va? Faut faire quelque chose, hein. Il demande une chose partout, la police n'y est pas. On ne comprend pas, mais il faut respecter tout le monde. Tout le monde a besoin de dormir. Ça va une créole, les sauvages comme ça.
7: On a besoin d'un message pour Madame Germain. Ça, tu soignes le chien, il protège le chien, là. T'es allé, viens, t'es allé à la cité Tamara, c'est impossible devant la cité. Donne-moi 15 mâles le chien. À nous, quand nous sortons de notre porte, nous sortons de notre humaine, notre centre. Donne-moi 10 mâles le chien, il court, t'es à nous. Je cours, il va aller, viens par où, là. Viens protéger, protège le monde. Merci pour ta vie.
8: Salut la Réunion, frère.
0: Radio Freedom, bon courage automobiliste et beaucoup d'embouteillages cet après-midi. Un pont à la Saint-Benoît, le pont sur la rivière des Marsouins, où la circulation est alternée, donc de ce côté ça devrait être moins difficile qu'hier. Mais dans le sud, dans l'ouest, dans le nord, à Saint-Denis, sur la quatre voies de Saint-André, secteur de Petit Bazar, un accident en direction de Saint-Benoît avec deux voitures qui sont bien endommagées et un embouteillage. À Saint-Denis, un boulevard Lancaster Castel où le trafic est très dense en direction de l'Est et un boulevard sud où il y a eu un accident dans le secteur de Champfleury. Dans l'Ouest, 4 voies de la Possession, c'est bien bloqué en direction de Saint-Paul. C'est normal, c'est ce que disait tout à l'heure celui qui est intervenu pour nous communiquer cette information. Et puis dans le sud, accident dans le sens Saint-Pierre-Saint-Louis et accident aussi dans le sens Saint-Louis-Saint-Pierre tout à l'heure en même temps, aux environs de 15h, avec des difficultés de circulation dans les deux sens entre les deux villes, Saint-Louis et Saint-Pierre. 41 51 51, le service radio-guidage est 02 62 99 12 00, le numéro de la Moukatali. Numéro de l'antenne en direct, pardon. Allô ?
8: Oui, bonjour monsieur.
0: Bonjour madame. Et puis juste avant, je voudrais dire aux parents, aux jeunes qui voudraient faire carrière dans l'armée et pourquoi pas apprendre un métier, le RP IMA à Saint-Pierre, chef de corps du 2e PIMA de Saint-Pierre, le colonel Lemuller Vincent sera l'invité de madame Aude tout à l'heure. Vous pourrez poser vos questions, ceux qui veulent faire carrière dans l'armée, vous pourrez poser vos questions au colonel Vincent Lemuller. Ça sera sur le 02 62 99 10 00 à partir de 17h05. Bonjour madame.
8: Oui, bon, voilà, j'ai retrouvé des papiers, pièce d'identité et permis de conduire.
0: Oui.
8: Au nom de monsieur Porot, Johan Michel.
0: Oui, comment ça s'écrit son nom s'il vous plaît, Johan Michel comment?
8: Porot, P-O-E-A-U.
0: Oui.
8: Voilà, j'ai trouvé ça sur la rue du Moufia, à côté de SOS, avant, là où il y avait SOS avant. La pharmacie, comment vous dire ça? Là où il y avait SOS, maintenant ils ont déménagé.
0: Oui, c'est. Oui. Joanne Michel, hein?
8: Poro, Joanne Michel.
0: Joanne Michel Poro.
8: Oui.
0: Oui. Papier trouvé à Saint-Denis.
8: Sainte-Clotilde.
0: À Sainte-Clotilde, oui.
8: C'est tout à l'heure, c'est grand, famille.
0: Oui.
8: Plutôt le chaudron, ça me dit, oui, c'est chaudron, ça. Mmh. Et ben voilà, et puis ben, il a permis de conduire, c'est un jeune, hein, il est né en 99, donc il est jeune. Et ben, je voudrais le numéro de téléphone, au cas où s'il m'entend, ben, il m'appelle, puis.
0: Oui, s'il vous plaît.
8: Allez, 06 92.
0: Oui.
8: 90 75 71.
0: 06 92 90 75 71.
8: Voilà, surtout pour le permis, parce qu'on dirait qu'il est mort.
0: Permis de conduire et des papiers.
8: Pièce d'identité.
0: Oui. Est-ce que vous pouvez me redire, excusez-moi, j'ai pas pu noter, vous pouvez me redire comment s'écrit son nom?
8: Le nom, c'est Porot. C'est bien ça, hein? P-O-E-A-E-A-U.
0: Oui, monsieur Porot, Johan, Michel, permis de conduire, carte nationale d'identité. Depuis qu'on l'a trouvé à Saint-Denis, il faut vous appeler au 06 92 90 75 71.
8: Voilà.
0: Vous pouvez laisser l'annonce sur le site freedom.fr?
8: Oui.
0: Notre site?
8: Oui, vous pouvez le faire, ça ne gêne pas.
0: Super, merci.
8: Merci, allez, bonne fin d'après-midi à vous.
0: À vous aussi, merci, au revoir. Radio Freedom, bonjour. Allô?
9: Oui, bonjour.
0: Bonjour, bienvenue.
9: Bienvenue.
0: Oui.
9: Bobby, une question.
0: Oui, oui.
9: On parle de l'essence en France, c'est augmenté.
0: Bah, avec ce que Donald Trump et avec ce qui se passe dans l'étroit d'Ormuz, oui, les prix ont augmenté encore en métropole, oui.
9: Oui, mais il y a d'autres pays à côté de la France.
0: Oui.
9: Est-ce qu'on n'en parle pas?
0: Bah, on n'en parle pas beaucoup, mais je compte sur vous pour en parler. Par exemple, l'Espagne, où c'est 60 centimes moins cher qu'en France, parce que là-bas, ils ont baissé les taxes en plus.
9: Oui, mais tout le monde a fait un effort.
0: Ben, presque tout le monde, oui.
9: Les Européens ont fait un effort.
0: Peut-être presque tout le monde, oui.
9: Oui, mais en France, non.
0: Ben, en France, ils font un effort, là, non? Ils vont donner 50 euros, je crois.
9: À qui?
0: Aux gros rouleurs.
9: Oui, mais c'est qui les gros rouleurs?
0: Bon, mais pas touche aux taxes, c'est un petit peu ce qui revient en ce moment. Même ici, chez nous, à la région, ben, ils touchent pas aux taxes.
9: Oui, mais ils veulent toujours les enrichir. C'est normal, pas touche aux taxes. Mmh. Ils ont dépensé pour les élections. Maintenant, il faut les rembourser.
0: Vous croyez vraiment ce que vous dites là?
9: Oui.
0: Je sais pas si c'est pour la vraie et unique raison, hein, mais.
9: Mais il y a ça, le plus gros c'est ça, il y a les pleins d'élections.
0: Non mais monsieur, ils ont dépensé, mais c'est leur argent, c'est pas l'argent public qui est dépensé pour les élections, non?
9: Bobby, celui qui fait plus de 5% est remboursé.
0: Oui. Ouais, mais remboursé par quel argent d'ailleurs ? L'argent public ?
9: Ah, mais Bobby, avec quoi on rembourse Bobby ?
0: Oui.
9: Tous les gens qui sont remboursés, qui sont. C'est avec l'argent de qui ? Pas avec l'argent des pétroles, bien sûr.
0: Effectivement. Donc, vous dites qu'en France, le carburant est cher parce que ils n'ont pas baissé les taxes.
9: Non.
0: Et c'est vrai qu'en Espagne, c'est bien moins cher. Hein.
9: Partout, partout.
0: Oui.
9: Même à Maurice, c'est moins cher que nous.
0: Oui.
9: On dit que c'est pas propre, c'est propre, c'est... Voilà, on peut dire ce qu'on veut. Mais tout le monde a fait un geste. Mais en France, il n'y a pas de geste.
0: Oui.
9: Parce qu'en France, ils ont construit beaucoup de véhicules électriques qui ne se vendent pas. Maintenant, aujourd'hui, ils veulent que, voilà.
0: Ah ouais, c'est pour ça ? C'est pour ça qu'ils ne baissent pas les taxes ?
9: On pose la question.
0: Oui.
9: Parce qu'aujourd'hui, tout le monde est en train de crier l'essence est chère, le gasoil est cher, pourquoi on n'achète pas électrique ?
0: Bah, il ne faudrait pas que tout le monde. Une fois que tout le monde aura une voiture électrique. On dit, ah tiens, on va mettre une taxe sur l'électricité, hein.
9: Mais la France, on fait tout, on est taxé. On travaille, on est taxé. On travaille pas, on est taxé. On habite dans quelque chose, on est taxé.
0: Enfin, il y en a qui vont surtout vous dire que quand on travaille pas, on est très aidé, non ?
9: Oui, on est aidé et taxé aussi.
0: Oui.
9: Tout le système fait que il faut que vous payiez. Vous achetez une maison... faut vous payer. Vous donnez à vos enfants, il faut vous payer.
0: Oui.
9: On fait que payer.
0: Mmh. Alors, comment changer la donne ?
9: Le système, il est pourri depuis la racine.
0: Oui.
9: C'est impossible de changer. Il est pourri. Oui, le fruit pourri, là, on peut jeter tout le système du fruit. Même les pépins sont pourris. Ça va sentir un âme.
0: Mais bon, on fait quoi ? On va pas prendre la nationalité iranienne ou...
9: Non, mais c'est pas, on va pas aller de l'autre côté, on parle de la France.
0: Oui, mais alors, on fait quoi ? On subit, on fait quoi ?
9: Mais Boubi, on peut rien faire. Là, aujourd'hui, regardez, là, j'entends les maires parce qu'ils ont pas eu, vous voulez, les contrats faits. Là, ils demandent aux gens de venir... manifester, mais tous les jours les gens qui vont travailler, qui subissent l'embouteillage de Saint-Denis, l'embouteillage de Saint-Benoît, l'embouteillage de Savannah, ils sont où les politiciens ? Ils voient pas les embouteillages ?
0: Oui.
9: Ils n'entendent pas ? Ils sont oui. Où ? La dame qui dit le bus qui roule, la porte qui tombe, ils sont où ? Tous les jours, il y a des problèmes. On a des politiciens qui friment, qui montent à la télé. On a fait ci, on a fait ça. Ils sont où ?
0: Oui. Vous pensez que demain, ça sera mieux ? Il y aura une élection présidentielle l'année prochaine ? Un nouveau président, c'est obligé ?
9: C'est pire. On va nous, en parenthèse comme du créole, on va nous peindre avec de la peinture fraîche. Ouais, celui-là est bon, et en fait, c'est la même chose.
0: Oui.
9: Les gens, c'est pour ça que les gens aujourd'hui, ils sont dégoûtés. Ils ont plus envie. Ils ont plus envie de. À un moment donné, on se pose la question, qu'est-ce qu'il faut faire ?
0: Oui, bah, depuis que je vous écoute, bah, même avant, mais depuis que je vous écoute, je me dis, mais qu'est-ce que faire ? Allez, merci monsieur. Moi, je vais sur la route.
9: Allez, je suis déjà sur la route.
0: Oui. Allez, merci. Bonne route. Ah, bah, vous êtes dans l'embouteillage. On va dire où dans un petit instant. Patientez quelques instants, s'il vous plaît. Guy, rampe du Waki, bonjour.
10: Oui, bonjour, Bobby, c'est Guy.
0: Oui.
10: Oui, alors, c'est bon, là, j'ai quitté mon jardin, là, une petite rue adjacente des rampes du Waki.
0: Oui.
10: Donc, dans le sens descendant, il y a un énorme embouteillage, apparemment. Je sais pas qu'est-ce qui se passe exactement dans le sens descendant. Peut-être les gens qui montent, ils peuvent vous avertir, ils peuvent dire vraiment ce qui se passe. Mais en tous les cas, moi, il y avait des voitures qui ont fait des mitos et tout, donc je sais pas vraiment ce qui se passe, parce que moi, j'ai pas monté les rampes. Moi, j'ai quitté juste au-dessus des rampes, là. Donc, c'est pour... j'ai remarqué qu'il y a un énorme embouteillage. C'est pas de chose que d'habitude qu'on observe, quoi. C'est pas... Voilà, c'est pas... Le soir, ça roule plutôt bien en descendant.
0: Ouais, surtout en descendant les rampes du Waki.
10: Voilà. Alors, je sais pas, peut-être qu'il y a des gens qui montent dans les rampes actuellement, ils peuvent dire exactement ce qui se passe.
0: Ben, c'est parce qu'il y a un afflux inhabituel de voitures, puisque c'est bloqué du côté du pont de la rivière Saint-Étienne, non?
10: Non, peut-être. Alors là, peut-être, je sais pas. Mais c'est dans le sens descendant, Bobby, hein, c'est pas dans le sens montant.
0: Hein. Oui, oui.
10: Donc, voilà.
0: Guy.
10: Donc, je sais pas vraiment ce qui se passe. S'il y a des gens qui montent les rampes et puis qui ont vu, peut-être qu'il n'y a rien de grave aussi, je ne sais pas. Oui. Hein, mais bon, moi, c'est la première fois que je vois ça dans ces heures-là, sauf quand il y a manifestation. Mais là, il n'y a rien, donc...
0: Oui. Mais c'est sûr que à Saint-Louis, et puis la zone de Canabadi, c'est bloqué, bouché de partout. C'est en ce moment-là, cet après-midi, et vous nous l'apprenez en descendant les rampes du Waki aussi.
10: Après, c'est peut-être la période aussi qui veut ça. On est le 6-7, il y a pas mal de personnes qui vont faire les courses. Avant qu'on ait la pénurie encore, je sais pas.
0: Pourquoi vous dites avant la pénurie, il n'y a pas de pénurie annoncée, hein?
10: Non, ben bon, bon, avec cette guerre-là, on ne sait jamais les gens.
0: Ouais, mais depuis deux mois, on nous parle de pénurie, il n'y a pas de pénurie, il y a juste les prix qui augmentent.
10: Non, mais c'est la période, c'est la période de là où le RSA tombe, il y a des gens qui travaillent, qui reçoivent leur paye et tout, donc
0: oui.
10: C'est peut-être ça aussi qui fait ça, j'en sais.
0: C'est vrai. Ben, merci, Guy. Bon.
10: Allez, Bobby, bonne soirée.
0: Bonne soirée. Le Radio Guidage, toujours. Marie, à Saint-Louis.
11: Oui, bonjour.
0: Oui.
11: Bonjour. Alors, du coup, on est à l'arrêt, dans les embouteillages, au niveau de Trois Brasseurs, sur la 4 voies de Saint-Pierre, direction pour aller vers Saint-Louis.
0: Ah oui, à cause de l'accident, oui. Avec la voie de gauche qui est neutralisée, il y a un accident à hauteur de la sortie vers le parc Exotica.
11: Aïe, aïe, aïe. Ah, c'est aussi loin.
0: Oui.
11: Oh mon Dieu, bah oui, bah ça circule plus du tout en tout cas, hein. On est à l'arrêt total, et bah ouais, ça bouge plus du tout. Au niveau de Trois Brasseurs pour aller vers Saint-Louis, là, c'est vraiment, faut changer d'itinéraire, hein, pour ceux qui veulent passer par là.
0: Hein. Pour retarder votre départ.
11: Exactement, exactement. Ça fait déjà plus de trois quarts d'heure que j'ai quitté Leclerc à Caserne, et là je suis à l'arrêt devant Trois Brasseurs.
0: Arrêt total à hauteur des Trois Brasseurs en direction de Saint-Louis, merci.
11: Exactement. Merci. Au revoir.
0: Bon courage. Au revoir. Et petit rappel hein, pour ceux qui écoutent la radio musicale. Information pour les auditeurs de Freedom 2 dans les rampes du Waki en descendant. Vous pouvez nous communiquer vos informations comme Guy l'a fait. Embouteillage dans la descente vers les rampes du Waki. Et puis bouchons, sens le tampon Saint-Louis, arrêt total à hauteur des Trois Brasseurs. Bonjour les bouchons là, dans le sens Saint-Pierre-Saint-Louis, vos radioguidages au 02 62 41 51 51. Avant de rejoindre Lilou pour la circulation dans l'autre sens, en montant maintenant, en passant par le Waki, cet auditeur là qui a patienté lui-même, intervenait en se demandant, en posant une question, où sont les politiques face à tous ces embouteillages, les prix de l'essence qui ne cessent d'augmenter, et lui-même il est dans l'embouteillage, monsieur.
12: Oui.
0: Vous êtes dans l'embouteillage où?
12: Saint-Denis.
0: Ah, en direction de l'Est?
12: Tous les jours, pareil.
0: Oui, mais peut-être pire cet après-midi.
12: C'est pareil. Il n'y a rien de... Non. C'est à partir de Barachois jusqu'à... On traverse jusqu'au Chaudron, là-bas. Tous les jours, c'est pareil. Tous les jours.
0: Oh là, oui. Il faut vraiment, vraiment faire preuve de patience. Ben, merci d'être resté. Bon courage.
12: Merci à vous.
0: Merci, bon. Lilou, bonjour.
13: Bonjour.
0: Oui.
13: Alors, je m'appelle Lilou, je suis dans les embouteillages du sens, du coup, de l'Ouaki, du sens en montée. C'est complètement bouché depuis le pont de l'Ouaki, du coup, le pont de la Saint-Étienne. C'est complètement bouché, là, ça commence à remonter, ça commence un peu à rouler, mais c'est complètement bloqué.
0: Ouais, Lilou, tu es dans l'embouteillage en montant par le Waki, mais en montant vers où?
13: En montant vers la rivière Saint-Louis, le quartier de l'Waki.
0: Oui, en montant vers la rivière Saint-Louis, dans le sens Saint-Pierre-Saint-Louis.
13: Oui, exactement, oui. Mais dans le Waki.
0: Dans le Waki, en montant vers la rivière Saint-Louis, en passant par le radier du Waki, et voilà, c'est bien, bien bloqué.
13: Alors, je suis exactement super bien bloquée, et là, je suis qu'à la moitié des virages. On voit la route pour monter au tampon, c'est complètement bloqué dans le même sens, exactement.
0: Oui, c'est vraiment, vraiment bloqué de partout dans le sud. Qui c'est qui conduit?
13: Ma maman.
0: Ma maman, merci à votre maman, Lilou, et bon courage.
13: Merci, ben, bon courage aussi aux autres qui descendent parce que c'est complètement bloqué dans les deux sens et c'est mieux pour descendre.
0: C'est bien de penser.
13: C'est bloqué.
0: C'est bien de penser aux autres, penser à tous les automobilistes. Merci beaucoup, Lilou.
13: Merci à vous.
0: Au revoir.
13: Au revoir.
0: Lilou, donc, depuis le Waki, c'est bien, bien bloqué en direction de la rivière Saint-Louis. Comme Lilou, tous vos radioguidages, 02 62 41 51 51.
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3: Il est 16h36 et comme une sage, Madame Aude est déjà arrivée. Oui, elle n'arrive pas à 17h pour prendre l'antenne à 17h. Elle est déjà là et nous attendons notre invité pour l'émission tout à l'heure, 17h05, 18h, le colonel Vincent Lemuller, chef de corps du 2e RPIMA de Saint-Pierre. Alors, les jeunes, vous voulez faire carrière dans l'armée, rendez-vous tout à l'heure pour vos questions. Tout à l'heure, à partir de quel âge, jusqu'à quel âge, enfin toutes vos questions, 02 62 99 10 00 à partir de 17h05. Dans le sud, les difficultés de circulation. Yannick, bonjour.
4: Bonjour Bobby.
3: Oui,
4: alors on vient pas là-haut là. M'a été dans les embouteillages dans le sens l'étang Salé, Saint-Louis. Quoi signaler un fourgon en panne dans les embouteillages, dans la voie de gauche. Il est contre le muret central et il est au niveau au champ Saint-Louis.
3: Encore là?
4: Ouais. Pour le moment, le fourgon dans les embouteillages nous paye vite à lui. Mais quand on n'aura plus d'embouteillage, il est mal placé là dans la voie de gauche.
3: Oui, fourgon en panne à hauteur de Auchan. Alors, ça a été signalé. Tenez-vous bien, hein, ça a été signalé à 15h31, une heure, plus d'une heure après, le fourgon est toujours là, en panne, sur la voie de gauche.
4: Ouais, le gars est après au téléphone, mais il est toujours là et sera dangereux tout à l'heure.
3: Bon, alors, comment il s'appelle? Yannick.
4: Oui.
3: Il y a un problème là, non? On a un fourgon en panne sur une route nationale sur la voie de gauche et une heure, plus d'une heure après, il est toujours là. Il est pas écrasé, il est juste en panne.
4: Oui, l'ami vient de passer, l'ami est au niveau de la station à Yapin. Il fait pas longtemps qu'il m'a passé là-bas, il est là, il est contre le muret.
3: Oui.
4: Mais il déborde un peu sur la voie à haut. Pour moi, il est mal placé.
3: Bien sûr, oui. Oui.
4: Après, il a les autres de confirmer hier, mais il vient de faire l'instant.
3: Oui, merci beaucoup.
4: Pas de soucis, oui.
3: Bonne route, mais qu'est-ce qu'on attend pour enlever un fourgon en panne sur la voie de gauche, sur la quatre voies de Saint-Louis? C'est à hauteur du magasin Auchan, dans le sens Saint-Louis-Saint-Pierre. Dominique, bonjour.
5: Oui, bonjour Bobby, bonjour Madame Aude.
3: Ben merci, oui.
5: Pour signaler en direction de Saint-Denis, sur la voie de gauche avant le radar de la Jamaïque, il me semble qu'il y a un petit accrochage sur la voie de gauche, donc il commence à faire un petit embouteillage en direction de Saint-Denis, et il faut les gens se rabattre sur la voie de droite.
3: Dans la descente, là, vers le virage de la Jamaïque, à hauteur du magasin Carrefour.
5: Voilà, avant le radar de la Jamaïque.
3: Voilà, voie de gauche, donc c'est en direction de Saint-Denis.
5: Voilà, en face à peu près, si tu sponges, je crois.
3: Oui.
5: Et là. Voilà.
3: Et la voie de gauche est neutralisée.
5: Donc il faut les gens se rabattre sur la voie de droite pour reprendre la voie de gauche. Mm-hmm. Il y a deux voitures, hein. Ils sont avec leur téléphone aussi, je ne sais pas si pour faire un truc, je ne sais pas.
3: Une voie de gauche neutralisée, donc à hauteur de. Juste avant le radar, dans le sens Gilot-Saint-Denis, Sainte-Marie-Saint-Denis.
5: Voilà, c'est bien ça. C'est
3: oui.
5: Bien ça.
3: Bien.
5: Voilà.
3: Merci.
5: Merci beaucoup à vous.
3: Merci. Bonne route. Information pour les auditeurs de Freedom 2. Attention, un accrochage sur la route juste avant le virage de la Jamaïque, dans le sens Sainte-Marie-Saint-Denis, avant le radar. Il y a deux véhicules qui sont impliqués. C'est sur la voie de gauche, en direction de Saint-Denis. Vos informations 02 62 41 51 51. Puis je rappelle que sur la quatre voies de Saint-Louis, juste avant à hauteur du magasin Auchan, on signale un fourgon en panne sur la voie de gauche. Ça fait plus d'une heure dix maintenant que le fourgon est en panne. Il est sur la voie de gauche, prudence, 02 62 41 51 51. Nous informer, c'est vous informer. Il est 16h40, dans un instant, il y aura les avis et communiqués. Et vous pourrez ensuite poser vos questions au colonel Vincent Lemuller, chef de corps du 2e PIMA de Saint-Pierre. Il sera l'invité de Madame Aude. Vos appels sont attendus à partir de 17h05. Pour vos questions, vos appels sont attendus sur le 02 62 99 10 00. 99 12 00 Freedom. Bonjour. Allô?
1: Oui, bonjour. C'est
3: oui.
1: Bobby?
3: Oui.
1: Bah, je vous ai appelé tout à l'heure, comment dire, par rapport au problème de squat chez moi, par ici, par là-bas.
3: Ah oui, par ici, par là-bas. Ça veut dire, c'est par rapport à cette personne que vous hébergez depuis 5 ans, oui.
1: Et voilà, donc, suite à vos conseils et tout, j'ai appelé. En fait, et là, il y a un autre problème qui est très grave, c'est que quand vous appelez l'agent d'Amory, vous êtes sur une plateforme sud-africaine, non, enfin, australienne. Please call the way. Voilà. Quand vous appelez, par exemple, une femme ou un homme qui pourrait être en train de à la Réunion, appelle le 17 et vous tombez sur une plateforme en Australie du Sud. Bon, voilà, je voulais juste signaler, voilà.
3: Quand on appelle le 17, on tombe sur une plateforme en Australie du Sud.
1: Oui, ouais. La voix, je connais, c'est « Please keep the way, I will give you the way to help you. »
3: Dieu, vous êtes architecte?
1: Oui, oui.
3: Ouais. Et je rappelle que vous hébergez quelqu'un depuis 5 ans, et ça se passe mal.
1: Oui.
3: Et quand vous appelez la gendarmerie, vous tombez sur un centre d'appel qui est en Australie du Sud.
1: En Australie, apparemment, vu le, parce que je voyage pas mal.
3: Oui. Bon, bah, je sais pas, mais c'est la première fois qu'on nous dit qu'en appelant le 17, on tombe là-dessus. Peut-être que...
1: Faites l'essai.
3: Non, on va pas encombrer les services de secours, on va pas saturer les services de secours le 17.
1: Mais les services de secours, c'est un centre d'appel. Vous savez quoi? Alors, pour rigoler, monsieur Bobby, et je vous aime beaucoup. D'accord. Pour finir. Alors, le jour, vous savez quoi? Ça n'a rien à voir que les agressions et passe pas là-bas. J'appelle, il faut pas que je...
3: Si non, on va aller très vite parce que vous êtes déjà intervenu,
1: voilà,
3: monsieur.
1: Voilà. Oui. Bon, mais voilà, j'appelle un centre d'appel et en fait, ils mettent de l'intelligence artificielle pour vous répondre.
3: Oui, mais peut-être que des fois, ça peut rendre service et pour faire patienter, je sais pas. Et puis, il peut y avoir aussi plusieurs langues utilisées pour vous accueillir. Voilà. Mais c'est une chose est sûre, c'est qu'il faut patienter un petit peu, hein, monsieur. Comme vous connaissez cette situation, là, on en a largement parlé tout à l'heure depuis 5 ans. J'espère que vous trouverez une solution. Je vous remercie. Freedom, allô?
6: Oui, bonsoir.
3: Bonjour, oui. C'est quoi ce bruit?
6: Toujours la glace, Bobby, toujours la glace. J'ai pas encore mis l'huile.
3: La quoi?
6: La glace, le carreau.
3: La glace, le carreau, la vitre électrique.
6: Voilà.
3: Oui.
6: Il y a tellement de noms pour spécifier tout ça que...
3: Non, mais le carreau d'un loto, c'est assez rare qu'on utilise cette expression-là.
6: Voilà. Donc, en entendant le match de ce soir...
3: Ah oui, alors le match ce soir, mais quel match?
6: Quel match? Je souhaite que le PSG gagne, mais j'ai l'impression qu'il va perdre 2-0, 2-1. Mais bon, j'espère que je me trompe.
3: Ah bon?
6: Ouais. Et, bah, ils sont chez eux, ils ont le public, ils ont fait un but de retard. Bon, ça va être très difficile pour le PSG. Sauf, je voulais pas appeler pour ça. Hier, je voulais avoir la ligne, j'ai pas eu.
3: On rappelle que c'est sur Canal Plus ce oui, soir. Bayern de Munich contre le Paris Saint-Germain.
6: Demi-finale Coupe des Champions.
3: Oui.
6: Donc, je voulais pas appeler ça concernant, parce que j'étais pas à l'écoute du tout. Quand je prends le volant, un monsieur intervient pour le pétrole, le gazoil et tout, là. Hein.
3: Oui, juste un petit instant, s'il vous plaît, monsieur, parce que je dois signaler qu'il y a un cycliste à terre au chemin, à l'intersection du chemin Agénor et chemin Lagoueg à Saint-André, dans le secteur de Chamborne. Les pompiers sont sur place, ainsi que la police municipale. Un cycliste au sol, donc, intersection chemin Agénor et chemin Lagoueg à Saint-André, à Chamborne. Si vous avez des informations, merci de faire le 02 62 41 51 51. Monsieur, merci d'avoir patienté.
6: Donc, je disais que je voulais appeler pour le pétrole, là, l'essence.
3: Oui.
6: À moins que je me trompe, vous pouvez vérifier avec votre 3615, vous connaissez tout. Il y a 2 ans ou 3 ans de cela, le baril de Brent n'était pas à 120 $.
3: Je ne sais pas. Je ne crois pas, non.
6: À mon avis, oui, parce que si je me trompe, tant pis, mais il était très haut à un certain moment, et le gazoil ni le sans-plomb avaient augmenté pour autant. Hein.
3: En 2024, je crois qu'il était à peu près à 80 $ moyenne. Dans les 80 $ en 2023 aussi, non?
6: Ben, je ne sais pas. J'ai pu comprendre qu'à un certain moment... c'est dit à son plus haut, hein, à 115-120 $. Mais après, peut-être je me trompe.
3: Ben, peut-être. Hein.
6: Peut-être je me trompe, mais peut-être c'était aussi haut pour d'autres raisons aussi.
3: Non, mais c'était peut-être un peu plus cher en 2022, après la crise Covid, non?
6: Peut-être. Mais bon, après, c'est pas vous dire que le gazoil ni le sans-plomb a augmenté autant. Je comprends pas cette augmentation.
3: Oui.
6: C'était simplement pour ça, Bobby, cet après-midi, sinon j'ai pas d'autres sujets en ce moment.
3: Bon.
6: Allez, bonne
3: Non, mais cette augmentation, vous savez qu'avec tout ce qui se passe, il y en a qui disent que Donald Trump, son fils, a déjà une fortune, à 19 ans, hein, le fils de Donald Trump aurait déjà une fortune estimée à 150 millions de dollars. Il y en a qui disent que Donald Trump s'est déjà enrichi d'$1,5 milliard depuis son élection.
6: Ah bah ça
3: Alors parce que vous savez, quand vous avez ce pouvoir de faire la pluie et le beau temps, de fermer ou d'ouvrir le détroit d'Ormuz, ça joue sur la bourse instantanément. Et si vous faites de bons placements juste avant d'avoir fait des annonces du genre « je vais taxer les produits chinois à 50%, je vais faire ceci, je vais faire cela, je vais enlever les taxes », vous pouvez faire de bons placements. Et il y en a qui disent qu'il s'est déjà enrichi depuis son élection.
6: Et lui, toutes ces sociétés sont en bourse, lui, presque tous.
3: Oui.
6: Donc, il a les commandes pour. Hein, donc, après, bon, on comprend toujours pas pourquoi cette augmentation. Et, bon.
3: Mais pendant ce temps, c'est nous qui payons. C'est nous qui payons les pots cassés, non? Eux, ils sont en train de s'enrichir.
6: C'est nous qui payons et nous avons des mauvais dirigeants aussi, parce que nous, on prend pas le même canal que le pétrole qui vient de la métropole. Ça vient du Venezuela, on passe pas par le canal de Dormont,
3: Non, mais c'est le coût mondial qui compte, monsieur, et qui sert de base de calcul, le coût mondial. Ça vient de Singapour, oui, mais c'est le coût mondial qui compte, non?
6: Oui, mais on peut bien travailler sur le coût d'achat il y a 3 matins.
3: Oui. Ben non, c'est la cotation de la première semaine. Là, ce qui va être dur pour nous, c'est que nous sommes le 6 mai, on est en plein calcul des cotations, et c'est les cotations mondiales qui vont servir de base pour le prix des carburants au 1er juin. Donc comme en ce moment, c'est très élevé, là dans la première quinzaine du mois de mai, ça n'augure rien de bon pour le mois de juin.
6: Oui, je sais, oui, ben, c'est la méthode de calcul peut-être qui n'est plus qui est obsolète par rapport au... Par rapport à tout ce qui se passe dans le monde.
3: Oui.
6: Bah, il faut peut-être revoir. Vous vous souvenez, j'ai appelé il y a pas 15 jours de temps, j'ai dit au téléphone que nous, on était en train de nous faire enfumer par les pétroliers. Et tout de suite après, Huguette Bello et Monsieur Ratenon a intervenu. Ils pensaient plus ou moins la même chose que moi, hein, en disant que cette soi-disant augmentation de 11 centimes remisée de 5, ça revient à une augmentation de 6. Pour eux, c'était un peu du chinois aussi. Hein.
3: Oui, mais enfin bon, il n'y a pas besoin d'avoir fait des hautes écoles pour comprendre que s'il n'y avait pas eu la réduction de 5 centimes consentie par les pétroliers pour ceux qui roulent au gazole, le carburant, le gazole aurait été à 1,88 €. Là, il est 1,83 €. C'est la demande, c'est un carburant très demandé qui coûte cher à raffiner. Et voilà où on en est. Mais bon, On va dire que à 30 centimes, plus de 30 centimes moins cher qu'en métropole. On a encore au moins ce point-là.
6: Allez, on peut se contenter de ça pour cet après-midi.
3: Bah, je vois pas de quoi on pourrait se contenter là en ce moment, à part ça. Merci, monsieur.
6: Allez, au revoir.
3: Au revoir. Il est 16h50. On passe aux avis et communiqués, mais je vous rappelle cette émission spéciale avec le colonel Vincent Emuller tout à l'heure. Il est chef de corps du 2e RPIMA à Saint-Pierre. Il sera reçu par Madame Aude. Vous pourrez poser vos questions au 02 62 99 10 00 tout à l'heure. 16h51, voici maintenant les avis de décès avec MutaDC.
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0: En métropole à Marseille, décès de Monsieur Le Breton, Cyril Roger. Monsieur Le Breton, Cyril Roger, originaire de Boisneuf-le-Saint-Paul. Décès survenu en métropole, lundi 13 avril, à l'âge de 30 ans. La bénédiction et la crémation seront diffusées en vidéo au funérarium de l'étang Saint-Paul à 17h30 tout à l'heure. Au Plat Saint-Le, décès de Madame Veuve d'Arty, Marie-Louisa, née Zétor, dite Fanny. Madame veuve d'Arty, Marie-Louisa, née Zétor, dite Fanny, décès survenu hier à l'âge de 101 ans. Le convoi mortuaire sortira de son domicile au 47 chemin des Fangeants au Plat de Saint-Leu demain. La bénédiction aura lieu en l'église du Plat de Saint-Leu à 16h demain après-midi. L'inhumation se fera au cimetière du Plat de Saint-Leu. À la Chaloupe Saint-Leu, décès de Monsieur Dijoux, Philippe Eddy, ancien chauffeur de la Cigémat et de la Sobex. Monsieur Dijoux, Philippe Eddy, décès survenu hier à l'âge de 57 ans. Le convoi mortuaire sortira de son domicile au 22 chemin Lépiné à la Chaloupe Saint-Leu demain. La bénédiction aura lieu en l'église Saint-Christophe de la Chaloupe Saint-Leu à 8h30 demain matin. L'inhumation se fera au cimetière de la Chaloupe. À Sillaos, décès de Madame Dijoux, Marie-Édite, dite Tata. Madame Dijoux, Marie-Édite, dite Tata, décès survenu aujourd'hui à l'âge de 70 ans. Le convoi mortuaire sortira de son domicile au 8 allée des Pommiers à Sillaos demain. La bénédiction aura lieu en l'église de Sillaos à 11h demain matin. L'inhumation se fera au cimetière de Sillaos. À Saint-Benoît, décès de Madame Bernard Charlotte Marie, née Surveillant. Madame Bernard Charlotte Marie, née Surveillant, décès survenu aujourd'hui à l'âge de 73 ans. Le convoi mortuaire sortira de son domicile au 27 lotissement Lapierre 1, chemin de ceinture à Saint-Benoît, vendredi. La bénédiction aura lieu en l'église de Saint-Benoît à 15h vendredi. L'inhumation se fera au cimetière de Sainte-Anne à Saint-Benoît. À Saint-Pierre, décès de Monsieur Blard Augustin Zéliot. Monsieur Blard Augustin Zéliot, décès survenu aujourd'hui à l'âge de 75 ans. Le convoi mortuaire sortira de la maison d'éveillé du Tampon demain. La bénédiction aura lieu en l'église du Tampon à 14h demain après-midi. En métropole, décès de Madame Amourgome Marie-Josée, originaire de La Fontaine Saint-Leu. Madame Amourgome, Marie-Josée, décès survenu en métropole hier à l'âge de 53 ans. Le corps sera rapatrié sur l'île à une date ultérieure. À la montagne, Saint-Denis, décès de Madame Vettle Suzanne. Madame Vettle Suzanne, décès survenu aujourd'hui à l'âge de 87 ans. Le convoi mortuaire sortira de son domicile au 43 chemin Vincent. À la montagne, à Saint-Denis, la bénédiction aura lieu en l'église Saint-Gabriel de la montagne à Saint-Denis à 14h demain et l'inhumation se fera au cimetière du Père Rimbaud à la montagne. À Saint-Pierre, décès de Monsieur Daniel Yves Olivier, domicilié au foyer Albert Barbeau à Bois d'Olive, Saint-Pierre. Monsieur Daniel Yves Olivier, décès survenu hier à l'âge de 73 ans. Le convoi mortuaire sortira du centre funéraire de Prima où se tiendra une veillée à partir de 19h ce soir. La bénédiction aura lieu à la chapelle du centre funéraire de Prima à 11h demain matin et sera suivie de la crémation. À Saint-Denis et à l'étang Salé, décès de Madame Taoshi Paula Florentienne, dite ma tante Florence. Madame Taoshi Paula Florentienne, dite ma tante Florence. Décès survenu aujourd'hui à l'âge de 100 ans. Le convoi mortuaire sortira de son domicile au 75 rue Monseigneur de Beaumont à Saint-Denis, près de l'église Saint-Jacques. La bénédiction aura lieu en l'église Saint-Jacques à 11h demain matin. L'inhumation se fera au cimetière de l'étang Salé. À Saint-Denis, décès de Madame Raza Fima Lala, Marie-Thérèse, épouse charolois, originaire de Madagascar, Majunga. Décès de Madame Raza Fima Lala Marie-Thérèse, épouse charolois, décès survenu aujourd'hui à l'âge de 64 ans. Le convoi mortuaire sortira du centre funéraire de Prima. La veillée aura lieu demain vendredi, puis le corps sera rapatrié à Madagascar samedi. À Saint-Pierre, décès de Monsieur Waro Maurice Paul. Monsieur Waro Maurice Paul, décès survenu jeudi 30 avril à l'âge de 62 ans. Le convoi mortuaire sortira du centre funéraire de Prima. L'heure, la date et le lieu des obsèques vous seront communiqués ultérieurement. À Saint-Pierre, décès de Monsieur Lescou Alain Robert. Monsieur Lescou Alain Robert, décès survenu aujourd'hui à l'âge de 88 ans. Le convoi mortuaire sortira de la maison d'éveillé du Tampon demain. La bénédiction aura lieu en l'église de Trois-Mars au Tampon à 14h demain après-midi. L'inhumation se fera au cimetière du Tampon. À Saint-Pierre, décès de Madame Labref Picolet Mireille Claire, née Vautrel. Madame Labref Picolet Mireille Claire, née Vautrel. Décès survenu aujourd'hui à l'âge de 64 ans. Le convoi mortuaire sortira de la maison d'éveillé de Stella à Saint-Leu demain. La bénédiction aura lieu au centre funéraire sud, Line Paradis à Saint-Pierre à 15h demain et sera suivie de la crémation. À Saint-Louis, décès de Madame Gilles Odile Micheline, dite Miche. Madame Gilles Odile Micheline, dite Miche, domicilié au 4 chemin des Glycines à la rivière Saint-Louis. Décès survenu aujourd'hui à l'âge de 74 ans. Le convoi mortuaire sortira de la salle funéraire de la rivière Saint-Louis. L'heure, la date et le lieu des obsèques vous seront communiqués ultérieurement. À Saint-Denis, décès de Madame Laurette Julie Marie, née Lebon, couturière à la retraite. Madame Laurette Julie Marie, née Lebon, décès survenu mercredi 29 avril à l'âge de 90 ans. Un recueillement religieux aura lieu au centre funéraire de Prima à 11h vendredi matin et sera suivi de la crémation. À Saint-Denis, rue Juliette Dodu, décès de Madame Veuve Santa Maria Denise Yvonne, née Rostol, dite née en Algérie française. Madame Veuve Santa Maria Denise Yvonne, née Rostol, née en Algérie française, agent EDF à la retraite, décès survenu aujourd'hui à l'âge de 86 ans. Le convoi mortuaire sortira du centre funéraire de Prima à 12h30 demain. La bénédiction aura lieu en l'église de la chapelle, à la chapelle du centre funéraire de Prima à 13h demain sera suivie de la crémation au crématorium de Prima. Pour les avis de décès, Freedom, le 02 62 41 51 51.
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0: Communiqué de l'EFS, établissement français du sang, île de la Réunion, vous informe qu'il y aura des collectes mobiles demain à la maison du pèlerin à l'étang salé. Ce sera de 8h à 13h et au centre commercial Beaulieu à Saint-Benoît de 12h à 17h. Pour tout renseignement, vous pouvez contacter l'établissement français du sang en composant le 02 62 90 53 92. Bonne fin d'après-midi. Les informations avec l'A2PRL, le flash local sur Freedom 2 et sur Freedom en simultané. Et juste après, un droit de parole spécial où on parlera de l'armée et du 2e APIMA. Le chef de corps du 2e APIMA à Saint-Pierre, le colonel Lémulaire Vincent, sera l'invité de Madame Aude. Vos appels sont attendus au 02 62 99 10 00.
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3: Bonsoir à tous. Vers une réouverture avancée de la RN2, la jonction entre les deux équipes parties chacune d'un côté de la coulée de lave a en tout cas eu lieu hier en fin de journée, 10 jours après le début de ces travaux. La piste provisoire devait initialement être livrée à la fin du mois, mais sa mise en service pourrait être avancée si le rythme est maintenu. La circulation ne reprendra que de manière encadrée avant des travaux de réhabilitation définitive d'ici la fin de l'année. La colère ne retombe pas chez les élus réunionnais. Ils appellent à une mobilisation massive contre la décision de l'État de supprimer 6 000 contrats parcours emploi compétences sur les 10 000 actuels. L'annonce a été faite hier par la préfecture. Cela concerne principalement les secteurs de l'éducation et de l'aide à la personne. Le niveau des contrats aidés n'a jamais été aussi bas depuis 20 ans. Des restrictions de consommation d'eau à Saint-Leu, conséquence de la sécheresse qui touche particulièrement durement l'ouest de la Réunion. La commune est en alerte orange pour les eaux souterraines et en vigilance jaune pour les eaux superficielles. Il est donc interdit de laver les voitures, remplir les piscines et nettoyer les extérieurs. Et l'arrosage doit se faire uniquement entre 18h et 8h du matin. À Mayotte, après ceux de Mamoudzou il y a quelques semaines, ce sont les taxis de petite terre qui seront en grève demain. Ils s'inquiètent de l'arrivée prochaine de réseaux de transport public, des bus du département région de Mayotte qui menaceraient de les remplacer. Et cette autre mobilisation demain au port, le syndicat CGTR appelle tout le personnel du grand port maritime de la Réunion à faire grève. Il dénonce un manque de dialogue social, certaines décisions de la décision et des tensions dans certains services. Et puis après Kungu, Mayotte à nouveau à l'honneur dans un film de Naftal Dylan. Le réalisateur maoré prépare son prochain film intitulé Maesha. Il parlera du poids des traditions familiales et de mariage autour de l'histoire d'une jeune divorcée. Le casting est encore ouvert. Les candidatures sont à envoyer avant le 10 mai. Bonne fin de journée à tous.
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0: Freedom, 17h passé de 6 minutes, émission spéciale avec vos appels bien sûr comme toujours dans cette émission Droit de Parole avec Madame Aude. Bonsoir Madame Aude.
1: Bonsoir Bobby, bonsoir à tous.
0: Et dans ce studio ce soir, le colonel Vincent Lemuller du 2e PIMA, chef de corps. Bonsoir mon colonel.
2: Bonsoir, bonsoir à tous.
0: Merci d'avoir accepté notre invitation. Je rappelle le numéro de téléphone pour vos interventions, le 02 62 99 10 00. Il est ouvert et on vous accueille pour poser vos questions au colonel qui est l'invité de Madame Aude ce soir.
1: Oui, alors comme d'habitude, Bobby, on va donner la parole au colonel pour qu'il nous dise un peu de quoi il s'agit en quelque sorte. Parce que je crois que là, les appels sont très nombreux pour cette programmation du colonel. Voilà, c'est à vous la parole.
2: Eh ben donc, merci en tout cas de m'avoir invité ce soir pour vous parler donc du lancement du service national à La Réunion. Donc le service national, vous savez qu'il avait été suspendu dans la fin des années 90 parce qu'il ne répondait plus en tout cas au contexte géopolitique et aux besoins de la société à ce moment-là. Donc il avait bien été suspendu et donc le président de la République a décidé pour faire face aussi aux enjeux de notre société actuelle et les défis qu'on peut aujourd'hui voir dans le monde, de relancer de ce service national. Donc ça va être une relance progressive. Donc d'abord là pour cette année, sur l'ensemble du territoire national, on partirait sur 1800 jeunes qui intégreraient ce service national, et en 2030 10 000 jeunes pour atteindre 50 000 jeunes intégrés à l'horizon 2035.
0: Pour les jeunes de La Réunion qui veulent en savoir
1: pourquoi
0: plus,
1: ils viendront, pourquoi faire, oui, dans quel but, quelle est quelle société de jeunes que vous allez prendre, donnez-nous un petit peu rapidement un aperçu de ce qui va se faire.
2: Alors donc.

0: blanchi.
1: C'est important.
0: C'est important, effectivement, et rémunéré aussi, puisqu'ils auront environ une rémunération de 800 euros hors prime, avec donc derrière, pour eux, ben, c'est finalement, c'est pas de l'argent de poche, mais en tout cas, c'est de quoi faire quelques projets, se lancer aussi dans la vie, et surtout, ce qui est important, c'est venir découvrir ce qu'on peut proposer donc au régiment, découvrir les métiers militaires, avec, vous le savez certainement, en tout cas, au deuxième RPIMA, on a une grande polyvalence des métiers, oui. Et donc, à la fois des métiers de parachutistes, de soldats, de combattants, des métiers de mécaniciens, des métiers qui sont dans le soutien, dans la logistique. Et donc tout ça, c'est des choses que l'on peut, que l'on va proposer, puisqu'on a déjà ouvert aujourd'hui donc les phases de recrutement et de sélection. On a déjà beaucoup de jeunes qui se sont présentés. Mais ce soir, je tenais à venir sur Freedom pour en parler à l'ensemble de la population réunionnaise et pour que tout le monde ait sa chance de pouvoir venir présenter son dossier sachant que c'est un dispositif qui va se renouveler d'année en année et donc qui pourrait progresser. Donc même si ça ne fonctionne pas cette année, ça pourrait fonctionner l'année suivante. La durée de 10 mois correspond globalement à une césure aussi dans un parcours scolaire. Et donc permet de, comme je vous le disais, de bien découvrir l'ensemble des métiers que l'on a dans l'armée de terre française aujourd'hui. Et c'est une façon aussi, si on hésite un petit peu et qu'on souhaite pas quitter l'île de la Réunion tout de suite, de venir tester un peu ce que c'est que le métier des armes, le métier militaire, avant de peut-être passer le pas dans l'armée d'active, puisqu'aujourd'hui, quand on est recruté ici à la Réunion, quand on s'engage, on part directement sur l'Hexagone.
1: Voilà, on peut passer à l'antenne, Bobby.
2: On va passer à l'antenne, oui, le 02 62 99 10 00, Freedom. Allô ?
3: Oui, bonsoir.
2: Bonsoir.
3: Oui, vous parlez de spécialiste militaire, là.
2: Oui, le colonel Lemuller vous écoute.
3: Comment ?
2: Le colonel Lemuller vous écoute, allez-y.
3: Ben, moi, je trouve que c'est une bonne chose pour les jeunes, parce que moi, je ne suis pas mon expérience que maman l'a eue en 1976. Mon service militaire en France, ben, c'était gaillard, comme dit Créole. Il découvre beaucoup de choses, il voyage, etc. Et il avait l'occasion de passer permis.
2: Oui, ça c'était avant, mais il y a encore des possibilités aujourd'hui pour le permis de conduire, par exemple. Je pense que c'est un sujet que le colonel va aborder. Mais est-ce que vous avez une question ?
3: Ben, c'est pas spécialement une question. C'est pour dire que c'est une bonne initiative de relancer, de remettre le service militaire pour les jeunes, parce que vu actuellement le problème social qu'il y a à La Réunion, et le chômage, la délinquance, etc., c'est quelque chose de positif.
2: D'accord, eh bien, merci.
1: Super, en tout cas, merci pour votre appel, monsieur.
2: Merci, et bonne fin d'après-midi.
1: Ouais.
2: Le 02 62 99 10 00, vos questions. Allô ? Allô ?
4: Allô.
2: Bonsoir, madame.
4: Oui, bonsoir.
2: Oui.
4: Oui, j'aurais une question pour le colonel, s'il vous plaît.
1: Oui.
4: Oui, en fin de compte, j'ai demandé pour être réserviste à l'armée opérationnelle de Pierrefonds. Et on m'a recalé parce que j'étais une ancienne VT, c'est-à-dire volontaire technicien au RSMA. Mais ça date depuis au moins 5 ou 6 ans, et je voudrais savoir s'il n'y a pas une possibilité justement de me représenter en tant que réserviste, de recommencer tout à zéro.
0: Alors pour vous répondre directement, pour moi il n'y a pas de... Le fait d'avoir été volontaire technicien est plus un avantage qu'un inconvénient, puisque vous avez déjà un tout petit vernis militaire, donc pour moi vous n'avez pas de... Il n'y a pas de problème à représenter votre dossier, n'hésitez pas à retourner. Voilà, au régiment on saura répondre à vos questions. Il y avait peut-être un autre sujet qui avait ou peut-être une aptitude médicale qui ne correspondait pas à ce moment-là, qui avait peut-être motivé le fait qu'on ne vous prenne pas sur cette formation-là, mais aujourd'hui, en tout cas, on continue d'ouvrir des places dans la réserve opérationnelle. Et justement, c'est peut-être dans le parcours qu'on évoque sur le service national ici, c'est une fois que le jeune aura fait ses 10 mois au sein du 2e RPIMA, il a la possibilité derrière soit de rejoindre l'armée d'active évidemment, soit d'intégrer la réserve opérationnelle du 2e RPIMA à Pierrefonds, donc ça rentre tout à fait dans ce parcours là.
4: D'accord, mais comme moi j'ai dépassé les 25 ans, donc c'est pour ça que j'étais pas forcément réorientée vers le service national.

0: Pour ça.
1: Oui, alors ça, effectivement, le service national, la tranche d'âge, c'est de 18 à 25 ans pour pouvoir postuler. Mais pour la réserve opérationnelle, on peut prendre des candidats jusqu'à 35 ans. Aujourd'hui, justement, le gouvernement a allongé l'âge limite pour pouvoir intégrer la réserve opérationnelle. Donc aujourd'hui, vous pouvez retenter votre chance.
2: Vous avez toutes vos chances.
3: Voilà, madame.
0: D'accord, ben, je vous remercie beaucoup.
3: Merci.
2: Au revoir, bonne journée.
3: Au revoir. Radio Freedom, Freedom, allô?
4: Oui, bonjour.
3: Bonjour.
4: Bonjour tout le monde sur le plateau. Ma question, c'était un petit peu comme la fille là par rapport à l'âge. On m'a dit que c'est 18-25. Et j'appelle aussi pour mon frère. Il en a 27. Et ça fait un petit moment qu'il postule justement des MFIMA. Mais à chaque fois, son dossier est récalé. Enfin, il fait l'entretien et tout, mais. Comme il est diabétique, je comprends pas, le diabète c'est pas un handicap, mais il est tout le temps regardé pas en diabète.
3: Alors, il y a des examens, il y a des bilans de santé pour incorporer l'armée.
2: Le diabète, c'est pas vrai.
3: Alors, réponse du colonel Lemuller.
1: Okay. Effectivement, il faut avoir une aptitude médicale et qui soit conforme à l'emploi qu'on va donner à chacun des jeunes qui se présentent. J'ai pas l'ensemble de la grille médicale sous les yeux pour vous répondre si le diabète est un problème ou pas pour s'engager dans la réserve. A priori, probablement. Ce qui est certain, c'est ce que je vous disais, c'est qu'en fonction donc du niveau d'engagement. Pour le service national, le niveau d'aptitude médicale, il y a un niveau d'aptitude médicale qui est nécessaire, mais il reste quand même très accessible. Et c'est peut-être un des plus bas qu'on a aujourd'hui dans les armées. Pour celui de la réserve opérationnelle, en fonction de l'emploi, il y a aussi donc une grille d'aptitude médicale, mais qui a été assouplie au même titre que je disais sur tout à l'heure quand je parlais de l'âge qui avait été allongé pour incorporer la réserve opérationnelle. Le gouvernement a aussi assoupli donc les limitations dans le domaine médical pour rejoindre la réserve opérationnelle. Et en revanche, pour l'armée d'active, derrière, comme il y a des emplois qui peuvent être physiquement très très contraignants, la grille médicale est également contraignante.
4: D'accord, parce qu'en fait, c'est pas sa faute, il est né avec ce diabète là il s'est géré et tout, mais bon, c'est partout il passe pour le travail. Il était en cuisine, il y a eu son diplôme et tout, pareil. Un hypo en cuisine, c'est bon, allez, t'es recalé, t'es viré. Parce que t'es domestique.
2: Oui, mais excusez-moi, j'ai posé une question idiote. Est-ce qu'il est obligé de dire qu'il est diabétique?
4: Ben, justement, au début, je ne disais pas, mais après, il m'a dit, il faut dire parce que si t'arrives avec un problème, on ne sait pas.
2: Moi, je vais vous dire un truc, la prochaine fois, vous ne dites pas.
4: C'est ce qu'on avait dit, là, il avait été pris en boucherie il n'y a pas longtemps.
2: Oui.
4: Il a fait un hypo avec la chaleur et tout. Ben, pourquoi t'as pas dit qu'il était diabétique? Voilà.
2: Mais ça fait rien, ils vont le soigner. Dites pas que j'ai dit, c'est un secret. Hein.
1: Bon, si vous voulez rentrer dans l'armée, il faut quand même le dire. Hein. Nous,
3: il y a un questionnaire de santé.
1: Je ne veux pas contrarier Madame Aude, hein, mais. Il y aura nécessairement des examens qui sont réalisés et de toute façon, on le verra.
2: Mais
4: dans le carnet de santé, c'est écrit en gros et donc ça ne peut pas passer à côté aussi.
2: Voilà. Oui. Ah, c'est triste.
4: Ouais, mais merci beaucoup alors.
3: Merci.
2: Bonne soirée, madame.
3: Au revoir, madame. 02 62 99 10 00 pour vos questions. Allô?
5: Oui, bonsoir.
3: Bonsoir, madame. Bonsoir, monsieur, pardon.
5: Ah, c'est monsieur.
3: Oui.
5: Bonsoir, colonel. Bonsoir, Bobby, très cher madame Aude.
3: Bonsoir.
5: Alors, je vous adresse une question. Je suis président d'une association qui travaille dans le domaine de la biodiversité. Vous savez que les enjeux sont colossaux à La Réunion. Et donc, je voulais savoir, est-ce qu'il est possible de passer des conventions avec vous pour mobiliser vos jeunes, très ponctuellement, bien sûr, hein, sur des chantiers, je pense à des chantiers de restauration écologique. Voilà. Donc, ma question est un petit peu intéressée.
3: Je vois.
5: Mais parce que ça peut aussi contribuer à la diversification de leur profil de formation. Parce que, en général, quand des bénévoles, c'est des bénévoles, mais si c'est des jeunes qui sont en formation au RSMA, etc., ils montent en compétences dans certains domaines, quoi. Voilà. Avec un encadrement, évidemment, de personnes qui sont habilitées officiellement. Hein.
1: Nous là-dessus, donc je vais pas vous faire de promesses ce soir à l'antenne, mais de toute façon l'écologie est aussi un sujet qui nous concerne et je peux vous assurer que les armées sont en pointe, en tout cas vraiment respectent l'écologie, et ne serait-ce qu'ici à La Réunion on a tout un plan défense durable qui est développé aussi par les forces armées dans la zone sud de l'océan Indien et également concrètement au quotidien. Donc, moi j'ai des soldats qui sont sur les îles Éparses, qui participent à la protection de la souveraineté de ces îles, et ils participent en même temps justement à la protection de ces réserves naturelles. Donc on est très concerné par le sujet, et donc très ponctuellement, c'est quelque chose qui est envisageable, effectivement.
5: C'est bien pour ça que je vous pose la question, parce que je suis à l'origine de la première convention de partenariat avec l'armée sur Europa et la lutte contre le choca. Donc je sais que le partenariat entre l'armée et les structures qui gèrent des espaces naturels est extrêmement efficace.
1: Donc c'est quelque chose qui peut faire partie, effectivement. Pardon, excusez-moi, hein. Mais voilà, c'est quelque chose qui est envisageable. Après, aujourd'hui, les jeunes qui vont venir au régiment, au 2e RPIMA pour s'engager dans le service national, on les a rencontrés, en tout cas les premiers qu'on a pu voir en entretien, et ils recherchent un peu l'aventure, le métier du combattant. Et donc voilà, je vais pas leur promettre effectivement ce genre d'activité en priorité, parce que c'est pas ce qu'ils viennent rechercher, et que vous comprendrez que l'enjeu pour nous, c'est que quand même ils apprennent des choses, qu'ils comprennent ce que c'est que le métier des armes, la défense. Et donc on cherchera, nous, à les orienter sur les différents métiers qu'on a au sein du régiment, mais on les sensibilisera en revanche sur ces questions-là.
3: Voilà, et monsieur.
5: J'ai pensé d'intervention très très ponctuelle, hein, colonel, hein, évidemment. Ok.
1: Non, mais
5: pour conclure, je suis très admiratif de vos dispositifs, vraiment.
3: Merci beaucoup. Au revoir. Le 02 62 99 10 00 hein, pour poser vos questions. Tout à l'heure, on a abordé un sujet, les permis de conduire. Alors, certains ont passé le permis de conduire, ont eu le permis poids lourd, par exemple, ou permis de voiture, permis de conduire. Mais là, ce n'est pas possible comme il y a quelques dizaines d'années. Hein, ça ne se fait plus.
1: Donc effectivement aujourd'hui c'est pas le projet phare du service national au 2e RPIMA, ce n'est pas que les personnes viennent et ressortent avec le permis de conduire, même si on sait que c'est un moyen d'insertion important. Ils pourront le passer s'ils s'engagent après dans l'armée d'active sur les régiments qui rejoindront éventuellement sur l'Hexagone. Mais là, sur 10 mois, ça reste assez court. La formation, là, il y aura une formation initiale d'un mois pour leur donner un peu le vernis militaire et leur montrer comment est-ce qu'un régiment fonctionne. Et ensuite, en fonction de leurs appétences et les différents métiers que l'on peut proposer, on va les spécialiser dans certains domaines. Mais on passera pas beaucoup de temps sur la partie formation en permis de conduire. En revanche, par exemple, une des spécialités du 2e RPIMA, c'est le métier parachutiste. On pourrait envisager, pour ceux qui ont un dossier médical vraiment robuste, de leur faire passer le brevet parachutiste militaire au régiment.
2: Ce qu'il faut savoir aussi, Bobby, c'est que c'est des jeunes, on ne leur demande pas un diplôme pour aller là. Il y a une sélection, certes, et c'est pas du gratuit aussi. C'est que pour des jeunes, c'est important.
3: Très important. Le droit de parole, vos questions, 02 62 99 10 00. Allô?
6: Allô?
3: Bonjour, monsieur.
6: Bonjour, colonel. Bonjour, Bobby. Bonjour, madame.
2: Bonjour.
1: Bonjour.
6: Mon colonel, je vous appelle. Je suis un ancien du 2e RPIMA, la FIS 1977. C'était la deuxième compagnie Bourbon dans le temps. Je ne sais pas si ça a changé.
1: C'est toujours la deuxième compagnie qu'on appelle la compagnie Bourbon.
6: Ouais. Voilà, j'étais là. On était les premiers à baptiser cette caserne à Pierrefonds avant le 2e RPIMA, qui était au 14e kilomètre tampon.
1: C'est ça.
2: Voilà. Quelle mémoire.
6: Après, je me suis engagé, mon colonel, je suis parti à l'Orient dans les commandos marines. J'ai passé un an au Tchad, j'ai la croix à la valeur militaire. Et puis, je me suis reconverti dans l'administration pénitentiaire. Je fais 27 années, je suis à la retraite, hein, depuis 2008. Ça fait 18 ans. Et là, dernière fois, les portes ouvertes au 2e RPIMA, je suis parti. La seule truc que vous avez parlé juste avant, la seule truc que, disons, je reproche un peu à ce régiment, pas à vous, hein, parce que
1: j'espère bien, hein.
6: sais pourquoi on ne brevette pas les appelés. Et puis ben voilà, parce qu'avec la situation actuelle dans le monde, vous savez, c'est avec toutes les conflits qui se passent, ça serait bien que la deuxième compagnie Bourbon, parce qu'il y avait bien.
2: Excusez-moi, monsieur, c'est quoi
3: breveter les appelés, mais hein, appeler,
2: ça veut dire quoi?
3: Est-ce qu'on parle encore d'appeler du contingent aujourd'hui? Non.
6: Alors, c'est-à-dire donner le brevet parachutiste aux appelés, les mettre dans les avions, dans les transats ou les sauter comme en métropole, ils sortent avec leur brevet parachutiste. Dans le temps, ça n'existait pas, mais tout le temps, j'ai toujours dit, bon, maintenant, j'ai 68 ans, ben, s'il faut le refaire, je le ferai sans problème. Je laisse la place aux autres. Mais j'aurais bien aimé que ce régiment, le deuxième épuisement, qui inclut une compagnie d'appelés, la compagnie Bourbon, que chaque soldat, ils ont la mauvaise parachutiste, voilà. Passer à la réunion.
1: Et ben, donc, c'est un peu ce que j'ai évoqué avec l'auditeur précédent. Aujourd'hui, en tout cas, on envisage pour, donc, on les appelle aussi les appelés du service national. Donc, ce sera pas les appelés du contingent, mais les, voilà, appelés du service national. Pour ceux qui ont le dossier médical qui le permettra, de pouvoir, éventuellement les breveter parachutistes, donc leur offrir cette possibilité-là. Bon, sachant qu'aujourd'hui, comme je vous le disais, ça reste un dispositif qui est progressif, et le deuxième RPIMA est bien intégré au sein des armées, et donc obéit aussi aux règles qui sont édictées, qui sont en train d'être construites sur ce qu'on doit faire ou ne pas faire pour le service national. Aujourd'hui, les jeunes, les appelés du service national, ont vocation à participer à la protection du territoire national et aujourd'hui n'ont pas vocation à être engagés sur des opérations extérieures, donc ça c'est aussi important de le savoir, et donc on est vraiment sur la protection des Français, la protection des emprises militaires, et donc ultérieurement, en tout cas nous on l'envisage à court terme au régiment, pour les meilleurs d'entre eux, leur faire passer le brevet parachutiste militaire. J'en profite aussi pour vous dire que depuis un peu plus d'un an maintenant, ceux qui sont dans la réserve opérationnelle, on commence aussi à leur faire passer le brevet parachutiste militaire. Et donc ça n'existait pas. Donc on a aussi aujourd'hui des réservistes qui ont la possibilité de rejoindre la section parachutiste de réserve que nous sommes en train de constituer. Et donc c'est également donc une belle opportunité qui est offerte à ceux qui veulent s'engager dans la réserve opérationnelle.
3: Voilà.
6: Ça serait super. C'est très bien, mon colonel. Je vous félicite, je vous encourage.
3: Bonne soirée, monsieur.
2: Merci beaucoup. Faites-y confiance.
3: Au revoir. Le colonel Vincent Lemuller est notre invité ce soir. Les possibilités, les débouchés dans l'armée, vos appels, vos questions, 02 62 99 10 00. Allô?
7: Oui, allô, bonsoir mon colonel, bonsoir madame Odd, bonsoir Bobby.
3: Bonsoir madame,
1: bonsoir.
7: Alors moi j'ai une petite question. Donc, comme le service militaire il avait été supprimé dans les années 90, vu qu'il fallait faire des économies, d'après monsieur Chirac à l'époque, hein, et puis qu'il voulait une armée un peu plus moderne et tout ça, et à l'heure actuelle, ça ne coûtera pas du tout plus d'argent en fait qu'à l'État, non, ça a changé, c'est plus ça.
1: Alors, bon, déjà, c'est des questions qui dépassent un peu...
7: Ça coûtait des sous.
1: Ça coûtera toujours...
7: Maintenant...
1: Oui, donc, je vais vous répondre. Hein, c'est une question qui dépasse évidemment mon niveau. Mais tout dispositif qui est mis en place pour les Français, dans tous les cas, c'est un investissement qui est consenti par la nation et par le gouvernement. Et donc aujourd'hui, si on cherche à relancer le service national, c'est qu'on estime que on en a besoin, que notre société en a besoin, et donc il faut réinvestir dans ce domaine.
7: Voilà. Et M. Chirac, paix à son âme, n'avait pas vu ça en fait sur le long terme, quoi. Il avait vu ça juste à court terme devant ses yeux pour les économies en effet. Ok. Mais voilà, c'est justement ça ma question. Que maintenant, comme on le remet tout en place, il y a quand même des engagements qui sont, des dépenses et tout. Ok, voilà, c'était juste ça, ma question.
3: Merci, bonne soirée. La suppression du service militaire obligatoire, ça va toujours faire réagir faire réagir pendant un bon moment, je pense. C'était en 1995, 97
1: 97, oui. 97.
2: Pour parler cru, c'était une connerie, quoi. Moi, je dis la vérité, parce que maintenant, vous entendez tous les gens dire s'il y avait le service militaire.
3: Et les gens qui disent,
2: c'est pas des profanes comme moi, ce sont des gens compétents, et c'est tragique. Bon, perd son âme.
3: Et pour ceux qui veulent y aller, il y a des possibilités, notamment auprès du deuxième RPIMA. Ouais. On en reparle tout de suite après la pause.
2: Ouais.
3: Avec vos appels au 02 62 99 10 00. Le colonel Vincent Lemuller est notre invité ce soir.
2: Tout le monde sait.
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0: droit de parole. On reprend jusqu'à 18h avec vos appels au chef de corps du 2e Pays-Bas, le colonel Vincent Lemuller. Il est l'invité de Madame Aude ce soir. Madame Aude.
1: Ouais.
0: Et les appels, les auditeurs, mon colonel.
2: Bonsoir.
0: Jusqu'à 18h avec nous. Les appels des auditeurs au 02 62 99 10 00, ce numéro pour poser vos questions. Peut-être on rappelle que pour incorporer, c'est comme ça qu'on dit, pour rejoindre le 2e Pays-Bas, c'est possible de 18 à 25 ans.
2: Exactement. Alors c'est possible aujourd'hui pour intégrer le service national de 18 à 25 ans. On a 39 places qui sont ouvertes et le premier contrat débutera le 2 septembre prochain. Donc on est en train de faire les sélections. Donc nous vous attendons pour vous présenter votre dossier. Et comme on le disait dans la première partie de l'émission, il faut évidemment être volontaire, être âgé de 18 à 25 ans, de nationalité française, apte médicalement, même si je l'ai évoqué, l'aptitude, la grille en tout cas d'aptitude est peu contraignante, et à jour aussi de sa journée de défense et de citoyenneté.
1: Ah, on n'a pas parlé de ça.
0: Normalement, tous les jeunes passent par cette journée.
1: Quand on fait dans les lycées, dans les collèges, oui. Et que mon petit-fils avait fait ça dans le collège. Ah ouais, il faut faire ça.
2: Ben c'est dans le parcours des citoyennetés et c'est une case, normalement à 18 ans, on a fait sa journée de défense et citoyenneté.
1: Espérons qu'on ne l'a pas fait. Donc c'est un handicap.
2: Ben non, c'est un handicap dans l'ensemble du processus de recensement, etc.
1: D'accord.
2: Et donc les gens doivent le faire. S'ils l'ont pas fait, on est toujours en mesure de rattraper ça.
1: Ah d'accord.
0: Il n'y a jamais trop tard pour bien faire.
2: Exactement.
0: Droit de parole. Allô.
3: Oui, allô.
0: Oui, bonsoir monsieur.
1: Bonsoir.
3: Bonsoir monsieur Bobby. Bonsoir madame Aude.
1: Oui.
3: Bonsoir,
1: colonel.
3: Le monsieur de la.
1: Colonel.
0: Colonel Vincent Lemuller. Oui.
2: Bonsoir monsieur.
3: Alors moi c'est juste pour faire un gros big up.
0: Oui.
3: À mes deux cousins. Pardon. Oui. Les deux, la partie en. Ben, les deux, la partie c'est un affaire en France. Et.
1: Que ça vous appelle un affaire?
3: Ben, les deux, la partie fait, comment, madame Aude
1: L'armée?
3: Oui.
1: Ah bon?
3: Et alors? L'armée, les deux, la rentrent dans un bon gradage.
1: Ah, d'accord.
3: Et en fin de compte, c'est juste pour passer un gros big up. Et il pense que monsieur de l'armée, il va connaître. C'est juste pour passer un gros, gros, gros big up.
1: Oui, ah, et vous ne connaissez pas comment ils appellent dans quel service ils étaient?
3: Ah, il connaît, lui.
0: Mais non. Enfin là, avec le peu d'éléments que vous donnez, ça va être difficile pour le colonel de voir de qui on parle. Hein.
1: En métropole.
3: Alors, moi je parle de monsieur Jérôme Lamoli. Dans le contingent, je pense que c'était dans Toulouse ou je ne sais pas où, ça, je sais pas quoi.
1: Oui, en tout cas, elle est bien contente que vous-même vous l'êtes content.
3: Et là, Frédéric.
1: Les bons.
0: Les bons. Eh bien,
1: okay,
0: bravo.
1: Ok, merci de votre appel.
0: Merci. Merci. Au revoir, monsieur.
1: Ce qu'il y a, Bobby, oui. C'est que des fois, l'armée, des gens disent, mais c'est pas bon, c'est dur. Non, là, on n'a que des appels de gens contents.
0: Voilà. Et on a des appels de futurs réservistes aussi, peut-être. Si vous vous posez des questions, vous avez passé les 25 ans et avez moins de 35 ans, c'est ce qu'on a dit tout à l'heure, vous pouvez intégrer la réserve citoyenne. C'est comme ça qu'on dit. Alors,
2: pas la réserve citoyenne, la réserve opérationnelle.
0: La réserve opérationnelle. Donc, vous pouvez vous renseigner auprès du 2e APIMA. Le 02 62 99 10 00 pour vos questions. Mais d'abord, je dois rappeler ces informations. Ce fourgon en panne à hauteur du magasin Auchan à Saint-Louis sur la 4 voies, dans le sens Étang-Salé, Saint-Pierre, toujours en panne sur la voie de gauche, et cela fait plus de 2 heures maintenant qu'il est en panne sur la voie de gauche. Et puis le rappel de ces informations, beaucoup d'embouteillages dans le sud. Vous-même, mon colonel est passé sur la 4 voies de Saint-Pierre pour venir jusqu'à nos studios dans le sens Saint-Pierre-Saint-Louis. Il y avait cet accident dans le secteur de la sortie Exotica Nous parlions de ça pendant la pause tout à l'heure.
2: Exactement. Oui.
0: À 15h, quand vous êtes passé, dans l'armée, on aime être ponctuel et ils étaient déjà en route.
1: Vous l'avez fait, Bobby, je me rappelle. Je vous avais accompagné avec votre père.
0: C'était au CSNR à l'époque, le centre du service national de la Réunion à la caserne Lambert. Donc, ils sont passés, je dis ils, puisque le colonel Vincent Lemuller est avec un jeune qui est chauffeur, je crois.
2: C'est ça.
0: Et donc, il fait son service militaire, il fait l'armée, hein, il est chauffeur et ils sont passés, il me le disait pendant la pause tout à l'heure, ils sont passés à hauteur de cet accident qui venait de se produire aux environs de 15h. Il y a toujours des embouteillages en ce moment dans le sens Saint-Pierre-Saint-Louis. 99 10 00, vos questions. Allô.
4: Allô.
0: Bonsoir madame.
4: Bonsoir.
0: Oui. Bonsoir. Ah, je crois qu'on a été coupé. Rappelez-nous s'il vous plaît. Radio Freedom 99 10 00. Allô.
5: Allô.
0: Oui, oui, bonjour.
5: Oui, bonjour monsieur, est-ce que je vous dérange ? Oui, je vous dérange pas, je suis à l'antenne.
0: Oui, vous êtes en direct.
5: Oui, voilà. Donc, monsieur mon colonel, je vous appelle pour un petit renseignement. J'ai mon fils qui doit faire une préparation militaire para chez vous cette année. Or, on a eu les dates qui m'ont été communiquées. Et ce qui nous paraît un petit peu bizarre, et je me suis rapproché du CIRFA de Saint-Denis, c'est que ces dates correspondent à une période scolaire. Alors qu'auparavant, généralement, ça se faisait en période scolaire. Alors, je me posais la question, vous aurez peut-être pas la réponse là pour moi, mais est-ce que vous avez connaissance un petit peu de...
2: Alors, effectivement, habituellement, on ne fait pas de période de préparation militaire pendant les phases scolaires. Donc, je pense que vous avez raison. Il doit y avoir une erreur dans les dates. Donc, j'étais en train de regarder dans les papiers que j'ai emmenés avec moi si j'avais l'information à vous donner tout de suite. Mais je ne l'ai pas sous les yeux. Donc,
5: moi, j'ai comme date la semaine 34 et 35 qui correspond du 17 au 28 août. Et effectivement, à cette date-là, la métropole, ils sont en vacances. Et j'ai eu quelqu'un de chez vous qui m'avait dit « Oui, mais c'est les vacances scolaires. » Je dis « Non, métropole, c'est les vacances scolaires, mais pas à La Réunion. » Alors, je crains qu'il y ait eu peut-être une petite confusion dans les dates en lien avec ces histoires de vacances.
2: On va vérifier ça, mais c'est, pour moi, c'est effectivement une erreur.
1: Et oui, il faudrait qu'il appelle où ?
2: Au deuxième RPMA, même le CIRFA que vous avez contacté, il vous donnera les informations. Moi, je vais m'en occuper dès demain.
5: Voilà, si vous pouvez voir, parce que le CIRFA m'a reconfirmé la date. J'ai eu le BEH chez vous qui apparemment m'ont dit les mêmes choses. Et il a eu sa visite médicale qui a été faite chez vous. Bon, il a l'aptitude, s'il faut. Mais voilà, c'est les dates qui nous embêtent un petit peu. Et lui, comme il rentre en terminale, serait embêtant de rater les deux premières semaines.
2: Ouais,
5: mais si vous pouvez essayer de voir ça et faire remonter l'information.
2: Merci, merci de cette question.
0: Okay, ça sera fait, merci monsieur. Beaucoup. Bonne soirée.
5: Merci à vous.
0: Également, 02 62 99 10 00 Freedom. Allô?
6: Oui, bonjour.
0: Bonjour.
6: Bonjour à tous. Je voudrais une question, s'il vous plaît.
1: Oui.
6: Est-ce que pour inscrire, il faut le vaccin Covid?
2: Aujourd'hui, c'est pas nécessairement obligatoire.
6: D'accord. C'est tout.
0: C'est votre seule question. D'accord. Bon.
1: Bien fait d'être posé.
2: Alors, c'est pour vous, monsieur, ou est-ce que c'est pour votre enfant?
6: Non, c'est pour mon enfant. La dernière fois, il ne voulait pas le faire. Et du coup, il n'est pas parti.
1: C'est pas vrai.
2: Et donc, parce qu'il ne voulait pas quitter l'île, peut-être, c'est ça?
0: Non, il ne voulait pas faire le vaccin.
6: Ouais, du coup, il était sélectionné partout. Dans toutes les tests. Mais il n'a pas voulu faire le vaccin.
0: Mais alors aujourd'hui, ce n'est plus un frein. C'est
2: aujourd'hui, donc je vais reconfirmer ça, mais pour moi, c'est plus un frein du tout. Donc vous pouvez, en tout cas, il peut lui refaire les démarches, se reposer la question auprès du CIRFA ou du deuxième RPIMA directement, et on l'orientera de la meilleure des manières. Donc pour moi, c'est pas du tout un frein. Qui n'hésite pas à venir prendre des renseignements, et justement, au contraire, si ça l'intéresse toujours. C'est le moment de sauter le pas.
1: Ah ouais.
0: Voilà, monsieur.
6: Ok. Merci beaucoup. Bonne soirée.
0: Bonne soirée.
1: À l'époque, ce vaccin, ça avait fait invraisemblable.
0: Droit de parole. Allô.
7: Allô.
0: Bonsoir.
7: Bonsoir.
1: Oui.
7: Bonsoir tout le monde sur le plateau.
1: Oui.
7: Bonsoir. Je vous appelle. J'ai une question pour monsieur le colonel.
1: Oui.
7: Je voulais savoir comment ça se passe pour inscrire son jeune là-bas.
0: Alors, est-ce que c'est les parents ou l'enfant qui doit aller faire son inscription, mon colonel ?
2: Comme il faut être âgé de 18 à 25 ans, de toute façon, l'enfant peut le faire. Les parents ne peuvent pas inscrire d'office leur enfant non plus. En revanche, voilà, aujourd'hui, on a plusieurs possibilités pour pouvoir prendre des renseignements et s'inscrire et lancer les démarches. Donc, vous pouvez le faire sur un site internet qui s'appelle s'engager.fr.
7: S'engager.fr.
1: Vous avez eu le temps d'écrire.
7: Oui.
2: sans apostrophe, hein, c'est SENGAGER.fr.
7: D'accord. OK.
2: Et sinon,
7: d'accord,
2: vous pouvez aller donc au CIRFA de la Réunion, qui est aussi caserne Lambert. Je peux vous donner un numéro de téléphone également, donc c'est le 02 62
7: 93
2: 55 99.
7: Oui.
2: Et je vais vous donner le numéro que vous pouvez joindre au deuxième RPIMA pour avoir des renseignements directs. Donc c'est le 02 62 93
7: 58
2: 81. Je le répète une dernière fois, 02 62 93 58 81. Et donc on aura du personnel qui si jamais vous laissez un message sur le répondeur vous rappellera pour donner toutes les informations nécessaires.
7: D'accord.
1: Et là
7: d'accord.
1: Par rapport à ce que disait notre auditeur, le gosse lui-même peut faire comme venir avec ses parents aussi.
2: Oui oui, bien sûr, il peut être accompagné mais ça reste une démarche volontaire du jeune
0: Il doit être majeur.
2: Exactement.
7: Oui. Et même ça. Moi je vais vous dire, même aujourd'hui les jeunes qui ont 18 ans, ils ont besoin toujours de leurs parents. Parce qu'ils ne sont même pas aujourd'hui aptes à être un adolescent ou un adulte responsable.
1: Vous avez tout à fait raison.
7: Voilà. Il faut être toujours derrière.
0: Merci à vous. Bonne soirée.
7: Bonne soirée.
0: Au revoir. Combien s'est payé militaire en début de carrière, mon colonel?
2: Donc, alors au service national, c'est ce que je disais en début d'émission, on prévoit donc 800 euros hors prime, hein, donc ça pourrait être un tout petit peu plus par mois, sachant qu'ils sont logés, nourris, blanchis, ils sont équipés du treillis comme les autres militaires.
0: Comme vous ce soir d'ailleurs.
2: Comme moi exactement, à la caserne. Et s'ils décident donc de basculer dans l'armée d'active et de s'engager donc sur un contrat professionnel, qui sont des contrats variables, hein, de 2 à 5 ans pour un premier contrat et voire faire des carrières jusqu'à 25 ans comme militaire dans notre armée d'active, les premières soldes, puisqu'on parle de soldes, sont autour des 1500 euros par mois. Et lorsqu'on est parachutiste, eh ben on frôle les 2000 euros par mois. Donc c'est les premiers salaires qui sont offerts pour les tout premiers postes qu'on offre ici dans l'armée. Et ensuite, ben vous avez plusieurs possibilités, hein. On progresse aussi, il y a quand même un vrai escalier social dans les armées, puisque on cherche à faire progresser la moitié des personnes que l'on recrute comme militaires du rang passent sous officier, et encore chez les sous-officiers, on les fait passer officiers. Donc on a un vrai cycle vertueux pour faire en sorte que les gens, même avec au départ finalement peu de diplômes, arrivent à faire des carrières longues, de belles carrières, avec des responsabilités, et donc derrière, évidemment, une solde qui va en conséquence des responsabilités qui sont données.
0: Est-ce qu'on aura besoin de plus de militaires avec la menace terroriste de plus en plus présente? On connaît le plan Vichy Pirate, hein, c'est militaires armés dans les gares, dans les grands centres. Les terroristes, on parle de plus en plus de possibles menaces d'attaques terroristes. On aura besoin de plus de militaires en France dans les années qui viennent?
2: Évidemment que si l'on considère qu'il y a plus de menaces, on a besoin de plus de protecteurs de la nation, et donc tous ceux qui s'engageront dans les armées, que ce soit dans la réserve opérationnelle ou dans le service national pour au moins 10 mois, participeront en tout cas à la protection des Français le temps de leur engagement sous les drapeaux. Et aujourd'hui, c'est le constat que l'on fait. On a réduit le format des armées depuis la suspension du service militaire. Et on doit remobiliser en tout cas notre pays, mais pas uniquement pour faire face à des défis de défense, aussi pour avoir une vraie cohésion nationale, pour faire en sorte qu'il y ait ce lien armée-nation entre la jeunesse, qui est notre avenir et l'espoir de demain, et aujourd'hui les valeurs qui peuvent être portées par les armées. Donc les schémas que l'on porte aujourd'hui dans les armées, c'est vraiment une armée hybride, c'est-à-dire avec des personnes qui sont professionnelles, qui sont d'actives, des personnes qui sont comme ces jeunes-là qui intégreront le service national, qui sont là pour servir leur pays pendant un temps assez réduit, 10 mois, et ensuite des gens qui font le choix d'un engagement à la fois dans l'armée, à la fois dans le privé ou dans la fonction publique, mais qui avec à travers la réserve opérationnelle. Donc on a besoin vraiment aujourd'hui de ces trois profils là, le volontariat dans le service national, la réserve opérationnelle et les professionnels dans l'armée d'active.
0: Est-ce qu'on a le budget suffisant pour avoir une bonne armée pour nous défendre, sachant que la France a un déficit record?
1: Bobby, pourquoi tu poses cette question?
0: Moi, si on a les moyens encore, et mon colonel...
2: Il y a une chose qu'on dit dans les armées, c'est une mission, des moyens, un chef. Donc aujourd'hui, moi je considère que si on nous donne cette mission, moi je sais qui est mon chef, je sais que j'aurai les moyens pour le faire, donc j'ai évidemment confiance. Est-ce que, comme je le disais tout à l'heure, alors évidemment choisir c'est aussi renoncer, et donc c'est une vraie politique gouvernementale de décider. Et ça c'est pas de mon ressort de savoir comment est-ce qu'on doit financer cette politique-là.
1: Merci. C'est vrai qu'on parle beaucoup de ça, de sous quand on parle.
0: Et oui, l'argent, le nerf de la guerre. Droit de parole. Allô.
8: Allô.
0: Bonsoir.
1: Bonsoir, madame.
8: Bonsoir, colonel.
0: Bonsoir.
8: Et tout le monde sur le plateau. Mais j'ai dit, on a fermé l'école militaire tampon. Il y a beaucoup de réunis qui étaient admis au concours. Et comme on a fermé l'école, il y en a qui sont restés sur le carreau. Par contre, moi, j'ai eu la chance, moi, j'ai pu faire mon fils dans des écoles en métropole. Maintenant, à 48 ans, il est colonel. Je n'ai pas vous dire son nom.
1: Vous pouvez. Voilà. On va le saluer.
0: Non, madame.
8: Je voulais dire Réon Frédéric. Il est colonel à Roissy.
2: Très bien, un frère d'armes.
8: Oui, il est là, voilà.
0: Félicitations.
1: Il écoute l'émission ou non?
8: Oui, il a commencé ici à l'école militaire tampon. Hein.
1: Ah, d'accord.
8: Et puis il a grimpé. Maintenant, il est à 48 ans, il est colonel.
2: D'accord, ben vous voyez, bon, c'est vrai qu'on a fermé l'école militaire du tampon, mais on a toujours beaucoup de jeunes réunionnais qui rejoignent les rangs, en tout cas des armées, bon, l'armée d'active.
8: Oui, mais nous, on a pu le faire. J'étais le seul fils, mais il est content de son poste maintenant.
0: Il est passé par le MPR, on rappelle que c'est Michel Debré hein, qui avait créé cette école. Sait-on combien de personnes ont réussi dans la vie après être passées par le MPR?
1: Beaucoup, puisqu'il y a des réunions d'anciens, pour des repas où ils sont nombreux.
0: En tout cas, félicitations pour votre fils, madame.
8: Oui, voilà, écoute, il y a eu du boulot, bien évidemment.
2: Il a réussi. Eh bien évidemment, c'est son mérite et donc j'en profite aussi pour dire, vous voyez, rien qu'en 2025 sur la Réunion, il y a deux jeunes qui sont engagés directement comme officiers, plus de 50 jeunes qui se sont engagés comme sous-officiers et plus de 300 jeunes qui se sont engagés comme militaires du rang. Donc la Réunion est une île patriote, s'engage et évidemment moi j'en suis très heureux puisque ce sont tous mes frères d'armes qui augmentent et avec lesquels j'ai toujours plaisir de partager des moments ou des missions parfois un peu plus dures.
0: Voilà madame.
8: Merci mon colonel.
0: Bonne soirée.
8: Merci à vous également.
0: Au revoir. Droit de parole. Allô.
9: Oui, bonsoir Bobby, bonsoir tout le monde, bonsoir mon colonel.
0: Bonsoir.
9: Moi, je téléphone pour encourager les jeunes de La Réunion. Parce que moi, je suis un ancien, combattant de la guerre du Golfe et opération Trident. J'ai fait 22 ans et 3 mois. Je suis fier, donc, j'encourage les jeunes.
2: Je suis très heureux de l'entendre. Je sais que vous êtes nombreux à le faire aussi, et moi je vous encourage aussi à tous ceux qui ont la possibilité dans leur entourage d'en parler, d'expliquer donc aux jeunes qu'il y a cette nouvelle possibilité qui s'offre à eux, le service national à La Réunion. Voilà, que c'est le moment en tout cas de venir postuler au deuxième RPIMA pour avoir une chance supplémentaire en tout cas de découvrir le métier militaire, de découvrir l'ensemble des métiers militaires, parce que On le dit parfois, on parle de 400 métiers dans les armées, mais en réalité, il y en a beaucoup plus. Et c'est une vraie vie d'aventure, une vraie aventure humaine. Et donc, ils sont bienvenus.
9: En plus, j'ai une de mes nièces qui est en attente de partir aussi. En ce moment, elle est porte-drapeau à Brapanon. Donc, elle est dans l'attente d'être convoquée aussi. Donc,
1: Ah bon?
9: Oui. Mon frère qui est ancien combattant et mon cousin l'ancien combattant aussi à Brapanon.
1: Super.
0: Merci, monsieur.
9: Voilà, je vous remercie.
1: Et moi, je suis contente que cette émission est maintenant parce que c'est au mois de septembre, vous m'avez dit.
2: Oui, exactement. Oui.
1: Hein, donc, je pense que, en parlant de ça, Freedom, il y aura des accueils de parents,
0: oui.
1: Et avec les numéros qu'ont donné le colonel tout à l'heure.
0: Par exemple, le deuxième PIMA à Saint-Pierre, le 02 62 93 58 81.
1: Voilà, il faudra qu'on les garde bien parce que vous savez ce que c'est. Là, c'est les vacances, je sais pas quoi, le salon de la maison, gnagnagna. Là, ils vont nous demander après, donnez-nous le numéro. Alors autant qu'on les ait.
0: Il vaut mieux, oui.
2: Oui, parce qu'en plus les sélections, on va devoir les clore dans peu de temps. Hein, globalement fin mai, mi-juin, on aura fait les dernières sélections. C'est vraiment le moment où le moment de se présenter et de présenter sa candidature.
0: Après, ce sera trop tard. Ce sera l'année prochaine et ce sera toujours une année de perdue.
1: Oui, et puis vous savez, plein de gens, moi qui en contact avec les jeunes, vous en avez qui vont à la fac.
0: Oui.
1: Et puis au bout de 3-4 mois à la fac, ils se disent c'est pas pour nous. Et ils vont vers l'armée, plein de la police,
0: plein de débouchés.
1: Oui. Mais ils restent pas à la fac. C'est pour ça que je trouve très important que le colonel soit venu ce soir.
0: Droit de parole, allô?
10: Oui, bonsoir.
0: Bonsoir, monsieur.
10: Je vous ai entendu depuis tout à l'heure pour l'armée.
0: Oui. Le colonel Vincent Lemula vous écoute.
11: Bonsoir.
10: Bonsoir. Moi, ce serait pour savoir, parce que j'ai 17 ans, je vais avoir 18 ans dans 2 mois. Mmh. Et c'est pour voir si est-ce que on peut passer dans mon cas à moi.
2: Oui, parce qu'il faut avoir 18 ans au moment où on signe le contrat. Donc comme ça sera tout début septembre, je pense que vous avez vraiment toute la possibilité de venir vous présenter. Oui.
10: Ok, et comment ça se passe pour se présenter?
2: Alors je vous ai donné, on a redonné le numéro de téléphone tout à l'heure, donc vous pouvez venir, appeler d'abord au 02 62 93 58 81 pour prendre un rendez-vous, et ensuite on vous expliquera toute la procédure, puisque il y a les visites médicales à organiser, mais donc on vous convoquera sur une journée pour faire le point sur l'ensemble du processus de sélection.
1: Vous avez eu le temps de noter le numéro de téléphone?
10: Non, pas encore.
1: Alors, vous avez un stylo, allez-y.
10: Attends, je prends.
0: Oui, deuxième PIMA, c'est à Saint-Pierre, 02 62.
1: Il est allé chercher son stylo.
0: Oui.
10: 02 62.
0: 93.
10: 88. 81.
0: Ok.
1: C'est bon?
10: Ok, merci.
0: Merci, jeune homme.
1: Merci.
0: Futur militaire, merci.
10: Merci, bonne soirée.
2: Bonne soirée, au revoir. Ce que je n'ai pas encore évoqué, c'est que c'est mixte, contrairement à l'ancien service militaire. Donc, ouais. Effectivement, c'est aussi ouvert aux jeunes femmes, comme la réserve opérationnelle, mais le service national est mixte.
1: Ah, je savais pas, c'est bon qu'on ait dit.
0: Il y a plus d'hommes que de femmes qui vont à l'armée.
1: Jusqu'à présent.
2: Aujourd'hui, c'est effectivement le cas. Dans le régiment 2e RPIMA, on a un taux de féminisation qui est autour des 10%. Dans la réserve opérationnelle, on a un tout petit peu plus, 15%. Après, ça dépend des services. Par exemple, dans le service de santé, on aura un taux de féminisation plus important. Mais le service national, pour nous, on n'a pas de limite sur le taux de féminisation. Et c'est vraiment une prise de contact avec les différents métiers que l'on peut avoir. Et derrière, après, chacun pourra suivre la voie qu'il a envie de suivre.
0: Le droit de parole avec le colonel Vincent Lemula, qui est l'invité de Madame Aude. Allô?
12: Oui, bonsoir.
0: Bonsoir, monsieur. Oui.
12: Alors, bonsoir à vous trois. J'ai quelques petites anecdotes assez croustillantes à vous raconter. Mais il n'y a rien de péjoratif. D'abord... J'ai eu, comme j'étais un des seuls à l'époque, je suis 72-06.
0: Troufion, c'est le terme utilisé, pour...
12: Si tu veux, Bobby, il n'y a pas de problème.
0: Quand on a été militaire dans les années 60.
12: Si tu es un peu bas dans l'anatomie du corps humain, quand même, tu es d'accord. Bref. Donc, j'étais chauffeur, tenez-vous bien, des assistantes sociales. Madame Garrett et Mademoiselle Cassel, qui, je pense, vu mon grand âge, va peut-être décéder. Et j'ai assisté à la construction de l'EMPR.
0: Vous avez assisté à la construction de l'EMPR?
12: Ah oui, tout à fait. On y allait pratiquement toutes les semaines avec à deux chevaux, dont le numéro était 261 065.
2: J'adore. Vous avez une bonne mémoire.
12: On ne rigole plus là.
1: Ah mais j'adore.
12: Et en parlant d'armée, et là le colonel, le lieutenant qui est là pourra me comprendre, j'ai même retenu ce qu'on m'en a appris. FOMEC, FOMEC. Forme, ombre, mouvement, éclat, couleur.
2: Excellent.
12: Pour désigner un objectif ou un ennemi. On est bien d'accord?
2: Alors c'est exactement ça, et c'est pour savoir comment est-ce qu'on doit se camoufler. Donc c'est un moyen mnémotechnique, voilà, pour le camouflage.
12: Pour moi, une superbe expérience. Moi, j'avais déjà le PMI. Donc, j'ai eu tous les PMI là-bas que j'ai pas fait valider, mais je regrette pas, j'ai pas eu à m'en servir. Troisième chose, je dirais, j'ai eu l'honneur, ou c'est une chose normale. C'était mon frère qui a été choisi parmi tous les pilotes d'hélico de métropole pour piloter à la Réunion, Monsieur François Mitterrand.
1: Ah.
12: Ça lui a pas porté bonheur parce que quand il est rentré à la Réunion, il a donc 42 ans, il travaillait chez une société dont je tairai le nom, il décollait de Gilo, le retour s'est bloqué et il s'est tué.
1: Ah, ah merde,
12: voilà.
1: Pardon.
12: Ouais, mais ça, c'est la mode. Selon les choses de la vie, on n'a pas à dire qu'elle revient.
1: Exactement, ouais.
12: C'est comme ça, il faut pas, on veut pas refaire le passé. C'est fini pour vous dire que moi, j'ai beaucoup apprécié le service de l'armée. Le 14 juillet, j'ai pas défilé, je me suis arrangé avec l'assistante sociale qui a dit que j'étais mal. Quand Johnny Hallyday chantait là-haut, au stade de la Redoute, moi j'étais de garde ce soir-là.
1: Catastrophe.
12: J'ai des souvenirs comme ça, qui sont assez forts pour moi.
0: Quelques anecdotes.
12: J'en garde un excellent souvenir, mais comme j'ai une éducation très stricte de mes parents, donc au niveau éducation, leur ami, bon, n'a fait que confronter ce que j'avais reçu comme éducation.
0: Je vous remercie d'avoir appelé.
12: Voilà.
0: Merci.
12: J'étais un peu long, mais je m'en excuse.
1: Non, c'était très bien.
0: Mais nous avons juste, merci monsieur, bonne soirée. Nous avons juste le temps pour un dernier appel.
1: Oui.
0: Allô? Bonsoir.
11: Oui, bonsoir.
0: Oui.
11: Mes respects, mon colonel. Bonsoir.
0: Bonsoir.
11: Madame Mott, bonsoir Bobby.
0: Bonsoir.
11: J'ai une question concernant justement ces 10 mois-là. Concrètement, qu'est-ce qu'on va faire en fait?
2: Alors donc c'est une bonne question.
1: Ouais.
2: Je l'ai un tout petit peu évoqué tout à l'heure. Donc dans les 10 mois, il y a un premier mois qui est la formation militaire initiale, dans laquelle on apprend aux jeunes
0: les
2: rudiments.
0: Ça,
2: voilà, c'est ce qu'on pourrait appeler les classes, les rudiments en tout cas du métier militaire, manier l'armement, marcher au pas, la rigueur, reconnaître les grades, parce que tout ça ce sont des choses évidemment que l'on ne connaît pas forcément. Oui. Le savoir-être aussi, hein, se lever le matin, se rassembler, faire ses comptes rendus à son supérieur, voilà, toutes ces choses-là. Donc le premier mois, le premier mois de classe, comme Bobby l'a dit. Mmh. Et ensuite, on va proposer donc plusieurs métiers au sein du deuxième RPIMA, principalement des métiers proche du combattant, parce qu'aujourd'hui, comme je le disais aussi tout à l'heure, quand on discute avec les jeunes, ils veulent savoir ce que c'est que le métier de parachutiste, le métier de soldat, le métier de combattant. Donc ils veulent aller sur le terrain, ils veulent s'entraîner, ils veulent tirer, ils veulent sauter, ils veulent marcher. Donc ça, évidemment, on le proposera. Mais c'est pas uniquement ça. La vocation, c'est de leur permettre de participer à la protection du territoire national. Et donc, ils protégeront avec nous ce qu'on fait au quotidien. Donc, le territoire national ici à La Réunion. Ils seront en mesure, si besoin a été, d'appuyer les Réunionnais. Vous voyez, quand il y a des crises, des catastrophes naturelles, le deuxième RPIMA intervient au profit des populations, et donc ces jeunes-là participeront à ces types de missions-là. Il n'est pas impossible qu'ils partent aussi et qu'ils participent à la protection des îles éparses aussi dans le canal du Mozambique. Donc ça, c'est des choses qu'on est en train de réfléchir. Aujourd'hui, comme ces jeunes, c'est le premier mandat la première session que l'on va ouvrir à partir du mois de septembre. On va voir comment est-ce que ils ont, quel est le répondant, quelles sont leurs aspirations, et pour dans le but, notre objectif en tout cas, c'est de faire en sorte que ils s'y sentent bien, qu'ils comprennent les enjeux de défense, qu'ils partagent nos valeurs, et donc on va faire en sorte de les intéresser dans notre métier, à notre métier, à notre quotidien.
0: Voilà.
2: Donc on a aussi, comme je disais, des métiers de mécano, donc ils peuvent, des métiers de logisticiens, des conducteurs, etc. Donc tout ça, ils pourront le découvrir avec nous au deuxième RPIMA.
0: Voilà, monsieur.
11: Okay. J'avais aussi une dernière petite question, toute petite,
0: oui.
11: Concernant pour le carnet de vaccination et le carnet de santé. Si les deux sont regroupés, c'est bon ou pas?
2: Oh bah alors bon, je suis pas le médecin qui verra ça, mais pour moi il y a aucun problème.
11: Ok, d'accord. Okay. Super. Ben, ce sera tout.
0: Bonne soirée.
1: Merci de votre appel.
0: Alors une dernière question, alors qu'il est déjà 18h01, Madame Aude, l'armée, on parle de l'armée de terre, mais il y a aussi l'armée de l'air et la marine. Est-ce qu'on peut choisir son corps d'armée?
2: Oui, alors comme je disais en tout début d'émission, la base aérienne et la base navale ouvrent aussi des places pour le service national avec des volumes qui sont à confirmer, mais pour moi 30 appelés du service national à la base navale, une dizaine à la base aérienne et une quarantaine au deuxième RPIMA. Le CIRFA en tout cas est certainement en mesure de pouvoir leur apporter des informations aussi sur ce qui est proposé à la base navale et à la base aérienne. Et en tout cas moi ce soir ici je suis là pour vous parler de l'armée de terre puisque nous ouvrons les 40 places et on vous encourage en tout cas à venir découvrir ce qu'on fait à Pierrefonds au sein du 2e régiment de parachutistes d'infanterie de marine, le régiment d'intervention qui protège les Réunionnais et les Français dans l'océan Indien.
0: Colonel Vincent Lemuller, merci d'avoir accepté notre invitation.
1: Merci colonel et merci d'avoir mis l'une.
2: Merci à vous.
0: En tenue, en uniforme, voilà, le colonel. Et son chauffeur, d'ailleurs, un tout jeune qui a franchi le pas et s'est engagé auprès du 2e PIMA.
1: Et vous êtes là depuis combien de temps?
2: Donc le caporal Ismaël qui est avec moi, donc on en parlait tout à l'heure, 50 services, il a déjà fait 3 missions outre-mer, donc il a déjà une vie d'aventure et de soldat.
0: Ah ouais.
2: Et plusieurs missions, vous évoquiez la mission au Vigipirate qu'on appelle aussi Sentinelle, déjà plusieurs missions aussi de protection contre le terrorisme sur le territoire national, donc en 5 ans il a déjà vécu pas mal de choses et beaucoup de fraternité d'armes.
0: Bravo.
1: Et vous êtes de la Réunion?
13: Non, pas du tout. Guyane.
0: Ah. Originaire de Guyane. Bravo. Merci. Merci mon colonel.
1: Et bravo.
0: Madame Bonne, on vous dit à demain.
1: Oui.
0: Oui. À demain pour un droit de parole, une émission consommation demain. Il est 18h03. Voici le flash avec la 2PRL.
14: Bonjour à tous. Le Charles de Gaulle en route vers le sud de la mer Rouge. Un déploiement du porte-avions français qui intervient en marge de la future initiative de sécurisation du détroit d'Ormuz. Initiative qui regroupe plus de 40 nations. Pendant ce temps, les États-Unis et l'Iran seraient proches d'un accord pour mettre fin au conflit. L'accord verrait l'Iran s'engager à un moratoire sur l'enrichissement nucléaire. Les compagnies aériennes reçues par le gouvernement aujourd'hui, alors que la guerre au Moyen-Orient fait craindre des problèmes d'approvisionnement en kérosène, le ministre de l'économie Roland Lescure tente de rassurer les futurs vacanciers. Les stocks stratégiques sont encore fournis. La visibilité est assurée sur quelques semaines, voire quelques mois. Pour autant, des petits aéroports éloignés des terminaux pétroliers risquent de connaître quelques difficultés. Le navire hébergeant des cas d'antivirus accostera d'ici 3 jours sur l'île de Tenerife, dans les Canaries, et ce malgré l'opposition affichée par le gouvernement régional. Le bateau de croisière est actuellement au large du Cap-Vert. Selon l'Organisation mondiale de la santé, on recense à ce stade 8 cas de personnes ayant des symptômes, dont 3 porteuses du virus. En Moselle, les corps d'un homme et d'une femme retrouvés à Sarreguemines, un couteau découvert à proximité. La femme présente plusieurs plaies, l'homme, lui, présente une plaie profonde au poignet. La piste d'un drame familial est envisagée. Un ancien dentiste devant la justice, jugé aujourd'hui en Lozère, soupçonné d'avoir pratiqué entre 2018 et 2021 des dizaines d'actes inutiles, dont des extractions de dents saines et la pose d'implants sans aucune nécessité médicale. Des actes qui représentent plus de 300 000 euros de préjudice pour la sécurité sociale. 45 victimes ont été recensées. Le prévenu encourt jusqu'à 10 ans de prison. Et puis en foot, le PSG veut s'offrir une deuxième finale de Ligue des Champions en 2 ans. Les Parisiens jouent en Allemagne. Ce soir, demi-finale retour face au Bayern Munich. À l'aller, le PSG l'avait emporté 5-4, mais cette fois, les hommes de Luis Enrique devront jouer sans Achraf Hakimi, blessé. Le qualifié de ce soir rejoindra Arsenal en finale le 30 mai à Budapest. Voilà pour l'info, excellent après-midi.
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Ça avait été très difficile hier, mais on a un petit peu changé la donne, puisque on nous a dit cet après-midi que le pont de la rivière des Marsouins, eh bien la circulation était alternée. On a peut-être tiré leçon de ce qui s'est passé hier, à savoir des kilomètres des kilomètres de bouchons. Donc ça a beaucoup mieux aujourd'hui, hein, ça allait beaucoup mieux. Vos informations, radio guidage 02 62 99 41 51 51. 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

0: l'oreille.
1: Bah oui, mais apparemment c'est le main libre qui est connecté surtout. Bon, on va faire avec, allez-y.
0: Alors, je vais essayer d'être clair. Alors, c'était pour savoir, il y a l'émission sur les assurances vie. À un moment, ils ont donné un site, j'ai cru comprendre, cliclub.fr, pour prendre des renseignements sur les assurances vie quand il y a des non-dits, etc.
1: Madame, vous parlez d'une émission sur les assurances vie, où, quand
0: J'étais hier à l'émission de Madame Aude, pendant vers d'Aude.
1: Hier
0: Oui, j'étais hier.
1: Ah, alors non, c'était une émission avec Maître Massé. Et on a pu parler d'assurance vie, effectivement, mais là, je n'ai pas de réponse à la question que vous posez, malheureusement.
0: Ah ben, c'est pas grave.
1: Bon,
0: pas grave.
1: Mais à l'occasion, hein, quand nous allons recevoir Maître Massé, il faudra... Ficovie, peut-être, vous parlez de Ficovie, c'est ça?
0: Ah voilà, c'est ça, donc je n'ai pas...
1: Oui, mais est-ce que Ficovie est à jour? C'est à voir, hein, parce que Maître Massé a dit... Bon, Mathias Ramsamy me dit Ficovie, mais est-ce que c'est à jour? C'est à vérifier.
0: Oui, mais il avait donné un autre site, une autre adresse mail, ça ressemblait à ficlub.fr, où là on pouvait chapeauter, et bon, ben, c'est pas grave, je rappellerai éventuellement pour quand M. Massé reviendra.
1: Maître Massé, oui. D'accord, merci madame. Merci.
0: Excusez-moi, merci, bonne soirée.
1: Merci, bonne soirée. Nadège, allô?
2: Allô, oui, bonsoir.
1: Bonsoir, Madame Agamemnon, bonsoir.
2: Oui, bonsoir.
1: Oui. Alors, Nadège, les auditeurs de Freedom vous connaissent, vous êtes maintenant Madame Agamemnon, et vous vouliez lancer un appel, je crois.
2: Voilà, j'avais appelé dans la semaine, je me rappelle plus quel jour, parce que j'étais en colère, et donc, m'aimerais savoir, avec le truc qui est sorti sur Réunion Première... le livre, apparemment, les faits divers, je sais pas quoi, il parlait de Monsieur Agamemnon. Et éventuellement, j'aimerais savoir si quelqu'un y connaît, mais voulait téléphoner Madame Aude, mais m'a pas pu avoir la ligne.
1: Oui.
2: Peut-être à où, comme on est super intelligent, Bobby. Peut-être pourrait renseigner moi. Cette personne a fait quand même 10 pages sur Monsieur, en parlant de ses actes qu'il a fait, et de sa naissance de 2 ans, je sais pas quoi, et des trucs qui n'existent pas déjà. Il est écrit à aucune place que monsieur l'a fait, crise d'épilepsie, et ainsi de suite. Et donc, j'aimerais savoir, en Dieu, mais s'il y en a quelqu'un, il peut renseigner moi, est-ce qu'elle elle n'a droit de faire un truc pareil, de passer sur Réunion Première, parce que dans les faits divers, il y a plusieurs crimes, je dirais, ou bien plusieurs actes. Donc, ce qui veut dire, pourquoi prendre Agamemnon, Casanova, mettre en avant comme ça? Parce que nous, on a été insultés sur Facebook, on a été insultés, ben, partout, insultés, en guillemets, pour vous dire que, ben, les gens disent oui, c'est un criminel, ou bien...
1: Bah, ce qui est pas faux. mais madame Nadège, quand on veut écrire un livre et être suivi, on va écrire un livre sur des personnes qui sont des, enfin sur les personnalités. On va pas faire un livre sur quelqu'un qui a cassé la vitre d'une voiture. Donc, mais je crois que je vous ai entendu dimanche. Ce que je vous disais dimanche, c'est que il n'a pas le droit de parler de l'affaire. Mais Monsieur Agamemnon n'a pas le droit de parler. Mais les gens qui veulent faire un film ou un livre, bah c'est pas interdit, non?
2: Ah bon, donc tout le monde a le droit de dire n'importe quoi sur les gens, là?
1: Ah ben non, si on a dit n'importe quoi, là vous pouvez peut-être attaquer pour diffamation.
2: Ah d'accord.
1: Non?
2: Mais croyez qu'elle avait le droit de dire ce qu'elle y veut. Mais après, Monsieur Agamemnon, c'est criminel, bon, m'y accepte, hein, m'y dit cru, parce que, en guillemets, c'est ce qu'il est. Donc, ben, il accepte ce qu'il est.
1: Ben, il a purgé sa peine, oui.
2: Voilà. Non, mais il est criminel, il va rester criminel. Mais moi, l'a choisi à lui. Donc, peut-être, moi, il aime les criminels. Donc, dans le sens de dire, c'est un Radio Freedom, les libres, on peut parler de tout et on doit dire de tout. Donc, s'il y en a quelqu'un, il peut renseigner moi à ce sujet, parce que nous, on est interdit de parler, de faire un livre ou de passer à la télé ou bien de publier des trucs. On est interdit. Donc, les gens ont le droit de faire n'importe quoi sur les gens, que nous, on est déjà interdit. Donc, c'est la loi de vitesse.

0: quelqu'un pour bien vous répondre, peut-être mardi prochain, mardi 12.
1: Rendez-vous avec mon avocat mardi.
0: Ah ben là, j'allais vous proposer un avocat, c'est Maître Morel qui sera notre invité mardi.
1: En plus, il me connaît bien.
0: Oui.
1: En plus, il me connaît bien. Donc voilà, je vais téléphoner demain dans la journée, je vais lui en parler, il va me dire qu'est-ce qu'il en pense. Mais j'étais en train de regarder sur internet de chercher un avocat qui peut me machin, mais après j'ai dit non, je vais prendre Maître Brio même. Mais je sais pas si Maître Brio va pouvoir.
0: Alors on va éviter de citer les noms peut-être, mais moi je vous ai parlé de Maître Morel parce que il vient faire des émissions ici et vous pourrez lui poser la question. Maintenant libre à vous de choisir.
1: Non, mais par contre on peut dire que mon mari c'était un criminel. Il est criminel, il va rester criminel, il va mourir criminel de toute façon.
0: Mais madame, les VIP du crime comme ça, comme Juliano Verbar, on peut dire que c'est un gourou pédophile. On va pas nous attaquer. C'est un exemple que je vous donne. Hein. Mais là, pour votre mari, quelqu'un a décidé de faire un livre. Casanova Agamemnon, il paraît que c'est l'homme le plus doux aujourd'hui, le plus intelligent, le plus gentil. Vous le connaissez bien. Mais malheureusement, il y a le passé. On ne peut pas effacer le passé d'un revers de...
1: En guillemets. Donc, vous venez nous dire que c'est le plus gentil, le plus ici, le plus là-bas. Non, il a quand même un caractère. Si on le fait chier, il est toujours, il est comme nous tous, comme vous, comme moi, comme tout le monde. Mm-hmm. S'il y a quelque chose, ça va pas, on va dire.
0: Ah oui,
1: donc,
0: oui,
1: c'est
0: mais aujourd'hui.
1: Si tout qu'on croit, non, on a des discussions, on peut grogner nous deux lits, nous peut discuter nous deux lits, on a toujours, comme des couples normales.
0: Bah oui, oui.
1: Voilà, comme des coupes normales, mais les pas pour autant, on doit tirer sur cette personne, mais défendre mon bistec, vous comprenez?
0: Oui.
1: Donc, ce qui veut dire, c'est mon mari au jour d'aujourd'hui, mais accepte qu'il était criminel, mais les gens, ils sont qui pour juger cette personne? Nous-mêmes, nous les plus criminels que lui encore, on a tous quelque chose dans le passé, dans notre vie. Mm-hmm. Peu importe qui on est, on a toujours quelque chose de grave dans notre vie.
0: En tout cas, vous avez le mérite, Nadège, de l'avoir toujours défendu. À l'époque où vous n'étiez d'ailleurs pas mariée avec lui, vous le défendiez déjà. Et vous êtes extrêmement, extrêmement fidèle et toujours sur cette...
1: Il est en colère en même temps, mais il ne coupe pas ou bien, mais il est en colère en même temps. Parce que vous connaissez pourquoi ? Il regarde en qui ? Aux gens, de savoir si moi, sa cousine ou pas sa cousine. Il regarde personne, même si moi, sa cousine. Même si moi, la mariée, que lui, moi, sa cousine. Si aujourd'hui, il défend Ali, là, c'est parce que il aime Ali, c'est parce que il tient Ali. Donc, il faut les gens, ils arrêtent de dire que oui, même elle a mis dedans son livre, donc, elle a écrit ça, donc, elle a écrit cette partie-là sur moi. Même si moi, sa cousine, il regarde personne. Donc, ce qui veut dire, maman va défendre moi toujours envers cette personne.
0: Mmh.
1: Maintenant que lui, il est criminel ou il n'est pas criminel, on s'en fout, on n'a plus à que lui.
0: Et voilà. Aujourd'hui, avec les réseaux et avec toute l'actualité, avec tous les reportages, c'est peut-être pas le premier, c'est peut-être pas le dernier qui vont lui être consacrés, Nadège, vous savez.
1: Non, mais on va prendre un rendez-vous avec la juge et tout. On va essayer de trouver une solution parce que on peut pas nous dire de pas nous faire montrer dans la presse, de pas nous faire montrer telle chose. Il faut pas assez la population et ainsi de suite. Et elle avec son livre. Tout le monde, mais c'est nous les minés.
0: Peut-être qu'on écrit un livre pour...
1: Allez regarder un petit coup tout le monde, mais autorise les autres parce qu'elle est gratuite, mais pour tout le monde, tu peux regarder. Allez regarder un petit coup comme ça, les gens, ils disent, dessus réunion première, dessus les messages, d'après 200 quelques messages, allez regarder un petit coup quoi les gens, ils disent là. Et nous, on n'est que, nous les humains, on a le sang qui coule dans notre veine. Monsieur peut-être les criminels, mais moi, pas criminel, moi.
0: Mais vous savez, avec les réseaux sociaux aujourd'hui, il y aura toujours des gens sous couvert d'anonymat, souvent, qui vont poster des commentaires pas gentils. Les gens ont un peu la possibilité d'écrire n'importe quoi, donc faut peut-être pas faire un cas avec.
1: Et dommage, Bobby, que les pas anonymes. Dommage que Nena le nom. Dommage que Nena, il voit très bien c'est qui. Dommage, hein.
0: Oui.
1: Parce qu'il n'est pas anonyme. Mais bof, bref, il n'est pas grave. Mais pour vous dire que tout le monde fait des erreurs dans la vie. Même vous, même moi, même Pierre, même Jacques, même Philippe, on a tous fait des bêtises dans la vie, on a tous fait quelque chose qu'il fallait pas faire. Donc, n'y vois pas pourquoi, et vous connaissez, mais on veut les médias, parce que c'est la faute des médias si aujourd'hui, monsieur, il est dans cet état. Parce que, n'a beaucoup de monde l'a tué, l'a fait ici, l'a fait là-bas. Il, par contre, n'y accepte pas ce qu'il a fait. Ça, c'est sûr. C'est 100%, mais il est contre de ça. Mais par contre, la façon que les médias, la celle à lire, la mettre un titre dessus, la faire les vidéos dessus, la mettre tout ça là-dessus, ben, tout le monde l'a vu à lire comme un mousse, comme un chien, les meilleurs traités que lui. Alors, mais désolé, aujourd'hui, si Mia revient pour redire que n'est pas bien ce qu'elle est en train de faire, et là, elle sort, c'est pas quel côté, dans l'autre côté, là-bas, l'autre bout du monde. Elle a ni par ici, elle n'est pas là, elle par ici, elle n'a le droit de faire ce qu'elle y veut. Parce que monsieur, c'est un criminel et qu'il a fait des faits divers dans les journaux. Et au jour d'aujourd'hui, c'est nous qui gagnons les résultats pour elle. Ben non, si elle a besoin de vendre son livre, elle y fait comme elle y veut, mais on fait pas des trucs comme ça. Moi, non, moi, l'autorisation de mon côté. Toute sa vie, ce bougre-là, depuis l'enfermé, est dans la prison, et personne n'a jamais demandé à lui, est-ce que nous peut mettre ça, est-ce que nous peut mettre ça, je la mettre toute la, excusez-moi mon expression, toute la merde dessus lui, dessus les infos, dessus le journal, dessus les documentaires, et tout, il résout pas le problème, au contraire, la rabaisse à lui plus bas que bas. C'est pour ça que les gens, ils détestent à lui aujourd'hui. La plupart, ce que n'a fait, mais il a pu quand même, n'a des gens, il aime à lui quand même. Mais si aujourd'hui, il y en a des gens, on est comme ça avec lui, en Dieu, mais c'est parce que c'est les médias là qu'on a lui comme ça. Mais désolé, Bobby, hein. Et si ce soir, on m'y fait mon caractère, ben, s'il n'en a pour parler, même dans la télé, même dans la radio, même dans les journaux, même avec le tribunal, même avec qui, m'en va défendre à lui toujours parce qu'il ne mérite pas ce que ça a fait avec lui.
0: Merci, et madame Nadège.
1: Dans ce problème-là.
0: Merci, madame Nadège.
1: De rien.
0: Et après, quand les gens, ils écrivent des livres, c'est pour vendre ces livres et gagner de l'argent. Donc, ils traitent d'actualité, on rappelle.
1: L'argent là, monsieur Bobby, fallait littéralement la moi mettre dans la yenne partie.
0: Oui, bon, rappelle quand même que là on est sur des records, enfin des records tristes, mais on est quand même sur quelqu'un qui a en tout passé 49 ans en prison. La première fois pour un premier meurtre en 1969, puis un second en 1986. C'est.
1: Et donne à lui l'autorisation de causer, que ça, je l'ai fait en famille, donne ses lignes de feu à Saint-Denis, dans la prison Saint-Denis, c'est que vous attendez de faire tout le cinéma pour craser, pour faire toutes les affaires là. Donne à lui l'autorisation de causer, donc va voir le tas de merde, la mettre à lui dedans, t'es mettre, et bac la merde, tout à moi ici. Mais non, je dois causer! Toutes affaires, t'es fait que manger, dessous la vapeur en l'air, toutes les affaires, elle a fait subir à lui là. Et quand t'es mettre grésil dedans, bac pour votre toilette dedans, dedans votre cellule. Un repas par jour, tu donnes à lui avec de sel, avec du riz. Si donne à lui l'autorisation de parler, je vais voir que ça lui n'en a pour des actes avec ce que tout ce que j'ai à faire s'en venir subir à lui.
0: On conclut c'est sur cette interdiction. C'est vrai que votre mari, Casanova Agamemnon, n'a pas le droit de parler à la presse. C'est vrai, ça?
1: Oui, il n'a pas le droit de parler à la presse. Il n'a pas le droit d'écrire un livre. Il n'a pas le droit de montrer à lire en, dans les actualités, dans quoi que ce soit. Mais nous, on a toujours respecté tout ça, nous.
0: Mais s'il a le droit, et si ce n'est pas le cas, mais quand est-ce qu'il aura le droit, lui, d'écrire un livre? Quand?
1: Bobby, sincèrement, le livre est déjà écrit. Le livre est avec moi, ramassé, parce que mon intelligence à moi, c'est parce que si jamais il perd de mémoire, comme son frère, en fait, il parle pas de nous, l'a eu des soucis de mémoire. Donc, s'il arrive à lire la même chose, c'est qu'il veut dire, il va oublier tout ce que moi, m'a l'a écrit, m'a pris la peine de prendre un cahier d'écrire. Et m'a la, même pour un écrivain, écrit un livre, ramassé, bien ramassé. Quand va arriver le moment, c'est là, va donner un autre. Et quand va donner, il aura tout dedans. Mais par contre, il a beaucoup souffert. À samedi, il a fait vraiment, mais dessus une condamnation de 10 ans, ça, l'écrit noir sur blanc, il a fait 33 ans de fait. Ça n'est pas normal ce que je l'ai fait avec lui.
0: Et c'est ton...
1: On défend la liste dans ce cas-là, mais si tu regardes bien son truc, l'écrit, condamné 10 ans à perpétuité. D'accord, il est condamné 10 ans, mais il a fait 33 ans, Bobby. 23 ans de plus. Ça, tu trouves les jolis, c'est que ça l'a fait ensemble. Et aujourd'hui, c'est lui le criminel, ok. Les vrais, il est un criminel vraiment. Mais il y en a des gens, il doit arrêter. Respecte quand même. Je t'entends pas parler. Il fait 7 ans. Il est dehors. J'ai jamais entendu un petit truc de ce monsieur-là. Et je t'entendrai pas tant que lui sera vivant.
0: Nadège, merci d'être intervenu sur Freedom. Vous pourrez toujours vous exprimer. Mardi prochain, Maître Morel sera l'invité de Madame Aude. Vous pourrez lui poser la question, est-ce qu'on a le droit d'écrire un livre sur votre mari? Ça sera mardi prochain. Merci, Nadège.
1: Ok, merci. Bonne soirée.
0: Merci. Le radioguidage. Fabrice, en ligne, c'est sur la 4 voies de Sainte-Suzanne. Bonsoir, Fabrice.
2: Oui, bonsoir, Bobby. Oui. Je ne me connais pas. Suivant, t'aimerais bien m'aller sur Bluetooth, enfin, m'aller sur Main Libre.
0: Oh, si tous les mains libres t'entends comme ça, monsieur, t'es gaillard.
2: Ben voilà. Alors, c'était pour signaler un piéton, là, mais il vient un peu plus loin, du coup. Le piéton était au niveau de Carrefour Sainte-Suzanne, là, sur la 4 voies. Ça va vers Saint-Denis. Elle était au niveau de Carrefour, alors, je ne connais pas si c'était sa sortie ou je sais pas quoi. Mais en tout cas, il était sur la 4 voies, et il n'y avait pas l'air, il était titube un peu, la glissière de sécurité, là, il était tient ça.
0: Oui.
2: Donc, il était continué de descendre, mais je ne connais pas si ça passe de l'autre côté, c'est encore même un accès pour redescendre en bas, là, vers Carrefour, là. Mais en tout cas, il était sur la 4 voies, mon moment a passé, hein. Donc, on a à peu près 5 minutes, là.
0: Ouais. Un piéton sur la 4 voies de Sainte-Suzanne.
2: En direction de Saint-Denis.
0: Oui, sens Sainte-Suzanne, Saint-Denis. Voilà. Sur la bande d'arrêt d'urgence.
2: Exactement, voilà. Il n'y avait pas l'air trop bien, hein, donc.
0: Et en plus, il n'a pas de vêtements réfléchissants.
2: Ah non, il était en noir, enfin noir ou gris, je sais pas quoi, mais en tout cas, il commence à faire noir, là, tu vois pas trop bien, en tout cas.
0: Hein. Oui.
2: Voilà. Donc, il était tient la glissière de sécurité, alors il ne connaît pas si ça va passer de l'autre côté, ou alors il continue à descendre vers Saint-Denis, mais il ne connaît pas.
0: Oui. Merci pour l'information.
2: Voilà, monsieur Bobby, allez, bonne soirée.
0: Bonne soirée. Jean. Direction Saint-Benoît maintenant. Comment est-ce qu'on circule? Le pont de la rivière des Marsouins, circulation alternée. Est-ce que c'est mieux qu'hier? Bonsoir Jean.
3: Oui, bonsoir Bobby. Voilà, c'était juste pour dire. Bon, hier j'avais fait un gros coup de gueule, hein, comme tant d'auditeurs fait. Bah, comme d'habitude, hein, Freedom devrait ouvrir un service, je sais pas, le défenseur de droit ou toute justice, hein, parce qu'apparemment même Téléréunion, ils ont saisi l'affaire, bah, ils ont fait un reportage. Et pour aujourd'hui, bah, jamais ça a été aussi fluide comme ça pour un 6 en plus que ça début du mois. Franchement, bah, ça a fait bouger les choses, hein.
0: Alors hier,
3: il y a un intermédiaire là-dedans, quoi.
0: Alors hier, voilà, est-ce qu'ils ont tiré les leçons de ce qui s'est passé hier après-midi? La circulation est alternée maintenant sur le pont et ça s'est passé beaucoup mieux donc aujourd'hui.
3: Voilà, aujourd'hui c'était très très fluide, même plus que d'habitude. Hein. Voilà, je sais pas si c'était par l'intermédiaire de la radio Freedom avec tous les coups de gueule qui est enchaîné. Bon, en tout cas, peut-être monsieur le préfet, il a, ben, comme lui, à ce qu'il paraît, il écoute Freedom aussi, il est accro de Freedom, peut-être que là, qu'il a fait bouger les choses, quoi.
0: Bon, on sait pas trop ce qui s'est passé depuis hier, en 24 heures, mais ça a été beaucoup moins difficile cet après-midi. Ben, c'est tant mieux.
3: Franchement, moi-même, j'étais étonné, c'était même pour un période début du mois, ça n'a jamais été aussi fluide, quoi.
0: Oui.
3: Ouais. Bon. Dans cette période, les gens ils vont faire les courses, il y a un petit peu plus d'embouteillage dans les grandes surfaces. Hein. Mais franchement, j'ai été étonné aujourd'hui. Hein.
0: C'est vrai qu'on est le 6 et que...
3: Il y a quelque chose dedans. Hein.
0: Il y a beaucoup de monde, le 6, beaucoup de monde dans les grandes surfaces, beaucoup de monde sur la route, forcément. Et aujourd'hui, ce soir, vous dites que ça n'a jamais été aussi fluide. Merci voilà, Jean.
3: J'espère que ça va durer. Hein.
0: Oui.
3: Allez, merci, bonne soirée Bobby.
0: Merci, demain dernier jour pour ces travaux. Information pour les auditeurs de Freedom 2, attention, un piéton est signalé sur la 4 voies de Sainte-Suzanne, dans le sens Sainte-Suzanne-Saint-Denis, secteur de Carrefour, quartier français, en direction de Saint-Denis, attention aux piétons. Et puis, vous allez plus loin, en direction de Saint-Benoît, c'est beaucoup mieux qu'hier. Jean vient de nous dire que ça n'a jamais été aussi fluide. On rappelle que sur le pont de la rivière des Marsouins, la circulation est alternée aujourd'hui et que les travaux sont programmés jusqu'à demain. Mais ce soir, cet après-midi, en tout cas, ça a été plutôt fluide sur la 4 voies de Saint-Benoît. Tous les radioguidages, le 02 62 41 51 51. 99 12 00. Allô?
4: Oui, bonjour.
0: Oui, bonsoir.
4: Oui, bonsoir plutôt. Voilà, je vous appelle pour passer un coup de gueule.
0: Oui.
4: Hier matin, j'ai trouvé un chiot vers les impôts au Butor. Comme je sortais mes chiens, il m'a suivi.
0: Oui.
4: J'ai pu le laisser derrière moi, donc j'ai monté jusqu'à mon appartement en disant que j'allais appeler la SPA pour le signaler que j'avais trouvé le chien.
0: Oui.
4: Donc, j'ai appelé la SPA, ils répondent quand ils veulent, et quand ils répondent, ils vous disent que d'envoyer une photo du chien pour voir s'il y aura de la place. Alors, je vois pas trop la relation entre la photo du chien et la place, enfin bref. En tout état de cause, ils m'ont rappelé en me disant que je pouvais pas prendre le chien, de me retourner vers des associations.
0: Les quoi, mais c'est un... C'est quoi, c'est un délit de faciès? C'est par rapport à la gueule, c'est par rapport à la...
4: Un peu par rapport à la gueule du chien, oui, on dirait, oui.
0: La SPA vous demande une photo pour voir s'ils peuvent le prendre.
4: Oui, tout à fait.
0: Ah bon? Mm-hmm. Oui.
4: Et c'est un beau chien, hein?
0: Oui, mais bon, pas assez apparemment pour...
4: Chien, ils l'ont pas pris, alors je sais pas s'il faut qu'il soit un York, un Pékinois, des chiens à 2000 euros, mais... Mmh. Et celui que j'ai trouvé, c'est un beau chien. C'est pas un pure race, mais c'est un beau chien, c'est un genre. Donc, il communique un lien, et sur ce lien-là, il y a des numéros d'association. C'est tous des numéros des 06 mais de métropole. Soi-disant, ils ont des antennes à La Réunion.
0: Quoi, la SPA à La Réunion pour vous dire qu'on ne peut pas prendre en charge le chien que vous avez recueilli, vous donne des 06 de la métropole?
4: Ouais.
0: Waouh, c'est vachement bien fait le truc, hein?
4: Ouais. C'est des 06 qui ont des points de chute à La Réunion. Ben, j'ai pas très bien compris, en fait, parce qu'ils expliquent que je comprends rien de ce qu'ils font, je sais pas à quoi ils servent. Alors, ce qu'ils vous proposent, c'est la fourrière. À savoir qu'au bout de 4 jours, la fourrière, il les pique. Donc, si je le mets à la fourrière, le chien, dans 4 jours, il est mort.
0: Voilà. Oui, et vous êtes en train de vous dire que si vous l'aviez laissé dans la rue, ça aurait peut-être été mieux pour lui. Quand on vous dit ça.
4: Il était entre le boulevard Lancastel et le boulevard Sud, hein. Il y avait deux choix. Soit il allait se faire shooter côté montagne, soit il allait se faire shooter côté mer.
0: Aïe, aïe, aïe, oui.
4: Et moi, je l'ai trouvé au milieu. Alors, je l'aurais bien gardé, mais j'ai un T1, j'ai deux petits chiens. Il est adorable comme tout, mais c'est un chien qui a 3-4 mois et qui fait déjà 9 kilos. Il n'est pas pucé. On voit que c'est un chien qui devait être dans un jardin ou parce qu'il ne connaît pas vraiment la laisse. Donc, je n'ai aucune solution à part... le mettre sur un terrain qui n'est pas clôturé, où il y a déjà 3 chiens. Mais ces 3 chiens-là sont habitués au lieu et ils ne bougent pas. Mais je ne sais pas du tout quoi faire.
0: On lance un appel aux associations, là, pas pour euthanasier le chien, mais une association qui pourra le prendre en charge. Une association à La Réunion qui pourra le prendre en charge.
4: Ouais.
0: Veuillez laisser votre numéro de téléphone, s'il vous plaît.
4: Oui, bien sûr.
0: Oui.
4: 06 93
0: oui.
4: 52 05 54.
0: Pour les associations donc de protection animale, 06 93 52 05 54.
4: C'est des particuliers...
0: Non, les associations, on va dire, les associations, parce que...
4: D'accord, pas, ok.
0: Oui. Allez, merci madame, et... Bonne soirée.
4: Au revoir.
0: Au revoir. Je vais faire un point circulation. Tout à l'heure, on disait qu'à Saint-Benoît, on roulait particulièrement bien ce soir. Eh bien, c'est à Saint-Pierre-Canamadi qu'il y a des embouteillages bouchons monstres dans le sens Saint-Pierre-Saint-Louis en ce moment. Bouchons monstres, donc, dans le sens Saint-Pierre-Saint-Louis encore en ce moment. Boulevard Lancastel en direction de l'Est, bouchons monstres et embouteillages aussi dans l'autre sens. Et puis, en direction du Sud, 4 voies de l'étang Salé, toujours un embouteillage sur les 4 voies de l'étang Salé en direction de Saint-Pierre. Merci pour toutes vos informations au 02 62 41 51 51. Freedom, allô?
5: Oui, bonsoir.
0: Bonsoir.
5: Ouais, j'ai coupé la radio.
0: Oui, bienvenue.
5: Je vous contacte, en fait, je sais pas, c'est un peu particulier. En fait, j'ai un ami à moi qui devait venir me voir, il sortait de Saint-Pierre. Il venait à Saint-Denis, il a un petit souci avec sa voiture. Il est bloqué, en fait, à l'aire de la Saline, en direction de Saint-Denis.
0: Oui, il a un souci avec sa voiture, bloqué à l'aire de la Saline. Il y a du tabac, peut-être.
5: Oui, ouais, ça doit être ça, exactement, c'est ça. Et en fait, il me dit, bon, j'y connais rien en voiture, hein, mais je dis juste ce qu'il m'a dit, apparemment, son frein a chauffé.
0: Sur la route des Tamarins?
5: Non, il a réussi à s'arrêter à l'aire de la Saline et son frein a chauffé, en fait. Je ne sais pas si jamais quelqu'un...
0: Il venait d'où?
5: Il venait de Saint-Pierre.
0: Alors, il a un problème. Enfin, sa voiture a un problème parce que quand on vient de Saint-Pierre, on doit arriver à l'aire de la Saline avec les freins frais.
5: Oui, c'est ça. Et apparemment, la voiture a bien chauffé. Je ne passe pas la jante à chauffer, un truc comme ça.
0: Oui. Et après, on s'arrête, on laisse refroidir une demi-heure. Il ne peut pas repartir?
5: Ça ne refroidit pas. Mais il me dit qu'il a déjà attendu une demi-heure et malheureusement, ça n'a pas refroidi.
0: Non mais madame, c'est bizarre ce qu'il vous dit là, parce qu'après une demi-heure, normalement, il passe la première, il roule à 5 km/h, il tape un petit coup sur le frein, et ensuite, prudemment, il roule et les freins doivent, les disques de frein doivent se refroidir.
5: Ah ben je sais pas.
0: Mais parce que c'est pas comme si on descend du Maïdo là, il va vers le nord, c'est ça?
5: Oui c'est ça, exactement. Mmh.
0: Comment on pourrait l'aider?
5: Eh ben en fait, ben il a un Duster blanc éventuellement. Après, je peux laisser mon téléphone, il n'y a pas de souci, et faire l'intermédiaire puisque c'est moi qui appelle. Je ne sais pas si quelqu'un a des outils parce qu'il me dit qu'il était prêt sinon à faire lui-même. Il n'a pas d'outils en fait, il n'avait pas prévu.
0: Ah ben oui, mais là on n'a pas d'outils pour réparer les freins sur un Duster sur l'air du tabac. Hein.
5: Je ne sais pas, j'ai dit je tente, j'appelle Freedom, oui. Je tente.
0: Et là, lui, il pourrait nous appeler.
5: Oui, bien sûr.
0: Alors, demandez-lui d'appeler le 02 62 41 51 51. On va essayer de l'aider. S'il le faut, on va ouvrir un standard.
5: 51 51.
0: Voilà, demandez-lui d'appeler. On va ouvrir un standard pour que des mécaniciens lui donnent des conseils.
5: Mais bon, je lui dis ça tout de suite. Merci beaucoup.
0: Il nous appelle tout de suite, hein. D'accord?
5: Mais bon, je l'appelle de suite. Merci.
0: Merci. Et Bastien est prévenu. Et il va transférer l'appel. Voilà, qu'il appelle le 02 62 41 51 51. Peut-être qu'il y a un problème sur le système de freinage parce que ça ne doit pas chauffer quand on est sur la route des Tamarins. Freedom.
6: Oui, bonsoir.
0: Bonsoir.
6: Oui, je vous appelle, c'est pas pour la route des Tamarins. C'est pour un problème de logement insalubre.
0: Oui.
6: Alors j'ai un ami, là, je viens d'aller chez lui. La maison, il n'y a ni électricité, la maison est insalubre. Et il y a des trous dans le toit, c'est une case bois sous tôle. Et il a demandé au propriétaire de rénover la maison. Et je sais même pas comment il peut louer ça, déclaré.
0: Oui, la case est insalubre, c'est-à-dire?
6: Ben, il y a que des tôles, déjà. Les toilettes, j'appelle même pas ça une toilette salle de bain. Il y a des carreaux par terre, mais il faut pas regarder. Là, il y a certains endroits, il y a que du béton. Il y a des rats. Il y a des trous dans le toit. Il y a un plafond où on voit au-dessus du plafond.
0: Mais quand il a loué la maison, c'était comme ça?
6: Ben, je sais pas exactement. Là, je le connais il y a très peu. Et la maison est actuellement comme ça maintenant.
0: Parce que si c'était comme ça, ben, il doit avoir un état des lieux où tout était indiqué. Et si c'était pas comme ça...
6: Mais déjà, le bail est fait à l'écrit.
0: Le bail est fait à l'écrit?
6: Oui.
0: Excusez-moi, ça veut dire...
6: De logement.
0: Et le bail est fait à l'écrit, ça veut dire quoi?
6: Ben, c'est écrit, je sous-signé, loue un logement, telle adresse, à monsieur, tel nom.
0: Ah, il n'y a pas un état des lieux complet qui répertorie l'état des lieux, quoi.
6: Il n'y a pas d'état des lieux, c'est juste écrit maison de 64 mètres carrés avec 3 chambres, eau, électricité compris. C'est...
0: Oui. Et depuis combien de temps il est là?
6: Apparemment, ça fait 3 ans. Pas originaire de La Réunion.
0: Ah oui, enfin, bon, peu importe, il a le droit d'avoir un logement décent.
6: C'est ça. Mais là, actuellement, je peux vous envoyer même les photos, les vidéos sur votre page Freedom, si vous voulez.
0: Oui.
6: Je suis partie là-bas et franchement, j'ai eu peur.
0: Là. Question pour Madame Aude, ça, hein? Madame Aude de Luc, qui pourra vous répondre demain, entre 17 et 18 heures.
6: D'accord, parce que du coup, moi, demain, j'allais l'emmener faire les démarches au niveau de la CAF.
0: Bah, si, parce que pour l'instant, c'est vous qui dites que le logement est insalubre, mais si il y a un enquêteur qui vient, si c'est constaté que le logement est insalubre...
6: Exactement.
0: Attendez, si c'est constaté que le logement est insalubre, le propriétaire ne percevra plus l'aide au logement.
6: Ben oui.
0: Ça sera bloqué.
7: Bah oui.
0: Mais il y en a qui disent que c'est pas la solution non plus parce que votre ami, il sera embêté.
7: Ben, je comprends, mais on peut pas vivre comme ça, surtout sans électricité, c'est compliqué, quoi.
0: Oui.
7: En sachant qu'il y a une dizaine de logements, toute la plupart sont eau, électricité compris, et tous les logements n'ont pas d'électricité vu que le compteur est chez lui.
0: Ah, il sous-loue l'eau électricité, il revend l'eau, électricité.
7: Ben, c'est compris dans le loyer.
0: Vous voulez bien appeler demain, entre 17 et 18 heures, poser la question à Madame Aude?
7: Oui, bien sûr.
0: Et merci de vous inquiéter pour lui. Allez, bon courage, madame.
7: Merci, au revoir.
0: Merci, au revoir. Benjamin, problème de frein sur sa voiture, sur la route des Tamarins, enfin à l'ère du tabac. Benjamin?
8: Oui.
0: Je crois que vous êtes à l'ère du tabac, c'est ça?
8: Je suis à l'ère de la Saline.
0: L'ère de la Saline, oui. Et qu'est-ce qui se passe avec les freins?
8: En fait, j'avais fait changer les freins il y a à peu près une semaine, les freins arrière. Et j'ai le frein arrière droit, en fait, qui est bloqué, qui est grippé, quoi. Donc, on fait un réglage au niveau du frein.
0: C'est un tambour?
8: Ouais, c'est un tambour, ouais.
0: Aïe, aïe, aïe, oui.
8: C'est un tambour, c'est un Dacia Duster, ouais.
0: Mm-hmm. Vous sentez, là, que la roue arrière droite, elle freine?
8: Non, je ne sens pas, mais par contre, je sens la jante bien, bien chaude, quoi.
0: Oui. Mais ouais. Une fois que vous êtes arrêté sur du plat, quand vous lâchez le frein à main, est-ce que la voiture, vous arrivez à la pousser?
8: Ouais, j'arrive à la pousser, ouais, à une main, mais... Et sauf que quand je m'étais arrêté, en fait, j'avais un peu de fumée qui est sorti à l'arrière droit.
0: Oui.
8: Et ça sentait vraiment le frein sauter, quoi.
0: Bon, bah, c'est pas top. Apparemment, les freins à tambour, des fois, c'est des choses qui peuvent se passer.
8: Ouais.
0: Maintenant,
8: ouais.
0: Si vous arrivez à pousser la voiture, vous allez où, au final?
8: À Saint-Denis.
0: D'accord. Si vous arrivez à pousser la voiture.
8: Ouais.
0: Ça veut dire que ça colle pas.
8: Normalement, ça colle pas. Je pense pas. Je pense que ça chauffe plus que ça colle, ouais.
0: Non, mais ça peut pas chauffer s'il y a pas friction. Non?
8: Je sais pas, j'ai l'impression que le frein est comme grippé, en fait, comme si, même si j'arrive à la pousser, mais il y a quelque chose qui bloque quand même, quoi. Je sais pas.
0: Est-ce que vous pourriez partir de l'aire de la Saline en première jusqu'au rond-point et ensuite, sans toucher à la pédale de frein, arriver à Saint-Denis? Comment? En passant en quatrième dans la descente vers Saint-Paul, là.
8: Ouais,
0: mais vraiment sans freiner, c'est possible?
8: Je pense.
0: Parce que si ça se trouve, ça devrait fonctionner. Je veux dire, les freins devraient se refroidir, non?
8: Ouais, je pense. Après,
0: comment est-ce que les auditeurs pourraient vous aider là?
8: Je sais pas si c'est faisable sur place de régler ça. En fait, je sais pas si quelqu'un saurait comment ça fonctionne. Si c'est faisable sur place, en fait.
0: Il y a pas de le frein à main est bien au plus bas. C'est un frein à main mécanique.
8: Au plus bas, ouais.
0: Ouais. Bon, laissez votre numéro de téléphone. S'il y a des mécaniciens qui peuvent vous donner des conseils, là, vous êtes à l'aire de la Saline sur la route des Tamarins en direction de Saint-Denis.
8: C'est ça, ouais.
0: Vous êtes arrêté depuis combien de temps?
8: Depuis une bonne demi-heure.
0: Ça va, la jante, vous pouvez la toucher maintenant?
8: Ouais, voilà, je peux la toucher, ouais.
0: Ouais. Votre numéro de téléphone?
8: Alors, c'est 06 93 65 63 74.
0: 06 93 65 63 74. S'il vous plaît, mécanicien, vous pouvez appeler ce monsieur pour voir ce qu'il est le mieux à faire, là. Rester, attendre et déposer la roue pour faire un réglage ou tenter de rouler? Parce que depuis une semaine que vous roulez, il y a eu des problèmes déjà?
8: Non, j'avais pas eu de soucis, non. Non, j'avais pas eu de soucis.
0: Ça se trouve, vous pouvez arriver à Saint-Denis, hein?
8: Bah, je pense que peut-être que oui, mais
0: on va éviter de conduire en mode rallye, hein?
8: Ouais, voilà, pas faire le sauvage, quoi.
0: Bon, en tout cas, on a laissé votre numéro, si les gens peuvent vous donner des conseils, c'est le 06 93 65 63 74.
8: Super, merci beaucoup.
0: Merci, on est d'accord, hein, c'est pas normal que les freins chauffent lorsque vous êtes sur la route des Tamarins.
8: C'est ça.
0: Surtout depuis les temps salés jusqu'à l'aire de la Saline, on donne a priori, on freine pas.
8: Ouais, normalement on freine pas, oui.
0: Ouais. Allez, bon courage.
8: Merci beaucoup.
0: Merci pour aider ce monsieur. Juste un coup de fil, 06 93 65 63 74. Freedom. Bonsoir Marie.
9: Oui, bonsoir.
0: Bonsoir. Vous voulez nous parler d'un problème que rencontre votre fils?
9: Oui. Mon fils décédé.
0: Oui.
9: Oui. Alors, elle a reçu une lettre recommandée de la part de la CAF me disant que il était droit à quelque chose depuis 2020, en fin de compte, un truc de
0: dire. Oui.
9: Un surplus de, je sais pas quoi, un changement de situation par rapport à là-bas. Et donc, du coup, la trop PSU, banane trop PSU, c'est 89 euros, en fin de compte.
0: Combien?
9: Pour, ouais, 89 euros, la location logement.
0: Madame, vous êtes en train de me dire que la CAF est en train de vous ennuyer pour un trop perçu de 89 euros?
9: Oui, oui, et mon maman est décédé. Mon maman elle est décédé. Ouais, c'est sûr. C'est comme ça. Et là, d'envoyer un recommandé, ma maman se trappait, ma maman est folle déjà, parce que pour moi, un recommandé fait peur à moi. Et donc, du coup, il demande comme ça, ben voilà, en conséquence, je vous invite en qualité d'héritier à rembourser cette somme par virement, par chèque libellé, voilà quoi.
0: Est-ce que vous avez hérité de quelque chose quand votre fils est décédé?
9: Non, c'est moi là qui fais la démarche par rapport que sa voiture elle était sinon ça elle était immobilisée, donc du coup m'a fait comment dire le truc avec noté là. L'acte notarié là. Notariage, pas comment il dit là.
0: Oui, l'acte notarié.
9: Pour sa voiture, pour sa voiture. Mmh. N'est pas que sa voiture tombe dans l'oubli, donc voilà, mais sans plus. Mais jusqu'à aujourd'hui, sa voiture il dort. Hein. Mais la CAF dit, aujourd'hui, il réclame à moi 4,89 euros. Et les amas comme ça depuis 2020, par rapport, c'est un suite d'un truc de. Un changement de situation, je sais pas quoi, mon enfant n'a pas déclaré ou quoi que ce soit. Et bon, après, Kosovo, ça a dit.
0: Mais ça remonte à 2020, ce trop perçu.
9: Oui, oui.
0: Votre frère, votre fils est décédé en quelle année?
9: 2025, monsieur.
0: Oui. Bon, alors, on aura une émission avec la CAF, là, les personnes de la CAF en mai. On entend ennuyer une dame qui a perdu son fils l'année dernière. On entend l'ennuyer pour 89 euros.
9: Oui, 89 euros. Et c'est apparemment service recouvrement, recouvrement de la CAF.
0: Est-ce donc, que vous touchez quelque chose de la CAF?
9: Oui, bien sûr, mais des RSA.
0: Oui.
9: Ouais, mais il travaille pas en plus que ça. Et il m'a envoyé, ben, là, deux emails, monsieur. Deux emails. Jamais répondu. En expliquant, m'a mettre la lettre dessus, en expliquant que voilà, ma situation, il paye pas de PB. Et ça a été dans un échelonnement, en deux mois, peut-être m'a gagné Payali. Mais jamais répondu. Jamais,
0: non.
9: Jamais.
0: Attendez, vous êtes au RSA.
9: Oui.
0: Votre fils est décédé en 2025, l'année dernière. La CAF est en train de vous ennuyer pour 89 euros de trop perçu en 2020.
9: Oui, oui.
0: Courrier recommandé, menace. Bon, j'ai envie de vous dire, laissez courir, la CAF, ils vont pas fermer pour autant. bon, ce que je veux dire, non, mais madame, maître Morel, avocat, mardi prochain, et même madame Aude, demain, posez-lui la question. Bon, est-ce qu'on va vous ennuyer longtemps pour 89 euros? Vous pouvez poser la question à Madame Aude demain, s'il vous plaît?
9: Je sais pas. Mais moi, pour moi, de ma part, comme le fils m'a gagné mon argent, donc pour moi, il me dit comme ça, mais ça fait un virement, parce que la mettre le virement, il faut mettre à ce compte-là, il faut faire le virement, c'est là.
0: Oui, pour éviter que ça n'aille plus loin, peut-être, oui.
9: Et il m'a dit comme ça, vaut mieux payer, comme ça, après, c'est fini.
0: Bah oui, mais il n'y a pas vraiment eu d'héritage, là, si j'ai bien compris.
9: Non, il n'y a pas d'héritage, il n'y a pas rien du tout, c'est juste, il n'y a rien du tout, c'est juste son truc de logement qui est un trop PSU, mais c'est des autres pas en fin de compte, parce que peut-être il y a mal fait son truc, mais c'est les jeunes, hein. Il y a mal fait son affaire quand il était encore là, et ensuite, ben aujourd'hui, même lui a fait une bêtise, il y a mal fait, et c'est moi qui se demande, et moi du coup, quand j'envoie le courrier recommandé, ben écoute, ça allait dur pour moi, surtout revoir tout ça là devant moi, comme ça, mon maman et tout. Donc du coup, il m'a dit, ben, ça a payé.
0: Ouais, il lâche rien à CAF alors, hein?
9: Non, il lâche rien. Il m'a téléphoné par contre, il m'a demandé renseignement. Là, demain, comme ça, non. Il n'a point de l'affaire, madame, mais il donne juste l'email recouvrement, ou même fait un courrier, tout et tout. Demande à payer deux fois ou quoi que ce soit, et ou sinon, ben, au pied des cas, ben, on sera obligé de payer.
0: Mm-hmm.
9: Ouais.
0: Bon, mais votre fils, il est décédé, donc pour le principe, je vous propose de poser la question à Madame Aude demain, d'accord?
9: Ouais, ben, essayez. C'est Miguel Ami.
0: Ouais, qu'on ennuie, en plus, ça va vous rendre malade. Il dit rien qu'à l'idée de recevoir un courrier recommandé.
9: Bon,
0: est-ce qu'il faut demander une remise de dette? Qu'est-ce qu'il faut faire?
9: Elle m'a envoyé deux emails, justement, m'a fait demander, justement, la remise de dette, m'a essayé de demander est-ce que mes pays chez l'ordre de paiement et tout, mais pas de réponse, monsieur Bobby. Pas de réponse, pas d'email, pas rien du tout.
0: Oui, et comme vous touchez de l'argent de la CAF tous les mois, vous dites qu'au bout d'un moment, ils peuvent peut-être majorer la somme, ils peuvent prendre sur votre RSA.
9: Mais bon, après, moi, s'il faut payer, m'a payé, on s'en fout. De toute façon, elle est comme ça. C'est mon maman, mais non, quand notre maman est dans la maison, mais elle est triste, mon médiateur. Parce que dans d'autres organismes, elle laisse sa main tranquille, mais à la CAF, elle trouve que c'est dégueulasse. Franchement, c'est dégueulasse, c'est dégueulasse. Parce que la mort et maman, il ne faut pas faire l'affaire comme ça, en fin de compte.
0: Oui.
9: Là, on demande remboursement, pourquoi, là? Les bêtes. Il n'est plus là.
0: Alors, c'est peut-être pas quelqu'un qui demande, c'est le système informatique. Dès que là c'est pour 89 euros, c'est une somme dérisoire, on va dire, mais ça aurait peut-être été un centime, ça aurait été pareil. On serait en train de vous ennuyer pour un centime d'euro, quitte à dépenser un courrier recommandé à plusieurs euros.
9: Ok, mais j'ai eu la CAF quand même au téléphone.
0: Oui.
9: Elle m'a dit, il faut payer. C'était une femme, elle m'a dit, il faut payer.
0: Bon, mais ils vont pas être en difficulté si vous ne payez pas 89 euros quand même.
9: C'est... Ah, je sais pas. Mais après, m'a pas trop rentré dedans, m'a pas trop en affaire, mais il est trop dur, elle est déjà trop dur pour une maman, et il trouve que elle est pas bien ce que ça t'y fait à votre compte et tout. Elle a dit, il faut que m'y paye de toute façon.
0: Oui.
9: De toute façon, après, on aura des suites par ici, là. Donc, c'est pour ça, mais j'ai un petit peu peur. Donc, du coup, il me dit comme ça, ben écoute, moi, de même, ça fait le virement dessus le compte, là. Parce que je l'ai dit, moi, il fait le compte, le numéro de compte, là. Et là, dis-moi comme ça, il faut faire un virement là-dessus.
0: Oui, oui. Bon, on va voir, madame, et on se tient au courant. Déjà, on a pas mal de gens qui appellent le standard, là. Demain, posez la question à madame Aude. D'accord?
9: Ok.
0: Ouais. Allez.
9: Ok. Merci.
0: Bon courage, hein.
9: Oui, merci.
0: Au revoir. Radio Freedom, le 99-12-00. Freedom, bonsoir.
10: Oui, mal après le décès d'un chanteur à La Réunion.
0: Oui, le chanteur Babylusion.
10: Oui, mais choqué quand même.
0: Oui. Oui, alors on a appris qu'il était... c'est un AVC, je crois. Hein.
10: Il est décédé d'un AVC.
0: On a appris qu'il y avait... il y a une information qui a circulé déjà en début d'après-midi. Elle a été démentie et malheureusement confirmée plus tard, oui.
10: Côté, mais comment elle a fait donc? La villa, mon
0: âme. Oui.
10: Mais choqué, hein. Franchement, mais choqué. Alors, parlons autant mal après, nouvelle. Rasty Baby est mort, là, hein, chanter La Réunion. C'est ça, par contre, hein?
0: Vous connaissez bien l'artiste?
10: Oui. Enfin, c'est un gars, ça?
0: Pas un gars chaudron, ça?
10: Oui, pas un gars chaudron, pareil.
0: Oui.
10: Ben. Oh, tu franchement, mais choqué. Mais choqué, choqué, choqué. Oh, mais arrive pas à y croire, hein. Non, oui. C'est un AVC? Est-ce que je l'ai su, c'est un AVC?
0: Pas de... Attendez, je vérifie, mais je crois qu'on a eu cette information cet après-midi. Effectivement, oui.
10: Ah, quel âge il est décédé quand?
0: Cet après-midi.
10: Ouais, mais c'est aujourd'hui, en fait.
0: Comment?
10: Ouais, mais choqué, mais choqué.
0: Ouais.
10: Mais choqué, là, ma plus de mots, ma plus de mots du tout. Et c'est un chanteur qui m'écoute quand même bien. Enfin, pas souvent, mais quand il écoute, il aime bien son bon son.
0: Oui, on va d'ailleurs, pour lui rendre hommage, on va passer une chanson. C'est avec Don Jantay et Babylusion, hein, avec MC Max. On va passer...
10: Un son même bien de lui, par contre. Mais c'est... On va faire le petit chanson. Babylon,
0: Vous avez dit comment?
10: Bah, déjà, mais il met un mal à zol.
11: Hey Yawa, Baby Lision revient chanter. 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
0: Comment? C'est pas ça?
10: C'est pas ça.
0: Oui. C'est pas ça. Si on n'a point le. C'est quoi le titre?
10: C'est un vieux son, ça. Très très vieux son.
0: Il chantait avec Kaf Malbar aussi.
10: Fano Babylone.
0: Bon Dieu. Ah, Babylone.
10: Fano Babylone.
0: Oui.
10: Mais c'est le son là, mais adore moi.
0: Fano.
10: Babylone.
0: Fano Babylone, oui, oui. Eh ben, je l'ai trouvé, hein. c'est celle-là.
11: Babylone System.
0: C'est bien ça?
10: Ouais. Oh, oui.
0: Ce qu'on va faire, c'est qu'on va écouter. On va écouter la chanson jusqu'à.
10: Longtemps, nous l'a appris le décès du grand chanteur mauricien.
0: Rastati Baby.
10: C'est franchement la vie. Des fois, prier pour quoi? Des fois, il demande à prier au prix bon Dieu pour vivre.
0: Vous connaissez pas demain? C'est vrai qu'on ne connaît pas demain, hein.
10: Oui, ben c'est ça. Les ouais. Tristes, hein, c'est triste. Mmh. Enfin, choquant. Les choquants, là.
0: Mmh. Et,
10: ah, quelle tristesse.
0: Eh ben, on va...
10: Il est encore jeune, en plus, lui.
0: Oui, oui.
10: Quel âge il avait Il est encore jeune, pour la trentaine, non?
0: Alors, un article est à retrouver sur notre site freedom.fr hein, sur le décès du chanteur Baby Vision. La musique rayonnaise est en deuil. Un article à retrouver sur notre site freedom.fr. Et je dois vous laisser, madame, parce que Marie-Reine, la belle-sœur de l'artiste, okay. est en ligne.
10: Pas tout le corps de l'alliance pour elle, mais vraiment tout cœur avec elle, en tout cas.
0: Merci.
10: Ok, merci, au revoir.
0: Au revoir. Marie-Reine, bonsoir.
12: Oui, bonsoir.
0: Oui.
12: Et voilà, comment on va continuer en deuil, parce que mon frère est mort. Et mais déçu parce qu'en fin de compte, il n'y a pas de lumière. À ces cow-boys là-bas, il n'y a pas de lumière. Et Régis Radonné à Val, il n'y a pas de lumière. L'âme est vraiment déçue.
0: Pour vous parler de la veillée, ça va se faire au chaudron, hein, c'est ça? Oui, mais vous dites qu'il n'y a pas de lumière. C'est la veillée qui va se faire là-bas?
12: Oui, le corps doit arriver, il est dans un embouteillage, il doit arriver. La lumière, il n'y a pas, il n'y a rien.
0: Oh là là. Oui.
12: Là, il est vraiment déçu, mais franchement, ah, la mairie, là, il faut mettre la fin en place, hein, franchement, il est déçu. Moi, mon beau-frère vient de moi, là, il est déçu, mais maman, toute la famille est déçue, il est en état là.
0: Il était hospitalisé à Saint-Pierre. Il était hospitalisé à Saint-Pierre, c'est ça?
12: Oui, il a fait un malaise.
0: Un malaise, oui.
12: Oui, il a fait un malaise. Là, il est vraiment déçu, mais avec ses copains, à moi, il est bien, puis à moi. Mais il est, wow, c'est mon beau-frère, ça. Et maintenant, il n'y a pas de lumière. Franchement, tout le monde est arrivé, il est dans le noir. Il est dans le noir. Là, nous sommes dans le corps. Tout, chapitre, tout, mais il est dans le corps. Franchement, il est déçu.
0: Oui, puisque là.
12: Même que les patients entendent nous, et ça, il fait un truc pour nous, s'il te plaît. Mettez un petit peu la lumière, s'il te plaît.
0: Oui, parce que là, ben pour organiser la veillée, parce que le corps va être emmené jusqu'au domicile de l'artiste.
12: Il est dans l'état, mon manche. À moi, c'est mon manche.
0: Ah, où c'est la belle-sœur de Babylusion, hein?
12: Oui, à moi, c'est la belle-sœur, moi. Ça, c'est mon beau-frère, ça.
0: Oui.
12: Babylusion, on est connu, chanteur, tout le monde, il connaît Ali.
0: Bien sûr, oui. Connu pour ses textes.
12: Il n'y a pas de lumière, des gens.
0: Connu pour ses textes engagés, son authenticité, sa proximité avec les fans. Le chanteur s'est éteint à l'hôpital de Saint-Pierre.
12: Saint-Pierre, oui. Et là, le corps, il arrive.
0: Il avait quel âge?
12: Il arrive, et il n'a pas de lumière, il n'y a rien. Il arrive dans le noir, comment nous vivre ça, s'il te plaît?
0: Oui.
12: Là, il est désolant, là.
0: Il avait quel âge?
12: Il n'y a pas de lumière.
0: Il avait quel âge, Bob Illusion?
12: 48 ans.
0: 48 ans.
12: Oui.
0: Oui.
12: Bon. Mais après là, nous tous nous sommes solidaires. Mais aide mon soeur, mon famille, nous tous nous sommes solidaires. Mais après, c'est la vie, mon Dieu. Bon, je suis là, oui, prends, mais bon. Mais à nous, j'aimerais bien avoir la lumière et tout le monde est réaliste, enfin, qu'on met la lumière. Mm. Parce que les thèmes vivent, les thèmes joyeux, les thèmes la musique, ils aiment vivre.
0: Bon, ben, on espère qu'on fera le nécessaire pour que dans la cité cow-boy, là-bas au Chaudron, qu'on ait de la lumière ce soir. La veillée va se faire ce soir au domicile de l'artiste. Après, l'artiste engagé.
12: C'est arrivé dans le noir, s'il te plaît.
0: Oui, oui. Allez, nous
12: sur. Quelqu'un me demande, mets la lumière, s'il te plaît.
0: Bon, l'appel est lancé. Courage et condoléances à toute la famille.
12: Merci bien, Radio Freedom.
0: Je vous en prie. Allez.
12: Merci.
0: Au revoir. Bonne soirée. On va écouter ce titre de l'artiste Babylusion qui nous a quitté à l'âge de 48 ans. Il était hospitalisé à Saint-Pierre et puis un appel est lancé au service technique là puisque dans la cité Cowboy là-bas au domicile où se fera la veillée pour que les proches et des membres de la famille puissent veiller le corps de l'artiste Babylusion. Ça sera ce soir au Chaudron. Et c'est l'obscurité totale dans son quartier au Chaudron, là où va se dérouler la veillée ce soir. Hommage à l'artiste Babylusion sur Freedom.
13: L'âme

une erreur s'est glissée, hein, puisque l'auditrice tout à l'heure avait parlé de Babylone, mais ce n'est pas la bonne version que nous avons passée. On salue Fano. Babylisione.

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1: Bonsoir à tous. Les prix de l'essence à un niveau record en France. Les tarifs du samplon 95 et du samplon 98 ont atteint aujourd'hui leur plus haut niveau depuis le début de la guerre au Moyen-Orient, avec une moyenne entre 2,03€ et 2,12€, soit une augmentation de plus de 30 centimes par rapport à l'avant-conflit. Pour autant, les cours du pétrole poursuivent leur baisse alors que l'accord entre les États-Unis et l'Iran pourrait être signé. Pendant ce temps, l'aide de l'État pour les grands rouleurs se prépare. Une indemnité de 50€ sera versée le mois prochain aux travailleurs modestes qui prennent leur voiture. Selon la direction des finances publiques, l'aide sera mise en place via un formulaire sécurisé avec des contrôles pour éviter les fraudes. La plateforme ouvrira le 27 mai. Le pape pourrait venir en France à la fin du mois de septembre. C'est ce qu'annonce la conférence des évêques de France qui a élaboré une ébauche de programme pour le souverain pontife. Léon XIV pourrait aller à Lourdes et à Paris. Le compagnon de Manon, Rolando, placé en détention provisoire en Algérie. L'homme de 41 ans est soupçonné d'être impliqué dans la disparition de sa compagne depuis le mois de mars. Début avril, il avait pris l'avion depuis Nantes pour l'Algérie avec leur petite fille de 15 mois. Le parquet de Nantes a ouvert une enquête pour enlèvement de mineurs et meurtre par conjoint. La jeune femme de 31 ans n'a pas été retrouvée malgré les moyens déployés. Les investigations épidémiologiques se poursuivent après la mort de 3 passagers d'un bateau de croisière frappé par plusieurs cas d'antavirus. L'un des passagers est infecté par la souche des Andes du virus transmissible entre humains. Un Français a été identifié comme cas contact après avoir pris le même vol qu'un des malades. Santé publique France est mobilisée pour préparer la prise en charge. Et puis la France continue sa route aux mondiaux de tennis de table par équipe. Les Bleus, emmenés par les frères Lebrun, ont battu cet après-midi le Portugal en 8e de finale. Les Français affronteront au prochain tour l'Angleterre ou le Brésil. Voilà pour l'essentiel de l'actualité. Passez une excellente fin d'après-midi.

0: Et 19h passé de 8 minutes ici à La Réunion, et c'est Bastien qui vous rejoint ce soir pour l'émission des petites annonces qui commence eh bien tout de suite. Écoutez les numéros pour nous joindre et passer vos petites annonces, le 0262 99 12 00 pour les vols et les pertes, le 0262 99 14 00 pour les annonces diverses, et puis le 0262 41 51 51 pour les trouver, si jamais vous avez trouvé quelque chose. Et bien sûr, on rappelle cette information, on apprenait à l'instant avec Bobby le décès tragique de Babylusion, cet artiste engagé de La Réunion, qui est également agent du département, hein, qui nous a quitté suite à un malaise, comme le disait sa belle-sœur il y a quelques minutes. Il a été hospitalisé à Saint-Pierre, où il est décédé malheureusement. Babylusion, qui était bien connu du paysage de la musique locale, un ancien, comme on le dit, décédé à l'âge de 48 ans. Donc voilà, c'est tout à l'heure, si vous voulez appeler avec des petits hommages, on prendra le temps tout à l'heure dans l'émission Chaleur Tropicale, on fera des petits clins d'œil à cet artiste. On va tout de suite avec vos appels et vos petites annonces, 0262 99 12 00, et bien le premier la partie. On va finir avec le deuxième, Frida Malo.
1: Frida, bonsoir.
0: Bonsoir.
1: Ça va, monsieur?
0: Ça va ou même?
1: Oui, ça va, Sébastien, là.
0: À lui-même.
1: À lui-même.

0: Je voulais passer une annonce, mais ben demain peut-être les annonces ne passent pas.
1: À cause.
0: Ben là, la fois qu'on passe une annonce, on me dit demain, ben ça il est pas bon, monsieur, il ne pas ça, il passe pas ça, si, finalement.
1: C'est quoi, explique-moi là, c'est quoi?
0: Ben, il présente mes services pour la fête en live.
1: Pour la quoi?
0: Pour la fête musulman.
1: Pour la fête musulman?
0: Ouais, vous connaissez où?
1: On présente tout service, c'est-à-dire.
0: Ben, si vous ben, avez besoin d'un boucher par là.
1: Ben, explique-moi bien.
0: Ah, ben, comment passer à demain, monsieur? Non, le petit, c'est pas bon, ça.
1: Ah bon?
0: Ah, vous comprenez ce que je veux dire, où, là?
1: Qui ça dit ça?
0: Ah, l'animateur.
1: Ah bon?
0: Ben, ben oui, ben, boucher, c'est un travail, non?
1: Mais boucher, c'est un travail, oui.
0: Ben, voilà. Il me présente à moi. C'est un gars du Sud. C'est un gars, Nina. Un travail de la boucherie pour faire. Des personnes de métier, dis. Après, il dit, sur Radio Freedom, il dit pas de faire comme ça, et tu passes des animaux, à l'animal, à l'anna, comprends-moi. Allô?
1: Oui.
0: Oui. Ben, il est passé qu'il est même matin, mais on dirait qu'il ressemble un peu à un malvoy, non?
1: Qui ça, il est?
0: Oui, ben, il s'envoie, il sonne un peu foy.
1: Ah, oui, pas grave, mais tu comprends, puis que ce soit pour moi, là. Alors, ben oui, donc on propose du service. Ben, laisse le numéro de téléphone, tu veux.
0: Ben, donc on a le droit de dire en deux mots ce que nous propose.
1: C'est quoi?
0: On a le droit de dire en deux mots ou en une phrase ce que nous propose.
1: Oui. Voilà. Envoyez à où que ça vous propose?
0: Ben là, les musulmans, ben là, ils font la fête à l'aïe. La fête à l'aïe, ça veut dire que...
1: Bon, comment ils appellent?
0: La fête à l'aïe.
1: La fête. Oui, d'accord, oui.
0: La fête musulman. Il faisait cette fête quand c'est la nouvelle lune.
1: Oui.
0: Ben donc, ben là, il recherche des bouchers. Comprends-moi.
1: D'accord.
0: Et ben, les bouchers, c'est beaucoup d'après où? Ben après, c'est faire ça que ces animaux.
1: Ah.
0: Et le gars, du coup, il a dit, ça, il passe pas chez Freedom.
1: Ah,
0: on comprend que nous veut dire là, mais il ne dépaye pas trop. Pourquoi s'il n'est pas bon, c'est ça qu'il dit.
1: Ah, d'accord. Ah, d'accord. On propose un service pour. Ah, d'accord, ok.
0: Voilà. Alors, est-ce que me la voix te suit, maman, est-ce que.
1: Eh ben. Bonne question. C'est une bonne question.
0: Ah, parce que l'animateur, tu vois. Allô, monsieur, ben ça, il n'a pas le droit de dire ça.
1: Oui, c'est ça, parce qu'en fin de compte.
0: Hein?
1: Oui, parce que c'est ça, parce que c'est par rapport au sacrifice d'animaux, donc oui, ben, mais pense pas que.
0: Mais c'est sacrifice d'animaux, mais c'est comment on dit ça? Ben, c'est une affaire de comme tout travail. On comprend?
1: Mm-hmm.
0: Après, bon, là, je ne connais pas si j'ai des affaires.
1: Quand ça, vous l'avez essayé pas cette annonce là?
0: Ah, on a au moins 2 mois de ça.
1: On a au moins 2 mois, vous l'avez proposé ça?
0: Ben, il y a un gars là, la refoule en main, il y a un animateur même. Je ne sais plus comment on lui appelle, hein. Mais sa voix, il sonne plus que la voix, bien sûr. Voilà. Donc, bon, après,
1: on. Ben oui, il ne gagne pas.
0: Hein?
1: Mais il ne gagne pas.
0: Il ne gagne pas, mais
1: ben, on va comprendre pourquoi.
0: Oui, il va comprendre pourquoi, parce que peut-être il n'est pas déclaré.
1: Ben déjà de 1 et de 2, ben oui, il ne peut pas faire la promotion de trucs sacrifices d'animaux et tout ça.
0: D'accord.
1: C'est bon?
0: D'accord, ok. Ben aussi, ben, on repart une petite annonce aussi à côté. Si quelqu'un a une petite culture à faire de la maçonnerie, ça m'a le droit de dire.
1: Ben ça, on a le droit de dire, ben on va rappeler une autre fois seulement.
0: Non, ben là, je ne parle pas les chefs. Le monde, il parle sur cette radio-là.
1: Non, ben là, il faut au rappel. Ou la fin dit, qu'on soit y fait. C'est-à-dire, c'est comme je vous t'ai passé là. Nous, directement, là, on vient de quoi.
0: Non, monsieur, ben, là, on m'avait dit les histoires du boucher.
1: Non, le petit subterfuge, c'était pas mal. Mais il n'a pas attrapé.
0: Quand moi, m'écoute à Zot, écoute bien, ne coupe pas moi,
1: oui.
0: S'il vous plaît.
1: Oui.
0: Quand m'écoute à Zot, sur un sujet.
1: Oui.
0: Par exemple, dans Charlotte Tropicale.
1: Oui.
0: Il n'y avait pas mes écoutes Charlotte Tropicale, moi, parce que je ne dors pas.
1: Oui, ben oui.
0: M'écoute à Zone. Là, Charlotte Tropicale, c'est un autre sujet. Et maintenant, ils débattent jusqu'à Il y a deux heures, le

0: même sujet.
1: Oui.
0: Ben là, ça m'a moins expliqué un petit peu aussi, hein.
1: Oui, ben là, depuis ta lame, là, pourquoi? Ça fait quoi, moi, là?
0: Bon, ben voilà, mais pas grave, ben, il nous redonne un petit peu de travail dans la maçonnerie.
1: Non, mais comme malade, ou appelle une prochaine fois, quoi? Le passe toute l'annonce sur la maçonnerie.
0: Ouais, comment alors?
1: Ben oui.
0: Le monde entendu. Mais bon, m'a bien écouté à Zotte, chaque détail.
1: Hein?
0: Ça, m'a voir que... Comment les animateurs, quand ils collent, ils collent sur un sujet, par exemple, ça va sur des sujets que, elle n'a rien à voir avec le sujet qui est l'actuel. Comprends-moi?
1: Ben, elle est bon. Ah, pour appelle-moi pour dire moi s'il y a un problème.
0: Non, mais dis pas ça avec charmant.
1: Non, ah ben, mais non, mais pas avec charmant, malade, je vois pour appelle-moi s'il y a un problème.
0: Mais quand on parle, par exemple, d'un chalet tropical, on parle, même t'es bien la mort.
1: Hein, attends, bouge pas 2 secondes, ami, reviens, mais ça sur la route, attends, non. Alors, on va avec Pitou, oui, c'est ça? Pitou, pour un accident, au niveau de la route littorale. Fais-toi malo. Oui, c'est monsieur Pitou, c'est ça?
2: C'est ça.
1: Oui.
2: Parce que c'est un accident sorti littoral au Miron, quoi, avant barrage, quoi.
1: Alors, là, dis-moi, sorti littoral.
2: Oui.
1: Oui. Premier rond-point.
2: Avant barrage, quoi.
1: Ah, le grand rond-point à côté la caserne, récemment, là, tout ça.
2: Voilà.
1: Ok. Et que ça l'arrivait.
2: C'est un auto avec un camion là-bas, tendant, en fait. C'est l'auto là-bas, derrière le camion.
1: Le tout là-bas derrière le camion.
2: Voilà.
1: Ok, on l'a vu s'il avait blessé ou quoi?
2: Non, on m'a pas vu rien, mais le m'a vu un mousté pour marcher à côté, donc a priori de ce que moi m'a vu, il n'a pas eu de blessé.
1: Devrait pas être trop grave normalement, dégâts matériels. Et il y avait l'embouteillage du coup qu'on a passé là?
2: Oui, quand on arrive au niveau du rond-point, il ralentit un peu. Il faut faire attention quand on tourne, puisque l'idée, en fait, on voit l'idée une minute.
1: Il est dans le rond-point, l'accident?
2: Voilà, il est dans le rond-point.
1: Ok.
2: Juste avant, on prend le sorti pour aller faire barrage.
1: Ok, oui. Donc, et il voit Azot à la dernière minute, alors?
2: C'est ça. Il faut faire attention, on a un tas de débris sur la chaussée.
1: Des débris... Ok, ben monsieur Pitou, merci bien pour l'information alors.
2: Yeah, bonne soirée à Zed.
1: Merci, bonne soirée à aussi. Au revoir.
2: Au revoir.
1: Et cette information qui nous arrive actuellement, un accident qui s'est produit il y a quelques instants au niveau du rond-point, du premier rond-point, lorsque vous sortez de la nouvelle route du littoral et que vous arrivez vers le Barachois, le premier rond-point que vous avez à côté de la caserne, un accident qui s'est produit, un véhicule qui est entré en collision à l'arrière d'un camion, les véhicules sont toujours sur place, beaucoup de débris sur la route, et puis il faut quand même être prudent, l'accident s'est produit dans le rond-point et on les voit un peu à la dernière minute, donc si vous êtes dans le secteur, soyez extrêmement prudent. Et puis pour toutes vos informations radio guidage, appelez-nous le 02 62 41 51 51. Et nous t'es avec cet auditeur là qui était alors que souhaitez-vous dire moi?
0: Oui, ben voilà, je te redis que ben, moi-même je voudrais arrêter de travailler à la maçonnerie, je passerai au métier d'animateur avec possible ça.
1: Ah ben bien sûr, pourquoi pas?
0: Animateur, avant j'étais animateur moi.
1: Où t'es animateur ou ça?
0: J'ai fait le mariage, communion, baptême.
1: Ah, animateur DJ, animateur et...
0: Animateur radio aussi, animateur radio aussi, maintenant on voit un T4 là.
1: Mais envoie une CV.
0: Hein?
1: Mais envoie une CV.
0: Ah, moi pas de CV, moi ils rentrent là-bas, ils collent direct en ligne.
1: Ah ben oui, ou ils rentrent comme ça ou quand ils rentrent d'un moulin.
0: Tu t'appelles comment, tu recherches quoi, tu veux pas... Bon, on laisse le message, ça fait un petit travail que demain. N'importe quel travail, appelle à main. Ou que mon numéro
1: de... Non, ben non, on n'a pas laissé le numéro. Ben non, appelle-le, mais on n'a pas laissé le numéro. Bon, bien laissé au moins, bonne soirée.
0: Bah, c'est
1: bon.
0: Le numéro, ça.
1: Les beaux, bonne soirée à vous. Eh,
0: ben, vous donnez pas mon numéro?
1: Ben non, il donne pas le numéro. Allez, bien laissé au moins, on la trouve. Allez, ben oui, il a essayé jusqu'à la fin, même, mais il a essayé ce numéro-là. Allez, continuez avec vos petites annonces, là. Freedom, allô. Allô, allô.
3: Merci, Freedom. Depuis hier, ma téléphone, depuis avant, tiens, pas rien à la ligne du tout.
1: Oh là là! Trois jours à téléphoner?
3: Et ma téléphone pour téléphoner, hein. Après, tout de suite, la même, il sonne. Tout de suite, quand l'information là, t'as une télé tout. Avant, tiens, pas gagné. Hier, on va pas gagner.
1: David, trois jours pour essayer de téléphoner à nous?
3: Oui, mon cap.
1: Ok, ben, c'est ailleurs. Alors, qu'on s'en lavait?
3: Bon, pour cause de départ. Avec, un double emploi.
1: Oui.
3: Niveau télévision de marque coréenne, marque Tigo.
1: Comment Tigo?
3: Tigo.
1: Tigo bien gros, go.
3: Tigo.
1: Marque coréenne, ça alors?
3: Oui.
1: Ben d'accord, ok.
3: Marque ça le 11 mars 2026.
1: Ah ben elle est encore frais.
3: Ah.
1: Connais-je?
3: Malaga gagne 40 poissons ici. Donc, 82 cm. Donc, en facture garantie. Deux ans.
1: D'accord. Jusqu'en 2027, alors.
3: Les gens te vendent 220 euros.
1: Oui.
3: Là, ils vendent 80 euros.
1: 80 euros, viens attraper.
3: Ça va pas encore. Moi, je suis médecin la semaine, j'ai pas gagné.
1: Et quel côté ça?
3: Malagagne réduction.
1: Oui.
3: Oui.
1: Et quel côté ça?
3: Pour rien. C'est à la force.
1: Sainte-Clotilde.
3: Hein? Sainte-Clotilde.
1: Sainte-Clotilde.
3: C'est à la force. Là, c'est une affaire comme je le disais, je sais pas. Mais disons.
1: Pourquoi n'est plus que ça vous dit?
3: Ah, non.
1: Ah, mais que plus que je fous de autres, moi, si je te prends pas là, ben, prends pis.
3: Oui. T'as bien compris, hein?
1: Ah, t'as compris. Ben, bon, là, ce numéro de téléphone, alors?
3: Neuf.
1: Neuf. Papy ou quoi d'ici?
3: Le papy, de même.
1: Non, non, quoi, la boîte toute de fer, là, alors?
3: Non, la boîte, ma fille, tu
1: t'es. Ah. Hein? Tu veux te jettes par la boîte, tu gagnes 100 euros, là?
3: Ah. C'est pas si ça, encore 80.
1: 80 euros.
3: Comme il dit, on y vend parce que malgré 40 poissons liquidation au conforme. Pardon, madame, elle a dit le machin.
1: Vous la sortez à l'occasion.
3: Comment, ben oui, comme on est là, comme ça va aussi dans 2 mois.
1: Ça va où là?
3: Madagascar.
1: Ah ah. Ça habite là-bas?
3: Non.
1: Le roi vient?
3: Oui, après il revient, je vois ça là-bas, ma femme est malgache.
1: D'accord.
3: Mais elle a 73 ans.
1: Et là, combien de temps ça là-bas là? Combien de temps ça va là-bas là?
3: Ça fait un mois, 2 mois.
1: Ça va au avion alors?
3: Ça va au avion.
1: Prête,
3: combien il faut augmenter avant 750, ça fait 750.
1: Ouh là là! 750?
3: Ouais, mon taf.
1: Ah, ouais. Mais les chiottes,
3: t'as augmenté la carrière de carburant, tout ça. Kérosène.
1: La 2 minutes, n'est-ce pas, là-bas, 700 euros?
3: Ah, mais on m'a dit, je vais me lancer pour un an. Je m'en paye 550.
1: Toto!
3: Pour un mois.
1: 700 euros pour Madagascar,
3: oui.
1: Autant ça va à New York, aux États-Unis, là-bas?
3: Mais en France, combien c'est arrivé? En France, elle a eu 1950 euros à Paris.
1: Oh là là là là là là. Ah, ben ça va aller tout seul. Gagnera pas moins autre.
3: C'est pour 950 euros, 1000 euros Paris, Réunion. Ben, en France, c'est 750 euros, 650. La petite grosse année que la guerre, là, c'est fini pile là.
1: Aïe, aïe, aïe.
3: Et tout l'augmenter, mon coffre.
1: Ah, mais vois ça. Bon, ben laisse le numéro de téléphone, alors.
3: Ouais, d'accord. Vous prenez ce comment?
1: Bastien.
3: Comment?
1: Bastien.
3: Bastien, ah bon.
1: Ben.
3: Allez. Mignon, le numéro de téléphone.
1: Logui.
3: 06 93. 53 11 00.
1: Le 93 53 11 00.
3: 11 00.
1: Eh ben, les beaux, ça marche.
3: Merci bien, mon cafou, le gentil. Hein.
1: Avec plaisir. Bon voyage, oh.
3: Allez, merci.
1: Allez, au revoir. Ah, ah, t'es là, dit un billet Madagascar venait 700 euros, t'es? Pour 2 minutes de vol, là? Ouh, loulouloulou. Ben, vaut mieux si ça te sauve, hein. Radio Freedom, allô? Allô? Allô? Feu. Allô? Bon, ben tant pis alors, hein. On va aller à notre côté, tant pis. Je vais essayer, mais bon. Allô? Radio Freedom, allô?
4: Allô, oui, bonsoir, monsieur.
1: Bonsoir.
4: Mais vous voulez juste poser une question. Est possible?
1: Ah, ben vous dans les petites annonces, normalement, on a une annonce.
4: Ouais, oui, ben, on a une annonce, mais...
1: Alors, c'est quoi la question?
4: Les auditeurs de Freedom. À quoi le monsieur, pas le monsieur vient de raccrocher, là, mais l'autre monsieur d'avant, là.
1: Oui.
4: La moukata ou un petit peu, après lui a dit lui veut passer une annonce, et à quoi on va pas laisser, il donne son numéro de téléphone.
1: Mais parce que j'ai décidé qu'il avait pas le droit.
4: Ah bon?
1: Oui.
4: Oui, décidant. Le bougle a dit lui rend un petit travail.
1: Oui.
4: Et où dit, ou laisse pas lui laisse son numéro de téléphone.
1: C'est ça.
4: Ah d'accord, ok. Bah les miennes c'est 06 92 23.
1: Oui, mais pourquoi faire? Pourquoi on donne le numéro?
4: Bah parce que 06 92.
1: Oui, mais pourquoi on donne le numéro? C'est ça, mais comprend pas. On n'a pas passe d'annonce.
4: 23, 24, 24.
1: Pourquoi on laisse le numéro? C'est ça, mais comprend pas.
4: Le numéro
1: de... Allô?
4: Le monsieur l'a dit, lui veut passer une annonce.
1: Oui.
4: Ou dit à lui non.
1: Ah. Et à aucun qu'on l'a vengé, hein.
4: À cause du dialune. Non.
1: Mais m'a dit où? Parce que m'y te veut pas, l'y te passe. Mais m'y te veut pas, l'y te passe sur la nose.
4: Non, lui l'a dit.
1: M'a dit non.
4: Travail.
1: M'a l'a dit non.
4: Vous l'a dit non?
1: Oui.
4: À vous a fait alors?
1: Oui. On connaît pas Trump, c'est la dictature.
4: Eh ben.
1: M'a dit non.
4: Justement. Ben comment? 06.
1: Allez, bon, on a trouvé alors.
4: Allez, on a trouvé.
1: Allez, bonne soirée à vous. Allez, bisous, bye. Ben, en plus, il avait là son numéro, mais il connaît pas pourquoi. Pourquoi? Il n'y a rien pour, il n'y a pas rien pour vendre. Mais il connaît pas pourquoi. Ben, il veut là son numéro. Et en plus, il a même pas écouté radio correctement. Il connaît, il a même pas compris pourquoi il a pas là son numéro. Enfin, bref. Pas intéressant du tout, monsieur, hein. Freedom, allô? Ah, pas par ici. Bon, ben, on va aller de l'autre côté. Freedom, allô?
5: Oui, bonjour, monsieur.
1: Bonsoir.
5: Radio Freedom, je suis bien, ça?
1: Hmm?
5: Je suis bien sur Radio Freedom.
1: Oui.
5: D'accord. Voilà, je voudrais signaler une perte de mes lunettes de vue ce matin à Saint-Paul, sous un abribus. J'ai oublié, je voulais savoir si quelqu'un éventuellement avait pu les retrouver.
1: Alors, vous pouvez répéter s'il vous plaît?
5: J'ai laissé mes lunettes de vue sous un abribus à Saint-Paul.
1: Sous un abribus à Saint-Paul, c'est lequel d'abribus?
5: C'est le pont des temps.
1: Pont de l'étang?
5: Ouais.
1: D'accord. Et c'était quand? C'était tout à l'heure?
5: C'était ce matin.
1: Ok.
5: Dans la matinée, quoi. Fin de matinée.
1: Et c'était quoi comme lunettes?
5: Des lunettes de vue classiques, quoi. Lunettes de vue.
1: Oui.
5: Voilà, donc je voulais savoir si quelqu'un... Parce que j'étais sur votre site, voir si quelqu'un avait passé une annonce comme quoi il avait trouvé, mais apparemment il n'y a pas, donc je sais pas si...
1: Oui, je crois pas avoir vu passer là une annonce pour trouver des lunettes de vue. Mais si vous voulez, laissez votre numéro, et puis si quelqu'un a trouvé ça, ils pourront vous appeler.
5: D'accord. Mon numéro c'est 06 93.
1: Mm-hmm.
5: 63 63 25.
1: Et encore une fois,
5: 06 93 63 63 25.
1: Ok, ben c'est bien noté.
5: Merci beaucoup.
1: Merci, au revoir.
5: Au revoir.
1: On continue avec vos petites annonces. Et en plus, mal à pas, répète les petites annonces. Bon, on va refaire ça, on va rattraper ça. On va rattraper ça. Allez, on continue avec vos appels par ici. Radio Freedom, bonjour. Par ici, Radio Freedom, bonjour.
6: Bonsoir.
1: Bonsoir.
6: Oui, monsieur, m'y rappelle encore une deuxième fois, c'est madame Téchia Marie-Reine, c'est Cowboy.
1: Ah, Marie-Reine, c'est... Oui.
6: Monsieur, il n'y a toujours pas de lumière.
1: Mais là, c'est où ça? C'est l'endroit où tu fais la veillée?
6: Monsieur, c'est Cowboy. Mon beau-frère est arrivé, il est assez noir.
1: Là, c'est l'endroit où ça fait la veillée, n'a pas la lumière.
6: Voilà, n'a pas de lumière, monsieur.
1: T'es bien sérieux?
6: Qu'est-ce que n'a pas de lumière? Je suis obligé, par exemple, de ne pas acheter, s'il te plaît.
1: Oh là là.
6: Babilizo est arrivé, comment il fait?
1: C'est quoi?
6: Babilizo est mort.
1: Oui, oui.
6: Comprends, mais bien, ça c'est mon deuxième appel que Miro fait. Marie-Reine de Cowboy.
1: Mais comment ça se fait, il n'a pas la lumière, t'es là?
6: Monsieur, il vient de rappeler, moi, il m'appelle première fois. Elle dit, moi, ok, il va faire le nécessaire. Il n'y a pas de lumière, on est désolé. Il s'est arrivé d'un fait noir, on est dommage.
1: Qui ça, là, Joe, ça fait le nécessaire?
6: Ah, ben, monsieur, t'appelles Freedom, il va faire le nécessaire pour appeler, je ne sais pas qui, mais il n'y a pas toujours de lumière, s'il vous plaît.
1: Mais je l'appelle les services de la mairie.
6: Là, monsieur, t'appelles le numéro là?
1: Non, la mairie.
6: Monsieur, la mairie ne répond pas.
1: Ben, d'après d'astreinte, la mairie ou quoi?
6: Ben, mais qu'elle est pas le numéro de la mairie déjà. Mais là, franchement, elle est malheureuse. Hein. Elle a un artiste quand même. Hein.
1: Oui, ben oui, c'est sûr.
6: C'est ma vision.
1: Oui, mais après, là, effectivement, c'est lit, mais je veux dire.
6: Elle a fait gagner un affaire pour nous, s'il te plaît.
1: Ben là, il faudrait. Il faudrait appeler le service d'astreinte de la mairie en fin de compte, parce que c'est ben là, il gère la lumière. C'est où ça, le l'endroit où il fait ça?
6: Là, c'est Cowboy.
1: Oui, mais c'est Cowboy où ça? C'est chez lui? C'est où ça, dis-moi?
6: Gérard de Néaval.
1: Oui, mais c'est où ça? C'est chez lui ça?
6: C'est Cowboy. Chaudron.
1: Oui, mais c'est chez lui?
6: Oui, Gérard de Néaval, oui.
1: Et comment ça se fait, Napoléon? C'est quoi, c'est dans le chemin, Napoléon, la lumière?
6: Non, elle n'est pas dans le chemin. Elle est dans la ruelle où ça fait son dernier hommage, quoi.
1: Et d'habitude, elle est dans la lumière, t'es là?
6: Mais qu'elle n'est pas aujourd'hui, la pointe. Mon l'a dit déjà. Mon est personne âgé. Tout le temps, la lumière est éteinte, là.
1: Oui, mais c'est ça, parce que lampadaire, tout ça, là, il fonctionne pas et que tu fonctionnes pas avant.
6: C'est dommage.
1: Ah, ben, c'est sûr.
6: S'il te plaît. Ça aide un gars, un vieil chaperie, hein, parce que mon c'est dans l'état. À moi, même bien qu'on appelle pour lui pour, hein. Il est dans l'état. Il y a comme un papier, tout ça, là. On n'a plus le temps, tout ça, là, hein. S'il te plaît, c'est dans un petit message que dans la mairie, que t'es pas aussi qu'elle n'a fait.
1: C'est ça, soit la mairie ou soit EDF, quelqu'un qui pourrait mettre la lumière ou bien un courant pour les autres. Je sais pas c'est quoi le problème avec les lampadaires, mais effectivement, comme il disait, si t'es fonctionne pas déjà.
6: Il fait noir, c'est quoi, rien? Il fait noir, on est dans le noir, nous, là. Là, il s'est arrivé le camp, on est dans le noir.
1: Donc là, il faut lancer un appel, ben, soit à la mairie, soit au service d'EDF qui pourrait mettre la lumière. Alors, là, dis-moi, c'est quel chemin ça?
6: Et avec des papiers, tu peux un petit affaire pour nous, s'il te plaît?
1: Ah, ben, ne fouille pas la lumière, madame!
6: Non, on va pas dire au gars, mais la lumière, madame, que deux, pas d'air.
1: Oui.
6: Mais, oui. Au gars, lance un petit appel pour nous au moyen de la mairie.
1: Ah, ben là, on est en direct, ou là? Ou là, l'antenne en direct, là?
6: La mairie fait le nécessaire aussi. Que deux, pas d'air.
1: Oui, non, mais c'est pour ça, Midi, on l'a annulé à l'antenne en direct, là, comme ça, voilà. Si, ben, n'ayant en nous, au moins, des autres.
6: Parce que, d'ailleurs, le corps est arrivé, il donne ses noirs, on a un tas de monde, il donne ses noirs, là.
1: Ou, veut laisser ce numéro de téléphone, si jamais, là, il service de la mairie, écoute à nous, là, et oui, qu'il là, veut prendre contact.
6: Oui, il y a pas la moindre. Oui, 0692.
1: Oui.
6: 62. 64. 68.
1: 0692 62 64 68
6: ben vous appelez la nuit à Jean parce que là Babilizo s'arrête de faire noir là.
1: Ouais ben oui.
6: C'est un artiste t'es comment que ça fait donc.
1: Ouais, non, mais après, effectivement, là, comme vous me mettez pour dire, effectivement, là, c'est le cas pour lui, mais je veux dire, on aurait été n'importe qui, ça, arrive comme ça, une veillée dans la lumière, faire une veillée dans le noir comme ça, elle n'est pas l'idéal, quoi. Ouais.
6: Ben, là, mes petits-enfants, il y en a des petits-enfants qui traînent à faire, là, à mon vieux monde.
1: Ouais, et puis même, il pense que c'est un artiste très apprécié, donc il pense qu'il y en a beaucoup de monde, ça, ni rendre un hommage ce soir.
6: Eh
1: ben écoute, ben tiens-nous. Tiens-nous au courant s'il a bougé, d'accord?
6: Ok, s'il a bougé, m'appelle à haut au service EDS.
1: C'est bien beau, ça marche.
6: C'est bon.
1: Allez, bon courage à Zot.
6: Allez, Freedom.
1: Bon courage à Zot. Allez, au revoir.
6: Merci.
1: Ah oui, hein, donc là, comme on le disait tout à l'heure, le décès de cet artiste réunionnais, Babylusion, très connu de la place publique et puis particulièrement à Saint-Denis, hein, qui était un artiste du Chaudron. Et là, effectivement, à Cité Cowboy, où il était domicilié, il n'y a pas de lumière. Donc là, le corps devrait arriver dans peu de temps et la famille vont être obligés de l'accueillir avec des lampes torches et pas de lumière, ce qui n'est vraiment pas l'idéal. Donc s'il y a des services de la mairie ou des services d'EDF qui nous écoutent et qui pourraient régler ce souci, eh ben écoutez, vous pouvez contacter la famille au 06 92 62 64 68. Et puis on a un trouvé par ici, Frida Malo.
7: Allô ?
1: Oui, allô.
7: Bonsoir. Bonsoir à vous. Je vous appelle parce qu'en fait, on a retrouvé un portefeuille noir sur la hauteur de la poste La Saline-les-Bains. Il y avait carte bancaire, papier, monnaie, ainsi que carte vitale à l'intérieur, au nom de Alexia Contu.
1: Alors, au nom de Alexia Contu.
7: Oui, Contu.
1: C-O-N-T-U. C'est ça. Alors, donc, pièce d'identité, carte vitale, carte bancaire, tout ça.
7: Voilà, ça même.
1: Dans un portefeuille noir.
7: Noir.
1: Trouvé au niveau de la poste de La Saline-les-Bains.
7: Oui.
1: Ok. Un numéro de téléphone s'ils veulent récupérer les documents.
7: 06 92. Mon objet donne sa tenue appel avec, là.
1: Oui, c'est ça, oui.
7: 06 92 31 35 44.
1: 06 92 31 35 44.
7: 35, oui. 45.
1: Ça marche, c'est bien noté, madame.
7: Merci beaucoup.
1: Bonne soirée à vous. Au revoir. Donc là, du côté de La Saline-les-Bains, une pièce d'identité, carte vitale, carte bancaire, qui a été trouvée dans un portefeuille noir au niveau de la poste de La Saline-les-Bains. Et les documents sont au nom de Alexia Contu. Si jamais vous avez perdu ces documents, ou si vous connaissez Alexia Contu, vous appelez au 06 92 31 35 44. Et c'est une information que vous pouvez bien sûr retrouver sur le site de freedom.fr. Dans l'onglet des petites annonces. On continue avec vos appels par ici. Freedom Malo. Ben, ça aurait pu être vous, mais finalement, ce sera à côté. Freedom Malo.
8: Allô ?
1: Oui, allô.
8: Oui, bonsoir.
1: Bonsoir.
8: Oui. Alors, vous avez fait une déclaration pour une pète ou un vol ?
1: Une pète ou vol ?
8: Au numéro ?
1: Ou la pète, bien la volée ?
8: Ah, la volée.
1: Ou la pète, après, ben la volée.
8: Non, parce que m'avait mon sac, m'avait mettre dans mon étau, m'avait sorti un nid, m'avait mon moufia, et comme il y avait mon fermier, il m'avait mis troupé.
1: Ah ah! Il était au poste de l'étau, ou là, il là-bas, il n'y a plus?
8: Il n'y a plus, voilà.
1: Il y a un trou dans l'étau?
8: Ben.
1: Alors, c'est quoi comme sac?
8: C'est un sac à dos noir.
1: Donc, sac à dos noir. Donc, la PIA en tout ça, où ça?
8: Déjà la préfecture. Côté McDonald's, là, rue Rontonnet.
1: Ah, Saint-Denis, alors?
8: Oui.
1: Ok. Et où ça va partir après?
8: Ben, après, moi, la mort de Moufia. C'est comme la rue de Moufia, ma numéro de Moussa, m'y trouvé.
1: Ah, donc c'est la PIA de côté la préfecture là-bas même, alors?
8: Ben oui.
1: Ou bien volé, justement. Donc, PIA de sac à dos, ok. Que ça l'avait dedans?
8: Ben, m'avait mon portefeuille, les papiers dedans.
1: Et les papiers, c'est quoi? Carte d'identité, carte bancaire, carte tout cela?
8: Ben oui, carte d'identité, carte bancaire.
1: PMI?
8: PMI.
1: Et à quel nom tout cela?
8: Image, Siméné, Eric.
1: Siméné, Eric. Ok, et ça a été payé du coup, ça, tout à l'heure, là?
8: Oui, il avait à
1: 4h30, ou ça. Ok. Ok, donc, si jamais les PSN y retrouvent tout ça, et ben, il peut appeler à quel numéro?
8: 06 92 07 89 39.
1: 06 92 07 89 39.
8: Oui.
1: Ok, ben, elle est bon. Bon ben merci bien, bonne soirée à vous.
8: Allez, merci, au revoir.
1: Allez, au revoir. Donc là, c'est un vol ou une perte, plutôt un vol, paraît-il, de sac à dos noir à Saint-Denis, derrière la préfecture de Saint-Denis, un portefeuille à l'intérieur du sac avec des documents au nom de Imash Simene Eric, pièce d'identité, carte bancaire, permis, le tout au nom de Imash Simene Eric. Si jamais vous avez retrouvé les documents ou le sac, 06 92 07 89 39. Radio Freedom, bonsoir. Allô.
9: Allô.
1: C'est à vous.
9: Oui, bonsoir.
1: Bonsoir.
9: En fait, je vends un véhicule.
1: Oui.
9: Un 208 Peugeot, année 2014.
1: Mm-hmm.
9: Et je le fais à 1800, prix à discuter, à négocier s'il le faut.
1: D'accord.
9: Et le défaut, c'est que il surchauffe et il ne peut pas dépasser 50 km/h. C'est une essence, c'est une voiture essence.
1: D'accord. Dépasse pas les 50 km/h.
9: Non. Et du coup, apparemment, c'est pareil, c'est le catalyseur qu'il faut refaire, mais voilà. Et la peinture, peut-être un peu à refaire.
1: D'accord. C'est quelqu'un qui connaissait qui vous a dit peut-être le catalyseur.
9: Voilà.
1: D'accord.
9: Visible sur Sainte-Marie.
1: Visible sur Sainte-Marie. Eh bien, écoutez, ça marche, un numéro de téléphone?
9: Alors, 0262. Alors, quand je connais pas mon numéro par cœur.
1: Ah ah!
9: Attendez, je vous dis ça.
1: 10?
9: Alors, je sais qu'il y a 10, 90.
1: 10, 93, 67.
9: Voilà.
1: Vous l'utilisez pas souvent?
9: Non. Du coup, depuis hier, j'essaie d'appeler. Du coup, j'utilise le fixe.
1: Oui.
9: GSM, voilà.
1: Eh ben, écoutez, ça marche. Donc, une 208 du côté de Sainte-Marie. Ça marche, et bien c'est noté.
9: Merci beaucoup, monsieur Bastien.
1: Merci, bonne soirée à vous. Au revoir. Donc là, on vente une 208 essence de 2014 à 1 800 €. C'est un véhicule qui surchauffe et qui ne dépasse pas les 50 km/h. Peut-être le catalyseur à voir et une peinture éventuellement à prévoir également du côté de Sainte-Marie. Si vous êtes intéressé, le 02 62 10 93 67. Radio Freedom, bonsoir. Eh ben, t'es le depuis le même bouton depuis tout à l'heure, comme il appuie de Mounia, il appelle là-dessus, il raccroche automatiquement.
10: Ah, okay.
1: Radio Freedom, allô.
10: Oui, allô.
1: Oui.
10: Allô. Oui, bonjour, oui.
1: Ah, j'en ai deux pour le prix d'un.
10: Ok. Bonsoir, monsieur.
1: Bonsoir.
10: En fait, je vous appelle parce que j'ai perdu mon bulldog français ce matin.
1: Aïe.
10: Donc couleur merle, bleu merle. Donc on l'appelle ce matin, en fait, si vous voulez, c'est à l'éperon. Donc il traînait en fait à l'éperon, au McDo de l'éperon. Je ne sais pas si j'ai le droit de dire, au McDo de l'éperon.
1: Ah oui, oui, bien
10: en
1: sûr.
10: Il y a une dame qui l'a récupéré, et une dame avec une petite fille en fait qui l'a récupéré, qui l'a emmené chez elle apparemment. C'est ce qu'a dit en fait des témoins. On a des témoins qui nous ont envoyé des messages.
1: D'accord.
10: Et voilà, donc on est à la recherche de notre chien. Enfin, c'est une chienne plutôt. Donc, elle s'appelle Nala. Elle a 5 ans. Et donc voilà, c'est pour ça qu'on vous appelle pour voir si les auditeurs pourront nous aider pour retrouver notre chienne.
1: Mais qui vous a dit que c'est une dame et une fille qui ont récupéré?
10: Chez McDo même, c'est les...
1: Les gens qui étaient là aux abords du McDo, quoi.
10: C'est ça, exactement.
1: Ok. Ah, parce que vous l'avez perdu comment? Comment ça s'est passé?
10: En fait, ce matin, en partant, on a oublié de fermer le portail, pressé de partir, le boulot. Donc, du coup, c'est mon voisin, en fait, qui m'a rappelé pour me dire, écoute, ton portail est ouvert, donc je pense que ton chien s'est barré. Voilà.
1: Ah, et du coup, vous, en rentrant, vous êtes à côté du McDo et les gens vous ont renseigné et ils ont aperçu le chien, du coup.
10: Voilà, c'est ça. En fait, il y a eu une annonce sur les réseaux sociaux.
1: Oui.
10: Et du coup, on a envoyé des messages. Et du coup, moi, je suis venu, en fait, chez McDo à l'éperon. Et c'est là où les gens nous ont dit, écoutez, il y a une dame qui a dit, c'est son chien. En plus, elle l'a appelé d'un autre prénom. Et donc, elle a pris le chien, elle est partie avec.
1: Ah, d'accord. Ah ouais, donc Alors, peut-être qu'elle avait perdu un chien similaire aussi, mais peut-être aussi qu'elle a joué ce jeu-là pour pouvoir récupérer le chien. Ok.
10: Oui, certainement. Je pense que c'est plus ça parce qu'elle a, elle a fait croire en fait aux gens que c'est son chien. Elle a appelé d'un autre prénom en l'appelant Joséphine. Alors que bon, ben, elle s'appelle Nala. Et du coup, bon, c'est un chien très propre, voilà, très gentil. Et
1: il n'y avait pas de caméra exploitable dans le secteur ou ce genre de choses?
10: Alors, justement, j'ai demandé en fait à McDo de regarder. Apparemment, ils n'arrivent pas à voir en fait sur les caméras cette dame. En fait, ils voient une image, c'est un peu flou, peut-être qu'il faut, il faut qu'ils...
11: On a la description.
10: Mais on a la description en fait de cette dame-là.
1: Ouais.
10: C'est une dame toute fine apparemment, avec des cheveux grisonnants. C'est ça, poivre et sel, comme on dit.
1: En fait, on ne distingue pas clairement la personne, quoi.
10: Voilà, c'est ça. Et elle était habillée avec un t-shirt rose aujourd'hui apparemment.
1: Mm-hmm.
10: Et elle est toute fine, en short aussi, elle est en short. Et elle est, la petite fille, elle a 4 ans, à peu près quoi. C'est ce que les gens ils ont dit, à peu près 4 ans, 5 ans à peu près.
1: D'accord.
11: Et un tatouage
10: sur le bras droit, voilà.
1: La dame?
10: Oui, la dame.
1: Ah, d'accord.
10: Sur le bras droit, voilà, donc c'est important aussi cette information-là.
1: Eh bien, laissez votre numéro de téléphone, s'il y a des gens qui ont des informations, ils pourront vous appeler.
10: Bien sûr, alors 06 93 01 69 83 06 93 01 69 83. Donc s'il y a des auditeurs qui l'ont vu, bah, si vous pouvez nous appeler et nous donner l'information pour qu'on puisse bah, récupérer Nala.
1: Eh ben c'est bien noté, ça marche.
10: Merci beaucoup.
1: Merci, au bon courage à vous, bonne soirée. Au revoir.
10: Merci. Au revoir.
1: Donc là, un bulldog français qui a été perdu ce matin. Il est couleur bleu merle. Il a été perdu au niveau de l'éperon près du McDo. Et donc, ce serait éventuellement une dame et une fille qui l'ont récupéré et qui l'ont ramené chez eux, enfin chez elle. La petite chienne s'appelle Nala, elle a 5 ans et du coup ben quelqu'un qui se serait fait passer pour le propriétaire, une dame en tout cas qui l'a récupéré, qui l'a ramené chez eux, chez elle. Si jamais vous avez des informations, 06 93 01 69 83. On continue par ici avec vos appels. Freedom, bonsoir.
12: Bonsoir monsieur.
1: Bonsoir.
12: Je vous appelle pour une pièce de 40.
1: Ah. Vous avez perdu quel 4 et où ça?
12: Ben, j'ai perdu peut-être sur le parking de Red Market.
1: C'est une carte de quoi?
12: C'est une carte bancaire avec une carte de conducteur. Conducteur. C'est une carte que pour mon travail en fait.
1: Conducteur poids lourd?
12: Pour les bus.
1: Ah, le bus, d'accord, oui.
12: Oui.
1: Et du coup, ça a été perdu où?
12: Bah moi, je pense que ça a été perdu sur le parking de Run Market. Je suis pas trop, trop sûr, mais voilà.
1: Run Market de quelle ville, ça?
12: Saint-Paul.
1: Saint-Paul. D'accord, c'est perdu quand?
12: Hier.
1: Hier. Et les documents sont à quel nom?
12: Robert Jean Bruno.
1: Robert Jean Bruno.
12: Ouais.
1: Ok, un numéro de téléphone si les gens ont retrouvé les documents.
12: 06 92 80 34 71.
1: 06 92 80 34 71.
12: Oui.
1: Ça marche.
12: Monsieur, mais comment il fait pour regarder de chez Freedom? Parce que moi comme ma page Facebook.
1: Ah, elle n'est pas sur Facebook, ou elle est sur Internet.
12: Oui, mon Internet.
1: On va sur Internet, tout ça sur le site de freedom.fr.
12: Oui.
1: Et sur le site de freedom.fr, on a un onglet qui appelle Petites Annonces.
12: Ok.
1: Du coup, de temps en temps, on jette un petit coup d'œil si jamais dans les trouvées, il n'y a pas quelque chose à Outnoa.
12: Ok.
1: Et sinon, après, ben, c'est à l'écoute de la radio, comme ça, les gens qui appellent, si jamais il y en a trouvé, ben, il pourra faire le lien avec vous pour le perdu de ce soir.
12: Oui.
1: Ok.
12: Oui. Ok.
1: Bon, ben, ça marche. Bonne soirée à vous.
12: Merci à vous aussi.
1: Merci,
12: vous.
1: Au revoir. Donc là, un perdu, une carte bancaire et une carte de conducteur de bus sur le parking potentiellement de Run Market à Saint-Paul hier. Les documents sont au nom de Robert Jean Bruno. 06 92 80 34 71 si jamais vous avez retrouvé les documents. Radio Freedom, bonsoir.
13: C'est beau, oui, Sébastien.
1: À cause.
13: C'est Picao.
1: Pourquoi?
13: Mon tirage m'a Picao.
1: Ça n'a rien pour février, monter. Ah, c'est trop fort pour moi, t'es. Appelle ta lueur si tu veux. Appelle la soirée, nous va causer. Appelle la soirée sur le tard. Après 22h30. Parce que mi waouh, on a pas rien pour faire de case. Bon, alors, on continue avec vos petites annonces, d'accord? Original. J'avais pas encore eu. T'as vu ça? J'avais pas encore eu celle-là, et ben, c'est surprenant. Mais bon, non, on peut en discuter, s'il veut, on peut en discuter ce soir, parce que je vois qu'il a des mots, des jolis mots à dire, donc s'il veut appeler ce soir à 22h30, on pourra en discuter, entre hommes, comme il dit. Allez, Radio Freedom, bonsoir.
14: Allô, bonsoir.
1: Oui, bonsoir.
14: Je coupe la radio. Oui, c'est pour... Je sais pas si je suis sur le bon numéro, c'est pour une recherche.
1: Recherche de...
14: Non, mais recherche un opérateur, quelqu'un qui répare les frigos.
1: Ah, ben oui, oui, on va y aller.
14: Ben, voilà, mes recherches, c'est ça qui répare les frigos. Mmh. Un frigo réparé, quoi. C'est mon grand-sœur qui a un frigo réparé. Et je suis resté à Sainte-Marie.
1: Mmh.
14: Et ben, c'est presque tout, quoi.
1: Mais c'est quoi le problème avec le frigo?
14: Quoi?
1: C'est quoi le problème avec le frigo?
14: Ah ben, je sais pas du tout, hein. Il m'a dit c'est un grand frigo qu'il a acheté, mais j'ai pas quoi vivre, hein.
1: Mais d'accord.
14: Il y a quelque chose sans doute. Il m'a parlé d'une carte, je sais pas si... Une carte qu'il faut remplacer ou un truc comme ça.
1: Une carte mère?
14: Je sais pas.
1: D'accord, ok. Ouais. Ah, mais c'est quoi le frigo? Il fonctionne plus du tout, en fait. Il glace plus du tout.
14: Ouais, mais je pense que oui. S'il est resté un petit, mais il veut réparer le gros, il ne peut pas passer une petite annonce, il est tranquille, quoi.
1: D'accord, ok. Ben oui, ben laisse le numéro de téléphone alors.
14: Voilà, mais laisse mon numéro, c'est 06 93 mm-hmm. 62 27 57. 06 93 62 27 57. S'il y a quelqu'un qui répare le frigo, il m'appelle. Il donne son numéro sur l'adresse. Voilà.
1: Ok, ça marche. Merci.
14: Et désolé pour l'homme de tout à l'heure.
1: Ah, mais non, ben, tu vas pas être désolé, pas de problème.
14: Il a mal parlé, il faut pas parler comme ça. Aujourd'hui.
1: Oui, non, mais après, il a de mouner la tête un petit peu piquée, mais pas grave.
14: Bon. Parce que moi, ça. C'est un peu depuis cette heure que mon tonnerre a plu, mais c'est pas pour ça que ça a une vue, quoi.
1: Oui, non, mais c'est surtout que, ben, m'a pas l'impression qu'il y avait une annonce à passer, quoi. C'est juste que il était. Voilà. Il était en colère, mais il connaît même pas pourquoi il était en colère. Donc, Bon, ben, merci bien, en tout cas. Bonne soirée à vous.
14: Écoute, on va jusqu'à minuit, ce soir.
1: On va essayer. S'il gagne pas sommeil.
14: Non, mais...
1: Ok, ben, merci bien. Allez, bonne soirée. Au revoir.
14: Allez, bonne soirée.
1: Donc voilà, monsieur qui cherche quelqu'un qui répare un frigo du côté de Sainte-Marie, si jamais vous avez ses compétences, 06 93 62 27 57. Et puis on continue avec vos appels. Freedom, allô. Oh là là.
15: Allô, bonjour.
1: Oui, bonjour.
15: Je téléphone pour l'annonce pour les ventes des plantes, s'il vous plaît.
1: Pour les quoi?
15: Vente des plantes.
1: Alors, qu'est-ce que vous vendez?
15: Ben, j'ai pas mal de plantes, hein. Il y a beaucoup de variétés, quoi. Il y a des orchidées, on coupe les boutures, il y a des crotons, des jeunes plantes crotons. Il y a pas mal, il faut sur la place, hein.
1: D'accord, ok. Et c'est sur la place, c'est où?
15: C'est au tampon.
1: Au tampon, d'accord.
15: C'est aussi dans le paradis blanc et bleu. C'est très rare, ça, ouais.
1: C'est quoi?
15: Dans le paradis.
1: Dans le paradis?
15: Oui.
1: Le blanc et bleu?
15: Ouais.
1: Et ça, les rares, ça?
15: Ben, c'est-à-dire, sur les marchés ou pas trop, hein.
1: Ah ouais?
15: Non.
1: Et où vendez un petit peu sur les marchés et tout?
15: Non, je vois pas sur les marchés.
1: Ah, d'accord, ok.
15: Non, comme là, je vais débarrasser un peu parce que je suis tout seul en ce moment et j'ai pas le temps d'occuper tout, donc je vends un peu.
1: Ah, donc il y a beaucoup, beaucoup vraiment, alors?
15: Non, il y a deux, trois quand même, oui, ouais.
1: Donc, vendre des plantes du côté du tampon?
15: Ouais.
1: Ok, ben ça marche, un numéro de téléphone?
15: 0692.
1: 93,
15: 82,
1: 86. 92. Oui. Après 93, 82, 86. Ça même. 93, 82, 86. Ça même. Mais allez, bonsoir.
15: Merci à vous, pareil.
1: Au revoir. Donc voilà, des ventes de plantes, orchidées, oiseaux de paradis, blancs et bleus, apparemment les rares. Du côté du tampon, 06 92 93 82 86. Et on a un vol par ici. Freedom, allô?
16: Oui, allô?
1: Oui. Bonsoir.
16: Oui, bonjour. Bonsoir, oui. J'appelle parce que je me suis fait voler mon vélo assistance électrique.
1: D'accord.
16: Il y a deux semaines à Saint-André, une semaine et demie. Je regarde les annonces de vente en ligne, mais je le vois pas. Donc, je voulais juste passer une annonce pour voir si quelqu'un l'a pas vu, perdu sur un bas-côté ou quoi.
1: D'accord, oui. Il ressemblait à quoi le vélo ?
16: C'est un VTT Trek violet, tout suspendu, électrique.
1: Ok.
16: Voilà.
1: Et ça a été volé où ? À Saint-André où ?
16: Il était sur ma voiture, sur le porte-bagages.
1: Ah.
16: Il a été volé devant un gymnase Bélier.
1: Ah, devant le gymnase ? C'était quoi, en pleine journée ou le soir ?
16: Le soir.
1: D'accord, ok. Parce que comment ça se verrouille, ça, les vélos comme ça, derrière les voitures ?
16: Ah bah, c'est pas verrouillé, c'est bien le problème.
1: Ah, d'accord. Ouais, donc c'est resté... C'est sanglé ?
16: Après, c'est sanglé.
1: Ah, d'accord. Oui, donc la personne est venue, elle a coupé les sangles... Et partir avec ?
16: Ouais, c'est ça, grosso modo, oui.
1: Ouais. Écoutez, laissez un numéro de téléphone si jamais quelqu'un a repéré ce vélo.
16: Ouais, c'est ça. 07, c'est un numéro métropole, 07 81 92 47 43.
1: Eh bien, c'est noté.
16: Un VTT Trek, tout suspendu, violet.
1: Ça marche. Eh bien, merci pour votre annonce, merci. Et puis je vous souhaite une bonne soirée.
16: Une bonne soirée, au revoir.
1: Merci, au revoir. Donc là, un VTT Trek violet, tout suspendu, vélo à assistance électrique, qui a été volé il y a un peu plus d'une semaine, une semaine et demie, du côté de Saint-André, près du gymnase Bédier. Et du coup, voilà, si jamais vous avez trouvé ce vélo, si vous le voyez, 07 81 92 47 43. Par ici, Freedom Allo.
17: Oui.
1: Oui, bonsoir.
17: Bonsoir. Excusez-moi, je m'éloigne de la radio.
1: Attends. Oui.
17: Oui, excusez-moi, en fait, j'ai perdu un sac sur Sainte-Suzanne, quartier français, s'il vous plaît.
1: Mm-hmm.
17: Et j'avais mon portable, j'avais un peu d'espèces.
1: D'accord.
17: Et mes papiers aussi. C'était pour savoir si personne n'avait pas passé une annonce. Si...
1: Donc, dans le sac, il y avait un peu d'espèces et vos papiers.
17: Il y avait un peu d'espèces, il y avait mes papiers, il y avait une petite sacoche bleue à l'intérieur aussi.
1: Mm-hmm. Et quels documents il y avait dedans ?
17: Il y avait ma pièce d'identité accrochée au téléphone, enfin dans une pochette sur le téléphone même. Et il y avait mes documents.
1: Ah, le téléphone était dedans aussi ?
17: Aussi, oui.
1: Oh là
17: là. Carte vitale, il y avait le tout à l'intérieur.
1: Ok. Pièce d'identité, carte vitale, PMI, carte bancaire, tout.
17: C'est ça, le permis n'était pas dedans.
1: D'accord.
17: Mais carte vitale, mes pièces d'identité, il y avait tous mes papiers à l'intérieur, en fait.
1: Ok, alors...
17: Mes cartes bancaires aussi.
1: Les documents sont à quel nom ?
17: Toplan Damien.
1: Toplan Damien.
17: Nice.
1: D'accord. Et ça a été perdu quand ?
17: Dans la nuit. Enfin, cette nuit, hier soir.
1: D'accord. Un numéro de téléphone, si les gens ont retrouvé les documents.
17: 06 92 49 47 28.
1: 06 92 49 47 28.
17: 49 47 28.
1: Ça marche.
17: Voilà, merci beaucoup.
1: Merci à vous, bonne soirée.
17: Vous n'avez pas un site directement pour...
1: Si, bien sûr, sur le site de freedom.fr. Vous avez le site de la radio, oui, freedom.fr. Donc, vous avez une rubrique petites annonces, où vous pouvez regarder les trouvés ou les perdus. Donc, si vous faites une recherche là-dessus, vous saurez si les gens ont laissé un message pour se trouver là.
17: C'est d'accord.
1: Merci. Sinon, après, ce sera à l'antenne directement, les gens qui passent les annonces.
17: Ok, d'accord.
1: D'accord.
17: Ok, il n'y a pas de souci.
1: Ouais, merci, bonne soirée à vous.
17: Bonne soirée, bon courage.
1: Merci, au revoir. Donc là, un sac perdu du côté de Sainte-Suzanne, quartier français, cette nuit, avec de l'espèce, des papiers, une petite sacoche bleue, les téléphones également à l'intérieur. avec tous les papiers, hein, pièces d'identité, carte bancaire, carte vitale, etc. Donc si vous avez trouvé ces documents, eh bien ce sera le 06 92 49 47 28. C'est ça, 06 92 49 47 28. Et je vous laisse tout de suite avec le journal de la 2PRL et on se retrouve tout dans quelques instants pour Chaleur Tropicale.
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19: Bonsoir à tous. Les parties n'ont jamais été aussi proches d'un accord. C'est ce qu'affirme le média américain Axios. Washington et Téhéran seraient sur le point de trouver un protocole d'accord visant à mettre fin à la guerre, avec notamment un moratoire sur l'enrichissement nucléaire iranien. Un accord, oui, mais à quelles conditions? Des concessions iraniennes ou américaines pourraient faire pencher la balance, selon le général Jean-Claude Allard.
20: Si cette guerre se termine par un accord, comme on dit, aux conditions des Américains, l'Amérique n'a pas perdu. Si c'est plutôt aux conditions, ou c'est-à-dire avec des concessions des Américains sur les demandes iraniennes qui étaient au nombre de 10, etc. Les Iraniens ont un programme nucléaire et jusqu'à présent, ils ne voulaient pas l'abandonner et donner l'uranium enrichi. Alors à ce moment-là, ce serait un recul certain des Américains.
19: L'Iran affirme continuer à étudier la proposition de paix des États-Unis. Donald Trump, lui, a de nouveau menacé le pays de bombardements plus importants et intenses qu'avant si Téhéran n'accepte pas. Pendant ce temps, le Charles de Gaulle est en route vers le sud de la mer Rouge, un déploiement du porte-avions français qui intervient en marge de la future initiative de sécurisation du détroit d'Ormuz, initiative qui regroupe plus de 40 nations. Le navire hébergeant des cas d'antivirus accostera d'ici 3 jours sur l'île de Tenerife, dans les Canaries, et ce malgré l'opposition affichée par le gouvernement régional. Le bateau de croisière est actuellement au large du Cap Vert. Selon l'Organisation Mondiale de la Santé, on recense à ce stade 8 cas de personnes ayant des symptômes, dont 3 porteuses du virus. Le pape pourrait venir en France à la fin du mois de septembre, c'est ce qu'annonce la conférence des évêques de France qui a élaboré une ébauche de programme pour le souverain pontife. Léon XIV pourrait aller à Lourdes et à Paris. Et puis en foot, la dernière marche avant la finale. Le Paris Saint-Germain part défier le Bayern ce soir à Munich. Demi-finale retour de la Ligue des Champions. Les Parisiens ont un court avantage après leur victoire 5-4 à l'aller. Voilà pour l'info, excellente soirée.

On a également à suivre sur Freedom 2, Johnny Hallyday, On me recherche. Vous avez également Diane Tell avec Si j'étais un homme. Et puis Native avec L'air du vent.

0: du côté enfin du côté. 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

0: 7h06 ici à La Réunion et on passe maintenant dans cette émission chaleur tropicale. À ce qui paraît, c'est chaud sous les tropiques. Eh bien, vous allez nous dire tout ça au 02 62 99 12 00 pour les petites annonces de ces messieurs. Le 02 62 99 13 00 pour les femmes et les couples également. Appel à nous ce soir, mesdames, hein, si vous avez des petites annonces comme ça, nous fait le nécessaire pour trouver un homme pouzote. Et le 02 62 99 11 00 pour la libre antenne, parler de tous les sujets que vous souhaitez aborder, bien sûr, comme vous voulez, c'est open bar ce soir. Et puis ben oui, comme d'habitude, vous nous envoyez vos petits messages également au 06 92 91 5000 et on prendra le temps de les lire tout à l'heure. Aussi on écoutera tout à l'heure le répondeur enregistreur à la Moukatali où vous nous laissez vos messages de Moukataz que vous laissez pendant toute la journée, toute la soirée, 24h sur 24 au 02 62 21 08 08. Bon, alors nous sommes partis avec vos petites annonces, hein, ça y est. On va aller là-bas 99 12 00. Freedom, bonsoir.
1: Oui, alors bonsoir.
0: Bonsoir.
1: C'est pour une annonce, s'il vous plaît.
0: Bien sûr, voyons où.
1: Voyez-moi.
0: Écoute à où.
1: J'habite dans le sud, je recherche quelqu'un pour la soirée, pour la nuit, peu importe, pour la vie.
0: Oh là là. La passe de la soirée à la nuit pour la vie.
1: Tout à fait, quoi.
0: Hein, un parc wash and go.
1: Voilà, voilà.
0: Le total, le capital.
1: Bon, je m'appelle James.
0: James.
1: Voilà.
0: À l'anglaise, à l'américaine.
1: Et à l'américaine, on va dire.
0: Parce que si t'es en créole, il n'aurait dit jamais. Hein.
1: J'ai 47 ans.
0: Mm-hmm.
1: Je suis, comment dire, métisse.
0: Oui.
1: Donc, je suis pas très grand, je suis pas trop costaud, mais bon.
0: Ça veut dire quoi, pas très grand, pas trop costaud? Hein? Allô? Ben! Mais que ça arrive, James? James du Sud! James, en tout cas, si tu veux nous rappeler, ben ce sera avec plaisir, hein, parce que là, j'ai pas compris ce qui s'est passé, là. James était en train de parler et tout d'un coup là, pouf, et ben il s'est évaporé. Donc j'ai pas trop compris. Hein. On continue avec vos appels 02 62 99 12 00. James, rappelle-moi si tu veux. Frida Ballo.
2: Oui allô, bonsoir.
0: Bonsoir.
2: Comment ça va?
0: Eh ben elle est là ou même?
2: Ben elle est là, tranquille.
0: Tranquille sur l'île ou quoi?
2: Tranquille sur l'île, mais sur mon lit.
0: Ouais. Alors que ça a fait?
2: Ben, elle est là, ça va. Mm. Passe une séance ce soir pour parler du père avec les femmes.
0: Ah, juste pour causer?
2: Oui.
0: Mm.
2: Oui, mais il veut parler du père parce qu'il est ce soir et voilà, tranquille.
0: Oui, ça veut dire que si jamais la discussion se passe bien, il peut faire une rencontre.
2: Ah, ben oui.
0: D'accord. Alors.

0: En plus, alors?
1: Oui, en plus, tu vas discuter tranquille, puis non, comme ça, et après, si tu veux un petit peu aller au plus loin au téléphone, ne dérange pas. Il va aller seul, sur moi, tranquille, voilà, quoi.
0: C'est un peu efficace. Vous recherchez un petit peu de compagnie téléphonique.
1: Ah oui, voilà. Un petit compagnie au téléphone, parce que mais tout seul.
0: Et vous l'habitude fait ça, ou
1: Des fois, d'ailleurs, tout seul.
0: Mais quand tu causes la vie, ou bien une discussion un peu chaude?
1: Ah ben, des fois la vie, des fois quand un petit peu chaude, c'est arrivé.
0: Tranquille. Ah, vous l'avez ouvert ça, toutes les affaires, ou?
1: Et ben, hein?
0: Ah, vous l'avez ouvert toutes les affaires, ou?
1: Ah oui, moi.
0: C'est comme elle y veut.
1: Après, il y aura une petite femme de 35 jusqu'à remonter, quoi.
0: Ah, où quel âge, non?
1: Ah, mais il y a 54 ans.
0: 54?
1: Oui, 54 ans, mais c'est un petit col blanc. Blanc partout, de mes chaussettes, tout. Même dans mes chaussettes, moi, il est blanc.
0: Même où ça?
1: Même dans mes chaussettes, moi, il est blanc.
0: Par quoi d'autres chaussettes, tous les blancs?
1: Ben, parce que mes chaussettes blancs.
0: Pas tout en blanc, l'homme en blanc, pareil comme sud.
1: Ah, là, pareil, quand même. Ah, ils mettent tout le blanc.
0: Hein?
1: Mais ça travaille, ils mettent tout le blanc.
0: Ah, tu t'en blanchis alors?
1: Ah, ouais, après.
0: Ben, dis le blanc des salissons.
1: Du blanc, hein, pas encore, hein.
0: Ah, dis le blanc des salissons.
1: Ah, ben, c'est ça, comme il arrive, les plus blancs, hein.
0: Ah, ben, dois faire tourner un peu de machine à laver, mon noir.
1: Ah, oui, là, oui. Les plus toi, là. Un petit machine à laver, 9 kilos pour un petit bout de sol. Il faut y chaler, hein.
0: Le bac, là, chale, il est vide tout le temps, là.
1: Ah, ben, non, ça, un petit 9 kilos. Mais il faut mettre combien de temps? Au moins une semaine.
0: Ah, moins 3 mois avant la fin, mais. Ah, oui. Ah, ouais, donc, on apprend l'habitude d'habiller en blanc, là.
1: Hein?
0: On apprend l'habitude d'habiller en blanc, là.
1: Ah, non.
0: Donc, si tu dans le film, croisé un bougon en blanc, ça au même, là, là.
1: Ah, oui, ça va, même ça.
0: Ouais. Mais Krizhiev, ça va, ça, là.
1: On décide, là, sur ton temps, on prend en ville, là. Ou tu vois en blanc, ah, c'est moins ça.
0: Mais bon, prochain coup, moi, Sandal, si tu me crois, un bougon en blanc, moi, Krizhiev.
1: Yes, c'est où ça?
0: Ouais.
1: C'est moi, ça, oh. J'ai coiffé, ouais, je bois un petit peu de banane.
0: Si le bougon, tu ne dois pas partir, prochain coup, qu'on va pas le moi, mi bonne coup, hein.
1: Ah, ben, c'est bon, tu as fait un petit de dos ou un petit de banane. Pas
0: un problème, ça. Tu me crois, ou micro ou répondre, hein?
1: Ah oui, ben, c'est pas moi. C'est pas moi.
0: Ouais, ça même.
1: C'est pas moi, c'est mon frère.
0: Hein?
1: Comme tu dirais l'autre, si ce n'est toi, c'est donc ton frère.
0: Donc, alors, dis-tu madame oui. Pour ce soir?
1: Un petit madame tranquille ce soir pour une cause, elle me pose téléphone. Après, ma vie, mais prononce bien, hein. Si elle veut causer de tout et de rien, hein.
0: Oui.
1: Elle m'a un petit peu de sexe ou tout de. Bon, donc, on est là. Et la femme qui veut pas qui cause avec moi. Voilà.
0: Au moins, il connaît à quoi il faut attendre à lui.
1: Voilà.
0: Ah, on open avec toutes les propositions, alors.
1: Voilà, toutes les propositions. Mon numéro, c'est 06-92 56-23-45.
0: Donc, un cours
1: 06-92 56-23-45.
0: Ben bon, Jeff! T'as fini de manger?
1: T'as
0: fini de manger?
1: Ah, c'est bah oui!
0: Que ça va manger, soir?
1: Ouais, on mange un petit jar, non, mais un petit peu tranquille, moi, moi, comme moi. Ah, bon, petit cocktail, là.
0: Ben, moi, rien que ça même?
1: Oui, tranquille, mais non, ce soir, tranquille, trop facile.
0: Simple, alors?
1: Ah, simple pour moi, ce soir, les bons. Je vais l'avoir. Ah, demain, par contre, moi, si on me fait froid, mais ça va faire mon petit roulage de justice, mon petit peu de bois. Enfin, si je ne travaille pas, et après, il envoie la douanée, il faut se dire un peu d'envoi.
0: Ben
1: ah,
0: bon.
1: Oui, ben, parce que j'ai un grand week-end.
0: Ben oui, il faut préparer le grand week-end, alors.
1: Ah, ben oui.

0: surfer un peu ce week-end?
1: Eh ben, ce week-end, tu vas m'avoir.
0: Pourquoi alors?
1: Non, mais pas de fois après, il faut faire.
0: Ben, elle est bon. Ouais, appelle à moi pour tirer un mot au courant, là.
1: Bien sûr. Après, ben, si tu continues, tu m'as l'avis, appelle-moi, appelle-moi, Bastien ou non?
0: Ben, lui-même.
1: Ah, lui-même, tout, demande au téléphone, toi.
0: Ben. Oh, ben, elle est bon, ben, Mila, ça va, alors?
1: Elle est bon, hein?
0: Bon. Allez, bonne soirée.
1: Allez, bonne soirée aussi, ben. Un bisou, toute l'équipe de Freedom.
0: Ça moche.
1: Allez,
0: à bout de bail.
1: Allez, mesdames, appelle-moi.
0: Appelle à 06 92 56 23 45.
1: Oui, ça même.
0: Allez, bon, allez, bye.
1: Allez, bye.
0: Oui, ben oui, hein, et nous continuons avec cet appel, bien sûr, hein, 02 102 99 12 00. Frida Ballo.
2: Oui, allô, rebonsoir.
0: Rebonsoir. Pourquoi rebonsoir?
2: Moi, pas gagné parce qu'on annonce là, mais pas terminé là et raccroché.
0: Ah, la coupée, c'est où la coupée? Là. Comment? Attends, c'était. James.
2: Oui,
0: James. Ah oui, James de retour alors. Qu'est-ce qui est arrivé? À quoi la coupé?
2: Bah, je sais pas, moi, du fait une face manœuvre. Quelque...
0: Ah, le doigt trop gros.
2: Trop gros, bah oui, non, le doigt est petit, mais bon, c'est. C'est pas comment on appelle. Donc.
0: Alors, voilà. James, tu as 47 ans et tu es du Sud.
2: Voilà, et je cherche une femme ben, pour la route, pour la vie, pour tout. Toute construction, quoi. Possible. Mm-hmm. Voilà. Bon, moi, je recherche des femmes de ben, 47 jusqu'à 50, 52, 55, quoi. Peu importe.
0: D'accord.
2: Moi, je peux déplacer et je peux recevoir.
0: OK.
2: Ben, après, c'est pour tout. Si les demoiselles ou les dames sont à l'écoute, s'ils veulent m'appeler, c'est bien.
0: C'est quoi?
2: Mais d'ici les femmes qui sont à l'écoute, qui veulent bien m'appeler, ben voilà, je suis prête, quoi.
0: Oui, qu'est-ce qu'on propose à ce soir-là, alors, du coup?
2: Comment?
0: Une femme y appelle, qu'est-ce qu'on propose à y là, alors?
2: Ah, ben, de bien dialoguer, de bien discuter pour avoir ce qui en est, quoi, par la suite.
0: Voilà.
2: Et après, on verra, on donne rendez-vous, on donne pas rendez-vous, peu importe, quoi. J'attends les numéros, là, j'ai un stylo sur la main pour noter les numéros d'appel, quoi, si j'en ai.
0: Ah, ah, ah, t'es beau, les vifs, t'es...
2: Ben, pas vif, peut-être, mais ça fait longtemps que je suis un peu seul et...
0: Ça fait combien de temps?
2: Je dis à 9 ans, en gros.
0: Ah ouais, 9 ans quand même. Pendant 9 ans, t'as pas fait de rencontre, rien?
2: Eh non, je suis le biais de la radio, j'ai appelé, mais ça a pas donné...
0: Quoi, pas été concluant?
2: Non, ça a été pas
0: concluant. Mais après, toi, dans la vie et tout ça, t'as pas fait de rencontre là, pendant 9 ans, là?
2: Une petite...
0: Petite aventure.
2: Petite aventure quelque part, mais c'est pas la vie que je veux, quoi.
0: Mm-hmm.
2: Je veux qu'on soit quelque chose, quoi, voilà.
0: D'accord.
2: Bon, donc, si les femmes sont à l'écoute, mon numéro, c'est le 06 93
0: mm-hmm.
2: 04 07 74.
0: 06 93 04 07 74.
2: C'est cela même.
0: Ben, ça va, James.
2: Ok.
0: Bonne soirée à toi.
2: Ok, bonne soirée.
0: Mais bon.
2: Aussi. Merci.
0: Allez, bye bye. Oui, James. James, comment il appelle ça? Je me rappelle plus. Calamity James. Radio Freedom. Radio Freedom, allô.
3: Allô, bonjour, bonsoir, monsieur.
0: Bonsoir, ou même.
3: Vous m'entendez là?
0: Oui, je vous entends.
3: Ben, voilà, il me présente. Bientôt,
0: il coupe un petit peu, mais on entend pas où.
3: Là, ça va?
0: Ah, là, il est pas mal.
3: Ben, la passion de côté, hein.
0: Alors, mais écoute en où?
3: La voix à moi?
0: Oui.
3: Mais bon. Parce que t'avais demandé moi chez moi.
0: Hein?
3: Et là, vous pouvez passer mon annonce un petit peu. J'attends un peu que de vous n'avez pas ce compte là.
0: À cause?
3: Les femmes, voyez moi, vous dites, monsieur, les femmes du moins, mes téléphones trop, hein?
0: Ah bon?
3: Mais dis où là la défense? Allez, pour attendre, c'est moi qui paye mon téléphone, hein? Non, mais c'est mieux, gros, hein. Non, en France, c'est un pire.
0: Hein?
3: Il y a bicoté là-bas, ça, bicoté pas sa nuit, là. Il faut me toucher le téléphone, là. Bicoté pas son nom, hein. Ah, moi, non. Ah, donne-moi.
0: Et dès qu'on appelle, ben, ils volent ici tout de suite.
3: Ce monde, pour te téléphoner, ce monde, là.
0: Vous êtes quoi?
3: Tous les autres, pour téléphoner.
0: Et ben, il n'y a pas l'eau pour dire, arrête de téléphoner?
3: Oui.
0: Ah, ah. ben c'est
3: y est. Nenne puis là-bas, nenne puis nenne le côté là-bas, là-bas en France là-bas et l'autre c'est côté de ça et puis là-bas. Bico de la PAG.
0: Ah ben les bandits quoi là?
3: Ah les bandits bon. Par contre nenne de là-là nenne monsieur bien que quand t'es calme monsieur connaît bien son affaire.
0: Qui c'est les?
3: Non le monsieur quand il cause hein. Quand il cause elle fait son marché, elle fait un PAG, j'ai de voir ça. Quand il parle, hein, elle parle un peu chez tout le monde, elle, hein. Mais quoi, il n'y a pas quoi, il dit, hein, il n'y a pas mal. Mais le monde n'a pas écouté.
0: Comment il appelle? Vous ne connaissez pas comment il appelle?
3: Non, les connus de la radio, les connus de notre radio, même ça.
0: Oui.
3: Pour toi, téléphone.
0: Oui.
3: Ah, j'aime les sols, il voit les sols, il voit les sols, par boire coup, il voit. Oui, après, mais le monsieur, par contre, quand il rentre, quand il rentre, t'as vu, aïe, d'aïe, pas là.
0: Ah bon? Vous n'êtes pas ça, moi?
3: Ah oui, madame, il dit que ça, c'est pas, madame, écoute, elle a dit le moins 15 enfants.
0: Ah bon?
3: Quand il dit ça, voilà, moi, quand le boulot, il rentre, quand là. Elle a dit qu'à faire ça, oui.
0: Oh là là là là.
3: Le volume de sa chouette. La lancée était bonne patrouille. Le nom est un peu bizarre. Un petit peu bizarre, mais mieux me dire quoi. Ouais. Attends, c'est pas l'Ilama. L'Ilama, écoutez, banna, quand il cause, tout à fait. L'Ilama, c'est tout, tu vois. Ah, il y a le ici, il est là-bas, le madame ici, le madame.
0: Commérage, quoi, commérage.
3: Hein?
0: Commérage quoi, commérage.
3: Oui, j'ai le madame quoi. Allez, ici, là-bas. Mais écoute, maman, là, mais lui, quand il croit là, il croit pas trop, il y a longtemps qu'il fait pas sortir, lui, moi. C'est un peu bizarre, lui. Ah, quand il croit là, ben, à travers là, moi, ben, tu sais pas si la vérité. Mais, moi, là, il blesse, hein. Ah, ils sont aussi cochons que le
0: corps. T'as raison, couillon, même, alors.
3: Ah, le corps, moi, il sait, moi. Ah, il sait ce qu'on m'a ouvert, les pieds. Il a dit comment, mais travaille l'hôpital, mais il connaît à elle, moi. Il connaît à elle, moi. Ouais, le fond, ben, je sais pas quoi, fille. Il ressemble le monsieur, il travaille à l'hôpital, quoi. Hospitalier, je sais pas quoi il fait, ben, mais il connaît bien le monde, quoi. Mais il connaît à personne, là, quoi. Bref, hein.
0: Oui.
3: Ouais, pour ça, ben, ce monde-là, ben, la femme-là, la femme-là, ben, il y a moins dit, j'ai mis tes femmes trop. Allez, voir, mais ça va pas de tout, hein. Là, ma première semaine, ma fille de même pour téléphoner.
0: A fini ton nez,
3: hein?
0: Hein? Quand ça, combien de temps pour téléphoner, hein?
3: Là, des trois semaines pour téléphoner, moi, maman, mais c'est mal, là, on sait que ma voix, c'est ma voix pour téléphoner tout le temps. Moi, ma chute, il dit qu'on m'a téléphoné une fois par semaine. On a écouté, quoi. Ben, écoute à Zot, moi, ça va là.
0: Donc, ben, d'accord, il dit, oh, on a fait, on l'a écouté à Zot, alors. On l'a prend en compte. On l'a prend en compte, localement.
3: Les pareils, malgré mon compte, non, pareil, c'est moi qui téléphone tout le temps, non. Ou pas te l'a dit, moi, t'es courant, moi, me dis, ben, quoi encore, ouais. Ah, la croisière, moi, c'est à Zot. Oui, mais tu es un enfant là-bas, Il y a un bébé, Envoyez, 60 ans, 60 ans, alors, ben.
0: En coffret?
3: Ben, bien, marche un petit peu, fait la marche, et il fait la masse, et un petit peu comment, et c'est pas quoi tenter, alors, hein, sinon pas quoi tenter. Mm-hmm. Moi, près de la mer, hein, même la mer, hein.
0: Ouais.
3: Ben, Gaillard, quand il fait chaud, une centaine de bord de mer, un petit restaurant, ben, même un petit restaurant en bas, hein. Après, c'est un petit peu.
0: Mm-hmm.
3: Après, par exemple, si la personne aime danser, même c'est bad, ça amuse un petit peu ça, lui, c'est bad de connaître, ouais.
0: Oui, oui.
3: Ça amuse un petit peu, c'est
0: ça. Danser là-bas.
3: Et, ben, à l'occasion, là, hein.
0: Mm-hmm.
3: Mais bois pas, mais fume un petit peu, mais bois pas, hein. Ben, voilà. Et si, par exemple, ben, il boit, mais des fois, il boit un petit bien, hein.
0: Mm-hmm.
3: Il connaît pas, quoi. Il me demande pas, hein. Moi, on m'aime pas trop, pas beau trop d'alcool, hein.
0: Oui.
3: Vous avez une cigarette, mais bon,
0: c'est. Ouais, avec modération.
3: Mais quoi, pas trop. Ben voilà, mais il y a un petit peu, mais bon, ben, il y a une personne, et. Amitié, ça, et amitié, voilà, ouais, comment, voilà. Ouais. Amitié, quand tu vas dans. Et. Si pas trop d'orgueil, hein.
0: Là, on passe l'annonce pour l'amitié.
3: Hein.
0: Là, on passe l'annonce pour l'amitié.
3: Ouh, ben. Comment vous dire ça, ben, j'ai pas attasé. Ben, ensemble, comment.
0: Ah bon?
3: Hein?
0: Ah, si un fond vidéo comme ça, il veut faire une affaire avec vous là, ou amitié même?
3: Oui, ben après nous arrange, après ça, et puis après ça. Hein. Commence par le salade avant, hein?
0: Ouais.
3: Et commence par la rentrée avant, moi.
0: Oui.
3: Il fait la rentrée, moi, là.
0: Mm-hmm.
3: Comme là, et puis là, il fait la rentrée, et après, voilà, si. Bon, peut-être, fait un peu comment se manquer, c'est meilleur aussi, ouais.
0: Ah, ben peut-être, hein, vous connaissez.
3: On sait jamais, ben, à voir, t'es fait d'une manière, comme là, ils ressemblent tout changé, comme là, ouais. Ils ressemblent tout de
0: suite
3: changé. Ouais. Mais après, combien, ben, commence par ça, là, après, c'est bon, hein. Ah, vous connaissez, ben voilà, ben après. Et c'est tout parler une femme, moi pas Roméo, hein, moi comme il est, hein.
0: Moi, à quoi vous dites pas Roméo?
3: Hein?
0: À quoi vous dites pas Roméo?
3: Non, parce que la façon, quoi, non, mais vidéo, c'est mon nez simple, quoi.
0: Hum.
3: Mais vidéo, m'a pas beau, j'ai fait, ouais.
0: Ah, bébé, toi, ben, si vous appelez ou dites pas beau, comment vous voulez une femme, y'appelle où? Ah, on peut pas appeler à moi, dites pas beau.
3: Mais pas, j'ai fait, ben, oui, comme il est, vidéo.
0: Hein?
3: Ben, comme il est,
0: ouais. 10 degrés, quoi.
3: Voilà. C'est mieux, vous voulez pas Roméo, c'est une histoire, ça va.
0: Rome et eau, faut pas mélanger.
3: Non, la Roméo.
0: mais attends, mais là, c'est le numéro de téléphone, t'es.
3: Hein?
0: Ouais, là, c'est le numéro de téléphone, comment une femme y a pas là-haut.
3: Oui, voilà. Et c'est toujours une femme, pas d'orgueil, pas trop d'orgueil, même pas les femmes d'orgueil, ouais.
0: Mm.
3: Voilà.
0: Pas trop en graine, quoi.
3: Ah, ben oui, il y a des femmes que là, les femmes réunionnaires, là, beaucoup d'orgueil, hein.
0: Ouais, vous pouvez faire quelle, vous pouvez faire quelle femme, ou?
3: Ah, ben, femme, pas trop d'orgueil, ça, après de l'orgueil, si.
0: Mmh.
3: Il y a des femmes que là, les réunionnaires,
0: une femme sans caractère, quoi. Une femme sans caractère, quoi.
3: Ah, ben, l'orgueil, comment, c'est pas moi, les beaux autres, ah oui, pas ici, pas là-bas. Enfin, le budget n'est pas tout pareil, hein. Mais peut-être pas trop vain, elle n'est bien, ouais, elle n'y comprend, ouais.
0: Elle n'est ro.
3: Voilà, elle va pas d'orgueil, ça, voilà, moi, comme il est, comprends-moi, comme il est, ouais. Moi, j'ai 60 ans d'années, ouais.
0: Oui.
3: Je comprends, oui, mais là, mon petit cas, il fait pas le loyer, ouais. Ce moment, il m'a pris une boîtier, ben, il prend le cas, moi.
0: Ouais. Balade en car.
3: Ah, commun, là.
0: Ouais.
3: Ben,
0: laisse-moi mon téléphone, ben, Mathieu, bientôt.
3: Si, bon, ben, la fin d'année arrive, ça va, ça allait bien, la fin d'année arrive, ça va, ouais.
0: Oui.
3: Ben, mon numéro, c'est 02-22-26-40-59, hein.
0: 02-22-26-40-59.
3: Voilà.
0: Ben, c'est beau.
3: Allez, Pierre.
0: On a trouvé, Zach. Yes. Allez, bonne soirée, au bientôt. Bientôt, ou bien Ro, bientôt. Nous continuons avec cet appel, hein, 0202-99-1200, ou bien allez faire un petit tour sur le 1100, voir ce qui s'y passe là. Frida Malo.
4: Bonsoir, Bastien.
0: Bonsoir, ou même, comment ça va?
4: Ça va, c'est la première fois que je parle avec toi là.
0: N'est pas vrai?
4: Oui.
0: Eh ben, félicitations, bienvenue.
4: Merci.
0: Oui.
4: Je me suis bien appelé là.
0: Oui.
4: Allez, tout, t'as le même refrain.
0: Les vrais?
4: Oui.
0: Il est comme, il est connu comme le loup blanc, alors.
4: Voilà, tous les soirs, il écoute.
0: Ah
4: les
0: bon?
4: Les soirs, il écoute et. Ben, souvent, je ne rappelle pas tous les soirs, souvent.
0: Oui, il a dit, il fait spa, il fait longtemps, il n'a pas appelé. C'est vrai, ça?
4: Ça veut dire, oui, mais il ne connaît pas parce que. Non, mais il ne rappelle pas tous les soirs.
0: Ah, et donc pas tous les soirs.
4: Tout le temps, c'est le même refrain.
0: C'est-à-dire.
4: Tout le temps, lui dit, les rodettes se font la fille. Les amis s'attendent chez Badé.
0: Ah, tout le temps même là. Bah, peut-être tous les week-ends, il fait même la fête aussi.
4: Là-bas. Pas trouvaillé en bas.
0: Hein. On l'a fait une trouvaille là-bas?
4: Bah, m'y connaît pas parce que t'as tellement de monde dans
0: le. Ah, on connaît pas à quoi ça y ressemble.
4: Et voilà. Mais bon, il connaît pas si il faut être des choses, je sais pas, la fête, mais là, tout le temps, c'est le même refrain avec lui, les mêmes affaires, les salades à la pêche, ils aiment la mer.
0: Hein? Tout le temps, même blague alors?
4: Hein?
0: Tout le temps, même blague alors?
4: Voilà, oui, mon âme. Maintenant, c'est pas des films, pas des films et des braves, hein? Et les films en forme de. Les affaires, mais bon, pas toutes, mettent pas toutes dans le même panier.
0: Oui,
4: mais
0: oui.
4: Mais la plupart, quand ils viennent chez madame pour la valeur, ben, la plupart, tout ils boivent, toute forme de bois.
0: Ah bon?
4: Ah oui.
0: Oui, mais ils boivent pas pour.
4: Non, pas pour saouler, non.
0: Pas comme cochon. Ils boivent un petit coup pour être dans l'ambiance.
4: Ils ont encore compté, comment, 2,50€?
0: 2,50€?
4: Oui, voilà.
0: Ah, le compte, ça a vite, hein?
4: Ça va
0: venir boire
4: dans la poche.
0: Ouais. Là-bas, la poche est pleine, ouais, la poche est vide. Ah.
4: Attends.
0: Et il mange aussi là-bas?
4: Hein?
0: Il mange aussi là-bas?
4: Oui, ça va. J'ai des choses avec dans le micro, j'ai appelé comment bientôt?
0: Oui.
4: Il appelle bientôt et comme ça, ben, il dit voilà le, comment le type, il appelle dans le Quidob.
0: Le fameux bientôt. Attends, dis-le bientôt, dis-le quand ça va dans une soirée bad là-bas et annonce à où, dis qu'il s'en voulait. Comme ça, tu ben, madame, là, va connaître un coup qui c'est le bientôt, voyez-moi. Ah, le prénom, c'est comment?
4: Dans ce radio-là, mon Dieu, fini. Là. Mais il fait rien, ce mot, il fait rien. Gaillard, il écoute tous les jours, mais je suis fidèle et même le soir, j'allais à Tropical, il écoute jusqu'à minuit.
0: Ah.
4: Et ben, tous les soirs même.
0: Et votre prénom, c'est comment?
4: Mon nom, c'est Benoît, des Avirons.
0: Benoît, ah, des Avirons. Ah.
4: Non, mais maman nous a dit, bon, non, mais on connaît tout le monde, mais on connaît.
0: Mais on y connaît. Eh, Benoît, Zaviron, vous connaissez, comment il appelle, Arsène?
4: Oui, là, c'est moi, un grand camarade à moi.
0: Ah, voilà, mais Zaviron, tout le monde connaît là-bas.
4: Ah oui, c'est un grand camarade, souvent, je vais chez lui le soir, je bois une bière, et voilà. Bien, super.
0: Ouais, là, dis-moi comment il passe, ce vieux allié. Il a dit comme ça, c'est mis dans les avirons, mais demande M. Freedom, ben, tout le monde y connaissait lui.
4: Non, ben, il a plutôt chanson, lui.
0: Ben, oui.
4: Voilà.
0: Arsène Maniron.
4: Non, c'est Arsène des avirons.
0: Oui, Arsène des avirons, parce qu'il a les deux noms. Tu t'as bien embêté à Zotexa.
4: Peut-être qu'il t'entend à nous aussi.
0: Là. Ah, il entend à nous-mêmes, bien. Donc nous fait un coucou quand même. Un petit coucou à la scène.
4: Il est gentil, il est gentil. Tu m'as donné un petit peu de café, il est dans la WSH. Tu m'as donné un petit peu de sucre, il est dans la WSH. Tu m'as donné un petit peu de l'huile, il est dans la WSH. Bouteille d'huile.
0: Ah, il n'est pas bien, il est dans la boutique, quoi. Ah, c'est dans la boutique, là. Ah, c'est cassé, c'est cuit. Ah, tu t'as fait venir de mon noir, c'est
4: gentil.
0: C'est vrai?
4: Oui, sur la bête. Il y a quelque chose là, au bord de lui, mais voilà, lui, toujours.
0: Eh, Benoît.
4: La poire.
0: Benoît. Dis à la scène trois fois.
4: Hein?
0: Dis à scène trois fois.
4: Pourquoi?
0: Dis à scène trois fois où?
4: En scène.
0: Allô?
5: Bonsoir, oui. Sébastien.
0: Et là, comment il est?
5: C'est en scène, n'amenez pas un petit bonjour à la madame, hein?
0: Madame Benoît?
5: Oui, passe à un petit bonjour.
0: Ah, ben oui.
4: En scène, Maniro, ça, non?
0: Hein?
5: C'est en scène, Maniro, ça,
4: Maniro?
0: Ben.
5: Bonjour.
0: Ah, dis fait bonsoir.
5: À moi, si c'est un sentiment, ça, madame Benoît.
0: Hein?
4: Ouais.
5: À moi, si je demande des yeux, qu'est-ce que tu dis des fois?
0: Ben oui, c'est ça, me disait que madame Benoît, me disait ça, même me dit tout le temps pour un bête de zot deux.
4: Madame,
0: hein?
4: Benoît, madame.
0: Eh ben, le vrai, Benoît. Eh ben, t'es le vrai, et où le seul monde m'a dit madame?
4: Ah, bon?
0: Incroyable, ça, le vrai. Tout le temps, me dit le nom direct, ben.
5: Sébastien.
0: Oui.
5: Ah ben moi j'aime bien écouter à vous, mais une personne qui va en jouer à scène, si elle écoute.
0: Ben oui, tout le temps pour qu'elle se jette les cuillères à scène d'aviron, à scène maniron.
5: Ben, en fin de compte, la scène n'a plus rien que deux,
4: Mais scène d'aviron, et si à scène maniron aussi, moi j'ai déjà entendu.
5: Oui, à scène maniron aussi.
0: Ben, après là, t'es manicaré.
5: C'est un endroit tranquille, hein.
0: Oui.
4: Et là, en scène aussi, avec des cabouilles.
5: Hein?
4: En scène aussi, on vient de cabouer, mais le gars parle, il est plutôt malin.
5: Ah oui, mais à moins de préférer reste tout seul, moi, madame Benoît. Mais je préfère dire madame.
0: Hein? Non, j'ai Benoît.
4: Madame Benoît.
0: Benoît,
5: alors.
4: Benoît. Et ben, moi aussi, je suis toute seule, t'inquiète. Hein?
5: Et Sébastien?
0: Oui.
5: Et t'as l'air sous gagner matin une petite chanson, Frédéric François?
0: Frédéric avec François?
5: Non, Frédéric.
0: Ben, il fait deux chansons. Hé, hey, Arsène. Non, à où Arsène fait la scène? Ça n'a rien, quand il fait pas à côté. Hé, Arsène.
5: Oui.
0: À où avec Benoît, là? Ben, c'est deux tout seul, un plus un, il fait deux, non?
5: Ah, non, mais
0: ça
4: va
0: être bon comme il
4: est là.
0: Ah, ben non, t'as pas dit, il direct.
4: On va me faire dans mes pattes, moi.
5: Mais par contre, il entend bien sur la ration des fois, hein?
4: Ah oui, ben non, quand un garçon qui habite chez moi, ben, il a apprécié le. Comment? La vie, quoi.
5: Ah, moi, c'est mon radio préféré, hein? Mais il aime bien. Ben.
0: Ah, ben bon.
5: Et quoi? Sur ta terre, okay, mettre un skitier seul ce soir, pas où, hein? La chanson, hein? Ben.
0: Ah, là, où vient de connaître Benoît de demander si c'est la soir?
5: Non,
0: ouais,
5: la chanson,
0: la chanson. Eh, vous l'entendez
4: ça, Benoît?
0: Ah, ça n'est malin, ça, il dit pas en direct, lui. Il dit, eh, viens de chanson, là, est-ce que tu es seul ce soir? Eh, technique pas mauvaise, Arsène! Arsène, il maîtrise de. Maîtrise ce football?
5: Mais le monsieur là, si, à moi, si, j'entends il souvent, hein?
0: Arsène a glissé doucement, lui, a dit ce que tu es seul ce soir. Oui, un habitué, ça.
5: Ah oui, les habitués, là, hein?
0: Bon, ben ça marche alors, bon, Benoît et Arsène. Mais laisse ça, et puis si Arsène des avirons, entend nous passer le bonsoir aussi.
4: Ok. Non, mais soir, moi, t'as écrit, inquiète pas.
0: Ah
4: enfin, moi, t'as pas écrit, moi, t'es chez lui.
0: Ah, dis-nous la vérité, Benoît. Ça même, vous l'a dit, Arsène, viens pas là.
4: Voilà.
0: Il y en a déjà un, la Arsène, deux, la Arsène, c'est trop. Mais retient pas trop numéro, mais à moins comme il décroche.
5: Je me rappelle trop le temps aussi, ben, à un moment donné, il n'appelait pas, là.
0: Oui, il sature.
5: Ah, mais comme là, mais moi,
4: je suis pas. Vous faites rien, ouais.
0: Non, mais il connaît pas numéro, mais à moins c'est quoi, il en entend la voix, des fois, il reconnaît, mais ça même.
4: Non, mais à moins, c'est pas la première fois. Tout le monde. Mais bien, après là-haut.
0: Ah ben Millet. Millet enchanté.
5: Si elle écoute.
0: Mais bon.
5: Gouyavier même bien quand il passe à la radio.
0: Mais manger ou mange pas, manger Gouyavier.
5: Ah non, Gouyavier, t'as entendu, mais non, mais ça, la forêt, les femmes, je me suis arrêté.
0: Et Gouyavier, quand il appelle à nous, manger ici?
5: Ah non, non, non, Gouyavier le fruit, hein. mais le Gouyavier, hein, même bien quand il passe à la radio.
6: Gouyavier, ça n'a pas le nom, ça fait.
0: Ah ben, mais que pas moi que. Eh, mais ça, s'il appelle à moi, mais ça demande, pourquoi il appelle Gouyavier?
6: Ah,
0: bon, elle est vraie, elle a deux, trois mounettes, sinon, elle me demande tout le monde pourquoi il appelle les autres comme ça.
6: Non, mais la plaisir, madame, je ne sais pas quoi ici.
0: Oui! Madame, et ta Katine, et tu fais folle, et tout ça là, mais ça demande pourquoi il appelle les autres comme ça. Moi, demande aux autres.
5: Bonne soirée, hein?
0: Et bon, ben nous retrouvons alors à scène.
5: Ben nous retrouvons, si nous n'avons
0: pas
5: écrit.
0: Ah, si nous n'avons pas nous mettre lunettes.
5: Ben c'est bon.
0: C'est bon?
5: Allez.
0: Allez, bye. Bon, Benoît.
6: Sébastien, moi, content, moi, gagne la ligne. Et fait plaisir, moi, quand j'ai un petit peu court. Et oui, bien rigolo, voilà.
0: Ah, ben, mais c'est bien, Benoît, tu fais plaisir, moi aussi.
6: Ben, je te
0: regarde. Mais dis-moi à la prochaine, alors.
6: Ok, je te fais un gros bisou.
0: Allez, bisous, bonne soirée.
6: Bisous, bye-bye.
0: Allez, bye-bye. Ah, oui, Arsène et Arsène. Ah, c'est né, j'ai mal aux oreilles des côtés. Allez, on continue avec vos appels. Radio Freedom, bonsoir. Bonsoir.
7: Bonsoir.
0: Oh là là, oui, oh, bonsoir.
7: Bonsoir, monsieur.
0: Bonsoir, madame. Comment ça va?
7: Ça va très bien.
0: Ça pète et ça roule?
7: Oui, je vois quelque chose qui clignote dans le ciel.
0: Ah, encore? Qu'est-ce qui se passe dans le ciel?
7: Ah, mais je sais pas.
0: Ah.
7: Ça fait deux fois que je vois.
0: Et ça ressemble à quoi?
7: Je sais pas.
0: Hein?
7: Oui, ça clignote.
0: C'est pas une étoile?
7: Non, ça clignote et puis ça avance tout doucement.
0: Mais c'est une étoile qui va tout aîner.
7: Ah, je sais pas. Moi.
0: Parce qu'elle a mis son clignotant.
7: Ah, je sais pas. Il a mis tout droit. Hein. En face de moi.
0: Ou bien elle est en panne, elle est en warning.
7: Ah, je sais pas, c'est en panne, mais il était loin là-bas pour y arriver juste en face de moi. Alors.
0: Mais tu es dans quelle ville?
7: Belle-Pierre.
0: Ah, Belle-Pierre à Saint-Denis. Et il y a un truc qui brille dans le ciel.
7: Ouais, oui.
0: Ah bon?
7: Oui.
0: Mais c'est près ou c'est loin?
7: Ben, c'est pas loin de chez moi. Je vois de près de moi, je vois de près de côté de moi, alors.
0: Ouais.
7: Et je suis assise devant ma porte, en plus.
0: Attrape un coup, là.
7: Ah ben, je peux pas attraper, hein.
0: Ah oui? Et depuis quelle heure c'est là, ça?
7: Ah ben, depuis 7 heures.
0: Depuis 7 heures?
7: Oui.
0: Et c'est comme maintenant tu nous appelles?
7: Ben oui.
0: Un truc brillant dans le ciel. Oui. C'est de quelle couleur?
7: Ah ben, il brille.
0: Oui, mais il brille quelle couleur? Blanc?
7: Rouge, un peu rouge mélangé.
0: C'est bizarre, ça.
7: Ah ben oui, c'est bizarre, oui.
0: Bon, ben...
7: Il y a quelque chose sur la Terre, hein.
0: Ah, ben là, un truc rouge dans le ciel. C'est pas un avion?
7: Non, c'est pas un avion.
0: Hein, parce que les avions, tu sais, il y a le truc rouge qui clignote, là, des...
7: Qui clignote, quand il passe, je vois. Parce que moi, moi, je suis ici, je vois l'avion quand il arrive.
0: Ah ben, en plus.
7: En plus, je vois bien l'avion qui arrive et qui ça va. Même les côtés, je vois, alors, qui passe côté chez moi.
0: Ouais, toi, tu vois tout, là, Belle-Pierre.
7: Ah, ben oui, je vois tout. Même le feu d'artifice qu'il fait, on n'a pas besoin de Saint-Denis.
0: Tu as tout en live sur le balcon.
7: Voilà. Ah non, je suis dans ma cour.
0: Ben, on va demander aux auditeurs, hein, s'ils voient quelque chose dans le ciel, ils vont nous appeler, hein.
7: Ah, ben oui.
0: Ben oui. Je demandais d'appeler sur le 14 là, s'il voit un truc dans le ciel là.
7: Ah bah oui, parce que moi je vois très bien.
0: Ouais, ah, ben écoute, on va poser la question alors. Ton prénom c'est comment?
7: C'est Marie.
0: Marie de Belle-Pierre.
7: Voilà.
0: Ok, qui voit un truc brillant en rouge dans le ciel.
7: Voilà.
0: Eh ben, on pose la question alors, on verra s'il y a d'autres personnes qui voient comme toi.
7: Voilà.
0: Ok.
7: Parce que c'est bizarre parce que c'est la deuxième fois que je vois.
0: Oui, oui. Bon, ben on pose la question alors, Marie, merci beaucoup.
8: De rien, merci beaucoup, monsieur.
0: Allez, bonne soirée, bye bye.
8: Bye bye.
0: Alors apparemment là Marie elle voit des trucs, un truc rouge qui clignote dans le ciel, un truc qui brille du côté de Belle-Pierre à Saint-Denis. Si jamais vous voyez quelque chose, appelez-nous 02 62 99 14 00 si jamais vous voulez nous dire ce que c'est ou si vous savez ce que c'est. Parce qu'apparemment pour elle c'est pas un avion. Freedom, allô. Allô, allô.
9: Allô.
0: Oui, bonsoir.
9: Oui, bonsoir. Je voudrais rectifier quelque chose pour la mort d'un chanteur au Chaudron.
0: Oui, de Babylusion.
9: Voilà.
0: Oui.
9: Désolée de tromper de nom, mais en tout cas, déléance à la famille.
0: Pourquoi tromper de nom?
9: M'a tombé parce qu'en fin de compte, m'avait vu le nom là, Fano. Enfin, quand c'était pas Fano, c'était Babylusion tout court. C'était patron de.
0: Ah, c'était tout à l'heure avec Bobby.
9: Voilà.
0: Ah, c'est pour ça, parce que.
9: De nom. Mais dis bon, excuse quand même, parce que ils étaient pas avec des trucs comme ça, tu vois.
0: Oui, oui, bien sûr, bien sûr. Alors, pour rappeler, en fait, vous avez appelé et vous vouliez faire un petit hommage pour la personne qui est décédée, voilà. Qui est Babylusion. Et en fait, vous avez dit avec Bobby que c'était Fano.
9: Voilà.
0: Et il avait mis la
9: musique. C'était pas la bonne personne.
0: Oui, c'est ça.
9: Il est pour la famille. Donc, excusez-moi vraiment. Donc, du coup, c'était pas ça. Et il m'avait trompé de nom, en fait.
0: Ah, ben écoutez, ben, c'est gentil de votre part de rectifier.
9: C'est un petit erreur comme ça. Donc, voilà. C'est
0: oui, oui, parce qu'il y avait eu deux personnes qui ont appelé pour dire que c'était pas la bonne chanson.
9: Il n'y a pas, quoi. Voilà.
0: Oui, oui, bien sûr.
9: Je m'excuse quand même de tout cœur pour la famille.
0: Ah, ben il n'y a pas de souci.
9: Surtout pour la famille que le deuil, là. Donc, tout cœur avec Zot, il ne m'avait pas par là, mais il connaît très bien quoi ça veut dire, en fait. Donc,
0: oui.
9: Voilà.
0: Eh ben...
9: C'est un petit chanteur quand même que nous t'apprécions bien quand même.
0: Ah ben oui, il faisait des bons sons, il y a bientôt un nez.
9: Cette carte de Chaudron quand même, était en forme quand même.
0: Bien sûr, et puis ben, il est parti jeune en plus. Donc,
9: Oui, 48 ans quand même, mais choqué. Hein.
0: Ouais.
9: Ou choqué. Enfin...
0: Ouais.
9: Des nouvelles comme ça et voilà, tu vois, d'un seul coup comme ça là, ben diffuse vite sur internet et tout. Hein,
0: ah mais c'est sûr, c'est sûr.
9: Sociaux.
0: Mais après quand c'est une personnalité comme ça, ça va forcément très vite.
9: Voilà,
0: tout le monde réagit.
9: Les désolants quoi.
0: Mm-hmm.
9: Enfin, peut être quelqu'un créole et puis être un grand chanteur mauricien hein, comme il dit hein. Ben ça c'est baby quand même.
0: Oui ben oui.
9: Le roi mauricien quand ouais, même.
0: Exactement.
9: Et que la Réunion il adore aussi. Donc,
0: oui, qui écoute énormément, bien sûr.
9: Oui, voilà. Mais après, vous connaissez, bon Dieu, il appelle à nous, ça va.
0: Ah, personne n'est pas à l'abri, hein, donc.
9: Bah oui, c'est bon, ça.
0: Faut en profiter tant qu'il gagne.
9: Oui, c'est. Ouais, mais c'est ok quand même. Enfin, elle est triste. Elle est beaucoup triste d'entendre des choses comme ça.
0: Ah, ben c'est sûr, parce que je pense que à cet âge-là, personne ne t'attend pas et non plus que t'arrives comme
9: joli,
0: ça.
9: Pas joli ou pas joli, le cœur est là, que t'es pas là, bon ben. Après, ne peut rien faire en fait contre la mort, ne peut rien faire malheureusement.
0: Oui, bien sûr. Ben voilà, ben nous.
9: On m'a voulu appeler pour excuser parce qu'on m'a trompé de nom en fait, donc c'est pas ça.
0: Ah ben c'est très gentil en tout cas d'avoir appelé.
9: Pour la famille d'avoir trompé de nom parce que respect aussi. Enfin désolé.
0: Oui, comme vous dit, les gens ils peuvent mal prendre de dire ben
9: voilà,
0: ils mettaient.
9: C'est ça. Donc du coup, on m'a voulu appeler pour excuser quand même. Grande excuse. Donc voilà. Okay. Dans tous les cas, mais tout cœur avec Zot quand même. Donc, beaucoup de respect envers la personne, la personne de famille aussi. Enfin,
0: oui, oui, bien sûr.
9: On comprend quoi.
0: Mm-hmm.
9: Donc voilà. Mais en tout cas, voilà, ben, je te fais un gros bisou et puis il m'a voulu exprimer. Moi, il m'a fait une petite erreur sans exprimer.
0: Ah, ben il arrive. Hein. L'essentiel, c'est que là où la gueule est rectifiée.
9: Ben,
0: et comme
9: oui,
0: il dit, effectivement, Bobby tout à l'heure, elle avait passé la chanson, c'était pas la bonne. Et il y a des gens là qui commencent à réagir.
9: Je ne jouais pas, donc m'excuse.
0: Non, ben pas de souci.
9: En tout cas.
0: Pas de souci.
9: Pardonne.
0: Et nous souhaitons bien sûr toutes les condoléances à la famille.
9: Oui, surtout à soi, parce que c'est pas un bon, ouais, c'est pas un bon truc en fait. Hein.
0: Mm-hmm.
9: C'est jamais agréable à faire comme ça.
0: Oui, bien sûr.
9: Donc voilà. Mais en tout cas, c'est un courage, la famille. Mm-hmm. On avait besoin d'un situation comme ça.
0: Oui, bien sûr. Mais elle est tout à haut honneur d'avoir appelé pour ça.
9: Ok, ben gros bisous Freedom et tous les animateurs et animatrices.
0: Ok, ben merci, ben bonne soirée à vous aussi.
9: Bonne soirée à vous, au revoir.
0: Allez, au revoir. Oui, effectivement, cette information qu'on vous redonne et qu'on a eue tout à l'heure, c'est le décès hein, de ce chanteur Babylusion, chanteur de originaire de du Chaudron, et du coup hein, un malaise à 48 ans. Et puis d'ailleurs, on avait la famille qui nous a appelé tout à l'heure pour nous dire que qu'il n'avait pas de lumière. Du côté du Chaudron, cité Cowboy, où est-ce qu'il voulait faire la veillée, pardon. Et du coup, il n'y avait pas de lumière. Si jamais la famille a des informations à ce niveau, s'ils ont réussi à régler le problème et s'ils pouvaient nous donner des informations par rapport à ça, s'ils ont réussi à trouver comment mettre de la lumière, ou alors avoir les services de la mairie qui ont pu faire le nécessaire. Alors on continue avec vos appels encore quelques minutes avant le journal. Radio Freedom, bonsoir. Allô. Ah ben non, ben pas personne par ici. Freedom, bonsoir.
10: Oui, bonsoir Radio Freedom.
0: Oui, ça va bien.
10: Oui, ça va. Vous voulez passer une annonce, si c'est possible, s'il vous plaît. Allô ?
0: Oui, bien sûr. Oui, je vous écoute.
10: Alors, je me présente. Mon nom, c'est Jean Bernard.
0: Oui.
10: J'habite de la Belgique du Sud, plus précisément, on va dire au Tampon.
0: Mm-hmm.
10: Du coup, je suis célibataire. Et donc, du coup, je me suis permis de prendre mon téléphone et de passer une annonce sur Radio Freedom.
0: Ah, ben, c'est le bon réflexe.
10: Et puis je me suis dit, on verra ce que ça va donner. J'espère vraiment que, vraiment de tout cœur que.
0: Alors, tu m'as dit que ton prénom c'est Jean Béana?
10: Oui, Jean Béana.
0: Tu es sur au parle, lui là, Jean Béana?
10: Là, j'ai enlevé.
0: Ah, c'est beaucoup mieux, oui. Voilà, je t'entendais un peu loin.
10: Excusez-moi. Et bon, du coup, donc voilà, je disais que bon, voilà, je cherche une femme type créole, femme blanche.
0: Mmh.
10: Dans les 50 ans, 51 ans à peu près, parce que moi j'ai 55 ans.
0: D'accord.
10: Du coup, c'est pour fonder une relation sérieuse, pouvoir même éventuellement à l'avenir fonder une famille. Donc,
0: d'accord, ok.
10: Je me sens vraiment une vie vraiment commence à devenir très très très difficile. Quoi. Toute seule, tu vois la solitude qui commence à se.
0: Ah, tu subis la solitude
10: Ouais.
0: Ouais, ça commence à peser. Ça fait combien de temps que tu es célibataire là?
10: Là, ça fait bientôt, on va dire 6 mois à peu près. Ouais.
0: Mm-hmm.
10: C'est récent. Donc, en plus, beaucoup de situations qui s'est présentées l'année dernière, j'ai fait des accidents de voiture et tout. Et puis j'ai passé des épreuves quand même assez dures l'année dernière. Donc j'ai envie cette année que pour les choses, que les choses recommencent et puis tomber sur quelqu'un, une personne que je sens que ma vie repart pas sur une nouvelle base. Voilà.
0: Ok, d'accord, oui.
10: Donc j'ai envie de vraiment avoir une relation sérieuse avec une femme qui veut aussi elle de son côté trouver un homme qui soit sérieux. Je sais que c'est pas facile de nos jours de construire une relation.
0: Il paraît que c'est pas évident, oui.
10: Ouais, la vie de couple c'est très très très très compliqué de nos jours.
0: Mm-hmm.
10: Je le constate. Donc pour moi, je cherche quelqu'un, je dirais plus dans les hauteurs, parce que moi j'aime tout ce qui est côté fraîcheur, dans tout ce qui est les hauteurs, on va dire les hauteurs, fraîcheur.
0: Plutôt montagne alors?
10: Ouais. Mm-hmm. On va dire, après ce ne sera pas vraiment obligé que ce soit dans le sud, même que ce soit dans l'est, ou que ce soit les quatre coins de l'île, voilà, ça ne me dérange pas. Par contre, je précise bien l'antenne, pour l'instant, je compte du plat. Je peux me déplacer en prendre le bus. Je peux même.
0: Pourquoi pour l'instant? Donc la situation peut évoluer, c'est ça?
10: Comment?
0: Pourquoi pour l'instant la situation peut évoluer, c'est ça?
10: Oui. Ouais.
0: D'accord.
10: Parce que vu que j'ai perdu mon emploi et puis par rapport à l'accident que j'ai eu, qui fait que les situations ne parlent plus d'elles-mêmes, elles ne sont plus la même. Donc les contraintes sont là, les déplacements c'est un peu difficile. L'emploi, j'ai perdu mon emploi, donc ça devient un peu difficile. J'ai confiance confiance en moi. Je sais que les choses ça va s'arranger. Et puis je garde espoir.
0: Il faut, de toute façon.
10: Ouais. Donc du coup, j'aimerais trouver une femme qui soit plutôt nature calme, très calme. Moi, je suis quelqu'un de calme et puis j'aime le dialogue, j'aime la communication. C'est ce que j'aime, c'est communiquer surtout, en parler, mm-hmm. et puis être vrai, être sincère, transparent. Et puis voilà. Alors, du point de vue passion, moi, ce que j'aime pour l'instant, bon, pas je dirais pour l'instant, parce qu'avant j'étais quelqu'un, j'aimais beaucoup faire la pêche. Mm-hmm. Mais pour l'instant, là, je fais beaucoup de lectures. Bon, voilà, je bouquine. Et, donc, voilà. Et puis voilà, et puis j'attends vraiment que je puisse rencontrer cette personne. Et que je sens que, ben voilà, c'est vraiment un nouveau départ, et puis c'est une nouvelle vie qui commence pour moi. C'est vraiment le souhait de mon attente, de mon appel ce soir.
0: Eh ben, c'est tout ce que je te souhaite. Moi, je te laisse donner ton numéro de téléphone.
10: Oui. Alors, mon numéro de téléphone, c'est 06 92 82 91 93.
0: Encore une fois?
10: 06 92 82 91 93.
0: Ok, ça marche.
10: Merci beaucoup à vous, monsieur.
0: Merci, Jean-Bernard, et puis je te souhaite une bonne soirée.
10: Merci à vous aussi, pareil.
0: Merci
10: également.
0: Donc voilà, c'était l'annonce de Jean-Bernard. Si vous êtes intéressé, 06 92 82 91 93. Dans quelques instants, vous allez avoir le journal d'Europe 1 qui va arriver dans quelques instants. Et avant ça, eh bien, on va vous mettre une petite musique, hein, en hommage à cet artiste décédé à Saint-Denis, Babylusion, très très très connu dans le milieu et qui a été quelqu'un avec le cœur sur la main, toujours assez jovial, assez souriant, toujours dans la déconne, le bon mot. Donc voilà, une petite chanson, une petite de ses chansons pour l'accompagner ce soir, les personnes qui font la veillée ce soir. Ils peuvent nous tenir informés également s'ils ont réussi à avoir la lumière, pardon. Parce qu'il y avait un problème de lumière du côté de la cité Cowboy au Chaudron. Alors je vous mets ce petit titre de Babylusion avec la bombe des bombes et vous aurez le journal d'Europe 1 dans quelques instants.

0: 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Big up à Bab Illusion.
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2: Au sommaire, non, l'OMS ne pense pas que le hantavirus présent sur le bateau de croisière soit comparable au Covid. Que vont devenir les 147 passagers du bateau? Réponse dans ce journal. Un accord ou sinon un bombardement, Donald Trump prévient, il doit s'exprimer tout à l'heure. Les Iraniens moquent une nouvelle fois les tergiversations et les atermoiements américains. Conséquence du conflit, l'essence est toujours très chère. Le gasoil a même pris 40% en un mois. Le gouvernement français confirme de nouvelles aides pour certains automobilistes. Et tout le monde derrière le PSG. Tout le monde, y compris ceux qui n'aiment pas le foot, dont moi. Une victoire ce soir, on est en finale de la Ligue des Champions, ça sera un beau cadeau. La météo, la tendance, bonsoir Marlène Duret.
3: Bonsoir Pierre, une amélioration demain avec des températures en hausse, encore quelques averses, mais aussi des éclaircies et même parfois beaucoup de soleil dans les régions méridionales.
2: Les invités d'Europe 1 soir, Elisabeth à 19h15, elle est cofondatrice de l'association SOS Périscolaire, l'association de défense des victimes d'agressions et crimes sexuels dans le périscolaire. Que pense-t-elle de ces réquisitions de 18 mois avec sursis contre le premier des animateurs parisiens impliqués dans ce scandale du périscolaire? 20h10, Anne-Claude Crémieux, infectiologue, présidente de la commission technique des vaccinations de la Haute Autorité de Santé. Faut-il s'inquiéter avec ce hantavirus à bord du bateau de croisière? 20h30, Donald Trump va s'exprimer ce soir. Les Iraniens moquent justement ces 10 tergiversations. Nous retrouverons Xenia Fedorova pour les questions internationales.
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2: Mais d'abord, cette collégienne retrouvée ce matin vers 8h, lardée de plusieurs coups de couteau. Ça se passe à Fère en Tardenois, dans l'Aisne. La jeune fille est âgée de seulement 14 ans. Bonsoir William Molinier.
4: Bonsoir Pierre, bonsoir à tous.
2: Et on apprend à l'instant qu'un suspect a été interpellé et placé en garde à vue.
4: Oui, un homme interpellé il y a moins d'une heure à Soissons, à 18h05 précisément. Un majeur âgé de 23 ans, sans profession, vivant chez ses parents. Les liens avec la victime restent être confirmé formellement, mais il pourrait s'agir d'un ancien petit ami selon le parquet. D'après les premiers éléments de l'enquête, la jeune fille s'est rendue ce matin à pied à son collège. Sur le chemin de l'école, elle a été victime d'une attaque à l'arme blanche. Le corps présentait de nombreuses plaies au niveau du cou. Quand les secours sont arrivés, elle était déjà décédée. Depuis la découverte du corps, 8 heures ce matin, de nombreux moyens ont été déployés par la gendarmerie. L'antenne GIGN de Reims, 2 hélicoptères, 1 drone, 1 équipe cynophile. Les investigations se poursuivent. Il reste encore à déterminer les motivations du suspect interpellé. Le premier interrogatoire doit commencer dans la soirée.
2: Merci William Olivier du service police-justice d'Europe 1. C'est l'angoisse depuis la découverte du foyer de hantavirus sur le MV Ondius, ce navire de croisière actuellement au large de Tenerife. L'OMS assure qu'il n'y a pas de risque pour la santé globale. Sur le navire, les cas se multiplient. L'OMS recensait ce mercredi 8 cas, dont 3 confirmés par des tests. Et je le rappelle, 3 personnes sont mortes à la suite d'une infection à ce hantavirus. Bonsoir Yasmina Katou.
5: Bonsoir Pierre, bonsoir à tous.
2: Ce soir, c'est peut-être bientôt la fin du cauchemar pour les quelques 150 personnes sur ce bateau.
5: Oui, le navire mouille actuellement au Cap-Vert, mais il devrait pouvoir accoster sur l'île espagnole de Tenerife d'ici 3 jours. Tous les passagers pourront être rapatriés s'ils ne sont pas malades. Sur le bateau, la situation semble maîtrisée. Les passagers portent des masques et évitent les rassemblements. 3 malades ont été évacués par avion vers les Pays-Bas aujourd'hui. En Suisse, un homme qui a participé à la croisière est actuellement hospitalisé à Zurich. Un Français a été identifié comme cas contact. Il a voyagé sur le même vol qu'une personne contaminée. Les malades semblent avoir été infectés par une souche bien précise de hantavirus, celle des Andes. C'est la seule souche qui peut se transmettre entre humains. Mais l'OMS se veut rassurante. Nous ne risquons pas une pandémie comme celle du Covid. Ce que confirme Anne Lavergne. Elle est responsable du laboratoire associé au Centre national de référence des hantavirus à l'Institut Pasteur de Guyane.
6: Ça ne va pas du tout induire une pandémie. Les gens, ils vont être isolés. Il n'y aura pas du tout de diffusion. Et même une fois qu'ils seront sortis du bateau, il n'y aura pas de diffusion.
5: Par précaution, les autorités sanitaires françaises préparent un dispositif de suivi et de prise en charge pour le rapatriement des 5 Français encore à bord du navire.
2: Et on apprend à l'instant que l'avion médicalisé a atterri aux Canaries pour préparer la bulle de protection d'un des patients. C'est ce que l'on signale à l'instant. En janvier 2020, l'OMS disait aussi que la propagation de SRAS n'était pas une épidémie mondiale. On connaît la suite. Et avec nous, bien sûr, pour évoquer évoquer le sujet tout à l'heure, l'infectiologue Anne-Claude Crémieux. Elle sera invitée d'Europe 1 soir à 20h10. Un accord ou des bombes, Donald Trump accentue la pression sur l'Iran entre promesses de nouvelles négociations, menaces de bombardement massif. Le président américain souffle le chaud et le froid depuis ce matin. Bonsoir Alexis Bourdon.
7: Bonsoir Pierre, bonsoir à tous.
2: Difficile donc de décrypter les intentions de Donald Trump, mais le locataire de la Maison Blanche semble en tout cas toujours croire à un prochain accord avec Téhéran.
8: Oui, les États-Unis attendent un signe de l'Iran, une proposition américaine pour mettre fin à la guerre est d'ailleurs toujours en cours d'examen. La République islamique précise qu'elle donnera une réponse au Pakistan, pays médiateur entre Washington et Téhéran. En attendant, pour le secrétaire d'État américain Marco Rubio, l'opération Epic Fury, entamée le 28 février dernier, est désormais terminée.
9: L'opération Führer Epic est terminée. Comme le président l'a signifié au Congrès, nous avons passé ce stade. C'est une opération défensive, cela veut dire quelque chose de très simple. Nous ne tirons pas, à moins qu'on nous tire dessus en premier. Nous ne les attaquons pas, mais s'ils nous attaquent ou s'ils attaquent un navire, nous allons riposter.
8: L'Iran pourrait ainsi accepter un moratoire sur le nucléaire et les États-Unis s'engager à débloquer des milliards de dollars de fonds iraniens gelés, mais surtout, le détroit d'Ormuz serait lui aussi débloqué. Donald Trump laisse 48 heures à Téhéran, mais le président américain prévient, si l'Iran ne donne pas son accord, les frappes aériennes seront d'une ampleur bien plus importante.
2: Merci Alexis Bourdon de ces précisions. Pendant ce temps, le Charles de Gaulle a mis le cap sur la mer Rouge. Le porte-avions français et son escadron franchit le canal de Suez pour se prépositionner dans la région du Golfe en cas de déclenchement d'une mission promue par Londres et Paris pour rétablir la navigation dans ce détroit d'Ormuz. En attendant, le carburant est toujours aussi cher. En France, le gouvernement a annoncé de nouvelles mesures pour certains Français. C'est grand rouleur. Bonsoir Jacques Serret.
10: Bonsoir Pierre, bonsoir à tous.
2: Quelle est la position du gouvernement en revanche vis-à-vis de Total Energy, dont on sait que Patrick Pouyanné menaçait de ne plus plafonner le prix s'il y avait des impôts supplémentaires?
10: Eh bien le gouvernement marche sur un fil. D'un côté la gauche pousse pour une nouvelle taxe sur les bénéfices de Total Energy. De l'autre, le Rassemblement National réclame des mesures immédiates face à la flambée des carburants. Mais Sébastien Lecornu refuse pour l'instant d'ouvrir un bras de fer avec le géant pétrolier français.
11: Je pense d'ailleurs qu'on peut avoir un débat sur la redistribution des richesses de Total Energy sans tomber dans un total bashing. Après, c'est assez français que de se tirer une balle dans le pied, mais je pense qu'on peut avoir un débat politique noble, de bon niveau, sur la question de cette redistribution.
10: Derrière cette prudence gouvernementale, il y a une inquiétude très concrète, celle de voir Total Energy mettre fin au plafonnement de ses prix à la pompe, un dispositif devenu hautement politique. Le PDG du groupe, Patrick Pouyanné, prévient d'ailleurs qu'une nouvelle taxation pourrait remettre en cause cet engagement commercial. Voilà pourquoi l'exécutif tente de tenir l'équilibre, ne pas apparaître comme le défenseur des pétroliers sans pour autant provoquer une hausse supplémentaire des prix à la pompe.
2: Merci Jacques Serret du service politique d'Europe 1. Le pape Léon XIV pourrait venir en France fin septembre. Voilà ce qu'affirme la conférence des évêques de France, des étapes à Paris et à Lourdes sont envisagées. Le foot et la Ligue des Champions, ils avaient fait un match de légende à l'aller. 5-4 contre le Bayern. Les Parisiens se retrouvent à Munich ce soir à 21h pour le match retour. Bonsoir Cyril Lamorinerie.
12: Bonsoir Pierre Devineau, bonsoir à tous.
2: Ça veut dire qu'ils peuvent aller en finale, les Parisiens, et on y croit.
12: Et on y croit parce que le PSG d'abord a un but d'avance. C'est le tenant du titre. L'équipe parisienne produit actuellement un football éblouissant. Mais Luis Enrique veut faire encore mieux en conférence de presse. Entraîneur espagnol a cité Rafael Nadal en exemple. Le légendaire joueur de tennis a constamment cherché à s'améliorer. Et ce soir, Paris cherche sa meilleure version.
13: Vous connaissez Rafael Nadal, non? Il a dit que dans un moment de sa carrière, la confrontation entre Federer et Djokovic, ça a été une motivation pour lui. Mais c'est une motivation pour nous de chercher à trouver notre meilleure performance. On va chercher à surmonter tout l'ambiance, que ce sera incroyable, et surmonter une équipe qui joue de manière sensationnelle.
12: Méfiance, hein, tout de même, le Bayern a une attaque redoutable. La soirée s'annonce à nouveau exceptionnelle, confirme le consultant football d'Europe 1, Alain Giresse.
14: Je pense qu'on sera encore dans le très haut niveau d'un match de football. En face, c'est quand même une grosse équipe. La démonstration du Bayern à Paris, c'est impressionnant. Il faut s'attendre à ce que le Paris subisse un petit peu justement les vagues offensives de l'engagement de cette équipe du Bayern. Et il faudra être très costaud sur le plan défensif.
12: Voilà, les Parisiens ne vont pas tarder à arriver au stade. Et le vainqueur de ce match entre le Bayern et le Paris Saint-Germain, eh bien, sera opposé à Arsenal le 30 mai prochain en finale de la Ligue des Champions à Budapest.
2: Merci Cyril de la Morinerie. Et tout cela est assuré évidemment à 21h sur les antennes de Canal+, la bourse.
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2: Avec Claire Lemaitre de Boursier.com. Bonsoir Claire.
7: Bonsoir Pierre.
2: Avec une nette hausse aujourd'hui.
7: Oui, une forte réaction des marchés aux rumeurs de protocole d'accord entre Washington et Téhéran dans le conflit au Moyen-Orient. Le CAC 40 bondit ce soir de 2,9%. Le luxe, les banques et l'aéronautique sont les secteurs qui en profitent le plus. LVMH et Hermès remontent d'environ 5%. Airbus reprend 6% et Safran termine en tête du CAC 40 avec un gain de 9%. Du côté des baisses, Total Energy recule de plus de 3%, alors que ça a beaucoup baissé du côté du pétrole. Des marchés en nette hausse partout en Europe. Francfort et Londres gagnent plus de 2%. Plus de 9% à Paris pour le CAC 40, 8299 points.
2: Merci Claire Lemaitre de Boursier.com.
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2: Marlène Duret, la météo, moins de pluie et plus de soleil demain. Oui,

0: L'après-midi, alors l'amélioration va se poursuivre avec un soleil qui s'imposera davantage, mais des averses pourront encore se produire sur les hauteurs du Massif central, sur tout l'arc alpin, jusque dans l'intérieur de la Provence, ainsi que du Jura à l'Alsace en passant par l'est de la Lorraine. Le petit front en Bretagne, lui aussi, va progresser vers le sud du Cotentin et l'Anjou, offrant une averse entre deux éclaircies. Quant au risque orageux, il se limitera aux Pyrénées. Les températures, alors c'est aussi l'après-midi qu'elles vont commencer à remonter. Il fera 15 à 20 degrés en général, jusqu'à 19 à 21 en Méditerranée. On en note quelques-unes. 15 à Langres, 17 à Amiens, à Alençon également, 18 à Paris, Angers, Clermont-Ferrand. Il fera 19 à Mulhouse, à Lyon et à La Rochelle, 21 à Biarritz ainsi qu'à Toulon.
1: Merci beaucoup Marlène Duré. Restez avec nous dans un instant, la cofondatrice de l'association SOS Périscolaire. Hier, un premier procès d'un éducateur accusé de harcèlement sur 9 fillettes dans une école parisienne, d'agression sur 3 d'entre elles. Et il a s'est vu requérir 18 mois de prison avec sursis. Stupeur à l'annoncé de ces réquisitions. On en parle dans un instant sur Europe 1. À tout de suite.

0: Allô, mesdames, il est 21h13 ici à La Réunion et on se retrouve une fois de plus pour cette émission Chaleur Tropicale. Et avant de venir sur vos appels au 99 12 00, on va aller sur la route. Il y a Benjamin qui a besoin d'aide. Benjamin, bonsoir. Benjamin.
1: Allô. En fait, oui, bonsoir, vous m'entendez?
0: Oui, bonsoir, oui.
1: Et en fait, j'ai ma roue avant PSC au niveau de la gare Jeanne à Saint-Pierre.
0: Alors, roue avant PSC?
1: Oui, voilà. Mm-hmm. Et en fait, j'ai ma roue de secours, mais j'ai pas le cric et la clé pour dévisser les boulons.
0: Ah, d'accord.
1: Et j'aimerais savoir s'il y a quelqu'un qui pourrait venir m'aider à juste me prêter un cric et la clé. Mm-hmm. Je donne une monnaie en échange pour le déplacement.
0: D'accord. Donc, alors, ce qu'il faut là, c'est le cric et la clé.
1: Voilà, exactement. Pour une Twingo 2.
0: Pour une Twingo 2. Ouais, donc ça va être n'importe quel clic, ça devrait passer, quoi.
1: Voilà.
0: Alors, c'est où exactement?
1: En face de la gare Jeanne à Saint-Pierre.
0: En face de la gare Jeanne Saint-Pierre. Donc, c'est Benjamin qui a besoin d'un cric et d'une clé pour une Twingo.
1: C'est ça.
0: Ok, ça marche.
1: En fait, on est de la plaine des Cafés, et du coup, c'est un peu compliqué sur Saint-Pierre, là.
0: Ouais. Oui, ben oui, j'imagine, oui, là. C'est pas évident. Donc, roue avant PAC au niveau de la gare Jeanne à Saint-Pierre. Et là, il faudrait un cric et une clé pour une Twingo. Donc, si quelqu'un a ces éléments-là dans sa voiture ou à la maison et qui n'est pas loin et qui peut se déplacer... pour pouvoir rendre service à Benjamin. Bon, ben on passe le message, Benjamin, et puis ben tenez-nous au courant si le problème a pu être résolu alors.
1: D'accord.
0: On passe l'appel directement en ligne.
1: Merci beaucoup, bonne soirée.
0: Merci, bonne soirée. Donc voilà, un Benjamin qui se retrouve là avec sa roue percée au niveau de la gare de Saint-Pierre, la gare jaune de Saint-Pierre, et il aurait besoin d'un cric et d'une clé pour pouvoir lever sa Twingo. Donc si jamais vous avez ça, et ben vous pouvez j'ai même pas laissé le numéro de téléphone, moi. Oh là là, catastrophe.

0: Benjamin, s'il écoute la radio, là, il peut nous rappeler pour pouvoir laisser le numéro de téléphone. Je vais pas laisser son numéro de téléphone sans son autorisation. Non, mais sinon, appelez-nous. Si jamais vous pouvez rejoindre Benjamin, appelez-nous 02 62 41 51 51, le temps qu'on puisse l'avoir nous et qu'il laisse son numéro comme ça, vous pourrez l'appeler directement si vous pouvez le dépanner. Parce que c'est vrai que je suis allé un peu vite en besogne là, je suis allé là tout de go, tout chousse. Voilà, j'ai mis voilà quoi, je suis parti là bien en tête et puis j'ai même pas donné le numéro du gars quoi. Donc là si vous voulez appeler, vous pouvez même pas le dépanner quoi. Donc à un moment donné, voilà, faire le travail correctement. Bon, alors on va essayer de rejoindre Benjamin là. Donc le standard s'en occupe, j'ai vu des signes de main là d'Olivia. Merci beaucoup Olivia. C'est un oubli de ma part. Bon, alors juste déjà si soit s'ils veulent passer ou alors je peux le donner directement à l'antenne, c'est pas un souci. Juste avoir l'autorisation. Alors on continue avec vos annonces comme tout à l'heure hein, 02 62 99 12 00 et puis vous pouvez également nous appeler sur la libre antenne le 02 62 99 11 00 et puis on a eu l'autorisation de Benjamin. Donc Benjamin, je le rappelle, qui a une roue percée au niveau de la gare Jeune Saint-Pierre, il a besoin d'un cric et d'une clé pour sa Twingo. Si jamais vous pouvez le dépanner, une âme charitable, et puis ben vous appelez le 06 93 54 69 10 pour pouvoir joindre Benjamin, et puis bien sûr il tiendra informé de s'il a pu avoir quel keng. Alors tout de suite avec vous Radio Freedom, bonsoir.
1: Bonsoir.
0: Ah bonsoir, comment allez-vous?
1: Ça va, un petit peu fatigué.
0: Ah, qui s'en fatigue?
1: Le travail est dur, c'est
0: un gymnase en fleurie. Oh là là là là là, tu parles.
1: Un badminton, là, deux semaines badminton.
0: Là. Ah bon?
1: National. Ben.
0: Ah, vous jouez badminton tout à l'heure?
1: Ah, mais je vais pas, ben, il y en a de travail fait.
0: Ben, allez là, il fait tout ça. Tout ça, de monde vient jouer, de ça, t'apprends à jouer?
1: La grande senior devant.
0: Hein? Tu viens d'apprendre à jouer, t'es? Ah ah.
1: Ma fille d'apprendre un peu.
0: Mmh.
1: Ben.
0: Ou tape dans le volant?
1: Pas trop, ben, le bras aussi. C'est pas comme alors, ce bal, je dis pas, mais j'ai planage tombé.
0: Hein?
1: Ben.
0: Aïe, aïe, aïe, aïe, aïe, aïe, aïe, puis boulin? Comment se taper volatile, là? Elle a fini, puis boulin?
1: Déjà, t'es pas de mon créneau de travail, hein, parce que dans mon créneau de travail, il m'a pas le droit de jouer ça, quand même.
0: Mais donc. Oh, qui est waouh, là?
1: Ah, ben, c'est la blesse, hein.
0: Ah oui, le vrai. Ben, vous blesse pas?
1: On connaît pas le règlement de travail, on dirait ou non?
0: Attends, mais connaît pas ça, mais on connaît, à nous fouiller dans ma règlement de travail, nous.
1: On a beaucoup de choses, là, les dessins radio, apprendre beaucoup de choses, là.
0: Ah oui, ben, les auditeurs, ils apprennent de toutes. À nous, un peu bleu, nous, on connaît pas trop. Ah oui, à moi, maman. À moi, vierge, mais connaît pas rien.
1: Tu te dis. Condoléances pour le chanteur, là.
0: T'es, oui. Nous, con.
1: Mon responsable était tout triste cet après-midi.
0: Ah, mais tu m'étonnes, t'es bon maramaï, ça?
1: Ben, c'est son camarade aussi.
0: Mm-mm.
1: Bon, ça fait encore jeune, presque même l'âge que lui, apparemment, parce qu'il est colvette.
0: 48 ans, oui.
1: Caf Malba, là, chante avec lui, et tout ça.
0: Mm-mm.
1: Donc, il pense que, ben, il faut être. Prends courage. On peut dire, autres maramaï, cité simple, carambole, chaudron,
0: Ouais, t'es bon maman, surtout, comme on dit, maman est super simple, qui aime casser les cuilles, et oui, rigoler, bon vivant, quoi.
1: Maman, t'es un bon vivant, il n'ignore pas son bon camarade.
0: Mm-hmm.
1: Mais après, c'est la vie, quoi, vous avez fait. Condoléances
0: c'est
1: à
0: ça.
1: Famille, hein.
0: Ben oui, condoléances à famille, choisis pas, hein. Après, il pense que dans tout ça, il y a la tristesse de tout le monde, mais il pense que quand même.
1: Il était pas malade, c'est le problème.
0: Ben c'est ça. Mais il ramènera pas Ali, mais il pense quand même qu'il aura un bel hommage ce soir là pour la veillée.
1: Oui.
0: Il connaît le nombre de personnes que tu estimes Ali bien, et du coup qu'il doit certainement en azote ce soir là sur le chaudron pour faire un hommage pour Ali.
1: Oui, oui, de même il pense qu'on fait l'enterrement sur le chaudron même ça. Le chaudron.
0: Ouais, mais donc, il pense aussi. Ben là, ben elle avait un problème en plus. Ben elle avait, elle a dit côté son cas, elle avait pas la lumière. Elle avait un problème de lumière.
1: Gagné.
0: Ben ouais, elle a pas rappelé. Donc, Il pense que là, dû être réglé.
1: Oui, il n'a pas appelé, il a gagné. Mm-hmm. Si, un instant, là, il a un chaudron, tout ça, là, maintenant, un instant, il occupe sa zotte.
0: Mm-hmm.
1: Ah oui, mais j'ai échappé.
0: Mais nous, il dit, ben, téléphone, non. Il dit, elle, on a le contact, elle connaît ça, il appelle les cabarets directement,
1: Alors,
0: direct.
1: Ah,
0: ou même, tu amènes un lumière plus jeune. Hein?
1: On est corfé.
0: Ah oui, c'est vrai, oui.
1: Ben
0: oui,
1: il faut appeler elle.
0: Mm-hmm.
1: Elle fait nécessaire, même la fin de l'année, là. Finalement, courant, ben là, il connaît le monde aussi dans le chaudron, les gens connaissent elle bien.
0: Oui, ben il pense, il y a tout. En plus, si j'ai que, vu l'événement, que c'est un artiste, en plus, il était cow-boy, donc il pense, ben là, il a dû régler le problème.
1: Oh, l'artiste, pas l'artiste, connaît quand il arrive un problème, chaudron, même les chanteurs, l'autre, les pas chanteurs, tout le monde met la main à la patte, hein. C'est un bon monde, il n'y a pas de raison, hein.
0: Mm.
1: Ah, parce
0: que ce que Mité dit là, mais il dit normalement là, et c'est effectivement, nous en parle parce que c'est un artiste, mais après il peut être n'importe qui.
1: Même si t'es pas un chanteur, les gens machin.
0: Mm-hmm.
1: Ne remettent la lumière, les gens ben camarade n'aurait été là. Par contre, je veux pas un chanteur, une affaire de camarade vient pas.
0: Oui, oui, ben.
1: Pas chanteur, il arrive vraiment une affaire, il vient pas, hein.
0: Ben, non. Ah, moi, il a rien pour gagner le point, moi.
1: Vous connaissez notre famille parle sur la radio. Vous connaissez comme il s'est dansé, comme il est sur la route. Mais mon homme là, la foire est un petit boulevard sur une.
0: D'accord.
1: On a l'embouteillage, la foire se crie à moi, Nel. Bloqué sur ta voix.
0: J'ai quoi?
1: La bloque sur ma voix.
0: Pourquoi bloque sur ta voix?
1: Pas moi, il dit comme il parle, il passe à la radio, je trouve ma voix, est bien, je bloque sur ma voix, je sais rien.
0: Oui, mais ben, il connaît où déjà, ou bien il a entendu une voix dans le chemin, il connaît où?
1: Il habite de le quartier, comme ça, bouche en règle de mon école, ça.
0: Hein?
1: Même si je ne connais pas, tu connais moi.
0: Attends.
1: Ah oui, il m'a pas besoin.
0: Là, quoi, c'est que de monde dans le chemin, ben, il connaît au direct.
1: Oui, ben, enfin, dans le chemin. C'est là, t'es dans le tour, c'est l'embouteillage, tu roules doucement sur le boulevard, sur la commune des Sandes. Ben non.
0: T'es repopulé, hein?
1: Il y a un peu trop.
0: Ah! Mais viens, reste,
1: Avec Patrice, que ça de mon animateur Patrice. La demain, comme ça, me ravage sur la route. Me ravage pas moi.
0: À quoi il dit ça? Me
1: ravage moi. Parce que nous, nous sommes tous les trop.
0: Ben oui, si tu te demandes de faire un bouteillage pour dire bonjour.
1: Si tu maman, il m'a pu mettre,
0: Là, tu te demandes de faire un bouteillage, que tu veux dire que ça n'a l'accident. Non, ben là, petit bonjour, Nel. Ah, t'es. Pas exagéré trop sur moi.
1: De vous ne connaissez, ben, je dis pas rien, mais enfin, mais Dieu, c'était bonjour quand même, mais pas besoin de crier mon prénom fort comme ça quand même.
0: Hein? Tout le monde a besoin de savoir où on appelle?
1: Ah, même pas ça.
0: Ah, où vient si Freedom ou si tout le monde appelle Nel après de mon codon, je suis même pas content?
1: Ben non, ben, j'aime pas trop ça, maman.
0: Ah, ben c'est ça, être une star, hein.
1: Oh,
0: ah, c'est ça, être une star, hein. C'est ça, être belle, être fraîche, être connue. Oh là là, Instagrammeuse, influenceuse, Nel quoi, oh là là. T'as pas ben Marc, ça appelle, où tu te fais la pub.
1: Femme droite, carrée, et droite, respectueuse. Bien sûr.
0: Mais connais ben femme, mais t'es connais.
1: Côté d'elle pour être, pour se faire respecter.
0: Mais t'es connais, elle avait des femmes rondes, une femme carrée, tu connais pas.
1: Ah, mais carrée, moi, je joue pas trop avec moi.
0: Alors, elle donne quoi aux oreilles?
1: Non.
0: Ben oui, mais c'est pas moi si je n'ai pas avec vous.
1: Ah, moi, il ne faut pas dire moi une affaire. Je ne sais pas, non. Je ne peux pas expliquer où. On peut expliquer où ça. S'il y a quelque chose qu'il dit à moi, qu'il ne peut pas moi, ben, il me met en clair direct.
0: Dans la bouche direct?
1: Ah non, direct. Pas derrière. Hein.
0: Oui, mais Dominique a dit aux autres.
1: Quand je suis derrière, je me reconnais au secours de moi devant, je me parle avec ça. Moi. Vous me dites bonjour, Dieu ne veut pas dire bonjour, traverse, point barre.
0: Après, de moi, il vient, il rapporte à où et les commérages.
1: Ah, mais il n'aime pas ça, moi. Ah, là, tu l'as fait, non. Oh là là. Maintenant, ma besoin de vivre tranquillement de ma tête.
0: Là, il vient, waouh, il dit comment. Mais Nel, il connaît, hein, telle, il a dit ça.
1: Non, après, de moi, il vient, waouh, moi.
0: T'as pas camarade alors?
1: Non, pas camarade.
0: Ah,
1: On a justement des copines, des deux ou trois copines, ça, maintenant, nous sortons un petit peu de temps en temps, on a un aimé, on a dansé. Sinon, moi, mon camarade, moi, vous connaissez comme ça ma chauffeurin pour éviter de parler avec les gens? Ben, mais ça pas ma chauffeurin. Parce que moi, mais c'est juste une bouche qui me traverse. Et ça, c'est avant ça. Peut-être mettez un écoute tout ça comme mirage. Balalam. Ou à mon ordinateur, là, il n'y a plus la place pour mettre tout ça là, dans ma tête.
0: Ah ouais, ou la libère les affaires, quoi.
1: Ah oui, les affaires négatives, on ne veut plus. Ouais, c'est ça, non.
0: Ah ouais?
1: Mais je veux que les positifs.
0: Mais bien, quoi, comme ça, quand vous gagnez, passe cette étape-là, de plus en combat, ou être n'importe quoi, là.
1: Ça n'est pas donné à tout le monde, ça, faut, comme il dit, il faut, comme on a toujours dit, qu'on prie, que ce soit la religion, qu'on demande quelque chose, et bien, sur notre mérite, on gagne. C'est justement ça. Aujourd'hui, je vais marcher, mais je veux plus de monde marche sur mon pied. Mais laisse pas de monde marcher sur mon pied, et me fréquente plus les gens négatifs. Mais je ne veux pas lui raconter moi tout le problème, yank.
0: Vous connaissez comment de monde en général, quand il dit il ne peut pas de monde marcher sur votre pied, comment il fait? Ben, je vais mettre un basket.
1: Il ne donne pas, il est avancé justement. Quand mettez jeune, mettez couillon en main. Tout à fait, oui, madame, oui, monsieur, non.
0: Donne un pied pour un carreau.
1: Ben, non.
0: Ça a fini ça. Ça a fini aujourd'hui, vous êtes une femme d'expérience.
1: Voilà, on a trouvé le mot.
0: Ah, oui. Puis prends un point couillon comme elle là.
1: C'est la résidence que m'y habite. Les gens, s'ils écoutent à moi, s'ils veulent dire moi bonjour, ils disent, s'ils ne veulent pas, ils traversent. Hein. Moi, je n'ai pas besoin de bonjour à qui que ce soit, moi, parce que dans mon travail, sur la route, dans le bus, je gagne pas mal de bonjour avec tout le monde partout.
0: Oui.
1: Si vous dites moi un bonjour par l'hypocrite, garde de bonjour pour ça. Parce que je ne paye pas de loyer, je ne donne pas d'autres à manger. Et les autres, ils ne donnent pas moi à manger. Moi aussi, je ne donne pas d'autres. Et moi, ce que je demande, le respect. Respect avec les uns les autres. Apprendre d'autres enfants vivre correctement. De respecter la résidence qu'on habite dedans. Pas prendre chasser saleté avec de bois de sardines à rouver, avec des sardines sans mauvais, ils font ça partout dans l'escalier, mais obligé de nettoyer devant ma porte tous les soirs avec le Javel. Le macotte.
0: Ah ouais.
1: Ben le jour, il prend plus de monde pour nettoyer du meuble à ma main. Ben il ne connaît pas comment il fait vivre la réunion, hein.
0: Ben, ce sera comme partout, s'il n'y a pas de monde pour nettoyer, ben.
1: À un moment donné, un jour, il prend rapide. Parce que nous, quand on reste dans la résidence, c'est à nous de faire respecter. On va prendre peut-être une taille de gazon, un truc comme ça, mais de votre porte, on peut passer un petit piano. Et après, mettre pas la saleté bien dans les poubelles.
0: Toi, de votre barreau, quoi.
1: Ah, ben, j'ai une marcotte. Faut pas dire que j'ai pas marcotte.
0: Mais est-ce qu'il y en a de monde, les marcottes, mais que je vous fais, les marcottes même? Nous raboudiez ce que vous voulez, mais.
1: Ben oui, il n'y aura pas changé. Non. Qu'est-ce
0: qu'on dit ça? On a dit la macoterie n'est jamais finie.
1: Allez, travaille, elle peut être à côté. Ça va, un gros bisou.
0: Mais bon.
1: Ça, famille pour le chanteur.
0: Ça marche.
1: Mon neveu, Cap Malba. Pas besoin d'être trop triste. Hein. Attends, t'as besoin.
0: Les bonnes, Nel. Bisous à vous. Bonne soirée.
1: Bonne soirée.
0: Allez, bye bye. oui, Nel de Sagny, la fiancée de Sagny. Alors, on continue avec vos petites annonces. Tiens, avant d'aller, on a Annelia qui va passer une petite annonce. Juste avant ça, on va aller prendre des nouvelles là, du côté de Cité Cowboy, là. Toujours pas de courant, toujours pas de lumière.
2: Oui, excusez-moi, mais il n'est pas pour critiquer le mien Sani.
0: Oui.
2: Je vous ai dit comment le mien Sani, il n'arrive pas à la lumière là. Mais désolé, il n'a pas la lumière jusqu'à maintenant.
0: Ah, Nel, vous l'avez entendu là, Nel? Toujours pas?
2: Non, il n'a pas la lumière.
0: Et du coup, ben là, le corps a fini d'arriver et tout?
2: Oui, le corps a fini d'arriver, mais en deux fois, il a fini de téléphoner, mais il n'a pas la lumière jusqu'à maintenant.
0: Et que ça a des autres causes à téléphoner?
2: Ben il vient jusqu'à maintenant, il n'a pas la lumière.
0: C'est qui là, des autres à la mairie?
2: Je ne connais pas du tout parce que c'est pas moi le premier monde à téléphoner. Qui a téléphoné la mairie? Freedom, tout, mais jusqu'à maintenant on n'a pas la lumière.
0: Oh là là.
2: C'était pour passer ce coup de gueule là parce que les miens, ma femme, il y a comme le madame le miens, mais il n'a pas la lumière jusqu'à maintenant, on nous donne fait noir.
0: Oui, mais après, il faut appeler Benna, parce que c'est ça le truc, c'est que si personne n'a pas appelé la mairie, peut-être Benna n'est pas au courant, s'il n'écoute pas Freedom.
2: Mais pas le numéro de la mairie, monsieur. Si je regarde le numéro, ce serait bien mieux qu'il appelle.
0: Le numéro, m'y connais pas, c'est quoi l'astreinte de l'astreinte de la mairie.
2: D'accord.
0: Attends, essaye, regardez-moi si... On a fait parce que les numéros que Nena, c'est le comment le l'hôtel de ville quoi. L'hôtel oui. de ville là il s'apparaît pas ni là. M'y connais pas si Nena non mais c'est ça c'est que m'y connais pas si Nena est répondeur et qu'il redirige en haut avec un numéro d'astreinte.
2: Non nous l'avons essayé mais non.
0: Ouais parce que là compliqué quoi.
2: C'est là il est obligé de mettre la bougie mais jusqu'à ce qu'il nous fasse la bougie monsieur.
0: Mais oui il fait un feu noir comme ça.
2: C'est ça.
0: Il y a beaucoup de monde du coup.
2: Ah oui, il y a beaucoup de monde, il y a très très beaucoup de monde.
0: Ouais.
2: La famille, remercie les gens, les présents, merci à eux, merci beaucoup. Hein.
0: Ben franchement, là, maintenant, essaye de regarder là.
2: D'accord, mais espère là, je vais le mettre en temps, moi, madame. Excusez-moi, m'a pas eu un contour, mais mettez un petit peu la lumière pour nous, s'il vous plaît.
0: Mm-hmm.
2: C'est juste que je nous demande, nous, un petit peu la lumière.
0: Mais et comme nous t'avons dit tout à l'heure là, dans la rue là où Sally habite là, elle avait la lumière déjà avant le soir. Ou bien c'est le lampadaire peut-être il fonctionne pas ou le cassé ou je sais pas.
2: Non, mais tous les lampadaires les enfants, c'est tous les lampadaires, c'est pas rien qu'elle.
0: Hein. Ah, n'a pas aucun du tout, il fonctionne.
2: Là, ma pourquoi j'ai comment ma jaune noire, t'as mis une batte ma gueule là.
0: T'es bien sérieux, t'es?
2: Le monde a fini de boire, tu couilles, il mange, il glisse, il baisse l'eau de moi la tête la première.
0: Mm-hmm.
2: Ah oui?
0: Et puis même pour ça aussi, quoi. Alors, vous êtes en train de faire la veillée ou les donne fait noir?
2: C'est noir, vraiment, monsieur. Si quelqu'un entend nous, il fait un affaire pour nous, merci beaucoup. Nous remercie un peu.
0: Alors, rappelle un petit coup la rue.
2: La rue, c'est Marius de Béal.
0: Alors, comment il appelle?
2: La rue Évariste de BN.
0: Évariste de BN.
2: B-E-A-G.
0: Évariste de BN. Ok, toujours.
2: Cowboy.
0: Pas de lumière.
2: Oui.
0: C'était Cowboy. Ok. Bon, maintenant, essayez.
2: Bonne soirée à Zot et bon courage.
0: Ben, surtout bon courage à Zot. Et puis, si jamais Zot lagaille quelqu'un, n'hésite pas à rappeler à nous, Poutine, d'accord? Ok, allez, bon courage à Zot.
2: Au revoir. Merci, au revoir.
0: Donc là, on était du côté de la cité Cowboy au Chaudron. Toujours pas de lumière. Donc on a le corps hein, du défunt du chanteur Babylusion qui est arrivé à Cité Cowboy, mais la famille est toujours dans le noir, toujours pas de nouvelles de la mairie et ben c'est problématique quoi. Donc là faire une veillée comme ça avec toutes les personnes j'imagine qui vont se rendre à cette veillée ce soir et qui arrivent dans un chemin où il y a aucun lampadaire qui est en fonction et tout le monde se retrouve dans le noir quoi. Même c'est ça peut être dangereux aussi s'il y a des personnes par exemple des personnes à mobilité réduite ou des personnes âgées qui se déplacent et qui vont à cette veillée et qui peuvent trébucher dans cette rue là où il y a zéro lumière, ils sont dans le noir complet. Si jamais quelqu'un de la mairie de Saint-Denis qui nous entend, si c'est possible de faire le nécessaire pour que cette famille puisse avoir de la lumière. On parlait tout à l'heure de mairie de Saint-Denis ou alors d'EDF carrément. Je sais pas c'est à qui d'intervenir. Mais voilà, en tout cas, message à la famille. Tenez-nous au courant si ça a évolué la situation dans la cité Cowboy à au Chaudron. On continue avec vos appels. On a Anélia qui aimerait passer une petite annonce. Donc voilà, une femme qui passe une annonce. On est du côté de la plaine des palmistes, c'est ça. Bonsoir Anélia.
3: Bonsoir.
0: Ça va bien?
3: Mais ça va.
0: Oui.
3: Mais là, je recherche un homme.
0: Oui.
3: Je veux qu'il est retraité comme moi.
0: D'accord.
3: Parce que moi, j'ai la soixantaine passée, et je recherche un homme, la soixantaine passée dans l'Est.
0: D'accord.
3: Parce que au moins, s'il a un chez lui, j'ai un chez moi.
0: Toi, tu es où?
3: Ben, je suis dans l'Est.
0: D'accord.
3: Je veux qu'il soit dans l'Est.
0: Mmh.
3: Parce que déjà, le carburant l'a monté.
0: Mmh.
3: Et au moins, moi, je conduis, je veux qu'il conduise. Je veux qu'il soit comme moi. Il pourra constater que j'ai une voiture. Il a une voiture comme moi.
0: Mmh.
3: Après demain, nous deux lits, nous avons décidé d'aller à Saint-Gilles. Mais écoute, s'il peut conduire, mais il peut conduire, on s'en fout. Il laisse sa voiture près de chez moi où j'habite. On voit. Il conduit, par exemple, je conduis aller, il conduit retour.
0: Mmh.
3: Il conduit pas, c'est pas un homme qui m'intéresse. Je veux qu'il soit comme moi. Une retraite qu'on a eue en travaillant. Je veux pas non plus qu'il a eu une retraite de la foi. Ça ne m'intéresse pas. Donc, il n'a pas été un travailleur.
0: Donc, tu veux que ce soit quelqu'un qui ait travaillé dans sa vie?
3: Ah oui, il a travaillé. Il a eu sa retraite comme moi.
0: D'accord. Ça, c'est important pour toi.
3: Ah oui. Il n'a pas travaillé dans sa vie pour avoir une retraite comme moi. Il ne m'intéresse pas. Il ne laisse pas son numéro.
0: D'accord.
3: Moi, je préfère ne pas avoir de numéro.
0: Mmh.
3: Mais pas avoir un numéro des connards. Je suis désolée.
0: Oui, mais qu'est-ce que tu appelles un connard? Parce que quelqu'un qui n'a pas forcément...
3: Qui n'a pas travaillé.
0: Oui, mais s'il n'a pas travaillé, c'est pas forcément un connard.
3: Il n'a pas travaillé pour avoir sa retraite.
0: Mmh.
3: Pour moi, c'est un connard parce que moi, j'ai travaillé pour avoir ma retraite.
0: Mmh.
3: Je suis désolée. Je suis comme ça.
0: D'accord.
3: Après, je veux qu'il soit dans l'Est, qu'il soit dans le Nord, n'importe quoi. Je me déplace pas, je peux recevoir et même déplacer, mais à côté.
0: Dans l'Est.
3: Dans l'Est.
0: D'accord.
3: Mais pas dans l'Est, qui se démerde. Il ne laisse pas son numéro pour moi, je préfère. J'ai pas de numéro, mais au moins, si j'ai pas de numéro, je vais mieux comprendre qu'il a compris mon annonce.
0: D'accord.
3: Je repasserai une annonce plus tard. Si j'ai rien eu, il vaut mieux que j'ai rien eu au lieu d'avoir n'importe quoi. C'est pas grave.
0: Et les autres fois où t'as passé une annonce là, les gens qui t'ont appelé?
3: Écoute, j'ai passé des annonces pas sous le même prénom.
0: Ah, pourquoi ah, les autres annonces?
3: Ou même au travail là.
0: Hmm.
3: Eh, on la travaille comme moi. Hein?
0: Comme moi?
3: Pas sur la radio.
0: Ah, oui.
3: On la travaille dans d'autres trucs.
0: Oui.
3: M'en avait un prénom aujourd'hui, un prénom pour nous toutes.
0: Un prénom pour nous toutes, c'est-à-dire
3: un exemple. Attends, m'explique à vous.
0: Mm.
3: Par exemple, mamie appelle. Don de quelque chose.
0: D'accord.
3: Par la radio. Quand mamie finit midi, et la personne dit, il faut rappeler vers telle heure. Dans ma copine qui s'est rappelée ou mon copain, n'importe quoi. Là. Nous travaillons sur l'ordinateur aussi.
0: Mmh.
3: Nous avons toutes le même prénom.
0: D'accord.
3: Qu'il soit masculin ou féminin. Nous avons le même prénom.
0: Ah, c'est quoi? C'est maintenant fait son appel téléphonique, là?
3: Oui.
0: Ah! Je te donne un prénom, comme ça le moun n'a...
3: Attends.
0: Oui.
3: Par exemple, je donne un prénom, c'est féminin, masculin.
0: Mm.
3: ou les palaos. Ou madame, il dit appelle 16 heures.
0: Oui.
3: Comme il y a le prénom masculin, féminin. Ou madame, il dit appelle 16 heures. Oui, mais qui 13 heures, 14 heures, mais ça va, moi.
0: Oui.
3: Ah, aussi, on a le même prénom. Mais qu'on rentre chez où, là? Elle a dit appelle 16 heures, allez, tu as où sera là? Mais elle y annonce à où? Un tel pour tel don, n'importe quoi, là. Ou comprend, ou
0: oui.
3: Comprend
0: bien.
3: Mais, non, tel prénom, l'appelle à où?
0: Oui.
3: Quand le téléphone, il sonne. Madame, je dis, allez répondre, hein. Parce que ça répond, ça.
0: C'est un autre monde, mais c'est le même prénom.
3: Ah, où ça répond? Qu'il soit féminin ou masculin. Le même prénom. Ah, où est le couteau? Mais vous n'êtes pas là pour les répéter, madame, t'es un monsieur, t'es un bonhomme.
0: Oh. Oui, oui, oui, oui.
3: Votre madame, déjà, il n'y a pas de ouais, monsieur, un bonhomme. Lui. La donne, même prénom. Mais déjà, où travaille Freedom oh? Excuse-moi ce que Miss Adiao, hein. Autre prénom.
0: Mais excuse pas, pourquoi dis-moi?
3: Prénom, autre prénom, l'info, prénom.
0: Ah bon?
3: Ah, ou l'info.
0: Comment on connaît ça, où?
3: Eh bien, parce que ma travail là-dedans.
0: Ah, où t'es là comme elle est née, où?
3: Non.
0: Hein?
3: Pas comme elle est née. Excuse-moi, Midiao, hein. Mais ça, c'est un faux prénom où travaille la radio à ça.
0: Non, elle appelle comme ma maman.
3: Ah, attends, c'est pas ce prénom comme ma jeune chemin ou. Et dans mon prénom. Hein.
0: Bastien.
3: Bastien. Moi, comme il y a ma jeune chemin, j'ai Bastien.
0: Ah, ça, moi-même, ça, madame.
3: Et un exemple. J'ai Bastien, non, vide, moi.
0: À cause.
3: Où ça, pas vie, ou tête, ou. Parce que vous appelez pas Bastien. Oh.
0: Mais si, mais Bastien.
3: Ah, attends, ça c'est prénom pour la radio.
0: Ah ouais.
3: Inquiète pas où. Je connais toutes, moi.
0: Ah ah ah. On connaît toutes les devins.
3: Elle travaille.
0: Devinez.
3: Elle travaille comme ça. Mais Bastien, ah, ou pas pour vivre à la tête pour garder où. Parce qu'il n'intéresse pas ou appelle pas Bastien. Vous comprenez, là?
0: Mais à quoi vous appelle les autres annonces? Comment vous appelle alors?
3: À moi, je m'appelle tout prénom.
0: Jean-Louis, tout?
3: Non, pas Jean-Louis. Mais il ne peut pas appeler Jean-Louis, mais elle est une femme.
0: Jean-Louise?
3: Mais appelle Nicole. Mais appelle Jessica. Mais appelle Anaël. Mais appelle là-bas.
0: Oh là là là, vous appelez tout ça là ou alors?
3: Ah, moi, oui, mais les comment, moi?
0: Ben, Kali!
3: Nos prénoms n'ont pas obligé de donner.
0: Oui, pas obligé, oui.
3: Nous tombons dessus n'importe qui demain matin. Il faut déjà, moi, mis sa part, rappelle le bon boum, qu'il cherche une personne, ne pas appeler. En numéro codé, mais préfère dire ça, laisse pas votre numéro.
0: Déjà, ça est battu.
3: Elle est battue et intéresse pas moi. Et après, moi, c'est la personne qui appelle au numéro où ne veut pas les coder, laisse pas pour moi. Déjà, Freedom est fort à nous. Merci, Freedom. Heureusement, Freedom est là. Heureusement, Freedom est en l'air.
0: Allez, ouais.
3: Et où à bonne radio, il dit Freedom, ici, là-bas. Freedom est en l'air. Le radio, les premières, là. Il n'est pas premier, lui. Freedom, les premières.
0: Alors, dis-moi, Nadon.
3: Et nous, les là. Freedom les premières.
0: Quoi, pico ça?
3: Et diazot carrément. Quand zot, ils disent zot les premières, zot ne peut pas être première. Zot l'a pas gagné. Freedom l'a gagné, Freedom l'est en l'air.
0: Oh, mais elle est beau alors?
3: Vous êtes d'accord avec moi?
0: Mais d'accord avec moi-même.
3: C'est moi, Michias, et bouger dans l'est. Il n'est pas dans l'est, hein. Laisse pas son numéro pour moi, il n'intéresse pas moi.
0: S'il n'est pas dans l'est, laisse pas son numéro.
3: Laisse pas, il n'est pas dans l'est.
0: Ah oui. Laisse-moi tranquille.
3: Eh, hey, écoute, mais oui. Moi, je suis fatigué de rouler, ma fille est trop roulée.
0: Ben arrête de rouler. L'essence est chère.
3: C'est la juste raison.
0: Juste raison.
3: Le carburant, les CA, est-ce que tu payes? Le goût qui veut que m'y déplace, hein. Il est où aller, qu'il soit dans l'ouest, n'importe où. Est-ce que tu payes le carburant?
0: Oui.
3: L'IA n'est pas payé. Il n'y intéresse pas moins.
0: Et s'il paye là?
3: Et s'il paye, Ali roule. Moi, je ne roule pas. Moi, je suis net fatiguée. Moi, je suis en retraite. Moi, je suis bien gagné mon retraite. Moi, je travaille pour gagner. Si il est au RS1, il gagne la retraite. Mais un chef dit exactement, hein. Moi, j'ai mon droit de voir ce que m'y veut.
0: Oui, bah, tu m'es d'accord avec vous.
3: Et dans le monde, n'a fini causer comme il passe une annonce.
0: Hein?
3: En disant, madame, là, il trouve un pain, beaucoup mieux, préfère ne pas trouver. Il laisse pas un numéro pour moi. Les pains, un problème, mais au moins, midi.
0: C'est tout vu.
3: Trop et fort, c'est moins il veut. Ça.
0: Ah oui, c'est la bonne voie.
3: Il vaut mieux, moi, la pointe.
0: La pointe, rien.
3: Arrête un peu.
0: C'est pas grave.
3: Il a les bonnes formes. Il prend n'importe qui, n'importe quoi, là.
0: Pas de quoi.
3: Je ferme votre bouche.
0: Alors?
3: Mais entends autres.
0: Non, mais.
3: Madame, là, il trouve un pain pour madame, là, il est sur retraite. Madame, là, il vivre.
0: Alors?
3: Est-ce que ça, tu vives comme moi?
0: Jamais.
3: Si ça, tu vives pas, ferme votre bouche.
0: Alors?
3: Mais n'est-ce pas, mais ça entend, non? Parce que, bon, on a l'envie de causer, l'envie de battre notre langue, la première personne pour causer comme ça dans la vie. C'est votre problème. Mais arrête de causer du moins. Balaye devant votre porte avant, occupe devant la porte des autres.
0: Ah oui.
3: Moi, aujourd'hui, mes 20 boucles dans l'est.
0: Ah, allez, encore une fois.
3: Et m'y veut pas. M'y touche à retraite. De la spalle, il intéresse pas moins.
0: C'est bon.
3: Parce que il n'y a pas de travail comme moi.
0: Bon.
3: Il n'y a pas de travail comme moi pour qu'elle se retraite.
0: Ça m'a coupé. Bon, Anélia, Anélia, Jessica et Charlie. Delta.
3: Mais comme on veut.
0: C'est bon.
3: Ouais, Anélia, Jessica, m'y connaît quand ça m'y veut.
0: C'est ça là.
3: Ce que m'y veut pas. On a mon droit.
0: Ben, on rappelle dans 10 minutes tes standards, là.
3: Et le monde, l'envie de causer bad, d'autres langues, des autres rôles, pas pour moi, est-ce que je mets retraite comme moi?
0: Bad, t'as autre. Combien on gagne retraite?
3: Inquiète pas, oui.
0: Ah, ben, c'est même.
3: Miguel Vire.
0: Je vois tu bats sur l'estomac, oui. Je demande.
3: Miguel Vire. Mais cherche pas un bouc, je vais à moi.
0: Hein?
3: Mais cherche pas un bouc, mettre un prochain dans mon cal.
0: Si un bouquet de 10 000 euros.
3: Je m'en fous. Le solage, on est allé. La mienne est à moi.
0: Ben là, il offre où un tas à faire là?
3: Monsieur. Allez, je suis la page Facebook 2025.
0: Après Facebook.
3: Ben sur la pointe là. Ah, là où est rien, côté de moi. Sur la pointe Facebook.
0: Mais après, tu as mes pauvres, moi.
3: Ben, où les pauvres, moi, les malheureux.
0: Ah, où les riches.
3: Non, moi, les malheureux.
0: Ah, ville riche, où.
3: Non, moi, les malheureux.
0: Oh, pas malheureux. Où les riches.
3: Comme ils disent, page Facebook, là.
0: Hein.
3: Ils disent, oh, moi. Coupez-toi, ils disent, où une affaire. Et où savoir qui il est.
0: Que c'est à qui ça?
3: Non, coupez-toi. Au moins, comme ils causent, sans mot, personne n'y entend.
0: Ah, ben, mais, hein, c'est beau.
3: Et mais envoie, il y a où une affaire?
0: Ok, mais la personne n'entend plus où là?
3: Ah non, et tout le monde y entend parce que moi-même m'y entend ou pas.
0: Hé hey.
3: On est intelligente, hein?
0: Ouais, ben m'y connais.
3: Hé, ma langue est bac dans ma vie, hein?
0: Ah, pas tu loin l'école?
3: Et pas bac de l'eau, hein?
0: Pas tu loin l'école?
3: Ouais, pas ça où?
0: Ah.
3: Hé, hey, ma
0: direction. Le travail où?
3: Hé, hey, vous connaissez la fée, hein?
0: On a une bonne retraite.
3: Hé, hey, ma la fille dit que ça l'autre. Appelle à moi après minuit. Ah ou appelle à moi après minuit. Vous connaissez Madonna ou la date ou ça dessus le page Facebook la commune ou ça millé la voix ou assimilé.
0: Oui mais ça pas moins ça. Charlotte.
3: Non.
0: Charlotte ça.
3: Appelle à moi après
0: minuit.
3: Ah ou appelle à moi après minuit.
0: Et beau.
3: Et me donne à où la page Facebook, vous voyez voir qui s'amille.
0: Mais c'est beau.
3: Et vous connaissez que ça va mettre de tête.
0: Hein?
3: Moi, j'avais raison.
0: Ah, mais c'est beau alors. Ben, Mila, ça va bien.
3: Et après minuit, appelle-moi.
0: C'est beau.
3: Ben, c'est bon.
0: J'appelle-toi.
3: Et Charlotte m'a dit d'appeler-moi.
0: C'est beau. Ben, nous, on a trouvé.
3: Ben, c'est bon.
0: Allez. À bout d'abaï.
3: Comment appelle encore?
0: Jean-Louis.
3: Jean-Louis.
0: Oui.
3: Comment ça la nuit sur Prud'homme?
0: Ah, t'es un ancien, moi.
3: Ah non, Jean-Louis, il est pas ancien.
0: Ah, si.
3: Non. Vous connaissez pourquoi? Vous connaissez Max, vous connaissez Charlotte, vous connaissez tout le monde.
0: Charlie, vous connaissez?
3: Non.
0: Charlie von la glace.
3: Charlie von la glace, c'est von Boulin.
0: Bon, bien sûr, tu dois trouver.
3: Ou demain matin, moi, envie de vendre la glace.
0: Hein.
3: Mais ça fait l'argent.
0: Ouais, on est où?
3: Mais
0: qu'est-ce que... Mais ça va, t'es. Aïe. Allez, bonne soirée.
3: Écoute.
0: À bout d'abaï.
3: Donne 15 minutes, mais appelle là-haut.
0: 10 minutes, ouais, 10-15 minutes, ouais.
3: 15 minutes, c'est bon.
0: C'est bon? Allez, bye-bye.
3: M'a dit dans l'est, hein?
0: Dans l'est, n'a compris. Aïe, dans l'est, il est pas dans l'est, appelle pas lui, hein. Allez, d'où ça va? Et avec Benjamin qui était en panne tout à l'heure, là, du côté de Saint-Pierre. Benjamin, bonsoir.
4: Oui, rebonsoir.
0: Rebonsoir, alors?
4: Alors, ben, en fait, on a trois messieurs qui l'appellent à moi rapidement.
0: Oh, trop bien.
4: Et n'a un monsieur lui arrivé, il a prêté à moi le cric et la clé. Et il y a quelqu'un, ben, notre monsieur, que lui a mis une mèche dans ma roue carrément.
0: Ah, il a réparé carrément?
4: Voilà, il a réparé ma roue vite fait.
0: Oh! Et c'est quoi?
4: Franchement,
0: c'est oui. Des gens qui t'écoutent à nous?
4: Oui, c'était, ben, on a été à l'écoute de la radio.
0: Oh là là là là.
4: En moins de 10 minutes, j'ai été sur place.
0: Oh là là, ben, vous voulez un homme heureux à soi, là?
4: Ah oui, mais il a eu de la chance.
0: Eh ben, merci beaucoup. Ben, allez dire, mon freedom est là.
4: Ah, Freedom les magiques, franchement, on n'a rien à dire.
0: Ben là où t'es ça, où t'étais, là, n'a une soirée, et comment, horrible qu'il y a ton âme, au final, 10 minutes, réglé.
4: C'est ça, c'est tout nous sommes plein de cartes pour les VIP PSG Saint-Pierre, et tout mon pandia, il commence déjà bien, là.
0: Bon, ben, heureusement, l'appel Freedom, alors.
4: Ah oui, franchement, merci beaucoup, Freedom, et merci à ces trois messieurs.
0: Eh ben, ça marche, Benjamin, merci, Benna, là, tu vois comment ça t'appelle?
4: Oui, mais il me souvient plus.
0: Ouais.
4: Nayane lui a donné à moi son numéro de son entreprise.
0: Mm-hmm.
4: Et lui faisait. Attends, l'entreprise appelle Larcourt. Et en fait, lui vend des pièces auto, lui fait des changements de pièces, tout ce qu'il dit frein.
0: Ah, c'est comme un mécanicien, alors, il déplace.
4: Voilà, lui fait ça à domicile.
0: Ok. Eh ben franchement, ben merci aux trois hommes qui sont venus te dépanner là.
4: Ah oui, merci beaucoup, vous êtes super gentils.
0: Ah ben ça c'est les auditeurs Freedom, les géniales comme ça.
4: Freedom les magiques.
0: Bon ben ça marche Benjamin, et puis ben, prudence sur la route.
4: D'accord, merci beaucoup, bonne soirée.
0: Allez, bonne soirée.
4: Au revoir.
0: Eh ben voilà, comme ils disent tout le temps, Freedom est magique, si tu écoutes pas, oh là là, incroyable. Et là, on continue, on a un accident. Ouais, un accident. Ça se passe du côté de du Gol, l'usine du Gol. Étant salé les hauts, on est avec Philippe par ici. Philippe, bonsoir.
5: Oui, bonsoir.
0: Oui.
5: Donc, c'est pour signaler, en fait, quand on quitte Saint-Louis pour aller direction l'étang Salé-Léo, après l'usine du Gol, à peu près 500 mètres après, donc c'est voiture contre moto, c'est un scooter blanc.
0: Aïe.
5: Et ça a l'air assez grave parce que le corps, il est bien loin de l'accident, hein, donc ça fait bien fort à mon avis. Et comme c'est pas signalé encore, il y a pas de secours sur place, il y a pas de pompiers, il y a personne. Donc il faut faire très attention parce qu'on voit l'accident au dernier moment.
0: Alors, redites-nous bien, ça se passe où?
5: Après l'usine du Gol, direction l'étang Salé-Léo, 500 mètres après l'usine du Gol.
0: 500 mètres après l'usine du Gol. Et du coup, c'est...
5: vraiment très attention parce que là, moi j'ai vu l'accident parce que quelqu'un m'a fait un appel de phare.
0: Oui.
5: Qui m'a fait ralentir, sinon on voit l'accident vraiment quand on arrive dessus. Quoi.
0: Oh là là. Et vous avez vu, vous n'avez pas vu si le motard était conscient ou pas?
5: J'ai vu le corps du motard derrière une voiture et la moto à peu près 50 mètres plus loin.
0: Ouais, c'est pas très bon signe en général.
5: Ouais, et... je pense que ça a dû taper très fort.
0: Donc c'était un scooter, c'est ça?
5: Un scooter blanc, oui.
0: Et une voiture. Et vous avez vu les propriétaires de la voiture?
5: Non, c'est-à-dire, en fait, moi, je me suis pas arrêté parce que c'est pas facile pour se garer, c'est dangereux.
0: Oui.
5: Et, y avait déjà deux voitures qui se sont arrêtées. Donc, il y a des gens sur place.
0: Mais pas de secours encore, hein?
5: Pas de secours encore, non.
0: Et est-ce que ça peut, du coup, créer un embouteillage dans le secteur, là?
5: Non, parce que c'est 16h06, c'est pas une route très fréquentée, mais par contre, y a du monde qui passe et il faut vraiment, vraiment ralentir, faire attention.
0: Mmh. D'accord. Merci beaucoup, Philippe, pour ces informations.
5: Mais il n'y a pas de quoi.
0: Merci, bonne soirée à vous.
5: Bonne soirée.
0: Au revoir. Cette information pour les auditeurs de Freedom 2, on nous signale à l'instant un accident qui vient de se produire du côté de Saint-Louis. Lorsque vous quittez Saint-Louis en direction de l'étang Salé, à 500 mètres après l'usine du Gol, vous avez une moto, un scooter qui a été percuté par un véhicule ou qui a percuté un véhicule, et il semblerait que cet accident puisse être assez grave. Philippe nous disait que le corps du motard était à une cinquantaine de mètres plus loin que l'impact, et surtout si vous êtes dans le secteur, soyez extrêmement prudent. Apparemment on voit l'accident un peu à la dernière minute, c'est pas très bien éclairé, et si vous êtes dans ce secteur, soyez extrêmement prudent. Et pour toutes les informations, un seul numéro, 02 62 41 51 51, sachant que les secours n'étaient pas encore sur place. Donc on est à Saint-Louis, direction étang Salé, 500 mètres après l'usine, et un accident entre un scooter et une voiture. On repart avec vous à l'antenne. On va aller par ici. Oui, effectivement. Ah, on a Nel peut-être pour une assistance là sur Saint-Denis. Nel, rebonsoir.
6: Oui, rebonsoir.
0: Oui.
6: En fait, m'a téléphoné l'accident là, le soir, hein.
0: Oui.
6: Elle a dit à moi, il peut pas, il faut, il y a une plaque qui collée dessus, notre résidence là-bas. Il faut que tu appelles le numéro.
0: Ah, faut que
6: le numéro.
0: Parce que maintenant, elle a dit, ouais, parce que c'est une résidence, ça?
6: C'est sans doute d'un immeuble, ça.
0: Elle donne le chemin, mais elle n'a pas dit si c'était.
6: On a un numéro, la secrétaire, la diamant comme ça, il ne faut pas donner le numéro à la radio.
0: Oui, oui, bien sûr, oui.
6: On a un numéro à la copine, tu vois. L'assistance, c'est marqué les numéros, l'assistance. Appelle, va-t'en directement avec elle.
0: Attends, on essaye de retrouver le truc là.
6: C'est Annette, toute nana, ce numéro là.
0: Et c'est l'assistance de.
6: L'assistance de la CIDER.
0: L'acidaire, ok. Oui, parce que exactement, c'était rue Évariste de Béag. Ouais, c'est dans un mi demande si c'est pas un cas ATM, même en fin de compte.
6: Même si c'est mes cas ATM, ben, il peut venir quand même.
0: Oui, mais si c'est pas une résidence. Oh, on appelle l'acidaire.
6: Je ne m'a pas posé la question.
0: Ouais. Parce que là, je m'y connais pas si c'est.
6: Si vous trouvez le numéro, donnez un numéro, mais moi, j'ai le droit de dire.
0: Mm-hmm.
6: L'assistance de l'acidaire.
0: Ok, ben m'a regardé.
6: Là, ben elle appelle, elle de la famille appelle,
0: mm-hmm.
6: Et la dame va donner les autres renseignements. Et moi, j'essaie, jeune madame Monique, qu'on fait, désolée, m'a pas eu elle.
0: Oui. Ben après, comme elle a des autres, c'était le numéro de l'astreinte de Saint-Denis, surtout si s'il voilà. avait, n'aurait été bien, quoi.
6: Voilà.
0: Ok. Ben, merci en tout cas pour l'aide de Nel et les informations.
6: Et si jamais vous trouvez le numéro, ben, on donne aux autres, nous avons le droit de donner.
0: Oui, c'est ça, ouais. Si nous avons le numéro d'astreinte, ouais.
6: Ok.
0: Ok, allez,
6: merci.
0: Ça marche, merci à vous. Allez, au revoir. Oui, donc on est toujours en train d'essayer d'avoir des nouvelles de quelqu'un à la mairie de Saint-Denis pour voilà la situation, les gens qui sont à Cité Cowboy pour la veillée du chanteur qui est décédé, Babylusion. Il semblerait que la rue soit complètement dans le noir, aucune lumière. Donc voilà, peut-être faire intervenir quelqu'un de la mairie qui pourrait trouver une solution à ce problème. Alors oui, effectivement, ben on a pris l'appel, donc le à la passée. Et du coup, le journal de la 2PRL que je vais vous mettre tout de suite. Et puis on se retrouve nous dans quelques instants sur Freedom. Il est 22h passé de 2 minutes. Tout de suite, le journal de la 2PRL.
7: Bonsoir à tous. L'enquête semble progresser après l'assassinat d'une collégienne de 14 ans dans l'Aisne. L'adolescente a été retrouvée morte ce matin en pleine rue à Fère en Tardenois, lardée de plusieurs coups de couteau. Un homme de 23 ans a été interpellé ce soir selon le parquet de Soissons. Il pourrait s'agir d'un ancien petit ami de la victime. Les investigations se poursuivent. Il y a de grandes chances que la guerre en Iran s'achève. C'est en tout cas ce qu'a annoncé ce soir Donald Trump depuis la Maison Blanche. Le président des États-Unis précise qu'il a le sentiment qu'un accord est proche. Il affirme que l'accord pourrait même être conclu avant son voyage en Chine, prévu la semaine prochaine. Emmanuel Macron, de son côté, s'est entretenu avec le président iranien aujourd'hui. Le chef de l'État français lui a fait part de sa grande préoccupation sur l'escalade en cours dans les pays du Golfe. Il a condamné les frappes injustifiées contre les infrastructures civiles des Émirats arabes unis et plusieurs navires, dont un porte-conteneurs français. Emmanuel Macron demande à toutes les parties de lever le blocus dans le détroit d'Ormuz. Les stations-services ont-elles profité de la guerre en Iran pour gonfler leurs prix? C'est ce qu'avait laissé entendre le gouvernement le mois dernier en évoquant un encadrement des marges. Selon les calculs du ministère de l'économie, les distributeurs ne s'enrichissent pas de manière abusive. Dans ce contexte de crise énergétique, les marges seraient restées stables depuis le début du conflit. En parallèle, la consommation de carburant routier a enregistré une forte baisse en France au mois d'avril, de l'ordre de 11% sur une année, un chiffre qui traduit une adaptation des comportements des automobilistes face à la flambée des prix à la pompe. Une indemnité de 50 euros doit être versée en juin aux 3 millions de travailleurs modestes pénalisés par cette hausse. Et puis le Louvre va subir de lourds travaux, c'est ce qu'a confirmé aujourd'hui le nouveau président du musée parisien, Christophe Le Ribaud, un plan à plus d'un milliard d'euros qui prévoit la rénovation du bâtiment ainsi que l'aménagement d'un nouvel espace pour la Joconde. Bonne soirée à tous à notre écoute.

22h07 ici à La Réunion et on continue, on va continuer avec vos petites annonces dans quelques instants, juste après un petit temps pour jeter un petit coup d'œil sur les messages comme d'habitude. 06 92 91 5000 pour nous laisser vos petits messages. Donc allons faire un petit tour par là-bas, garde un petit peu que ça soit là laissé comme message ce soir. On va prendre un petit temps bien sûr pour les lire et tout ça en musique ce soir. Quelle musique? Alors on va mettre un petit peu de d'ancien, un petit peu rétro, un petit Zouk Love, tiens, hop, et un petit son, bon, ouais, ouais, le 3, si Nana, le temps fait 3, nous va faire, ouais, le 3, c'est un coup, ça y donne. Alors, ça c'est quoi ça, je sais plus, je vais regarder là, rapidement, est-ce que ça c'est un bon affaire? Oulala, à l'ancienne, hein. Mon Cafrine. Ben jam quoi.

Tiens, cette Sophie Dupont. Là, c'est Sophie Dupont. Mette Zouk Love ce soir quand tu mets message. Et tu chantes ce soir car tu as une jolie voix et tu chantes très bien. Merci, bonne soirée. Merci, Sophie Dupont.

je passe un petit coucou à Papillon, elle est adorable, sensuelle dans sa voix. C'est Patrick de Saint-Pierre. Un admirateur pour Papillon là. Salut Bastien, mène ce programme, serre un peu les freins, chacun son chemin, chacun son destin, bonne dinde infinie dans le pétrin, mais embrasse tout, c'est moi Coco de l'eau. Coco de l'eau.

avec son dallon quand on l'a vengé. C'est le bougagier. Moi, le bougagier, moi, t'es là. On dirait les deux pauvres neurones que Zanena, ils connectent pas. On a une malfaçon à la naissance. C'est quoi ça, tu comprends pas? Dans, il fait pas la promotion de sacrifice d'animaux. Ben, elle est débile ou quoi? Fait, ah ouais, carrément. Là, tu fais boire à zot en zot. Même, bande d'aliénés, là. Continue à animer comme vous faites, nous, MAO. Eh bien, merci.

Alors, bonsoir Bastien, clin d'œil à cet auditeur qui t'a insulté. Dis-lui que l'indifférence est la plus grande insulte que tu puisses faire à un ennemi, signé Marcus. Ben oui. Bonsoir Bastien, bientôt, m'y connais ou les gentils, mais arrête pas annonce ou trappe pas femme. Toujours Marcus. Et d'ailleurs, le gars, là, j'ai un motel là, s'il veut, appelle-moi.

0: aller consulter, il fait pas 3 semaines. T'es un type veille, ça, comme de le site février, moi. Coco Bastien, Eric et Ra, pareil, con lapin. J'aime aussi quand il anime, ligne du sud. Eh ben, nous va passer un message, Eric. Où ça, où l'est? Où es-tu, Eric? Chouette, Bastien est là, Dominique du Chaudron. Bisous, Dominique. L'amour aimé, l'amour adoré. Allez, nous enchaîne avec un bon petit morceau aussi là. Oulala.
1: Ah, bébé.
0: Oulala. Où c'est là? Bonsoir, mon animateur préféré. Rigolo, belle soirée. Je t'écoute jusqu'à minuit. Bisous. Coupure à Sillaos. Bah ouais. Appelle à nous, Sillaos.

0: Elle, Wassel, vous passe le bonsoir. Grosse bise. Bise à vous aussi.
1: Ah bébé, ah mon bébé, je te suivrai partout où tu iras.
0: Bonsoir Bastien, bonne soirée. Je t'écoute, gros bisous, c'est Gisèle.

0: pas Léa Churros et Warren Ben.
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0: Coucou l'équipe, c'est Fab de Saint-Jean. Je fais un gros bisou à la belle femme de Saint-Jean, Tifo Folle. Bisous. Vous allez fan, Papillon et Tifo Folle, on a le succès. Donc c'est pas le succès.

Tonight avec ta charmante voix. Oh, merci. Oh, vous me faites fondre, putain. Gros bisous de Princesse du Sud, obligé de donner un pseudo. Mon copain sera trop jaloux chaque fois où il est là, m'écoute et m'y texte. Gros bisous, Bastien. Azote.

au camp où il est là. Mes condoléances à toute la famille du chanteur. Je l'aimais bien, il chantait très bien. Passe une chanson de lui pour moi, s'il te plaît. Allez, fais péter à soi, Bastia, je t'écoute jusqu'à la fin. Gros bisous, Miamao comme crête d'or, Véronique de Saint-Benoît.

30 ans de l'Est recherchée de la compagnie féminine de 25 à 35 ans. Amitié ou relations sérieuses, ouverte à de nouvelles connaissances. Ah, tu l'annonces en message comme ça. Mec de 30 ans de l'Est recherche la compagnie féminine, 25-35 ans. Oui, mais si tu rappelles pas moi que le spot numéro, ben là, il pourra pas appeler, hein, mon ami. Numéro fini par 54, là. Appelle à nous. Bonsoir, animateur à la voix d'or, Farida du Sud. Bisous, Farida. Bonsoir, Bastien. Bisous, bon week-end et bonne soirée. Merci, Anonymous. Bonne soirée à toi aussi, bon week-end. Salut, Mister Bastien, la forme. Désolé, Bastien, mais le papillon est moche. Ah ouais? Je l'ai vu. En plus, avec sa fausse couleur. Je déteste, assume ton métissage. Merde, signé Kilim le guerrier. Oh là là là là. Ouais, mais ça...

Delta. Tu connais la signification? Oui, je connais la signification, effectivement. Zéro kill. Ouais, ouais, ouais. Je connais la signification, ouais. Mais j'avoue, je me suis pas rendu compte tout de suite sur le coup. Hein. Coucou Bastien, Mickey Faou, vive Monsieur Beato, arrête Moukata, Lille, il est trop rigolo, Lali. Bisous Lali. Gros bisous Bastien, mon animateur préféré, Julia de Saint-Joseph, maître de feu à soir. Bisous Julia. Julia de Saint-Joseph, que c'est toi. Bonsoir Bastien, je t'écoute en écrivant mes mémoires. Bisous tout le monde, mamie Dani. Ah bon mamie? Tu écris tes mémoires? Incroyable. Bastien, tu chantes bien, ta voix me fait trembler. Ouf, oulololo, c'est tout ça là. Je t'aime, c'est Sophie. Dupont, je t'aime fort Bastien. Bon ben moi aussi bien Mazotte. Hein. Fort, fort, fort même. Bonsoir Bastien, écoutez jusqu'à minuit, une belle voix, bon courage à toi, c'est Madame Gâteau de Saint-Pierre. Bisous Madame Gâteau. Adrien de Cahir Carrefaya, envoyez-nous aussi un petit message. Et puis, depuis... Oh là là là là. Ben en fait, depuis ce midi, à plus de tu continues à envoyer un message. Mais c'est l'histoire sans fin, cette histoire-là. Qu'est-ce qui se passe? Alors, on va mettre un petit morceau vite fait, juste pour finir les deux petits messages-là. Et après, je vais quand même mettre un petit morceau de Babylusion, quand même, hommage à ce grand chanteur-là. Ouais, j'étais sur la série de Léa Churros, là. Bonsoir, non. On chante bien. Maître de feu à soir, mon animateur préféré, Maëva du Sud. Merci Maëva. Bisous à toi.

Tu sais, d'art violence comme ça. Bonsoir Dagobert, bonsoir Tifofol, bonsoir Papillon, gros Piu Cabana. Bah, on a le Piu de Maïva du Sud. Bonsoir Bastia, c'est Rosa de Saint-Joseph, m'écoutez jusqu'à minuit comme d'hab. Gros bisous à toi, Piouk. Piouk à toi, Rosa. Oh, elle écrit ouloulou. Ça, une voix, ça. Avec un petit emoji étoile dans les yeux. Merci, Julia. Rosa, pardon. Rosa de Saint-Joseph, je te fais des gros bisous.

dans le 53, m'y passe un coucou à toute la famille Lorette du port pour le menu anticipé coq et big up la Réunion. Ah bon? Big up à toi Eric dans le 53. Bonsoir Freedom, c'est pour souhaiter une bonne soirée à mon chéri Seychelles.

c'est Chantal et son chéri, je t'écoute. Bisous, bisous. Bisous à Chantal et Michel. Bah oui, ils me commencent à reconnaître maintenant. Chantal et Michel. C'est ça, Philippe. Mes respects, 73 et 2, 12 complets, signé le maître de 54.

0: Non, je le mettrai tout à l'heure. On prendra un petit temps dans quelques instants où on écoutera avant 23h, hein, avant le journal de 23h. On prendra un petit temps pour écouter une petite chanson de notre ami Babylusion qui nous a quitté à l'âge de 48 ans et qui a fait un malaise et dont la veillée se tient ce soir du côté de la cité Cowboy au Chaudron. Donc voilà, on écoutera ça tout à l'heure, un peu avant 23h, avant le journal. Là, tout de suite, maintenant, on retourne avec vous à l'antenne 0262 99 12 00 pour les annonces de ces messieurs. Mesdames, 0262 99 13 00, appelez-nous aussi, hein, mesdames. Et puis, également, le 99 11 00, si jamais vous voulez parler de tous les sujets, tout et n'importe quoi, c'est possible. Et puis, ben, en profite, hein, me repasse un petit message. Le gars, là, j'ai au moins un petit peu plus bonheur, là. Il est 23h24. Donc, si jamais il veut, appelle à moi. Vous êtes le bienvenu. Avec plaisir. Allez, Radio Freedom, bonsoir.
1: Oui, bonsoir.
0: Bonsoir.
1: Oui, vous allez bien?
0: Ça va, ou même?
1: Déjà, doucement, monsieur, on n'a pas longtemps.
0: Ah, ben, le bon été. doucement, et ça va.
1: C'est pour m'inspirer pour une annonce.
0: Oui, d'accord.
1: Mon nom, c'est Paul, l'invité de Saint-Denis.
0: Comment on appelle?
1: Paul.
0: Paul?
1: Oui.
0: Ah, d'accord.
1: L'invité de Saint-Denis. Et nous recherchons une femme de 40 jusqu'à 65. Parce qu'à mon âge, 60 ans.
0: D'accord.
1: Et voilà, pour... Parle un peu au téléphone, de faire connaissance un petit peu au téléphone déjà, et après plus tard pour...
0: Après n'avoir quoi ça y donne.
1: Après, voilà.
0: Quel âge de mon Napole?
1: 60.
0: Ah, 60, ok.
1: Ben.
0: Et comment on lit un petit peu où?
1: Ah, moi, créole blanc.
0: Créole blanc, d'accord.
1: Oui.
0: Plutôt grand, plutôt petit. 1,73.
1: Ouais. 100 kilos. Ben, j'ai noisette, cheveux châtains.
0: Et la femme que vous recherchez, où il aimerait bien, comment?
1: Ah, qu'importe, un café, un marraine, un crevole.
0: Et... On fout de ça, ou c'est le feeling avant tout?
1: Oui.
0: Il cause et il voit comment il est.
1: Ok, compte, ben, on ne voit pas la beauté, on ne voit pas comprendre. On vient à le cœur, les sentiments, l'agrément. Voilà, ouais, continuer ensemble, sérieux.
0: Ah, ben, on a raison.
1: On s'arrive bien, quoi. Voilà, mais tout ce que je m'en ai dit, tout.
0: Ah ben, si vous estimez qu'elle est bonne, ben elle est bonne. Vous déplacez ou reçoit?
1: Pour l'instant, ben, parle un peu au téléphone déjà.
0: Dans un premier temps, alors?
1: Ben, bien sûr, parle un peu au téléphone, après, dans la même temps, on est bon par là, après, ben, une cause un petit peu, ben, c'est bon là, le soir, c'est pas moi. Un petit truc, un petit café, comme ça, pendant un mois, après.
0: Simple, simple.
1: On prend. Doucement, après nous regardons.
0: Doucement, doucement, mais longtemps.
1: Ben.
0: Et ça va doucement, ça va longtemps.
1: Ben.
0: On a raison.
1: Pas vite, passe pas le bateau.
0: Ah, ben.
1: Le bateau, il coule pas beau.
0: Aïe, aïe, aïe, aïe. Ben, des vagues, il peut casser, on n'est pas où.
1: Ben.
0: On va y aller doucement, doucement, et ça va aller.
1: Ben. Bon, quand tu t'aimes doucement.
0: Eh, tu as fait, on fait doucement ou moi?
1: Ben oui, vaut mieux doucement parce que ça trop vide pour moi. Hein.
0: Ouh là là! Ouh! Ben, un petit gars.
1: Ça, c'est autant, mais une vidéo qu'on voit là. Vaut mieux pour le faire bonne affaire.
0: Un petit gars d'ascensualité ou?
1: Ben oui.
0: Ouh là là!
1: Il est spirituel, il est très sincère, voilà. Très spirituel, puis la philosophie, plein de choses aussi, voilà, le respect, plein de choses dans la vie que pour réussir, on comprend.
0: Bien sûr, bien sûr.
1: Il manque à nous, il manque à nous, un petit café, un petit madame tranquille, apprécier, de faire du temps ensemble, et voilà.
0: Il fait longtemps que tu es seul, Paul?
1: Ah oui, vraiment.
0: Ah, t'es combien de temps de t'es?
1: Non, mais il reste seul, parce qu'il va amener avec moi, enfin, déjà.
0: Et il fait combien de temps que tu es seul?
1: Hein?
0: Vous faites combien de temps être seul?
1: Au moins 15 ans, au moins.
0: Tout le temps!
1: Ben.
0: Non, mais la poussière vient de prendre ici, hein?
1: C'est pas grave, âge bien.
0: Hein?
1: C'est la tête, ça, vous comprenez?
0: Hein?
1: Hein, c'est pas le corps qui contrôle l'esprit, c'est l'esprit qui contrôle le corps.
0: Ah, mais des fois, là.
1: Vous comprenez?
0: De temps en temps, vous dépoussiez un peu, hein?
1: Oui, mais vous ne connaissez pas ça.
0: Ben, là, ce numéro de téléphone, alors, Paul?
1: Ben, mon, 06 92 04 86 98.
0: Mais répète, parce que, bien entendu, plus ou trop, trop bien. 06 92 04 86 98.
1: Oui, c'est ça, les
0: news,
1: hein.
0: Ok, ben, les bons.
1: Allez, ben, bonne soirée, Azot. Bonne continuation, Azot. Et merci beaucoup.
0: Avec plaisir. Ben, nous retrouvons. Bonne soirée aussi.
1: Ouais, nous retrouvons. C'est trop, pas écrit, ben,
0: pas eh bien, c'est vrai. Allez, bonne soirée.
1: Allez, bonne soirée.
0: Ah, doucement, doucement, au final, les poils les cassés les cuisses, ça. Alors, c'est quoi ce bug, là? Voilà. On continue avec vos annonces. Radio Freedom, bonsoir.
2: Oui, allô, bonsoir.
0: Bonsoir.
2: Comment ça va?
0: Et là, ou même?
2: Ouais, comme avec du week-end, quoi.
0: Comme un pot tomate sur au bois pilon.
2: Demain, nous réfléchis bien. Demain, nous on est comme un vendredi demain.
0: Oui, finalement, oui. Mais après, ça dépend. Pour ça, tu fais le pont.
2: Parce qu'il fait le pont, ben, à main, pas trop, ça va pas, vendredi.
0: Ah, ben, oui, en l'air.
2: Ben.
0: Parce qu'il y en a des trois. Demain, c'est pas comme un vendredi. Hein. Demain, c'est comme un jeudi, même.
2: Ben, demain, jeudi, mais pour moi, il est comme un vendredi parce que c'est un long week-end. Il annonce pour moi. Ouais.
0: Ah, ben, que ça, il fait un peu ce week-end alors.
2: Je m'ai invité samedi soir, et après, maintenant, hein, dimanche, pour ça, il sera fait, vendredi, non, c'est ça fait.
0: Un petit programme tranquille, quand même, alors.
2: Ben, vendredi soir, jusqu'à 4h, ben, jusqu'à quand le jour il est, dimanche.
0: Ah, ah! Ben, c'est la belle invitation, c'est hier, c'était?
2: Ben, la fin de semaine, il ira jusqu'à 5h.
0: Oh là là!
2: Après, il fait ceci, frites avec rougail et tomates.
0: Oh là là!
2: Ben, ça va, ça, on s'y est, même.
0: Ah, oui, ça, c'est la base, ça! Bon matin, fait une saucisse pétée.
2: Saucisse pétée, bien grillée sur la brèche.
0: Avec un petit réchauffé.
2: Réchauffé, mais rougaillement, bien fort, comment quand on met
0: c'est parti. Ouais, ça va, on va râler notre soirée. Après, dimanche, repos, moi.
2: Ah oui, dimanche, repos, parce que lundi.
0: Lundi, faut réattaquer, oui.
2: Mais après, tout le monde connaît quoi, le jeudi, non, faut payer encore.
0: Oui, le vrai, le vrai, le vrai. Il y a Rochelle,
2: nous faisons. Bonjour, Félix, comment se fatigue un peu?
0: Ah, ben là, moi, de Milan, on n'est pas gay, là.
2: Aïe, yo, yo.
0: Ouais, on nous garde, pas ça, nous.
2: Non, ben là, même pas ça, c'est un autre. Rochelle, c'est une petite quelqu'un pour discuter un petit peu, ben après, voir plus, quoi.
0: Mais comment tu t'appelles, toi?
2: Moi, je m'appelle Mathieu.
0: Mathieu. Et quel âge, Mathieu?
2: On a 41.
0: 41. Ça marche, quel que tu appelles à nous là
2: 41 et à moins sur Saint-André.
0: Saint-André, la base.
2: Ben, 440.
0: 440, c'est la base, bien sûr. Alors, que ça va besoin?
2: Ben, mais aussi.
0: Feu de couesse c'est là, marché.
2: Ben, mais aussi, c'est une petite femme de la trentaine jusqu'à la cinquantaine, ben, pour discuter, après voir plus, quoi.
0: Ouais.
2: Et le feeling passé. Et le dialogue passe tout seul, ben après, on peut voir plus, quoi.
0: Mm-hmm.
2: Et après, ben, moi, j'aime vivre, j'aime faire la randonnée, j'aime, et ben, mais travaille aussi, comme je dis, si je travaille pas, ma prière.
0: Ah, si je travaille pas, il profite pas.
2: Ben, et après, j'aime vivre, faire le week-end, j'aime faire mon petit grillade, barbecue, petit sensible, tout, dans mon petit bar sensible, tout.
0: Ah, ah, fais sensible tout à l'heure.
2: Ben, je viens de s'assurer de temps en temps.
0: Concurrence Néwa, là.
2: Néwa m'a grandi. Moi, on m'a connu ça. Ben, je n'y arrive pas à côté de lui, mais pas trop loin d'un dos.
0: Ah, ben,
2: qui... pas trop loin.
0: N'a quand même la main pour ça, quoi.
2: Ah oui. Mais ben, pas trop loin. Néwa, les bons sont assis, mais pas trop loin de son dossier.
0: N'a le galet pour faire l'autre affaire. Comment ça, on est dans le grand bac, ça assis, va?
2: Il fait ça qu'amour, moi, comme pour mon bonne préparation. Il fait qu'amour, peut-être la cuisine, peut-être pâtisserie, tout ça, mais il fait qu'amour.
0: Et qu'informe fait ça qu'amour aussi?
2: Ben, après, nous, comment dire, on fait une après, là, et après, il y a de temps en temps, les massacres, un week-end, mais fait comment, il y a fait, puis là, on va donner tout cela.
0: Vader un peu dans les hauts.
2: Voilà. Mm-hmm. Puis, il y a le bon lait, quoi.
0: Ah oui, oui, oui, de temps en temps, besoin.
2: Parce que, à nous, ici, les Afenos, ben, là, cette année, je vais 4e fois, mais ça va, ma fin réservée et tout. Je sais pas si je vais aller tout seul, bien, sinon, quelqu'un pour amener avec moi.
0: T'as écouté où ça va? La nouvelle?
2: Ben, la nouvelle. On s'arrête là-bas et. Ah, il apprécie bien une petite terrasse.
0: Comment ça va? Comment, combien de temps reste?
2: Ben, mais ça va. Il arrive dans le coin là-bas vendredi soir. Ben, un exemple, il arrive vendredi dans la matinée, soit dans l'après-midi. Ben, il arrive au moins dimanche soir.
0: Ah ouais, ouais, ouais.
2: On a tout le temps pour profiter, quoi.
0: Tu week-end bien tranquille, quoi.
2: Ben, respire bon l'air sur la terrasse.
0: Dès qu'on presse un coup là-haut, avant qu'on attaque dans les bas après.
2: Ben, ben, après, nous, on met un petit. Parce que souvent, souvent, nous, on va. Entre, comme dit maintenant, entre bonhomme, nous, on met, si on profite de quelqu'un, si on découvre quelqu'un, et le siècle de ma femme, quoi.
0: Dis un femme, dis pas quelqu'un.
2: Voilà.
0: Mais si un bougé par l'audio, il vient un coup là-haut.
2: Non, une femme. Il a mis souvent un camarade, tout ça, mais il dit oh.
0: Mais là, comment est-ce qu'il a osé tuer l'épée?
2: Ah ouais. Il joue pas l'épée, moi, je joue pas dans moi.
0: Tu sais, tu tout?
2: Si moi, je viens de là, ça se fait mon pépé sort de son automne viral, mon oreille.
0: Vous êtes joué, tu sais, tu tout là-haut?
2: Hein?
0: Vous êtes joué, tu sais, tu tout?
2: Ah non, chacun de ce côté.
0: Quand il dort comme ça, quand il dort, s'il y a tout le dos.
2: Ah, 41 ans, il dit, il aime vivre et il apprécie la vie, quoi.
0: Ouais.
2: Faut travailler, mais de temps en temps, décompresse un petit peu aussi.
0: Vous avez une petite équipe d'allons quand ils montent comme ça, ils sont ensemble, là.
2: Ben.
0: Ah, ben, les bon.
2: Mais là, il veut aller, moi tout seul. Avec un petit madame, moi.
0: Fait découvrir un peu.
2: Ben. Amène dans le monde du massage, quoi. Et découvre le siècle du massacre. Mais après, il est bien
0: après, il faut les découvrir, ouais, PJ.
2: Ben oui, il faut découvrir. Moi, on discute comment dire. Et après, ben, je me dis qu'il y a moins de mots, mais il fait 1m72, pas 80 kilos, musclé. Bon, mais après, un gros bidon, et voilà, quoi. Et entretient un petit peu le corps, un peu sport, un peu le travail aussi en même temps. Et après, ben. Mais c'est quelqu'un assez maniaque, corporel, même chez moi, dans ma maison, il est maniaque.
0: Maniaque, vous voulez manger tout le temps?
2: Ah oui, moi, monsieur que manger, mais il doit tout le faire propre, comme s'il n'était jamais fait que de manger.
0: Ah, ben ça, une affaire, il faut Dieu, c'est ça, ou fait qu'il bien manger?
2: Ah oui, à moi, ça, mon passion, c'est la cuisine, pâtisserie.
0: C'est quoi le plat où maîtrise le mieux? À part le salsive?
2: Civet
0: tongue.
2: Après, ben, après quoi encore? Le civet d'agneau. Après, ben, le dernier de la base, le massalé le thon. Massalé le thon, feu de bois.
0: Hein. Non, même sur la cuisine, vraiment, là.
2: Ben, ma grande vient de là, ouais.
0: Vous êtes toujours cuisinier alors?
2: Non, ben, ma maman, quand tu cuisines, même si tu es tout le temps dans la cuisine, ben, ça a resté, ouais. Ben.
0: Ah, ben, c'est bon quand même,
2: j'aime ça. Passion, mais j'aime cuisiner, quoi.
0: Vous apprenez la transmission avec maman?
2: Ben, après, quand on cuisine pour.
0: Ben, pareil.
2: Si, c'est bon, mais c'est good de personne, c'est bon, mais de temps en temps, il y a une petite madame de côté où, quelqu'un qui mange pour lui.
0: Fait plaisir, il y a un peu.
2: Il ramène son plan de faire ouais, il distrait un peu, il vit un peu mieux, hein?
0: Dis bien, tout gagne le point, là.
2: Ben, après, même si quelqu'un est intéressé à mon annonce, c'est le 06 93
0: 22 26 35.
2: Ben, dis quoi? 06 93
0: 22 26 35. Ben, bon, Mathieu!
2: Ben, après, ben, peut-être nous va aller le siècle de ma pâte ensemble.
0: Ben, pourquoi pas? C'est une invitation, si madame, il veut aller découvrir un peu ma fat avec un boogie cogné.
2: Pas rien que ma fat, mais après, comme je dis, on discute.
0: Oui, de toi, tirant de nez, bouger un petit peu partout.
2: Après, peut-être, nous peut sortir.
0: Prends l'envol
2: aussi, hein.
0: Prends l'envol. Vous voulez sortir ailleurs?
2: Non, mais je. nous sortons de.
0: Oui, ben, c'est carré par là.
2: Voilà, mais.
0: Quelle destination?
2: Peut-être Maurice, peut-être en Thaïlande, mais que je ne connais pas mal. Il faut voir.
0: Thaïlande, tu vois, Ben Lady Boy?
2: Non, mais si nous, ensemble, que j'ai fait nos vies, nous sommes découverts un peu. Après, là, je ne vais pas trop, moi, c'est moi, mais bon.
0: Mais où la finale est là-bas, ou?
2: Où ça?
0: Thaïlande, tu vois, là.
2: C'est mieux, on entend parler, les bien. Dubaï, tout ça, mieux, on entend parler.
0: Hein, on a envie d'aller garder un coup, c'est moi, pas envie d'aller tout seul.
2: Ben, on profite un petit peu. Si on profite de quelqu'un, ben.
0: Ben, vous avez raison.
2: On a une femme, elle me dit, ben, mais.
0: Qu'elle a les mêmes envies que vous, l'envie de bouger un peu.
2: Voilà, il veut découvrir les affaires, il aime vivre, tout cela, ben. Toi, content, hein?
0: Bien sûr.
2: Hein, la même travail tous les jours. Mais, bon, le siècle de vie, c'est travail, la maison, et. Pas d'ailleurs, un peu garçon, hein?
0: Ouais, de temps en temps, il faudrait gagner, t'en profiter un peu.
2: Ben oui. Ils viennent ensemble, mangent une petite glace ensemble, aller au ciné. Ouais, vivre, hein?
0: Ben. Laisse le numéro de téléphone, alors?
2: 06 93
0: ouais.
2: 22 26 35.
0: 06 93 22 26 35.
2: Exactement.
0: Eh ben, bon, Mathieu.
2: Mathieu, ben, on a trouvé. Bonne soirée à vous.
0: Merci, bonne soirée à aussi.
2: Merci, allez.
0: Allez, bye. Ah oui, Mathieu de Saint-André, 41 ans, si jamais vous êtes intéressé, 06 93 22 26 35. Allez, on continue par ici avec vous. On va aller un petit peu sur le 11. Frida Malo.
3: Allô, bonsoir.
0: Allô, bonsoir. Comment ça va?
3: Ça va bien, toi?
0: Ben, ça va. Et pète, il roule.
3: Ah, ben, si ça pète et que ça roule en même temps, c'est cool.
0: C'est l'essentiel.
3: Ouais.
0: Et toi-même?
3: J'ai fait une rime.
0: Pourquoi?
3: Si ça pète et ça roule, c'est cool.
0: Bon, ben, il est pas mal, hein?
3: Mais importe.
0: Tu peux commencer à créer des chansons?
3: Alors, oui, ben, oui, c'est vrai que je pourrais, mais...
0: Oh là là!
3: j'ai vraiment pas le temps.
0: Oh là là, tu vas m'occuper, toi.
3: Ouais, ouais.
0: Je suis femme capable.
3: Occupée.
0: Ouais. Le P plus loin.
3: en trois lettres.
0: Oui. Alors,
3: bon, il paraît que tu voulais savoir d'où venaient les petits chenons.
0: Ah oui. Pourquoi tu te fais folle? Ça vient d'où ça? Qui a donné ça?
3: Alors, c'est quelqu'un qui me l'a donné de base.
0: Alors, je vais vous raconter une histoire.
3: Oui.
0: Oui.
3: Parce que je suis petite.
0: D'accord. C'est quoi oui, c'était quoi encore, quoi? 1m50...
3: Non. Ça, c'est pas moi, ça, c'est Papillon.
0: 1m60...
3: 1m64.
0: D'accord, ok.
3: Donc, pas très grande.
0: Oui.
3: Et parce que je suis complètement folle.
0: Oui, mais qui a dit... toi, c'est Tifo folle. C'est qui a baptisé Tifo folle?
3: Un copain.
0: Ah, donc c'était pas sur la radio, quoi?
3: Ah non, c'est pas sur la radio. C'est un copain. C'est un copain. Et d'ailleurs, il m'en a voulu parce qu'il a dit mais ça, c'était un petit surnom que je.
0: Entre toi et lui, quoi?
3: Oui, et puis il m'a dit que c'était un petit surnom que je t'avais donné. Et là, tu dis ça à la radio, là.
0: Et c'est toi qui, quand tu avais appelé, tu as dit c'est Tifo folle?
3: Oui.
0: Ah, d'accord. Et pourquoi tu dis c'est Tifo folle, toi?
3: Et du coup, ça l'a énervé et ça m'a encore plus fait kiffer que ça l'a énervé.
0: Ouais, ben ça m'étonne pas. Pourquoi ça m'étonne pas?
3: Parce que je suis petite et je suis folle.
0: Oui, et ça veut dire quoi, folle? Ça veut dire tu fais quoi?
3: Bah, parce que je suis folle, c'est-à-dire que j'ai mes moments de folie.
0: Oui, et quand tu as des moments de folie, tu fais quoi?
3: Oh là là, mon Dieu.
0: Je veux savoir, je veux tout savoir.
3: Alors, tu veux savoir?
0: Oui.
3: Hier, Wendy, elle a lancé un... attends, quelle heure il est?
0: Oui, tu peux, là.
3: Ok. Hier, Wendy, elle avait lancé un sujet.
0: Alors, c'est quoi le sujet?
3: C'est quoi votre position préférée?
0: D'accord, oui.
3: J'ai essayé d'avoir la ligne, j'ai pas pu.
0: D'accord.
3: Mais moi...
0: Bah, tu peux répondre?
3: Maintenant, je réponds.
0: Oui. Donc, attends, on la refait. Salut, Timofol!
3: Salut!
0: C'est quoi tes trois positions préférées?
3: Ah, c'est pas mes trois positions préférées.
0: T'es cinq. T'es dix.
3: C'est ma position préférée, trois en un.
0: Quoi?
3: C'est comme moi, Shingo.
0: Attends, une position qui fait trois positions?
3: Oui.
0: C'est pas vrai.
3: Et alors, écoute bien.
0: Ouais, je t'écoute. Et je veux la description et tout avec, hein?
3: Oui, tu vas avoir la description.
0: Alors?
3: Parce que tout le monde croit une position. Moi, c'est une pénétration. C'est...
0: D'accord.
3: Deux doigts devant, deux doigts derrière, un seul clito et peu importe la position.
0: Oui, mais combien de doigts le gars n'a, attends?
3: Alors, deux doigts devant, deux doigts derrière, un seul clito. Le doigt n'a cinq doigts, non?
0: Ah, en fait, faut faire la main d'E.T., quoi.
3: Eh, ouais.
0: E.T., téléphone maison.
3: Mais c'est pas la main d'E.T. Regarde l'autre main.
0: Oui, tu colles deux doigts. Et tu recolles deux doigts, et après il y a encore un doigt libre.
3: Après, ça dépend de la grandeur des doigts du bourg.
0: Oui.
3: Et par contre, faut que les ongles aient bien taillés. Hein.
0: Ah là là là là, ah oui, hein, parce que sinon, c'est... Oh là là, c'est pas possible. Hein. Mais imagine pas où est la... Oui.
3: Mais, non, mais c'est vrai.
0: Ça t'est déjà arrivé qu'un gars, il soit les ongles pas taillés?
3: Alors, si les ongles pas taillés, lui approche pas de moi.
0: Oui, mais genre, avant de passer à l'acte avec un gars, tu regardes ses mains, vois si ses ongles sont bien taillés.
3: Complètement.
0: C'est vrai?
3: Oui.
0: Tu inspectes le matériel et tout?
3: Moi, une chose, je regarde les ongles. Après, mais, bon, je veux dire, il y a des mecs qui sont mécaniciens, par exemple.
0: Oui.
3: Et un petit peu, voilà, un petit peu avec la suie ou je sais pas trop quoi.
0: Oui.
3: Bref. Mais du moment que c'est coupé court, on va dire, c'est entretenu, ça va.
0: Mmh.
3: Et une deuxième chose rédhibitoire.
0: Ouais.
3: C'est mais je suis désolée, hein.
0: Pourquoi?
3: C'est les poils dans les oreilles. Oh mon Dieu.
0: Ah. Ben, c'est sexy.
3: Ça m'aime pas, ça.
0: C'est sexy.
3: Oh, les poils dans les oreilles?
0: Ben oui. Tu regardes, tu tournes ça avec deux doigts comme ça, pareil, une moustache mal bas, là, tu râles dessus. Tu tournes ça comme ça, là. C'est excitant.
3: Oui, pour ça qu'il veut manger des barbes à papa. Hein. Mais non, non. Ça, c'est deux choses.
0: Mais tu dis ça, là, ça veut dire que t'as eu déjà quelqu'un qui était...
3: Oui, un mec. Un joli mec, mais vraiment très... voilà.
0: Mais c'est quoi un joli mec pour toi? C'est quoi tes critères préférés, toi?
3: Non, mais il remonte.
0: Mais oui, mais pas grave, il remonte. Il remonte, il redescend.
3: Bah, dans le dos. Il remonte, il redescend.
0: Hein. Mais oui.
3: Oui, comme Future Crew.
0: Exactement.
3: Et ben, du coup, non, il fait longtemps. Mais lui, t'es jeune, t'es un joli petit arabe. Et par contre, là, ses oreilles n'avaient plein de poils dedans.
0: À ce point-là?
3: Ah oui, mais il n'est pas possible. En plus, il était jeune.
0: Jeune, c'est quoi jeune pour toi?
3: Ah ben, il n'avait même pas 30 ans, quoi.
0: Ah, même pas 30 ans, il avait déjà un tas de poils dans ses oreilles?
3: Oui.
0: Parce que normalement, c'est arrivé à un certain âge, normalement.
3: Eh ben, oui, figure. Donc, ça, c'est rédhibitoire. Mais...
0: Donc, ça, c'était deux trucs, les ongles et les poils dans les oreilles.
3: Oui, après, même si le bougre, il manque une dent ou il a une crotte de nez qui dépasse, bon, on va dire à lui, quoi.
0: Ah.
3: Qu'il a une crotte de nez qui dépasse. Ah. Mais par contre, là.
0: Oh, ben.
3: Allô?
0: Ouais, oui, Nadmoun, il rentre en haut.
4: C'est qui? C'est la copine du Sud.
3: Ah, papillon. Tu voulais pas d'accord avec moi?
4: Ah bah oui, il a des trucs rédhibitoires.
3: Ah, où c'est quoi, où?
4: Ah ben comme vous, faut déjà le boug, les ongles et pas crado.
0: Et aussi pareil, ça veut dire avant de passer à l'acte avec un boug, avant de faire l'amour, si tu regardes les mains du boug, s'il est propre, si le ongle est bien taillé, si ça fait...
4: Ben voilà, ben oui, ben exactement. Et on connaît quoi il fait aussi? Une fouille au corps.
0: C'est-à-dire?
4: Ben pour voir s'il est bien armé.
0: Et c'est quoi bien armé? Ah, revenons-en à ce sujet-là. C'est quoi bien armé?
4: Ah ben non.
0: À partir du moment où il gagne, il te rappelle, les bons noms?
4: Ah ben voilà, dis-toi que le boogie gagne utilisé. Papillon, on a fini de parler de ça la dernière fois. Oui.
5: Du moment que les levées là, et que lui gagne bien maîtrisé, les bons.
4: Ouais, notre boogie focalise trop sur la taille.
5: Voilà.
0: Et c'est quoi alors par exemple quand vous avez fait l'amour avec un boug, comment vous avez préféré que il fait ça? Est-ce que vous avez préféré que les plutôt quelque chose de rapide et intense? Est-ce que c'est quelque chose de vous faire prendre le temps lentement, faire des mouvements ondulés, voilà? Qu'est-ce que vous avez préféré?
4: Papillon, à toi l'honneur. Ah ben merci.
0: Ben oui. Dernier arrivé, premier servi.
4: Eh, ça, il fait au feeling, ça.
0: Hein?
4: Mais bien sûr.
5: Exactement.
0: William, les deux?
4: Elle a tout dit.
0: William, les deux?
4: Ben, il fait au feeling.
0: Non, mais ça veut dire...
5: Bien sûr que c'est au feeling. C'est-à-dire qu'il y a des fois où on a envie tout de suite. Et il y a des fois où on a envie de prendre son temps et aller doucement. Vas-y, prends ton temps, bébé.
0: Faisons-le doucement.
4: Eh ben voilà, on connaît.
0: Ben oui. Et c'est quoi? Et ah oui, il y a une question. C'est quoi la zone érogène chez Zot?
4: Ah, Joker.
0: Ah, allez, non, il n'y a pas de Joker là.
5: Non, papillon. Non, papillon. Minéna, la réponse, non.
0: C'est quoi?
5: C'est regarde Friends.
0: Regarde Friends?
5: Oui.
0: Pourquoi la série, Friends?
5: La série Friends.
0: Oui.
5: Eh ben, Monica, il dit toutes les zones érogènes dedans sur le corps d'une femme.
0: Oui, mais pas toutes les femmes.
5: Dans le 1, après, vas-y un petit peu en 2, après un petit peu en 3.
0: Oui.
5: Cette zone érogène.
0: Oui, je connais ça. Mais toutes les femmes sont pas pareilles. T'es d'accord avec moi?
5: Bah oui.
4: Vous connaissez la mienne?
0: Il y a des femmes qui sont plus ou moins sensibles à certains endroits.
4: Eh, on veut connaître la mienne?
0: Oui.
5: Vous m'y connaissez quoi la vôtre?
0: Oh!
4: Où il faut cibler?
0: Tu veux voir, il connaît?
5: Oui, mais connais-moi, haute zone érogène, papillon. Sébastien.
0: C'est quoi?
5: Sa zone érogène, Sébastien.
0: Paul, quoi? Tu racontes des bêtises, toi, hein?
5: Bah oui, mais Paul.
0: Bah oui, c'est vrai. Alors, et dis-moi un petit coup papillon, c'est quoi?
4: Faut frotter entre mes deux ailes.
0: C'est quoi? Dans le dos, alors?
4: Ça l'attrape pas, Zot, ça?
0: Dans le dos, alors?
4: Moi, dis à Zot de Wendy, Zot, tu veux y frotter les papillons, mais ça coupe pas de la chaîne.
0: Ah non, mais bien t'es des papillons. et, ah, ou l'a pas répondu, tu faut faire la dit, mais ou même ou de position préférée? Ah, ou l'a dit avec Wendy ou?
4: Ah, m'a dit trois, moi.
0: Ah, répète. C'est quoi les positions? Ah, je me... Attends. Le missionnaire? Oui, elle est bon ou pas bon?
4: Allez, continue.
0: Non, mais celle-là est bon?
4: Oui.
0: D'accord. Ensuite, la levrette?
4: Oui.
0: D'accord. Et le dernier... Hein?
4: Udada, c'est un indice.
0: Ah! Quand la fille est dessus, comment il appelle ça?
4: Co-girl.
0: C'est co-girl?
5: Oui, sa mère.
0: Oui, je vois la position, d'accord, ok. Je savais pas que ça s'appelait co-girl par contre.
4: Mais il appelle ça balançoire aussi.
0: Ah, oui. Non, balançoire, c'est pas ça?
4: C'est une variante. Il ressemble.
0: Et c'est quoi la différence?
4: C'est comment la fille est positionnée.
0: C'est-à-dire?
4: Ben, parfois les deux faces, parfois les deux dos.
0: Ah, d'accord.
5: Papillon, on connaît quoi? Nena, oui. la variante aussi de la co-girl sur la chaise malgache.
4: Hein? Ben, m'a vu.
0: C'est quoi ça, la chaise malgache?
4: Ah, ben, elle est rodée.
5: C'est quoi une chaise malgache? Vous connaissez quoi?
0: Non.
5: Ben, une chaise.
0: Mais n'a fait assise à l'envie à des là?
5: Mais, vous connaissez. Ouais, jamais pensé marcher pour un, quoi.
0: Si?
5: Et on voit c'est quoi une chaise malgache?
0: Oui.
5: Eh ben, quand le bourg est assis là-dessus, c'est le bon angle pour que la fille chevauche dessus.
0: Ah bon?
5: Ah oui.
0: Vous l'avez déjà essayé sur cette chaise?
5: Ok, oui.
0: Et, mais il faut qu'elle efface, Ali. Face ou dos?
5: Ça dépend de sa souplesse.
0: Ouais.
5: Mais moi personnellement, me dira pas comment m'en fait.
0: Ben si, pourquoi pas.
4: Et là, non.
5: Oui.
4: Vous connaissez la position de la brouette?
5: Alors, m'y connais, mais m'y gagne pas fait.
0: Ah, mais parce qu'il faut tenir sur les bras.
4: Ben la femme, oui.
0: Ben oui. Mais à un moment donné, on connaît quand les affaires.
5: Mais il gagne plus que ça, moi, il est trop vieillité.
0: Hey, papillon.
5: Oui.
0: On connaît qu'à un moment donné, quand la pression il monte, là, le bras il tombe.
4: Eh, mais il y en a des variantes. Au lieu d'être en appui sur les bras, comme les indiqués dans le Kama Sutra, il peut utiliser d'être en appui sur quelque chose.
0: Sur les coudes?
4: Ben voilà, c'est comme faire la planche.
0: Ouais, mais faut quand même avoir une condition physique.
5: Faudra inventer une position de papillon.
0: Et c'est quoi la position de papillon pour vous?
5: Ça serait une position que papillon elle dit à tout le monde comment il faut se faire pour exprimer tout l'orgasme.
0: Ah ben alors go, papillon. De ton expérience, parle-nous d'une position qui décuple les sensations.
4: Moi, elle n'est pas experte.
0: Si. Ah oui, c'est capable de sortir à nous tous les noms du Kama Sutra, là, tous les détails des positions.
4: Bon. C'est pas ma faute, s'il y a un enfant, moi, le Kama Sutra en cadeau.
0: Eh bien, on l'a bien lié. Oui, alors donc, la position idéale, c'est quoi?
4: Ah ben c'est ça que le Moni préfère, faut être confortable.
0: Non, la position du papillon.
4: Ah non, mais il dira pas.
0: Ah ben si, faut dire, partage tes secrets là.
5: Papillon, non, dis pas, réserve sa peau, chérie.
0: Oh là là, partage un peu les secrets là, si les gens veulent s'amuser.
5: Non, laisse à elle.
4: Eh, ça qui veut amuser les autres, le meilleur moyen, c'est trouver la bonne personne.
0: Oui, mais c'est la bonne personne, même si ça fait un couette comme ça.
4: Ah, ben, il trouvera toujours un moyen.
5: Exactement.
0: Ben, va chatouiller Ali.
4: Elle a dit que l'amour est fort. Elle a dit l'amour, il surpasse tout.
0: Mais pas sûr. Parce que, ou même si vous y aimez à fond, là, mais si il en a fait un petit guinée, comment? Des 3 cm, là. Ben, à un moment donné,
4: Moi, elle est sûre.
5: Non, moi aussi, moi, je suis sûr.
0: Ah, toi, tu dis ça. Non, ça va faire 2-3 mois. Après, tu vas dire, excuse-moi, je trouve qu'il y a des choses qui vont pas dans notre couple.
4: Moi, elle est prête à signer à Paris juste pour voir peut-être le jour où sera vrai.
0: Oh là là, mais moi, je crois pas, moi, ces histoires. Hein. Donc, ça veut dire que, donc, Pouzotte, le sexe est important ou pas dans le couple?
5: Oui, le sexe est important, mais pas la taille.
0: Ah. Oui, mais à un moment donné, si vous faites l'amour avec le gars et qu'au final, il n'utilise que ses doigts à chaque fois, c'est pas intéressant.
5: Non, il n'utilise pas que les doigts.
0: Ben oui, mais si il donne un petit affaire, qu'il ne donne pas de sensation.
5: Mais le petit affaire, il peut donner des sensations aussi.
0: Comment?
5: Ben, il dépend de la taille de votre vagin aussi.
0: Oui, mais et les micros, ceux qui ont des micros.
5: Ah, ben, micro, là, par contre...
0: Bon. Mais c'est ce que je te dis.
5: Oui, mais micro, c'est quoi pour un micro?
0: Ben, les micros, c'est un tout petit.
5: Mais c'est quoi un tout petit?
0: Bah tu tapes micro sur internet et tu vas voir un tout petit et tu vas te dire d'accord, ah ben ça m'y est pas fait rien avec.
5: De combien à partir de combien c'est un pénis normal et à partir de combien c'est un micro?
0: Ah, c'est une bonne question. Attends, ben je vais te dire ça. Attends, je fais des petites recherches là. Hop. Alors, un micro, c'est
4: un aigu sac
0: entre 4 et 7.
5: Bah, m'a jamais connu ça.
0: Mais tu es d'accord avec moi, entre 4 et 7, c'est quoi? C'est même pas la taille d'un doigt.
5: Bah, il dépend, attends, il regarde ma main.
0: Ouais, au petit doigt là. Vous êtes deux petits doigts. Oui, parce que papillon, c'est combien? 1m57?
4: 1m60.
0: 1m60. Oui, donc pareil, une petite doigt aussi, ou?
4: Eh, hey, moi, j'ai peut-être des petits doigts, mais comme ils collent une mâche à quelqu'un, là, ils sont passés.
0: Ah là là! Tout joue à la violence. Tout joue à la violence, c'est pas possible.
4: Oui, vu. La donne à moi la petite taille, mais la donne à moi en puissance.
0: Ah ben, je sais pas, moi. J'ai jamais vu.
4: Elle a rattrapé d'un côté. Vous m'avez pas dit que comme il prend la pipe du mec dans ma main, il gagne branlé, mais bon.
0: Oui, mais toi, tu prends pas de plaisir.
5: Non.
0: Mais tu vois, quand tu fais l'amour avec un homme, c'est un partage.
5: Les doigts. Oh hein là là.
4: Va trouver un moyen.
5: La taille des doigts.
0: On va débrouiller, quoi.
4: Va trouver un moyen, moi, c'est sûr.
0: Oui, mais on va trouver un moyen pour deux semaines, trois semaines. Mais... au bout d'un an, là, on va commencer fatigant, on va dire, fous ça là-bas, hein.
4: Mais moi, les sûr, non. L'amour plus fort que tout.
5: Moi, les sûr. Moi, j'y crois.
0: Ben, je veux dire, je vous crois, alors.
5: Mais, hé, papillon, Bastien, là, c'est comme un homme de Cro-Magnon, lui, là, il croit qu'il faut monter dessus tout le temps.
0: Ah non, j'ai pas dit ça.
5: L'amour est là.
0: Mais je suis d'accord avec vous.
5: Mais... choisis, l'amour est encore.
0: Ah ben oui, ben je suis d'accord avec vous, la bouille existe même.
5: Ben oui, ah. Non, mais c'est vrai qu'il faut un petit peu de tendresse, un petit peu d'amour. Et surtout, m'y connais pas si Papillon est d'accord avec moi. Hein.
0: Ouais. Mais
5: il faut aussi de la communication dans un couple.
4: Exactement.
0: Oui, ben ça, je suis d'accord avec toi, oui. Bon, les filles, je vous laisse, j'ai le journal. On peut, okay. Si vous voulez, on en rediscute après, comme vous voulez. Allez, bisous, bisous.
4: Bisous, bye, Piouk.
0: Bisous, bye, Piouk. Allez, tout de suite, le journal de Repin.
6: Saint-Germain a rendez-vous avec son histoire. Demi-finale retour de Ligue des Champions sur la pelouse de l'Allianz Arena contre le Bayern Munich. Coup d'envoi dans quelques instants. À l'aller, le PSG, tenant du titre, s'était imposé 5-4. Le vainqueur retrouvera Arsenal en finale le 30 mai prochain. Un homme de 23 ans interpellé ce soir et placé en garde à vue après le meurtre à l'arme blanche d'une adolescente sur le chemin du collège ce matin, affaire en Tardenois dans l'Aisne. Le suspect pourrait être un ancien petit ami de la victime âgé de 14 ans, mais leur lien reste à déterminer, indique le parquet. Une enquête est ouverte pour assassinat. Une cellule psychologique d'urgence mise en place dans l'établissement scolaire de la jeune fille. Le porte-avions Charles de Gaulle en route pour la mer Rouge. Le groupe aéronaval vient de franchir le canal de Suez et se rapproche du détroit d'Ormuz afin de participer à une éventuelle coalition internationale pour sécuriser le couloir maritime. La France et une quarantaine de pays alliés sont prêts et capables de réaliser une telle mission, déclare l'Élysée. En tout cas, les marchés financiers veulent croire un règlement du conflit au Moyen-Orient. Clôture en hausse sur les places boursières européennes, repli des cours du pétrole. Conséquence de l'optimisme affiché par Donald Trump en pleine négociation avec l'Iran. Le président américain voit de bonnes chances d'obtenir un accord, mais promet de reprendre les bombardements dans le cas contraire. Parmi les nombreuses conséquences de ce conflit, ces craintes autour de l'approvisionnement en kérosène. Les compagnies aériennes reçues aujourd'hui à Bercy, le ministre de l'économie se veut rassurant. Aucune crainte de pénurie en mai et en juin, et sans doute peu de risques pour la suite, assure ce soir Roland Lescure. Le MV Ondus, attendu dans un délai de 3 jours au port de Granadilla aux Canaries. Tous les passagers étrangers seront ensuite rapatriés, précise le gouvernement espagnol. Ce navire de croisière est immobilisé depuis dimanche au large du Cap Vert à cause d'un foyer d'antivirus. Mais cette situation n'a rien à voir avec le début de l'épidémie de Covid, assure l'OMS. Le compagnon de Manon Rolando, principal suspect dans l'enquête sur la disparition de cette agricultrice près de Nantes fin mars, se trouve en détention provisoire en Algérie. C'est dans dans ce pays que ce quadragénaire avait été interpellé avec sa fille la semaine dernière, mais aucune extradition de ressortissants n'est possible entre Alger et Paris. Le maire LFI de Saint-Denis défie l'autorité de l'État. Bali Bagayoko refuse toujours d'accrocher le portrait du président de la République dans son bureau, en dépit d'un rappel à l'ordre du préfet qui l'invitait hier dans une lettre à respecter la tradition républicaine. Un appel à la grève à la SNCF pour le 10 juin prochain. Les syndicats protestent contre les réorganisations en cours au sein de l'entreprise ferroviaire et qui génèrent, selon eux, des drames humains chez les cheminots. Et puis pas de confirmation du Vatican à ce stade, mais le pape Léon XIV pourrait se rendre en France fin septembre. Une visite à Paris et à Lourdes précise aujourd'hui la conférence des évêques de France. Cette invitation avait été appuyée par Emmanuel Macron lors de sa rencontre avec le souverain pontife le mois dernier.

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1: Radio Freedom, 23h05 à La Réunion. Et on se retrouve pour cette dernière heure dans cette émission Chaleur Tropicale en bonne compagnie. Avec vous, toujours au 0202 99 12 00 ou le 99 11 00 aussi pour la libre antenne. Et puis mesdames, n'hésitez pas, on avait une dame tout à l'heure de Saint-André qui voulait passer une petite annonce, mais elle a raccroché, donc si elle veut nous rappeler pour repasser son annonce, ce sera avec plaisir. C'est Rose, il me semble, hein. Alors, avant de repartir avec vos appels, on va écouter le répondeur enregistre la Moukatali et voir un petit peu les messages que vous nous avez laissés. Qu'est-ce qu'il y a dans ce répondeur enregistreur? Alors, il paraît que par là-bas, toute ta famille écoute Freedom. On a des réactions de rallye, l'essence, le gaspillage, une dame qui se plaint également pendant l'émission de Bobby. Et puis, ben, il y a des coups de gueule également sur le comportement de Mathias, a.k.a. le directeur Freedom. Donc là, on écoute le répondeur enregistreur à la Moukatali et on se retrouve juste après.
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3: Écoute, même en fait, de petits débats, et pas trop, de petits débats, c'est Freedom comme ça, hein. Pas pour mon Moukatali, Freedom. Même si je n'écoute pas Freedom, même mon bonne famille écoute Freedom, tout le monde écoute Freedom, mon réunion. De toute façon, nous tous vont trouver un jour. Voilà. Mais je veux dire, bravo Freedom, on est là, on fait toutes les affaires pour la Réunion. Et vrai félicitations pour 45 ans. Vous avez été là, nous tous ensemble.
4: Et vous voulez faire la course de tombe à la cité là. Les familles ont encore en douleur, vous dites, mais elle a fait bon, j'ai oublié ça. Je ne sais pas si j'avais des enfants bons, je ne sais pas si ils ont été contents, si ils faisaient des enfants. Ça, il faut arrêter de faire là-bas. Il n'y a pas de route pour ici pour faire ça. Comment vous faites d'un moment, je devais manifester encore le prix de Cambiron, les chiens, je devais rabaisser, je devais faire plus de route, faire plus rien pour donner de l'argent pour voler le bloc. Et de l'autre côté, la pauvre gaspille, les sans-unis, c'est droit pour polir la nature. Ouais, nous, effectivement, que nous sommes plus intéressants. Hein.
5: La Moukatali, bonjour. Pour midi avec M. Bobby, la veille, madame, plein d'années. Hein. Madame, vous n'êtes pas jeune avant d'être vieux. Comptez un autre mon saucisse boucané dans la case de la cuisine grand-mère, tes mons grillades. Ah, ou t'es maman, ou t'es quoi partout dans la cuisine, t'as aussi mémé, ou t'es mange, ou t'es bois, ceci, tout. Et là, vous téléphonez Radio Freedom pour dire, oui, là, mon voisin, il boucane ceci, c'est un terrain agricole, et la fumée, j'aime à moi, le dire ceci, je suis fatigué à moi, le dire la viande, il fatigue à moi. Madame.
6: Mais demande si monsieur Camille, si tu n'entends pas, comment, Mathias Pente le fou. Le studio là, comment il peut se permettre comme ça de prendre des décisions alors qu'il est qu'un employé là? Monsieur Cavissier ne peut pas réagir? C'est pas normal ça? Merci.
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1: Et de retour à l'antenne, 23h passées de 9 minutes. Et on y va. Maintenant, on va continuer avec vos appels 0202 99 12 00, par exemple, pour commencer. Radio Freedom, bonsoir. Bonsoir. Allô?
2: Allô, oui, bonsoir.
1: Oui, bonsoir, oui.
2: Passe l'annonce.
1: Ah ben oui, ben on va y aller, on va y aller.
2: Ben, décris-moi, moi c'est un CAF, métis, 1m70, à peu près 80 kilos, un peu robuste alors.
1: Mm-hmm.
2: Et ben, malade du Sud, et je recherche une femme dans la trentaine, à monter, 40 comme ça. Et bien foutu, respectable, qui aime sortir, qui aime s'amuser, et qui soit pas trop, qui soit féminine, mais pas trop, comment dire, un peu chiante, ma vie, je veux dire.
1: Un peu féminine, mais pas trop chiante.
2: Ouais, voilà. Parce qu'à des fois, ben, là, il prend un WP, il casse un WP, les couilles, m'a dit, me rachète. Ah, ça fait mal, non?
1: Ah, si il casse, il fait mal, même.
2: Ben.
1: Mais prénom, c'est comment?
2: Hein?
1: Prénom.
2: À moi?
1: Hum.
2: Jeff.
1: Que ça?
2: Jeff.
1: Jeff, quoi?
2: Jeff.
1: Ah, pourquoi c'est moi le cuit?
2: Ah, mais j'ai
1: mais. Mais je comprends pas!
2: Hein?
1: Mais comprends pas!
2: Ben, mais appelle comment vraiment?
1: Comment on appelle?
2: Jeff. Ben.
1: Ou Jeff?
2: Jeff. Parlez pour Jeff.
1: Pour Jeff? Elle m'a dit pour Jeff alors. Ça va plus simple.
2: Voilà.
1: Donc là, regardez, madame, mais ben, pour apprécier, juste alors.
2: Oui, pour cause un peu, comment? Ben, il me laisse mon numéro.
1: Juste que c'est ça?
2: Après la moindre cause un peu, après avoir, après comment il fait, comment il tourne, comment il vit, comment il s'en va, comment il peut faire, alors.
1: Comment il a agglo-carie?

0: plein, là.
1: Ah oui, mais même whisky, tout.
0: Mais bon.
1: Bah alors, un petit vin sur le côté, bah, ça, s'il n'y a pas de gars, ils sont dans le gars et pire. Mais ça va mieux, mais le responsable. Ah oui, ah, si les bombes c'est rien, ben, il est respectable. Parce qu'il me recherche quelqu'un, qui est causé, qui est apprécié, m'a pas invité, prends-moi la tête, toi. Ben, laisse mon numéro, là.
0: Largué, largué.
1: 06 92 27 46 92.
0: T'es parti vite, t'es à dire quoi?
1: 06 92 27 46 92.
0: Ben, il est beau.
1: Il est beau, allez, dans tout, Bastien.
0: Dans tout, Vépoutzef.
1: Il est bon.
0: Allez, bonne soirée. Ah, là, là, là, dit, appelle, jusqu'à aller, habille, quand il me parle, comment il appelle, même. Ah, ah, ah, ah, ok, bon, allez, au quotidien, avec les appels, là. Frida Malo.
2: Allô, salut.
0: Salut.
2: Alors, je vais te dire un truc. Tu sais ce que c'est le priaprisme?
0: Oui.
2: Ah, bon, d'accord, c'est bon. Je me suis gouré, au lieu de faire ce numéro-là, j'ai fait le 13. J'ai pas fait attention.
0: Oui.
2: C'est Dominique qui décroche, je dis. Salut Bastien, tu sais ce que c'est le priaprisme? Il parle avec moi. Il dit, merde, mais tu n'es pas Bastien, toi. J'ai reconnu ta voix, c'est Dominique, il m'a dit oui.
0: Ah, donc, ouais. C'est lui qui a récupéré l'appel.
2: Ouais. Tu sais qu'il y a très peu de gens, ils connaissent ce truc-là. C'est un phénomène, ça. Hein? Tu t'es déjà vu, toi, ça? Non, jamais.
0: Non, vu, non.
2: À Cannes, là-bas, qu'il y avait des partout, il y avait des mecs qui étaient atteints de cette... Parce que c'est une maladie, ne crois pas. Hein?
0: Ah ouais?
2: Aïe, aïe, aïe, t'avais le bouquet malheureux.
0: Oui, mais quand tu dis, quand c'était par exemple dans les partous, etc., est-ce que c'est pas parce qu'ils prenaient des produits et qu'après tu maîtrises plus?
2: Au contraire, il n'a pas besoin de ça, c'est naturel chez lui, la personne, c'est naturel.
0: Ah ouais?
2: C'est un handicap, oh. Le mec, il est une trique dure, comme il peut casser les pierres avec, côté. Alors, il peut limer, il peut frotter, toute la soirée, il passe des femmes. Les femmes, ils sautent dessus, tu parles.
0: Oui, mais les femmes, ils sautent dessus, alors why not? Parce que ça fait plaisir à la femme. Mais sauf que c'est censé être douloureux, quoi.
2: Ben lui, oui, mais il peut pas jouer. Des fois, il arrête, il s'habille fou quand. Parce que même s'il s'en va, il reste comme ça.
0: Hein. Ouais, ben oui. Ah,
2: non, ben,
0: alors, au final, tu prends pas de plaisir, quoi. Donc,
2: Oui, non, mais la femme, oui, ben oh. Elle est contente, hein, oh.
0: Elle adore le priaprisme.
2: C'est Orange Mécanique, tout.
0: Ah, ben oui, ouais, là, il n'y a pas de. Il n'y a pas de coup de mou, quoi.
2: Ah non, non, ça n'arrête jamais.
0: Ah ouais. Alors, et toi, t'as découvert ça dans les soirées?
2: Oui, ouais, je savais pas ce que c'était. Alors,
0: mais qu'est-ce qu'il fout là, le mec, s'il est atteint de ce truc-là?
2: Il vient, ben non, des gens qui savent qu'il est comme ça, qui préparent partout, il les fait venir. Comme ça, il y en a un cheval mécanique pour off-washer, pour monter dessus. Et puis, il fait venir aussi les mecs. La pompe à essence, je sais pas ce que c'est.
0: C'est quoi?
2: La pompe à essence.
0: Oui.
2: Tu sais avec quoi tu fais l'essence, le grand truc. Mais j'ai vu un Congolais, écoute-moi, il avait un truc, il devait faire 27, 28 ou 30 centimètres de long.
0: Oh putain.
2: Attends, en grosseur, tu vois, un beau concombre, je sais pas la situation, un beau concombre, mais il n'y avait personne, il y avait très peu. Mais il était là, mais le plus beau, c'est qu'il n'arrivait pas à faire l'amour avec les femmes.
0: Ben ça, je pense que c'est flippant à un moment donné, quoi.
2: Non, mais les femmes, ils le tripotaient tout ça, mais ils bandaient mou, ils pouvaient pas être durs, raides pour pouvoir pénétrer les femmes.
0: Ah ben s'ils bandent, ils tombent dans les pommes, quoi.
2: Non, mais ils pouvaient, s'ils bandaient, mais à moitié mou.
0: Ouais, mais c'est ça, parce que si on envoie tout en bas, là, ben y a plus rien dans le cerveau.
2: Pourquoi les poules quittent le poulailler, ils jappent pas tous en courant.
0: Ouais.
2: Qui c'est qui aurait pu l'encaisser? Personne, je pense pas. Hein.
0: Ben, il y en a, apparemment, il y en a qui sont capables, mais je pense que ça court pas les rues.
2: J'ai vu en Allemagne un âne sur la scène. Hein. C'est un spectacle de trucs comme ça.
0: Ouais.
2: Et ben, sur la scène. Tu es au courant, Paris Saint-Germain, il mène 1-0 depuis 3 minutes.
0: Non! Dis pas moi rien!
2: 3 minutes de jeu. Ah, tu vas regarder après.
0: Ouais, faut que je regarde après.
2: Je savais pas,
0: moi. Non, mais t'inquiète.
2: Ils vont donner les infos, tout ça, dans la voiture, là, avec le téléphone, à la radio.
0: Ouais, non, mais j'évite, mais je me suis dit, c'est sûr que ça va tomber, c'est sûr.
2: Ah, d'entrée, il a planté le but, quoi. Alors, écoute bien.
0: Ouais.
2: J'ai vu ça, et c'est sur la scène. Il y a un truc, tu sais, un truc en bois, tout préparé. Il fait venir l'âne.

0: L'âne, il y a des sangs sur le ventre et tout, il excite l'âne et tout ça, je sais pas avec quoi, quel produit. Quand l'âne est excité, la femme est passe en dessous, elle part derrière, et il prend dans le vagin, tu sais, le truc de l'âne. D'ailleurs, il prend pas.
1: Mais où est-ce que t'as vu ça, toi?
0: À Hambourg, en Allemagne.
1: Ah ben, Hambourg, vraiment. Mais, pourquoi c'est légal là-bas?
0: Mais, on est des aériens, nous, en Europe, en France, tout ça. En Hambourg, là-bas, ou bien en Hollande, tout ça, il y a des trucs qui se passent. Mais bien sûr, t'es.
1: Ah bon?
0: Ah ouais.
1: Bordel.
0: Il y a sur des scènes, des spectacles, des partout, sur la scène, il fait l'amour. Devant toi, c'est un spectacle. Il y a les gens qui boivent du champagne dans la salle et tout, c'est un spectacle.
1: Oui, mais en France, si c'est les hommes, les partous, etc., ça y est. Mais avec les animaux et tout, je savais pas.
0: Oui, ah ben oui, mais ouais, mais là, c'est le spectacle pour le public qui vient, il paye pour le voir.
1: Ah ouais?
0: Ah ben absolument, en bois. Moi, j'ai vu ça il y a plusieurs années en arrière, 30, 40 ans en arrière. Maintenant, bon, c'est inusité, c'est terminé maintenant, peut-être, ce truc-là.
1: Ouais.
0: Elle encaisse l'âne, le truc de l'âne, il est gros, hein.
1: Mais l'âne, il
0: peut pas aller beaucoup loin, il est juste ce qu'il faut. Elle encaisse juste ce qu'il faut pour la longueur. Sinon.
1: Oui, mais c'est ça, mais si tu te fais embrocher.
0: Sinon, il sort par la bouche de l'autre côté, hein.
1: Oh là.
0: C'est pas possible. Tu sais, il y a des trucs que tu peux pas imaginer. Tout à l'heure, vous parlez des positions.
1: Oui.
0: Il y en a un truc, ça c'est dans les trucs des gens qui ont des salles de part, des chambres spécialisées de partout, il y a ça.
1: Mm-hmm.
0: C'est le tourniquet bulgare. Tu connais pas ce que c'est, toi?
1: Non.
0: Au plafond, il y a un truc, un machin en ferraille, il est accroché. Mais à l'origine même, quand ils ont construit la maison, elle est comme ça. Hein. C'est un crochet solide, bien solide. Il y a une corde qui descend là, et en bas de la corde, arrivé à un moment donné, il y a trois cordes de, qui attachées, trois cordes costauds quand même, pour tenir une personne de 50, 60, 70 kilos, parce que c'est la femme qui va s'asseoir dedans. Après, un rond, une circonférence de cordes, tu attaches les trois côtés de la corde, et la femme est assise dedans. C'est comme devant un truc.
1: Ouais.
0: Tu tournes la corde, tu tournes, et quand tu la lâches, elle retourne en arrière.
1: Oui, elle tourne de l'autre sens.
0: Voilà, et toi, tu te mets à la hauteur sur le sol, et tu as intérêt à bien lubrifier le pistolet.
1: Ah oui, mais ça fait du feu.
0: Il chauffe, mais il te brûle, le feu. La fumée, il prend, il te brûle.
1: Mais ça fait du feu, cette histoire-là. C'est comme ça qu'on fait avec le silex pour allumer le feu. Non, avec le petit bois, là. Quand on prend le petit bois et qu'on fait tourner dans les mains comme ça pour faire du feu, là.
0: À l'âge de la pierre, on faisait ça, pour faire le feu, oui.
1: Mais c'est...
0: On était comme ça, mais là, il frotte. Mais non, mais des fois, on le fait pas trop haut, parce que s'il va trop haut, après, il tourne trop vite. Il faut faire juste...
1: Mais t'as déjà essayé ça, toi?
0: Ben, évidemment, chacun, c'est quand tu veux, la fille, c'est au-dessus, tu passes en dessous, bien.
1: Mais c'est pas douloureux?
0: Ah non, c'est bon, tu es fou, toi, oh. Tu as le truc qui tourne autour de la gigounette, oh.
1: Oui, ben, faut être, comme tu dis, faut être lubrifié à fond, quoi.
0: Et puis, il faut aussi savoir faire la lutte gréco-romaine pour faire le pont, tout ça, parce que pour mettre en dessous, en haut,
1: ouais.
0: Le front et tout, il faut faire.
1: Ah ouais, c'est acrobatique, là.
0: Ah ben non, si tu es coincé, tu n'arrives pas à prendre la position, sinon tu es marrant. Hein.
1: Et toi, c'était quoi la position préférée, toi?
0: Ah,
1: tes trois positions préférées de tout ce que tu as pu faire, là?
0: Non, il y en a pas.
1: Ben, tu es en train de me parler de lutte gréco-romaine, là, et tu demandes trois positions.
0: Je vais te dire, ma meilleure position préférée, c'est pas dans une chambre, c'est pas dans un lit, c'est pas dans une maison. À 3-4 heures du matin, quand tu sors d'une boîte de nuit, tu arrives pour rentrer à la maison. Au lieu de prendre l'ascenseur, tu vois, à l'escalier en bas. Hein,
1: grand. Oui.
0: Ben, tu mets un pied sur le bord de l'escalier, elle appuie contre la rambarde, et tu fais l'amour debout, là. Voilà. Ça, c'est une très bonne position.
1: Ah ouais?
0: Tu sais pourquoi?
1: Ouais, pourquoi?
0: C'est excitant, parce que tu sais pas, les gens, ils peuvent sortir ou descendre.
1: Ouais, donc c'est ça, en fait. Toi.
0: Ou rentrer dans l'immeuble, et tu vois, en train de faire ça. Moi, une fois, il m'a tombé dessus, je suis en train de... Et tu crois qu'on est arrêté? Au contraire, c'est encore plus fort. En plus, c'était pas ni un homme ni une femme, hein, c'était un couple. Tu crois qu'ils étaient offusqués? Au contraire, ils se sont marqués un temps d'arrêt, ils ont regardé un peu avant. Hein.
1: Ah, donc ils ont apprécié un peu aussi.
0: C'était pas payant, ils se sont rincés l'œil à l'œil, hein. Qu'est-ce que tu crois? Non, mais il y a des trucs incroyables.
1: Ah ouais. Donc t'en as fait aussi, t'as fait 400 coups, Isidro.
0: Ah ben, j'ai que 20 ans, hein, j'ai pas eu le temps d'en faire beaucoup. Et tu sais quoi?
1: Ouais.
0: Avant de partir, allez voir Dom, demande-lui que. Lui me connaît mal, j'ai vu qu'il me connaît, lui.
1: De mieux aussi, il a fait la lutte gréco-romaine?
0: Ah non, ça ne me connaît pas, moi. Non, il me connaît de vue, non, il m'a vu. On s'est dit bonjour, c'est tout, on s'est rencontrés. Ouais.
1: Mais tu l'as croisé où? Dans les partouzes?
0: Non.
1: Oh, il regarde avec les gros yeux, là.
0: Non. Il est marié, il est sérieux, il a des enfants et tout, fais pas le con.
1: Ah, bah oui.
0: Moi, je suis célibataire, moi, je dis pas ça. Si ça va, me l'entraîner d'écouter l'émission, il va quoi? Non.
1: Non, elle sait.
0: Non, heureusement qu'elle le sait. Tu sais qu'il habite pas loin de chez moi, là, et il vient travailler là-bas, oh, il travaille loin de sa maison. Oh.
1: Pas déconner, là.
0: Non, il est sérieux. Hey, de tout le monde qui est là-bas, le plus sérieux de tous, je crois que c'est lui.
1: Ah, tu penses?
0: Ah non, je pense pas, c'est sérieux, c'est lui. Après les autres, les dévergondés, après le premier dévergondé, tu sais c'est qui?
1: Diego.
0: C'est Diego.
1: Ah, mais Diego, Diego.
0: Il est un artiste de variété, attention. Hein.
1: Diego, on ne peut pas le rattraper.
0: Il n'y a pas longtemps que tu es là, tu n'as pas connu Bruno, toi.
1: Non, on m'en a parlé, mais je n'ai pas connu.
0: Lui, c'est un phénomène.
1: Ah ouais?
0: Aïe.
1: La terreur.
0: Ouais, c'est lui qui. Moi, je l'ai. Parce qu'à cause de Bruno qui travaillait à Canal Plus, là.
1: Oui.
0: Il s'appelait Bruno.
1: Oui.
0: Le doc, tu connais le doc gynéco?
1: Oui.
0: Eh ben, je lui avais donné, comme il s'appelait Bruno, j'avais surnommé le doc gynéco. Il m'a fait un boomerang, il a retourné à moi. C'est lui qui m'a donné le surnom de doc.
1: Au final, c'est toi qui es resté le doc.
0: Et ouais, c'est moi qui ai resté le doc. Et lui, il a foutu le camp, lui.
1: Ah, donc c'est lui qui t'a surnommé le doc, alors.
0: Le soir quand il discutait des trucs que ça, il savait pas la réponse. Il dit, attends, le doc, si tu nous entends, interviens. Alors, je venais.
1: Ah, ouais. Appel à la rescousse.
0: Ah, oui, toujours. Ah, c'est un phénomène, lui. Ah, lui, c'est un casse-papaille aussi. Avant qu'il vienne, comment il s'appelle? Pas Eric, comment il s'appelle l'autre? Après, il était journaliste. Il était animateur, puis journaliste. Pas Eric. Même il devait s'appeler, non. Oui, Eric.
1: C'est Eric, Jérémy?
0: Ah, ouais, Jérémy Concordin, oui, Jérémy.
1: Oui.
0: Mais on l'appelait casse-papaille, mais avant Jérémy qui arrive à travailler là, c'était. C'est Bruno casse-papa. Bruno faisait au moins 1m95 ou 94.
1: Grand mal.
0: Ah ouais, Jérémy aussi, était grand, 1m90 et des
1: pouces. Oui, Jérémy, je l'ai connu du coup. Oui.
0: Ah ouais, lui, sympa aussi, lui, très gentil.
1: Ouais,
0: lui, je le connais, il me connaît aussi.
1: Ah ouais?
0: Ah oui, il y a. Il y en a chez vous là-bas que, voilà. C'est les circonstances a voulu qu'on s'est rencontrés, c'est tout.
1: Oui.
0: Voilà, mais ça peut arriver. Hein.
1: Bon, la Réunion, c'est petit, la Réunion.
0: Ah ben, justement, j'allais te le dire, c'est un petit caillou. Hein.
1: Ouais, ben oui. Les montagnes qui se croisent pas, quoi.
0: Exactement. Je vais te laisser travailler, mon enfant.
1: Bon, ben ça marche.
0: Allez,
1: bon, à la prochaine.
0: Envoyez-vous un peu, demande-moi un peu la position. Le truc de la bouette japonaise.
1: Oui.
0: C'est dans les assiettes qu'il faut mettre les mains. Et tu tiens derrière, tu le fais promener partout dans la maison. Mais il faut que la femme, elle tienne sur les mains. Oui.
1: Ah, mais c'est ce que je disais tout à l'heure. Il faut quand même avoir une condition physique.
0: Ah non, tu la promènes. Et quand l'orage, il gronde, et quand l'éclair, il éclate, ben, l'assiette, tout y part en bruit.
1: Ah, là. C'est une position casse-gueule. Hein.
0: Exactement. Mais tu le fais tourner autour de la pièce dans le salon qui glisse bien, mais amène pas dans un mur, la tête, il va bouger dans le mur.
1: On va éviter.
0: Allez, bonne
1: soirée à toi.
0: Ciao.
1: Ah oui, mais oui, expérience là du doc. On a vu des vertes et des pas mûres aussi, hein, celui-là. Oh là là là là là là. Ces histoires-là, en boue, dinguerie. Bon, alors, on continue avec vous, là, à l'antenne Radio Freedom. Bonsoir.
2: Allô, bonsoir.
1: Bonsoir.
2: Moi, je m'appelle François.
1: François, bonsoir, comment il est?
2: Mais écoutez, doucement, mais papa, c'est l'annonce.
1: Oui, voyons.
2: Mais cherche une personne, une femme, pour parler un peu, et après, on va voir si il y a un feeling, quelque chose, ou non?
1: Ouais, bah ouais.
2: Ouais, plus chapeau, hein. Mm-hmm. Et tout de suite, ton maître, il ne pas, après l'avoir. Pour parler un peu des bars, qu'on prend.
1: Mm-hmm.
2: Ouais, c'est ça. Une femme, elle me dit à peu près 60 jusqu'à 70. Malgré 75, oui, hein, oui, il faut voir la personne.
1: Ah, ok, là, je n'en où.
2: Moi, 76.
1: 76, ok.
2: Ouais. Ben,
1: et vous voulez dans quel côté?
2: La reine des Cabris, moi, je ne rôde pas loin, moi, je me rôde près dans le sud. Hein.
1: Mm-hmm.
2: Comme par exemple, pour Charles, Saint-Louis, pour la même.
1: Dans le sud, ouais. Le parage, même.
2: Ben, après un transport, on va.
1: Mm-hmm.
2: Faut prendre le car, hein.
1: Oui, oui, oui, oui.
2: Ben, c'est ça le problème.
1: Et comment il faut, il est, madame?
2: Ben, je me rôde pas trop.
1: Pas compliqué.
2: Pas trop compliqué, mais faut pas émouner trop le siège pour le bout aussi, on voit.
1: Mm-hmm.
2: Moi, j'ai un monde simple, mais si je ne bois pas, je ne bois pas. Et mis tout sur mon retraite, et puis, ben, mis chez quelqu'un, pour discuter un peu, après, si par exemple, si il y a une affaire, après, si, si la fin, ben, ni les affaires, si elle prend, ben, la poire, au fond.
1: Mm-hmm.
2: Ben, parce que vous êtes tout seul, comme moi, et notre famille en numéro, vous ne pouvez pas toucher à parler, hein.
1: Oui, oui, oui, bien sûr.
2: On y parle un peu.
1: Vous avez un peu de compagnie.
2: Ben, parce que vous dites, vous cherchez un monde CIA, ben, il ne trouve pas comme ça.
1: Mm-hmm.
2: On dit comme ça, on va parler, après faire un milieu, on va voir s'il y en a, s'il y en a quelqu'un, il forme, quoi, on va.
1: Mm-hmm.
2: Après, on va voir, hein. Ben, mais on est plutôt dans le sud, hein.
1: Tu étais dans le sud, côté où, là, même?
2: Oui, oui, il faut pas trop loin, hein.
1: Ouais.
2: Loin, si notre transport est bon.
1: Mais pas pour vous déplacer, quoi.
2: Pour moi déplacer, mais déplace pas le cas, il faut comprendre.
1: Mm-hmm.
2: Ben, c'est ça le problème. Ben. Oh. Alors, monsieur, je suis vraiment quelqu'un. Après, on a voir comme il est, hein.
1: Aventure ou bien sérieuse, hein?
2: Non, aventure, même, me dit pas non, me dit pas oui.
1: Oui.
2: Faut voir la personne, hein.
1: Ah, ou rôde sérieux, mais s'il arrive une aventure, pourquoi pas?
2: Oui, une aventure, six affaires, oui. Mais, me trouve comme ça, les dire, moi, parce que vous pouvez pas mettre l'annonce. Cherche une femme, quelqu'un pour faire une aventure.
1: Mm-hmm.
2: Comment on peut trouver quelqu'un, il arrive, il en blanc, qu'on n'est pas libre, qu'on n'est pas elle. Pour faire une aventure, comment on fait ça?
1: Ouais, ouais, ouais.
2: Vous comprenez?
1: Ah ben, bah, il cause, dans la discussion, après, il voit comment il est.
2: Discussion, on voit comment il est.
1: Comme là, il a envoyé photo, garde, fait vidéo, bon, téléphone.
2: Moi, je n'ai pas envoyé photo, moi, mon téléphone, c'est un fixe.
1: Hein?
2: Et moi, je n'ai pas.
1: Manier trop tes téléphones?
2: Je n'ai pas manier tout ça, moi.
1: Mm-hmm.
2: Non, non, le téléphone, il téléphone à moi, il cause.
1: À l'ancienne. Il oui. Donne rendez-vous, s'il vous donne rendez-vous.
2: Oui. Il faut donner rendez-vous, ni savoir, ni chercher ses affaires, et puis ni voir s'il passe, il passe pas.
1: Mm-hmm.
2: Parce que vous comprenez, moi, il ne faut pas vous faire n'importe quel monde ici. Vous
1: ah, ben oui, c'est sûr.
2: Vous comprenez?
1: Mm-hmm.
2: Et ben, comme il voit un pays mettre l'annonce, il dit, ouais, il dit n'importe quel. Comment il fait ça? Hein? Hein?
1: Ah, ben, des ratisselages.
2: Ou à la personne avant, hein?
1: Des ratisselages, vous êtes.
2: Ben, s'il y a quelqu'un dans le sud, plutôt pour la même. Et, ben, je sais pas, moi, il téléphone, il cause un peu, il discute, après, on voit Chine une affaire, là, point, quoi.
1: Mm-hmm.
2: Ben,
1: la gueule, hein.
2: Ben, mon numéro, c'est 02-62-38-81-31.
1: 02-62-38-81-31. Pour François.
2: Oui.
1: Eh ben, les beaux, ça marche, François.
2: Allez, bon, merci bien.
1: Ah, allez, bonne soirée. François 0262-38-81-31, ça même. Allez, Radio Freedom, bonsoir.
3: Comment il est, mon bassin?
1: Oh, t'es, comment il est, JB?
3: Oh, t'es, mon cas, depuis des soirs, on n'était pas là, là.
1: Hein?
3: Bonne parole, t'es, oh, t'as fait, hein?
1: Qui ça?
3: Ah, mais je connais pas, mais on dirait, il y a deux, trois, les branchés, si vous, hein?
1: Ah bon, qui ça?
3: Ah,
1: qui clé dame le nom, qui ça?
3: Mais, ah, ça, on a entendu comme ça. Ah, moi, c'est la voix de Bastien Mien, mais c'est moi, Céline, après, on me laisse tomber, hein.
1: Qui ça a dit ça?
3: Oh, t'es femme, t'es qui?
1: Mais qui veut? Mais Névi, bon, ça, moi, m'y connais pas?
3: Oui, la papillon aussi, Rod Bolsio.
1: Hein?
3: Hein? Là, où on rencontre, où vient arriver la radio, là. Ou de femme, y'a un temps, bonne femme, de l'instant, le roi d'Aoul. Le zafé, moi, je fais pareil, là.
1: Du coup, à tout.
3: Là, là, quand on rentre tout le soir, là, l'escape roule un coup de baguette, râle un coup de scie, pour assurer une petite piste, on va être dedans.
1: Et passer contrôle technique?
3: Yeah. Ah,
1: quand arrive passe contrôle technique, regarde si tu te liquides d'ailleurs comme bon, garde niveau.
3: Bonne femme, on rentre dans une radio là. Ah, ben, Rod, comme dit, il rentre volement moi sur la viande.
1: Non, il garde niveau, contrôle niveau. Quand il contrôle technique, regarde un coup niveau, j'ai bon. Ah bon? Ben, branche-moi, je dis pas moi donc. Ben, comment m'y a branché, j'autre?
3: Ben, ça, ouais, l'affaire. Bon. Et peut-être où les mamans, où nous font vraiment, où les mamans essayer, où les caler, mais où on va faire ton, il y a là, et je sais, est-ce qu'à vous tombe dedans, hein?
1: Quoi, ça où?
3: Ah, mais déjà où?
1: Ah!
3: Ah, mais là, c'est une arrivée à moi.
1: Ah, pas dedans, ça, moi.
3: Ah, mais là, tant que les pas devant où?
1: Ah, ma pointe, à moi. Ouais. M'a dit à moi, vous connaissez ce que le problème, bien? C'est qu'à moi, m'a fini de dire quoi, un dit dernier coup.
3: Ouais.
1: Les affaires courent, toi.
3: Ça n'est pas grave.
1: Non, mais les affaires courent. Ouais. Les affaires, les tirs courent. Il fait l'acupuncture.
3: Il veut rien.
1: Mais Miguel n'est pas fait un affaire sérieux, hein. Ah, même Blizzy fait rien que massage. Et, là, vous comprenez, là?
3: Non, mais
1: vous. Soulagez un peu, voilà.
3: Oui, mais vos mêmes petits outils, mais qui travaillent bien. On est grand zappé, puis il fait, c'est pas 27, 28, à les demi-molles, ils travaillent pas bien, couillon. Mais le petit, là, dit, petit, mais bien, red, voilà.
1: Eh, fais un coup pour qui, bah, de cette mère, bah, pareil, ben, les films chinois, là.
3: Nana, ou me 4 soit 5 soit mi appel pas là. Écoute, Azot, ah, t'es battu, j'aime bien savoir.
1: Ah, il m'a menti, Azot.
3: Est-ce qu'elle s'est menti?
1: Elle m'a menti, il y a une histoire au moins là.
3: Ah, ouais, ça.
1: Quoi, pas ça, moi?
3: Après là, moi, il est content pas au moins. Mais c'est moi, après là. Et sois un petit peu plus discret.
1: Hein?
3: Sois un petit peu plus discret, tu n'appelles pas où sur ces numéros-là.
1: Ah ouais, non, t'en encore. Ah ouais, non, t'en encore. Ah ouais, non, t'en encore.
3: Eh ben,
1: adieu, moi, je suis discret.
3: Comme ça m'a mis, moi, petit viande.
1: Moi, la viande donne quoi, oh?
3: Ah ben,
1: ou moi, pas. Ou moi, pas. T'as bug de mounou. Dis-moi, t'as un petit peu chicoté. Moi, d'un, moi, t'es pas la fenêtre, bas.
3: Non, mais moi, si la table, moi, comme il y a eu la case. Ah, mais dans ce moment, dans mon travail, moi, c'est un bug mathématique, toujours dit, moi, c'est un bug sérieux,
1: Toujours. Écoutez!
3: Moi, les sérieux, mais moi, les.
1: Nan Mouna! Quand j'ai un quick client?
4: Oh, Jean Boubé, pèse pas
3: croc! Il va, mon petit Marcel, comment il est?
4: Ma fille dit, ouais, arrête-nous, mets-les dans le monde!
3: Ah, ouais! Ok, ben, on a eu de la chance. Pour tenir un seul offre, avoir le petit catalogue, et mon Kamasutra.
4: Vous m'y prêtez à où?
3: Ah non, ma vienne, ma vienne.
4: Et la mienne, c'est la nouvelle version, c'est la 2.0.
3: Tonton, c'est un même.
1: Ah, dis les gars, il prête à où parce qu'il connaît tout par cœur.
3: Non, mais le jour où si vous prêtez à moi ça là, il faut bien avec moi.
4: Eh, si m'y vient, moi, on a un gars du camp, moi, il me prévient où?
3: Ah non, ah, ma fille, moi là j'ai oublié ma part de voir même ou garde du corps.
1: JB. À quel moment là j'ai au garde du corps là? Là j'ai au garde du corps.
3: Ah, mais pas moi. Ben moi, si la caméra. Eh, moi, c'est un tir.
1: Ah oh.
3: Ah, ben, bah c'est un mec, comme il est pire. Même à ça donne mon remède.
4: Ah oui, j'y vais, si ma trappe à haut, mi fouette à haut.
1: Aïe, aïe, aïe.
3: Ah, ma fille, j'aime bien ça haut.
1: Eh, vous fouettez, j'y vais l'aider, mais on l'a. Oui. Lague.
3: Oui, j'aime, mais vous voyez, moi la pose, mais merci, il est là. Mais dis-moi, franchement, vous connaissez pas, j'y vais où? Eh, moi, la grande main. On a grand doigt.
4: Deux grands mains pleins de doigts.
3: Oui, et gros doigt. Et gros doigt. Bon, on fait trois et moula fin tiré à doigt. T'es où et on a gros doigt, ouais. Eh, mais elle, pas besoin de garder mon doigt pour le travail.
4: Eh, JB, m'y compte pas approcher d'où, connais pourquoi? M'a pas envie que Prisca, il colle à moi.
3: Ben, ça.
1: Ah, il gagne ben moi?
3: À cause, son, ils ont des jaloux comme ça. Ça, il casse pas dedans sa maman.
4: Et... ben, oui, c'est pour le biceps Prisca. M'a pas envie qu'il colle à main droite, moi?
3: Eh, hey, moi, ça n'est pas manioc, ça. Ça, il casse pas de dons, ça. Eh, ouais, parce qu'il y a un droit dur, là. Et qu'il y a un sorti, il est molle.
1: Hum.
3: Ben. Mais après, je suis un petit peu avec, et, waouh, ma t'as dit en forme. J'ai un petit cadet, il est toujours énervé.
1: Il rentre en bœuf sur ton steak.
3: Ah, il rentre en bœuf, même lui. Non, ben ça. Hey, bon, à moi-même, moi, je ne prétends pas. Hein. Moi, je ne prétends pas parce que moi, c'est un vieux à vieillir. À moi, je suis toujours dans ma tête, dans mon ancienne génération. Mais avec tout ce que j'entends sur cette radio aujourd'hui, je m'entends travailler tellement mon tête et je m'entends dire, mais pourquoi pas me réactualiser? Moi, quoi?
1: Mais réactualiser ou comment?
3: Eh bien, comme moi, c'est au gars l'ancienne. Mi prétend avoir une seule femme, c'est ça avec une seule femme, mi prétend pas avoir une pièce avec deux, trois femmes. Mais il pense que il t'a famille, ça, réactualise à moi. Oula. Il faut
4: mieux. Eh, vous faites un smartphone, vous faites une mise à jour?
3: Ben, il fait une mise à jour.
1: Ah, tu fais une mise à jour.
3: Ben. Ah, ben oui, mais en temps. Et papillon, mais en temps, il y a tant de femmes, tant de rodaou, et dans mon cas, mais si. Ben, moi-même, moi, comme un couillon là, alors. Ah, moi, je veux rien qu'un, m'y essayer, m'y coincer. Mais si, attends, pas grave, d'un coup, le bouton. Réactualise à moi, écoute.
1: Eh, JB.
3: Eh.
1: Ah, où c'est quoi, position préférée, où?
3: Côté. Une position que moi j'adore. Ouais, ça pion ça et propos et ah comment position et moi quatre pas sur et moi le leader mi wa bien il comment ça répond dit comment ça je le leader la première position il rentre dans mon fou comme ça là.
1: C'est quoi le vrai alors
3: la oui la vrai regarde ça pas derrière le voit ça lui bien monté si ça les jolis là. On dirait mon Ronny pèse en toute sens. Mais, avant m'y commence, il faut m'y passer au moins 10 fois mon gros main, là, mon gros main, gros doigt. Il faut m'y passer mon gros main, mon gros doigt dessous, et pour me garder si il est vrai, vraiment.
1: Ou tous pour voir si c'est réel?
3: Mais tous pour moi, pour voir si c'est réel. On voit comme mon mec retransmet les informations dans mon cerveau. Oh là! Ah ben, mais qui est pire en passant?
1: Ça fait cool direct.
4: Ben, j'y vais passer l'annonce, peut-être où va trouver un.
3: Mais passe pas l'annonce, moi, ma fille.
4: Allez, où? Peut-être elle va proposer à Windows, vrai, toi, 69.
3: Eh, ma d'aouen conseil, si vous voulez prendre mon numéro de téléphone, j'y vais te donner mon numéro de téléphone.
1: Eh bon. Je
3: passe pas l'annonce, moi.
1: Eh bon. Ma d'aouen numéro, papillon.
3: Ben, je vais faire le plus court.
1: Comme ça, je vais regarder dans les autres rendez-vous.
3: Comme
4: ça, je vais regarder. Je vais finir d'aller à l'église.
1: Comme ça, on va regarder fouette à l'idée à l'église, là-bas.
3: Ah, mais maintenant, il y a quand même, il m'en sassé, moi. Mais après, il n'est pas. Si je vais entier ou bien je vais qu'on pas moi.
4: Ben, j'y vais, papa, moi, les accompagner.
3: Hein, quoi, tu vas dire là? Laisse ça, c'est un jeu là-bas, et il m'a pas besoin de ça ici, moi.
4: M'a pas dit avec ma valise, moi?
3: Tu où viens là? Où viens où tout seul?
4: Non, mon oreille garde du commande.
3: Un god du corps?
4: Ben, ah oui, god tout!
1: Un god du corps!
3: Ben, après, Bah, moi, si mon ingot, c'est Dieu.
1: Hey, attends. Alors, on nous annonce qu'il y aurait un accident sur la 4 voies de Pierrefonds en face de la station vers Saint-Pierre. La circulation serait arrêtée dans le secteur. Donc, si vous avez des informations, appelez-nous 02 62 41 51 51. Il semblerait qu'il y ait un accident du côté de la 4 voies de Pierrefonds en direction de Saint-Pierre. Circulation arrêtée 02 62 41 51 51. Alors, que ça s'était pour dire comme connerie encore là.
3: Ben, mais il y a des Philippiens. Ben, moi, si n'est God Saint-Dieu, comme il y a un pilon, même à le God Saint-Dieu dans mon rein, ou est-ce que moi, ça dans mon rein, là, il y a un pilon de Saint-Jolier. Ah, il faut ça, mais il viendra en fait, et là, si vient.
4: Hé, Bastien.
1: Oui.
4: Non, un jour, on a dit la réunion, les petites. Si ça veut à quel point la réunion est petite.
1: Ah ben la réunion est très petite, hein.
4: Eh, on connaît quoi, Naël, dans les petites annonces, là, il voulait balancer son numéro.
1: Naël, dans les petites annonces, oui.
4: Vous connaissez qui?
1: Qui ça?
4: José.
1: José, c'est qui, José?
3: Le pénible.
4: Ça m'a même.
1: Ah, c'était pénible, ouais. Ça, le pénible histoire, Erika?
4: Justement, bah voilà, justement, si José est à l'écoute, alias Yellow, bah parce que dans la vraie vie, en fait, ses camarades appellent vraiment à lui Yellow.
1: Pourquoi?
4: Ah, ben nous, on a des amis en commun.
1: Mais pourquoi ben, on appelle Yellow?
4: Ah, ben c'est un petit surnom, ça ne me pas dire à l'antenne, mais m'y connaît où lui vit.
1: Yellow, ben en tout cas, il a appelé, il était venu à son numéro, mais on n'a même pas compris pourquoi il était venu à son numéro.
4: Hein, c'est juste pour faire son intéressant parce qu'il n'a pas 14 000 yellow qui vont à lui d'avoir fait virer Eric.
1: Oh, ben Eric, t'es là, n'a pas une semaine dernière, Eric, t'es là?
4: Non, mais on voit, les passions de tromper de yellow en tout cas.
3: Oui, mais après, il fait peine quand on avec tous ces couillons là, ou à que le bouclier cause, mais vraiment. Il n'y a aucun intérêt dans ce que
1: il
3: dit.
1: Ben, lui, à la base, il a appelé pour laisser son numéro, pas trop compris que c'était TV.
3: Oui.
1: Mais c'est parce que Boug avait appelé avant, quand la GMO, tu vois, là, mais c'était. Et il m'a pas compris non plus pourquoi. Mais après, moi, je vous rappelle la soirée, si tu veux rappeler, ben, il n'est pas rappelé.
4: Ben, mais on voit quand le monde a. Quand le monde a dit à moi que oui, tu connais ce qui est l'eau, je sais pas quoi, elle a dit ouais, c'est un petit ventre, il arrête pas de dire que l'a fait virer deux animateurs de Frida. Mais il disait, mais sûr que c'est le gars-là? Elle m'a dit, si! Et quand elle a donné moi les détails, il m'a dit, hein, c'est ce bougre-là, même pour que tu risques sur les ondes.
3: ben, écoute, ou voit bien dans son langage, quand il parle avec Eric, il a dit, ouais, il écoute Azot, il enregistre, Azot. Ou quoi, pas même du démarrage, même ou pas le bouc dans son tête, il est tout.
4: Apparemment, je tiens en merde Azot.
3: Ben oui, ben, toute la journée, je ne travaille pas, je t'écoute Azot, je t'entends tous les animateurs, tous les abois, je t'entends, et je t'enregistre. Moi, messieurs, ces gens-là, et moi, j'ai des malades, moi.
1: Ah, bon, il m'a raté, oui.
3: Ben, voilà, à partir de ce moment-là, et, mais j'ai même bien contact avec lui. Mais c'est comme si je m'entends pas, et quand il prend l'antenne, mais c'est chose, à faire, parce que ces gens-là, j'ai des malades, ah, non, après, nous, téléphone à la radio, pour apporter quelque chose, pour plaisanter, pour casser les couilles, mais pour, pas entendre des conneries comme ça, quoi.
4: Et j'y vais, comme dit Massalé, c'est pour ce, comment encore? Décompresser.
3: Ben voilà, pour se déconcer. Hein, où travaille toute la journée. Où les donne l'embouteillage toute la journée. De monifestier toute la journée. Alors,
4: et vous le soir là? Toute la journée.
3: Ben, et vous le soir là? Ben, vous avez besoin, et vous décompresser un peu, rigoler un peu, et vous me casser les couilles.
4: Et n'a j'y vais pour qu'il le monde toute la journée.
3: moi non, la journée elle est rare. Quand vous entendez moi.
1: La journée est rare, c'est le soir, il occupe qui de monde.
3: Ah là. Et encore, il ne occupe pas trop le monde, parce que mes propres équipes aiment la bien avant.
1: La viande, la chair fraîche.
3: Ah oui, ben là, si vous savez, là, la main dans mon lit, ma petite boxette d'ici, si moi. Là, on va de France, moi. Et un petit papillon, il dérangerait à moi. Hein?
1: Papillon, c'est une invitation, ça?
4: Eh, Bastien, approche pas trop près, lui, il aime la poêle.
3: Ah, moi, mais c'est ça, miam, ça, le, voilà, plume, la plume, miam, miam, miam, ça fait.
4: Ah,
1: ben,
4: c'est ça, moi,
1: je
4: dis, moi,
1: si ça colle
4: pas trop près.
1: Ben, hey, si Papillon, il vient, on sera déçu, hein.
3: Ah, ben, après, écoute, hein, si elle vient, ben, laisse la plume pousser.
1: Mmh. Non, elle a dit, elle a dit, propre.
3: Elle est propre. Eh ben, elle aura des terrains, un terrain bien tendu, et un terrain en plume. Elle y pointe avec l'autre, sans plume. Ben, ah, ben, ça les gars, c'était.
1: Moment pour garder un message là. Nous souhaitons joyeux anniversaire à Tim Albarez de Boîte de Livre qui envoie ce message de son anniversaire là. Et puis, nous en attendons ça pour causer. Elle a envoyé un message, elle a dit, moi, mon position préférée, c'est le 69 et la chaise. Et millième position, quatre pattes en levrette. Ouh là là.
3: C'est là. Vous connaissez parce qu'elle est notre position qui m'y adore.
1: C'est ça.
3: Ou vous rappelle pas une fauteuil dans la bonne grande et mon canapé avec deux fauteuils détachés et sur le côté.
1: Oui.
3: Mais bon, une fauteuil en vrai cuir souple. Ou tire le coussin que le qui pose dessus là ou mettre des attirés devant le fauteuil. Ou trappe un petit oreiller ou d'autres sur le soir là, ou mettre dans le fauteuil. Et ou le tantine ou forme ou mettre assise dans le fauteuil des petits oreillers et son déjeuner en les dit sur le bord les sacs au bord du fauteuil.
1: Ah bon?
3: Les affaires les devant en haut, comment ça les bomber comme devant en haut, ça les sur le bord là où elle nous et si le truc fauteuil là, vous prenez ça doucement, vous mettez ça doucement, c'est là où on donne ça d'arrivée.
1: Les étoiles quatrièmes là?
3: Ça peut se faire comment là, ça y sera pas vite, hein. Ou, hein, là, visuellement, devant Dieu, hein, ou à chaque fois, il sort, il arrive au bord, avant, il s'apprend à mettre un dedans. Voilà, les deux.
1: Râle doucement, d'un bord.
3: Oui, râle doucement, comme la tête, il commence à sortir, là. Ou à faire entrer. Ah, le zit, tout. Ah, bisous, toi, tu ne feras pas, puis moi, tu serais tout.
1: Attends, dis à Papillon. Ça, pour faire imaginer où toute cette.
3: il faut dire des choses. Et nous, les êtres humains, hein, nous, il y en a le vice. Et nous, y aime le vice. Mais le vice, là, pour que les bons, là, vous faites tous les jours. Il faut faire une fois de temps en temps. Le jour que vous faites là. Mais vous faites vraiment avec amour, avec goût, avec plaisir.
1: Ah, mais c'est tous les jours, moi.
3: Ah, moi non, mais c'est pas ça.
1: Ah, moi tous les jours, moi, maman.
3: Ah, ben oui, on cousine.
1: Ah, tous les jours, maman.
3: Matin, midi et soir.
1: Non, c'est pas un médicament. Mais.
3: Ah. Non, vous les jeunes, vous supportez pas ça que les devants. À moi, là, maintenant que j'ai un certain âge, mais deux fois par semaine, il suffit à moi. Ah, mais
1: deux fois par semaine, c'est bon.
3: Mais comment on pond une fauteuil là, quand moi, je bloque fauteuil là. Ou alors, le cuir,
1: ça.
3: Avec des filles,
1: pas. Rache le cuir. Ma garde message là, n'a même un message, elle a dit moi comment elle lit, mais seulement dit pas. Elle dit lire, c'est lire, c'est pour moi lire. Lire pour moi personnellement.
3: Il y a un vrai problème.
4: Allez, balancez.
1: Non, mais fais un bisou.
4: Bisous,
1: cœur sur toi. Cœur sur toi, ça l'a envoyé moi un petit message.
3: Ben écoute, mi fait à une excellente fin de soirée. Mi laisse et moi la passe pour les autres.
4: Eh JB.
3: Oui.
4: Vous connaissez une position les gaillons?
3: Non, mais ça l'a mis vite tout. Tiens, moi, mi attend encore bien.
4: Écoute, avec une balançoire.
3: Oui, bah, c'est français d'un client aussi. Mon grand, on l'a décidé depuis longtemps, mais il a laissé un client pour moi. Mais tout le temps, il y a un client, là, me dit. Mais un jeune pauvre qui donne un coup de pied dans le client, là, et il me fait un tir là-bas, et il me passe pas tout.
1: Mais j'ai pas fait une affaire.
3: Ben, mais il faut m'y trouver longtemps, tu sais, pas loin dans le client.
1: Mais on va finir trouver.
3: Ouais, c'est. Ben, non, ben,
1: pas moi. On peut qu'on trouve là, Nathan, tu il vient avec son gorge du corps.
3: Ben, c'est bon, il y a pas mal. Il ne mange pas.
1: Non, il ne mange pas, il dit avec toi.
3: Ben, si.
1: Ah, ben, si, il connaît rien un peu, il pas monté, lui.
3: À cause où vous pouvez essayer.
1: Hein? Non, non. J'entends plus où.
4: Un
1: tunnel, pas un tunnel, là.
3: Non, pas un tunnel. Pourquoi vous finissez?
1: Ah non, non, non, non.
3: Ah, ben, parce que...
1: De toute façon, même si je me dis oui ou quoi pour moi.
3: Ou dis-moi ça, oublie pas que l'in a les yeux des si ou autres.
1: Hein, mais dis-moi même si je me dis oui ou quoi pour moi, de toute façon. Mais j'achète, non?
3: Oui. Ah ben, mais je ne crois pas au même, parce que par rapport
4: à l'histoire, il y a un temps de débat. Vous rappelez quand une fois où on a dit l'amour est comme Canal Plus, il coupe l'abonnement. Non, s'il ne paye pas, il coupe l'abonnement.
3: Ben, s'il ne paye pas, il coupe l'abonnement, oui.
4: Ah ben, bon, là, s'il continue, ça coupe votre abonnement.
3: Ah, parce que je ne paye pas autre. Non, mais il ne donne pas au grand sol. Mais bon, ma fin, juste madame d'euros.
4: Non, pour l'instant, l'abonnement est gratuit.
3: Vous tiens moi que je passe à l'acte.
4: Non, mais là, pour l'instant, l'abonnement est gratuit, mais sinon, puis profiter tu peux trop. Mais ça coupe l'abonnement.
3: D'accord.
1: Ouais, la dictature ici, vous voulez.
3: Oui, oui, oui. Après, pour ça que je n'ai pas payé.
1: Ah, oui. T'as abonnement premium.
3: Ah oui, si le dos il coûte bien, mais défiance, moi.
1: Fais une affaire, j'ai des pliants.
3: Oui, c'est tout 2 euros, quoi, c'est mes ailes 3.
1: Bon, le bon.
3: Une excellente soirée à hop, et parce que dans la désastreuse, et moi, j'ai besoin de causer.
1: Et bon.
3: Coucou à tous mes amis qui écoutent à moi. Chef d'homme, Thierry de Lyon, en fait, toute la team, quoi.
1: Ok, les beaux.
3: Allez, salut, bye.
1: Allez, bye, nous tous. Ah, ben oui, hein. Pas évident, cette histoire. Et oui, c'est d'envoyer mon message, numéro fini par 14. Ben écoute, avec plaisir. Appelle à moi et me fais des gros pucs aussi.
4: Qui bon. Ça y envoie un message comme ça, là?
1: Hein? Qui ça, il connaît pas que c'est.
4: Ah ben elle est pas juste.
1: Je sais. Alors bon, tiens, on a un appel sur le 12 encore là. Attends, Radio Fouille de Ballot. Oh m'a trompé. Oh là là, je me suis trompage. Eh ben papillon, t'es encore là, moi l'a trompé de bouton. Il s'abonne avec moi encore hier. Yeah, on la coupe à moi. Bah j'ai pas fait exprès, j'ai appuyé sur le mauvais bouton et connais moi avec mon ben de gros doigt là, mais aidez-moi. Oui. Allô.
4: Ouais, jamais 204.
1: Pour la vie. Allô.
5: Allô, oui Bastien, oui. Il est là mon ami.
1: Il est là ou même.
5: Il est là tranquille. N'a fait la locolaya et fleur de vanille pas que.
1: Qui ça? Fleur
5: de vanille.
1: Fleur de vanille.
5: Oui.
1: Fleur de vanille.
5: Disons, il appelle aïe, papillon, pas quoi.
1: La fille changée, c'est plus fleur de vanille, c'est papillon.
5: C'est papillon, oui. C'est yon encore là, y'a?
1: Qu'est-ce que n'a pas dit?
5: Dis comme ça, là. Dis pas ceux qui sont venus qui l'ont trouvé là pour laver, quoi. Tout le temps, il causé. Combien de fois dans la nuit, il téléphone donc? Papillon, où est-ce que là?
4: Non, moi, je suis sous Ottawa.
5: Ah, oui, c'est
4: le téléphone.
5: Ah, d'accord, pour ton, t'as moins causé, combien de fois dans ce matin, c'est Fandon, on laisse un planning pour deux mondes, non?
4: Pourquoi vous payez mon abonnement?
5: Parce que?
4: Est-ce que c'est vous qui payez mon téléphone?
5: Non, je ne crois pas, mes potes bouge, mais pas nous, papa, non plus.
4: Ben alors, pourquoi vous vivez votre grande bouche?
5: Non, parce que l'insignifiante, parce qu'à chaque fois qu'on cause là, il vaut de merde. Il vaut de merde, qu'on cause là, il vaut de merde. Et quand la manie vous cause là, franchement, elle est insignifiante. Au téléphone, chaque soir, que tout, chaque soir, ou au téléphone, tous les soirs au téléphone, ben, c'est, là, c'est pas la place pour demander. T'as pas ton vie que l'autre pour laver, quoi.
1: Allô?
5: Allô? Oui?
1: Oui? Alors, comment appelle où?
5: À moi, c'est le cuisinier.
1: À le cuisinier, à quoi le cuisinier?
5: Parce qu'il m'est passionné la cuisine.
1: Ah. Et que ça fait, à cause des papillonnés, va où?
5: Non, ben, tout autant m'y causé. C'est pour ça, on fait compte. À chaque fois que m'y été causé là, déjà, souvent, comment dire ça, souvent, ce sujet-là, ben, ils voient pas où on fait compte.
1: Mais il y a quand ils appellent, ils cassent cuit.
5: Oui, mais c'est pas au nom, Bastien.
1: Oui.
5: Ben, tout autant m'y entend son gars rouvé, visiter, ben, laissez pas là, parce que les autres, on fait compte.
1: Ben, à cause où mon respect?
5: Ah, non. Ma pas chez moi, mais mon
1: pas. Oui, ben, on dit, ils sont gars rouvés.
5: Ah, ça bouche alors, ça bouche.
1: Oui.
5: Voilà, non, c'est pas qu'il se m'énerve, c'est un constat.
1: Non, mais vous dites les choses gentiment.
5: Non, non, après un moment donné, ben, tout autant on te même mon causé, ben, à un moment donné, on a marre, on fait compte, il faut s'arriver un peu, révolter, on fait compte, tu vois.
4: Eh, si on a marre, on n'a qu'à des tannes de radio, on n'entendra plus rien.
5: C'est quoi?
4: Allez, lave vos oreilles.
5: Non, ben, soit,
1: Eh, le beau, cuisiné!
5: Eh, quoi, pas de moustache?
1: Cuisiné!
5: Cuisiné!
1: Bilasso, mais ça va, Melanina, mais ça mettait un morceau et Babilusion là, vous raccrocher.
5: Ah oui, le vrai.
1: Le beau?
5: Il est la famille Babilusion.
1: Le beau, ça bâche.
5: Yes, ça.
1: À tout ça, une prochaine!
5: Ah, oui, attends encore deux secondes. Et papillon, elle lave tout qu'elle trouille, s'il te plaît.
1: Ouais, mais c'est où le raillé qui s'en même poudi? Le beau! Allez, d'a trouvé, cuisiné, beau! Bon, papillon, sorry pour cette intervention. Et puis, ben, Mizou, à la prochaine.
4: Vous connaissez quoi, la rebondie chez mes jumeaux? Allez, fais péter le son.
1: Allez, bye. Oui, donc, comme elle a des autres, ils mettent un petit. Ah, que ça fait. Ah, mais c'est Jimmy qui m'a reconnaître après. Ah. Fatigue, ouais. Non, mais le bon. Bon, nous va faire, si tu veux savoir des informations sur le football, et ben, si tu gardes. Parce qu'il a dit, ça donne des informations sur le football. Mais désolé, mais ça garde, mais pas gagné d'informations du tout. Donc, ça spoil là-bas. Et comme la finale est là, bon. La prochaine, les beaux, allez, ben bisous les amis, et puis nous, Mila Sazot avec une chanson Babilusion là, que elle est décédée aujourd'hui à l'âge de 48 ans, et bon, condoléances à toute la famille, et puis ben beaucoup de courage Zot, et puis ben repose en paix mon ami, allez, une matinée morceau.

0: fois qu'ils seront sortis du bateau, il n'y aura pas de diffusion.
1: Par précaution, les autorités sanitaires françaises préparent un dispositif de suivi et de prise en charge pour le rapatriement des 5 Français encore à bord du navire.
2: Yasmina Katou, spécialiste santé à la rédaction d'Europe 1. Les marchés financiers veulent croire à un règlement du conflit au Moyen-Orient. Clôture en hausse ce soir sur les places boursières européennes. Les cours du pétrole en net repli. Le baril de Brent évolue autour des $100. Conséquence de l'optimisme affiché par Donald Trump. Le président américain fait état de très bons échanges avec l'Iran depuis 24 heures et juge très possible d'obtenir un accord. Mais Alexis Bourdon, c'est une habitude. Ces discussions se déroulent toujours le doigt sur la gâchette.
3: Oui, les États-Unis attendent un signe de l'Iran. Une proposition américaine pour mettre fin à la guerre est d'ailleurs toujours en cours d'examen. La République islamique précise qu'elle donnera une réponse au Pakistan, pays médiateur entre Washington et Téhéran. En attendant, pour le secrétaire d'État américain Marco Rubio, l'opération Epic Fury, entamée le 28 février dernier, est désormais terminée.
4: L'opération Fureur Épique est terminée. Comme le président l'a signifié au Congrès, nous avons passé ce stade. C'est une opération défensive, cela veut dire quelque chose de très simple. Nous ne tirons pas, à moins qu'on nous tire dessus en premier. Nous ne les attaquons pas, mais s'ils nous attaquent ou s'ils attaquent un navire, nous allons riposter.
3: L'Iran pourrait ainsi accepter un moratoire sur le nucléaire et les États-Unis s'engager à débloquer des milliards de dollars de fonds iraniens gelés. Mais surtout, le détroit d'Ormuz serait lui aussi débloqué. Donald Trump laisse 48 heures à Téhéran, mais le président américain prévient, si l'Iran ne donne pas son accord, les frappes aériennes seront d'une ampleur bien plus importante.
2: Alexis Bourdon, et après 68 jours de guerre au Moyen-Orient, la France se dit prête à sécuriser le détroit d'Ormuz. La France, tout comme une quarantaine d'autres pays non belligérants, c'est en tout cas le signal que l'Élysée veut envoyer en rapprochant le porte-avions Charles de Gaulle des théâtres d'opération. William Molinier, le groupe aéronaval vient de franchir le canal de Suez.
5: Oui, le porte-avions, ses frégates et ravitailleurs, tous ces bâtiments militaires sont en route vers le sud de la mer Rouge, un déploiement qui reste pour l'heure symbolique, une manière concède à l'Élysée de raccourcir les délais d'intervention en cas de nécessité. La France entend rester à distance des belligérants, assure un proche du président, mais elle veut proposer un plan opérationnel dans une posture dite défensive, en clair, une armada capable de sécuriser militairement la réouverture du détroit d'Ormuz, objectif rassurer les armateurs et les assureurs et afficher des moyens militaires crédibles pour entraîner la quarantaine de pays intéressés et prêts à déployer cette mission de sécurisation dont les travaux de planification se mènent depuis Londres. Hier, un porte-conteneur de l'armateur français CMA-CGM a été visé par des tirs dans le détroit. Une attaque qui ne visait pas spécifiquement la France, selon l'Élysée.
2: William Molinier, spécialiste des questions de défense à la rédaction d'Europe 1. Et je vous le disais, il y a quelques instants, les cours du pétrole se replient depuis ce matin, mais les effets ne seront pas visibles immédiatement à la pompe. Le prix de l'essence au plus haut aujourd'hui depuis le début de la crise énergétique, 2,03€ le litre de sans-plomb 95 en moyenne, 32 centimes de plus par rapport à fin février, 2,22€ pour le gazole, et de nouvelles aides devraient être annoncées par le gouvernement en début de semaine prochaine. Ce n'est pas un luxe pour ces automobilistes rencontrés dans une station lilloise par le correspondant d'Europe 1, Maximilien Carlier.
6: 100€ pour un plein de 50 litres d'essence, c'est trop pour Romain qui n'a pas le droit aux dernières aides du gouvernement, trop ciblées selon lui. Il attend donc des mesures plus importantes.
7: On espère qu'il puisse avoir un coup de pouce de l'État sur les taxes pour qu'on puisse diminuer un peu notre prix à la pompe, quoi. J'ai un foyer, 2 enfants, 2 voitures. Forcément, ça impacte le budget avec des salaires qui augmentent pas.
6: Juste à côté, Ali ne cesse de regarder désemparé le ticket de caisse qu'il vient de récupérer. Pour cet infirmier, il faut des aides et vite.
8: Personnellement, moi je les attends et je sais très bien que d'autres personnes les attendent aussi parce que ça reste un budget. On a besoin d'aller travailler. Je l'utilise tous les jours ma voiture. Là on le sent, il y a eu la fin du mois, ça a été juste.
6: Face à l'envolée du prix des carburants, Johan, chauffeur VTC, gagne beaucoup moins d'argent.
9: Avant, sur une course à 20€, on pouvait prendre en bénéfice 10€. Maintenant, on est plus à 5€ pour le coup. C'est astronomique. On n'aura pas du tout d'aide, je ne pense pas.
6: Il y a ce sentiment d'être oublié, ajoute-t-il. D'autant plus qu'il y a parfois de l'attente à la pompe, ce qui réduit le nombre de courses chaque jour, conclut ce chauffeur. À Lille, Maximilien Carlier, Europe 1.
2: Alors, quelles nouvelles aides pour aider justement les automobilistes face à cette crise énergétique? Je poserai la question à l'invité politique d'Europe 1 Nuit dans quelques minutes. Le député RN du Gard, Johan Gillet, rendez-vous à partir de 22h15. Et en plus de ces prix très élevés à la pompe, certains observateurs redoutent des pénuries de carburant dans les prochaines semaines. Pénurie de kérosène, notamment, les compagnies aériennes s'y préparent. Mais après une réunion avec les acteurs du secteur à Bercy, le ministre de l'économie se veut rassurant. Aucune crainte d'approvisionnement pour les mois de mai et juin et peu de risques pour la suite, indique Roland Lescure.
10: Europe 1 Nuit, Maëlle Hassani.
2: Les habitants du village de Polémieux au Mont-d'Or dans le Rhône se souviendront longtemps de ce lundi matin. Il y a deux jours, ils découvraient avec stupeur la statue de la Vierge installée au cœur de leur commune, décapitée, fracassée à coups de masse. Jean-Luc Bougeon, vous êtes sur place pour Europe 1. Beaucoup d'incompréhension et de colère depuis les faits.
11: Oui, parce que voir cette statue que tout le monde ici a toujours connue, sans tête et sans visage, fait vraiment mal au cœur. Alors ici, on l'appelle la Madone ou Notre-Dame des Monts d'Or, et depuis la nuit de dimanche à lundi, cette statue de pierre est brisée, se désole Madame le maire Corinne Cardona.
12: La tête a été explosée à coups de masse, et dans ses bras, elle a l'enfant Jésus, dont la tête a également été explosée. On est consterné, choqué par cet acte impensable. Je ne sais pas si c'est l'envie de détruire pour détruire, si c'est un acte symbolique, je ne sais pas. Mais c'est incompréhensible ce qui se passe là.
11: Les habitants aussi sont sous le choc.
13: C'est une honte de faire ça. Quelle que soit la religion, quelles que soient les croyances, on n'a pas à abîmer comme ça des monuments, des statues. C'est choquant.
14: C'est scandaleux. On vit déjà dans un moment d'intolérance de tous bords. Donc effectivement, c'est choquant et inquiétant.
15: C'est stupide. On déboulonne des statues parce qu'on n'est pas d'accord avec ce qu'ils sont représentés à cet idiot.
11: Pour vous, ça peut être un acte anti-religieux?
15: Probablement quand même. Quand on coupe la tête de la Madone, c'est sûrement anti-religieux. Ça n'existait pas il y a 50 ans en tout cas.
11: Une plainte a donc été déposée par la mairie et une enquête est en cours pour tenter de savoir qui a pu se rendre coupable d'un acte aussi odieux et quelles étaient les motivations, religieuses ou non, du ou des auteurs.
2: Jean-Luc Bougeon à Polémieux au Mont-d'Or dans le Rhône, et la mairie lance également un appel à témoins pour tenter d'identifier l'auteur de ces dégradations. Une visite du pape Léon XIV dans l'Hexagone est en préparation. Selon la conférence des évêques de France, le souverain pontife pourrait se rendre à Paris et à Lourdes fin septembre. Cette invitation de la CEF avait été appuyée par Emmanuel Macron lors d'un voyage au Vatican le mois dernier. Il était le troisième fils de Simone Veil. L'avocat Pierre-François Veil est décédé brutalement à l'âge de 72 ans. Annonce de la Fondation pour la mémoire de la Shoah qu'il présidait depuis l'été 2023 et qui souligne aujourd'hui son combat contre l'antisémitisme dans un contexte de recrudescence alarmant. La présidente de l'Assemblée nationale, Yael Braun-Pivet, salue la mémoire d'un homme d'une immense dignité. Vous écoutez Europe 1, il est 22h11, l'histoire s'écrit en ce moment à l'Allianz Arena. Le Paris Saint-Germain se déplace sur la pelouse du Bayern Munich, demi-finale retour de Ligue des Champions de football, 48 minutes de jeu, 1-0 pour le PSG, ce qui signifie que pour l'heure, eh bien les Parisiens sont qualifiés pour la finale de la Ligue des Champions. Bonsoir Mathis Lang.
16: Bonsoir Maël, bonsoir à tous.
2: Vous êtes en direct d'un bar du 8e arrondissement de la capitale où des dizaines de supporters du PSG sont réunis justement pour suivre ce match. Il y a des sourires mais aussi pas mal de tensions quand même.
16: Oui, on sent que les supporters sont tendus.

0: Grâce à Kvaratskhelia qui donne ce but à Ousmane Dembélé. Ensuite, on a su garder notre avance malgré la pression dans les 10 dernières minutes. Mais voilà, on a toujours 2 buts d'avance, c'est magnifique.
1: Paul, je me tourne vers vous. Qu'est-ce qui va faire la différence là pour la seconde période?
2: Moi, je dirais ce qui va faire la différence, c'est de vraiment rester confiant, continuer à jouer notre football qu'on joue si bien depuis le début de cette saison, tout en gardant une pression, comme à l'image du début du match. Et ce que j'ai maintenant à dire, c'est allez Paris!
1: Voilà, et rester serein surtout. C'est le maître mot désormais pour les hommes de Luis Enrique afin de décrocher le tant convoité ticket pour la finale. On l'espère en tout cas très fort ici parmi les supporters.
3: Les réponses évidemment dans les toutes prochaines minutes. On vous tient au courant du score bien sûr sur Europe 1. Merci beaucoup Mathis Lang en direct d'un bar juste à côté des Champs-Élysées. Les Champs-Élysées, on en craint évidemment des débordements. C'est une triste habitude à l'image de ce qui s'était passé l'année dernière à l'issue de la finale de la Ligue des Champions. Sachez que les rassemblements sont interdits dans ce secteur toute la soirée et plusieurs centaines de policiers sont mobilisés. 22h13 sur Europe 1, un point sur les marchés financiers.
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3: Et clôture dans le vert ce soir avec cet espoir de paix au Moyen-Orient, des négociations en cours entre les États-Unis et l'Iran et Donald Trump qui se montre optimiste. Résultat, clôture en hausse à Paris, plus 3% à 8299 points. Du vert également à Francfort, plus 2,1%. À Londres, plus 2,15%. À Milan, plus 2,35%. Tendance à la hausse également du côté de Wall Street aux États-Unis.
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3: Et la météo avec vous, Marlène Duret. Moins de pluie et plus de soleil demain.
5: Oui, alors la journée commencera sous un ciel généralement nuageux, voire assez gris, avec même parfois doublé brouillard. Quelques pluies résiduelles s'attarderont encore entre le sud de la Champagne, la Lorraine et l'Alsace. On en a de nouvelles qui vont arriver, c'est un petit front qui traversera la Bretagne, alors que le soleil s'imposera déjà des Alpes à la Méditerranée, mais aussi des Pays de la Loire, en remontant vers la Touraine et en continuant jusqu'au Pays d'Auge et le Bessin en Normandie. L'après-midi, belle amélioration sur l'ensemble du pays, avec un ciel qui va s'éclaircir dans de nombreuses régions. Quelques averses restent possibles sur le relief du Massif central, tout le long des frontières de l'Est, sur le relief Corse également, dans les Pyrénées, où elles pourraient d'ailleurs tourner à l'orage. Les températures commencent à remonter dans l'après-midi. Il fera entre 15 degrés à Dunkerque et 21 à Grenoble, Biarritz, Avignon ou encore Ajaccio, avec 16 degrés prévus à Cherbourg, 17 à Reims, 18 à Paris, Dijon, Tours, 19 à Nantes. Il fera 20 degrés à Montauban et à Gap.
3: Merci beaucoup Marlène Duret.
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3: Merci beaucoup d'être à l'écoute d'Europe 1 ce mercredi soir. J'accueille l'invité politique d'Europe 1 Nuit, le député Rassemblement National du Gard, Yoann Gillet. Bonsoir à vous,
7: bonsoir.
3: Monsieur le député. Merci beaucoup d'être dans ce studio. On parle avec vous évidemment des nombreuses conséquences de cette guerre au Moyen-Orient, notamment la crise énergétique qui est toujours en cours. Et à tel point que le prix de l'essence n'a jamais été aussi haut depuis le début de cette guerre fin février. Le gouvernement promet d'élargir les aides déjà en vigueur. Des annonces sont attendues en début de semaine prochaine. Jusqu'où faut-il élargir ces aides?
7: Nous sommes assez clairs et assez constants dans ce que nous disons, nous, au Rassemblement National. Nous disons que le gouvernement doit faire comme tout un tas d'ailleurs de pays, notamment européens, c'est-à-dire baisser les taxes, parce qu'aujourd'hui, plus de la moitié du prix à la pompe, ce sont des taxes. Et donc, pour que les Français puissent s'en sortir, il faut que le gouvernement accepte, comme nous le proposons avec Marine Le Pen et Jordan Bardella, de baisser la TVA, de baisser également la TICPE, bref, de pouvoir agir concrètement. Ce que nous proposons, nous, c'est 40 centimes du coup de baisse de fiscalité par litre, et donc c'est important. Et c'est la seule réponse qui vaille. Je vois que le gouvernement avait annoncé il y a quelques jours une aide de l'ordre de 50 euros pour les gros rouleurs, sous certaines conditions.
3: Travailleurs modestes.
7: Que sont les gros rouleurs? Ce sont même les gens très modestes qui d'ailleurs ne prennent même plus la voiture tellement ils ont peu les moyens. Moi, j'ai encore discuté avec des personnes de ma circonscription, des habitants de ma circonscription qui roulent beaucoup, qui ont des revenus moyens et qui ne peuvent pas bénéficier de ces aides qui, d'ailleurs, sont très largement insuffisantes. J'ai aussi échangé dernièrement avec des taxis. Les taxis ne sont pas concernés, par exemple, par ces aides. Comment voulez-vous qu'ils s'en sortent? Aujourd'hui, il faut que le gouvernement prenne conscience de la réalité que vivent les Français et agisse concrètement. Il nous a été répondu à plusieurs reprises. Le Premier ministre, notamment, nous a répondu que la mesure que nous proposions était impossible et coûteuse. Elle est coûteuse, certes.

0: mais nous proposons en face des pistes d'économie concrètes et elle est réalisable puisque d'autres pays d'ailleurs en Europe l'ont fait.
1: Oui, mais en l'occurrence, les autres pays n'ont pas la même situation économique que nous et pour le coup, le gouvernement est assez honnête là-dessus en disant depuis le début de la crise énergétique, on n'a pas les moyens de baisser la TVA. Qu'est-ce que vous répondez à ça? On n'est pas l'Italie, on n'est pas l'Espagne, on n'a pas les mêmes finances publiques.
0: Non, le premier argument du gouvernement a été de dire que ce n'était pas possible parce que nous étions dans l'Union européenne et que l'Union européenne ne l'autorisait pas. Sauf que d'autres pays membres de l'Union européenne l'ont fait. Et donc, c'est la preuve que c'est possible. Ensuite, sur la partie financière, évidemment, ça a un coût. C'est 12 à 15 milliards d'euros. C'est le coût annuel estimé. Mais ce que nous avons dit au gouvernement, c'est que cette mesure était dans le contre-budget que nous avions proposé à l'Assemblée nationale avec un financement total. Nous proposons en face des pistes d'économie que le gouvernement ne veut pas entendre. Alors, c'est sûr qu'en ne faisant pas d'économie, ce n'est pas possible. Mais en faisant les économies que nous proposons, nous, au Rassemblement National, sur la politique migratoire, où il y a des milliards d'euros à économiser, hein. Par exemple sur les aides sociales que nous pourrions réserver aux Français, c'est 15 à 20 milliards d'euros à économiser, mais nous pouvons également économiser énormément sur la contribution nette de la France au budget de l'Union Européenne, sur le millefeuille administratif qui est considérable, sur toutes ces agences gouvernementales, et puis c'est aussi dans l'actualité, sur par exemple la privatisation de l'audiovisuel public.
1: On va effectivement revenir sur ce rapport de la commission d'enquête sur l'audiovisuel public dans quelques instants. Juste pour rester sur le carburant, on sait que le gouvernement agit et tente finalement de scruter les marges des distributeurs depuis le début de cette crise énergétique. Aujourd'hui, il y a eu un rapport de Bercy qui confirme qu'il n'y a a priori pas d'abus, que les marges sont identiques à celles qui étaient observées juste avant la crise énergétique. Est-ce que ça veut dire à vos yeux que la pression du gouvernement a marché sur ce point-là ?
0: Non, les distributeurs d'eux-mêmes n'ont pas augmenté de manière inconsidérée leurs marges. Ils font des marges en revanche, évidemment. Non, ça
1: mais
0: veut
1: si
0: dire...
1: le gouvernement n'avait pas haussé le ton et n'avait pas prévenu, peut-être qu'il se serait permis un peu plus d'écart.
0: Moi, je ne le crois pas, mais admettons, en tout cas, le contrôle des marges est nécessaire, effectivement, surtout en période de crise. Nous sommes pour un contrôle dans des cas exceptionnels pour pouvoir faire en sorte qu'il n'y ait pas d'abus et qu'il n'y ait pas d'enrichissement sur le dos d'une crise. Pour autant, je pense que le gouvernement, en pointant systématiquement les distributeurs et en pointant finalement systématiquement les autres, évite de parler de sa propre responsabilité dans la situation. Parce que nous, la baisse sur la TVA que nous la proposons d'ailleurs pour l'ensemble des énergies, y compris pour l'électricité et le gaz par exemple. Mais en parlant d'autres sujets, le gouvernement tente finalement d'échapper à ce débat qui est pourtant essentiel, à savoir le coût au quotidien de l'énergie pour les Français qui est devenu insupportable.
1: En pleine crise énergétique, Total Energy a annoncé la semaine dernière des bénéfices records, 5 milliards d'euros, plus 50% sur un an. On entend des appels à taxer les super profits des pétroliers. On va voir exactement la position du RN avec vous dans quelques instants. Mais vous avez vu peut-être ce coup de pression du PDG de Total, Patrick Pouyanné, qui disait s'il y a surtaxe, il n'y aura plus de plafonnement des prix. Est-ce que le PDG, sur ce coup-là, va gagner son bras de fer avec effectivement tous ces partis politiques qui réclament des surtaxes?
0: Alors, que Total, qui est une entreprise française importante, fasse des bénéfices, tant mieux. Je rappelle d'ailleurs que les bénéfices que Total peut faire, ce n'est pas sur le marché français, puisque Total, au contraire, perd de l'argent sur le marché français. Nous, ce que nous disons, c'est qu'il faut une contribution des entreprises quand il y a une crise particulière et que les entreprises, les grosses entreprises, évidemment, font des bénéfices, finalement, grâce aux crises
1: et donc, Total,
0: que nous vivons.
1: Total ne serait
0: Mais
1: pas forcément
0: nous,
1: concerné.
0: Nous forcément dans ce cas pour Total, qui plus est, Total est un distributeur qui, peut-être par patriotisme, a souhaité plafonner les prix à la pompe, ce qui est relativement louable et nous pouvons nous en féliciter.
1: Bon, vous avez précisé un petit peu la position du parti, c'est vrai que la question se pose parce qu'on a vu la semaine dernière Marine Le Pen qui disait assez clairement oui, la taxe sur les super-profits c'est une bonne idée, il faut y penser dans un contexte comme le nôtre, et dans le même temps, le même soir, Jordan Bardella qui disait bien au contraire, bon, c'est pas du tout la priorité, c'est vraiment pas l'urgence quand on est le pays déjà qui taxe peut-être le plus au monde. Est-ce que tout le monde s'est mis d'accord au sein de votre parti?
0: Mais en réalité, Jordan Bardella et Marine Le Pen ont exactement le même discours. Excusez-moi, mais ce sont les journalistes du service public qui ont voulu faire croire qu'il y avait une différence de point de vue, alors que ce n'était pas le cas.
1: Il y a eu deux déclarations qui n'étaient pas tout à fait pareilles.
0: Deux déclarations avec des questions qui étaient totalement différentes. Ce que nous disons, c'est qu'il faut pouvoir mettre à contribution les grosses entreprises quand elles font des surprofits sur le dos de la crise, et donc sur le dos des Français, mais nous ne perdons pas notre objectif qui est, au contraire, de baisser l'imposition en général et les taxes sur les entreprises. C'est ça notre programme, parce que il faut pouvoir aider nos entreprises à se développer, à avoir de nouveaux marchés, et pour ça il faut que les entreprises payent moins d'impôts. C'est important. Aujourd'hui, la France, malheureusement, est championne du monde, hein, en termes d'impôts et de taxation.
1: Donc il n'y avait pas de volonté de la part du président du RN, Jordan Bardella, de jouer monsieur libéral sur ce coup, pour séduire peut-être les acteurs économiques.
0: Exactement sur la même longueur d'onde. Marine Le Pen et Jordan Bardella sont pro-entreprise et veulent accompagner nos entreprises pour qu'elles se développent.
1: Yoann Gillet, je rappelle que vous êtes député Rassemblement National du Gard, vous êtes l'invité politique d'Europe 1 Nuit. L'Élysée annonce aujourd'hui l'envoi du Charles de Gaulle en mer Rouge, le Charles de Gaulle, le porte-avions qui vient de franchir le canal de Suez pour se rapprocher du détroit d'Ormuz et éventuellement participer à une coalition internationale pour sécuriser le détroit une fois que les hostilités auront cessé entre les États-Unis et l'Iran. Est-ce que vous soutenez au Rassemblement National cette initiative, ou est-ce que ce serait s'impliquer trop directement dans cette guerre au Moyen-Orient ?
0: Ce que nous disons, là aussi avec constance, c'est que la France doit intervenir pour protéger ses intérêts et la souveraineté française. S'il y a des navires français à protéger, alors la France a évidemment toute sa place dans le secteur.
1: Mais l'idée, en revanche, c'est de créer finalement un passage et un corridor sécurisé avec d'autres pays.
0: En revanche, il faut faire attention à l'improvisation, il faut faire attention aussi aux conséquences de ce que l'on fait, et il ne faut pas que la France se retrouve embourbée dans un conflit et donne l'impression à certains de vouloir s'immiscer dans ce conflit, parce que il pourrait y avoir des conséquences dramatiques derrière. Je rappelle d'ailleurs qu'à l'Assemblée nationale, en ce moment même, nous sommes en pleine discussion sur les moyens de nos armées, et que nous passons notre temps à dire au gouvernement qu'il faut davantage de moyens pour nos armées, parce qu'aujourd'hui nous sommes totalement dépouillés. Nous n'avons d'ailleurs même plus de stock de munitions suffisants, et les quelques milliards d'euros supplémentaires que le gouvernement dit mettre sur la table, c'est un peu une fumée qui vient brouiller le message, parce qu'en réalité, le petit effort qui est consenti par le gouvernement officiellement pour réarmer l'armée française n'est pas du tout suffisant. Il est d'ailleurs totalement absorbé par l'inflation que nous connaissons.
1: Alors l'Assemblée nationale, justement, qui vient de publier un rapport sur un tout autre sujet, ce rapport sur l'audiovisuel public, une commission d'enquête parlementaire menée par Charles Alloncle, qui est député UDR, qui est allié au groupe du Rassemblement national. Parmi les recommandations, non pas la privatisation comme peut le demander le RN, mais 1 milliard d'économies sur les 4 milliards alloués précisément au service public. Ces travaux ont-ils convaincu le Rassemblement national qu'il existait une alternative à la privatisation de l'audiovisuel public ?
0: Mais le Rassemblement national est favorable à la privatisation de l'audiovisuel public, nous le disons.
1: Vous allez plus loin que Charles Alloncle sur ce coup-là.
0: Et nous saluons le travail de Charles Alloncle. Je voudrais d'ailleurs le saluer et rendre hommage à son travail, parce qu'il a été très injustement attaqué pendant des mois sur le travail qu'il effectuait.
1: Pour quelle raison, à votre avis ?
0: C'est purement politique, parce que les intérêts de certains étaient en danger, et que tout ce petit monde de gauche au sein du service public de l'audiovisuel a voulu défendre son précaré et s'est senti attaqué par Charles Alloncle, qui finalement n'a fait que son travail de rapporteur et a mis sur la table les gros dysfonctionnements du service public de l'audiovisuel. Il a pu démontrer par A plus B qu'il y avait des pertes financières énormes, une gabegie énorme au sein de France Télévisions, et il a pu montrer tous ces dysfonctionnements, et je ne parle pas évidemment du parti pris des journalistes du service public qui sont tous très largement orientés.
1: Donc vous le dites très clairement ce soir, si dans un an Jordan Bardella ou Marine Le Pen remportent l'élection présidentielle, le gouvernement Rassemblement National commencera un processus de privatisation totale de l'audiovisuel public.
0: Bien sûr, et ça fera d'ailleurs de grandes économies, hein, c'est 4 milliards d'euros par an que nous pourrons économiser.
1: Justement, on va parler de cette élection présidentielle dans un an. Un dernier sondage donne évidemment sans surprise, toujours c'est constant depuis plusieurs mois, Jordan Bardella comme Marine Le Pen largement en tête au premier tour. Le 1er mai dernier, il y a eu quand même un meeting, c'était, si je me trompe pas,
0: Macon.
1: À Mâcon, exactement.
0: Avec
1: Jordan
0: plus de 6 000
1: Bardella,
0: personnes, oui.
1: Jordan Bardella et Marine Le Pen sont montés sur scène. Jordan Bardella a parlé plus longtemps que Marine Le Pen, s'est montré peut-être un peu plus offensif dans le choix des mots, dans ses punchlines, comme on peut dire. Est-ce que c'est lui, aujourd'hui, le candidat naturel?
0: Non, le candidat naturel du Rassemblement National, c'est Marine Le Pen, et c'est d'ailleurs, elle est la candidate de Jordan Bardella. Et vous le savez pertinemment, si demain Marine Le Pen était empêchée de se présenter à l'élection présidentielle, alors Jordan Bardella serait notre candidat soutenu par Marine Le Pen. Nous avons la chance au Rassemblement National d'avoir un ticket gagnant, d'avoir Jordan Bardella et Marine Le Pen qui travaillent main dans la main pour notre pays au quotidien.
1: Et qui sont d'accord sur tout.
0: Et qui sont, bien sûr, qu'ils sont d'accord sur tout. Vous savez, ils travaillent ensemble depuis de longues années maintenant. Ils préparent en ce moment même, d'ailleurs, le programme présidentiel qu'ils auront à présenter dans les prochains mois. Il n'y a pas de différence entre Marine Le Pen et Jordan Bardella. Il peut y avoir des différences de perception de la part de certains, mais ce n'est pas le cas. Et en tout cas, ça fait notre force. Ça fait notre force d'avoir deux candidats qui sont totalement crédibles aux yeux des Français pour remporter cette élection présidentielle. Et d'ailleurs, c'est notre seul objectif. C'est pas une question de personne. Notre objectif premier, c'est de remporter l'élection présidentielle pour pouvoir enfin enclencher l'alternance dont le pays a besoin et pouvoir travailler sur tout un tas de sujets, sur l'immigration, sur l'état des finances de notre pays, sur la sécurité et sur tout ce qui vient finalement pourrir la vie des Français au quotidien.
1: Vous connaissez la malédiction du favori à l'élection présidentielle, c'est arrivé à plusieurs reprises. Le candidat ou la candidate qui est donné en première position, généralement, ne va pas très loin. Est-ce que vous avez peur de ça et comment vous avez pris d'ailleurs la déclaration de Jean-Luc Mélenchon dimanche soir au moment de sa déclaration de candidature qui dit « moi je suis sûr que le RN ne sera même pas au second tour ».
0: Oui, bah, vous savez, de la part de Jean-Luc Mélenchon, c'est l'élément de langage, on a l'habitude de ces prises de position. Nous continuons notre chemin en présentant aux Français l'offre et l'alternative que nous avons à leur offrir, en présentant notre programme, notre vision des choses, et nous comptons faire cette campagne présidentielle, non pas en attaquant les uns ou les autres, bien sûr on parlera du bilan de tout le monde, mais surtout en présentant aux Français nos propositions et nos solutions.
1: Merci beaucoup Yoann Gillet, je rappelle que
0: merci,
1: vous êtes député Rassemblement National du Gard. Merci d'avoir été l'invité politique d'Europe 1 Nuit en ce mercredi soir, 22h30 sur Europe 1. On le dit quand même pour nos auditeurs qui aiment le football, 1-0 toujours pour le Paris Saint-Germain face au Bayern Munich après 67 minutes de jeu, si je vois bien, 67 minutes de jeu. Bonsoir Roland Pérez.
2: Comment ça va Maël?
1: Vous suivez pas le foot?
2: Non, vous savez bien que j'ai pas d'appétence pour le foot, hein. J'ai l'air un peu anormal dans cette société.
1: Bah oui, mais écoutez, là,
2: je n'ai jamais regardé un match, j'ai honte hein, parfois de le dire. Si je l'avoue pas à la libre antenne, à qui je vais l'avouer?
1: C'est vrai, vous pouvez confier. Et nous sommes avec vous jusqu'à 1h du matin.
2: On va parler avec des love coach. Vous n'en avez pas besoin, vous, Maël?
1: Pas forcément.
2: Et aujourd'hui, on a la preuve que vous n'en avez pas besoin, parce que dans la régie, elle est là.
1: Ah oui, vous pouvez pas vous empêcher.
2: Ah bah non, bah, on peut pas, elle est tellement belle, elle est là, elle est présente, je suis désolé. Moi, je ne peux que la regarder, la voir, lui dire bonjour, et je suis ému pour vous.
1: Mais je suis ému aussi, comme vous le voyez.
2: C'est ce que je vois. On va parler de love coach. Vous vous rappelez du film Hitch avec Will Smith?
1: Je l'ai pas vu.
2: Vous l'avez pas vu?
1: Non.
2: Non, mais il faut que je refasse toute votre cinéma.
1: Je sais, Roland, je sais.
2: Bon, alors, restez avec nous à l'antenne. On se retrouve à 23h pour le

0: un petit peu de temps avant de m'installer dans le siège de notre ami Maël Hassani. Bonsoir à tous et bienvenue dans la Libre Antenne. Ce soir, je suis seul, mais je sais qu'on a passé une soirée délicieuse avec Sophie d'avant dans la grande famille Europe 1. Elle m'a rejoint pour cette émission spéciale. Et ce soir, il me reste qu'à vous dire bienvenue. Il n'y a pas besoin d'avoir les mots parfaits. Il suffit parfois d'un silence, d'un doute, d'une colère, d'un fou rire, d'un souvenir qui revient sans prévenir. Et on en parle ensemble. Peut-être que vous traversez une rupture. Peut-être qu'au contraire, vous venez de rencontrer quelqu'un et que ça vous bouleverse. Peut-être qu'il y a un parent qu'on ne comprend plus, un enfant qu'on aimerait aider, une solitude devenue trop lourde ou simplement une histoire de vie que vous n'avez jamais racontée à personne. La Libre Antenne, c'est aussi ça. Les peurs, les renaissances, les regrets, les recommencements, les coups de fatigue, mais aussi les élans, les surprises, les gens qui tiennent debout malgré tout. Le numéro de téléphone, vous le connaissez, 01 80 20 39 21. Et puis vous pouvez envoyer vos messages au 7 39 21. Je vous le dis tous les soirs, vos messages sont précieux. Ils nous encouragent, ils nous accompagnent, ils font réagir, ils font vibrer également les auditeurs avec lesquels on converse dans cette Libre Antenne. Vous faites précéder votre message du mot nuit. Et puis il y a également les courriels à libreantenne@europe1.fr. Merci à Audrey et Florian d'avoir préparé cette émission. Ils sont là au standard, ils attendent vos appels. Et puis merci surtout à Laurent Pellet qui réalise cette émission.
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2: 22h30, 1h, Roland Pérez sur Europe 1.
0: Et bonsoir Kéran et bonsoir Lauriane.
3: Bonsoir.
0: Oh là là, on adore avoir des duos comme ça. Vous allez pas chanter, mais vous allez raconter un petit peu votre histoire et ce qui vous a amené d'ailleurs, grâce à votre histoire d'amour, aux conditions dans lesquelles vous vous êtes rencontrés, grâce à cette communication, parce que vous êtes très jeunes tous les deux, vous avez 20 ans, grâce à cette communication que vous avez instaurée de votre couple, eh bien, vous vous êtes dit que peut-être vous pourriez aider les autres couples ou les autres candidats à l'amour. C'est pour ça qu'on parlait avec Maël tout à l'heure de Love Coach. Donc Kéran, Lauriane, et vous nous appelez, je précise, de La Réunion, donc il est 2 heures de plus, mais ce que vous le faites pour toute la France et pas seulement pour La Réunion. C'est bien cela.
3: Exactement.
0: Alors on commence, allez, honneur à Lauriane, on va commencer un petit peu à Lauriane, avec Lauriane. Comment vous vous êtes rencontrée avec Kéran? Qu'est-ce qui s'est passé?
3: Alors, on s'est rencontrés du coup par nos amis, donc par le biais de nos amis, dans une salle de sport.
0: Ouais.
3: Donc, de base, c'était nos deux amis qui voulaient se mettre ensemble. Et au final, il s'est trouvé que c'est nous deux qui avons fini ensemble.
0: D'accord. C'est-à-dire que les deux amis s'étaient donné rendez-vous dans cette salle de sport pour se rencontrer. Ouais. Et puis vous étiez là, vous étiez les amis des amis finalement.
3: Oui, en fait, moi, c'était ma cousine et lui, du coup, un ami à lui, qui lui avait demandé de venir à la salle pour l'accompagner. Et au final, on s'est retrouvés tous les deux.
0: Ouais, et on s'est
3: assez bien entendu.
0: Ouais. Alors, au départ, donc, c'était pas du tout prévu et c'est vraiment le hasard qui fait que vous tombez l'un sur l'autre. Quand vous dites on s'est assez bien entendu, ça veut dire quoi, assez bien?
3: Alors, au début, c'était pas non plus... directement fluide, c'était pas le coup de foudre, quoi. C'est-à-dire que moi, j'étais assez fermée à la discussion et plutôt ouvert parce que justement, je sais pas, du matin, j'étais très tôt le matin déjà.
0: D'accord.
3: Et j'étais pas dans l'optique d'avoir une relation non plus dans ces conditions-là ou même dans ce temps-là.
0: Et alors, vous, Kéran, quand vous l'avez rencontré, ça a été le coup de foudre, vous, de votre côté?
4: Pas tout de suite, j'ai envie de dire. C'était assez... En fait, moi, la première fois que justement, je l'ai vu, bon, je disais quand même, ben, elle m'attire, elle est quand même très belle, etc. J'ai essayé, comme tout homme, essayer de, entre guillemets, aller voir justement une fille pour aller parler un peu, etc. Sauf que, ben, comme elle le disait, elle était assez fermée à la discussion, donc je me suis pris, entre guillemets, un peu un mur. Mais je me suis pas arrêté. Donc, moi, c'était pas le coup de foudre dès le début, mais j'avoue que dès le début, il y avait quand même de l'attirance.
0: Vous avez aimé un peu son caractère?
4: Oui, c'est ça, exactement. Je me suis dit, bon, en tout cas, ça peut être simple, mais je sais que je peux faire quelque chose.
0: On aime parfois les choses qui sont pas simples en amour. Donc, c'est comme ça que ça a commencé. Et puis, vous êtes quoi? Beaucoup disputé ou finalement, ça s'est plutôt bien passé?
4: Alors, à qui va répondre en premier?
0: Ah bah, je sais pas, dites. Celui qui veut, Lauriane ou Kéran?
4: Allez, mais je vais répondre alors. Je dirais que la question, c'est quoi? C'est par rapport au début, du coup?
0: Oui, quand vous vous êtes rencontrés et que ça, vous avez commencé à nouer une relation.
4: On s'est pas disputé, entre guillemets. Alors, la première rencontre, moi, comme je disais, c'était un peu, voilà, les débuts, on va dire, de la relation. Alors, quand on s'est mis ensemble, bon, les premiers jours, bon, c'est un peu comme notre relation, c'est un peu tout beau, tout rose, etc. Il n'y a pas vraiment de soucis, mais quand, justement, ça a commencé à devenir un peu plus sérieux, et forcément, il y avait, certaines choses qui faisaient que, entre guillemets, ça crée des soucis, autant de mon côté que de son côté. Donc, il y avait beaucoup de disputes, que ce soit de mon côté ou de son côté. Un gros manque de communication aussi, parce que, on était jeunes, donc on savait pas vraiment comment communiquer, etc. Donc, ouais, il y avait quand même pas mal de disputes, je dirais, ouais.
0: Alors, vous avez quel âge, tu es deux? J'ai dit 20 ans, mais peut-être que vous avez un peu plus aujourd'hui. Quel âge vous avez, Lauriane, et quel âge, Lauriane?
4: C'est toujours 20 ans.
0: 20 ans et,
3: oui, on a 20 ans.
0: 20 ans, donc vous vous êtes rencontrés, parce que j'ai cru comprendre qu'on est là sur 3 ans de relation. Donc vous êtes rencontrés, vous aviez 17 ans.
4: Exactement.
0: Ah oui, donc vous étiez extrêmement jeune. C'était pour l'un et pour l'autre votre premier vraie histoire d'amour?
4: De mon côté, personnellement, non.
0: D'accord.
3: Et moi, de mon côté, c'est-à-dire premier amour, oui.
0: Oui, premier amour, oui. Et oui, alors c'est pas simple parce que évidemment on est toujours un peu jaloux du passé de l'autre. C'est ce qui vous est arrivé, Lauriane? Vous étiez un peu jalouse du passé de Kéran, de ses amours d'avant?
3: En fait, moi, ce qui me dérangeait, c'était pas tant son passé, mais les relations qu'il avait amicales avec les filles du présent. Il avait aucun problème avec son passé parce que en soi. Le passé, c'est le passé, et puis je n'étais pas dans sa vie à ce moment-là. Donc, en soi, être jalouse de quelque chose où je ne contrôlais rien et dans lequel j'avais pas justement encore contact avec lui, non.
0: D'accord. Oui, vous saviez, il fallait qu'une confiance s'instaure quand même entre vous deux.
3: Exactement.
0: Vous n'aviez pas forcément confiance, Lauriane?
3: Au début, non, parce que je pense que, comme toute personne, la confiance, ça se gagne. Donc, j'étais pas non plus méfiante, c'est-à-dire que j'ai accordé un certain degré de confiance, et c'est petit à petit que cette confiance-là s'est renforcée. Mais au début, tu ne peux pas, on ne peut pas tout simplement donner notre confiance directement comme ça.
0: D'accord. Et vous, Kéran, qu'est-ce que vous pensiez, vous, de l'entourage de Lauriane?
4: J'ai envie de dire, je partage un peu son point de vue par rapport au passé. Moi, j'avais pas forcément de soucis par rapport à ses relations, etc., qu'elle avait avant. Maintenant, c'était à peu près la même chose. De son côté, c'était, je dirais, entre guillemets, amical, même si, bon, c'était pas non plus très amical. Il y avait potentiellement certaines relations qu'elle entretenait, peut-être moins que j'en avais forcément avec certaines filles, puisqu'elle était moins proche des garçons, mais justement, j'avais tendance, je dirais pas forcément éprouvé de la jalousie, etc. Mais quand même, si je l'avoue, ça me dérangeait, entre guillemets, d'un certain côté, quoi.
0: Donc, vous avez dû faire, et l'un et l'autre, comme ça arrive parfois dans les couples, mais là, vous êtes, vous, très jeune, vous avez dû faire ce qu'on appelle un tri dans l'entourage.
4: Exactement.
0: Oui. Racontez-nous. Ne vous disputez pas tous les deux, parce qu'on est là quand même pour raconter notre histoire d'amour, donc il ne faut pas que vous vous disputiez.
3: D'accord. Du coup, pour commencer, c'était quoi encore la question, du coup?
0: J'ai dit, vous avez dû faire donc un tri dans l'entourage, dans vos entourages respectifs.
3: Alors, oui, on a dû faire un tri, c'est vrai, mais c'était pas un tri compliqué dans le sens où on avait tous les deux envie d'avancer et de continuer à deux. Donc, ce tri était nécessaire. Et c'est pas quelque chose qu'on regrette. Au contraire, aujourd'hui, on est très content de l'avoir fait parce que ça nous a permis d'avancer sur des bases saines et surtout de beaucoup moins disputer.
0: Alors, quand je parle de tri, c'est parce que vous aviez peut-être dans votre entourage et l'un et l'autre. Alors, pour Kéran, peut-être une jeune femme qui se méprenait un peu sur ses sentiments. Et puis vous, peut-être quelqu'un aussi qui était un peu pressant, qui était un ami, mais qui était peut-être un peu trop pressant auprès de vous, Lauriane.
3: Oui, exactement. Et c'est pour ça que les tensions se sont installées, justement, parce que c'était des incompréhensions où, par exemple, Kéran ne voyait pas spécialement qu'une fille était quand même attirée par lui, etc. Mais c'est pas quelque chose qui, je veux dire, a amené à des disputes trop fortes, etc. Après, quand j'ai dispute trop forte, c'est-à-dire il n'y a pas eu de cris, de violence, etc. Au contraire, il y a eu des disputes où il y avait énormément de discussions autour de ça, ce qui a amené justement à presque une séparation.
0: Oui, quand même, ça a été quand même loin. Et vous, alors, Kéran, racontez-nous, vous étiez quand même un peu jaloux d'un garçon qui tournait un peu autour de Lauriane ?
4: Oui, on peut dire ça entre guillemets comme ça, mais on va dire un peu comme ça. Justement, comme je le disais, ça a amené à des discussions, donc forcément rien de violent, quoi, mais ce sont des discussions qui, justement, à chaque fois, en fait, revenaient sur la table. Et comme ce qu'on voit dans beaucoup de relations aujourd'hui, quand une dispute, un certain sujet revient beaucoup trop de fois sur la table, c'est ça en fait qui justement crée beaucoup, beaucoup plus de disputes, parce qu'on en a marre en fait de parler de la même chose. Elle a forcément été légitime des deux côtés, elle avait justement l'argument par rapport à mon côté qui avait cette fille qui justement était attirée par moi, etc. Moi je ne le voyais pas, donc ce sujet revenait beaucoup, et de mon côté c'était la même chose pour ce garçon. Donc oui, il y avait, j'irais, un peu de jalousie, un peu d'incompréhension, un peu... J'ai un peu tout mélangé. Mais oui, on peut appeler ça la jalousie, soyons honnêtes
0: en passion. En tout cas, vous êtes matures tous les deux, parce que vous êtes si jeunes, 17 ans, vous vous rencontrez, vous avez envie de construire, vous avez compris que la communication était un peu le nerf de la guerre, c'est-à-dire il faut vraiment communiquer pour essayer d'avancer, et puis vous acceptez de faire un peu le tri autour de vous, des relations qui pourraient prêter à équivoque, pour être sûr de ne pas faire de la peine.
4: C'est ça.
3: Exactement.
0: Bah oui, c'est déjà assez formidable. Donc, vous êtes tous les deux étudiants à ce moment-là. Enfin, vous venez, j'imagine, vous avez passé le bac un an après. Et vous faites chacun des études de quoi ? Alors, quels sont votre parcours d'études à l'un et à l'autre ?
4: Alors, pareil, je te laisse répondre. Je te laisse
0: commencer. Lauriane ?
3: Alors, on a le même parcours. C'est-à-dire que on fait tous les deux... orienté vers le commerce international.
0: D'accord.
3: Ce qui nous a permis d'ailleurs de nous rapprocher beaucoup plus, parce que lorsque vous avez des études qui sont identiques, justement, ça permet d'avoir une vision qui est semblable et donc de se rapprocher encore plus. Et ça nous a permis aussi de voyager, donc, parce qu'on a fait quand même pas mal de voyages grâce à ces études-là.
0: Ouais.
3: Ce qui a permis justement de découvrir d'autres côtés chez l'un et l'autre, et ce qui a surtout renforcé les liens entre nous et savoir dans quelle direction on voulait avancer réellement.
0: Tous les deux. Bah oui. Donc ça fait aujourd'hui 3 ans que vous êtes ensemble, et on va arriver à quelque chose de tout à fait savoureux, c'est-à-dire que votre couple qui s'est constitué très jeune, avec tout ce qu'on vient de voir, c'est-à-dire au départ on se raconte pas trop, quand il y a des problèmes on se dispute au lieu de communiquer, puis tout d'un coup on va apprendre la communication, on va tellement bien l'apprendre qu'on va réussir à faire en sorte de solidifier, on va dire, le couple, et vous vous êtes dit, si on y est arrivé, on peut peut-être aider les autres à y arriver aussi.
4: Totalement. Alors, moi, c'est vrai que c'est un point qui est très très bien pour le coup.
0: Et alors, comment ça a germé dans votre tête ? Comment vous vous êtes dit un matin, et si on devenait, toi et moi, love coach, c'est-à-dire, on va dire, entraîneur pour, en relation amoureuse ?
4: Alors, pour expliquer du coup un peu, concrètement, en fait, nous, au moment où justement on devait partir au stand pour l'un de nos plus courts voyages, donc juste avant le voyage au mois d'avril 2025, on a décidé ensemble de se lancer sur les réseaux. Donc c'est de là qu'est venu notre tout premier compte TikTok. Donc on a commencé à faire des vidéos un peu de tout type, etc., un peu grand public. On a fait des vidéos, voilà, on a eu pas mal de gens qui nous suivaient. Sauf que est venu en fait à un moment donné l'idée de, c'est vrai qu'on fait des vidéos, mais on a envie de faire des vidéos qui vont aider des gens. Et justement, à partir de ce moment, on s'est dit, mais certes, on veut aider des gens, mais on ne peut pas aider sur n'importe quel type de sujet. Le but étant de parler d'un sujet sur lequel nous avons certaines connaissances, certaines compétences, on va dire, qu'on a vécu aussi. Et donc, après plusieurs mois de réflexion, on s'est dit, mais est-ce qu'on, du coup, on se lance sur le sujet de l'amour? Est-ce que ça ne vous le prouvait pas? Et justement, en fait, on avait de plus en plus de personnes de notre entourage qui venaient, entre guillemets, nous demander des conseils directement à nous. Ils nous disaient, ah, mais quand je regarde notre couple, honnêtement, vous êtes jeune, vous êtes mature, est-ce que vous n'avez pas des conseils, etc. Parce que quand on vous regarde, en fait, on essaie de s'inspirer un peu. Et de là, on s'est dit, mais si on peut justement aider des gens à l'échelle de nos amis, à l'échelle locale, etc., qu'est-ce qui nous empêcherait de faire un compte où justement on va pouvoir apporter ces conseils-là à une échelle justement beaucoup plus, à une échelle même nationale? Et c'est de là qu'est venue justement l'idée de nous lancer, de faire un nouveau compte sur TikTok là-dessus, également sur Instagram. Et à partir de là, au moment où nous avons commencé à faire des vidéos qui parlaient de nos conseils en amour, on a commencé à avoir de plus en plus de personnes qui venaient nous demander des conseils. Et on s'est dit, autant directement, au lieu de juste donner des conseils en vidéo, aller un peu plus loin et apporter justement une expérience beaucoup plus personnalisée à ces gens.
0: Alors, quand vous dites que vous donnez des conseils à des couples qui sont ensemble et qui se disputent, ou vous donnez des conseils à des personnes qui n'ont pas encore rencontré l'amour?
4: Typiquement, je dirais qu'il y a un peu des deux, mais beaucoup plus. Je dirais que 95% ce sont des couples, mais en fait, si vous voulez, très souvent, ceux qui viennent nous demander des conseils, ce ne sont pas directement des couples. On va avoir par exemple la femme justement du couple qui vit une situation particulière, peut-être qu'elle se trouve un peu trop jalouse, peut-être qu'elle trouve qu'elle a un mauvais comportement.
0: Oui, donc c'est un peu thérapeute, love thérapeute alors plutôt.
4: Exactement.
0: D'accord. Oui, ben c'est ça, parce que love coach, on pensait, vous savez, au film, je disais tout à l'heure, Hitch, vous connaissez ce film avec Will Smith?
4: Oui.
0: Il y avait l'arnaqueur aussi un peu dans la version française. Mais Hitch avec Will Smith, c'est un type qui est plutôt élégant, beau et qui va aider une personne mal dans sa peau, qui n'a pas confiance en lui, à pouvoir séduire. C'est des cours de séduction. Vous, c'est pas tout à fait ça. C'est plutôt des cours de relation dans le couple.
4: Exactement.
3: Exactement.
0: Et alors, on vient vous voir ensemble, enfin, on vous contacte via les réseaux sociaux. C'est les deux personnes du couple qui vous contactent, ou c'est l'un seul qui vous contacte? Est-ce que dans ce cas-là, vous contactez l'autre, vous, pour essayer de discuter tous ensemble, ou vous ne conseillez que celui qui vous contacte?
4: Justement, principalement, ça va être la personne seule. Donc, comme je prenais l'exemple, typiquement, si, parce qu'on a aussi des hommes, justement, qui viennent nous contacter. Si, imaginons, on a un homme, justement, qui a une relation, qui trouve que, justement, il a des problèmes de jalousie, etc., c'est lui qui va venir directement nous contacter, nous dire, écoutez, voilà, j'aurais besoin de conseils, etc., je vis telle situation. Et ensuite, à partir de là, on pourra aider. C'est très rare. Pour l'instant, on n'a jamais eu de couple directement qui vient nous voir pour nous demander des conseils à deux. Pourquoi? Parce qu'en fait, ça peut peut-être paraître bizarre, mais dans la plupart des couples qui ont des problèmes, il n'y en a qu'un des deux qui se rend vraiment compte du problème et qui va essayer de changer les choses.
0: Alors, ce qui est intéressant de savoir, c'est que vous vous mettez, évidemment, si c'est une femme qui vient contacter votre couple à tous les deux, alors Yann et Kéran, évidemment les deux points de vue sont intéressants, puisque vous pouvez vous mettre à la place de l'homme et donc donner un point de vue un peu masculin, et puis évidemment Lauriane, elle peut comprendre parfaitement ce que la jeune femme traverse quand elle vous contacte.
3: En fait, exactement, la particularité et ce qui fait la force justement de notre accompagnement, donc pour justement aider les couples et les personnes qui viennent demander de l'aide, c'est justement d'avoir les deux points de vue. Parce que généralement, on a qu'un seul point de vue, c'est-à-dire le point de vue de l'homme ou le point de vue de la femme, alors que là, vraiment, si Kéran a le point de vue de l'homme, ce qui diffère du point de vue de la femme, très souvent, justement, on peut apporter une solution globale qui va justement limiter les frictions, etc., dans le couple.
0: Et oui. Alors, vous intervenez, c'est ce qu'on disait, uniquement sur les réseaux, donc sur Internet. Votre clientèle, enfin ceux qui vous contactent aujourd'hui, viennent d'où ? Viennent de l'île de la Réunion ou d'ailleurs ?
4: Non, principalement de France, de Belgique,
0: ouais.
4: De Suisse, oui. Mais principalement, je dirais France et Belgique.
0: Donc, c'est pour ah oui. Parce qu'il y a très peu d'heures de décalage. Donc, en fait, il vous est facile à vous d'intervenir. Vous faites des vidéos, vous faites des zooms, enfin des appels vidéo, ou c'est vraiment que par écrit?
3: Non, c'est des appels vidéo. Oui.
0: Ah, vous faites des appels vidéo aussi, d'accord.
3: Oui.
0: C'est ça, par visio, téléphone, message. Votre parcours aujourd'hui, votre parcours amoureux, on va dire, est devenu votre activité.
4: Exactement.
3: Oui, c'est ça.
0: Et alors, pardon de vous poser la question, mais vous gagnez de l'argent?
4: Oui.
0: C'est rémunéré?
4: Oui, justement. Oui, exactement. Oui. Nous, en fait, ce qu'on a réussi à faire, en fait, aujourd'hui, et se rendre compte qu'il y a une vraie problématique en fait dans ce domaine, et que justement certains, ce qu'on a montré, il existe déjà des thérapeutes, des psys, etc. Et en fait, ce dont on s'est rendu compte quand on est rentré dans ce marché, c'est que beaucoup, je ne suis pas là évidemment pour cracher sur la profession qui est les psys, etc., qui font un très très bon travail, mais qu'en fait, beaucoup de gens qui viennent nous voir nous disent, on a déjà essayé un psy, sauf que bah, le psy en fait, c'est soit un homme ou une femme, du coup il nous apporte sa vision, mais nous, en fait, ce qu'on veut, c'est une vision beaucoup plus global d'un couple qui a traversé ce qu'on a vécu. Et justement, c'est en ayant la vision d'un couple qu'on a l'impression qu'on va avancer plus vite. Et nous, forcément, on gagne de l'argent là-dessus, dans le sens où on ne se contente pas juste de faire des simples appels avec cette personne-là. C'est vraiment un accompagnement en fait, qu'on a mis en place sur plusieurs mois pour pouvoir leur apporter
0: Ça peut durer sur plusieurs mois. On peut avoir une idée juste du coût d'une séance, c'est par séance, c'est par forfait, c'est par...
4: C'est pas par séance. Nous, au début, justement, on avait pensé à faire par séance, on s'est dit que c'est pas très légitime dans le sens où, c'est tout bête, mais si aujourd'hui quelqu'un vient, il prend, imaginons, 3 séances, etc., et qu'il a un souci, etc., sur sa paie, et qu'il ne peut pas payer une nouvelle séance, ben, le travail, en fait, il est coupé. Et donc, en fait, la progression aussi, elle est coupée, dans le sens où si on a eu 3 séances sur un mois, et le mois 2, il y a eu 0 séance, j'ai envie de dire, c'est un peu comme si on commence un peu à zéro. Donc en fait, aujourd'hui, nous, on a une fourchette de prix qui est très large, vu que c'est un produit qui est assez costaud, qui comprend à la fois des modules vidéo, qui comprend un suivi par message et un suivi par appel hebdomadaire. Donc on est sur une fourchette de prix très large, mais ça va varier aussi en fonction du profil. Typiquement, si quelqu'un va prendre que ce soit 2 mois, 3 mois, ou même potentiellement 1 an, ça peut aller pour donner une fourchette très large. Un accompagnement qui va démarrer entre 300 euros et même potentiellement 1000 euros pour si vraiment ça va être sur du très très très long terme pour le coup.
0: D'accord, oui, donc c'est quelque chose de sérieux quand même, hein, ce que vous faites. Et vous avez des résultats aujourd'hui, parce que ça fait combien de temps que vous avez commencé à le faire?
4: Pas très longtemps, je dirais, hein. On va dire, si on est honnête, si je ne me trompe pas, à peu près au mois de février, mois de mars. Tu me corrigeras, je crois que je me trompe.
0: Ah, ça fait 2 mois, donc vous avez commencé, 3 mois maximum là.
3: Oui, 3 mois.
0: D'accord. Et vous avez déjà des résultats?
4: Oui, exactement. En fait, si vous voulez, grâce en fait aux réseaux sociaux, on a pu justement aller très vite. C'est-à-dire qu'on a créé le compte, un compte au mois de janvier à très axé là-dessus. Et si vous voulez, depuis janvier, on a pris entre 4 et 5 000 abonnés en l'espace de 2-3 mois. Et ce sont des abonnés en fait qui sont axés vraiment que dans cette niche-là. Donc, ce sont des gens qui veulent en fait des conseils. Donc, les réseaux ont réussi, entre guillemets, à pousser notre visibilité auprès d'un public qui voulait vraiment l'aide, en fait.
0: Ils ont quel âge, ceux qui vous contactent, en moyenne?
4: En moyenne, si je vais donner un âge, la notre clientèle, elle est âgée entre minimum 30 ans, il y en a en dessous, mais un peu moins, mais je dirais minimum 30 ans, jusqu'à potentiellement 40, 45 ans.
0: Ah oui, ouais. Donc c'est encore une fois extrêmement large pour deux personnes qui sont très très jeunes. Comment vous voyez l'avenir? Comment vous voyez l'avenir, Karan et Lauriane?
4: Je te laisse répondre en premier.
3: Alors, vous voulez savoir sur le côté professionnel ou sur le côté personnel?
0: Non, professionnel. Après, on verra personnel, mais professionnel.
3: Alors professionnel, on se voit déjà continuer dans ce projet-là et dans cet accompagnement-là pour l'instant. Après, pourquoi pas, peut-être dans des années plus tard, faire des projets perso. Mais pour l'instant, on a la vision de continuer ensemble. c'est-à-dire aider le plus de couples, aider le plus de personnes possible, qui, on le rappelle, est justement une problématique qui est très importante chez beaucoup de couples, c'est-à-dire que beaucoup de couples ne savent pas communiquer, même tout simplement parler de leurs problématiques, etc. Donc, on veut aider le plus de couples possible et même sauver le plus de couples possible, comme on aime le dire. Et donc, je pense qu'on est parti sur plusieurs années.
0: Ah oui, donc vous voulez vraiment professionnaliser, alors que vous avez fait des études commerciales, donc c'est pas incompatible d'ailleurs de professionnaliser le modèle que vous avez envie de faire et le faire finalement d'un point de vue digital et d'un point de vue personnel. Alors, Kéran, qu'est-ce que vous envisagez?
4: Typiquement, là, alors cette fois-ci on l'avait juste avant, mais nous justement, quand c'est fiancé, j'ai fait ma demande il n'y a pas si longtemps, moi j'ai envie de pendant le voyage. Donc d'un point de vue personnel, ben, j'ai envie de dire déjà fêter nos fiançailles comme il se doit. Donc on les fête dans pas si longtemps, donc ça c'est top. Et ensuite, continuer justement, donc si on parle d'un point de vue personnel, à continuer entre guillemets à s'aimer, à continuer à vivre le, j'ai envie de dire, le grand amour sur de nombreuses années, profiter un maximum, voyager le plus possible, vu que c'est ce qu'on aime beaucoup faire ensemble. Et j'ai envie de dire, après, potentiellement, je ne sais pas dans combien de temps, peut-être dans pas si longtemps, on parle de quelques petites années, un potentiel projet de mariage, mais ça, c'est l'avenir qui nous le dira. Je n'ai pas de date précise, mais en tout cas, c'est ce que j'espère, en tout cas.
0: Bon, bah écoutez, c'est clairement dit, Lauriane, je crois que vous n'avez rien à dire là, hein. Il a des idées bien arrêtées sur votre sur le couple, et puis félicitations pour les fiançailles. Ben, il nous reste plus qu'à vous féliciter,
3: merci.
0: Qu'à vous dire merci de nous avoir raconté à la fois votre histoire, votre perspective, vos projets, et puis comment s'appelle votre compte TikTok si on veut vous retrouver, ou le compte Instagram?
4: Alors pour le compte TikTok, vous tapez donc en minuscule Kéran, vous rajoutez juste un D.
0: D'accord.
4: Et Lauriane, donc okay. Lauriane. Et sur Instagram, vous tapez Kéran, tirez du bas, Lauriane. Et vous me trouvez super facilement. De toute façon, je crois qu'on a quasiment la même photo de profil sur les deux réseaux. Donc, c'est assez sympa.
3: Exactement.
0: Allez, un petit cadeau pour vous. Et on vous remercie d'être intervenu sur la libre antenne Kéran et Lauriane. Et on va aller voir tout de suite sur vos comptes, évidemment, à quoi vous ressemblez. Parce qu'on a envie maintenant de mettre un visage. Évidemment, vous avez piqué notre curiosité. Allez, un petit cadeau pour vous.

0: C'est ce qu'on vous souhaite à tous les deux, d'accord? Et donnez-nous de vos nouvelles.
1: Merci
0: à bientôt, à bientôt.
2: Merci beaucoup pour ça, à très
0: bientôt. Merci, à bientôt. 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Tout juste 23h sur Europe 1 et on a le bonheur et le plaisir de retrouver Maëlle Assali pour les informations. Rebonsoir Maëlle.
3: Bonsoir Roland, bonsoir à tous. Pour la 2e année consécutive, le Paris Saint-Germain se qualifie pour la finale de la Ligue des Champions de football. Les tenants du titre ont fait match nul ce soir sur la pelouse du Bayern Munich. 1-0 en demi-finale retour après une victoire 5-4 au match aller. La finale opposera donc le Paris Saint-Germain à Arsenal le 30 mai prochain à Budapest. Un homme de 23 ans interpellé et placé en garde à vue après le meurtre à l'arme blanche d'une adolescente de 14 ans en pleine rue ce matin à Fère en Tardenois dans l'Aisne. Le suspect pourrait être un ancien petit ami de la victime. Une enquête est ouverte pour assassinat. Le porte-avions Charles de Gaulle vient de franchir le canal de Suez et se dirige vers la mer Rouge. Un signal que la France est prête à mener une coalition internationale pour sécuriser le détroit d'Ormuz, indique l'Elysée. Cette manœuvre intervient en pleine négociation décisive entre l'Iran et les États-Unis. Donald Trump évoque de bonnes discussions avec Téhéran ces dernières 24 heures et juge très possible de parvenir à un accord tout en menaçant de reprendre les bombardements en cas d'échec. Parmi les nombreuses conséquences de ce conflit, ces craintes autour de l'approvisionnement en kérosène. Les compagnies aériennes reçues aujourd'hui à Bercy, le ministre de l'économie se veut rassurant. Aucune crainte de pénurie en mai ni en juin et sans doute peu de risques pour la suite, assure ce soir Roland Lescure. L'évacuation des passagers du MV Ondus commencera lundi prochain aux îles Canaries, annonce ce soir du gouvernement espagnol. La centaine de personnes présentes à bord de ce navire de croisière touché par un foyer d'antivirus seront prises en charge et rapatriées vers leur pays d'origine. 3 malades sont décédés sur ce bateau parti d'Argentine il y a environ 1 mois. Parmi eux, un couple de Néerlandais passé par le Chili et l'Uruguay avant d'embarquer, précise ce soir les autorités argentines. La Russie appelle les ambassades étrangères à Kiev à évacuer en temps voulu leur personnel et leurs ressortissants sur place. Moscou met en garde contre d'éventuelles frappes de représailles dans la capitale ukrainienne en cas de violation du cessez-le-feu décrété unilatéralement par Vladimir Poutine vendredi et samedi prochain. Une trêve à l'occasion des célébrations de la victoire soviétique sur l'Allemagne nazie que l'Ukraine refuse d'honorer. Bali Bagayoko persiste et signe. Le maire LFI de Saint-Denis refuse d'accrocher le portrait d'Emmanuel Macron dans son bureau malgré le rappel à l'ordre du préfet qui appelait hier dans un courrier l'élu insoumis à respecter cette tradition républicaine. Ce portrait restera décroché tant que l'État ne remplira pas ses obligations dans le cadre du pacte républicain, notamment envers les habitants de notre territoire, affirme l'édile. Le compagnon de Manon Rolando, principal suspect dans l'enquête sur la disparition de cette agricultrice près de Nantes, fin mars, se trouve en détention provisoire en Algérie. C'est dans ce pays que ce quadragénaire avait été interpellé avec sa fille la semaine dernière, mais aucune extradition de ressortissants n'est possible entre Alger et Paris. Les vastes recherches organisées ces dernières semaines en Loire-Atlantique n'ont pas permis de retrouver la jeune femme. Et puis il dénonce des réorganisations génératrices de drames humains chez les cheminots. Les syndicats de la SNCF appellent à la grève le 10 juin prochain. Un mouvement social présenté comme non reconductible. 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
0: Ça va, vous avez réussi à faire votre journal, tout s'est bien passé?
3: Mais tout s'est bien passé,
0: pas
3: pourquoi
0: été dissipé?
3: Ah pas du tout quoi, par le match de foot.
0: Oui, faites le malin, faites le malin.
3: Belle victoire du Paris Saint-Germain. On salue les supporters parisiens, il y en a peut-être qui nous écoutent.
0: Mais on soutient bien sûr, moi je n'y comprends rien, mais on soutient.
3: Ah oui,
0: mais on soutient
3: savez,
0: Paris Saint-Germain, évidemment.
3: Enfin du moins, on est content pour les supporters, on va pas se faire des amis si on dit on soutient le Paris Saint-Germain.
0: Ah bon, pourquoi?
3: Ah bah, c'est pas l'unanimité enfin.
0: Ah bon, alors c'est quoi, c'est l'OM, c'est qui
3: Ah bah non, mais chaque région, chaque ville a son club, on peut pas comme ça dire ah super, c'est pas l'équipe de France.
0: Non, mais on est à Paris, donc on soutient Paris Saint-Germain.
3: Ah bah non, on est à Paris, mais moi je me mets à la place de nos auditeurs qui détestent le Paris Saint-Germain et qui veulent pas entendre des journalistes d'Europe 1 se réjouir.
0: Alors pardon, mais alors ce match dont vous parlez depuis tout à l'heure, parce que je vous ai dit, j'ai très peu d'appétence pour les, et je le regrette. Hein, c'est un match. Quelles sont les équipes qui s'affrontent?
3: Bah il y avait le Paris Saint-Germain et le Bayern Munich, voilà, qui sont deux très grandes équipes européennes. Et bon, il y a eu match nul ce soir, mais comme au match aller le PSG avait gagné, bah le PSG qualifié pour la finale, voilà.
1: On est super contents.
3: Eh ben, si vous aimez Paris, Roland, bien sûr que vous êtes contents.
1: Non, moi, je n'ai pas de raison d'aimer Bayern de Munich, hein, pardon.
3: Mais... Oui, c'est vrai.
1: Bon, alors, comme ça. On se retrouve tout à l'heure à minuit pour le dernier journal.
3: Là, ne soyez
1: pas dissipés d'ici
3: non,
1: là.
3: Non, jamais.
1: Je vérifierai tout ça de loin.
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1: Nous sommes ensemble jusqu'à 1h du matin dans cette Libre Antenne. Il y a des gens qui vivent avec un handicap, on ne voit pas. D'autres qui se battent chaque jour pour garder leur dignité malgré la maladie, malgré le regard des autres, malgré l'épuisement. Il y a ceux qui s'occupent seuls d'un parent âgé, ceux qui n'arrivent pas à joindre les deux bouts, ceux qui font semblant d'aller bien toute la journée et qui craquent enfin une fois la porte refermée. Et puis il y a aussi ceux qui ont encore des projets plein la tête, une envie de repartir, de reconstruire quelque chose, même après une chute, même après une trahison, même après des années compliquées. Ce soir, on peut parler de tout ça ensemble, sans jugement, sans mise en scène, juste la vie telle qu'elle est. Appelez-nous au 01 80 20 39 21. Vous pouvez également nous adresser des messages au 7 39 21. Vous faites précéder votre message du mot nuit. Puis vous pouvez également nous adresser des mails, des courriels à libreantenne@europe1.fr. Dans quelques instants, juste après un petit intermède musical, on va être avec Sarah, qui n'a pas trouvé l'amour dans les bras d'un homme. Alors elle s'est tournée vers... Allez, on en parle avec elle tout à l'heure dans quelques minutes. À tout de suite sur Europe 1.

0: Quel plaisir de retrouver Marie Laforêt sur Europe 1 dans cette libre antenne. Il a neigé sur Yesterday. Et bonsoir, Sarah.
1: Bonsoir.
0: Merci d'être avec nous, Sarah. J'ai laissé un peu nos auditeurs en suspense. J'ai parlé d'amour, mais j'ai parlé le remplaçant de l'amour, celui que vous avez, ouais. La cause que vous avez embrassée pour vous dire que finalement c'était pas plus mal que ça. Racontez-nous, Sarah.
1: Bah oui. D'abord, je voudrais vous remercier pour l'accueil que vous m'accordez.
0: Merci.
1: Et je voudrais souligner que vous avez une voix qui m'émeut à chaque fois que je vous entends.
0: Oh, c'est
1: une très belle bonne voix.
0: Merci.
1: Franchement.
0: Merci. Et,
1: j'aime beaucoup votre philosophie parce que vous vous adaptez dans vos questions à toutes les situations. Et ça, c'est pas donné à tout le monde.
0: Bah écoutez, je prends tous ces compliments. Merci infiniment, Sarah. Vraiment, ça me fait plaisir parce qu'on est toujours un peu seul dans ce studio. Évidemment, on a l'équipe, on a Florian, on a Audrey, on a Laurent, mais on est un peu seul. Moi, je suis seul dans le studio.
1: Mais non, vous n'êtes pas seul du tout. Vous êtes seul dans le studio, mais vous avez des milliers d'auditeurs qui vous écoutent.
0: Bah écoutez, on a les seuls auditeurs dont on se rend compte qu'ils sont là, c'est ceux avec qui on converse évidemment dans cette libre antenne. Et puis les messages aussi. C'est pour ça que c'est important de recevoir au 739-21 des messages d'accompagnement pour surtout les auditeurs comme vous, Sarah. Donc, on en vient à vous, Sarah. Vous habitez où d'ailleurs, Sarah?
1: Eh ben, un peu partout, je vais vous dire. Je ne suis pas SDF pour autant. Mais j'ai un pied à terre en Provence, j'en ai en Bretagne et dans le Sud-Ouest aussi. Voilà.
0: Vous avez légèrement plus de 60 ans. Vous êtes séparés, divorcés quelques décennies, voilà. Et puis vous avez la chance d'avoir un enfant, un fils qui a aujourd'hui, je crois, 40 ans.
1: Oui, c'est ça.
0: Voilà. Et en fait, depuis votre divorce, depuis votre séparation, depuis l'amour peut-être que vous aviez connu à l'époque avec le papa de votre fils, vous dites que vous n'avez jamais retrouvé l'amour?
1: Non, jamais. Il y a eu des périodes sympas. D'ailleurs, je vais souligner que la plus belle période en amour, c'est pour ma part, hein, c'est au début. Voilà. C'est la rencontre, c'est l'échange, voilà.
0: Et ensuite, le vécu, ça n'a pas été à la hauteur?
1: Non, mais j'ai plus jamais revécu avec quelqu'un. J'ai toujours gardé mes distances. Je me sentais pas faite pour vivre au quotidien avec quelqu'un parce que j'ai préservé ma liberté en même temps. C'est ce qui m'a permis aussi, d'une certaine manière, de m'épanouir. J'ai toujours eu des métiers de contact quand j'étais dans l'événementiel. Après, je me suis tournée aussi vers le social. J'ai beaucoup travaillé avec des handicapés, des gens qui avaient des besoins. Donc, j'ai fait beaucoup de bénévolat aussi auprès de la Croix-Rouge, au Resto du Cœur. À chaque fois qu'il y avait une possibilité, j'y participais.
0: Déjà, donc à l'époque, même quand vous étiez en couple, vous étiez déjà tourné beaucoup vers les autres, vers l'entraide, vers l'empathie.
1: Oui, mais ça a démarré peut-être, on va dire, j'ai grandi en orphelinat.
0: Oui.
1: Et donc, toujours entouré de monde.

0: Mon père, lui, il a rejoint l'Espagne, je ne l'ai jamais connu. Et en fait, j'ai été transférée en France à l'âge de 10 ans. Pourquoi ? Parce qu'étant née à Marseille, mes parents se sont mariés en France. Et de ce fait-là, ben, je me suis retrouvée française. Mais je dis toujours que c'est un accident. Parce qu'en fait, j'aurais pu profiter de la culture des deux. Mmh. Ça aurait été génial. Mais ben, ces cultures-là, je me les suis appropriées en vivant dans chaque pays.
1: D'accord. Oui, donc voilà. Tout s'explique un peu. Mais alors, quand vous dites, donc vous êtes née à Marseille, et puis finalement, vous vous êtes retrouvée avec votre maman en Allemagne, dont elle était originaire quand le couple s'est séparé, et votre maman vous a confié un orphelinat à ce moment-là ?
0: Oui, voilà, chez des religieuses.
1: Donc, vous avez grandi chez des religieuses, elle est venue, elle a gardé un lien avec vous, elle est venue vous voir ?
0: Non, justement, elle m'a déposée, puis elle a laissé entendre qu'elle viendrait me rechercher, certainement qu'elle l'avait pensé en allant mieux dans sa situation personnelle. Mais bon, c'est vrai que moi, je guettais la porte d'entrée à chaque visite. Quand la porte s'ouvrait, j'ai toujours cru que c'était elle, quoi. Et je l'attends encore.
1: Mais oui, c'est terrible, ça, ce syndrome de...
0: Non.
1: Bah, j'imagine quand on est, oui, mais bien sûr, mais quand on est enfant, c'est terrible ce syndrome de l'abandon, parce que vous avez toujours espéré. Et d'ailleurs, c'est la raison pour laquelle vous n'avez pas été adoptée.
0: Oui, j'étais en famille d'accueil après, donc en France, mais j'ai plus connu la vie de Cosette que le reste. Donc, si vous voulez, tout ça, ça m'a. Je suis pas en train de me plaindre.
1: Mais on entend bien que c'est pas une plainte. Ouais.
0: Non, du tout. C'est au contraire, ça a renforcé ma personnalité, mon caractère et cette ambition que j'ai toujours eue. Et quand j'étais en bas, j'ai toujours trouvé les moyens de remonter. Voilà. Donc les épreuves, si vous voulez, pour ma part, hein, dans ma philosophie à moi, elles sont faites pour grandir. Et c'est ma philosophie qui m'a permis justement d'avoir des embûches, certes, mais après, c'était des routes tout à fait sympathiques, des paysages magnifiques, etc. Voilà.
1: Donc, 0 à 10 ans avec les religieuses, 10 ans un peu plus en France cette fois et dans des familles d'accueil. Vous parliez l'allemand quand vous étiez petite ?
0: Oui, que l'allemand.
1: Que l'allemand. Donc après, vous avez appris cette langue qui était finalement la langue de votre naissance, le français.
0: Voilà, la langue de Molière, comme on dit.
1: Quand est-ce que vous avez connu votre histoire véritable ? C'est-à-dire le couple qui se sépare, l'un est espagnol, l'autre allemand. Qui vous a raconté votre histoire ? Vous aviez un dossier ?
0: J'ai fait des recherches. Et à l'époque, la Croix-Rouge s'occupait justement des recherches des membres de la famille à l'étranger. Et la préfecture française s'occupait du même problème en France. Et en fait, dans les trois pays, ça a été un échec, j'ai pas retrouvé.
1: D'accord. Mais vous saviez quand même que votre papa était d'origine espagnole.
0: Oui, c'est ça.
1: D'accord.
0: Oui. Donc j'ai vécu 10 ans en Allemagne. Ensuite, j'ai travaillé en France. C'est là que j'ai fait ma formation dans les radios libres et ensuite dans l'événementiel. Mmh. Ensuite, j'ai été attirée par l'Espagne d'abord, puisque l'Allemagne, je l'avais déjà vécu. Et j'ai vécu un peu dans la péninsule espagnole et ensuite sur différentes îles aux Canaries.
1: Ah oui.
0: Oui. Le fait que
1: vous ayez été purement et simplement abandonné, négligé, même si vous nous racontez votre parcours, c'est comme ça que vous vous êtes dit qu'un jour vous n'aviez aucune raison d'avoir forcément des attaches et qu'il vous fallait attendre, ne compter que sur vous et ne pas dépendre effectivement de qui que ce soit.
0: Exactement. Par contre, je dépendais de mes boulots. Je m'étais beaucoup investi dans mes boulots et là je m'épanouissais, mais grave quoi. C'est pour ça que faire 70 heures par semaine, ça me dérangeait pas du tout.
1: C'est ce qu'on appelle la résilience, hein, c'est ce que vous nous dites, hein, mais c'est ce qu'on appelle la résilience. Et c'est pas par hasard, alors que précisément, comme la Croix-Rouge a joué un rôle important dans votre vie, c'est pas par hasard que finalement vous vous êtes tourné vers la Croix-Rouge pour faire de ce qu'on appelle de l'humanitaire.
0: C'est ça, tout à fait. Donc en fait, je m'étais promis d'attendre la retraite. Mais tous les jours, ou on va dire toutes les semaines, tous les mois, tous les ans, dans ma tête, ça n'a

0: n'ai pas changé. Je voulais partir en humanitaire dès ma retraite. Alors, donc j'ai tout préparé, pardon, j'ai tout préparé ces dernières années là, et bah là je suis prête.
1: C'est vrai.
0: Et je vais pouvoir réaliser mon premier voyage au Pérou au mois de septembre à la rentrée.
1: Ouais.
0: Comme convenu, je vais y rester du 15 septembre au 15 décembre. Dans un premier temps, parce que ça va me permettre de voir déjà si ça me plaît, si ça convient, si voilà. Si je trouve mon bonheur là, j'ai aucun doute, je suis quasiment sûre que je vais y rester, peut-être au Pérou, alors peut-être dans un autre pays latin, parce que je suis très, très attirée par l'Amérique du Sud.
1: Oui. Et, c'est votre côté hispanique ?
0: Peut-être, non, ouais, certainement.
1: Ben ouais.
0: D'ailleurs, je me suis toujours plus sentie attirée vers l'Espagne et vers, ouais, vers la langue espagnole aussi que vers la langue germanique.
1: Je vous pose cette question, mais vous n'avez plus de nouvelles de votre maman ?
0: Non.
1: Vous ne savez pas si elle est là ou elle est, enfin, si elle n'est plus de ce monde, vous ne savez pas ?
0: Non.
1: Vous arrivez à ne plus vous poser de questions sur vos origines, sur vos parents, sur votre maman ?
0: Ben, disons que si, mon côté recherche maternelle, je lui parle régulièrement. Je me dis si elle est là en vie, bien. Et si elle n'est plus en vie, ben, elle m'entendra de là-haut, quoi.
1: Mmh.
0: Donc, il y a quand même un échange qui s'est créé. Et surtout, là, je lui pardonne. Je lui pardonne, j'oublie pas, mais je pardonne. Parce que ce genre de vie, c'est gravé, quand même. Hein.
1: Mais oui. Moi, je suis assez admiratif de votre façon de gérer ça, parce que ce sont, pour moi, des douleurs terribles et que vous gérez extraordinairement bien. Comment?
0: Oui, j'ai été maternelle quand même pour mon fils.
1: C'est ce que j'allais vous poser comme question. J'allais venir justement. Ah, oui. Comment vous avez réussi à être la maman que vous êtes avec votre fils en ayant été abandonnée,
0: rejetée? En n'ayant pas de modèle.
1: Et oui.
0: En n'ayant pas de modèle. Justement, pour moi, ça a été une conviction et un défi en même temps. Déjà, m'assurer que je pourrais toujours subvenir à ses besoins, c'est ce que j'ai fait, et lui donner tout l'amour que j'ai pas eu, parce que j'avais certainement une grande, grande réserve d'amour, et cet amour-là, ça, je lui ai transmis, parce que ça, dans ma tête, ça a toujours été ma priorité. J'étais prête à tout lâcher pour lui, c'est clair.
1: Il connaît votre histoire ?
0: Ben, je suis en train de l'enregistrer, ma bio. En fait, j'en ferai pas un livre, parce qu'il y a trop de livres qui sortent. Mais comme je fais déjà lecture et enregistrement pour les aveugles et les malvoyants, voilà. Chaque fois que je lis un livre, je le partage et après, ben, ils peuvent partager les histoires ou les histoires des biographies, parce que je lis énormément de biographies, sachant que c'est aussi une préparation pour faire la mienne.
1: Mmh, c'est bien. Et un mot sur votre couple avec le papa. Vous pensez que l'échec de votre mariage, de votre vie amoureuse, vient aussi de votre enfance, des vicissitudes de votre enfance?
0: Peut-être, oui, parce que bon, dès mon enfance, je me suis toujours j'étais toujours à la recherche d'une liberté que j'ai toujours défendue, et le couple, c'était pas fait pour moi. Parce qu'il y a plus cette liberté. J'ai pas retrouvé dans notre échange. Bon, le beau c'est l'enfant, mais le pas beau, c'est que je crois que j'étais pas faite pour vivre en couple. J'ai toujours vécu, on va dire, en communauté.
1: Oui, donc, à la fois en communauté et à la fois libre de vos pensées, libre, oui, de vos faits, libre de vos projets, libre d'aller, oui, finalement de venir dès que vous avez pu le faire, parce qu'on vous avait habitué à être sans attache.
0: Bah déjà, oui, et puis bon, de toute façon, il y avait un quiproquo entre nous, c'est qu'à un moment donné, quand il y a eu les radios libres, j'avais beaucoup de travail, et c'est vrai qu'on se voyait moins, et il m'a donné un jour... il m'a demandé de choisir entre le boulot et lui. Et donc j'ai trouvé ça complètement déplacé, parce que l'amour que j'avais pour mon boulot n'a rien à voir avec l'amour que j'avais pour lui et la famille que j'étais en train de me créer, puisque bon, n'en ayant pas une, j'avais quand même décidé de faire ma famille à moi. Et en fait, tout ça a capoté, quoi.
1: Voilà.
0: Et donc, à partir de là, je lui ai, au bout de 48 heures de réflexion, je lui ai dit, écoute, je crois qu'on n'est pas fait l'un pour l'autre, j'ai pas envie de te rendre malheureux et il vaut mieux que tu partes. Moi, j'ai gardé l'appartement parce que c'était plus confortable avec mon fils. Et il a tout à fait compris, hein.
1: Et votre fils, aujourd'hui, vous comprend dans vos projets, dans ce voyage que vous voulez faire pour l'humanitaire, partir 3 mois au Pérou, et puis peut-être, si ça fonctionne, vous partirez ailleurs, encore plus loin et plus de temps. Il oui. comprend, votre fils, oui?
0: Oui, il comprend parce que, comme je m'étais toujours investi dans le bénévolat, et il a déjà, bon, en fait, lui, c'est devenu un homme d'affaires, il a un très bel avenir devant lui, donc, déjà depuis ses 20 ans. Et bon, lui c'est un homme d'affaires, donc je dis toujours Bill Gates. Voilà. Et lui m'a toujours appelé Mère Teresa. Voilà. Donc c'est on est opposés, mais tout en étant en communion l'un et l'autre, hein, en respectant chacun notre vie. Mais quand on est ensemble, c'est la fusion totale.
1: Et voilà. Il doit être fasciné quand même par la maman que vous êtes, Sarah, non?
0: Il doit être quoi?
1: Fasciné par la maman que vous êtes.
0: Je sais pas, j'espère pour lui, mais ouais, enfin moi je suis fascinée par son parcours professionnel aussi, donc voilà. Pardon, je termine juste avec ça. Enfin, je continue avec ça, c'est que en fait, il pour réussir dans sa vie professionnelle, il s'est mis une certaine carapace et il est incapable de me dire je t'aime. Et moi, j'arrête pas de lui dire.
1: Alors, vous
0: oui, c'est aussi un paradoxe.
1: Et vous lui avez toujours dit?
0: Moi, j'ai toujours dit.
1: Ouais.
0: Comment, je crois
1: comment
0: que,
1: vous l'expliquez oui. alors qu'il a du mal à...
0: Ben, parce qu'on n'a pas les mêmes, on n'a pas les mêmes chemins de vie. On n'a pas les mêmes pensées dans ces chemins de vie. Et on n'a pas les mêmes directions. Quand on est un couple, on regarde dans la même direction pour que ça colle. Et ben là non plus, on n'a pas le même regard sur le futur. Puisque moi, je suis plutôt sociale, malgré mon parcours d'événementiel et d'animation. Et pour m'être tournée vers le social, il y a quand même plus de 15 ans maintenant, lui, il a continué à grandir du côté des affaires. Donc, c'est plutôt un financier. Et voilà, c'est ça le paradoxe. Mais c'est beau en même temps, parce que je suis fière de lui.
1: C'est ce qu'on appelle faire un monde, c'est tout un monde.
0: Je suis fière de lui, je sais pas s'il est fier de moi, mais en tout cas, on s'apprécie mutuellement, on s'apprécie énormément. Et
1: il a construit une vie, il est en couple, il est...
0: Oui.
1: D'accord.
0: Oui, il est en couple, il a un enfant.
1: Vous vous entendez bien avec la... Oui.
0: Oui. Ah oui, oui.
1: Et son papa est présent?
0: Son papa.
1: Et le papa de votre fils est présent dans la vie de votre fils?
0: Pas du tout.
1: Ah.
0: Il a ni payé pension alimentaire, ni rendu visite. Je pense qu'il a voulu... il a voulu me faire payer mon choix de pas l'avoir choisi lui plutôt que le boulot. Et il n'a pas pardonné ça. Et donc il a coupé vraiment les ponts, autant côté visite. Il avait droit aux visites, hein, parce que bon, à l'époque, on attribuait de toute façon le rôle... l'enfant à la mère et il a pas respecté premier et troisième week-end du mois, il a pas respecté la moitié des vacances scolaires et il a pas non plus respecté la pension alimentaire. Mais ça m'était égal.
1: Vous, ça vous était égal, mais oui. Votre fils en a souffert?
0: Oui, certainement, oui. Oui.
1: Oui, ça le renvoie d'une certaine manière à l'abandon que vous aviez eu, vous, indirectement.
0: Oui, certainement. Mais son père l'a contacté pour sa majorité. Il l'a invité dans un restaurant gastronomique pour lui annoncer que déjà qu'il regrettait, qu'il lui demandait pardon. Et en même temps qu'il était sur la liste de l'héritage. Parce que lui avait refait sa vie, il avait 2 enfants. Et en fait, il voulait lui dire qu'il ne l'avait pas oublié pour autant, même s'il l'a négligé toute sa vie.
1: Bon, c'est déjà trop tard.
0: Non, mais mon fils n'a pas du tout accepté cette éventualité. Et il s'est levé de table, il est parti, il lui a dit « j'en veux pas de ton argent. Tu as fait souffrir maman et tu m'as complètement oublié, donc je peux pas pardonner ça. Mm-hmm. Même si tu en amènes 1 million d'euros, quoi. »
1: Et qu'est-ce que vous en avez pensé, vous, quand il a réagi comme ça?
0: Eh ben, j'en ai pensé qu'il avait du caractère et qu'il s'affirmait et que son choix était son choix et que je le respectais.
1: Vous n'avez pas essayé de l'apaiser?
0: J'avais jamais dit de mal de son père. Hein.
1: Mais parce que
0: même qu'il a...
1: Vous disiez vous-même que vous l'avez pardonné à son père, vous l'avez pas invité à pardonner à son papa?
0: Si, on en avait parlé un peu avant l'invitation. Avant la date de l'invitation, on en avait un peu parlé, on avait échangé. Mais ce que je voulais dire, c'est que moi, j'ai jamais parlé en mal de son père.
1: Oui, c'est ce que vous dites.
0: Et, et j'essayais même de le couvrir en disant, bah, écoute, tu sais, il a refait sa famille, il a deux enfants, il a son boulot, donc il a une vie certainement relativement chargée. Mais enfin, mon fils n'était pas non plus dupe. Hein. Il savait très bien qu'il aurait pu trouver du temps pour le voir plus tôt et assumer quand même quelque
1: chose. Oui, il a dû comprendre que son père voulait se racheter une bonne conscience.
0: Oui, et il a pu s'affirmer à partir de l'adolescence. Mmh. Il en parlait lui-même comme ça déjà. Et d'ailleurs, il a été surpris d'être invité pour sa majorité. Hein. Il ne comprenait pas très bien le but de cette invitation.
1: Donc depuis quasiment 22 ans, il n'a plus de nouvelles de son père, quasiment.
0: Ah mais il n'en veut plus.
1: Il n'en veut plus.
0: Non.
1: Et son père n'a pas réessayé de toutes ces années de le recontacter? Non.
0: Non, non, je pense qu'il a dû prendre une claque à la réaction de son fils, et voilà.
1: Et vous, alors, il faut expliquer aussi, Sarah, que dans votre jeunesse, vous aviez éprouvé aussi des épreuves, des atteintes, puisque j'ai cru comprendre que vous aviez subi des viols dans votre adolescence.
0: Oui. Ça a commencé par l'orphelinat. Donc je suis aussi victime de l'Église catholique.
1: Donc avant vos 10 ans.
0: Oh, ah bah oui, ça a commencé à 4 ans.
1: 4 ans.
0: Mmh. Oui, oui.
1: Vous en avez le souvenir précis, Sarah?
0: Ben, j'ai le souvenir, oui, bien sûr, parce que on venait nous chercher en pleine nuit. Les religieuses venaient nous chercher en pleine nuit, d'ailleurs toujours la même. Et on a été plusieurs victimes. Donc on était choisis au hasard ou pas au hasard, peu importe, mais les curés venaient le samedi soir pour la messe du dimanche et c'est là que ça se passait.
1: Des curés qui vous violaient?
0: Oui.
1: Et ça se passait en Allemagne?
0: Oui. Dans l'enceinte de l'orphelinat, puisqu'on avait notre église dans l'enceinte aussi. J'étais jamais sortie de l'orphelinat.
1: Sous les yeux des religieuses, non?
0: Bien sûr.
1: Les surveillantes étaient avec leur complicité.
0: Oui.
1: J'imagine que
0: donc
1: ça
0: j'avais déjà pas une très belle image de l'homme.
1: Ça va faire partie de vos mémoires, de votre autobiographie.
0: Ben oui, surtout quand on voit les affaires MeToo, on se dit, oh là là, mais quelle catastrophe. Au départ, on croit toujours que on est presque isolé de ce cas de figure, mais en fait, c'est phénoménal tout ce qui s'est produit après, que j'ai appris par la presse. Voilà, donc c'est pas que je me suis sentie moins seule, mais au contraire, je me suis sentie émue, éprouvée, de voir tout ce qu'un être humain et surtout les hommes sont capables de faire pour détruire la vie des autres, juste pour leur petit plaisir à eux.
1: Comment vous avez été suivie après? Quand vous en avez parlé? Quand est-ce que vous avez pu en parler?
0: En thérapie.
1: En thérapie, mais quand vous êtes devenue adulte?
0: Eh ben, écoutez, oui, mais j'ai quand même subi un autre viol. C'était le meilleur ami d'une famille d'accueil. Et j'avais 17 ans.
1: Donc là, en France, oui. Mmh.
0: Voilà. Et j'étais déjà malheureuse en famille d'accueil parce que j'avais pas le droit de manger avec eux. Voilà. C'est un petit détail. Mais ça aurait pu être une grande frustration. Mais finalement, c'était déjà une forme de liberté pour ma part parce que ça me permettait d'analyser mes situations et de me projeter dans un futur beaucoup plus positif. Et c'est ce qui est arrivé.
1: Le viol à 17 ans, là encore, vous n'en avez parlé à personne à ce moment-là?
0: Non.
1: Vous aviez peur de ne pas être écoutée? Vous aviez peur de ne pas être crue?
0: Ah bah oui. Mmh. En famille d'accueil, en plus c'était un ami de la famille, c'était sûr qu'ils n'allaient pas me croire.
1: Donc vous avez vécu avec ces traumatismes jusqu'à quand? Jusqu'à quand vous avez pu, à partir de quand vous avez pu au moins mettre des mots sur les mots que vous aviez...
0: J'ai commencé ma thérapie à 25 ans et je l'ai finie à 40.
1: Avec un psychologue?
0: Oui, psychologue et psychiatre. Les deux.
1: C'était vital pour vous? Sarah.
0: Ah, complètement. C'est comme une voiture cabossée de tous les côtés, avec un moteur fracassé. Enfin, voilà, et j'ai réussi à tout réparer. Enfin, tout. Peut-être pas l'oubli, mais suffisamment pour me remettre toujours sur des chemins plus positifs, plus sympathiques. Et c'est ce qui m'a permis d'avancer.
1: Dans votre accompagnement, vous avez évoqué évidemment les conditions de votre naissance, l'abandon de vos parents,
0: oui,
1: vos différentes oui. vies en Allemagne, en France. Tout ça, ça a été évoqué.
0: Ça a été mis sur la table. Mmh. Oui, oui. Mmh.
1: Et vous diriez que c'est grâce quand même à cet accompagnement que vous avez eu un regain de vie, de projet, de plaisir.
0: Oui.
1: De...
0: oui. Oui, c'est ce qui m'a sauvée. C'est ce qui m'a sauvée parce que si j'avais rien fait, je pense que j'aurais pu déjà être, peut-être plus beaucoup plus intolérante que je ne le suis. Je suis très tolérante. J'aurais peut-être été négative plutôt que positive.
1: Vous ne se seriez pas tournée vers les autres.
0: Ah, sûrement pas. Non, je me serais peut-être isolée, j'aurais vécu en ermite. D'ailleurs, à ce moment-là, quand j'ai commencé à sentir ce phénomène arriver dans mes analyses, que j'ai décidé de faire ma thérapie. Mmh.
1: Aujourd'hui, qu'est-ce que ces voyages, qu'est-ce que ces entreprises philanthropiques, bénévoles, d'aide aux autres vous apportent, Sarah ?
0: Eh bien, besoin de donner pour ce que la vie m'a pris. C'est en quelques mots, mais ça veut tout dire, en fait.
1: Ce que la vie ne vous a pas donné, vous voulez vous le donner.
0: Voilà. J'ai pas arrêté de donner, je continuerai à le donner jusqu'à mon dernier souffle. Et je vais en profiter pour dire aux auditeurs et aux auditrices que toutes les situations, même si elles sont fracassées, au pire, c'est réparable. Et ça permet de revoir le soleil plutôt que l'ombre et plutôt que la terreur.
1: C'est beau cette force que vous avez, cette philosophie que vous avez, Sarah. Vous vous dites que vous avez de la chance de pouvoir penser comme ça.
0: Oui, parce que je vous dis, bon, je pense que j'ai été adulte avant l'âge, certainement, n'ayant pas été scolarisée longtemps, je me suis forgée en lisant beaucoup, en m'intéressant à tout, en voyageant, en vivant avec des gens que je recherchais en même temps. Ça a laissé, si vous voulez, les gens que je rencontrais dans les différents pays m'ont permis, parce que je vivais toujours chez l'habitant aussi. Hein. Mm-hmm. Je n'ai jamais vécu dans les hôtels quand je partais en vacances. Parce que je voulais m'imprégner du pays dans lequel j'étais, j'ai pu ça au Maroc aussi. Je voulais m'imprégner de la vie des gens, de leur mentalité, de leur savoir-faire, de leur savoir-vivre. Voilà, j'ai toujours été imprégnée. Et ça aussi, ça me faisait grandir, parce que ça me permettait de voir les différences et de voir aussi la différence par rapport à la France, pays dans lequel j'ai quand même vécu un maximum.
1: Vous avez un prénom biblique, Sarah. En tout cas, oui. C'est celui que vous nous avez donné, donc Sarah. Vous êtes croyante ?
0: Oui, mais là aussi, l'Église catholique, celle-là, elle ne m'a pas vraiment attirée.
1: Elle a fait des dégâts, oui.
0: Oui, elle a fait des dégâts. Mais en revanche, j'ai parcouru quasiment tous les livres bibliques des autres religions. Mmh. Et la dernière en date, c'est la philosophie tibétaine. Mmh. En fait, j'ai pris le bien de toutes les religions.
1: En fait, voilà. Vous avez décidé de faire du bien et de prendre tout le bien que vous pouvez prendre et faire autour de vous.
0: Oui, c'est ça.
1: Vous avez
0: tout ça m'a nourri.
1: Vous avez été vers la lumière, comme vous dites, plutôt que vers l'ombre.
0: Oui, et je remercie quand même mes parents parce que la force de caractère, l'ambition, la foi dans tous ces états, c'est un cadeau qu'ils m'ont fait, en fait.
1: Bien malgré eux, quand même, ce cadeau.
0: Oui, bien malgré eux, mais c'est pas grave. Moi, j'ai quand même réussi, je dirais que j'ai quand même réussi ma vie, puisque j'ai quand même allé au bas mot, 60-70%, c'était quand même de l'épanouissement. Et mon plus beau cadeau, ça reste mon fils.
1: Ah, oui, je le confirme, oui. Bien sûr, bien sûr. Donc là, destination le Pérou.
0: Oui.
1: Le drapeau est hissé.
0: De septembre à décembre.
1: Septembre, et ensuite ?
0: Eh bien ensuite, je vais revenir en France. Je vais rester à peu près 2-3 mois. Mais ça, c'est pour leur permettre à eux de voir si je leur conviens aussi dans mon travail dans mon travail social. Hein,
1: qu'est-ce que vous allez faire au Pérou,
0: alors ? Spécialité.
1: Qu'est-ce que vous allez faire au Pérou ?
0: Oui. J'allais y venir. En fait, en Amérique latine, il y a beaucoup de familles nombreuses. Et comme malheureusement les moyens ne peuvent pas répondre aux besoins de tous les enfants, il y en a beaucoup qui se retrouvent dans la rue. Voilà. Et cette structure-là, qui est donc parrainée par la Croix-Rouge et aussi par des médecins bénévoles, parce qu'il y a un côté santé, on récupère ces enfants de tout âge. On les installe dans des foyers avec des éducateurs spécialisés. On les rentre dans les circuits scolaires et on les suit toujours jusqu'à on les accompagne pour une formation professionnelle et jusqu'à ce qu'ils aient un boulot qui puisse s'épanouir.
1: Comment vous êtes rentré à la Croix-Rouge? J'imagine évidemment tout le monde connaît la Croix-Rouge, mais comment on vous a recruté? Comment on a accepté de votre participation?
0: Bah écoutez, tout d'abord le contact que j'ai eu avec eux, même si ça n'a pas abouti dans la recherche à l'étranger. Et comme je commençais déjà à donner, ben j'étais bénévole très très longtemps pour les différentes Croix-Rouges selon la ville que j'habitais.
1: D'accord.
0: Voilà. Donc ça c'était une valeur sûre. Mmh. Et mes voyages humanitaires que je comptais faire, je les ai déjà en fait faits au travers des bénévolats, des contacts, des sourires que j'ai retrouvés.
1: Parce que là ça va être professionnel quelque part.
0: Non, ce sera bénévole.
1: Toujours bénévole.
0: Mais je serai nourrie aussi.
1: Par la Croix-Rouge. Et le billet, le vol pour aller au Pérou, le transport. À votre charge, par contre. Ah oui.
0: Oui.
1: D'accord.
0: Et j'ai aussi souscrit une assurance rapatriement au cas où ma santé ne me permet pas de continuer.
1: Vous parlez espagnol ?
0: Ah ben largement. Lui parler écrit.
1: D'accord. Vous l'avez
0: comme l'allemand d'ailleurs.
1: Vous l'avez appris toute seule.
0: J'ai pris quelques cours avant de partir en Espagne et aux Canaries, et puis le reste s'est fait sur place.
1: D'accord.
0: J'ai été 5 ans.
1: D'accord, oui, parce que l'allemand, c'était votre langue d'origine.
0: Maternelle. Oui, d'origine.
1: Oui, c'est ça.
0: Oui.
1: Et l'Espagne, ça aurait pu l'être, mais vous n'aviez pas connaissance de votre père. Donc, et après, donc, vous envisagez de repartir dans un autre pays ?
0: Après le Pérou ?
1: Pérou, oui.
0: Non, je resterai peut-être en Amérique latine parce que tout ce qui est hispanique m'intéresse beaucoup, je me sens bien. Je me sens plus chez moi dans les pays latins, enfin en Espagne déjà dans un premier temps, mais j'ai beaucoup de contacts grâce à des rencontres en Argentine, au Chili. Et là, entre autres, au Pérou avec la Croix-Rouge. Donc, peut-être que je ferai le Chili, là où il y aura des demandes, en fait, la Bolivie. Mmh,
1: mmh. Peut-être que vous allez rencontrer l'amour, Sarah.
0: Ah ben non, non, non. Non, là, j'ai mis une croix dessus. Non, non, non.
1: Mais vous avez mis une croix.
0: Vous savez, la seule chose qui me manque, c'est peut-être le voile d'une religieuse, mais c'est pas la peine. Il est symbolique.
1: Mais là, vous avez mis une croix, vous, mais peut-être que des personnes vont vous convaincre, vont vous séduire, vous allez rencontrer le Sarah
0: masculin.
1: Non, mais
0: je vous ai dit, je suis pas faite pour une vie de couple. Non,
1: mais ce serait peut-être pas forcément une vie de couple, ce sera juste une vie amoureuse.
0: Bah, ce sera peut-être une vie amicale, mais amoureuse, non.
1: Bon,
0: non, parce que vous allez peut-être le prendre mal parce que j'ai un homme, mais j'ai une image des hommes qui est trop terne.
1: Je comprends.
0: Pour qu'il y ait une ambition quelconque envers les hommes.
1: Il en suffit d'un seul, Sarah. Un seul différent.
0: Votre voix me plaît, donc c'est peut-être vous.
1: C'est peut-être moi, mais c'est pas.
0: Non, c'est un gag. Lol.
1: Lol, comme on dit, absolument. Voilà. Écoutez, en tout cas, Sarah, merci de votre témoignage, merci de votre intervention dans cette libre antenne. On vous souhaite le plus beau des voyages, et puis bravo pour ce que vous faites, et bravo de la femme que vous êtes et que vous êtes devenue, car la vie ne vous avait pas fait de cadeau, mais vous avez su, encore une fois, faire de tout le mal que vous avez pu subir, éprouver. Vous en avez fait une force incroyable.
0: Oui, c'est vrai. Et peut-être que je vous recontacterai l'année prochaine.
1: J'espère, ça.
0: Pour vous faire un petit rapport de ce vécu, de ce premier vécu du trimestre que je vais passer là-bas en tout premier.
1: Bah écoutez, je sais pas si moi je serai là la saison prochaine, mais en tout cas, parce que les choses un peu changent et évoluent parfois dans les différentes entreprises.
0: Pourquoi vous avez l'âge de la retraite? Ça m'étonnerait.
1: Non, c'est pas l'âge de la retraite, mais parfois les programmes évoluent. Peut-être que on retrouvera quelqu'un d'autre à ce micro, qui sait. Mais en tout cas,
0: Non, ils vont pas vous remplacer. Vous êtes précieux, là, mais vous présentez ou quoi?
1: C'est comme ça, parfois.
0: Ah, dans ce cas, je viendrai tirer les oreilles de votre directeur.
1: D'accord. Mais vous serez loin, Sarah. Mais c'est pas grave, on gardera ce lien invisible. Voilà.
0: Exactement.
1: On n'a pas besoin parfois de se voir, comme vous dites, et le lien reste là, Sarah. En tout cas, moi, j'oublierai pas votre très joli témoignage sur Europe 1.
0: Eh ben, je souhaite en tout cas à tous les auditeurs et auditrices de croire au possible et à un futur meilleur qu'un présent.
1: Le goût du possible.
0: Ou un passé.
1: Absolument.
0: Merci beaucoup de m'avoir accueilli.
1: Merci infiniment, Sarah. Et puis, bon voyage en septembre, alors.
0: Merci beaucoup.
1: Au Pérou. À bientôt.

0: Moonlight Shadow sur Europe 1, Mike Oldfield. Comme vous le savez, toute cette semaine, votre radio préférée réunit la grande famille Europe 1. C'est aussi l'occasion de remercier tous ceux que vous n'entendez jamais, mais sans qui Europe 1 ne serait pas Europe 1. Guillaume Vassaud, réalisateur des émissions de Frédéric Taddeï, Cœurs et âmes et le poulet du dimanche. Shannon Halm qui coordonne et organise la venue des invités de l'émission. Et si on en parlait, Frédéric Vaquier, de la régie publicitaire. César Dian, journaliste programmateur de l'émission La France Bouge. Et Audrey Provost du service web. Nous sommes ensemble jusqu'à 1h du matin. Vous pouvez donc continuer à nous appeler. Parfois, il suffit d'un appel pour ne plus s'en sortir seul, parce qu'il y a des moments où tout devient lourd. Les problèmes d'argent, la peur de perdre son travail, des disputes familiales, un enfant qui va mal, un handicap qui isole, une dépendance, une maison devenue silencieuse depuis une séparation, un deuil. Et puis aussi les blessures qu'on cache depuis longtemps, les humiliations, les violences, les maltraitances qu'on n'a jamais osé raconter, les mots qui ont laissé des traces pendant des années. Ici, personne n'est obligé d'être fort. On vient comme on est, avec ses questions, ses colères, ses fragilités, mais aussi avec ses envies de vivre autrement. 01 80 20 39 21. Et puis, vos messages au 7 39 21. Vous faites précéder votre message du mot nuit. 0,75 centimes plus le coût du SMS. Et bonsoir, Martine.
1: Bonsoir, Roland Pérez.
0: Merci d'être avec nous. Ça fait un an, Martine. Un an que vous avez perdu jour pour jour votre mari. On s'était eu de nombreuses fois au téléphone. Martine, on avait pris de vos nouvelles avec la libre antenne pour savoir comment vous alliez. Parce que depuis la perte de votre mari, le 6 mai 2025, eh bien, évidemment, tout est parti à volo dans votre vie.
1: Voilà.
0: Comment ça va, Martine?
1: Je suis encore là, voilà, je résiste, j'essaye de me raisonner, j'ai envie de poursuivre ma vie, parce qu'on refait pas sa vie.
0: Non, hein. On la continue, voilà. Vous avez raison.
1: Mais en première partie, j'avais envie de parler de vous.
0: Moi,
1: je vous remercie beaucoup de l'émission de dimanche soir avec Didier Barbolivien.
0: Ouais.
1: J'ai passé un excellent, excellent moment.
0: C'est gentil, Martine.
1: Et vous m'avez beaucoup ému à la fin de l'émission, quand vous avez parlé de votre maman, de votre épouse, que vous auriez tant voulu leur prendre la main.
0: Oui.
1: Pour être sûr d'avoir bien entendu, j'ai écouté l'émission dimanche après-midi et je me suis endormie qu'à 5h du matin le lendemain parce que j'ai voulu réécouter la rediffusion pour voir si j'avais bien compris. Parce que ce qui vous est arrivé par rapport aux mains, moi ça m'est arrivé aussi. Et je suis tombée sur de très très gentilles infirmières qui m'ont dit « Vous voulez lui prendre la main ?» Bon, il était déjà un petit peu froid, hein. Donc elles ont tout fait pour nous enlacer les deux mains. Et moi, par contre, j'ai une très très belle photo qui a été faite par les infirmières. Et j'ai dans ma chambre la photo de mon époux et de nos deux mains enlacées. Alors quand vous avez dit ça, ça m'avait fait une petite pointe au cœur avec beaucoup beaucoup d'émotions.
0: Voilà. On est tous unis par le malheur de ceux que l'on a perdu ou qu'on perdra de toute façon quand ce sera nous parfois qui partirons aussi. Mais évidemment on est c'est ce lien qui nous unit tous, c'est la tristesse, le départ, et puis il faut accepter parce qu'on n'a pas le choix, mais on garde dans le cœur, en tout cas vous Martine, c'est ce que je vous avais déjà dit quand on s'était parlé, on garde de toute façon tout ce que vous avez vécu n'est pas pour rien, tout ce que vous avez aimé, échangé, accompagné, dit, vécu, tout cela ce n'est pas pour rien, c'est quelque chose que la vie vous a donné, vous a offert. Alors évidemment il faut accepter que parfois la vie nous le reprenne, parce que de toute façon il arrivera un jour où on nous le reprend et nous-mêmes on sera repris à quelqu'un d'autre aussi, c'est le sens de la vie, c'est comme ça Martine.
1: Oui, voilà, alors c'était ce que je voulais vous dire,
0: gentil,
1: c'était
0: Martine, merci.
1: Une très très belle émission.
0: Oui, c'était dans le cadre justement de la famille Europe 1, les animateurs se sont invités par d'autres animateurs, j'ai eu la chance hier d'avoir Sophie Davant avec moi, et j'étais l'invité de Didier Barbelivien, effectivement, dans son émission.
1: Voilà, puis vous nous avez permis d'écouter des chansons que je ne connaissais pas, notamment Le Canot et Rose.
0: Ah
1: voilà.
0: Oui, très joli.
1: je ne la connaissais pas.
0: De Victor Laszlo, oui. C'est une.
1: Voilà. Et quand j'étais je suis intervenue là en cours d'année, je vous avais parlé de deux chansons, Charles Aznavour, Nous nous reverrons un jour ou l'autre, et vous me l'aviez passé à la fin de l'émission.
0: C'est Laurent Pellet,
1: qui l'a fait. Pourquoi Didier Barbelivien a cité cette chanson? J'ai pas compris dans le contexte de l'émission.
0: C'était justement cette chanson qui dit cette chanson de Charles Aznavour qui dit que malgré la mort, c'était Thierry Leluron qui l'avait interprété.
1: Voilà, effectivement.
0: Malgré la mort, on sait qu'on se reverra si on est un temps soit un peu.
1: Donc j'avais très bien choisi ma chanson alors.
0: Oui, vous l'aviez parfaitement.
1: Voilà.
0: Et c'est pour ça que on a envie de vous garder avec nous, Martine. Mmh. On a envie de vous garder. J'ai comme l'impression que vous avez quand même une bien meilleure voix que les fois où je vous avais eu au téléphone.
1: On dit que le temps efface la peine, mais enfin, ça revient quand même continuellement. Aujourd'hui, c'était. C'était surtout que j'ai voulu me faire plaisir cet après-midi. Je suis retournée avec mon petit-fils. Mon mari aimait bien faire le tiercé le matin. On vit à la campagne.
0: Ouais.
1: C'est à quelques kilomètres de chez nous. Et il avait son petit bar préféré, un bar de campagne. Ouais. Un bar de rencontre avec des copains, tout ça, de son âge. Et j'ai voulu, cet après-midi, retourner dans ce village pour... Quand je passe devant le bar, je tourne la tête. Et aujourd'hui, j'ai voulu rentrer à l'intérieur.
0: Ah oui,
1: ça a été très, très, très difficile pour moi. Je suis rentrée, le patron m'a regardée, et j'ai dit, vous savez qui je suis, là, je vois que vous me regardez. Il m'a dit, oui, vous êtes la femme de Michel. Eh ben, c'est la première fois qu'on vous revoit depuis qu'il est parti. Ben, j'ai dit, oui, ce soir, j'ai voulu essayer de prendre sur moi, mais ça a été catastrophique. Ça a été catastrophique.
0: Pourquoi catastrophique, Martine?
1: Eh ben, parce que c'est un bar de village, les tables n'ont pas changé, il y a le même endroit. Ça fait un peu comme dans le film Les Parapluies de Cherbourg, où on voit la banquette, où les deux jeunes attendent le départ du train, tout ça. Ben, moi, j'ai vu la table où il faisait son tiercé, etc., etc. Voilà.
0: Mais ça a dû lui faire, enfin, moi, je crois aux âmes, évidemment, je crois à la vie après la vie, et ça a dû faire un plaisir fou à votre mari.
1: Eh ben, j'espère.
0: Mais c'est sûr.
1: Eh ben, j'espère.
0: C'est sûr, parce que c'est un hommage fou que vous avez rendu en vous rendant là où il avait l'habitude d'aller, là où il aimait être.
1: Il aimait,
0: donc c'est vous avez célébré sa vie, vous avez célébré sa passion, vous avez célébré ses amis, son coin à lui, son univers, donc c'est super beau que vous soyez retourné là-bas, Martine.
1: Voilà, j'ai voulu retourner, maintenant, la prochaine fois, je sais pas, ce sera dans un an peut-être, j'en sais rien.
0: Vous pensez que vous n'y retournerez pas avant?
1: Non, je pense pas.
0: Non,
1: je pense pas.
0: Ne faites pas de projet, vous verrez bien si vos pas vous mènent. Et c'est important que vous y étiez allé avec votre petit-fils.
1: Oui, qui est venu exprès de Bretagne pour me tenir compagnie quelque temps. Voilà.
0: C'est votre petit-fils qui est militaire, hein?
1: Qui est marin.
0: Marin, d'accord.
1: Marin.
0: Et,
1: voilà.
0: Et il est proche de vous, Martine?
1: Ah oui. Oui. Oui, il est venu ce soir me dire bonsoir, j'étais avec quelqu'un au téléphone, et puis il a fermé la porte, il a rouvert en disant, mamie, je t'aime, ben je lui ai dit, voilà, non, il est très, très, c'est un marin, il est très rustre, mais alors, au point de vue tendresse, enfin, bien sûr, maintenant, il vit à 900 kilomètres de mon domicile et du domicile de sa maman aussi, pareil.
0: Et vous le voyez tous les combien, alors comment vous faites pour vous voir?
1: Disons que la marine, c'est pas comme l'armée de terre. Hein. La marine, c'est un peu une famille. Je pense qu'il fait des heures, je sais pas comment il peut travailler, et il arrive à cumuler des jours, et il vient. Cette fois-ci, c'est la première fois qu'il est venu en voiture. D'habitude, il venait en train. Alors il vient. Là, il m'a dit, je suis là pour 3 semaines. Voilà.
0: Et là, c'est le fils de votre fille ou le
1: Ma fille a 2 garçons.
0: D'accord, oui.
1: Un qui est marin, et l'autre qui était rentré dans l'armée de terre.
0: D'accord.
1: Parce que je veux vous rappeler, mais sans dire de nom, dans rien, parce que je veux pas attirer d'ennui.
0: Bien sûr, Martine.
1: Je vous avais dit que je venais de perdre mon mari l'année dernière.
0: Oui.
1: Après, ma fille, en venant me voir dans le midi, elle a failli se tuer. Ils ont fait des tonneaux, on les a récupérés dans le ravin et tout. Après, j'ai mon petit-fils militaire, armée de terre. Point final, c'est tout ce que je dis, a été harcelé moralement. Donc, il était aux Émirats. On l'a rapatrié en France. Je suis partie le voir dans le midi, où il était rapatrié en janvier. Et maintenant, eh bien, il est toujours en arrêt maladie.
0: Je me rappelle, vous en avez parlé.
1: C'est un jeune super intelligent. Il voulait être avocat d'affaires, il voulait être notaire. Et puis, il a dit, je vais m'engager dans l'armée. J'ai besoin de rigidité, tout ça. Eh bien, il a eu la rigidité, parce que maintenant, il est complètement cabossé.
0: Martine, on va rester ensemble. Je vous propose de rester avec nous.
1: On va attendre les infos.
0: Bah voilà, vous connaissez le fonctionnement de l'émission mieux que quiconque.
1: Ouais.
0: D'accord, Martine. Alors, restez avec nous et puis on continue de discuter.
1: Eh bien, j'attends.
0: À tout de suite.
1: J'attends.
0: Sur Europe 1 et on retrouve Maëlle Hassani pour les informations pour le dernier journal en plus. Rebonsoir Maëlle.
2: Bonsoir Roland, bonsoir à tous. Des scènes de liesse mais aussi des tensions entre supporters et policiers dans les rues de Paris après la qualification du PSG pour la finale de la Ligue des Champions de football. Qualification pour la deuxième année consécutive après un match nul ce mercredi soir sur la pelouse du Bayern Munich. Un but partout après une victoire 5-4 au match aller. La finale de la compétition opposera le Paris Saint-Germain à Arsenal le 30 mai prochain à Budapest. Des bouquets de fleurs déposé tout au long de la soirée devant le collège de Fer en Tardenois dans l'Aisne. C'est sur le chemin de cet établissement qu'une adolescente de 14 ans a été tuée à l'arme blanche ce mercredi matin. Un suspect interpellé plusieurs heures après les faits. Il s'agit d'un homme de 23 ans, probablement un ancien petit ami de la victime. Une enquête est ouverte pour assassinat. Le MV Ondus est en route vers les îles Canaries. Ce navire de croisière suspecté d'être un foyer d'antivirus a quitté ce mercredi soir sa zone de mouillage au large du Cap Vert, direction Tenerife. Tous les passagers présents à bord seront évacués lundi, précise le gouvernement espagnol. 5 cas d'antivirus officiellement déclarés sur ce bateau parti d'Argentine. Il y a un mois, 3 personnes sont décédées. L'OMS se veut rassurante et nie toute similitude avec la propagation du Covid. Les marchés financiers croient à un règlement imminent du conflit au Moyen-Orient. Clôture dans le vert à Wall Street et sur les places boursières européennes. Les cours du pétrole se replient. Le baril de Brent évolue cette nuit autour des $100. Conséquence de l'optimisme affiché par Donald Trump. Le président américain juge très possible un accord avec l'Iran après la tenue de bonnes discussions au cours des 24 dernières heures. Dans ce contexte, la France appelle les États-Unis à lever leur blocus des ports iraniens et Téhéran à permettre la reprise du trafic dans le détroit d'Ormuz. Paris se dit prêt à mener une opération de sécurisation dans ce couloir maritime aux côtés d'une quarantaine d'autres pays non belligérants. Pour ce faire, le porte-avions Charles de Gaulle vient de passer le canal de Suez et se dirige vers la mer Rouge afin de se rapprocher des théâtres d'opération. Une enquête ouverte et un appel à témoins lancé dans la commune de Paulémieux au Mont-d'Or dans le Rhône après la décapitation d'une statue de la Vierge Marie. Les faits se sont produits dans la nuit de dimanche à lundi, probablement à l'aide d'une masse. Aucune piste n'est privilégiée. Il était le troisième fils de Simone Veil. L'avocat Pierre-François Veil est décédé brutalement à l'âge de 72 ans. Annonce de la Fondation pour la mémoire de la Shoah qu'il présidait depuis l'été 2023 et qui souligne son combat contre l'antisémitisme dans un contexte de recrudescence alarmant. La présidente de l'Assemblée nationale, Yael Braun-Pivet, salue la mémoire d'un homme d'une immense dignité. Et puis le pape Léon XIV, attendu dans l'Hexagone à la fin du mois de septembre, annonce de la conférence des évêques de France ce mercredi. Pas encore de confirmation officielle de la part du Vatican, mais le souverain pontife pourrait faire étape à Lourdes et à Paris au cours de ce voyage, qui serait le cinquième depuis son élection il y a un an. Vous écoutez Europe 1, il est minuit 3 et on retrouve Roland Pérez pour la libre antenne jusqu'à 1h.
0: Pierre-François Veil était un très grand avocat. J'ai eu le plaisir et l'honneur de le connaître. On a même eu un dossier ensemble. C'est déjà le fils de Simone Veil.
3: Absolument.
0: C'est pas rien d'être le fils de cette immense dame, immense figure d'histoire, de à la fois politique, sociale, humaine. Et elle a 3 fils, je crois. Et voilà. Il était au barreau de Paris. Je pense notamment à ses enfants et je pense à son épouse qui est également avocate. Il est parti extrêmement jeune. Donc voilà, bah, c'est l'occasion de dire un petit mot pour ce regretté grand homme qui s'en est allé aujourd'hui.
2: À l'âge de 72 ans, absolument.
0: Oui, très jeune. Et vous allez partir pour autre chose, pour dormir.
2: Absolument.
0: Enfin, pour dormir, je sais pas.
2: Non, mais arrêtez.
0: Je ne sais pas. Votre amie est restée un peu jusqu'à maintenant ou elle est repartie?
2: Non, elle est là.
0: Donc, bon, bah écoutez, passez une très bonne soirée.
2: Merci beaucoup.
0: Vous serez là demain au rendez-vous.
2: Absolument.
0: On se retrouve pour le dernier soir de la semaine.
2: À demain.
0: À demain.
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0: Nous sommes ensemble jusqu'à 1h du matin dans cette libre antenne. Il y a ceux qui ont peur des fins de mois, ceux qui comptent tout, ceux qui renoncent à sortir, à se soigner, parfois à faire plaisir à leurs enfants, parce que ça n'est plus possible. Il y a ceux qui vivent seuls depuis des années et qui n'entendent parfois que leur propre voix au téléphone. Ceux qui avancent avec un fauteuil, une canne, une douleur permanente, une fatigue qu'on ne comprend pas autour d'eux. Et malgré ça, il y a aussi des gens qui continuent d'aimer, de rire, de vouloir croire encore à quelque chose, un nouveau travail, une rencontre, une réconciliation, un projet un peu fou, une seconde chance. C'est tout ça depuis tant d'années, la Libre Antenne sur Europe 1, des vies cabossées parfois, mais des vies debout. 01 80 20 39 21. N'hésitez pas à nous appeler, Florian attend vos appels et puis vos SMS sont les bienvenus au 7 39 21. Vous faites précéder votre message du mot nuit. Nous étions et nous sommes avec Martine au téléphone. Nous avons passé un petit appel effectivement à Martine qui a perdu son mari, son époux, il y a exactement un an, le 6 mai 2025, nous l'avions eu à plusieurs reprises au téléphone. Les mois qui s'en sont suivis ont été extrêmement difficiles, difficile de vivre un deuil avec une relation aussi fusionnelle qui a été celle de Martine et de Michel, je crois que c'est le prénom de son mari. D'ailleurs, Bernadette

0: que nous dit évidemment Martine, qui nous racontait un peu aussi sa relation privilégiée avec ses deux petits-fils. L'un est marin, il était avec elle lorsqu'elle a fait le chemin à l'envers pour entrer dans le bar où son mari avait l'habitude d'aller. Elle ne l'a pas fait depuis un an. Et puis là, ce bar où il jouait au tiercé, où il y retrouvait ses copains, eh bien, elle a décidé d'y entrer. Son petit-fils la soutenait. C'était difficile pour elle, mais il fallait qu'elle revoie la table où son mari jouait et pariait. Et puis elle nous parle également de son autre petit-fils que lui a embrassé la profession militaire, mais qui finalement n'a pas trouvé le bonheur là-bas. Vous êtes toujours avec nous, Martine ?
1: C'est toujours là. Il n'a pas trouvé le bonheur et il n'y retournera pas. Là. Pour l'instant, il est en arrêt maladie et il va carrément repartir à zéro. Il veut plus refaire d'études de droit. On ne sait pas. Il est très mal dans sa tête. On ne sait pas ce qu'il va devenir. Voilà.
0: Il a quel âge ?
1: Eh ben, il est né en 2003. Alors, il va avoir 23 ans au mois de décembre.
0: Oui, donc il est extrêmement jeune.
1: Ah oui, il a tout son avenir devant lui, et on ne peut pas savoir exactement ce qui s'est passé. Pour l'instant, il ne veut pas parler. Il garde.
0: Vous êtes en ampli là quand vous nous parlez.
1: Non.
0: On sent comme un bruit de au téléphone. Là, ça va mieux peut-être, mais c'est. Ah ben voilà, il a été enlevé le bruit là, c'est mieux. Non, je disais Martine, il est suivi votre petit-fils ?
1: Oui, bien sûr, il est suivi par l'armée.
0: Et ça lui fait pas du bien, c'est ce que vous avez l'impression de...
1: Ben non, quand on il nous dit à peine ça va, c'est tout, non, faut pas en parler, c'est tabou, faut le laisser jusqu'au jour où il va s'ouvrir et il voudra parler. Voilà.
0: Vous pensez pas qu'il cache quelque chose qui lui est arrivé?
1: Justement, moi je lui ai dit, tu as un mal-être. Je lui ai même conseillé, je lui ai dit, si vraiment tu veux pas nous parler, tu veux parler à quelqu'un que tu connais pas, je lui ai même conseillé de vous appeler, vous voyez ?
0: Oui, bien sûr.
1: Je lui ai dit, tu prendras pas ton vrai prénom, parce que c'est un prénom, il y en a peut-être qu'un en France comme ça, je lui ai dit, comme ça on te reconnaîtra pas, tu prendras ton deuxième ou ton troisième prénom, et appelle. Voilà.
0: Qu'est-ce qu'il vous a dit ?
1: Il m'a dit oui. C'est tout, il m'a dit oui, voilà maintenant. Voilà,
0: non, il faut le laisser.
1: Quand je l'aurai au téléphone, je lui dirai alors qu'est-ce que tu fais.
0: Il est évidemment bienvenu sur cette antenne. Mais
1: voilà, je lui ai conseillé de vous appeler. Voilà.
0: Bon, ben,
1: et puis la troisième chose, dans notre famille, le 31 mars, il y a eu un féminicide dans notre famille. Une jeune femme.
0: Dans votre famille, ça veut dire quoi? Dans quel est le lien?
1: La nièce de ma fille par alliance.
0: Du côté de son mari, vous voulez dire?
1: Du côté de son mari. Nous sommes maintenant, notre famille est décimée par la mort. Hein. Chaque année, depuis le 2018, il y a un membre des familles qui part. J'ai perdu mon frère il n'y a pas longtemps. Donc notre famille est très très réduite. Je parle de mon côté, hein, je parle pas du côté de mon époux. Et puis du côté de mon gendre, lui aussi, sa famille, ils sont très peu. Et on s'est dit, les deux enfants se marient, mais nos deux familles, on va s'unir, on va deux petites familles, on va essayer de faire une famille un peu plus grande, affectueuse, qu'on se contacte. Et d'ailleurs, on a passé un Noël cette année avec cette jeune femme et son conjoint. Ils n'étaient pas mariés. Et c'est pour ça que ça m'a aussi affectée. Je l'avais vue à Noël.
0: Mais alors, c'était un couple, qui ne s'entendait pas ou qui avait déjà des rapports violents?
1: C'est un couple qui n'était pas marié, tout ça.
0: Oui.
1: Et c'est ce conjoint qui était charmant et tout, qui l'a tué le 31 mars de cette année.
0: Qu'est-ce qui s'est passé?
1: Dans la région parisienne.
0: Qu'est-ce qui s'est passé? C'est un coup de folie? C'est un coup de jalousie?
1: Elle avait décidé de le quitter.
0: Eh oui.
1: Et de le remplacer, voilà.
0: De le quitter pour quelqu'un d'autre.
1: Voilà, je peux pas dire les prénoms.
0: Non, on n'a pas besoin de savoir.
1: Dans le 95, voilà. Dans le département 95.
0: Et aujourd'hui, pour qu'est-ce qu'il dit, lui, ce jeune homme, enfin, cet homme, pour ce, qu'est-ce qu'il a donné comme explication?
1: Il s'est suicidé en même temps.
0: Il est mort ?
1: Il l'a tué et lui il s'est suicidé. Tous les deux sont morts.
0: Hein. Oh là là.
1: Alors donc il y a l'enquête de police qui va à tâtons et puis...
0: Ils n'avaient pas d'enfants ? Ils n'avaient pas d'enfants ?
1: Ah non, non, ils n'avaient pas d'enfants. Justement, elle l'avait quitté parce qu'elle voulait fonder une famille, avoir des enfants. Voilà. Et il n'a pas dû vouloir supporter. Alors ça a bien affecté nos deux familles.
0: Hein. Bah, j'imagine, c'est... parce que si du coup le frère de votre gendre, la sœur de votre gendre, c'était
1: c'est
0: qui la maman
1: sœur, la, voilà, la maman. C'est la sœur de mon gendre.
0: Mmh. Ah oui, donc et évidemment, bien sûr, votre gendre doit être bouleversé.
1: Ah oui, il est bouleversé, surtout qu'on avait passé un bon Noël, là, tous ensemble, une jeune fille charmante, maman française, papa japonais... Non,
0: c'est les cousins de vos petits-enfants ?
1: Ouais, par alliance, hein, par alliance.
0: Ouais, par alliance, ouais.
1: Voilà, par alliance, hein. Voilà. Mais dans cette famille, mon gendre avait deux filles. Eh ben, je les ai acceptées, je suis leur grand-mère, alors qu'ils ont leur vraie grand-mère. Non, on est une famille très unie. Voilà. On essaye de faire un bloc.
0: Votre sœur, votre fille, pardon, quand elle s'est mariée, votre gendre avait déjà des enfants ?
1: Oui, oui, oui. Oui, mmh. Des enfants qui ont l'âge de mes petits-enfants.
0: D'accord, d'accord.
1: Voilà. Mmh. Alors, on a réuni, je suis la grand-mère de tout le monde. Je fais pas de différence.
0: Et ça vous fait chaud au cœur ?
1: Oui, oui, oui. Oui, oui. Oui, oui, c'est des filles agréables, très gentilles, très... Ouais.
0: Et Michel voilà. Aussi était le grand-père de tout le monde ?
1: Eh ben oui, oui, oui, oui, oui. Oui, oui, elles ont carrément dit un jour, on vous considère comme nos vrais grands-parents. Voilà.

0: tous les jours. Mais je ne suis pas une femme de cimetière.
1: D'accord.
0: Il a une jolie tombe, hein, c'est soigné. Cette jeune fille qui a été assassinée a été en plus enterrée dans notre village, puisque sa maman, elle a dit je resterai pas à Paris, tout ça. Et nous, c'est quand même, on a acheté notre maison il y a 50 ans. Et on en a fait presque le berceau de notre famille.
1: D'accord.
0: J'ai mes beaux-parents d'enterrer, etc. Mm-hmm. Et elle a demandé si elle pouvait être enterrée dans notre village.
1: D'accord.
0: Donc, on a fait la cérémonie la semaine dernière. Ça a duré 2 jours.
1: Et donc, voilà. Vous avez été au cimetière à cette occasion.
0: Et voilà, je suis retournée dans la petite église, parce que c'est une petite église au sein d'un cimetière. C'est vraiment la campagne. Voilà. Quand vous sortez de l'église, vous avez toutes les tombes autour, tout ça. Et bien ça m'a fait du mal un petit peu aussi la semaine dernière de tout revivre.
1: Parce que vous n'en avez pas profité pour aller sur la tombe de votre mari la semaine dernière?
0: Si, dans ces cas-là, j'y vais. Mais quand je vous dis, je ne suis pas une femme de cimetière, c'est-à-dire, je ne monte pas tous les jours au cimetière.
1: Ah non, tous les jours non, mais vous y allez quand même, vous y allez quel parfum.
0: À des dates principales.
1: Ça vous fait du bien ou pas du tout, Martine?
0: Oh, ça me fait de la peine. Ça me fait de la peine parce que quand j'arrive au cimetière, eh ben je mets mes deux chansons préférées, comme d'habitude, et tout le monde pleure, hein, ma fille, moi. Une amie du village là, qui veut chaque fois nous accompagner. J'ai toujours le même rituel. Hein. Nous nous reverrons un jour ou l'autre et l'hymne à l'amour de...
1: Edith Piaf.
0: Non, pas Edith Piaf. Oui, Edith Piaf, mais chantée par... Eh bien, on en a tellement parlé la semaine dernière. Céline Dion.
1: Dion, oui.
0: Voilà. Eh bien, ça m'a fait beaucoup de mal hein, la semaine dernière. Hein. On entendait cette chanson sans arrêt, sans arrêt, sans arrêt.
1: Pourquoi ça vous fait du mal, Martine? Pourquoi vous vous dites pas, justement, ça réveille de jolis souvenirs?
0: Oui, mais ça me réveille que le soir où elle a chanté à la Tour Eiffel, on a chacun notre salon avec mon mari, là, parce qu'on n'avait pas les mêmes programmes de télé. Donc, moi, je suis dans une partie de la maison, lui dans l'autre partie. Et quand Céline Dion a chanté, il n'était pas tellement chansonnette, mon mari, pas du tout. Hein.
1: Pas variété,
0: mais il vient, puis il m'a dit, oh, t'as regardé, t'as vu Céline Dion, comme c'était beau et tout. Et chaque fois que je l'entends, ben, je le vois venir vers moi en me disant, t'as entendu Céline Dion, comme c'était bien. Voilà, c'est ça. Et vous m'avez dit, il faut se souvenir des belles choses.
1: Mais oui, il faut se souvenir des belles choses.
0: Mais les belles choses raniment de la peine.
1: Mais non, regardez, vous me parliez de l'émission de Didier Barbelivien, et vous me disiez, je connaissais pas Les Flamants Roses, cette chanson de Victor Laszlo. Moi, quand je l'ai évoquée, c'était une chanson qui, justement, me ramenait
0: à... Non, je connaissais pas.
1: Bon, c'est une chanson qui me ramenait aux circonstances dans lesquelles où ma femme et moi, on s'est connus, on s'est embrassés la première fois. Donc, c'était un très joli souvenir. Pourtant, elle n'est plus là aujourd'hui. Et quand je l'écoute, j'ai mon cœur qui se serre, évidemment, mais j'ai mon cœur qui se serre en souriant. Je souris parce que je me dis, j'ai vécu, j'ai eu la chance folle de vivre quelque chose d'exceptionnel.
0: Ah ouais, tandis que moi je pleure, ça me ravive pas mal de choses que je ne revivrai plus. Voilà.
1: Donc si on vous fait écouter ça.
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0: C'est affreux, hein. C'est magnifique tout ça, mais moi ça m'attire les larmes.
1: Alors, on arrête Martine alors.
0: Non, vous pouvez laisser en fond sonore, il n'y a pas de problème. Hein. Mais pour moi, je veux vous dire, j'écoute Europe 1 jour et nuit. Hein. Je vais être franche, je vais vous dire, je n'écoute plus l'après-midi. Hein. Je vais vous dire pourquoi. Parce que
1: il y a trop
0: de débats politiques. Ils m'ont supprimé l'émission que j'aimais bien, qui était de 14h à 15h, qui s'appelait Les Enfants d'Europe 1.
1: Les Enfants d'Europe 1, oui.
0: J'en ai parlé à Florian. Je vous en ai parlé. J'ai téléphoné plusieurs fois. Je suis même tombée directement sur une standardiste. Elle m'a dit, oui, vous avez bien raison. Je comprends pas pourquoi ils l'ont supprimé. On remonte l'information, mais l'émission ne revient pas.
1: Écoutez, tout peut toujours changer. Ne vous inquiétez pas.
0: Oui,
1: là.
0: Mais quand?
1: Tout peut toujours changer. On n'est pas dans le secret.
0: Alors, je change de couleur l'après-midi. Voilà,
1: vous avez tout compris.
0: Parce que moi, j'ai besoin de rigoler.

0: mettez en replay toutes les émissions que vous aimez.
1: Oui, mais moi, j'ai pas possibilité de
0: replay. Si, vous m'avez écouté en replay. Vous m'avez bien écouté en replay la nuit, donc ça veut dire que vous savez.
1: Ah oui, d'accord, en replay, mais je dormais pas. En replay sur la radio normale.
0: Rediffusion, oui.
1: Rediffusion.
0: Voilà, d'accord. Mais en podcast, vous ne savez pas comment faire pour trouver les podcasts
1: non,
0: sur votre téléphone. Vous n'avez pas un téléphone intelligent? Vous n'avez pas ce qu'on appelle un smartphone?
1: Non, pas encore.
0: Il faut télécharger l'application Europe 1 et
1: moi je vous dis franchement, je n'arrive pas comment on fait là pour faire fonctionner un smartphone là, vous savez, monter, descendre avec les doigts, je ne comprends pas. J'en avais un, je n'arrivais jamais à décrocher, je n'arrivais jamais.
0: Ah mais ça, vous, excusez-moi, votre petit-fils qui va venir va vous expliquer. Franchement, je pense que vous allez y arriver. Au contraire, ça va vous donner une occupation et vous allez pouvoir écouter en replay, en rediffusion. Vous avez plein de podcasts avec des histoires formidables, des archives d'Europe 1. Ce que vous aimez écouter la nuit, eh bien vous les avez à la demande et vous aurez même des émissions où on raconte d'ailleurs le parcours de Céline Dion, c'est Ombine Roche qui le raconte. Vous avez plein de podcasts comme ça sur Jacques Dutronc, même sur Sylvie Vartan, franchement c'est extrêmement bien fait. Donc demandez à votre petit-fils de vous montrer le fonctionnement.
1: C'est très bien fait.
0: Vous allez voir que vous allez adorer.
1: Roland Pérez, oui. Moi j'aime écouter la radio à l'ancienne, c'est-à-dire subir ou adorer les émissions qui passent au moment même.
0: En direct,
1: ils passaient de 14 à 15 heures, on avait chaque jour l'émission. Tandis que maintenant, c'est à nous de choisir. C'est plus pareil.
0: C'est un peu l'évolution de la radio, c'est vrai.
1: On a
0: un petit message pour vous, Martine. On a Laurence qui vous dit: Martine, votre époux vous accompagne et c'est lui qui vous a guidé dans ce café. Bon courage à vous.
1: J'espère qu'elle a raison, puis je la remercie infiniment.
0: Mais c'est vrai, c'est sûr, Martine. Ouais. Martine, on est resté un petit moment. Vous savez que moi, je continuerai à prendre de vos nouvelles.
1: Ouais, et puis je peux vous dire que la libre antenne, notamment mon émission du 6 février, ce n'était pas vous, c'était Valérie Darmon, m'a apporté beaucoup, beaucoup de contacts téléphoniques.
0: Très bien.
1: Je remercie Josiane, les deux Chantal, Myriam, Agnès, et je lance un coup de fil à Agnès, si des fois elle écoute ce soir. J'ai perdu son numéro de téléphone, alors si elle veut me rappeler... Et puis j'ai un contact aussi avec un monsieur où on se téléphone très très souvent.
0: Voilà. Écoutez, formidable.
1: On se remonte le moral mutuellement.
0: Bravo, super.
1: Voilà.
0: Super, on est très heureux. Valérie qu'on retrouvera d'ailleurs à partir de vendredi, samedi et dimanche. Absolument.
1: Voilà.
0: Merci.
1: Mais c'est dommage que c'était pas vous, parce que le 6 février, c'était très beau ce que j'ai raconté. C'était très très beau.
0: Mais tout ce que vous racontez est toujours sensé, intéressant, vivant. Moi j'aime bien vous avoir, Martine. Ouais.
1: Mais vous m'avez fait de la peine au début, là, quand vous avez dit que vous quitteriez peut-être l'émission.
0: Vous
1: rendez compte, on a perdu Olivier Delacroix, a perdu Yann Moix, bien que Yann Moix, c'était pas tout à fait... mais moi, j'adorais l'écouter.
0: Bah oui, c'est une personnalité, Yann, bien sûr.
1: Ouais, alors qui vont-ils mettre, nous mettre Florian?
0: Oui, j'aimerais bien Florian, c'est formidable dans les bons thèmes, bien sûr.
1: Il faut mettre quelqu'un qui soit à l'écoute, et surtout, il faut mettre un homme, il ne faut pas mettre une femme.
0: Vous savez bien passé, Valérie.
1: Il faut faire moitié-moitié, pour qu'ils nous mettent un homme,
0: Écoutez, Florian est dans les... Voilà, Florian vous écoute, je vais l'envoyer faire une maquette cet après-midi.
1: Non, mais il sait, Florian, que je l'aime bien, parce que fois que je l'ai, je lui dis, faites attention sur la route pour rentrer.
0: Vous avez raison de lui dire. Vous avez parfaitement raison.
1: Ouais.
0: Il est prudent, de toute façon. Merci, Martine. Merci pour votre message. Merci pour votre gentillesse.
1: Ça m'a fait plaisir d'entendre votre voix et d'obtenir les explications que je voulais pour l'émission de dimanche.
0: Écoutez, n'hésitez pas. On prendra de vos nouvelles avant la fin de la saison. Promis, Martine.
1: C'est gentil. Ouais.
0: À très bientôt, Martine.
1: À très bientôt. Et
0: faites attention
1: merci
0: à
1: de
0: vous
1: m'avoir écouté.
0: Et retournez prendre un petit café au bar.
1: Ouais. Eh ben, j'irai peut-être. Je penserai à vous, alors.
0: Mais oui, s'il vous plaît, prenez un bain. Voilà, prenez un petit café.
1: Allez, s'il vous plaît, ne partez pas.
0: Santé. C'est gentil.
1: Ne nous laissez pas tomber.
0: Non, je vous laisserai jamais tomber, Martine, c'est promis.
1: Allez.
0: À bientôt.
1: À bientôt. Au revoir. Au revoir.

0: 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Nous sommes ensemble encore jusqu'à 1h du matin. On a une bonne demi-heure ensemble et vous pouvez continuer évidemment à nous joindre au 01 80 20 39 21 et continuer également à nous écrire au 7 39 21. Vous faites précéder votre message du mot nuit, 0,75 centimes plus le coût du SMS. Et c'est le moment d'accueillir Laurent. Bonsoir Laurent.
1: Bonsoir.
0: Merci d'être avec nous sur Europe 1.
1: C'est moi qui vous remercie.
0: On va parler avec vous à la fois de votre passion et puis de votre vie, vie sentimentale, vie familiale et de votre passion aussi. Alors, à la fois pour la marine, pour la pêche, mais aussi pour Europe 1, si j'ai bien compris.
1: Oh oui, à longtemps, oui. Déjà en mer, j'écoutais Europe 1. Alors.
0: Vous êtes un enfant d'Europe 1.
1: Ah, c'est parti de la famille, quoi, on va dire.
0: Bah oui. Vous êtes toujours en Bretagne, là, Laurent ?
1: Non. Je suis à Tarbes.
0: À Tarbes.
1: Dans les Hautes-Pyrénées.
0: D'accord. Vous aviez cette passion pour la pêche, mais un jour vous vous êtes dit qu'il était temps que vous abandonniez cette passion parce qu'il fallait construire une vie familiale, une vie avec des enfants, et c'est ce que vous avez fait.
1: Ce que j'ai fait, oui, agréablement, heureusement, j'ai quitté la pêche, enfin, j'ai quitté la marine, pêcheur, marine marchande,
0: ouais.
1: Et j'ai toujours dans mon corps, hein. Ça c'est une chose que je peux pas oublier, non.
0: Vous aviez commencé.
1: Pêcheur, c'est...
0: Comment vous aviez commencé à quel âge? À quel âge êtes-vous devenu un pêcheur? Pardon?
1: 15 ans et demi, j'étais de la mer, à Bujan-Mestras.
0: D'accord, et vos parents étaient là-dedans aussi, étaient pêcheurs?
1: Non, pas du tout, non.
0: Alors, c'est parce que...
1: Mon papa était imprimeur et maman travaillait à une mairie, je ne peux pas dire le nom.
0: D'accord.
1: Voilà.
0: Et alors, comment vous êtes tombé dans la mer?
1: Dans la mer? Oui. Ben, j'avais des envies, étant gamin, d'explorer, quoi, de voir ailleurs.
0: Oui, et vous aviez envie.
1: Je ne voulais pas être dans la famille. C'est-à-dire, je voulais gagner. Ma vie est de venir aux besoins de la famille.
0: Les marins pêcheurs, c'est un peu comme les routiers, c'est une caste, c'est une
1: exactement,
0: famille.
1: Exactement, comme j'ai dit à Florian.
0: Oui,
1: comme j'ai dit, ben, c'est les cousins, les gars.
0: Oui, c'est ça, c'est une véritable famille, il y a une solidarité, il y a une entraide.
1: Tout à fait, oui, tout à fait.
0: Voilà, on supporte les avaries, on supporte les coups durs, et puis on déguste ensemble du bon poisson, on est content de revenir avec de la pêche qu'on va pouvoir proposer aux consommateurs, enfin aux familles.
1: C'est la fierté du marin.
0: Bah oui.
1: D'avoir les étals bien remplis de bons poissons, bien français, ou même si on se pêche dans d'autres côtes, mais bref.
0: Et donc, vous avez arrêté ce métier, vous aviez quel âge?
1: C'est-à-dire que j'ai fait des coupures, hein. J'ai fait aussi beaucoup d'ostréiculture sur le passage d'Arcachon.
0: Oui.
1: Voilà, les huîtres, poser les huîtres pour récolter le naissin, pour savoir le naissin, c'est les bébés huîtres. Voilà, sur le côté du Cap Ferré, on posait l'étude là-bas. J'ai beaucoup, même quand je naviguais pas, j'étais pas en mer, j'étais sur le bassin à faire les huîtres.
0: D'accord, donc vous avez vraiment baigné totalement dans cet univers. Et puis un beau jour, vous avez rencontré l'amour.
1: Oui, et j'ai décidé d'arrêter la pêche pour être un mari à la maison.
0: Vous aviez quel âge justement quand vous avez arrêté alors, Laurent?
1: 28 ans.
0: 28 ans. Ça a été dur d'arrêter?
1: C'est encore dur, mais maintenant j'ai 60 ans. Je viens de faire 60 ans. Mmh. La mer me manque. Bon, c'est sûr que faire le métier, c'est impossible. Là. Non. Mais j'y pense et c'est mon leitmotiv de la vie, quoi.
0: Ah oui. Donc à 28 ans, vous allez rencontrer celle qui va devenir votre première épouse.
1: Oui.
0: Mais il va se passer quelque chose de très grave.
1: Oh mon Dieu.
0: Un drame.
1: Oh, excuse-moi, on va. Oui, pénible. Pénible, je travaillais, j'étais écaillé pour. C'était pas enlever les écailles, je faisais une place de frimaire dans un restaurant à Arcachon.
0: Oui, dans un des restaurants.
1: Très connu à l'époque.
0: Ah oui, côté, oui.
1: Vous voyez ce que je veux dire. Mmh. Et en débauchant, je rentre à la maison et mon épouse avec ma fille, 3 mois. C'était. Moi, je ne me suis pas rendu compte. Enfin, je rentrais et tout, comme d'habitude. Elle avait notre fille dans ses bras et puis je crois qu'elle s'est endormie. Et je m'en vais à la salle de bain pour me laver les mains, enfin bref. Et sur la table ronde, alors je m'en parlais tout le temps, tabarnak. Excuse-moi pour le terme tabarnak, mais
0: les Canadiens
1: vont comprendre.
0: Ben oui.
1: Et je vois une lettre, enfin un papier avec un stylo et j'ouvre. Et là, ben, c'était le signe, la lettre, c'était le signe de la mise, comment dire.
0: Du suicide.
1: Ouais, voilà.
0: Elle avait décidé de mettre fin à ses jours. Et votre fille?
1: Ma bébé, elle était dans ses bras. Après, c'est mes parents qui sont occupés par rapport à mon métier. Étant dans la restauration, j'avais pas les horaires pour garder ma fille, quoi.
0: Qu'est-ce qu'elle
1: dit? Puis, vous savez, quand il arrive un accident aussi grave que cela, on peut dire, vous avez des enquêtes, enfin bref.
0: Qu'est-ce qu'elle vous écrivait dans cette lettre? Elle avait quel âge, votre femme, à ce moment-là?
1: Elle avait... moi, j'avais 28, elle avait 24 ans.
0: Donc, c'est-à-dire que vous veniez à peine de vous marier? Enfin, d'être ensemble?
1: Même pas un an de mariage.
0: Même pas un an de mariage. Votre femme souffrait, je crois, d'une maladie de la bipolarité.
1: La bipolaire. À l'époque, on n'appelait pas ça bipolaire. Je ne me rappelle plus le nom de cette maladie. Enfin, bref, maintenant, oui, c'est la bipolarité.
0: Mais à l'époque, enfin, c'était comme une dépression, mais à l'époque, vous le saviez qu'elle avait cette maladie?
1: Non, pas du tout, non. C'est moi, quand je vois qu'elle, des fois, faisait des crises, je ne comprenais pas. Et j'ai dit, bon, on va aller voir un psychologue. Et c'est là que ça s'est avéré. Elle a fait des séjours à l'hôpital de la Teste. Et ça s'est avéré, donc elle avait un traitement. Et puis, bon,
0: C'était visiblement dans un état de crise qu'elle a dû décider de mettre fin à ses jours. Qu'est-ce qu'elle écrit? Qu'est-ce qu'elle avait écrit dans cette lettre, Laurent?
1: Pour être honnête, si je parle, c'est être honnête, c'est qu'elle croyait que je l'ai trompée. Voilà, ça paraît couillon, mais oui.
0: Je vous écoute et je reste un peu sans voix parce que c'est sur cette méprise qu'elle a décidé, comme elle était très vulnérable, très.
1: Oui, exactement.
0: Elle a décidé de mettre fin à ses jours. Comment elle a mis fin à ses jours? Elle a pris des comprimés?
1: Oui, beaucoup.
0: Donc votre fille n'a pas connu sa mère ou quasiment pas?
1: Moi, j'avais gardé quelques photos.
0: Bien
1: si, ma petite Bonaëlle, elle a vécu, elle a fait son éveil, je veux dire, maturité, grandir, en voyant des photos. Et après, bon, ma seconde épouse, ben là, j'ai trop vite, là, parce qu'il y a tout un cheminement.
0: Oui, parce que Gwenaëlle, du coup, elle est...
1: Moi, j'ai la voix qui sanglote, mais
0: non,
1: caméro, là.
0: Vous inquiétez pas, Laurent, vous inquiétez pas.
1: C'est les souvenirs qui reviennent.
0: Bien sûr, et bien sûr, quand on évoque ces souvenirs douloureux. Gwenaëlle a été pris en charge par qui? Par vos beaux-parents?
1: Par mes parents.
0: Par vos parents. Donc elle a été élevée par vos parents.
1: Pardon.
0: Oui, j'ai dit, elle a été élevée par vos parents.
1: Oui, la petite enfance.
0: Oui.
1: Jusqu'à l'âge de 3 ans et demi.
0: Et ensuite?
1: Eh bien, j'ai rencontré qui est mon épouse, Martine.
0: Oui.
1: On a 14 ans, 15 ans de différence. Elle a 74 ans. Bon, enfin bref. Et elle travaillait dans le milieu. Elle était en vacances à Gujan-Mestras. Et moi, je travaillais dans un restaurant. Et puis, on s'est rencontrés. Et puis, voilà, quoi.
0: D'accord.
1: Et ben, le fait de l'avoir ramené à la dune du Pilat, monter la dune du Pilat en pleine nuit, ben, ça nous a rapprochés. Vous voyez ce que je veux dire?
0: Séducteur. Et alors, du coup.
1: On va dire.
0: Du coup, là, vous avez repris Gonelle avec vous deux et elle.
1: Après, ouais, c'était long. Il a fallu passer au tribunal pour savoir si je pouvais récupérer, entre guillemets, avoir la garde de ma fille.
0: Pourquoi? Parce donc, que vos parents ne voulaient pas vous la donner?
1: Ah, si, mais simplement, mais c'est par rapport au tribunal des enfants, quoi. Pourquoi? Il fallait faire un dossier. Comme moi, j'avais quitté la région de Gironde.
0: Oui, comme l'enfant a été placé chez vos parents, d'accord.
1: Voilà, d'accord. Exactement, ouais. Ouais, okay, ouais.
0: Okay.
1: Et donc, moi, j'habitais dans les Yvelines, au Chénet, à côté de Versailles, où j'avais un emploi de l'au-delà, quoi. Quand je dis de l'au-delà, c'est un bel emploi. Et il a fallu, main blanche, patte blanche, c'est-à-dire correcte, quoi.
0: Oui, oui, oui, oui. Il fallait se montrer sous ses meilleurs.
1: Pour subvenir aux besoins de mon enfant.
0: Bien sûr, bien sûr. Et donc, ça, on vous a accordé cette fois-ci, vous avez retrouvé le.
1: Comme mon épouse a travaillé, pour dire.
0: Allô?
1: Oui.
0: Oui, oui.
1: Carrément, ouais. Mon épouse avait. Simplement, elle travaillait pour Dargaud, sur Bologne, région parisienne, et était illustratrice, c'est-à-dire, elle faisait des illustrations des images.
0: D'accord, oui, bien sûr, les dessins.
1: Voilà, coloris.
0: Bien sûr. Alors, donc, vous avez pu reprendre votre enfant avait quoi, 4 ans ?
1: Donc, le milieu était favorable.
0: D'accord. Donc votre enfant a vécu avec vous à,
1: oui, on va dire, oui, 3 ans et demi, 4 ans, oui.
0: 4 ans.
1: Elle a fait sa scolarité.
0: On vous perd, Laurent.
1: Non, elle avait 4 ans quand elle est venue.
0: Oui, oui, j'ai compris.
1: 4 ans.
0: J'ai compris. Et donc, vous l'avez gardée jusqu'à...
1: Allô?
0: Oui, on vous entend. Vous m'entendez pas, Laurent? On va vous rappeler peut-être, hein, parce que là, on a des micro-coupures et du coup, on a...
1: Oui, je vous entends très bien.
0: Ah bon, bah d'accord, parce qu'il y a des moments où on...
1: Ah, j'ai l'heure, là, ça va pas être trop tard.
0: Non, on est tout à fait à l'aise. Bon, on va vous rappeler...
1: Ah, vous savez, on est... Bon, oui, il y a les orages dans le coin.
0: Ah, c'est peut-être à cause de cela, alors. Bon, on va essayer de continuer, mais parce que parfois, on est coupé parfois. Non, je vous disais, donc depuis l'âge de 4 ans, votre Gwenaëlle vit avec vous et votre nouvelle compagne, et ça s'est bien passé. Ah bah oui, là on l'a perdu encore.
1: Mm-hmm.
0: Ça s'est bien passé.
1: Ah oui. Oui, parce qu'après, après on a déménagé, on est venu dans le Gers. Allô?
0: Oui, je vous entends.
1: Vous m'entendez?
0: Oui, très bien.
1: Allô?
0: Oui, on vous entend, Laurent, continue.
1: Après, j'ai voulu changer de métier, puis... Oui, et on les a vendus à Casaubon dans le Gers. On a eu une belle petite maison et Gonelle a fait sa scolarisée, elle a grandi. Maintenant elle est mariée, enfin bref, tout va bien quoi.
0: Super. Vous avez une forte relation avec elle?
1: Voilà.
0: Vous m'entendez? Oui, moi je vous entends, Laurent, je vous entends. Je disais, vous avez une belle relation avec votre fille?
1: On a eu, mais là il y a une petite fille. Je pense l'avoir, mais on se parle plus.
0: Ah, mince. Et pourquoi vous parlez?
1: Allô?
0: Plus? Oui, ben, je sais pas. On a Laurent. Écoutez, ce qu'on va faire, on va vous rappeler tout de suite parce que peut-être que la ligne va être meilleure.
1: Parce que j'ai fait des bêtises. Oui. Non, faut être honnête.
0: Laurent, écoutez, on, parce que là, il y a des coupures et du coup, on a du mal à se parler. On vous rappelle tout de suite, répondez s'il vous plaît. On vous rappelle, Florian essaye de recomposer le numéro.

0: Love You, Maltida sur Europe 1. Nous étions avec Laurent, on a été coupé, c'est pour ça qu'on a mis un peu de musique, le temps de rappeler Laurent. Laurent est d'origine bretonne, il est marin-pêcheur, en tout cas il était marin-pêcheur par passion, et puis à 28 ans, il décide d'arrêter tout, d'arrêter cette passion parce qu'il veut construire une famille, il va faire la rencontre d'une jeune femme, mais hélas, au bout d'un an, cette jeune femme dont il ne savait pas qu'elle souffrait de bipolarité va mettre fin à ses jours. Il va se retrouver avec sa petite fille de 3 mois, il est dans l'incapacité totale de pouvoir l'élever, il travaille à cette époque, il est un peu démuni, il est jeune, c'est donc ses parents qui vont prendre en charge cet enfant, et puis lorsqu'il va faire la rencontre quelque temps après d'une autre compagne qui va accepter de venir vivre avec lui, eh bien il va demander au juge des enfants de pouvoir reprendre sa fille, alors 3 ans et demi, Gwenaëlle, il va reprendre la vie avec la petite, et tout va très bien se passer avec cette petite, une belle relation va s'installer, si ce n'est que nous en étions là quand nous avons été coupés. Aujourd'hui, il n'a plus, hélas, de relation avec sa fille qui a 34 ans. Laurent, vous êtes toujours avec nous ?
1: Mais oui.
0: Alors là, on vous entend bien, Laurent. Pourquoi vous ? Qu'est-ce qui s'est passé dans cette relation que vous aviez, qui était plutôt fusionnelle avec votre fille ?
1: J'étais infidèle, voilà.
0: Infidèle à votre fille ?
1: Non, avec mon épouse.
0: Votre deuxième épouse?
1: Ouais, et ma fille l'a pas supporté, quoi.
0: Parce qu'elle aimait beaucoup votre deuxième épouse, cette compagne?
1: Oh oui, ben pour elle, c'était sa maman.
0: Ah, voilà.
1: Elle a éduqué, elle a tout fait, tout, même jusqu'à présent, même maintenant, ouais.
0: Cette compagne que vous aviez, qui a 14 ans de plus que vous, c'est ce que vous nous disiez?
1: Martine, oui.
0: Ouais. Et avec qui ça se passait bien et vous avez pêché vous avez rencontré quelqu'un d'autre?
1: Oui, bon ben voilà, et puis bon ben bon, je suis pas fier de parler de cela, mais enfin la libre antenne aussi est faite pour qu'on puisse parler, s'expliquer, quoi.
0: Vous vous êtes séparé du coup de votre compagne?
1: On est séparés, mais elle a jamais voulu divorcer, et puis on se voit là actuellement, je vais vous dire sincèrement, j'ai le cancer, je fais la chimio toutes les 3 semaines, et mon épouse, ben, elle fait en sorte de venir de Gujan-Mestras, donc en Gironde, à Tarbes. On se loue un DNB, et puis elle est avec moi quand je fais la chimio.
0: Ah, elle restait proche de vous quand même.
1: Énorme.
0: Et vous envisagez pas de vous remettre ensemble?
1: J'ai envie.
0: Ah, vous lui avez dit, Laurent?
1: Ah, elle le sait depuis des années.
0: Ça fait combien de temps que vous êtes séparés?
1: 13, 14 ans, oui, 13 ans, sûr.
0: Ah oui,
1: mais on se voit.
0: Elle n'a jamais réussi à vous pardonner?
1: Si, la preuve, si elle veut me voir, oui, mais après, c'est un terrain familial, quoi.
0: Ça veut dire,
1: je veux dire, terrain familial, c'est sa famille à elle.
0: Oui, c'est
1: on
0: ça.
1: Dit, ben Laurent, il voit rien, quoi. Voilà.
0: Bah, c'est pas ce qu'elle pense, puisqu'elle est toujours à vos côtés.
1: Ben non, parce qu'il y a l'amour. Il y a l'amour fusionnel, quoi.
0: Et le fait que vous vous revoyez, ça n'a pas permis à votre fille de revenir dans votre vie. Elle sait que vous avez un cancer?
1: Elle le sait, oui.
0: Elle le sait par sa mère, enfin par celle qu'elle considère comme sa mère. Et
1: oui,
0: alors...
1: comme ta maman, oui, comme Martine, oui, c'est moi qui l'ai dit, puis Martine n'a caché rien, elle dit, voilà, ton père, ben, elle a dit, ben, je verrai papa quand je le sentirai. Voilà.
0: Mais elle n'arrive pas à... Votre fille a des enfants?
1: Bien sûr. Et j'ai pas parlé aussi, je pense à Gaëlle, ma première fille, parce que j'ai eu avec une femme, mais on n'était pas sur... Oui, ça paraît, bon, un marin reste un marin, mais c'est pas une question. J'ai une fille qui s'appelle Gaëlle, qui a 36 ans.
0: Ah, elle d'accord,
1: oui. Oui.
0: Donc, on a Gwenaëlle, qui était donc votre fille avec votre, hélas, épouse...
1: Oui, Candido, oui.
0: Oui, et vous aviez Gaëlle avant, d'accord.
1: Et Bassin d'Arcachon.
0: D'accord, et Gaëlle et Gwenaëlle sont proches?
1: Ah oui, ce sont des sœurs.
0: Ah.
1: Ah vous, oui.
0: Vous avez réussi.
1: Oui, oui, ça
0: avez...
1: a été, oui, oui, oui, oui.
0: Vous avez réussi ça, c'est très bien.
1: Il n'y a pas que moi, et grâce à mon épouse Martine.
0: Décidément, Martine a joué un grand rôle dans votre vie.
1: Énorme. Énorme. Vous ne pouvez pas savoir, Roland. Vous ne pouvez pas savoir.
0: Vous lui dites aujourd'hui à Martine combien vous l'aimez, combien vous avez regretté ce qui s'est passé, combien vous avez besoin d'elle?
1: Je pense que rien que nos yeux et nos échanges de paroles suffisent.
0: Et comment vous allez-vous d'un point de vue santé aujourd'hui, alors, avec ce cancer?
1: Apparemment, pour mon anniversaire du 28 avril, j'ai fait ma 10e chimio, ou 9e. Apparemment, d'après le scanner, ça a l'air de s'améliorer. Donc j'ai eu ce cadeau le jour de mon anniversaire à l'hôpital de Tarbes. On m'a annoncé qu'il y avait une régression.
0: Ah, très bien.
1: Ah oui, il m'avait eu, oui.
0: Ben oui, c'est...
1: Mon épouse était auprès de moi, elle en revenait pas, elle me dit « Waouh !»
0: Vous nous avez dit que c'était un cancer de pas des poumons.
1: Si, du poumon droit.
0: Ah, du poumon droit, d'accord. Mm-hmm. D'accord, vous aviez, parce que j'ai cru voir dans votre fiche que vous parliez de deux cancers.
1: Ah, au départ, j'avais une attaque, oui. Oui, c'est vrai, j'avais parlé à Florian. Au départ, ils avaient peur, j'ai eu un sacré problème à la mâchoire à cause d'une bagarre. Et ça s'est empiré, j'ai eu infection à la mâchoire, j'ai eu la mâchoire cassée, puis ça s'est affecté, quoi.
0: Ah, mais c'était
1: et
0: pas...
1: Et juste après, oui, pardon,
0: c'était pas un cancer.
1: Au départ, ils avaient un doute. Et justement, moi, j'ai assumé les deux pareils, parce que en même temps qu'ils me soignaient pour la mâchoire, ils m'ont fait faire une biopsie et tout. Alors, de l'au-delà, la biopsie... Là, il sera passé que j'avais vraiment le cancer du poumon.
0: Du poumon. Vous êtes un gros fumeur?
1: Je suis fumeur.
0: Vous avez arrêté, Laurent, là?
1: Ouais. J'ai arrêté l'alcool, mais la cigarette, c'est dur.
0: Vous n'y arrivez pas.
1: Comment?
0: Parce que c'est un peu dommage de faire des traitements aussi lourds que la chimiothérapie, et je me permets... Hein,
1: non, mais j'ai calmé la cigarette quand même.
0: Il faudrait voir si vous pouviez arrêter, parce que ce serait dommage de faire des traitements qui marchent. Si là, vous avez un espoir que les choses sont en rémission, ce serait bien que vous puissiez arrêter, si vous le pouviez, Laurent.
1: Ça, il faut avoir... Ça arrive de me calmer, voilà quoi.
0: Si vous étiez avec Martine, vous pensez que vous vous arrêteriez?
1: La question se fut posée, tous les deux. Réellement, j'ai oui.
0: Ah.
1: Oui, carrément même. Si je sais qu'elle va m'écouter demain sur podcast, je sais pas comment on dit.
0: Oui, non, podcast,
1: parce qu'elle est fatiguée, elle dort, mais... Ouais. J'avais dit que j'allais passer sur Europe 1. Non, oui. Elle vous écoute, vous savez, elle vous écoute.
0: C'est gentil, Laurent, mais dites-moi une chose. Vous dites que finalement votre cancer vous a rapproché avec Martine?
1: Ah non, c'est pas le cancer. C'est la situation et non. Il y avait notre amour. C'est quand moi j'ai dit, stop, j'arrête les bêtises. C'est-à-dire, de fréquenter, voilà. Et j'ai dit Macaille, parce que son nom, c'est Macaille. J'ai dit, j'ai envie de te voir et puis qu'on parle.
0: Réellement. Vous l'appelez Macaille?
1: Ah oui. Et Macaille, enfin, mon épouse, Martine, elle appelle Gonelle Macaillette. Non. Oh, c'est un truc que j'ai reçu, quoi.
0: Oui.
1: Non, mais c'est Macaille. Voilà.
0: Elle a rencontré personne d'autre depuis.
1: Je lui ai dit rencontre. Non, elle s'occupe différemment. Ah non, elle veut pas. Elle veut pas, et il n'y a pas longtemps, on en a parlé. Elle va sourire, si elle entend, enfin tout à l'heure ou demain, avant tout, elle va sourire. Je la connais, elle va avoir le petit sourire en coin.
0: Et dites-moi une chose, si vous pensez que sa famille ne l'empêchait pas ou n'exerçait pas une certaine pression, vous pensez qu'elle serait à vos côtés aujourd'hui?
1: Ah, tout à fait.
0: Elle vous l'a dit?
1: Ah, carrément. Carrément.
0: Et elle n'arrive pas à s'affranchir. À s'affranchir de la famille. Elle n'arrive pas à s'affranchir de à son âge, à votre âge. Elle n'arrive pas à s'affranchir de la famille.
1: C'est assez difficile à expliquer. J'ai pas envie d'en parler à l'antenne.
0: D'accord.
1: Je respecte mon épouse.
0: Mais vous, oui, bien sûr, bien sûr.
1: Bien sûr. Mais moi, je suis prêt. Elle est prête. Si je trouve un logement à Gujan-Mestras, même à Hôtesse, pas loin, même en Dernos, Buganos, évidemment, là, je trouve un logement, c'est sûr.
0: Pourquoi vous n'êtes pas resté, vous n'êtes pas resté dans votre logement au moment où vous êtes quitté? Vous n'êtes pas resté dans votre logement, Laurent?
1: Oh, j'ai bourlingué. Bourlingué, j'ai voyagé, quoi. Je suis resté 13 ans à Auch.
0: C'est où, Auch?
1: Auch, ben, D'Artagnan.
0: D'accord.
1: D'Artagnan.
0: D'accord.
1: C'est dans le 32, le Gers.
0: D'accord. Et, voilà. Et là, vous êtes où aujourd'hui? Vous êtes dans le Gers, toujours?
1: Ah non,
0: non, vous êtes à Tarbes. Vous êtes à Tarbes, c'est ce
1: oui,
0: que vous disiez, voilà.
1: Et peut-être bientôt, j'ai habité Lourdes.
0: Lourdes? Pourquoi Lourdes?
1: Ah, j'adore cette ville. J'ai habité 8 mois, mais j'avais pas un appartement. C'était un appartement éphémère. Et j'ai vraiment... C'est pas le côté, comment dirais-je, spirituel ou autre... Mais j'ai aimé Lourdes. Je sais pas pourquoi.
0: Ben oui, et vous, avez été, et vous y avez été pour à quelle occasion?
1: Comme ça.
0: Pour aller prier?
1: Non. Non, j'ai connu ça quand j'étais gamin. Mes parents nous amenaient ça à la grotte. Non.
0: D'accord.
1: Non, j'y étais pas. Pour voir que si, comment c'était, maintenant que j'étais adulte, largement adulte, comment que c'était.
0: Mm-hmm.
1: La vie.
0: D'accord.
1: Voilà. Et là, vous faites des rencontres avec toutes les personnes. Et j'ai remarqué, c'est énorme, beaucoup de personnes qui viennent d'Amérique du Sud, qui viennent à Lourdes.
0: Bah,
1: vous faites de belles rencontres.
0: Bah, je pense que oui, ça, les gens viennent du monde entier, puisque c'est quand même un centre de recueillement et de prière.
1: Voilà, et j'ai appris là tout à l'heure j'ai dit une connerie, désolé. Sur Europe 1, j'ai appris que peut-être notre pape viendra à Lourdes en septembre.
0: D'accord. Mais enfin, vous, c'est pas pour ça que vous irez, c'est ce que vous dites de toute façon.
1: Non, ben, c'est pas loin.
0: Et là, vous vivez comment financièrement? Vous avez une retraite qui est satisfaisante?
1: Non, je suis pensionné.
0: Vous êtes pensionné?
1: Oui, j'attends ma retraite. Je suis en pré-retraite, mais je suis pensionné niveau sécurité sociale numéro 2. Voilà.
0: D'accord, ça vous permet quand même de vivre décemment?
1: Oui, on va dire oui.
0: D'accord.
1: Oui.
0: D'accord.
1: Oui. Encore de la vue, hein.
0: Avec votre fille Gaëlle, ça se passe bien? Vous la voyez régulièrement?
1: Ma fille Gaëlle, elle tient un magasin, je ne sais pas si je peux permettre de faire de la pub. C'est pas le but de mon appel.
0: Non, mais c'est pas vous, bien sûr, vous pouvez dire.
1: Elle tient Apple à Tarbes.
0: Ah oui, d'accord. C'est donc une immense marque, une grande marque. Et vous la voyez régulièrement, puisque elle est à Tarbes?
1: Oui, je la vois. Quand je passe devant le magasin, je fais un petit coucou, puis voilà, quoi.
0: Elle a des enfants aussi?
1: Oui, 3 enfants.
0: Ah oui, donc vous avez des petits-enfants de...
1: Ah oui, cher.
0: Il ne vous reste plus qu'à vous souhaiter plusieurs choses, parce que là, on arrive à la fin de cette libre antenne.
1: Ouais, j'entends la musique.
0: Écoutez, je vous souhaite vraiment de retrouver une relation équilibrée, une relation sereine avec, évidemment, Gwenaëlle, parce qu'elle a eu une rôle de vie aussi, Gwenaëlle, et elle a eu la chance de croiser la vie de Martine aussi, et vous lui avez donné beaucoup d'amour avec Martine. Je comprends son attachement, donc j'espère vraiment qu'elle va renouer avec vous. J'espère aussi que Martine, que si elle écoute ce podcast, comme vous dites demain, en tout cas qu'elle écoute la très belle déclaration que vous lui avez faite, peut-être qu'elle bravera tout pour reprendre une vie
1: doute,
0: avec vous.
1: Envoyez-moi le petit pêcheur, s'il vous plaît.
0: Le petit quoi?
1: Le petit pêcheur.
0: Lequel petit pêcheur vous voulez que je vous envoie?
1: La musique qui passe.
0: Ah d'accord, mais comment on peut le renvoyer? Je ne sais pas.
1: Ben, je sais pas, j'ai demandé à Florian.
0: Ah bon, alors Florian va s'en occuper parce que je ne sais absolument pas comment on fait ça.
1: Désolé, là c'est direct live.
0: Oui, vous avez raison, Laurent. Laurent, il est 1h du matin, donc on ne peut plus rester ensemble. Et on vous souhaite une très très bonne santé, une remise en forme.
1: Je vous remercie et Et kenavo à tout le monde.
0: Et kenavo à tout le monde, absolument. Bonne nuit, merci Laurent pour votre appel.
1: Merci.
0: Merci chers auditeurs, on se retrouve demain. J'ai hâte de vous retrouver déjà demain sur cette, dans cette libre antenne sur Europe 1. Et là, je vous laisse évidemment avec Marlène Duré. Bonsoir Marlène.
2: Merci Roland, bonne tisane.
0: Merci.
2: Bonne nuit.
0: Merci.
2: Bonne nuit également à vous qui nous écoutez sur Europe 1. Il est 1h. Et nous allons débuter aujourd'hui nos programmes de nuit avec celui qui, dans les années 70, a tenu en haleine des millions d'auditeurs avec ses histoires de crimes. Pierre Bellemare.
3: La frontière franco-belge près de Charleville. La Meuse. Des collines. Des bois où l'on chasse le sanglier. Un pays sauvage, réputé impénétrable. C'est pourtant par ici qu'en 1940, les chars d'Hitler sont passés. Contre toutes les prévisions, bien sûr. On les attendait partout ailleurs, mais pas là. Dans un tournant de la route, un camion ralentit. Un homme en profite. Il ouvre la portière, saute en marche, roule comme un ballon dans le fossé, se relève, s'enfuit. Il court à travers champs. Le camion a continué de rouler. Mais il ne va pas loin, il se heurte à un barrage de la gendarmerie française. Son chauffeur, un noir américain, reconnaît avoir pris en autostop un passager en sortant de Belgique. Celui-ci, soudain, sans explication, vient de lui fausser compagnie. Une heure plus tard, le chien policier Chek débusque le fuyard dans le bois de la loge. Nous sommes au début de mai 1956, un beau jour de printemps. Il y a des bourgeons aux arbres, de tendres feuillages, du muguet. L'adjudant-chef Pierrard crie « Haut les mains !» La chasse à l'homme dure depuis 8 jours. Gendarmes, douaniers, policiers français et belges recherchent un déserteur du 401e régiment d'artillerie, Yves Gamonnet. Celui-ci lève les bras. Il sourit. C'est un jeune homme vêtu d'un complet prince de Galles. Un complet couvert de boue, fripé, mais élégant. Yves Gamonnet porte une balafre à la joue droite. Yves, le balafré, se rend.

0: Yves Le Balafré, 15 jours avant sa capture par les gendarmes de Charleville, un samedi soir, entre dans un dancing des bords de la Marne dans la banlieue parisienne, le dancing Mon Désir à Draveil. Il est accompagné de son copain Titi et de toute une bande de garçons rencontrés au Café des Sports à Villejuif. Il y a la Blondinée, Angelot, Guillemet, un Algérien nommé Ali Amara. Des noms qu'on dirait inventés pour séduire les filles. Ce sont pourtant leurs vrais noms, ceux qui sont écrits sur leur carte d'identité. Pour les filles, ça ne manque pas le samedi soir au dancing Mon Désir. Des jeunes filles comme il faut, pour la plupart des ouvrières et des employés de bureau qui habitent cette banlieue pleine de charme, avec ses arbres penchés au bord de l'eau, des petits bistrots où l'on mange de la friture, ses guinguettes où fleurit l'accordéon. Tiens, Paulette, Ali, comment vas-tu? Et toi? Comme ça, on fait aller. Paulette, ce samedi soir du 21 avril, un sacré cafard et ne veut pas trop le montrer. Ali Amara est un de ses bons copains. Il sait qu'elle souffre d'un chagrin d'amour. Son fiancé Gaston vient de la quitter. Ali prend Paulette par la main, l'entraîne sur la piste. Viens, on va danser. 5 minutes dans les bras de quelqu'un qu'on aime bien, sans penser à mal. Cela aide à oublier. Surtout quand on adore la musique comme Paulette. Mais il ne faut pas que la chanson jouée par l'orchestre soit chantée et que ses paroles rappellent que l'amour rend parfois malheureux. Yves Le Balafré, lui, a invité Alice, l'ami qu'accompagne Paulette. Les autres se sont assis en serrant les tables pour que tout le monde soit ensemble. Plus on est de fous, plus on rit. Et d'ailleurs, ce soir-là, on ne pense qu'à rire, à danser avec de jolies filles. Et si un flirt s'engage, eh bien, tant mieux. Paulette porte un corsage blanc, une jupe noire. Elle a laissé sur sa chaise sa veste à damier vert. Vous avez une jolie veste, lui dit Yves Le Balafré. Quand la danse terminée, tout le groupe est à nouveau attablé. Vous êtes brune? Et le vert vous va bien? Paulette ne répond rien, mais elle aussi a remarqué comment Yves était habillé. Un complet neuf, au revers à la mode, une chemise de soie, cravate et pochette assortie. Elle le trouve beau garçon. Et lui, les brunes avec des yeux en amande, la taille fine et les jambes élancées, ça ne lui déplaît pas. Les prochaines danses, Paulette ne sera plus dans les bras de son copain Ali, mais dans ceux d'Yves Le Balafré. À cette balafre que son cavalier porte sur la joue, la fascine. D'abord, elle n'ose pas lui en parler. Puis les heures passent. Il semble qu'on se connaît maintenant depuis toujours. Alors elle risque une question. Comment avez-vous attrapé ça? Dans une bagarre? Ou pas du tout? C'est en jouant quand j'étais gosse. Ah, dites donc, vous deviez jouer à drôle de jeu. Oh, j'avais un copain à l'école, on ne se quittait pas. Un jour, on a voulu fabriquer un truc qui explose, histoire de s'amuser, quoi. Alors, on a mis du carbure dans une bouteille, on l'a rempli d'eau. Malheureusement, l'explosion est arrivée un peu vite. On s'était pas bien méchant. Pourtant, voilà. Ah, dites donc. Un éclat de verre m'a coupé la joue. On me dit que ça me va bien. C'est vrai. Cette balafre lui donne un air pas comme les autres. Il ressemble à un corsaire, à un pirate. On dirait une vedette de cinéma. On sait bien que le cinéma, c'est pas vrai. Et puis, il s'est blessé en jouant, alors c'est rassurant. Voilà ce que pense Paulette. Qui ne quitte plus Yves de toute la soirée. Et si elle ne le quitte plus, ce n'est pas seulement parce qu'il lui plaît, c'est pour oublier l'autre, Gaston, son ancien amoureux. Après avoir dansé à Mon Désir, on change de décor, on va, toujours en bande, chez Madame Bourdiol à Athis-Mons, puis aux Acacias à Savigny-sur-Orge. Yves et son copain Titi ont chacun une voiture. C'est facile, tout le monde s'entasse dedans, c'est la tournée des Grands-Ducs. À l'aube, quand les Acacias ferment, Yves propose de raccompagner Paulette. Celle-ci accepte. Tandis qu'elle monte dans l'auto, Ali Amara crie « Yves, fais pas l'idiot, hein ? Je te la confie, c'est une copine. » « T'en fais pas. Allez, à demain midi au Café des Sports. » Le lendemain matin, choisit le roi dans un pavillon. La famille de Paulette, son père et ses quatre sœurs s'inquiètent. Paulette n'est pas rentrée. Jamais elle n'a découché. Depuis la mort de leur mère, c'est elle avec Jeannine, l'aînée, qui s'occupe de la maison des autres enfants. Paulette est une fille sérieuse. Son père le sait. Il va au commissariat. Une fugue ? Ma fille ? Impossible, monsieur le commissaire. On ne le croit pas. D'autant que les autres, Alice et les copains, ont vu Paulette partir avec Yves. Et ils le disent. On attend 5 jours. Autant dire 1 siècle. Pas de nouvelles de Paulette, ni à la maison, ni à la verrerie où elle travaille à Vue de la République et où le chef du personnel la considère comme une employée modèle. Il lui est sûrement arrivé un accident. Un accident de voiture peut-être, car Yves non plus n'a pas reparu. Il n'est pas venu au rendez-vous du Café des Sports. Mais aucun accident n'a été signalé à la police. Alors, le père de Paulette en vient à souhaiter que le printemps ait tourné la tête aux deux jeunes gens et qu'ils soient tout simplement au soleil sur la Côte d'Azur. Le 5e jour, c'est un jeudi. Monsieur Bargue, le gérant de la plage des Champs-Rigny sur la Marne, s'affaire en prévision des beaux jours. Dimanche, déjà, si la météo est bonne, il y aura du monde. Quand près du ponton, dans l'eau, il aperçoit quelque chose. On dirait un animal. Mais non. C'est un noyé. C'est pas possible. Mais si. Et c'est une femme. Désespéré. Le soir, à la morgue, Jeannine, la sœur aînée de Paulette, doit avoir le courage de venir identifier le cadavre. Paulette a été jetée dans la Marne après avoir été abattue d'un coup de revolver.
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0: L'inspecteur principal Ferrière, chargé de l'enquête concernant le meurtre de Paulette, interroge ses amis. Sauf Yves, bien sûr, qui a disparu. Yves ? Oh, je l'ai connu au Café des Sports, déclare Ali. Il m'a offert un verre. Il m'a pas dit son nom. Le samedi soir, j'avais rendez-vous avec les copains, nous voulions aller au bal, mais nous ne savions pas comment nous y rendre. Comme Yves avait une voiture, il nous a proposé de nous emmener. Il nous paraissait très correct. Le patron du Café des Sports confirme, mais avec une certaine réticence. Quelque chose m'a semblé bizarre. Ce type, il payait à boire à tout le monde, et il était plutôt large sur le pourboire. Qu'est-ce qu'il avait comme pognon ? Puis il ne buvait que du Porto. Et physiquement, comment était-il ? Oh, sapé comme un prince. Ça, il avait l'air vraiment de quelqu'un de très bien. À part peut-être la balafre qu'il avait sur la joue. La balafre ? Voilà ce qu'il fallait dire tout de suite. Au fichier de la police, l'inspecteur sort les photos de tous les balafrés. Il les montre aux amis de Paulette. Pas de doute. Il reconnaît sur l'une d'elles le visage d'Yves. D'Yves Gamonnet, repris de justice et déserteur, 6 fois évadé. Titi, celui qui accompagnait Yves le fameux samedi, et ne faisait pas partie de la bande, on ne l'a pas revu non plus. L'inspecteur le retrouve, c'est un garçon de café qui travaille à Montparnasse. Il n'était pas revenu sur les bords de la Marne, voilà tout. Et il semble ignorer ce qui est arrivé à Paulette. Alors sans se méfier, il trahit son ami. Bien sûr, je le connais Yves, c'est un client. Nous sortons souvent ensemble. Oh, il y a quelques jours qu'on ne s'est pas vu, mais... Il doit être mouffetard. Il a une amie, là, chez qui il habite de temps en temps. L'inspecteur interroge immédiatement la locataire, Madame N, rue Mouffetard. En janvier dernier, il sortait de prison. Vous voulez dire qu'il s'était évadé ? Ça, je n'en savais rien. Bref, en prison, il avait connu un ami à moi, déserteur lui aussi. Alors il est venu me donner de ses nouvelles. Et puis... Puis m'inviter à dîner, il est resté à la maison. On n'était pas là tous les jours. Dimanche matin, il est rentré à l'aube, très fatigué. Et puis hier, après avoir lu le journal, fait sa valise et il est parti sans rien dire. Un télégramme signale la fuite d'Yves Gamonet, mais il n'est pas transmis immédiatement par Interpol. Ce sont les vacances de Pâques. Chacun prend son temps. Et Yves, lui, passe tranquillement la frontière belge à bord d'une 403 grise volée. Pourquoi la frontière belge ? Eh bien parce que sa mère est belge et que toute sa famille vit en Belgique. Désemparé.

problème dans sa famille. Yves Gamonnet est un homme seul. Il passe, il s'assoit, on lui offre un verre. Personne ne le retient. Et quand il s'en va, c'est un soulagement. Alors il prend peur. Il abandonne sa voiture, la 403 grise volée. La police la retrouve pleine de fausses cartes grises, d'une série de clés de contact, d'une trousse de cambrioleurs. Il vole une autre voiture, fonce vers la mer. À Ostende, peut-être pourra-t-il s'embarquer. Mais il doit prendre de l'essence sur la route. Et le pompiste le reconnaît. Alors il revient à Bruxelles. Dans une grande ville, on peut mieux se cacher. Si seulement il n'avait pas cette balafre sur la joue qu'il signale même à ceux qui ne le reconnaîtraient pas sans elle. Décidément, non. La Belgique est un trop petit pays, une souricière. Il décide de revenir en France et de là, de s'exiler en Amérique. Il repasse par Liège, s'arrête pour manger un morceau. Au moment de repartir, il s'aperçoit que son auto est encadré d'autres voitures, que des gens rôdent autour, des policiers en civil. Il s'éloigne à pied, fait de l'autostop, trouve un camion, réussit à passer la frontière, mais à peine arrivé en France, se fait prendre. Je vous ai dit comment, au début de mon récit. Yves le Balafré n'ira toujours avoir tué Paulette. Il prétendra, après avoir flirté avec elle en voiture, l'avoir déposée à un arrêt d'autobus. On ne trouvera jamais aucune preuve contre lui. Mais son passé l'accable. En 5 ans, il a passé 43 mois en prison, 3 ans et demi. Il s'est évadé 6 fois. Depuis son adolescence, depuis qu'il a été abandonné par ses parents à 16 ans, il a commis délit sur délit. Cambriolage, vol à main armée, désertion. À 21 ans pourtant, il a voulu se marier et vivre normalement. Le directeur de la maison de redressement où il avait séjourné lui a adressé ses vœux de bonheur. Tu seras bon époux et bon père de famille. Tu as maintenant de grosses responsabilités, il faut t'en montrer digne. Je souhaite que tu trouves rapidement du travail pour ne pas rester à la charge de ta famille. On n'écrit pas ainsi à un tueur. Alors que s'est-il passé? Yves le Balafré est-il innocent du meurtre de Paulette? Avait-il un revolver sur lui? Au début du procès, personne ne déclare avoir vu de revolver. À moins que quelqu'un l'ait vu et convaincu de l'innocence de Gamonnet et préféré ne pas le dire. C'est probablement la vérité. Imaginons ce qui a pu se passer. Oui, Yves le Balafré a un revolver dans sa poche. Un revolver neuf. Il le montre à son ami Titi. Le revolver n'est pas chargé. Mais Titi, qui n'est pas expert en la matière, en manipulant l'arme, introduit sans s'en rendre compte une balle dans la culasse. Suivez-moi bien. Pour le Balafré, l'arme n'est toujours pas chargée. Quand Titi la lui rend et qu'il l'empoche à nouveau, le Balafré en est absolument sûr. En raccompagnant Paulette, il s'arrête dans un coin tranquille au bord de l'eau. Un lieu romantique à souhait. Il commence à flirter avec elle. Celle-ci refuse d'aller trop loin. Non que le bel Yves ne lui plaise pas assez, mais tandis qu'il l'embrasse, elle ne peut s'empêcher de penser à d'autres baisers, des baisers plus sincères, ceux échangés hier encore avec l'homme qu'elle aime toujours. Celui qu'il a abandonné, Gaston. Yves le Balafré insiste. Il espère obtenir de Paulette ce qu'il désire. Celle-ci refuse d'abord furtivement pour qu'il la laisse tranquille, la ramène chez elle, puis fermement. Alors le Balafré, habitué à se servir d'un revolver pour obtenir ce qu'il veut, d'ordinaire de l'argent, sort son arme. Son arme qui, je le rappelle, pour lui n'est pas chargée. Et jeu dangereux. Mais peut-être jeu tout de même. Il menace Paulette. Le coup part. C'est le drame. Bien sûr, ensuite, Yves Gamonnet s'est affolé. Il a jeté le corps de Paulette dans la Marne. Il s'est enfui. Il sait que la police le traque. Il doit de toute façon à la société 15 ans de prison pour ses fautes passées. Mais un meurtre, non. Ce meurtre n'est qu'un horrible accident. Alors, quand Yves le Balafré entend le verdict du tribunal, travaux forcés à perpétuité, il ne peut s'empêcher de crier. Monsieur le Président, Monsieur le Président, c'est pas juste. Yves Gamonnet aura sa chance pourtant. Après 2 ans passés à Fresnes, où sa conduite est irréprochable, il est transféré dans une prison modèle près de Mulhouse où se prépare la

réinsertion des condamnés dans la vie. Après 6 mois d'isolement, il pourra travailler d'abord seul dans sa cellule, puis avec d'autres détenus. Il aura droit à la radio, puis aux soirées de télé et de cinéma. Il fera du sport. Enfin, après avoir été mis ainsi à l'épreuve, si son comportement est bon, les éducateurs obtiendront pour lui un régime de semi-liberté. Il travaillera en ville et ne rentrera en prison que le soir. Et puis, le jeu des grâces intervenant, un jour peut-être, il retrouvera la liberté totale. Hélas, après 4 ans passés ainsi entre l'épreuve et l'espoir, le 8 avril 1960, un coup de feu retentit à l'intérieur de la centrale, un coup de feu tiré par un gardien. Yves Gamonnet a fabriqué une corde avec des draps. Il est sorti par une fenêtre, a lâché la corde, s'est rattrapé au vol à une gouttière, a réussi à sauter dans la rue. Il est libre. Libre ? Oh, pas longtemps. Car tout le pays le connaît, reconnaît la balafre sur sa joue, le trac, aide les gardiens à le rattraper, à s'emparer de lui à nouveau. Pour la 7e fois, Yves le balafré s'était évadé. Pourquoi ? Pourquoi, puisque tout semblait devoir s'arranger pour lui ? Alors, Yves le Balafré, était-il vraiment coupable ?

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Dans un instant, et si on en parlait avec notre psychologue clinicienne Marie-Estelle Dupont, accompagnée de Romain Desarbres, on va parler des conflits entre les parents et les enfants. Mais en attendant, la musique avec Bruno Mars.

0: sera par Paris dans le cadre de sa tournée mondiale les 18, 20 et 21 juin au Stade de France. C'était Bruno Mars avec I Just Might. On vous souhaite une très belle nuit avec nous sur Europe 1 tout de suite. Et si on en parlait, c'est l'émission de votre après-midi entre 15h et 16h avec Marie-Estelle Dupont, psychologue clinicienne, accompagnée de Romain Desarbres.
1: Aujourd'hui, nous allons parler des conflits entre les parents et les enfants. Avec vous, Marie-Estelle Dupont, c'est dans le cadre de la semaine de la famille, Europe 1, semaine spéciale sur Europe 1.
2: Oui, comment on gère les conflits avec nos enfants? C'est une question qu'on s'est tous posée. Alors, les conflits avec nos enfants, effectivement, c'est probablement ceux qui viennent nous travailler au plus profond de notre être, parce que le sentiment d'échouer à se comprendre n'est jamais si douloureux qu'avec ceux qu'on a cru aimer plus que tout. Tout à coup, l'incendie émotionnel s'embrase et le désaccord, la rupture momentanée, l'insulte qui part, le tissu affectif intime qui se déchire, nous donne l'impression que tout s'effondre. Et si j'avais tout raté? Ou encore, bille en tête, foudrage, nous nous drapons dans notre orgueil et nous nous agrippons à la certitude d'avoir raison, d'avoir bien fait, refusant mordicus d'admettre que l'important n'est probablement pas d'avoir raison, mais de continuer à être en lien. La peur du conflit nous conduit parfois à être lâches, et c'est là qu'on trahit et qu'on abandonne nos enfants quand on contourne l'obstacle. Mais comment faire? Quand l'aspect conflictuel de la relation surgit, quand le dialogue se ferme, quand une rancœur inattendue déborde, pour affronter le dilemme entre s'écraser et refuser ce qu'on estime inacceptable. Comment faire quand on assiste à un conflit violent qui s'installe entre deux de nos enfants? Comment traverser ces tempêtes qui soulèvent l'inconscient de toute la famille, sans déni, mais sans panique? C'est un sujet difficile que j'aborde aujourd'hui avec la certitude d'une seule chose, je vais ramer comme vous, car je n'ai toujours pas trouvé la baguette magique qu'on rêve d'avoir quand on est enfant pour que tout le monde s'entende bien.
1: Ça, je pense que ça va détendre beaucoup de parents, parce que voilà, si vous aviez dit, ah là là, il y a une formule qu'il faut appliquer, voilà déjà.
2: Beaucoup de gens vont se dire,
1: voilà, je suis un mauvais parent. Bon,
2: on apprend tous les jours quand on est parent.
1: Oui.
2: Et il y a des auditeurs qui m'ont déjà écrit d'ailleurs en me posant des questions, donc je pense que c'est un sujet qui, quel que soit l'âge de nos enfants, nous concerne.
1: Le conflit des parents avec leurs enfants, c'est un sujet très sensible dans vos consultations, Marie-Estelle Dupont.
2: Oui, et c'est très sensible aussi bien pour les parents qui sont en couple, parce que c'est pas parce qu'on est en couple qu'on a la même histoire familiale, que nos parents géraient les conflits comme les parents de l'autre, et surtout qu'on investit nos enfants de la même manière. Donc parfois, il y en a un qui va qui va prendre les choses sous l'angle du pouvoir et qui va dire non, je ne lâche rien, et puis du coup l'autre va essayer de compenser, d'arrondir les angles. Donc parfois c'est difficile à deux, mais c'est aussi très difficile pour les parents solos, parce que le parent solo, le parent célibataire, il a cette double peine de porter aussi la culpabilité de celui qui est pas là. Et évidemment, très souvent, les conflits de l'enfant dans une famille monoparentale adressent au parent qui est là et qui fait le boulot aussi les reproches qui en réalité sont destinés à celui qui n'a pas pris sa place. Et donc c'est vrai que moi j'ai des témoignages de papa solo ou de maman solo qui me disent parfois je sens quand elle déborde ou quand il déborde que ce qu'il me demande, ce qu'il vient me reprocher s'adresse à quelqu'un d'autre. Mais je crois que quelle que soit la configuration familiale, c'est vraiment quelque chose qui vient nous faire travailler au plus profond de nous. Cette peur, cette angoisse qu'on a de la rupture du lien, et finalement on se rend compte que globalement, les parents qui gèrent le mieux, les conflits avec les enfants, c'est les parents qui n'ont plus peur du conflit, qui savent que qui dit conflit ne veut pas dire rupture, ne veut pas dire qu'on sera fâché à vie, alors qu'au contraire, les parents qui ont très peur du conflit, qui n'ont pas bossé sur ça, qui sont dans des familles où non, on dit rien, on met tout sous le tapis, circuler, il n'y a rien à voir. Bah souvent, c'est des parents qui ne voient pas qu'il y a beaucoup de désaccords et de malentendus qui s'amoncellent. Et finalement, l'enfant ne leur confie plus rien. Et un jour, c'est un étranger. Donc finalement, peut-être que la seule chose que je sais, moi, pour les auditeurs d'Europe 1, c'est que pour arriver à gérer nos conflits avec les enfants, il faut bosser sur notre peur du conflit. Et je crois qu'on a tous un peu peur du conflit.
1: À partir de quel âge des parents quel âge de l'enfant, hein, les parents peuvent-ils avoir un conflit? C'est-à-dire que quand les tout-petits, ce sont c'est de l'éducation. Il y a des conflits également quand on a.
2: Oui, effectivement,
1: 3, 4,
2: je pense que c'est important de situer
1: le
2: sujet.
1: Conflit,
2: parce
1: c'est à
2: que,
1: partir de l'adolescence.
2: De quoi
1: clair.
2: On parle ouais. quand on parle de conflit voilà. Effectivement, on parle beaucoup des crises des tout petits. C'est colère physiologique où l'enfant se met en colère, se roule par terre. C'est non, je vais pas au bain. Non, je sors pas du bain. Non, je finis pas ma compote. Non, je vais pas au lit. Non, je me lève pas. Il y a cette phase du non qui est très importante dans le développement de l'enfant parce que il vous montre qu'il existe. Donc, faut pas le prendre personnellement, mais ça, c'est plutôt les crises de colère physiologique du petit enfant à qui on apprend les limites, à qui on apprend la patience, etc. Ça demande d'être assez bien soi-même d'ailleurs ancré, parce que ça peut, quand on est fatigué, nous pousser à finalement devenir comme l'enfant, c'est-à-dire nous-mêmes hurler et nous énerver. Mais c'est pas du conflit. Quand je parle de conflit, je parle de ce qui se passe avec un enfant de 23 ans qui tout d'un coup veut plus voir son père parce que le niveau de désaccord et de blessure et d'humiliation est trop grand. Un adolescent qui rue dans les brancards et qui amène une forme de chaos par le manque de respect. Là, il y a du conflit. Et je pense que c'est ça qui nous questionne tous. Et d'ailleurs, quand on en parle avec des amis qui ont des enfants, on se rend compte qu'on psy ou pas, on est tous en proie avec les mêmes difficultés parce que ça nous renvoie aussi à est-ce que pendant mon adolescence, j'avais le droit de m'opposer? Voilà. Oui. Et quand ça n'a pas été possible, certains parents disent, je suis un peu démunie, mais j'avais une patiente qui me disait, ma fille est odieuse en ce moment, elle est insupportable, elle m'exaspère. Mais finalement, Marie-Estelle, vous savez quoi? Je crois que ça me rassure, parce que moi, j'aurais jamais pu me permettre ça. Et donc, je me dis que finalement, avec mon mari, au moins, on lui a suffisamment donné le droit d'être une adolescente qui n'est pas dans la peur, qui n'est pas dans l'hypervigilance et qui... Alors, elle est très pénible, mais finalement, je me dis qu'au moins, elle fait sa crise d'adolescence alors que moi, j'avais pas du tout le droit. Et donc, parfois, c'est vrai que je suis un peu démunie quand elle m'envoie balader parce que jamais je me serais permis de faire ça.
1: On a déjà Antoine, 61 ans, qui nous appelle de la région PACA. Question d'une auditrice. C'est le 01 80 20 39 21, si vous voulez intervenir. Question d'une auditrice sur les réseaux sociaux pour vous, Marie-Estelle Dupont. Bonjour, je me pose depuis plusieurs mois cette question que je souhaite partager avec vous afin de recevoir des éléments de réponse. Pour quelles raisons les parents actuels semblent plus épuisés par leur fonction parentale qu'auparavant? Je suppose que nous laissons plus d'espace d'expression, de moments de partage, d'attention à nos enfants, mais malgré les limites que je pose, les enfants les testent régulièrement. Je me sens plus fatigué par la prise en charge de mes enfants que mes parents l'étaient. Ceci renvoie souvent de la culpabilité, de la remise en question, à mon sens. Je suis une personne patiente, douce, mais cette personnalité est, je trouve, trop souvent mise à l'épreuve face aux sollicitations et à l'autorité apposée à mes enfants. Bon. Qu'est-ce que vous dites à cette auditrice d'Europe 1 ?
2: Oui, alors plusieurs choses. D'abord, c'est sa perception à elle que ses parents n'étaient pas fatigués. C'est-à-dire que c'est le souvenir qu'elle a de sa perception d'enfant. Mmh. Parce qu'elle idéalisait ses parents, on ne sait pas s'ils n'étaient pas fatigués. Peut-être qu'ils étaient fatigués, mais que finalement, elle les avait toujours vus fatigués. Donc, elle n'avait pas forcément cette notion-là, parce qu'ils ne le disaient pas, ils n'exprimaient pas, ils ne s'en plaignaient pas. Ensuite, je pense que nous sommes véritablement je dramatise rien en disant ça, au contraire, je trouve ça très très positif. Je pense que nous sommes véritablement la première génération de parents qui prend en charge les traumas, les émotions, les blocages, les névroses des générations d'avant pour pas les filer aux générations d'après, parce que précisément, on a compris une chose fondamentale, c'est que il y a pas que l'ADN qui se transmet, la souffrance est mère de souffrance, et si on fait pas ce qui s'appelle trier le bon grain de livret, si on s'interroge pas, si on se dit pas d'où je viens, on sait pas où on va avec nos enfants. Et donc, on est la première génération qui veut sortir du mode pilotage automatique ou opposition, rébellion pure et dure, et qui veut réfléchir et faire un tri. Donc, on doit à la fois traiter les émotions, les secrets de famille, les traumas qui n'ont pas du tout été élaborés aux générations précédentes, gérer notre propre vie d'adulte, de couple, notre pression économique, etc., et éduquer nos enfants, et accueillir et absorber toutes les émotions de nos enfants le soir, leurs humeurs, etc., leurs difficultés, des difficultés avec lesquelles parfois on est nous-mêmes en difficulté parce que à notre époque, il n'y avait pas ces challenges. Je pense aux parents qui se battent avec les jeux vidéo et les réseaux sociaux. Et donc, il y a cette fatigue aussi qu'on élabore plus de choses. Après, ça, c'est quelque chose de positif. Mais l'aspect négatif de cette fatigue, c'est parfois aussi qu'aujourd'hui, les parents, soumis à beaucoup d'injonction, pardon, paradoxale, doute beaucoup trop d'eux. Et le doute est épuisant. Le doute, c'est une fuite d'énergie. Et moi, je dis toujours aux patients qui viennent me voir, mais attendez, moi, je suis pas la voix sachante, je suis pas la voix de Dieu parce que j'ai un master de psychopathose, c'est vous le parent de cet enfant. Au fond de vous, qu'est-ce que votre petite voix vous dit? Si vous sortez de vos peurs et de vos projections familiales, qu'est-ce que votre intuition véritable vous dit quand vous écoutez votre enfant? Et en général, c'est le parent qui a la clé. Donc moi, je pense que les parents sont fatigués parce qu'ils ne font pas confiance, qu'on les a bassinés avec des idéologies parfois contradictoires. En ce moment, on entend à la fois, il faut un choc d'autorité et éducation positive. Et les parents ne savent pas à quoi tout ça correspond. Donc moi, je pense que les parents, ils ont aussi besoin, pour être moins fatigués, de revenir dans leur axe, d'assumer les combats qu'ils choisissent. On peut pas mener tous les combats. Moi, j'ai choisi mes combats. Et sur les trucs qui sont pas prioritaires, je suis plus flexible parce que j'ai pas envie d'être épuisée, j'ai pas envie d'être intransigeante et insupportable pour mes enfants. Et que se faire confiance, c'est aussi un gain d'énergie. Donc moi, j'invite cette dame. Elle dit, je suis douce, etc. Mais mes enfants ruent beaucoup dans les brancards. Elle a le droit de dire à ses enfants, ça suffit en fait, c'est bon, je suis fatiguée, ce soir j'ai pas envie, voilà, donc ça suffit, ça me gonfle, quand vous me parlerez sur un autre ton, on pourra en discuter. Et on n'est pas obligé d'être tout le temps un espèce de parangon de douceur moelleuse, parce
1: c'est
2: que on finit en burn-out.
1: À des enfants, il faut avoir de la personnalité, il faut l'assumer après.
2: Moi j'ai dû que trois garçons, franchement ça va.
1: Pour vous, c'est ce que j'allais dire, pour vous.
2: Une fois de temps en temps,
1: pour avoir un peu de personnalité, vous en avez, mais
2: une fois de temps en temps, leur dire là c'est bon, ouais. Ça suffit, maman, ouais. Maman a ses limites en fait, donc tu vas refaire exactement la même demande, mais complètement différemment. Voilà, tu vas me jouer la scène différemment parce que là j'ai pas compris. Ça se fait. Ça se fait, mais ça permet de tenir plus longtemps, ouais. Sur la durée aussi. Je crois qu'on doit pas avoir peur. On doit pas complexer d'avoir de la personnalité. Les enfants, ce qu'ils respectent, c'est un adulte qui est cohérent dans les interdits qu'il pose et qui est pas caractériel. C'est-à-dire qu'évidemment, si un soir vous lui interdisez les écrans et que le lendemain, pour téléphoner tranquille, vous le mettez devant la télé, l'enfant ne comprend rien, vous n'êtes pas respectable. Mais quand vous savez pourquoi vous menez les combats que vous menez, que de temps en temps, votre enfant, il sente que, en fait, c'est bon, faut pas aller plus loin. Ça lui fait du bien, en fait. Un adulte, c'est pas quelqu'un d'omnipotent. C'est quelqu'un qui a ses limites, c'est quelqu'un qui a ses rythmes. Et finalement, comment est-ce qu'il tolérera lui-même, en tant qu'adulte, d'avoir ses limites si son parent a été dans le sacrifice permanent? Ça fonctionnera pas.
1: Oui. Les conflits, Marie-Estelle Dupont, ils sont inhérents au développement de l'enfant. C'est nécessaire. Sont des mues.
2: Oui, je pense que vraiment notre ambivalence, on a tendance à la nier. C'est difficile pour nous d'accepter qu'on porte en nous la possibilité de faire du mal, la possibilité que notre enfant un jour fasse du mal. On pense toujours que notre enfant peut être harcelé, on pense jamais qu'il peut être harceleur. Et donc on oublie que la vie c'est pas un long fleuve tranquille, c'est des tensions, c'est des frictions, c'est des conflits, c'est des personnalités, c'est des inconscients qui s'entrechoquent, que nous on s'est dépatouillé d'une certaine façon avec notre histoire familiale, et puis notre mari s'est dépatouillé différemment, et que donc on n'interprète pas les choses de la même manière, et que tout ça, ça demande simplement de pas mettre la poussière sous le tapis en disant tout va bien, circuler, il y a rien à voir, chut, évidemment, parce que ça fait des bombes à retardement, mais de pas non plus les dramatiser, en fait. Les conflits font partie de la vie, et surtout la famille est le premier lieu d'apprentissage des relations humaines. Et si votre enfant voit que vous pouvez être en conflit, en désaccord avec un de ses frères et sœurs ou avec son papa ou sa maman, et que c'est pas la fin du monde, c'est pas tragique. Parfois, on peut se parler un peu sèchement, ça ne retire rien au bonheur d'être ensemble, parce que justement, derrière, il y a un dialogue qui s'ouvre. On peut éventuellement se demander pardon si une parole est allée trop loin. Finalement, l'enfant apprend que le conflit, c'est pas quelque chose qui conduit à la rupture, c'est pas quelque chose de tragique, c'est pas quelque chose d'insurmontable, c'est quelque chose de naturel. Il y a des frictions, il y a des ajustements, et donc, il faut se parler.
1: Comment ?
2: Voilà. Oui. Et on se parle, on se met autour de la table. Là, je vois bien qu'il y a un truc qui va pas. On va arrêter de faire semblant et de jouer à cache-cache. Qu'est-ce que t'as à me dire? Voilà. À partir du moment où tu me dis les choses avec respect, sans m'insulter, sans me crier dessus, je peux entendre. Et quand on fait cet espace psychique, en fait, les conflits montent quand même beaucoup moins haut. Parce que il y a pas de condensation. Vous voyez ce que je veux dire? Il y a la cocotte minute, on laisse passer un peu de vapeur.
1: Et il faut que l'enfant comprenne, qu'à la base de tout, il y a de l'amour. Et
2: oui,
1: que les parents l'aiment. Ça donne une force incroyable.
2: Ça donne une force incroyable, et puis c'est le cadre même du conflit, c'est-à-dire que l'amour sur ta personne, il est inconditionnel,
1: ouais.
2: Et je ne transigerai pas sur le respect que tu me dois. Tu ne me dois pas l'amour, tu me dois le respect, parce que l'amour, ça ne se décrète pas. Et à l'intérieur de ce cadre, On peut être en désaccord, je peux avoir besoin de répéter, c'est pas grave, je vais pas t'humilier, je vais pas voir les choses comme un enjeu de pouvoir. Je pense que énormément de conflits se passent mal dans les familles parce qu'on prend les choses sous l'angle du pouvoir. Mais en fait, il n'est pas question de dominant et de dominé. Il est question de transmission. Est-ce que par ma position exemplaire, de fermeté, droite, mais aussi d'ouverture, c'est parce que je suis ancrée dans mes valeurs que je peux être ouverte au dialogue, je te transmets petit à petit, je te transfère la responsabilité de tes décisions et de ta vie pour que petit à petit sur tes épaules soit placée cette autonomie et que tu puisses diriger ta vie. L'enjeu, c'est pas de garder le pouvoir, c'est pas d'être la statue du commandeur avec tout le monde qui fait profil bas à 40 balais parce que papa va s'énerver si on n'est pas d'accord avec lui sur les prochaines élections. Ça, c'est insupportable. Et ça fait une éducation très humiliante et ça brise les enfants et ça brise la confiance avec les parents.
1: Il faut que les parents comprennent que refuser le conflit, c'est trahir et abandonner l'enfant.
2: Alors oui, je pense que refuser le conflit, c'est véritablement trahir et abandonner l'enfant, c'est lui mentir sur la réalité de la vie et des relations humaines. Il n'y a pas de relation sans aspérité, ou alors c'est soit une relation totalement superficielle, et vous vous rendrez compte que le jour où il a un problème, c'est pas vous qui l'appelle, et vous direz, je suis quand même passé à côté d'un truc qui s'appelle la confiance, ou alors c'est une relation totalement fusionnelle, où la fille est la continuité de sa mère, c'est un double narcissique, la pauvre petite, elle croit qu'elle est heureuse dans cette fusion, mais en fait, elle n'a pas le droit d'exister, la mère resserre son contrôle coercitif sur sa fille, et il n'y a pas de différenciation psychique, ni des désirs, ni de la pensée. Et on voit ces espèces de clones où les deux sont habillés pareil, les deux pensent pareil, les deux s'appellent trois fois par jour et peuvent pas se décoller. Et ces fusions-là, elles sont très mortifères. Déjà pour l'avenir amoureux de cet enfant. Là, je prends l'exemple d'une mère et d'une fille fusionnelle parce que il y a eu un très très bon bouquin sur la fusion mère-fille de Denise Louiseno qui s'appelle Fusion mère-fille, en sortir où il laissait sa peau. Et finalement, soit un jour ça explose, soit ça conduit à une psychopathologie très lourde chez la jeune fille.
1: Oui. Antoine est avec nous.
2: Bonjour Antoine.
3: Bonjour à tous et à toutes.
1: Bonjour Antoine, vous nous appelez de la région PACA. Vous dites, notre fille ado voulait arrêter l'école à l'âge de 16 ans avec ma femme. On s'est mis d'accord tous les deux pour comprendre pourquoi. Vous pouvez nous raconter ?
3: Simplement, notre grande surprise, on pensait que tout allait bien, et puis on reçoit un coup de téléphone du lycée, nous signalant de très nombreuses absences de notre fille. Et là, avec ma femme, on dit qu'est-ce qui se passe, parce que jusqu'à présent, l'école, il n'y avait aucun problème, il n'y a rien, ça avait l'air de bien se passer. Et là, on s'est dit je pense qu'il va falloir qu'on affronte ça tous les deux, et surtout qu'on soit, on va dire, dans cohérent, c'est-à-dire qu'on soit aussi ensemble, d'accord, de façon à affronter cette problématique. Donc, on en a parlé, mon épouse et moi. On s'est dit qu'est-ce qu'on fait comme attitude, qu'est-ce qu'on fait. Et là, je dis écoute, c'est simple, on va tout simplement entamer une conversation par rapport à ça. Donc, du coup, on a attendu un moment tranquille. Donc, on se voit, on se pose, et là, on lui dit écoute, Alice, on a un petit souci. Alors, Alice, c'est ma fille. Et voilà, ta mère et moi, on a un souci. Il y a Alice qui nous a appelé. T'es souvent absente. Qu'est-ce qui se passe? Mais sur un ton plus cool, quoi, hein, pas des explications, bref. Est-ce qu'il y a un problème? Qu'est-ce qui se passe? Est-ce que tu peux nous expliquer pourquoi toutes ces absences? Parce que là, nous, ça nous inquiète. Et là, on voudrait savoir un peu ce qui se passe. Et là, elle nous dit je veux arrêter l'école. Ah, ok. Donc du coup, ma femme et moi, on se dit ok, elle veut arrêter l'école. Et là, instantanément, mais pourquoi? Pourquoi? Qu'est-ce qui se passe? T'as un problème à l'école? Un problème avec un prof? Je sais pas. Elle me dit non. En fait, je veux tout simplement travailler. Ah, donc du coup, on s'est dit d'accord, tu veux arrêter les études parce que tu veux travailler au plus vite. Et là, d'accord, on s'est dit mais travailler pour faire quoi? En fait, on est allé au bout de sa démarche, quoi. Enfin, au bout de sa volonté. Et là, parce que je veux travailler, je veux travailler en commerce. Je dis ah, donc moi étant commercial déjà depuis 20 ans, je me dis tiens. Ok, je dis écoute ma fille, si je peux me permettre, au niveau professionnel, je peux peut-être te donner quelques petits conseils. Et le premier conseil que j'ai à te donner en tant que professionnel du commerce, parce que tu veux travailler dans le commerce, c'est qu'il faut quand même un minimum de bagages. Sinon, ça va être très compliqué. Tu vas te faire jeter et tu vas te retrouver sur des boulots de merde, excusez-moi, et bref, et tu vas galérer peut-être toute ta vie. Alors, nous, le conseil qu'on a donné, ta mère et moi, déjà, c'est d'aller voir une conseillère d'éducation au niveau de ton lycée. On se pose tous les quatre et on parle de ton avenir professionnel, concrètement. Donc là, on a eu la chance de tomber sur une conseillère qui était très, je dirais, très compétente, qui en fait a mis notre fille face à une réalité, c'est que, ok, Alice, tu veux travailler au plus vite, très bien, tu veux travailler dans le commerce, ça tombe bien, ton père il est une très grosse expérience dans le commerce, je pense qu'il est très bien placé pour te donner conseil, et si en tant que père, enfin en tant que professionnel, en plus de père, alors bien sûr tout ça avec l'appui de mon épouse, hein, parce que bon c'est vrai qu'elle était quand même complètement en accord avec moi. Heureusement, parce que sinon, je crois que c'est le début du... Bref. Et là, du coup, à force de d'échanges et de dialogue entre la conseillère, mon épouse, moi et ma fille, bon, du coup, elle s'est rendue compte qu'effectivement, dans son envie de travailler au plus vite, c'était bien, mais qu'il fallait quand même un minimum, une petite année pour avoir un petit BEP professionnel, pour avoir quand même une base.
1: Antoine, ce que je note, c'est que votre femme et vous-même étiez sur la même longueur d'onde, et ça c'est très important.
3: Dès le départ.
1: Marie-Estelle Dupont, ça c'est très important.
3: Dès le départ, parce que on s'est dit, si toi tu pars dans un sens et que moi je pars dans un autre, elle va s'enfiler dans la brèche et ça va être compliqué. Donc faut qu'on se mette d'accord, faut qu'on soit tous les deux sur la même longueur d'onde et qu'on se soutienne l'un l'autre, parce que sinon ça... Et effectivement, mon épouse, on s'est soutenus mutuellement, et surtout on s'est dit, pour le bien de notre fille, il faut qu'on soit tous les deux sur la même longueur d'onde, parce que si on veut apporter une solution à son problème, il faut qu'on soit quand même... pas cohérent, mais je veux dire sur la même longueur d'onde.
2: Voilà. Bien sûr.
3: Et du coup, c'est de cette façon qu'on a réussi à passer ce cap. Où effectivement, en tant que parent, quand ça vous tombe dessus, une ado qui vous dit je veux arrêter l'école, c'est pas un petit problème. Hein. Donc ma petite expérience. Très peur, parce que oui, parce que ça va très vite, hein, déscolarisation, après ça traîne, pour des parents c'est l'horreur, quoi. Et puis de dire, qu'est-ce qu'elle va faire? Si elle arrête les études pour travailler, d'accord, mais elle va faire quoi? Elle va faire des boulots, parce qu'en fait, c'est le déclencheur, ce qui nous a permis, en fait, de trouver une porte de sortie, c'est quand elle nous a dit que son projet était de faire du commerce.
2: Oui.
3: Et à partir de là, j'ai dit,
2: Vous avez travaillé son rêve.
3: Voilà. Je dis ça, le commerce, ainsi, je crois connaître, donc je peux te donner quelques conseils. Et là, je me suis positionné en professionnel, plus en tant que parent.
2: Ouais.
3: Et là, effectivement, elle a compris qu'effectivement, pour travailler dans le commerce, il fallait un minimum de connaissances, relations clients, connaissances produits, aisance orale, etc.
1: C'est un conflit qui a été bien géré, Marie-Estelle Dupont.
2: Oui, avec beaucoup d'intelligence et d'arguments, justement pas sur un registre de pouvoir.
1: Oui, c'est exactement ce que vous nous disiez juste avant.
2: C'est précisément pas parce qu'on veut imposer le pouvoir de manière coercitive, ça marche avec un petit, hein, puis très vite l'enfant, il va vous dire, va te faire voir, je fais ce que je veux. Et là, il serait tombé dans un engrenage de fugue, de mensonge. En fait, ils ont maintenu magnifiquement la relation de confiance en disant, on prend très au sérieux ta parole, mais on la prend tellement au sérieux qu'on va t'aider à l'élaborer, ce désir, en fait. Et on entend ton désir. Par contre, on va pas être au garde à vous devant le caprice du moment. Par contre, on va t'aider à élaborer un vrai chemin et on va être une équipe. Et quand on peut raisonner en termes d'équipe plutôt qu'en termes de rapport de force,
1: papa, maman,
2: je crois qu'on gagne vraiment quelque chose.
1: Ouais. Merci beaucoup, Antoine.
2: Merci pour votre témoignage.
1: 01 80 20 39 21 pour échanger avec Marie-Estelle Dupont. On parle aujourd'hui des conflits avec les enfants. Voilà, c'est dans le cadre de la semaine.
2: Mais on peut imaginer la petite goutte de sueur quand votre ado vous dit, je vais arrêter l'école. Et que le lycée vous appelle.
1: Alors, on se calme.
2: Comme vous disiez, je mets la tête dans le congélateur et je te réponds dans 5 minutes.
1: Voilà, un peu d'eau fraîche sur le visage, pas d'énervement. Et on réfléchit, on élabore une réponse comme l'ont fait Antoine et sa femme.
2: Cohérente et construite.
1: Voilà, cohérente et construite. Restez bien avec nous, 01 80 20 39 21. Et si on en parlait avec Marie-Estelle Dupont? À tout de suite sur Europe 1.
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1: Merci beaucoup d'être avec nous. Tous les jours entre 15h et 16h, vous retrouvez Marie-Estelle Dupont. Et si on en parlait, d'ailleurs, si vous voulez parler avec Marie-Estelle Dupont, c'est le 01 80 20 39 21. Il y a de nombreux appels, notamment Stéphanie qui nous appelle des Pyrénées-Orientales. On parle aujourd'hui d'un sujet qui nous concerne tous, les conflits entre les parents et les enfants. Et Dieu sait que c'est sensible. Marie-Estelle, ce qu'il faut avoir en tête, c'est qu'on ne se rabaisse pas en acceptant le conflit. On ne perd pas son autorité. Il faut aller au conflit.
2: Alors, il faut aller au conflit. Je dirais plutôt qu'il faut accueillir le conflit.
1: D'accord.
2: Faut pas aller au conflit, mais quand il surgit, c'est un événement normal de la vie de la vie de famille et de la croissance de l'enfant qui évolue par étapes. Et quand vous êtes avec un enfant tout petit, il vous voit comme un dieu, qui l'idéalise et qui est le plus fort et le plus beau, qui a raison sur tout. Et puis petit à petit, il vous désidéalise. Et puis arrivé à la maturité, à l'âge adulte, il a normalement, si vous avez autoriser l'enfant à vous désidéaliser et que vous n'êtes pas resté dans la statue du commandeur narcissique qui ne tolère aucune contradiction, l'enfant sait que vous êtes simplement un adulte avec son histoire, ses énormes qualités, ses énormes défauts, et mais que vous êtes une personne de confiance. Et là, je dirais que l'essai a été transformé. En fait, je pense qu'il y a vraiment deux écueils. C'est le sentimentalisme. Il faut que tout le monde soit beau, tout le monde soit gentil, et qu'il n'y ait jamais de friction, sauf que le conflit n'est pas une remise en question de l'amour, pas du tout. En fait, on s'engueule pas avec les gens qu'on aime pas. On rentre pas dans le conflit, Nos ennemis, on les méprise. On rentre pas dans le conflit.
1: On passe notre chemin.
2: Voilà. Mais nos enfants, on peut pas utiliser le mépris. Il faut accepter d'aller de temps en temps mettre les mains dans le cambouis. Et donc, il y a cet écueil du sentimentalisme. On croit qu'il faudrait que ce soit toujours rose, que notre enfant nous aime, mais notre enfant, il n'est pas du tout là pour nous aimer. Ensuite, il y a un deuxième écueil qui est l'écueil narcissique, l'écueil du parent qui prend les choses sous l'angle dominant-dominé, sous l'angle du pouvoir, avec des violences éducatives pour le coup qui vont apparaître, c'est-à-dire des humiliations, rabaisser, infantiliser un fils qui a 40 ans, qui est marié, qui vient avec ses enfants et l'humilier à table pendant les repas de famille. Et ça, c'est la statue du commandeur, ça fait des dégâts terribles, ça fait d'immenses chagrins refoulés, ça fait de grandes colères, ça fait des adultes qui sont des petits robots bien sages, mais qui sont profondément déprimés. Et je pense que c'est deux manières d'éviter le conflit, le sentimentalisme et la rigidité. Si on essaye, quand notre ado arrive, comme ils le font toujours, en mettant bien le doigt là où ça fait mal, à pas réagir comme un gros bourrin psychorigide qui prend les choses personnellement de manière paranoïaque, et ben en général on peut créer ce qu'a créé Antoine, c'est-à-dire un espace de dialogue où on comprend que c'est pas un sport de combat l'éducation,
1: oui.
2: C'est une danse en fait. Et quand on regarde des danseurs, on comprend que la souplesse qu'ils ont, elle est liée au fait qu'ils sont à l'intérieur très droits, très ancrés, très bien sur leur assise verticale. Et je pense que l'un ne peut pas aller sans l'autre. C'est-à-dire que vous pouvez faire preuve de flexibilité parce que vous savez quels sont les combats que vous allez mener, parce que vous avez choisi en conscience de transmettre certaines choses à vos enfants précisément que vos parents ne vous ont peut-être pas transmises d'ailleurs, ou que votre famille vous a transmises et que vous trouvez très précieuses et très aidantes pour la vie d'adulte. Et justement, cette flexibilité, elle est possible parce que il y a une verticalité, et la verticalité ne devient pas rigidité parce que il y a de la souplesse. Et on le voit quand on a plusieurs enfants, en voulant transmettre la même chose, c'est-à-dire des clés d'autonomie, des clés de discernement, des clés d'intelligence pour réfléchir par eux-mêmes, eh ben, on prend pas le même chemin en fonction de la personnalité de l'enfant, parce que notre enfant, c'est pas contre nous, mais il arrive avec son tempérament inné. Vous avez des enfants qui ont besoin qu'on mette un peu le pied sur la pédale de frein parce qu'ils ont tendance, avec leur charisme et leur extraversion, à parfois dépasser, déborder beaucoup trop le cadre, et il faut les ramener dans le centre du jeu et éviter qu'ils débordent et qu'ils se mettent en difficulté avec tout le monde parce qu'ils sont un peu too much et un peu irrespectueux. Et puis il y a des enfants au contraire qui ont besoin d'être encouragés, vas-y, prends ta place. Et je pense que c'est très important de comprendre qu'accepter le conflit que notre enfant nous attend au tournant, nous renvoie dans nos nous sort un peu parfois nos quatre vérités, c'est pas perdre son autorité, c'est pas se rabaisser, c'est faire preuve d'intelligence et dire je me sens justement pas en tant qu'adulte menacée, par le fait que t'essayes de me confronter, que t'essayes de venir me mettre du poil à gratter parce que t'es en pleine crise d'adolescence et qu'en fait t'es dans ton rôle d'adolescent et moi je reste dans mon rôle d'adulte en fait. Est-ce que je peux rester un adulte ou est-ce que je vais devenir immature et me mettre en rivalité avec un gamin de 13-14 ans qui essaye d'avoir raison dans le débat à table simplement parce qu'il essaye d'exister et c'est hyper sain qu'il essaye d'exister.
1: Qu'est-ce qui se passe dans la tête de parents qui se mettent à égalité avec leur enfant ado?
2: Alors je pense que très souvent, quand ça se passe de cette manière, c'est que chez ce parent, il reste une zone d'immaturité autour de son narcissisme et qui se sent menacé par le fait que, finalement, quand un enfant est petit, il est vachement sous votre contrôle. C'est facile, c'est fatigant physiquement, mais c'est facile.
1: Oui.
2: Et puis quand la subjectivité arrive à l'adolescence, qu'il pense par lui-même, qu'il entend d'autres opinions, qu'il essaye d'argumenter contre vous, etc., là où faut se dire, c'est génial, il essaie de construire sa pensée, donc je vais lui demander de me réexpliquer encore et de me donner encore plus d'arguments, même si je ne suis pas d'accord avec lui. Il y a des parents qui se braquent et qui disent, de toute façon, tu comprendras plus tard, t'as rien compris, t'es complètement à côté de la plaque, tu répètes que des conneries, etc. Et je pense que c'est vraiment là parce que ça vient toucher quelque chose dans le narcissisme du parent, qui est fragile, et du coup, il réagit d'une manière, finalement, lui-même très adolescente, très caractérielle, en se fâchant. Alors que, finalement, quand nos enfants viennent nous mettre un peu en difficulté, en général, ils viennent nous dire quelque chose de nous viennent nous dire quelque chose de la problématique familiale qui a peut-être pas été traitée. Et je pense qu'on peut en faire des vrais espaces de dialogue. En fait, on n'arrête pas d'apprendre avec nos enfants. Ça veut pas dire qu'on se met à égalité en termes d'horizontalité et qu'on se conduit comme un enfant. Ça veut dire qu'il y a une réciprocité et que pendant qu'on leur transmet des choses, mine de rien, les difficultés qu'ils nous font vivre, elles nous font renforcer aussi certaines vertus chez nous. Des vertus de tempérance, des vertus de patience, des vertus de prendre conscience peut-être d'une violence qu'on avait minimisée, puis on se rend compte en fait en les aidant à traverser une difficulté que, mais en fait nous on a vécu une violence incroyable dans cette situation. Donc je crois que le problème c'est quand on a une part d'immaturité dans notre narcissisme, parce que là on se braque et on va casser l'enfant. Et vraiment, je crois que ce qu'il faut pas faire quand il y a un conflit, c'est aller du côté de la culpabilisation, de l'humiliation, de rabaisser l'enfant. En fait, là, vous êtes en train de le meurtrir et il va garder ça sous forme de cicatrice sur son âme toute sa vie.
1: Qu'est-ce qu'il faut pas faire? Qu'est-ce qu'il faut pas faire avec les enfants quand il y a les conflits?
2: Alors, les alliances perverses. C'est-à-dire, moi, je me mets avec ta sœur et toi, t'es avec ton père. Vous voyez?
1: Wow,
2: les équipes,
1: danger.
2: Ah bah ouais, mais c'est très banal, les alliances perverses. Et ça, c'est très dangereux. C'est dangereux pour le couple, c'est dangereux pour les enfants.
1: C'est par exemple, le papa qui s'associe avec son fils ou avec sa fille.
2: Bah, le papa qui défend tout le temps la fille ou qui n'intervient pas quand la fille parle mal à sa mère en disant, attends, t'es gentille, t'as tes humeurs si t'as envie, mais tu parles pas comme ça à ta mère. Et là, entre parents, à l'adolescence, c'est hyper important qu'on soit séparés ou pas.
1: Parce que l'ado peut jouer le papa ou la maman.
2: De pas tolérer, même si on est séparés, tu parles pas comme ça à ton père, en fait. C'est ton père. Tu peux critiquer le caractère de ton père, bien sûr, parce que tu n'es pas lui et que tu n'as pas envie d'hériter de ses défauts, mais tu ne parles pas comme ça à ton père, ou tu ne parles pas comme ça à ta mère. Je ne t'autorise pas au téléphone à répondre à ton père comme tu as répondu à ton père. Ça, je pense que c'est vraiment important d'éviter les alliances perverses entre un enfant et un parent. Et évidemment, la caractéristique du parent pervers, c'est qu'il divise pour régner. Ah oui, mais ta sœur, ah oui, mais son frère, ah mais t'as vu, et il compare. Donc évidemment, vous ne comparez jamais les enfants. Bien sûr que vous comparez pas les enfants, on compare pas l'incomparable. Donc il faut pas comparer, il faut pas diviser pour régner, il faut pas culpabiliser l'enfant, il faut pas l'humilier. C'est-à-dire qu'on peut être en profond désaccord, on peut être très fâché. Je suis très fâchée parce que j'avais confiance en toi et là je suis très déçue, mais on l'humilie pas. C'est-à-dire qu'on parle de ses actes, on parle pas de sa personne. On lui dit pas t'es nul, on lui dit pas t'es un bon à rien, on lui dit pas t'es une comme ce que j'ai entendu toute mon adolescence quand je m'habillais avec une jupe de la part de ma mère. On n'humilie jamais l'enfant parce que je pense que c'est une violence largement aussi grave qu'une violence physique. En revanche, le responsabiliser, lui dire moi on avait un deal en fait. T'étais autorisé à sortir en rentrant à telle heure et avec ton portable chargé. Il y a une raison pour laquelle je te demande que ton portable soit chargé. T'es sorti avec 1% de batterie? Tu te fous de ma gueule? T'as glandé tout l'après-midi sur ton lit? Il n'y avait pas de prise électrique à côté de ton lit pour charger ton téléphone? Et là, vous lui dites qu'il a menacé la relation, qu'il a menacé la confiance. Mais vous l'humiliez pas. Vous voyez ce que je veux dire?
1: L'humiliation, ça reste durant toute la vie, c'est une marque au fer rouge.
2: Je pense que les éducations où il y a eu de l'humiliation, c'est terrible, parce que c'est ça qui fait des fragilités narcissiques, ou des dépressions, ou beaucoup d'anxiété, ou un besoin de se justifier tout le temps sur sa valeur, et on met des années à récupérer ce truc-là en thérapie. Moi j'ai quand même pas envie que l'enfance de mes enfants devienne une maladie dont ils mettent 20 ans à guérir, vous voyez. Donc je pense que quand on a ce fil rouge, on arrive à sentir que on doit manœuvrer, et c'est pas évident, et je pense qu'on tombe toutes les semaines et on fait mieux toutes les semaines, entre l'écueil du sentimentalisme, je veux surtout pas qu'il y ait de problème parce que dans ma famille c'était trop affreux, et l'écueil de la rigidité, de je veux être celui qui domine, je veux être celui qui garde le pouvoir. Mais alors ça de toute façon ça n'aura qu'un temps, et ce que vous allez gagner, c'est que quand votre enfant le pourra, il ne vous dira plus rien. Il ne vous fera pas confiance. Vous ne serez pas un adulte de confiance pour lui. Vous ne serez pas un ancrage dans sa tête vers qui il se tourne quand il y a un problème. Et vous ne ferez pas partie de son bonheur. Parce que si vous avez trahi votre enfant en l'humiliant, il ne vous invitera pas dans ses succès. Il ne vous invitera pas dans son bonheur. Donc si vous humiliez votre enfant, vous vous condamnez à la solitude ou à faire un enfant violent, et vous comprendrez pas pourquoi il est violent. Bah, il est violent parce qu'il répète ce qu'il a vécu, en fait.
1: Ouais, ouais. Si l'ado n'obéit pas, vous donnez des conseils, vous le prenez entre quatre yeux, comme on dit. Il vous obéit pas. Je m'en fiche. Comment on réagit? Pas d'humiliation, donc.
2: Pas d'humiliation, mais c'est vrai qu'il faut vraiment tenir bon sur le cadre et lui faire comprendre que c'est un enjeu de sécurité de la relation. En fait, si tu joues contre l'équipe, si tu me mens, si tu joues contre l'équipe, on va avoir un problème. C'est-à-dire que le jour où tu vas vraiment être en difficulté, t'auras cassé la confiance entre nous. Mais je pense qu'il faut tenir bon, et que parfois ce qui est difficile avec l'adolescence, c'est que on sait plus quand commence la violence et quand se termine la force. C'est-à-dire qu'on doit faire preuve de force sans pour autant basculer dans la violence. Et ils testent à ce moment-là. Mmh. Ils testent énormément les limites. Et je pense que l'angle de la réparation est très important. Ils vont tester les limites, donc ils vont vous manquer de respect, sauf qu'on peut pas accepter le manque de respect, c'est pas négociable. Et donc là, je pense qu'il faut demander de réparer. Il faut confier des tâches, il faut responsabiliser l'adolescent, il faut le mettre dans une position où il prend en charge des choses qu'il aura à prendre en charge plus tard, dans la vie de famille, dans les tâches domestiques, etc. Et là, petit à petit, il réalise que les choses elles se méritent, que les choses elles se conquièrent, et que quand on attaque le lien, on répare. Et je pense que la réparation est une assez bonne voie avec l'adolescent, parce que c'est concret. Les leçons de morale, de toute façon, à partir de 13 ans, le cerveau d'un adolescent n'entend plus votre voix. C'est-à-dire jusqu'à 13 ans, quand je dis il n'entend plus votre voix, jusqu'à 13 ans, le cerveau réagit de manière plus importante à la voix de la mère ou à la voix du père qu'à la voix d'un inconnu. La nature est très bien faite. À partir de la puberté, petit changement hormonal dans le cerveau, l'adolescent n'est plus stimulé au niveau cérébral par la voix de sa mère, alors qu'il est très stimulé par la voix d'une inconnue. Début de la conquête amoureuse. Donc, en fait, quand vous lui parlez, il en a mais rien à cirer. Il n'est pas concerné.
1: Ouais. ça sent le vécu.
2: Pour en avoir conscience. Et donc les actes sont assez importants.
1: Ah oui,
2: je pense que la notion de réparation. Non, franchement, je vais pas me plaindre. Mmh. Je vais pas me plaindre. Moi, je peux pas me plaindre de mon ado, parce que je vois des amis qui ont des ados quand même plus difficiles pour l'instant. Je le remercie. Il est pas trop dur avec moi. Mais c'est vrai que on sent qu'il faut passer par les actes, par la notion de les responsabiliser, par la notion de réparation du lien. Parce qu'ils testent, parce que les repères sont pas encore bien ancrés, parce que leur cerveau fait des hauts et des bas émotionnels, et que donc par moment vous avez l'impression qu'ils sont sur une autre planète, et il faut tout le temps les ramener dans la réalité. C'est fatigant, mais je pense que les deux écueils, c'est vraiment être nous-mêmes des ados, lâcher prise, être trop laxiste, et y aller sur le mode du pouvoir. En fait, le pouvoir, on va leur transférer. Le but, c'est qu'ils soient libres dans leur vie. Donc le but n'est pas de les contrôler. Le but est de ne plus avoir besoin de les contrôler, précisément. Et pour ça, faut qu'ils aient de l'autocontrôle.
1: L'attitude de l'adolescent, donc à l'adolescence, hein, c'est le fruit de son éducation à l'enfance.
2: C'est-à-dire que je crois qu'on les conflits qu'on a à gérer avec nos enfants en grandissant sont d'autant plus manœuvrables, entre guillemets, qu'on a instauré petit un véritable socle de confiance. Où, moi j'aime bien cette phrase de Winnicott qui dit, l'idée c'est pas que votre enfant vous dise tout, vous parle de